Laissez avec cette citation, que c'est d'une beauté incroyable, c'est une autre ligne de l'écriture. Vous dites, mais pourquoi vous parlez de Saint Matthieu quand vous nous avez dit qu'on allait parler de Saint Jean? Très facile, tous les spécialistes des évangiles synoptiques disent que ce petit texte que je viens de vous dire, c'est un aérolite joannique dans l'évangile de Matthieu. Qu'est-ce que ça veut dire? Un peu, il y a le cœur même de tout l'évangile de Saint Jean qui est derrière. Et qu'est-ce qu'il y a dans ces versets? C'est Jésus, exultant dans l'esprit, dit « Merci Père, Seigneur du ciel et de la terre ». C'est une prière, c'est comme vous voyez hier soir. « Merci Père, Seigneur du ciel et de la terre, parce que tu as caché ces choses aux sages et aux savants, et tu l'as révélé aux tout-petits. » Pourquoi les tout-petits? Est-ce qu'il faut être non intelligent pour comprendre l'Évangile? Non. Dieu nous a donné l'intelligence, à chacun la sienne, et très bien, pour pouvoir comprendre. Que veut-il dire? Qu'il y a des personnes payées de leur intelligence. Ah, moi, je ne sais pas, toi, non. Ça ne te fait rien que ma sœur. On vit tellement dans cette espèce de rapport dans lequel je sais, toi, non, parce que je me sens quelqu'un. Hein? Je suis docteur en théologie, je me moque de moi-même. Hein? Donc, je sais un peu plus que vous. Ridicule. Non, mais c'est ridicule. Parce que tu peux savoir toute la théologie du monde et pas savoir frôler une seconde le cœur de Jésus. Nul. Mais ce n'est pas que Jésus dit qu'il ne faut pas utiliser l'intelligence que nous avons, celle qu'il nous a donnée, oui, ça oui. Hein? Pour comprendre ce qu'il dit. Mais qu'est-ce qu'il y a derrière? Quand Madeleine ne trouve pas Jésus, elle pleure. Ça, c'est la pauvreté dont l'Évangile parle. Quand tu n'y arrives pas, même si ça fait 30 ans que tu pries, tu commences à 4 heures du matin à prier et tu vois qu'à 7 heures, tu n'as pas encore rencontré le Seigneur. Ça m'arrive parfois, non? Tu es un pauvre. Parce que si tu décroches, tu es un riche. Oh, je me débrouille quand même, non? Si tu es un pauvre, tu supplies. Et quand tu supplies, tu rencontres. Quand tu es un humble, tu rencontres. Quand tu demandes pauvrement, cherchez, vous rencontrerez. Poussez et on vous ouvrira. Parce que quand on cherche, on rencontre. Mais on a besoin de ce dynamisme-là. Tu as caché ces choses aux sages et aux savants et tu l'as révélé au tout petit. Oui, Père, tel a été ton bon plaisir. Et ce bon plaisir n'est pas banal non plus. Si on n'ose pas être la joie de notre Dieu, voilà, agréable à lui, cette phrase n'est pas bien de Saint Paul, à la lettre aux Romains, chapitre 12, versets 1 à 2. Offrez vos corps comme une hostie, sainte, vivante, agréable à Dieu. Tel sera votre culte spirituel. Ne vous accommodiez à ce monde qui passe. Au contraire, transfigurez-vous par le renouvellement de votre pensée, de telle façon que vous arrivez à savoir quelle est la volonté de Dieu, ce qui est bon, ce qui lui est agréable, ce qui est parfait. Agréable signifie oser en rapport d'amour, être agréable. Parfois, la femme qui est amoureuse ou qui veut, à la fin, elle s'en fiche si la jupe est rouge ou non, veut lui être agréable. Être agréable à, c'est au cœur même de la relation au Seigneur. Parce que c'est un cœur affecté pour mon cœur. Un cœur rationaliste perdu, Big Bang, dans le point central de la cause centrale de toutes les choses, ne fait pas bouger mon cœur. Parfois, se fait des images qui ne sont pas Dieu. Il est héros. Cette phrase n'est pas mienne. Et dit pas Benoît XVI, en Deus Caritas est, première partie. Il est une passion d'amour. Il faut entrer dans ce registre, agréable. Et alors, il dit, « Tel a été ton bon plaisir. » Oui, Père. Il dit, « Personne connaît qui est le Fils si ce n'est le Père. » Cette phrase-là n'est pas banale. C'est au cœur même du Concile Vatican II. Tous les Conciles Vatican II travaillent cette phrase, « Personne connaît qui est le Fils si ce n'est le Père. » Pourquoi cela est si important? Ne vous inquiétez pas. On revient à ce qu'on disait hier soir. Est-ce qu'on se connaît?
Jésus même, le fils de Dieu, il se connaît que dans la relation. Il se connaît dans ce que le Père dit de lui. Nous, le Seigneur prononce par le baptême un nom nouveau, celui prononcé par la bouche du Seigneur. Dans ce texte d'Isaïe 62, dont j'ai parlé tout à l'heure, quelques versets avant celui d'être la joie de son Dieu, il dit « On te donnera un nom nouveau, prononcé par la bouche du Seigneur. » Qu'est-ce que c'est que ce nom nouveau? Que ni mon CV, ni ce que mes parents disent de moi, ni ce que mon fiancé dit de moi, ni ce que le public dit de moi, ni ce que je me dis de moi-même, est la vérité. Je suis plus que ce que je vois. Et me tourner vers le Seigneur pour qu'il dise, c'est le cœur d'une vie qui déploie pleinement les merveilles qu'il a semées en nous. Il nous a créés, avant la création du monde, saints et immaculés dans sa présence dans l'amour. Ephésiens 1, 5. Que veut-il dire ça? Tout simplement que c'est plus vrai, c'est que je suis au cœur de Dieu, saint et immaculé, immaculé, hein? Dans sa présence, dans l'amour, que ce que je dis de moi-même. Ça, c'est un acte de foi, parfois plus grand que croire que Dieu existe. Non? Que croire que Dieu existe, ça va. Mais croire que je suis saint et immaculé dans sa présence, dans l'amour, et ce que Dieu voit en moi, c'est ça? Le pauvre, vraiment, les lunettes, là, il a les vitres opaques complètement, non? Et il se voit, parce que quand c'est les vitres opaques, on se voit qu'un miroir de soi-même, non? Non, c'est pas vrai, il me voit. Et alors, oser vivre une vie fondée plus sur le Seigneur dit de moi, si que le Seigneur dit de moi, que ce que j'ai dit de moi-même, c'est au cœur de cette vie éternelle dont il nous parle. Et cet acte de foi, encore là, on a besoin de vaincre les résistances dans le cœur à cœur, d'un rapport personnel avec lui. Et quelle est la conséquence de ça? C'est qu'on a entendu. Si vous êtes chargé sous le poids du fardeau, je vous procurerai le repos. D'où vient-il ce repos? Déjà, de ne pas lui présenter votre CV au Seigneur comme si c'était la vérité, non? C'est en accueillant ce qu'il dit de moi et en étant ses conjoints. Oh! C'est-à-dire, le repos n'est pas un whisky on the rock, non? Dans une croisière dans la Méditerranée, non? Avec des, je ne sais pas, j'imagine des trucs, comme je ne suis pas moderne, je ne sais pas, tous les iPads, non, c'est vrai, hein? On s'imagine les repos comme ça et ça ne repose jamais. Par contre, prenez mon joug et vous trouverez le repos. Que veut-il dire? Soyez mes conjoints, joints, c'est la même racine. Soyez mes conjoints et vous trouverez le repos. En adhérant à moi et en portant les joints avec moi, autrement dit, en prenant part à ce que je vis, le cœur se dilate. Et le cœur se dilate, le cœur devient ce qu'il est, à fur et à mesure qu'il vit uni à Jésus en permanence, pas théoriquement, mais réellement. Vie éternelle, la vie dans le Christ. Quand on touche un petit peu ça, tout le reste semble désordir. Et je ne suis pas attiré à des choses ridicules lorsque la merveille rejoint profondément mon propre cœur. Je respire, pas la pollution, je n'ai pas oublié Cuernavaca, hein? Pas la pollution, mais l'oxygène de l'Évangile.

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2: Chantez le Seigneur, louez le Seigneur, il a délivré le malheureux de la main des méchants. Jérémie 20, 13.

0: quand je suis arrivée en Chine pour la troisième fois il y a 2 ans, on venait de faire les funérailles d'un évêque chinois extrêmement aimé et vénéré. Il s'agit du père Wang Shangling, je ne sais pas si je prononce bien, sûrement pas avec l'accent. Et cet évêque a une histoire très particulière. Il a été arrêté pendant la révolution culturelle et il est resté pendant 21 ans prisonnier dans les camps, forcé de travail, dans les prisons, etc. Et au bout de 21 ans, il a été relâché et quelques années plus tard, il a été nommé évêque dans une région qui s'appelle Lébei, c'est à peu près à 2 heures au sud de Pékin. Or, cet évêque, qui s'est retrouvé évêque, n'avait dans son diocèse, enfin, son diocèse était complètement exsangue après la révolution culturelle, la destruction de tout ce qu'il y avait de chrétiens, et il s'est retrouvé tout seul comme évêque. Alors, Monseigneur Le Gall, mettez-vous à sa place. Hein, si vous aviez un diocèse avec personne autour de vous, comment est-ce que vous commenceriez? Alors, ben lui, c'était un amoureux de la Sainte Vierge. Tous les jours, il faisait fidèlement son chapelet, il priait la Sainte Vierge, d'ailleurs c'est certainement grâce à elle qu'il a survécu dans ses prisons communistes. Et il avait un tel amour pour la Sainte Vierge qu'il a décidé de faire un deal avec elle. Il disait toujours à ses proches, voilà, quel drôle de berger je suis un berger sans brebis, j'ai même pas une église, j'ai même pas un couvent, j'ai même pas un séminaire, j'ai même pas des prêtres autour de moi, pas de religieux, pas de religieuse, pas un orphelinat, pas, rien, rien, rien. Alors, il a pris la Sainte Vierge entre quatre yeux, si j'ose dire, et en fait, il lui a demandé de l'aider. Il a entendu parler d'apparition mariale qui se trouvait dans le sanctuaire de Ben Sishan, où elle est apparue en fait en 1982. Vous voyez, c'est tout récent. Alors, il a décidé d'y aller. Alors, voilà comment lui-même raconte, je vais donner ses propres mots. Une voix semblait me pousser à aller rencontrer ma mère céleste là-bas. Et nous avons prié le rosaire à genoux. Et durant la prière, elle m'est apparue près de l'église, vêtue de blanc, avec une ceinture bleue. J'ai regardé dans ses yeux, très important dans la prière, regarder les yeux de Marie en esprit. J'ai regardé dans ses yeux et elle a regardé dans mes yeux. Ô Mère, puissiez-vous toujours me garder votre regard posé sur moi. Le lendemain, j'ai célébré la messe dans l'église à ses intentions. Une messe très importante, car pour moi, j'ai offert les 60 000 fidèles de mon diocèse, qui n'en avaient rien du tout, et je me suis offert moi-même, ainsi que tout mon diocèse, et je les ai tous consacrés à la Sainte Vierge. Alors voilà le deal. Je lui ai dit, comme je n'ai rien, je ne peux rien faire. Alors je te consacre mon diocèse à toi, ma mère. Prends-en soin toi-même. Et ma mère Marie me dit, elle a entendu cette parole intérieure, « Mon enfant, ne t'inquiète pas, je prendrai soin de toi comme je prends soin de mon fils Jésus. » Et il en fut ainsi. Alors la Vierge a accédé à sa requête, parce qu'à son retour, croyez-moi, il y a les témoins qui sont ici, parce qu'on a été ensemble dans toute cette région, on a vu de nos yeux, j'ai visité les lieux, etc. En peu de temps, il a pu créer un séminaire, les vocations ont commencé à affluer, il a relancé la congrégation Sainte-Thérèse, il a ouvert un orphelinat, un centre de vocation, un centre de formation pour les laïcs, etc. J'ai même été là-bas pour témoigner, donc je l'ai vu de mes yeux. Alors cet évêque a fait ce deal avec la Sainte Vierge. Et aujourd'hui, beaucoup d'évêques, beaucoup de prêtres, beaucoup de gens d'église, beaucoup de laïcs consacrés se trouvent dans une certaine difficulté, avec des vagues contraires très importantes. Ils se trouvent dans l'impuissance, bien souvent, devant l'immense tâche. Je connais des curés qui ont 20 paroisses, je connais des curés qui ont 30 paroisses. Il est impossible d'aller voir chacun, d'être le berger de chaque âme de ces personnes. Donc nous nous trouvons dans cette situation de l'évêque de Chine. Et qu'est-ce qu'il a fait? Il a dit, moi je ne peux rien, mais il a consacré. Il s'est consacré lui-même, il a consacré les fidèles de son diocèse, il a consacré tout son diocèse, et la Vierge a commencé à agir. Pourquoi? Parce qu'il recherchait purement la gloire de Dieu, il se confiait à la Sainte Vierge. Alors, la Vierge aujourd'hui est prête à faire des miracles, les mêmes miracles qu'elle a fait en Chine. Elle veut les faire en France, elle veut les faire en Espagne, en Italie, en Allemagne, dans toute l'Europe, dans tout le monde. Il suffit de se mettre complètement à son service, de l'aimer, de prier fidèlement tous les jours le chapelet. La Vierge l'a redit à Fatima et dans d'autres lieux. Le chapelet quotidien pour lui montrer notre amour et comme signe contre Satan que nous lui appartenons à elle. Voilà. Parce que ce temps que nous vivons est le temps de Marie, c'est pas le temps de Satan. C'est le temps de Marie et c'est le temps où elle donne des grâces comme jamais encore auparavant. Donc elle est prête à tout. Donc je voulais vous parler de cet évêque parce que je voudrais aussi en même temps vous dire comment faire pour vivre avec Marie, d'après ce que j'ai pu comprendre après 65 ans de vie sur la terre. Nous allons entrer dans ce mystère qui nous touche aujourd'hui. Voilà, le mot du pape, c'est « Bienheureuse celle qui a cru », c'est un mot de la visitation. Et je vous invite à entrer vivant dans le mystère de la visitation. C'est le mystère où Marie se trouve enceinte de Jésus. Et je voudrais que nous vivions ce mystère, non pas comme une vieille histoire qu'on relate comme une histoire historique, hein, simplement, comme on a les livres d'histoire, parce que la parole de Dieu est vivante. Je vous invite à vous rendre en esprit dans la maison de Nazareth. Et là, de voir la petite jeune fille qui s'appelle Marie de Nazareth, qui a 13 ans. C'est normal à l'époque d'être mariée à 13 ans. Et elle est en train de faire la valise pour se rendre à Ein Carême, puisqu'elle vient de recevoir la visite de l'ange. Elle a compris qu'Élisabeth avait besoin d'elle. Et là, je me trouve devant une personne extraordinaire. Elle est belle, belle, belle, belle. Je me souviens des mots de la petite Jacinta, qui avait 6 ans au moment des apparitions. Elle ne savait que dire « Oh, comme elle est belle, cette dame, comme elle est belle !» Elle est très belle. Je ne l'ai jamais vue, mais je sais qu'elle est très belle. Je me réserve pour le ciel. Non seulement elle est belle, mais elle est pleine de joie. Elle est pleine de vie. Elle est pleine d'amour. Et quand j'arrive, elle est toute contente parce que déjà, elle m'aime. Et je me dis, alors je suis scotchée au sol parce que je ne voudrais pas partir de là. J'ai trouvé un trésor, je ne veux pas quitter. Mais elle-même me dit, allez, donne-moi ta main, on va faire la route ensemble. La route entre Nazareth et Ein Carem, où se trouve Élisabeth. Alors je fais la route avec la Vierge Marie, main dans la main, je suis au ciel parce que je suis avec la Sainte Vierge. Et là, je me rends compte qu'elle est très, très concentrée, très recueillie. Évidemment, elle porte en elle le Fils de Dieu, Fils du Dieu vivant. Elle repasse dans son cœur toutes les paroles, les prophéties de l'ange Gabriel sur l'identité du petit. Et je vois qu'elle est très concentrée, très recueillie. Et là, je voudrais faire une petite parenthèse. C'est que, vous savez que quand un petit bébé est conçu dans le sein de sa mère, même si à ce moment-là, son corps est minuscule, microscopique, en réalité, sa conscience d'amour est intégralement présente. Son âme n'est pas minuscule. Elle ne dépend pas de la taille du corps, ni de l'âge du corps. Son âme est intégralement présente. Alors même s'il n'a pas encore de cerveau pour pouvoir penser, il ressent très vite, dès qu'il arrive dans le sein de sa mère, il comprend tout de suite quel genre d'accueil lui est réservé. Et si la maman, pour des raisons qui sont les siennes, n'aime pas la vie, ne veut pas de la vie, rejette et refuse la vie, le petit le ressent. Et il comprend qu'il est là en trop, il est là par erreur, qu'il est bon à jeter à la poubelle, qu'il ne devrait pas être là et que donc sa vie n'a aucune valeur. Et il devient très blessé. Et ces blessures très profondes de la conscience d'amour vont lui procurer des difficultés dans sa vie. Il aura des difficultés à s'aimer lui-même, à accepter son propre corps, sa propre personnalité. Il sera toujours en recherche un peu de son identité. Il va avoir des difficultés dans les relations. Il y aura peut-être un problème d'homosexualité. Qui, je fais une petite parenthèse encore, l'homosexualité n'est pas génétique. C'est un accident de parcours. Tous les médecins vous le diront. Et cet homme, cette femme aura des souffrances intimes grandes, peut-être aussi des tentations de mort, de dépression, etc. Alors ne vous inquiétez pas, je vous donne la réponse pour ça. Si au contraire, le petit trouve une maman qui est contente de concevoir la vie, de donner la vie, elle est heureuse, elle commence déjà à parler à son petit, à faire des plans avec lui, elle est heureuse, alors le petit va pouvoir croître selon l'harmonie que le Créateur a mise en lui. Il va croître et se développer dans le sein de sa mère, dans la paix. Et cette paix, cet amour, cette tendresse de la mère va lui permettre d'être plus solide pour affronter les problèmes de la vie que tous nous avons un jour ou l'autre. Et cette personne sera donc plus équilibrée, plus forte dans la vie. Alors, moi je pourrais me dire, puisque je marche à côté de la Sainte Vierge, Waouh, comme il a eu de la chance, l'enfant Jésus, d'avoir une telle mère. Elle était que paix, tendresse, joie, vie, bonheur. Il a pu vraiment avoir la meilleure mère du monde. Et moi, dommage. Ma mère, elle était peut-être trop vieille, elle était peut-être trop jeune, elle était peut-être trop malade. Il n'y avait pas de mari, ou s'il y avait un mari, peut-être que le mari buvait, peut-être qu'il la battait, et puis peut-être qu'il était parti, et puis peut-être que ceci, et puis peut-être qu'elle a eu un deuil, et puis peut-être que, etc. Alors tous, plus ou moins, nous sommes blessés. Et la Vierge Marie nous donne une réponse à ça. Et c'est là qu'elle intervient, parce que cette maman que Jésus m'a donnée du haut de la croix, c'est pas une maman en plâtre, en pierre ou en plastique, même lumineux. C'est une vraie maman qui veut me porter dans son sein. Elle veut nous porter dans son sein. Saint Bernard de Clairvaux l'a dit, c'est un grand saint marial, que lorsque nous sommes sur la terre, nous ne sommes pas encore nés. Nous ne naissons que lorsque nous entrons au ciel. Mais lorsque nous sommes sur la terre, nous sommes portés dans le sein de la Mère de Dieu. Voilà la réponse. Lorsque nous sommes sur la terre, nous sommes portés dans le sein de la Mère de Dieu. Et Marie nous invite dans son sein maternel, ou si vous préférez, dans son cœur immaculé. Elle nous invite à habiter dans son cœur. Elle nous prend avec elle. De même qu'elle a porté Jésus dans son sein maternel, elle veut nous porter chacun de nous de la même façon. Bien sûr, il ne s'agit pas que mon corps rentre physiquement dans le sein de Marie, parce que Marie, elle nous enfante à cette vie qui ne finira jamais. Ma mère de la terre, que Dieu la bénisse, je l'aime beaucoup, elle m'a donné un corps pour mourir. Mais le corps spirituel et l'esprit que me donne la Vierge Marie, c'est pour la vie qui durera éternellement dans le ciel. Donc elle est encore plus ma mère que ma mère de la terre. Et alors, comme elle est vraiment une mère, avec des entrailles de mère, avec une tendresse de mère, parce qu'elle m'aime autant qu'elle aime son fils Jésus. Retenez ça, elle m'aime autant, elle t'aime autant qu'elle aime son fils Jésus, parce qu'elle vit le commandement de Jésus. Aimez-vous les uns les autres comme je vous ai aimé. Elle aime parfaitement chacun de nous. Alors comme elle m'aime, qu'est-ce qu'elle va faire? Elle connaît le plan de Dieu sur ma vie. Elle connaît mon chemin de vocation. Elle connaît le rêve qu'a le Créateur sur ma vie. Et comme elle le connaît, elle fait tout ce qu'elle peut, dans la mesure où je lui laisse la liberté, pour me conduire sur ce chemin et devenir moi-même, selon l'identité du Créateur, c'est-à-dire la femme la plus heureuse du monde, l'homme le plus heureux du monde. Alors elle va m'aider, et si elle voit des blessures, parce que j'ai été victime du manque d'amour, du manque d'attention, de certains événements qui m'ont traumatisée, qu'est-ce qu'elle va faire? Elle va me réparer. Elle va me guérir. Elle va apaiser toutes ces blessures. Elle va les transformer, elle va les nettoyer. Comme elle a nettoyé les blessures de Jésus quand le corps de Jésus était descendu de la croix. Elle a nettoyé de la boue, des crachats, du sang, etc. Voilà. Elle nettoie mes blessures. Elle les rend lumineuses. Elle les associe aux blessures de son fils. Et elle va compenser les manques d'amour dont j'ai souffert. Elle va compenser par son propre amour. Si bien que je vous invite tous maintenant à faire cette démarche, de dire à la Sainte Vierge, voilà, je vais maintenant entrer dans ton cœur immaculé. Je vais maintenant entrer dans ton sein spirituel immaculé. Et là, je vais retrouver Jésus, ton fils, parce qu'il est toujours avec elle. Et ce qu'il y a de beau, vous voyez, et ça c'est une chose que nos frères protestants doivent entendre, c'est que quand on a Marie et quand on vit en Marie, mais je dirais dans le même paquet, on reçoit la Sainte Trinité. Parce que en Marie, je trouve Jésus, et Jésus a dit qu'il me voit le Père, donc j'ai le Père en même temps que Jésus. Et qu'est-ce qui les unit tous les deux? C'est l'Esprit Saint. Donc dans le même paquet, j'ai la Sainte Trinité quand j'entre dans le sein de Marie. Alors je vais maintenant faire une petite minute de pause et de silence pour inviter chacun de vous, dans la liberté de votre choix, de votre conscience, de confier à Marie au moins une blessure profonde que vous avez en vous et qui vous empêche d'aimer, qui vous empêche de pardonner, qui vous empêche d'être heureux, qui vous empêche d'avoir la paix du cœur. Donnez-lui, elle va s'en occuper. Elle va vous faire cheminer sur le chemin de la guérison qu'elle porte de la part de son fils en elle, parce que c'est le fils qui fait tout à travers elle. Et elle va vous donner cette paix divine qu'elle porte. Et comme elle a dit à la petite Jacinta de Fatima, que la paix de Dieu, nous la recevons par Marie. Dieu lui donne à elle, et c'est par elle que nous la recevons, c'est à elle que nous devons demander la paix, parce que la paix de Dieu passe à travers elle pour nous rejoindre. Nous allons maintenant fermer les yeux pendant une minute et dire à Marie cette blessure qui nous occupe et qui nous torture peut-être, et qui nous porte vers la tristesse, vers la dépression, vers l'agacement, la colère peut-être, la révolte peut-être, ou la pensée de la mort. Alors nous allons vraiment lui donner cette blessure pour qu'elle la nettoie, qu'elle la transforme en la blessure de son fils, et puis surtout qu'elle nous remplisse de sa paix et qu'elle compense tous nos manques avec sa sainte présence maternelle, et que son amour maternel qu'elle a pour Jésus et qu'elle a pour chacun de nous puisse nous redonner notre véritable beauté et notre véritable identité qui habite dans le cœur du Créateur. Comme je vous l'ai dit, nous sommes invités à prendre sa main et à nous laisser conduire par elle. Je voudrais vous raconter une autre histoire qui concerne un de mes amis américains qui s'appelle David. Une cinquantaine d'années, David avait été victime à l'âge de 7 ans d'un viol. Et il est resté très très traumatisé, ça se comprend. Malheureusement, à l'âge de l'adolescence, il a bifurqué sur une mauvaise voie et lui-même a commencé à pratiquer ce qu'il n'aurait pas fallu pratiquer. Et il a commencé à faire du mal à d'autres personnes aussi. Et il a initié une vie vraiment de grande perversion, où il a détruit plusieurs personnes. Et donc, il vivait dans le péché, il était baptisé, il connaissait le Seigneur d'une certaine manière. Il savait qu'il vivait une vie de ténèbres, de péché, qui faisait du mal. Et petit à petit, il a conçu, d'abord, grande tristesse, un abattement, et même un certain désespoir. Ce désespoir a grandi en lui jusqu'au jour où il a décidé de se suicider parce qu'il n'en pouvait plus. Il s'était mis dans des conditions de vie intolérables, il était coincé dans toutes les manières, et il a décidé de se suicider un jour. Il avait tout préparé son suicide lorsque quelqu'un, ce matin-là, a frappé à sa porte et lui a dit « David, écoute, j'organise un pèlerinage à Medjugorje et je t'invite. Tu n'auras rien à payer, je t'invite. » Et David a pensé à ce moment-là, « Bon, je renonce à me suicider aujourd'hui, j'y vais. » Il a commencé à errer dans les rues. C'était en pleine nuit, il faisait noir. Et dans son errance, par hasard, il s'est retrouvé devant la statue d'une vierge blanche qui avait la main étendue comme ça et l'autre sur son cœur. Et il s'est approché et là, il est tombé à genoux en sanglotant et en disant toutes les misères de son cœur, « Je n'en peux plus, je veux mourir. » Ma vie a déjà été trop longue, j'ai déjà fait trop de mal, je suis une mauvaise personne, je n'ai qu'à mourir, ça suffit comme ça, je n'en peux plus. Il sortait toute sa misère devant la statue de la Sainte Vierge. Lorsqu'il a entendu une voix féminine très douce qui disait « David, donne-moi ta main et permets-moi de te conduire à mon fils Jésus. » Alors il s'est retourné, il a regardé partout, il n'y avait pas un chat, c'était en pleine nuit. Et la voix a répété la même chose. « Donne-moi ta main, David, et permets-moi de te conduire à mon fils Jésus. » Et là, il a compris que c'était la voix de la Sainte Vierge. Alors, il a sauté la petite barrière et il a grimpé. Et il a vraiment mis sa main dans la main tendue de la Sainte Vierge. Mais là, il a continué à crier, à pleurer, à se lamenter. « Je n'en peux plus, je veux mourir, j'ai trop de problèmes, je n'arrive pas, j'ai fini ma vie, c'est terminé. » Et là, à nouveau, la voix a parlé. David, donne-moi tous tes problèmes et tes souffrances et permets-moi de les présenter à mon fils Jésus avec un cœur de mère, avec un cœur de mère. Et là, il a compris qu'il devait faire aussi ce que la Sainte Vierge lui demandait. Alors là, il lui a déballé tout, mais absolument tous ses problèmes, les choses les plus horribles de sa vie, toutes les difficultés, son traumatisme d'enfance, etc. Et voilà, ça a duré un certain temps. Et quand il a eu fini, il avait la paix dans son cœur. Il avait lâché son paquet dans le cœur immaculé de Marie. Il est reparti se coucher, il a dormi comme un enfant. Lorsque je l'ai rencontré pour la première fois, c'était 7 ans après cet événement. Il m'a dit « Sœur Emmanuelle, tu ne me croiras pas peut-être. Mais depuis cet événement, cette nuit où j'ai mis ma main dans la main de la Vierge, je ne suis plus jamais retombée dans les péchés terribles que je pratiquais auparavant. La Vierge m'a vraiment pris avec elle Elle me conduit, je tiens sa main tous les jours et je sais... Je sais que si je la lâche, je suis perdue. Je tiens sa main comme un enfant. Elle me conduit et maintenant j'ai la paix dans mon cœur, je suis un homme heureux et j'ai le bonheur de pouvoir témoigner que la Vierge peut nous conduire, peut nous guérir, peut nous restaurer, peut nous rendre notre beauté. Alors qu'est-ce que ça veut dire prendre la main de la Vierge ? Il ne s'agit pas seulement de mettre notre main dans une statue qui aurait la main tendue. Il s'agit de nous laisser conduire par elle. Et elle ne fait que nous redonner l'Évangile. Elle ne fait que nous rappeler les paroles de son Fils. Elle est venue pour son Fils, que ce soit à Lourdes, à Fatima, à Pontmain, rue du Bac, à Medjugorje. Elle vient pour son Fils, pour nous diriger vers son Fils, pour nous donner à son Fils, pour nous donner son Fils. Prendre la main de Marie, c'est accepter de marcher sur le chemin qu'elle nous trace. Vous savez, comme les enfants, il y a des enfants un petit peu vigoureux. Eh bien, quand l'enfant veut aller à gauche et que la maman sait qu'il faut aller à droite, eh bien, si l'enfant échappe à la main, elle va le rattraper. Voyez ? Donc c'est une main assez ferme qu'il nous faut tenir. Et la formule, je dirais, pour être bien sûr de marcher avec la Vierge main dans la main, c'est vraiment de lui dire, écoute maman, dans cette situation qui est la mienne, dans ce choix que je dois faire maintenant, toi, qu'est-ce que tu choisirais ? Toi, qu'est-ce que tu déciderais ? Et là, on prend un moment de recueillement, silence, pour laisser à la Vierge le soin d'incliner notre cœur. Je ne dis pas que vous allez entendre sa voix, mais incliner votre cœur vers la volonté de Dieu. Parce que c'est ça qu'elle fait. Quand on lui laisse la porte ouverte, elle incline notre cœur imperceptiblement vers la volonté de Dieu. Donc la meilleure route pour nous. Et quand au bout d'une minute de recueillement, on fait une décision, et on a toutes les chances de faire la bonne décision dans le sens de la volonté de Dieu. Pour donner mon propre exemple, parce que j'ai un tempérament un petit peu spontané, et quelquefois je réagis un petit peu trop vite aux choses, très souvent quand je dis « Maman, qu'est-ce que toi tu ferais à ma place ?» Je pense faire ça, « Qu'est-ce que tu ferais à ma place ?» Mais presque à tous les coups, elle me dit « Non, je ne ferai pas ça. » Donc je suis obligée de changer mes batteries, voyez. Alors c'est ça, tenir la main de la Vierge. « Maman, qu'est-ce que toi tu déciderais ? Qu'est-ce que toi tu ferais à ma place ?» Alors c'est très beau parce que la Mère de Dieu est la seule maman qui, même avant la conception du petit, connaissait l'identité de son petit qu'elle allait concevoir, grâce aux prophéties de l'ange. Et c'est la seule maman qui a pu aider son enfant à devenir ce qu'il était en puissance devant le Créateur, devant son Père, le Père éternel. Et la Vierge Marie connaît quelle création merveilleuse Dieu a faite pour nous. Elle connaît notre devenir. Et même si nous sommes le pire des scélérats aujourd'hui, et il y en a peut-être parmi nous, qu'il soit béni, qu'il soit le bienvenu, si on est le pire scélérat, elle porte dans son cœur la connaissance du saint que Dieu veut faire de cette personne-là. Et elle va tout mettre en œuvre pour diriger ce pécheur vers le degré de sainteté et de gloire le plus grand, le plus magnifique que le Créateur a préparé pour lui. Alors je vous invite encore à faire une petite minute de silence pour que, intimement dans votre cœur, vous fassiez ce deal avec la Sainte Vierge de prendre sa main et de lui dire « Maman, où que tu me conduises, quel que soit le chemin, eh bien, je te donne ma main et je vais me laisser faire. Et quand je voudrais aller à gauche alors que toi tu veux aller à droite, je te suivrai à droite. Je prends cette décision et je vais tout faire pour m'y tenir. Et si je m'échappe, rattrape-moi s'il te plaît. Amen. »
1: C'est pas possible.
0: Mais qui c'est ces personnes-là ?
1: Il y a du monde. Enfin. Mais attends. Moi j'ai rien compris, tu sais. Elle parle que des miracles.
2: Oui, ça existe encore.
1: Mais non, hein. C'est dans sa tête. Des histoires pas possibles, hein. Franchement, c'est elle, sœur Emmanuel ?
2: C'est celle qu'on entend parler partout dans le monde.
1: Bah, je sais pas. Écoute, elle a pas arrêté de dire des histoires un peu incroyables. Ça vous arrive, vous, des histoires miraculeuses comme ça ? Ben, pas beaucoup, hein, apparemment.
2: Je sais pas, moi. Il n'y a pas la foi, hein. Ça doit être ça, quand même.
1: Ah bon?
2: Tu crois?
1: Moi, je sais pas trop. Elle a parlé d'une vierge en plastique tout à l'heure. Bah, j'en ai acheté une. Alors, je sais pas s'il faut que je la garde. Elle est pas en plastique, Marie.
2: Moi, j'en ai une en porcelaine, hein. Écoute, je sais pas, moi, mon Gaston, il vient jamais à la messe. Par miracle, hein, j'ai prié chapelet sur chapelet. Jamais venu. Pas de miracle, hein. Pas de miracle. C'est pas pour moi, ça. Je sais pas pourquoi je suis là. Et elle a pas de réponse, hein, t'entends?
0: Ah ben si, si, attends, j'ai une réponse, hein. Alors là, la réponse, elle va jaillir tout de suite, hein.
2: Ah, j'attends, hein.
0: Oui, mais, eh ben, je vais te dire, t'as drôlement de la chance.
2: Ah bon?
0: T'as drôlement de la chance.
2: Ah.
0: Ah oui, oui. D'abord, je suis dans le même sac que toi. Moi, j'ai jamais eu de miracle dans ma vie. Enfin.
2: Ah, tu vois? Pas pareil,
0: attends,
2: déjà.
0: Attends. Alors, je dis que t'as de la chance. Parce que n'oublie pas la parole que Jésus a dit. Aujourd'hui, on célèbre plus que jamais l'année de la foi. Et Jésus a donné une parole qui te concerne.
2: Ah.
0: Oui. Il pensait à toi ce jour-là.
2: Ah.
0: Il a dit, heureux ceux qui croient sans avoir vu. Eh bien, moi, je suis comme toi, j'ai jamais rien vu. J'ai jamais rien entendu.
2: Ah ben, ça, c'est pas vrai, hein.
0: Ça n'empêche pas que je crois avec ma petite foi. Je lui demande de l'augmenter, bon Dieu. Mais heureux. Alors, je connais beaucoup de voyants. J'ai vu tous ces gens-là qui ont eu des miracles. Je les ai rencontrés. Mais alors, moi, je préfère être comme je suis et comme tu es, toi. Tu sais pourquoi? Parce que, surtout dans la communauté des béatitudes, il y a donc 7 plus 1 béatitude, la 8e. Mais il y a une autre béatitude, c'est celle que Jésus a dit. Heureux ceux qui croient sans avoir vu. Alors moi, quand je vois un voyant, je dis, ben, je te plains beaucoup. Je te plains, moi je préfère être comme je suis. Parce que moi, qui suis des béatitudes, eh bien moi, je n'ai rien vu. Donc j'ai cette béatitude de croire sans voir. Eh bien toi, c'est déjà raté, t'as vu.
2: Ouais. En fait, son histoire.
0: Alors,
2: elle a dit quelque chose de vrai, mais elle a dit quelque chose de faux.
0: Ah bah
2: oui. Elle a dit, moi, j'ai pas vu, pas entendu. C'est pas vrai. Tu as entendu. Donc, c'est heureux ceux qui entendent. Pour croire, c'est pas ça?
0: Bah moi, je t'ai dit, j'ai rien vu, j'ai rien entendu.
2: Ah bah si, puisque t'as entendu tous les miracles de tes témoignages.
0: Ah
2: c'est
0: ben
2: quoi?
0: Justement, pourquoi je suis venue ici à Lourdes? C'est pour vous raconter l'histoire. Moi, on m'a raconté l'histoire, et là je suis témoin, je viens comme témoin, je viens pas comme théologienne et tous ces gens-là, je viens comme témoin pour dire ce que le Seigneur peut faire. Et bienheureux ceux qui écoutent les témoins pour pouvoir savoir que Dieu est capable de nous porter vers le ciel. Mais celui qui marche selon la voie de la petite Thérèse, voilà, dans le, comme elle l'appelle, la monotonie du quotidien.
2: Ah oui.
0: Elle préfère la monotonie du quotidien aux extases. J'ai dit, c'est pas facile, mais la récompense est meilleure, parce que là, t'as plus de mérite. Et puis, je vais te dire une chose, les voyants, quand t'as vu la Sainte Vierge, c'est très gentil, mais après, ils ont des épreuves en proportion de ce qu'ils voient, je te le dis.
2: Oula.
0: Et, oui. C'est normal. Oh. Donc, moi, j'ai dit à la Sainte Vierge, je ne cherche pas à te voir, je vais attendre le ciel. Prudence. Prudence. Et les gens disent, ah, t'as de la chance de voir la Sainte Vierge. Non, non, non, non, non. Non, non, si tu peux te réfréner de ne pas m'apparaître, je serais bien contente.
2: Bon, pour la Sainte Vierge, on est d'accord. Mais pour que Gilbert aille à la messe, comment on fait?
0: Eh bien, tu persévères dans ta prière. Regarde Sainte Monique. Le Seigneur a été très intelligent avec Sainte Monique. Ah. Elle avait un fils qui faisait toutes les bêtises du monde, Augustin. Elle a prié comme une folle, elle a prié comme une malade pendant 22 ans.
2: 22
0: ans. Et
2: elle
0: ne s'est pas lassée. Attends, elle ne s'est pas lassée. Mais le Seigneur avait son plan. Eh bien, le plan, c'était de convertir en Augustin grâce à toutes ses prières. Mais il a fait coup double. Parce que non seulement maintenant on a Saint Augustin, mais on a Sainte Monique. Coup double.
2: Oh.
0: Alors toi, tu es appelé à la sainteté en persévérant.
2: Bon, ça veut dire que même si Gilbert, il va pas à la messe, c'est bon avec la foi, quoi.
0: Ah ben complètement.
2: Bon ben c'est bon, on
0: persévère,
2: peut y aller.
0: Persévère en le bénissant Dieu pour le brouillard dans lequel tu es.
2: Bon, ben alors, je vais aller déposer ma rose à la Vierge. Allez, on va à la grotte.
0: Eh ben, c'est bien.
2: On y va.
0: Amen. Alors, je vais peut-être me faire critiquer, mais j'ai une autre histoire. Puisque ce soir, nous allons vous offrir la possibilité de vous consacrer à la Sainte Vierge, je vais raconter l'histoire de Valentina, parce que vraiment, celle-là, elle est super. Valentina, une de mes amies, donc elle a aujourd'hui 30 ans, c'est une jeune fille de notre monde. Elle est née en Ukraine, dans un milieu vraiment communiste pur et dur, dans le vide spirituel le plus total. Bon, elle a été vaguement baptisée à la demande de sa grand-mère, qui, elle, priait notre Père de temps en temps. Et quand elle est devenue adolescente, bon, elle a fait une formation de coiffeuse. Elle était très, très triste parce que ses circonstances de vie, sa famille était pauvre, il ne pouvait rien faire. Il y avait vraiment un mur devant elle où, pour son avenir, c'était le vide spirituel. Alors, sa famille a gagné ce qu'on appelle la carte verte. C'est une carte que donnent les Américains pour pouvoir partir aux États-Unis. Et elle a bénéficié de cette carte verte. Elle est partie aux États-Unis. Et là, elle a... Enfin, pas un mot d'anglais. Et là, elle a vécu une autre forme de vide spirituel, le vide, eh bien, américain. C'est-à-dire beaucoup de choses matérielles, mais le vide intérieur. Dans sa détresse, un jour, elle s'est souvenue de la grand-mère qui lui avait quand même appris le Notre Père. Alors, elle a fait un essai. Elle a dit, « Dieu, si vraiment tu es Père et que tu existes, fais-le-moi savoir. » Et à ce moment-là, elle a reçu une grande paix dans son âme, dans son cœur, une paix qu'elle n'avait jamais goûtée auparavant, et elle a compris que Dieu existait. Alors, elle était paumée parce qu'elle ne savait rien de Dieu, si ce n'est qu'il était Père. Alors, elle s'est débrouillée, elle a rencontré des catholiques, elle a été instruite, et elle est devenue une catholique fervente. Puis un jour, elle a déboulé à Medjugorje, et elle a découvert la Mère de Dieu, et elle s'est prise d'affection profonde pour la Mère de Dieu, et elle a compris que par la Sainte Vierge, elle allait trouver sa vocation. Pourquoi elle était née? Pourquoi elle vivait? Quel était le sens de sa vie? Alors, un jour qu'elle priait, dans un endroit devant un grand Christ, à Medjugorje, elle a eu une inspiration, parce qu'elle était tellement heureuse de toutes les beautés que donnait la Sainte Vierge, de cet amour de tendresse de la part de la Mère de Dieu. Elle était tellement comblée par Dieu et par la Sainte Vierge qu'elle s'est dit, il faut absolument que j'amène les jeunes de mon pays, l'Ukraine, à toi, Marie. Et elle a dit, voilà, j'ai trouvé ma vocation. Mais il faudra que tu t'occupes des factures parce que moi, j'ai rien. Alors, elle est repartie vers chez elle, vers son hôtel. Et là, en route, elle rencontre un homme qu'elle ne connaissait pas du tout et qui lui dit, mademoiselle, excusez-moi, je ne veux pas vous importuner, mais j'ai quand même quelque chose à vous dire. J'ai reçu dans mon cœur que vous étiez appelée à amener les jeunes de votre pays ici à Medjugorje, à la Sainte Vierge. Et en ce qui me concerne, je vous propose de financer l'opération. Alors, elle était complètement abasourdie par et la confirmation de sa vocation. Alors, pour faire la version courte de cette histoire, elle est repartie en Ukraine, où elle a trouvé une situation morale désastreuse, un mépris de la vie, les avortements, les vieux qui étaient euthanasiés, la pauvreté, le mépris des pauvres, la saleté, vraiment, vraiment, son cœur s'est retourné de compassion pour ces pauvres. Et elle s'est introduite un peu dans le milieu médical et elle a proposé, pas seulement d'amener les jeunes de son pays à Medj, mais en même temps d'amener des médecins qui tous étaient athées et pratiquaient l'avortement allègrement et se faisaient beaucoup d'argent. Alors elle l'a invité de venir faire un voyage en Herzégovine, un beau pays, tout ça, elle les a alléchés un petit peu et surtout c'était gratuit. Alors elle a fait un premier quart de 50 médecins athées avorteurs. Ah ben oui. Mais elle se laissait conduire complètement par... Elle avait dit, je suis complètement ton instrument, sers-toi de moi, je n'ai pas d'autre plan que le tien pour ma vie. Voilà le secret. Je n'ai pas d'autre plan pour ma vie que le tien, Seigneur. Voilà. C'est ça le secret de Valentina. Alors, elle avait fait aussi un autre deal avec la Sainte Vierge. Elle avait dit, bon, je te les amène ici, mais après toi, tu t'en occupes. Alors, elle avait dit, je vais les amener sur la colline de Poix-de-Bordeaux, des apparitions, et là, devant la statue, je vais leur proposer à tous, qui sont tous athées, de se consacrer à ton cœur immaculé, et comme ça, tu pourras travailler chez eux. Alors, tous ont fait la consécration, sans rien comprendre de ce qu'ils faisaient. Ils sont descendus de la colline, et le soir, à l'auberge, une des personnes s'est levée en disant « Je voudrais donner un message, je voudrais témoigner à tout le monde ici présent. » Une personne de 60 ans, très connue en Ukraine, dans sa ville, parce qu'elle était un grand ponte de l'hôpital où elle travaillait, mais en même temps elle chapeautait d'autres hôpitaux de la région. Enfin, c'était une personnalité. Et elle a dit « Voilà, lorsque nous avons commencé à grimper la colline, et vous savez, pour ceux qui ont été là-bas, combien il y a de pierres sur cette colline, lorsque j'ai commencé à grimper, soudain, les pierres de la colline ont complètement disparu à mes yeux. Et à la place, la colline était recouverte des ossements et des crânes des bébés que j'ai avortés depuis 40 ans. » Et elle s'est mise à pleurer. Et elle a montré ses mains comme ça. Elle a dit « Regardez ses mains. Ses mains ont tué une ville entière. » Tout le monde a sorti son mouchoir, je n'ai pas besoin de vous le dire. Et pour faire encore une histoire courte, tous se sont convertis et de retour en Ukraine, ils ont complètement changé l'ambiance de l'hôpital. Les avortements ont été arrêtés immédiatement, ainsi que les euthanasies. Et ils se sont tous mis à créer des postes d'accueil pour les femmes enceintes, pour les exhorter à aimer la vie, à accepter la vie. Ils se sont convertis. Quant à Valentina, elle a, après cette expérience extraordinaire, elle a continué à faire ses quarts. Elle ne fait pas payer ses médecins richissimes parce qu'elle dit « Je ne veux pas un centime de dépenser pour ce pèlerinage d'un centime qui viendrait du sang des innocents. » Alors, à chaque fois, elle dit à la Sainte Vierge « Le prix du voyage et de l'hôtel, c'est ton problème. » Et je peux vous dire qu'à chaque fois, elle reçoit juste le prix du quart qu'elle amène à Medjugorje. Et pour vous dire ce qui s'est passé maintenant, ça s'est passé. Le premier quart était en 2011. Eh bien, aujourd'hui, elle a amené à peu près un millier de personnes avec beaucoup de médecins athées. La grande majorité s'est convertie. Plusieurs hôpitaux d'Ukraine ont complètement arrêté l'avortement. Et quand je parle avec Valentina, elle me dit « Tu vois, tel était l'hôpital, telle ville, il n'y a plus du tout d'avortement. On est en train de couvrir toute l'Ukraine avec ces docteurs qui ont une foi vivante maintenant. Et quand on aura fini avec l'Ukraine, on passera au reste du monde. » Cette petite jeune fille de 30 ans maintenant, sans instruction, coiffeuse de son métier, qui n'a jamais vraiment étudié la théologie, mais qui a un sens de la vérité de Dieu, qu'est-ce qu'elle a fait? Et c'est ça que je vous invite à faire aussi. Elle a dit à la Sainte Vierge, « Totus tous, tout à toi Marie. » Et se consacrer, ce n'est pas seulement dire une prière, même très belle, on connaît beaucoup de prières de consécration, et se consacrer, c'est appartenir à celui à qui on est consacré. Ce soit le cœur sacré de Jésus, le cœur immaculé de Marie. Nous appartenons à Marie, nous appartenons à Jésus. Mon corps, mes yeux, mes oreilles, mes pieds, tout ça, ce sont maintenant les membres de Marie, les membres de Jésus. Et si un jour je tombe malade, ça m'est arrivé d'avoir un problème, quand je me suis cassé le bras, j'ai pas dit « Seigneur, j'ai le bras cassé, fais quelque chose ». J'ai dit « Seigneur, je te signale qu'un de tes bras est cassé, parce que ce bras, c'est à toi ». Je t'ai donné mon corps, donc si tu veux avoir un bras cassé, c'est ton problème. Et c'est comme ça, nous appartenons à ceux à qui nous sommes. Alors non seulement nous appartenons à eux, mais l'extraordinaire fruit de cette consécration, c'est qu'ils nous appartiennent. C'est-à-dire que toutes les beautés qui sont en Marie, toutes les grâces qui sont en Marie, toutes les vertus qui sont en Marie, peu à peu deviennent miennes parce que je me suis donnée à elle, elle se donne à moi. Voyez un petit peu l'avantage de la consécration. Je me donne à elle, elle se donne à moi, et peu à peu, eh bien, tout ce qui est en elle passe en moi. C'est ça ce qui est extraordinaire dans la consécration. Alors, on va encore faire une petite minute de silence, et je vais vous inviter, ce soir on fera d'une manière plus réelle, plus officielle, plus communautaire, avec la bénédiction sacerdotale, épiscopale, etc., qui nous attend. Mais dès maintenant,

L'apparition de la Sainte Vierge, à l'époque de Bernadette, était un lieu immonde. En fait, ils appelaient ça la tute des cochons. C'était un parc à cochons. Donc c'était dégoûtant. Et c'est incroyable que la Vierge, où elle allait dire à Bernadette, « Je suis l'Immaculée Conception, la toute pure », elle a choisi le lieu le plus immonde qu'elle a trouvé dans la région, la tute aux cochons. C'est pas très cachère pour une juive d'aller là-bas. Pourquoi elle a choisi cela? Eh bien, comme dit la petite Thérèse, et comme l'a fait Jésus, elle se met à la table des pécheurs que nous sommes. Elle est venue pour nous purifier. Et d'ailleurs, elle l'a dit, allez boire à la fontaine et allez vous y purifier. Et Marie, ici, nous invite à une confession des péchés. Elle, la toute pure, qui nous aime infiniment avec l'amour même de Dieu, elle voit quand elle nous regarde les zones sombres, les zones opaques qui sont dues à nos péchés, et elle en souffre. Mais son regard plonge beaucoup plus loin, et elle va rejoindre cette partie de nous-mêmes très intime où habite la Sainte Trinité. Alors elle voudrait nous nettoyer de ces zones opaques pour que nous puissions être transfigurés, nous puissions irradier la lumière de Dieu. Alors nous allons nous laisser purifier par elle. Elle va faire son travail de purification, parce que rien que de l'approcher, déjà, on se sent purifié. Et elle vient à notre table de pécheurs pour nous amener à son fils. En fait, j'ai remarqué que la Vierge était la meilleure rabatteuse pour Jésus. Elle est la rabatteuse pour nous amener à Jésus et pour que nous soyons avec lui. Alors, c'est pendant la 9e apparition qu'elle a demandé à Bernadette une chose qui était très difficile, d'aller gratter au fond de cette grotte à cochons, d'aller gratter le sol, et tout le monde a pensé, parce que ça s'est produit peut-être 3 fois, je crois, dans les apparitions, elle est devenue folle, elle est complètement partie. Elle a gratté, et là, il y a une petite source qui a commencé à jaillir, et qui a été de plus en plus limpide et claire, et c'est l'eau, aujourd'hui, que nous buvons, aux sources de là, près de la grotte. Et c'est l'eau dans laquelle nous nous baignons dans les piscines, avec des grâces qui ont débordé depuis cette époque-là, qui n'ont cessé de régénérer, de libérer, de nettoyer et souvent de guérir. Alors je voudrais encore vous raconter une histoire pour vous montrer comment travaille la Sainte Vierge dans ce domaine-là. Une histoire extraordinaire qui concerne l'Amérique. Il s'agit d'un certain Claude Newman. Alors Claude Newman a été laissé, enfin il a été pris de sa mère qui n'était pas bien, il a été confié à la grand-mère, mais la grand-mère s'était mariée avec un autre, et Claude était témoin de ce grand-père qui abusait vraiment de sa grand-mère, qu'il aimait beaucoup, et c'était tous les jours des scènes terribles. À la fin, il en a eu marre et il a assassiné le grand-père. Résultat, il a été condamné à la chaise électrique. Donc il est entré dans la prison, il ne savait ni lire ni écrire, il ne savait rien de la religion, il ne connaissait absolument même pas Jésus. Il s'est retrouvé dans cette prison avec 4 autres détenus. Et un jour, il avait remarqué, au cou d'un des détenus qui étaient des gens vraiment criminels, blasphémateurs, la racaille quoi, de l'Amérique, l'un d'eux avait une médaille miraculeuse autour du cou. Et il lui dit, mais qu'est-ce que c'est que cette médaille que tu as? Ben, je ne sais pas, quelqu'un m'a donné ça, je ne sais pas ce que c'est, ben tiens. Puis alors, dans sa colère, il a arraché la médaille, il dit, t'as qu'à la porter toi-même. Alors, Claude ne savait absolument pas de quoi il s'agissait, mais il a mis la médaille. Pendant la nuit, il a été réveillé par un petit geste sur l'épaule, très doux. Il a ouvert les yeux, et là, la Sainte Vierge se tenait devant lui. Belle, belle, belle, belle, belle, belle, belle, infiniment belle. Et elle lui a dit, appelle un prêtre catholique. Alors il a réveillé les autres, « Je veux un prêtre catholique, je veux un prêtre catholique !» Alors c'était le branle-bas de combat dans la prison en pleine nuit. Bref, il y avait un aumônier qui s'appelait le père O'Larry, Larry, et qui est arrivé, et il a trouvé cette situation incroyable, et il a voulu instruire ce Claude de la religion catholique, et d'abord de commencer par une bonne confession. Alors il a dit, ben maintenant je vais t'enseigner la confession. Et l'autre a dit, ben je sais, elle m'a expliqué, elle me l'a dit. Elle m'a dit, quand on se confesse à un prêtre, en fait, on ne se confesse pas à un prêtre, on se confesse à Jésus. Parce qu'à ce moment-là,
on se tient au pied de la croix.

pas de Jésus, et si on est vraiment repentant de ses péchés, il y a le sang qui coule du cœur de Jésus sur nous, et ce sang nous lave de tous les péchés. Tu sais, elle m'a tout expliqué, hein, j'ai compris la confession. Alors, le prêtre était complètement retourné. Alors après, il a voulu lui parler de la communion, pareil, il dit, mais je sais, elle m'a tout expliqué. Bon, je ne vais pas rentrer dans les détails parce qu'il faut que... Alors, il s'est confessé, il a fait sa première communion. Lui qui ne savait rien de Jésus, la Vierge l'avait enseigné, il la voyait de temps en temps. Et le moment est arrivé de sa chaise électrique. Alors, il était radieux, il était content parce qu'il allait enfin la voir pour toujours. Mais voilà que, au moment où il devait passer à la chaise électrique, quelques minutes avant, le shérif chargé de l'opération prévient qu'une des huiles du gouvernement, je ne sais pas quoi, voyant sa bonne conduite, lui avait octroyé 15 jours de sursis. Alors on lui dit, t'as 15 jours de sursis. Mais il était désolé, il était complètement dévasté. Quoi? Mais qu'est-ce que j'ai fait pour avoir cette pénitence? Encore 15 jours sur la terre? Mais non, non, non, moi je voulais partir. Avoir tardé, non, non, ça c'est trop. Mais qu'est-ce que j'ai fait? Alors, le prêtre a une idée. Il dit, tu te souviens de James? Cet homme immonde, épouvantable, qui t'a fait tant de mal et qui te déteste. Et qui est aussi dans la prison parce que dans 4 mois, il va aussi passer sur la selle électrique. Qu'est-ce que tu dirais d'offrir ce grand sacrifice de survivre encore 15 jours pour sa conversion? Ah ben d'accord. Alors il a vaincu ces 15 jours de ténèbres sur la terre. Vous savez, quand on a vu, je connais beaucoup de voyants, ils m'ont dit, tu sais, quand tu as vu la Sainte Vierge, ne serait-ce que pendant 2 secondes, toutes les choses de la terre sont vraiment ternes. Et tu n'as qu'une envie, c'est qu'elle te prenne avec toi. Bon, je ferme la parenthèse. Donc, il a accepté de vivre encore ces 15 jours en esprit de sacrifice pour prier pour la conversion de James. Et puis, au moment de passer sur la chaise électrique, on lui a dit, est-ce que tu aurais un désir? Est-ce que tu aurais une parole? Oui, je voudrais faire la fête. La fête? Ben oui, on va faire la fête et je voudrais que tout le 2e étage de la prison participe à la fête. On va avoir des ice cream, du Coca-Cola, on va faire la fête parce que je vais naître au ciel. Ils ont fait la fête. Et puis après, il est mort sur la chaise électrique et c'est reporté dans les journaux américains. Ils n'avaient jamais vu un détenu arriver sur la chaise électrique avec un tel sourire. 4 mois plus tard, c'était le tour de James de passer sur la chaise électrique. Et là, c'était pas du tout comme Claude. Il était dans le blasphème, dans les injures, dans la révolte. C'était très, très grave. Plusieurs fois, on lui avait proposé de voir un prêtre. Il avait dit non, non, non. Je ne veux pas de prêtre, laissez-moi tranquille avec votre bon Dieu, etc. Donc, au moment de la chaise électrique, le prêtre, qui est toujours le même, O'Larry, s'était caché pour ne pas être vu et provoquer de nouveaux blasphèmes. Or, avant que le jus ne passe dans la chaise électrique, James a ouvert les yeux grands comme ça et il a hurlé de peur. Alors, prend le bas de combat, mais qu'est-ce qui se passe? Qu'est-ce qui se passe? Il a dit, je veux un prêtre. Ah bon, alors le père O'Larry est sorti de sa cachette et dit, me voilà. Et là, James a raconté que, au moment où il était sur la chaise avant qu'on passe le jus, Claude Newman lui est apparu. Et la Sainte Vierge était derrière lui et lui tenait les 2 épaules. Il a vu la Sainte Vierge avec Claude. Et Claude lui a dit, tu sais, James, j'ai prié pour ta conversion et je demandais au Seigneur une grâce pour toi. C'est que, avant de mourir, tu puisses voir la place que Satan t'avait réservée en enfer si tu ne te repentais pas de tes péchés. Et c'est là que j'ai hurlé, il a dit. Il a vu la place que Satan lui avait réservée en enfer s'il ne se repentait pas de ses péchés. Alors là, je peux vous dire que la confession, eh bien, elle a fait une belle confession avec le cœur. Il a vraiment donné ses péchés au Seigneur, s'est repenti, il a reçu l'absolution. Et ce qu'on peut dire, c'est qu'il s'est converti à la dernière minute grâce à la prière de Newman. Alors, pourquoi je vous raconte cette histoire? Parce qu'un jour, il y a une brave dame qui était très pieuse, qui disait son chapelet tous les jours, qui allait tous les jours prier à la rue du Bac. Je ne sais pas comment elle s'est organisée, mais une des médailles a atterri sur ce prisonnier et la Sainte Vierge s'est rendue présente dans cette cellule de gens, de criminels. La Sainte Vierge, la toute pure, était au milieu d'eux et elle a fait son travail. Et ça a fait 5 convertis qui sont vraiment maintenant au ciel et qui prient pour nous, j'en suis sûre. Voyez, la Sainte Vierge, elle va au milieu de nous, de notre péché, mais c'est toujours pour nous conduire vers le repentir, la confession de nos péchés, afin que nous soyons purs, parce que le trésor de la mère appartient à l'enfant
Et si Marie est immaculée, c'est son trésor, elle veut nous rendre immaculés. Le trésor de la mère appartient à l'enfant. Et tous ici que nous sommes aujourd'hui, nous sommes invités à nous laisser immaculiser, excusez-moi pour le néologisme, immaculiser en simplement en accueillant la Sainte Vierge dans notre vie et en la laissant nous conduire vers son Fils Jésus qui a versé son sang pour nous et qui nous invite à nous laisser laver de son sang dans le sacrement de la confession, afin que nous puissions aussi le recevoir dans la Sainte Communion, de vivre la messe et d'être transfigurés par cette vie divine qu'il est venu nous donner pour nous sauver de ce monde païen qui est le nôtre aujourd'hui. Parce qu'aujourd'hui, si on s'en sort en France et si on sort en Europe, c'est parce qu'il y aura des personnes, et les plus petites, les plus malades, les plus peu au niveau du monde, ce ne sera peut-être pas les grands noms qui sont sur les affiches, mais dans le secret de leur cœur, il y aura des cœurs qui seront entièrement livrés à Marie, et par Marie, livrés à Jésus, et par Jésus, livrés au Père. Et la Vierge a besoin de nous, elle a besoin de chacun de nous aujourd'hui, parce qu'elle prépare quoi ? La victoire de son cœur immaculé qu'elle a prophétisé à Fatima. Et n'oubliez pas que nous sommes dans le bateau de la victoire, nous ne sommes pas dans le bateau de la détresse, nous sommes avec Marie et Jésus dans ce bateau. Elle a promis la victoire de son cœur immaculé et cette victoire, elle va prendre corps aujourd'hui dans chacun de nos cœurs. Et quand il y aura de plus en plus de cœurs qui vivront cette victoire de l'amour sur la haine et sur le désespoir, alors en règle générale, d'une manière générale, cette victoire prendra corps. Et n'oubliez pas qu'à Fatima, la Vierge a demandé, on se consacre individuellement à son cœur immaculé, au cœur de Jésus, que l'on se consacre en tant que famille, en tant que paroisse et en tant que nation. Le Portugal s'est consacré comme ça aussi. Et ainsi, on n'aurait pas les guerres. On les a eues parce qu'on n'a pas fait ce qu'elle a dit. Alors, elle a demandé qu'il y ait la consécration du monde, en particulier de la Russie, que le pape fasse une consécration générale du monde à son cœur immaculé et au cœur de Jésus. Or, qui est le héros de cette consécration ? Jean-Paul II. En 84, il a réalisé un coup de maître extraordinaire, aidé par la Vierge dont il tient toujours la main, et il a, en union avec tous les évêques du monde, il a consacré le monde au cœur immaculé de Marie, et un de ses amis évêques, le Mgr Nilitsa, qu'on a très bien connu, un de nos amis, s'est rendu au Kremlin, dans le musée de l'athéisme, il avait mis la formule de la consécration au cœur immaculé cachée dans la Pravda, qui veut dire vérité en russe, mais qui était un tissu de mensonges. Il faisait celui qui lisait la Pravda, mais il consacrait la Russie au cœur même de la Russie, dans le musée de l'athéisme, il consacrait la Russie au cœur immaculé de Marie. Il est venu rapporter la nouvelle à Jean-Paul II, qui était fou de joie. Alors, le grand cadeau que Marie nous fait aujourd'hui, que l'Église nous fait aujourd'hui, c'est que, il y a un grand cadeau qui nous attend, de la part de l'Église pour toute la communauté. Amen, alléluia.

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3: Que tes œuvres, Seigneur, te rendent grâce et que tes fidèles te bénissent. Psaume 144, 10,

Quand je pense à l'amour, cet immense mystère sur lequel vous êtes appelé non seulement à méditer ces jours-ci, mais surtout à en vivre de ce mystère, il y a toujours un paradoxe. D'un côté, l'amour est ce qu'il y a de plus riche, puisqu'au fond, nous ne vivons que d'aimer et d'abord que d'être aimé. C'est ce que disait Jean Vanier, hein. Les deux besoins les plus fondamentaux du cœur humain, c'est aimer et être aimé. Et de l'autre, il n'y a pas plus pauvre que l'amour. Pour aimer et pour être aimé, pour exprimer l'amour qui est en nous, nous n'avons que de pauvres signes. Comment être certain que nous sommes aimés et comment manifester à l'autre l'amour? On ne peut le faire qu'à travers des gestes et des mots. Et vous savez, les gestes et les mots, les signes de l'amour, sont tellement pauvres que même le geste le plus évident d'amour peut être pris pour son contraire. Qu'est-ce que Dieu a à sa disposition pour montrer qu'il nous aime? Ultimement, le geste le plus profond d'amour, c'est la croix. On ne peut pas demander à Dieu un signe plus grand. Or, vous le savez comme moi, on peut faire du signe de la croix son contraire. On peut croire que la croix, c'est la faiblesse de Dieu, c'est l'abandon, c'est la victoire de l'homme, etc. Très étonnant donc que les signes qui nous sont donnés, on peut jusqu'au bout essayer de manifester, et néanmoins, si l'autre n'a pas le cœur ouvert, il peut ne pas reconnaître ce signe, voire croire que ce signe signifie exactement le contraire de ce qu'il veut dire. C'est cela la pauvreté de l'amour. D'où vient-elle cette pauvreté de l'amour ? Elle vient de ce que l'amour est jailli du cœur de l'homme, et donc l'amour se trouve enfoui en nous, dans notre intériorité. Or, personne n'a accès à notre cœur. Personne. Même après 50 ans de vie commune, on ne peut pas dire à l'autre, tu sais, je sais ce qu'il y a dans ton cœur. Quand on croit ça, on se trompe. Quand on dit, oh, tu sais, moi j'ai fait le tour de toi. Faire le tour, hein, finalement, c'est faire le tour de passe-passe. Hein. C'est comme le magicien, hein. C'est faire disparaître l'autre. Hein. On n'a jamais fait le tour, c'est comme les statues. Au Moyen-Âge, on ne faisait jamais des statues entières parce qu'on faisait juste sortir une statue pour bien manifester qu'on ne peut pas faire le tour d'une statue. Quand on a commencé à faire des statues entières, on a cru qu'on pouvait saisir le mystère de l'autre. Et non. Donc, l'amour est enfoui en nos cœurs. Et de ce fait, comme nous n'avons pas accès au cœur de l'autre, on ne peut que donner des signes. On ne peut jamais démontrer à l'autre qu'on l'aime. On ne peut que le montrer. On ne peut jamais prouver à l'autre qu'on l'aime. On ne peut qu'éprouver l'amour qu'on lui donne. Qu'est-ce que c'est important de voir cela? Parce que quand on veut être certain que l'autre nous aime, au sens où on veut savoir, là commence une des pires perversions de l'amour. Je veux savoir que tu m'aimes. Othello veut savoir que Desdémone, sa femme, l'aime, et ainsi ne sera plus jaloux. Non, mes amis. Vous ne saurez jamais que l'autre vous aime, vous ne pouvez que le croire. L'amour ne se sait pas, l'amour se croit. Et si votre cœur est fermé, l'autre peut multiplier autant de signes. Je vous dis, Dieu va jusqu'au bout de l'amour. Et pourtant, on peut dire non. Vous saisissez, ça c'est tout à fait essentiel, de bien voir que ce qui menace l'amour, c'est la jalousie. La jalousie transforme la confiance en volonté de savoir. Je veux savoir que tu m'aimes. On peut dire ça à l'autre, on peut dire ça à Dieu. Et Dieu ne dira jamais que non, je ne peux pas t'assurer par un savoir. Je ne peux que te donner des signes. Mais vous savez, pour l'amoureux, tout est signe. C'est pas moi qui dis ça. C'est Stendhal, dans son petit livre de l'amour, il dit « Pour l'amoureux, tout est signe. Vous saurez, mes amis, si vous aimez de plus en plus, vous saurez si vous êtes de plus en plus amoureux, par le fait que l'œil de votre regard, l'œil de l'amour, disait un docteur du XIIe siècle, voit de plus en plus de la part de celui qu'il aime les signes qu'il émet, les signes qu'il montre. Ça, c'est le signe que notre amour grandit et que notre amour, en grandissant, grandit en intelligence. Parce que l'intelligence, pour ne pas être dure, doit toujours être enfouie au cœur de l'amour. Alors justement, en réfléchissant à ce paradoxe de l'amour qui est à la fois si riche que jamais il ne peut nous combler et que jamais on est rassasié par le fait d'être aimé, par le fait d'être aimé et le fait d'aimer,
et d'autre part ce paradoxe que l'amour n'a que des signes à proposer et jamais à imposer. Je me suis dit, comment parler de la charité fraternelle autrement que par les signes de l'amour? Et m'est venue cette petite idée que je vais, c'est une hypothèse que je vais évoquer devant vous, aujourd'hui ce matin et cet après-midi. Il me semble que l'amour se nourrit de 10 signes, 10, comme une espèce de décalogue. C'est décalogue au sens étymologique, c'est décalogo, c'est 10 paroles. Alors je ne vais pas parler des gestes de l'amour qui sont pourtant tellement importants, qui sont tellement présents dans l'Écriture. Qu'est-ce que Jésus touche? On l'oublie souvent, on se rappelle les paroles de Jésus, on ne voit pas combien Jésus manifeste par des gestes. Là, je vais vous parler des 10 paroles nécessaires pour aimer. Si vous réfléchissiez d'ailleurs juste un instant, est-ce que vous pensez aux 10 paroles nécessaires pour pouvoir exprimer et recevoir l'amour? Vous auriez une petite idée, je vous laisse les égrener dans vos têtes. Et quelle serait la première parole à votre avis? À votre avis, quelle est la première parole pour pouvoir vivre d'amour avec l'autre? Juste un mot. Ah, c'est intéressant, tu, j'entends là. Eh bien, je ne crois pas. Je crois que le premier mot pour aimer, c'est « je ». Tout simplement, c'est pas tu m'aimes, c'est je t'aime. Donc, on va d'abord, et on va prendre un petit peu de temps, pour voir que la première parole de l'amour, c'est le pronom personnel je, qu'on a tellement bafoué, hein, le moi est haïssable. Désolé, le moi est haïssable, c'est pas dans l'évangile. Hein. Ça vient de Port-Royal, c'est le 16e siècle, c'est la période du jansénisme. Alors, d'abord, je ferai ça à chaque fois. Les dysfonctionnements, les fausses manières de dire « je ». D'abord, il y a le « je », hein, c'est l'enfant, hein, vous savez, au catéchisme, l'enfant qui disait « l'égoïste, c'est celui qui ne pense pas à moi ». Donc ça, c'est le « je » qui est un peu trop au centre. Comme il n'y a qu'un seul centre, si je suis au centre, tout le reste est expulsé, à commencer par Dieu. J'ai vu un dessin de Vooch, où on voit un homme attablé dans un restaurant dire à sa femme, à dire à une femme, pas sa femme, à une femme, « Je vous aime presque autant que moi-même, Caroline. Croyez-moi, c'est énorme. » Donc, il y a le jeu inflationnaire qui ne laisse pas de place pour les autres. Hein. On voit bien. Non, son seul moi est haïssable à un sens. Mais, et ça c'est plus subtil, et peut-être que cela nous menace davantage, nous, les chrétiens, c'est l'effacement du jeu. Combien il peut être facile de croire, quand j'entends ce « tu » là, de croire que aimer, c'est seulement laisser toute la place au « tu » de l'autre, au point même que l'on disparaît. Oh, c'est vrai que l'immolation, le don de soi jusqu'au bout, le pronobis, hein, pour nous et pour notre salut, qui est au cœur même du credo, c'est le cœur même de l'amour. Mais mes amis, on en reparlera. Pour pouvoir ainsi totalement se donner, il faut d'abord pouvoir totalement dire « je ». Sinon, quel est ce « je » qui se donne? Le don de soi suppose un « soi ». Et trop facilement, on fait disparaître ce « soi » pour ne pas justement d'abord prendre soin de soi. Parce quel est ce pauvre « soi » qu'on va donner si justement il n'est même pas aimé? Que veut donc dire se donner à l'autre si ce « je » qui se donne lui-même n'est même pas digne à nos yeux d'être aimable? Donc, pour pouvoir aimer, il faut en effet pouvoir dire je. Donc il y a une façon de faire disparaître le je qui n'est pas véritable amour. Je pense à, vous savez, certaines éducations, je pense à quelqu'un qui me disait, moi dans ma famille, on m'a toujours dit, le roi dit nous. Autrement dit, ne dis pas je. C'est une façon de te mettre en avant. Hein. Il y a une façon donc en effet de croire que le je est de dire je est de l'égoïsme, qui est une façon erronée. Non, non, mes amis. L'égoïsme est un amour exagéré de soi, mais il y a un juste amour de soi. À commencer par ce que nous dit l'Évangile, qui est d'ailleurs repris l'Ancien Testament, Lévitique. Hein. Aime ton prochain comme toi-même. Est-ce que vous voudriez être aimé par quelqu'un qui se hait? Ah, pris comme ça, c'est pas tout à fait. Hein. Là, tout à coup, on se dit, ce qui va vous faire payer tout ce qu'il hait en lui, tout simplement. Et tout ce qu'il va repérer chez l'autre qu'il n'aime pas en lui, qu'est-ce qu'il va être dur? Donc, il y a une façon de faire disparaître le jeu par haine de soi, par fusion, on en reparlera, qui fait qu'on, une espèce de d'effacement des frontières, qui fait que, vous savez, c'est apparemment tellement agréable de dire à l'autre, tu sais, entre toi et moi, il n'y a pas de distance.
entre toi et moi, finalement, on s'aime tellement que... Mais mes amis, pour commencer à s'aimer... Je suis toujours étonné, moi, quand je vois, vous savez, les films hollywoodiens, vous savez, je prends devant les yeux, j'ai actuellement la grande scène sur fond de ciel rouge, orage, de Autant n'emporte le vent, où il y a Scarlett O'Hara et Red Butler, comme ça, qui sont en train de se vouer leur amour, à 5 cm, en train de dire, voilà... Je suis désolé, moi, quand on est à 5 cm, je ne parle même pas du baiser hollywoodien, hein, mais à 5 cm, moi, j'ai un strabisme convergent, je ne vois plus rien, moi. Hein. Pour pouvoir aimer, il faut d'abord prendre de la distance et dire non, non, non, je ne suis pas toi. Je ne suis pas toi, il y a donc besoin de... La fusion est une espèce de mythe que le romantisme, dont le romantisme nous a fait croire que c'était identique à l'amour. Non, non, non. Puis, il y a aussi des disparitions du jeu, plus, par certains côtés, plus profondes, plus subtil, mais tout aussi dangereuse, l'angoisse, par exemple. Dans l'angoisse, le jeu a peur d'être englouti. Si je peux même livrer une expérience personnelle, il y a quelque temps, je me réveille en pleine nuit avec une angoisse profonde et une impression d'être aspiré, aspiré en profondeur, et de, comme de disparaître, de ne plus avoir de figure, de forme, de ne plus être différencié. Cette impression est tellement suffocante que ça me sort de mon sommeil, hein, vraiment comme d'un cauchemar. Et je ne trouve pas d'autre chemin, je me mets à genoux dans ma chambre en face de mon crucifix, la Vierge Marie sur le côté gauche, et je commence à dire mon chapelet. Et en disant mon chapelet, petit à petit je me love entre les bras de la Vierge Marie, de Maman Marie, qui nous aime tous comme une mère. Et en disant doucement « Je vous salue Marie » et en me recevant de cet espace d'amour plus grand que tout, Marie refuge des pécheurs, quelle belle formule, hein, le manteau de Marie qui nous enrobe, petit à petit, mon jeu a pu comme se tirer de ce gouffre qui m'aspirait dans les profondeurs, et j'ai pu de nouveau me dédifférencier, et l'angoisse est sortie de moi. D'ailleurs, j'ai pu ainsi nommer, c'était... une relation que j'avais pu avoir avec une personne la veille, qui m'avait mis dans une espèce de double contrainte épouvantable, qui fait que mon jeu lui-même s'était comme dédifférencié. Donc, il peut aussi arriver que notre jeu soit happé dans une relation aliénante avec quelqu'un qui ne donne pas l'espace pour que ce jeu soit. Et quand je suis sorti de cette angoisse, une des paroles les plus fortes qui m'est restée, c'est « J'ai le droit d'exister ». J'ai le droit d'être. Et je n'ai pas à demander à qui que ce soit ce droit. C'est moi-même qui me le donne, et je le reçois aussi de la Vierge Marie, dont l'amour est inconditionnel, dont l'amour est enveloppant, mais dont l'amour n'est pas, surtout pas, fusionnant. Dont l'amour est justement totalement respectueux de la limite entre elle et moi. Ce n'est pas l'amour d'une mère qui pourrait, comme cela arrive parfois, m'engloutir. Parfois, certaines personnes ont peur, en effet, d'une mère dévorante, ou même peur de l'autre, dans la relation conjugale ou toute autre relation, parce qu'ils ont peur d'être happés et dévorés. Et là, donc, cette sortie de l'angoisse, et c'est important de bien voir que l'angoisse n'est pas péché, n'est pas culpabilisée, n'a pas être culpabilisée. Jésus a ressenti l'angoisse à Gethsémani, bien sûr, Jésus est sans péché. Marie elle-même l'a ressenti. Ton père et moi, nous te cherchions tout angoissés. Donc l'angoisse n'est pas péché. Et la toute sainte Marie aussi l'a ressenti. Donc, notre jeu peut disparaître, et dans ce cas-là, aucune relation n'est possible qu'à ce moment-là, qu'une relation qui sera dangereusement et mortellement dédifférenciée, fusionnante. Donc, première parole, le jeu. Est-ce que vous avez remarqué combien l'Écriture sainte donne de la place au jeu dans l'Écriture, notamment dans l'Ancien Testament, quand Dieu appelle, il appelle deux fois, hein, Abraham, Abraham, Samuel, Samuel, Moïse, Moïse, et la réponse, Inneni, me voici. Quelle belle parole, il y a un je qui se prononce, hein, le me voici. Et ceux qui sont consacrés, les prêtres aussi, savent bien qu'une des plus belles paroles dans l'engagement, ça va être l'évêque, ça va être le responsable, le modérateur qui va appeler. Et la réponse, c'est « me voici ». C'est ce « je » qui s'affirme. Quand il n'y a pas de « je », il n'y a pas d'identité qui peut répondre à l'appel de Dieu. Mes amis, osez dire « je ». Personne ne peut le dire à votre place. Et n'accusez personne de ne pas l'avoir dit à votre place.
C'est un psychologue qui disait, ne dites pas à l'autre, tu ne me respectes pas. Dites-vous à vous-même, je ne me respecte pas en permettant que tu aies telle attitude intrusive, telle parole. Qu'il est important donc que nous nous donnions ce droit. Et combien il est beau de voir que dans l'Écriture, lui-même, Dieu en appelant, attend. Et dans le Nouveau Testament, bien évidemment, le plus beau jeu qui existe, c'est le voici. Alors c'est vrai que dans c'est le voici de la Vierge Marie à la fin de la scène de l'Annonciation. Il est vrai que Marie ne dit pas « je », c'est « idou » en grec, hein, « voici la servante du Seigneur ». Il n'empêche que lorsqu'elle va faire remonter en action de grâce la grâce qu'elle a reçue à l'Annonciation, qu'est-ce qu'on va entendre dans le Magnificat, le jeune Marie, « mon âme exalte le Seigneur ». Étonnant, quand Marie prie, elle commence par parler des bienfaits de Dieu pour elle. Elle commence pas par prier pour les autres. Elle affirme son jeu. Quand Jésus prie dans la prière sacerdotale, il y a trois parties dans la prière sacerdotale en Jean chapitre 17, la première partie de la prière de Jésus, c'est l'action de grâce de Jésus vis-à-vis de son Père par rapport au bien que le Père, lui, a fait à lui. Chère mère de famille qui est tellement triste que tel ou tel enfant soit éloigné de la foi, souffre de telle ou telle situation, qui passait votre temps à prier pour les autres, prenez-vous le temps de prier pour vous. Très humblement, très concrètement. Je ne dis pas de prier que pour vous, mais si vous ne dites pas « je », votre prière fait que vous ne commencerez pas par ce premier acte de charité qui consiste à dire « je » pour soi. Donc, il est important de voir que Dieu nous appelle à dire « me voici », à dire « je ». Dieu lui-même dit « je » dans la grande révélation du nom de Dieu dans l'Exode. Dieu va dire, ce que vous connaissez très bien, va dire à Moïse, je suis. Alors on peut traduire de différentes manières, peu importe, mais en tout cas, il dit bien je. Et on sait bien lorsque Jésus va dire avant qu'Abraham fût, je suis, et va résonner cette parole de l'Exode, on va vouloir le lapider, que Dieu, en Jésus, affirme son identité. Donc, Dieu aspire et attend et nous laisse la place pour que nous disions je. Dire je, c'est simplement affirmer son individualité. Le « je », c'est l'expression même de la personne. C'est un très beau mot que le « je ». Et ce « je-là » est la condition même de l'amour de soi. Quand le grand saint Thomas d'Aquin s'interroge dans sa somme de théologie, sur laquelle un certain nombre d'étudiants ont fait des sommes d'ailleurs, mais pas des sommes très théologiques, il s'interroge sur l'ordre de la charité, c'est-à-dire sur qui faut-il aimer en premier. Il va dire « Dieu, parce que Dieu étant infiniment aimable, demande d'être infiniment aimé en premier. Et après ça, il va s'interroger, est-ce qu'il faut plus aimer d'abord le prochain ou soi-même? Et que va-t-il répondre? Eh bien, c'est soi-même. Et la raison est très belle. Il dit, le propre de l'amour, c'est de faire l'unité. C'est ça la merveille. Hein? Quand vous voyez deux êtres, il n'y a pas plus différent. Alors on disait qu'on n'a pas accès à l'intériorité de l'autre. Comment faire que deux êtres qui ont une si profonde intériorité puissent entrer en communion? Moi, c'est un mystère qui m'émerveille. Quand je rencontre quelqu'un, je me dis, il y a un monde immense que je ne pourrais jamais rencontrer que s'il me livre. Je n'ai pas accès donc à son cœur. Je ne dis jamais de quelqu'un, même quand je le connais depuis 20 ans, que je le connais bien. Et je le connais un peu. Oh, je connais éventuellement bien ses manies. Mais c'est ce qui est le moins intéressant. Parce que les manies, c'est ce qui jaillit de la partie superficielle de l'être. Qui est le plus profond, qui est toujours étonnant, je ne le connais pas. Comment se fait-il que deux êtres si différents que deux personnes puissent faire un? Nous sommes appelés à faire un seul esprit avec Dieu, une seule chair quand on est marié. Comment se fait-il? Il n'y a qu'une seule réponse, c'est la merveille de l'amour. C'est l'amour qui permet à deux êtres de faire l'unité. Donc le cœur de l'amour, c'est l'œuvre même de l'amour, c'est l'unité, c'est la communion. On ne peut pas dire comme, c'est Woody Allen qui disait ça, « Oh chérie, j'ai appris que nous sommes appelés à faire un ». Moi. Bon, c'est pas vraiment ça. Hein. On en dirait un mot tout à l'heure. Hein. Mais donc, l'amour fait l'unité. Or, continue saint Thomas, nous sommes plus unis à nous-mêmes qu'à tout autre. Avec l'autre, nous construisons une communion. Avec nous-mêmes, nous sommes appelés à vivre dans l'unité. Et l'unité, c'est plus grand que la communion. Pour le dire autrement, nous sommes notre plus proche prochain. Donc, conclut-il, si l'amour fait l'unité et que nous sommes plus unis qu'à n'importe qui d'autre, nous sommes donc appelés à nous aimer en priorité, au nom même de cette œuvre d'unité. Et il donne un signe tout à fait intéressant, il dit « Je n'ai pas le droit de commettre un péché mortel pour sauver l'autre. Autrement dit, je ne peux pas perdre mon âme pour sauver une autre âme. »
Mon premier devoir, c'est d'abord de me sauver. Donc, dire je est essentiel parce que le premier devoir de la créature par rapport à l'autre créature, c'est de s'aimer elle-même. Sur les signes de soi, il y a beaucoup de choses à dire. Je suis frappé de voir qu'aujourd'hui, on s'y intéresse beaucoup. Rien qu'en 2004, en psychologie, sont parues 130 études scientifiques spécialisées sur l'estime de soi. Et le meilleur livre que je connaisse actuellement en français, que je vous conseille, c'est le livre de Christophe André. Alors, il a écrit un livre sur l'estime de soi qui s'appelle « L'estime de soi », mais ce n'est pas celui-là dont je parle. C'est un livre qui s'appelle, qui est sorti en 2005, « Imparfaits, libres et heureux ». C'est un livre de psychologie, mais de psychologie humaniste, si on peut dire, hein, qui met en jeu aussi la liberté, voire la dernière partie, et même sur l'oubli de soi. Tout à fait intéressant. Libre, imparfait, heureux. Christophe, c'est le prénom. André, c'est le nom de famille. Chez Odile Jacob. D'ailleurs, où il montre que le signe de la juste estime de soi, lit, c'est le signe d'un psychisme en bonne santé. C'est comme un corps en bonne santé. Vous savez le signe d'un corps en bonne santé ? On sait qu'on va bien dans son corps quand le corps ne parle pas de lui, quand on l'oublie. On sait qu'il est en mauvaise santé. Aïe, ça me fait mal quand je marche. Mon col du fémur. Ouf, ça fait mal quand j'écris. Hein, ça... Un psychisme en bonne santé est silencieux. Ça veut dire que lorsque quelqu'un vous parle beaucoup de lui, ce n'est pas d'abord qu'il est égoïste, c'est d'abord qu'il est en souffrance. Parce que son moi grince, son je grince. Donc il a besoin d'être écouté, et quand il est apaisé, alors là, il naît de l'espace pour l'autre. Donc, le je qui s'aime est appelé à devenir un je silencieux. Ça fait du bien de temps en temps, hein. Et vous voyez donc bien que quand je parle d'amour de soi, donc un je qui se place bien pour aimer l'autre, ce n'est pas de l'égoïsme. L'égoïsme, c'est aimer l'autre pour soi. C'est tout ramené. Vous savez, il y avait un film où on voyait quelqu'un qui parlait de lui. Je ne sais plus ce que c'était comme film. Puis au bout d'un moment, on s'arrête et dit « Oh, mais j'ai parlé que de moi ». Puis il s'adresse à la personne à qui il parlait en disant « Oui, ce serait bien que vous parliez un peu de vous ». Justement, qu'est-ce que vous pensez de moi ? Alors ça, c'est l'égoïsme, le moi au centre. Ensuite, il y a l'amour de soi pour soi. Ça, c'est la juste estime de soi. Savoir dire je, savoir... oui, parler de soi, je suis toujours frappé quand je vois Jean Vanier ou d'autres... La simplicité avec laquelle il peut parler de lui. Hein, et lui qui mesure 1m90, hein, quand il dit toujours « Le propre de l'amour, c'est de s'abaisser. Hein, » Et de fait, la petite Thérèse, hein, elle l'utilise que deux fois, hein, notre chère petite Thérèse, elle, dans tous ses manuscrits, elle dit deux fois « aimer, c'est s'abaisser ». Mais c'est deux moments très importants. Et de fait, ça suppose donc de s'abaisser, donc d'oser, ce qu'on dit en psychologie, hein, prendre une position basse. Moi, je suis frappé que lorsque je vis une difficulté, une souffrance intérieure, je peux vraiment parler qu'avec quelqu'un qui lui-même va se mettre au même niveau que moi, voire dire ben, « tu sais ce que tu traverses, moi je le traverse aussi ». C'est insupportable, quelqu'un qui nous regarde de surplomb et qui... Donc ça, c'est le juste amour de soi. Mais il va de soi que ce n'est pas le dernier moment. C'est le deuxième, c'est non l'égoïsme, mais ce n'est que le point de départ, en fait. Et puis, il va y avoir l'amour de soi pour l'autre. Je m'aime moi-même pour aimer l'autre, et pas faire porter à l'autre ma problématique et mes difficultés. Donc ça, c'est, on peut dire, le troisième échelon. Et vous me diriez volontiers, mais alors, est-ce qu'il n'y a pas un amour de l'autre pour l'autre ? C'est justement ce qu'on appelle l'altruisme. Je m'en méfie énormément. Je refuse opposition égoïsme-altruisme. Dans l'altruisme, il y a une façon de s'effacer qui justement rejoint ce qu'on disait tout à l'heure. Une façon donc de nier le « je ». C'est une façon de dire, ça c'est très cato-cato, ça veut dire « ah, je suis heureux pour toi ». Il y a quelqu'un qui m'avait repris en disant « mais attends, quand tu me dis ça, t'es heureux ou t'es pas heureux ?»« Ah ben je suis heureux pour toi, mais justement je ne sais pas si t'es heureux ». Et c'est juste ça. Quand on m'a fait cette remarque, je venais de dire ça justement, je suis heureux pour toi, on dit, est-ce que je suis capable de dire je et de dire je suis heureux, point. Et en effet, à ce moment-là, dire ton bonheur me rend heureux. Vous savez, il y a une façon chez certains parents de dire, c'est quand tu es heureux, je suis heureux, mais quand tu es triste, je suis triste. Alors non seulement il faut que je porte le poids de ma tristesse, mais en plus je porte le poids de ta tristesse parce que je suis triste. Ouf. Attends, je ne suis pas toi. Voilà, d'où toute l'importance donc de ce travail, vous voyez, de dire « je ». Et pour apprendre à dire « je », il est vrai qu'il est important de se recevoir de l'amour du Père. Je me rappelle une personne qui est allée faire une session d'agapé-thérapie, donc de guérison par l'amour de Dieu,
et qui avait témoigné en disant « Je me haïssais ». Dans cette session, j'ai découvert l'amour inconditionnel de Dieu. Parce que le seul amour qui nous humanise et qui nous libère, c'est un amour sans condition. Je t'aime pour ce que tu es, et non pas si tu changes, si un jour tu es un peu moins ceci ou un peu plus cela. Ça, je suis désolé, c'est l'amour conditionnel. Au fond, c'est insupportable. Parce qu'on se rend compte qu'on n'est pas aimé pour nous-mêmes. Hein. On a vraiment besoin d'être aimé inconditionnellement et pour toujours. Ce sont les deux conditions de l'amour. Mais disait donc, j'ai découvert dans cette session d'agapé-thérapie que j'étais aimé inconditionnellement et pour toujours par Dieu. Même plus que ça, je me souviens, disait-elle, qu'on avait dit à un moment, Dieu a longuement désiré et désiré avec hâte ta venue. Quelle belle parole. Désiré longuement et avec hâte que tu viennes. Ça m'a profondément guéri de mesurer cet amour excessif de Dieu, surabondant de Dieu pour moi. Elle ajoutait, je croyais que ça suffisait, et je me rends compte maintenant, ayant quitté cette agapé-thérapie, que je retourne à vivre avec les autres, que Dieu m'a laissé le travail de m'aimer moi-même. On n'a pas demandé à Dieu de faire ce travail-là. Nous sommes enveloppés, quand je me suis senti enveloppé par le manteau de Marie, j'avais encore, moi, à affirmer mon droit d'exister. J'ai le droit d'exister. Donc, ce n'est pas à Dieu de dire « je » à notre place. La dignité de l'être humain, c'est justement de pouvoir, du cœur de notre liberté, dire « je ». Je suis digne d'exister, je suis digne d'être aimé. Vous pouvez le dire, ça, mes amis ? Je suis digne d'être aimé. Ah, c'est réjouissant d'entendre ce murmure qui dit « oui ». Oui, je suis vraiment digne d'être aimé. Je suis digne d'être aimé inconditionnellement et pour toujours. Pas seulement par Dieu, mais par un autre et par des autres. Pas seulement si on est marié par le conjoint, mais par ses amis. Donc pour moi, le critère de l'amitié, c'est celui-là. Je choisis, parce que pour moi, l'amitié est aussi un choix. C'est pas seulement un cadeau, c'est un choix. Je choisis mon ami dans les personnes qui, en effet, me donnent et à qui je vais donner, bien sûr. L'amitié est une communion. Cet amour inconditionnel et pour toujours. Voilà, d'où l'importance, donc, vous voyez, de ce « je ». J'ai pris du temps pour insister parce que c'est le socle de tout, dire « je ». Je terminerai par une petite parole du grand saint Bernard de Clairvaux qui répétait au pape, dont il était le conseiller spirituel et qui avait d'abord été d'ailleurs un moine de son abbaye, « Occupe-toi des autres, mais ne t'oublie pas toi-même ». Je suis très frappé. Ayant la chance donc de vivre à Rome, vous savez que j'ai la chance parce que quand le matin, une de mes grandes joies, le matin quand j'avais 8 heures à mon bureau, la fenêtre de mon bureau, c'est comme une carte postale, c'est Saint-Pierre de Rome. Je ne suis pas le plus triste des hommes, vous voyez. Et ce qui me frappe beaucoup chez Benoît XVI, ce grand pape, beaucoup plus prophète qu'on l'imagine, lisons-le attentivement, on sera étonné de voir la nouveauté de sa parole. On s'arrête au geste spectaculaire parce que Jean-Paul II était un homme qui avait le sens du geste et quelle merveille, hein. Écoutons Benoît XVI, et vous serez étonnés. Hein. Vous pouvez, sur le site du Vatican, vous avez ces prises de parole tous les mercredis, le dehors du mercredi, et tous les dimanches, j'ai lu, c'est rien que ça, c'est déjà une merveille pour nourrir l'âme humaine. Ce qui me frappe beaucoup chez ce pape, c'est sa capacité à dire « je ». Lui qui a été appelé par Jean-Paul II en 1983 pour être le préfet de la doctrine de la foi, qui a rencontré Jean-Paul II tous les dimanches soirs pendant 22 ans, qui est probablement son héritier spirituel le plus proche, étonnant comme il est à la fois dans la transmission, la tradition, donc dans la continuité, et en même temps dit totalement « je », sans se sentir obligé de mettre le manteau trop large, ou en tout cas inadapté, de son prédécesseur. Vous imaginez la liberté intérieure que cela suppose, de se dire à la fois « je », il a dit lui-même dans une très belle interview à la télévision polonaise, où il disait « je me sens vraiment héritier, pour ça que je parlerai moins », et de fait c'est vrai qu'il parle moins, il y a peut-être deux fois et demi moins d'actes de parole de Benoît XVI, mais combien, quand il parle, on sent que c'est lui. Lui qui a assimilé l'héritage, mais qui le transmet en étant totalement lui-même. Quel bel exemple de personne qui sait dire « je », tout en sachant que ce « je » est un « je » hérité d'une tradition, non pas un « je » prétendument autocréateur qui est orphelin. Deuxième parole de l'amour, là, vous l'avez deviné. C'est quoi après « je » ? Bien sûr. « Tue » pas le verbe, s'il vous plaît, hein, pas « je tue hein. ». Deuxième signe de l'amour, c'est savoir dire « tu ». Et là encore, l'ambiguïté des signes, qui peuvent être les ambivalences des signes. Ça fait penser à un autre petit dessin de Wutsch, qui parle d'une femme qui raconte à une de ses amies « L'autre jour, je laissais tomber mes lunettes,
Un homme se penche, les ramasse, sa main frôle ma main, il sent bon, alors mon cœur se met à battre très fort, c'est lui. Je me relève, je mets mes lunettes et je dis « pas sûr ». Donc, mes amis, discernez les signes. Donc, l'amour dit « tu », mais parfois il dit mal « tu ». D'abord, il y a le « tu sauveteur », c'est-à-dire le « tu » de celui donc, qui cherche et qui ne vit que de rendre service. Un jour, j'étais à un dîner, je voyais une mère de famille merveilleuse, toujours debout en train de servir, toujours là en train de prévenir chacun de mes besoins, de ce qui était autour de la table, à anticiper, très bien. Mais c'était au point même que j'avais un doute sur sa capacité à dire « je ». Quelque temps plus tard, j'ai eu l'occasion de la rencontrer, je lui dis « mais est-ce que ça vous arrive parfois d'être invité à un dîner ?» Assez rarement. Et j'ai même appris que lorsqu'elle était invitée par une personne à dîner, elle était tellement heureuse d'être là qu'au bout de 3 minutes, elle était dans la cuisine, en train de servir à la place de la maîtresse de maison. C'est ça. Ce qu'on appelle parfois le sauveteur, c'est ça le Saint Bernard, celui qui apparaît moins merveilleux, puisqu'il devine tout ce dont vous avez besoin. Oui, mais ces personnes-là qui disent tellement « qu'est-ce que je peux faire pour toi ?» et qui sont tellement à nos petits oignons, hein, ont beaucoup de mal à dire « je », beaucoup de mal à prendre soin de soi. Certes, les mères de famille peuvent être comme ça, mais il n'y a pas que les mères de famille. Et au fond, parfois, il y a un « je » très affaissé, très nié derrière. Ces personnes-là, par exemple, ont très peu d'amis. Ou si elles ont des amis, ce sont des amis à qui elles rendent service. Elles auront beaucoup de mal à voir une personne qu'elles ne mettent pas en dette, parce qu'elles ont peur que si cette personne-là n'est pas débitrice, au bout d'un moment, les lâche. Elles savent que si donc le compte, un débit-crédit, est plus important chez l'autre, au moins là, je ne cours pas le risque d'être abandonné. Donc ça, c'est le Saint Bernard. Vous savez, ça peut se manifester par des choses toutes simples. Il y a quelques années, je me trouvais encore... Il se passe tellement de choses autour d'une table. Et quelqu'un, à un moment, dit « Tiens, il n'y a pas de pain. » Et à ce moment-là, je me lève et je vais chercher du pain. Elle me regarde et dit « Mais c'est peut-être pas une personne spécialement chrétienne. » Elle me dit « Ah, ça, c'est vraiment la façon catho de rendre service. » Du coup, je dis « Oh, c'est un peu rude. » Et puis, revenant en moi-même, vous savez, comme l'enfant prodigue, je dis « Mais c'est vrai. » C'est vrai, elle a juste dit, il n'y avait pas de pain, elle n'a pas dit, est-ce que tu pourrais aller chercher du pain, on en reparlera de ça. Pourquoi est-ce que je me suis levé? Et en effet, en revenant moi-même, je me suis dit, tiens, oui, rendre service, mais il y avait aussi une façon, un petit peu, comme on dit en italien, de faire bella figura, hein, de faire, voilà, ça fait quand même bien de rendre service, hein, on donne une bonne image de soi-même, mais est-ce que profondément on est centré sur l'autre? Parce que le fond du problème du Saint Bernard, c'est qu'il veut tellement votre bien, qu'il fait votre bien, que vous le vouliez ou non. C'était André Frossard qui disait « L'intégriste, c'est celui qui fait la volonté de Dieu, que Dieu le veuille ou non. » Et le drame du sauveteur, c'est qu'au fond, il cherche toujours votre bien, sauf un bien, qui est votre liberté. Or, c'est ce qui est le plus douloureux, parce que si notre liberté ne dit pas oui, tout bien qui nous sera présenté sera intrusif, voire violent. C'est, vous savez, c'est un des grands mystères de la vie spirituelle, ça. C'est que Dieu ne peut rien faire dans nos cœurs. Je dis bien rien faire dans nos cœurs. Avant que nous ayons dit oui, et oui inconditionnellement. Mes amis, que cette retraite à Lisieux soit l'occasion, on en reparlera du oui, mais je vous le dis déjà maintenant, soit déjà l'occasion pour vous de dire adieu, si bon. Oui, sans condition. Tant que vous mettez une condition, Dieu, qui a créé notre liberté, donc qui sait quel joyau est notre liberté, ne peut rien faire. Il s'arrête au seuil de notre porte. Il y a le tu Saint Bernard, il y a le tu accusateur. Tu n'as pas fait ci, tu n'as pas fait ça. Tu pourrais ranger ta chambre. En général, on se reçoit en général un bon retour à l'envoyeur. Non, c'est mieux que ça, c'est... D'abord, tu ranges jamais ta chambre.
Qu'est-ce que répond ? Ah, c'est pas vrai, la semaine dernière j'ai rangé ma chambre. Hein, parce qu'on ne dit jamais, il y a toujours au moins un contre-exemple qui montre que la parole était fausse. C'est important d'ailleurs, les paroles jamais sont des paroles violentes. Hein, c'est des paroles inconditionnellement négatives. Tu m'écoutes jamais. C'est pas vrai. Tout à l'heure tu m'as demandé passe-moi le sel, je te passais du sel. Enfin, montre bien que je t'écoute. Hey. Vous savez, hein, communiquer, c'est pas spontané. Hein. Il faut des années pour apprendre à ajuster ça. Et ne dites pas que c'est de la prise de tête. Parce que sur le coup, ça paraît un petit peu long que de dire « oui, j'aimerais bien que... » Certes, c'est vrai que c'est un peu plus long que de dire « passe-moi le sel hein, » hein, ou « tu fais jamais ça ». C'est vrai que sur le coup, prendre le temps de bien formuler, c'est apparemment un peu coûteux, mais la violence que vous générez en communiquant mal, sous prétexte qu'il faut aller vite parce qu'actuellement, etc., vous allez le payer par des heures de mise au point, voire par une fermeture qui va durer longtemps. Ne vous y trompez pas. Donc prendre le temps de bien formuler et déjà d'apprendre à formuler sans violence. Donc, il y a le tu accusateur, et même, vous savez, cette formule qui paraît tellement juste dans la relation d'amour entre les autres. Est-ce que tu m'aimes ? Ben, vous savez, cette parole-là, c'est une parole violente. Ça va très loin. Quand on dit est-ce que tu m'aimes, c'est une parole, finalement, il y a un doute. Parce que c'est toujours douloureux d'entendre un doute. Et c'est une espèce de parole tellement générale qu'il est quasiment impossible de répondre. Et qu'est-ce qu'il est important quand on pose une telle question ? De d'abord longuement réfléchir sur tout ce qui se passe en soi pour dire, et pour dire « je ». C'est si je dis ça, c'est que ça m'est douloureux de voir que tu es arrivé en retard plusieurs fois, et j'aurais besoin de comprendre. Et combien, quand on dit « je », j'aurais besoin de comprendre, combien à ce moment-là, après ça, tu vois, du coup j'ai un doute, tu vois, sur est-ce que vraiment tu m'aimes ? Et encore, je trouve même que cette parole-là reste encore violente. Mais l'important est de dire plutôt est-ce que tu pourrais me proposer un signe qui montre que tu entends, moi j'aurais besoin que tu arrives à l'heure, que tu ne sois pas systématiquement en retard et que l'amour passe beaucoup plus par des petits signes que par cette espèce de demande infinie hein. Tu me montres jamais que tu m'aimes. Il y a aussi une façon d'effacer le tu qui n'est pas juste hein. Le volant de la voiture hein, comme lieu de révélation, c'est comme la table et la voiture sont les lieux les plus révélateurs de ce que nous sommes. Pourtant, c'est curieux. Je sais pas, il faudrait que je demande ça au prêtre. J'entends pas beaucoup de personnes qui se confessent de leur manière de conduire, encore moins de la façon de se conduire à table. Oh, vous savez, hein, au volant, hein. Mais qu'est-ce qu'elle fait celle-là ? Parce qu'en général, c'est les femmes. Hein. Qu'est-ce qu'il veut celui-là hein ? C'est frappant, il n'y a pas de tu. Hein. Elle, il. Puis même, il y a une autre façon, il y a un autre usage faux et violent du tu. Hein. Tu n'es pas comme celui-là. Des comparaisons. Hein, ces comparaisons qui font que finalement notre moi est escamoté parce qu'il disparaît dans un modèle qui finalement n'est pas nous. La parole de Dieu nous montre que Dieu sait dire tu. Jésus hein, dit tu. Une des toutes premières paroles de Jésus hein, à Cana. Hein, qu'y a-t-il entre toi et moi ? Alors bien sûr, commentaire des pères, c'est bien indiquer la différence entre nature humaine, nature divine. Mais en même temps, une parole qui manifeste bien la distance. Parce que la parole de Marie pourrait être une parole qui paraît presque intrusive. Hein. Ils n'ont plus de vin, ça veut dire quoi, ils n'ont plus de vin hein. Qu'y a-t-il entre toi et moi ? Pour bien manifester que lorsque Jésus pose son acte, c'est un acte qui le différencie. Hein. Jésus qui va dire à Marthe, hein, tu t'agites. Hein. Jésus n'hésite pas à dire à l'autre, tu. Et en même temps, combien de fois, notamment dans les signes, les miracles que Jésus fait, Jésus pose des questions. Ça, c'est très intéressant. Le plus souvent, la juste relation à l'adulte est une relation qui passe par la question. Non pas qui affirme, tu es ceci, tu es cela, mais qu'est-ce que tu veux, notamment cette si belle parole de Jésus, que veux-tu que je fasse pour toi ? Quand je pose une question, je donne de l'espace à l'autre. Quand j'affirme, souvent, je ferme l'espace. On dit ça dans une technique psychologique intéressante, une analyse transactionnelle. Hein, on dit en effet, la relation adulte, non pas la relation parent ou enfant, c'est une relation qui est questionnante et qui donc comme ça. Alors, attention, la question positive qui laisse l'espace et non pas la question interro-négative. Ne penses-tu pas que... En fait, ne penses-tu pas que, c'est que tu as intérêt à penser que. Hein. Les interro-négatives sont souvent en fait des affirmations imposé à l'autre. Là encore, hein, on parle beaucoup du langage parce que je vous parle des signes de l'amour. Hein. C'est pour ça que j'insiste tellement sur cette façon de parler. Bah, rappelez-vous dans vos vies, vous n'êtes pas des paroles qui vous ont blessé,
des paroles inconditionnellement négatives dans votre enfance, des paroles. Enfin, mesurons donc combien aussi nos paroles elles-mêmes hein, peuvent parfois fermer. C'est jamais définitif, hein, mais combien peuvent fermer tel ou tel avenir, telle ou telle possibilité chez l'autre. Et, hein. Donc, l'Écriture elle-même montre combien Jésus donne de la place à l'autre en posant la question en disant tu. Et combien, là aussi, la tradition de l'Église, dans les gestes sacramentels elle-même, donne de l'espace. Je pense par exemple à cette si belle parole que nous avons tellement la chance d'entendre quand nous sommes prêtres, hein, quand nous célébrons les mariages. Hein. Je te reçois, ces paroles qu'on entend, hein, je te reçois comme. Alors, on a reçu qui s'en mêlent les pinceaux. Hein, je te reçois comme épouse. Hein, c'est vrai que c'est un peu compliqué. Hein, et je te donne. En tout cas. La parole est belle, hein. Je te reçois, je me donne à toi. Combien là, dans cette parole-là, c'est intéressant de voir que l'Église ne demande pas qu'on s'aime, hein, vous avez remarqué, hein. elle dit pas, on ne s'engage pas dans le mariage en disant je vais t'aimer. On peut pas si l'amour est un sentiment, l'amour n'est pas qu'un sentiment, hein. On ne peut pas commander à l'autre d'aimer toujours, hein. Par contre on peut commander un acte. Et on peut bien, en effet, dans le sacrement même, vivre la donation et la réception. Donc je me donne à toi et je te reçois. Là, vous voyez bien combien ça harmonise très profondément le « je » et le « tu » autour du cœur de l'amour qui est le don et la réception. Aimer, c'est donner un espace à l'autre. Aimer, c'est bien sûr dire « je t'aime », mais un « je » qui va libérer en nous l'espace d'un « tu ». Rappelez-vous cette parole étonnante hein, de saint Paul aux Corinthiens hein, disant « vous êtes à l'étroit dans vos cœurs. » C'est vrai, parfois on est à l'étroit dans nos cœurs. Hein, pour dire que son cœur à lui est large. Quand je contemple la nature, je trouve que la nature est une espèce d'immense, pour prendre la parole de Bergson, hein, une immense machine à créer de l'espace. On ne parle pas seulement du Big Bang, qui est une merveilleuse. Hein, depuis l'origine, hein, l'espace grandit toujours, ce qui dit bien la surabondance de Dieu. Hein. Mais même quand je vois les animaux, quand on voit l'évolution animale, elle aboutit à cette merveille qui est le mammifère. Le mammifère est un être qui a en lui de l'espace pour accueillir un petit. L'œuf, c'est bien, parce que l'œuf est protégé, mais il est quand même en dehors du corps de la maman. Donc il ne reçoit pas la chaleur, ne reçoit pas tout ce que la maman peut lui dire. Alors que l'utérus féminin, cette merveille d'invention qui fait que l'autre va être accueilli dans un espace chaleureux. Vous savez, moi, une des choses qui m'effraie quand je pense qu'il y a largement plus d'un million d'enfants qui sont nés par fécondation in vitro, quand l'enfant, je ne juge pas, hein, mais quand l'enfant tout petit a tellement besoin de se sentir aimé parce qu'il n'y a pas plus vulnérable qu'au moment même de la conception, on va le mettre sous in vitro, hein, sous verre, à grelotter de froid, alors qu'il ne peut être accueilli au niveau même de son humanité que par un espace chaleureux et aimant, celui que Dieu a voulu, à savoir le corps de la femme. Et plus que ça, vous savez ce que disait Thomatis, hein, Alfred Thomatis disait que dans toutes les langues du monde, l'enfant, les premiers mots qu'il prononce, c'est des mots à deux syllabes, mama, papa, dans toutes les langues. Et pourquoi à deux syllabes? Probablement, dit-il, parce qu'il se souvient, c'est le premier son que les bourgeons auditifs du petit bébé va pouvoir entendre, c'est le battement de la mère. Tum tum, tum ta, tum ta. Ce son. Donc combien nous avons été façonnés à tout niveau, hein, dans ce premier espace. Et donc combien nous avons appris à dire je par ce tu. L'enfant ne dit pas tu tout de suite. Il ne dit pas je tout de suite. Un enfant, quand il parle de lui, hein, au début, quand il commence à balbutier, il dit d'abord, il a faim, il est fatigué. Bon, je me suis dit, je suis fatigué d'ailleurs. Hein. Hein. Il va jouer, il marche. Hein. C'est petit à petit hein, qu'il va dire je. Alors, je dis deux choses en fait. Hein. C'est vrai que le je pour l'adulte précède le tu, mais pour le petit enfant, le tu précède le je. C'est le tu de la maman qui appelle l'enfant. La merveille des merveilles. Hein. C'est cette espèce d'échange de sourire aimant. On a fait le calcul qu'un enfant à 48 heures, c'est-à-dire 5 heures d'éveil, est déjà capable de différencier le visage de la maman des autres visages. Je parle de la maman, ça ne suffit pas. Pour dire tu, il faut un père. Et, miracle, il y a un signe là, oui. Vous savez, il y a deux... Non, je vais descendre, là. Je perds des vertèbres.
Vous savez, la maman, c'est celle qui enveloppe, c'est l'enveloppement d'amour. Mais mes chères mamans, qui est parmi vous là, il y a deux façons d'envelopper un enfant. Il y a une façon d'envelopper qui enferme, une façon d'envelopper qui ouvre, une façon d'envelopper qui tourne l'enfant vers vous, une façon d'envelopper qui prend l'enfant et qui le tourne vers. Et qui le tourne vers qui ? Qui le tourne vers le Père. C'est vous qui, par votre geste, tournez l'enfant vers le Père et permettez

Et à l'époque, un sous-marin sur trois était coulé. Vous pouvez imaginer la peur du père quand il entend une telle parole. Je veux être sous-marinier. Alors son père lui dit, tu veux être sous-marinier, c'est vraiment ce que tu désires? Ah oui. Je te fais confiance. Cette parole-là, je l'entends encore résonner, elle me libère. Cette parole qui me différencie, qui me dit, je, moi, ton père, te, toi, mon enfant, fais confiance, tu peux partir. Un enfant qui n'a pas entendu ça, qui n'a entendu que des paroles de rassurement, d'amour, certes, ça lui fait du bien. Mais comment il peut être certain que le monde n'est pas dangereux? Comment il peut être certain qu'il est capable d'affronter le monde? S'il a entendu que ces paroles plus féminines, et c'est vrai que notre univers aujourd'hui est féminin, jusque dans les formes de voitures. Hein. Certes, on a eu besoin de réagir aussi contre le machisme. J'ai lu récemment que, jusqu'en 1942, je crois, il y avait un droit du mari, un droit de correction du mari sur la femme. Il est quand même assez heureux que cette loi ait disparu. Je crois que jusqu'en 1942 aussi, je crois que la femme, tenez-vous bien, mesdames, vous allez quand même être heureux de ce que notre État quand même nous permet. La femme devait demander à son mari le droit de passer son permis de conduire et aussi le droit à son mari pour quitter le pays. Donc il y a quand même, on vient quand même d'une culture assez machiste, assez phallocratique. Mais inversement, on est dans une culture qui est tellement féminisée, 80% actuellement des enfants sont remis à la garde de la mère. On commence enfin à nommer qu'un des coups du démariage, c'est la profonde souffrance du père qui, étant démis de cet enfant, se sent comme dénié dans son identité de père, donc d'homme. La femme s'accomplit dans la maternité, l'homme s'accomplit dans la paternité. Donc cette espèce d'inflation du féminin qui dit que la paternité finalement n'est que violence, n'est pas plus juste que l'état d'avant. Donc combien pour que ce « je » et ce « tu » soient prononcés? Il est important que dans notre origine, nous ayons pu avoir un père et une mère bien situés, une mère qui à la fois enveloppe et envoie, et un père qui appelle et qui lui-même nous confronte à la réalité en nous disant « j'ai confiance en toi ». Je pense à cette mère de famille me disant « ah, j'en ai assez, il a 25 ans, elle vient toujours faire sa lessive chez moi, etc. » Bon, mais dites-moi, est-ce que vous êtes prêt à lui dire « maintenant tu fais ta lessive dehors ». Ah ? Non, mais si n'a plus sa lessive à faire chez moi, est-ce que je suis sûr qu'il va revenir à la maison ? L'ambivalence, de laisser l'autre dire « je » pour que l'autre puisse nous rechoisir et nous aimer pour nous-mêmes. Vous voyez combien le mouvement d'amour, vous voyez, au niveau fraternel, au point de vue humain, est un mouvement qui, en laissant de l'espace à l'autre, court le risque de ne pas mesurer la parole de l'autre, donc court le risque que l'autre puisse dire non, mais aussi, quelle joie, puisse dire oui. Et là, on sait qu'on sera choisi non pas parce que l'autre a besoin de nous, et c'est toujours douloureux de savoir qu'on est instrumentalisé, mais l'autre nous rechoisit parce qu'il va vers nous, pour nous. Et que cet enfant qui revient à la maison, au lieu de lui dire « mais non, non, t'inquiète pas, je m'occupe de tout », laissez-lui la joie d'offrir le dessert. Et non pas, ne soyez pas cette mère comblante qui veut absolument tout donner. C'est tellement difficile et c'est tellement douloureux que de ne pas sentir qu'on peut soi-même porter et apporter quelque chose. Voyez-vous, vous voyez bien la joie qu'il y a chez vous à donner. Donner cette joie à l'autre, de pouvoir aussi donner. Oh certes, il ne donnera pas comme vous le souhaitez. Certes, il ne fera pas les choses aussi bien que vous. Certes, l'autre ne fera pas aussi bien la vaisselle ou il ne rangera pas aussi bien la cuisine que vous, etc. Oui, hein. Ça résonne un petit peu là. Hein. Mais au moins, il aura dit « je » et c'est tellement plus important que cette cuisine qui doit être rangée absolument comme ça, tel plein. Voilà, voilà. Vous me comprenez. Donc, l'amour dit « je » et dit « tu ». Bon, alors, juste un petit point, je voudrais juste rajouter par rapport au « je » tu qui me vient là. Qui est très important, que j'ai appris un peu par expérience. Vous êtes, nous sommes généralement généreux. Le chrétien sait qu'à l'image du Christ, il est appelé à se donner. Mes amis, quand vous vous donnez, et que vous vous donnez parfois au-delà de vos forces, et parfois il y a besoin, on ne va pas commencer à dire « mon enfant pleure, je le laisse pleurer parce que je veux dormir », donc c'est bien évident qu'on se donne. Attention, quand vous vous donnez, au-delà de vos forces. Vous avez le devoir de vous réparer. Le signe de l'estime de soi, c'est que lorsqu'on s'est

épuisé, on ne demande pas à autre que soi de reconstituer son stock de force. Je dis cela parce que je vois parfois, des psychologues amis me le disent, des chrétiens, des consacrés, mais des laïcs aussi engagés qui arrivent, qui sont usés de l'intérieur. Il faudra des mois, je ne dis pas des jours ni des semaines, il faudra des mois, parfois plus que des mois, pour se refaire. Et en plus, notre activisme cache éventuellement voire des dépressions, des burn-out complets, des épuisements. Donc entendez bien que l'humilité, c'est d'accepter d'autant recevoir que nous avons besoin pour donner. Et l'humilité, c'est aussi important que l'amour, parce que nous sommes des créatures. Dieu peut donner comme un soleil qui diffuse. Et le soleil n'a pas besoin de se recharger. Nous ne sommes pas le soleil, si vous avez un doute. Hein. Regardez-vous dans la glace. Et nous ne sommes pas Dieu, c'est encore plus évident. Voilà. Alors, je ne vais pas avoir le temps d'en parler, mais ce n'est pas important. Quand on a bien dit « je », quand on a bien dit « tu », on peut dire cette parole merveilleuse qui est « nous ». Mais attendez, mes amis, un « nous », c'est une des plus belles paroles que je connaisse, pour qu'un vrai « nous » surgisse d'une relation d'amitié, de compagnonnage, de couple. Qu'est-ce qu'il faut avoir appris à dire « je » après avoir dit « tout » Je me rappelle une mère de famille me disant récemment, « mon mari, de temps en temps, me dit « on est fatigué ». Il dit « attends, tu es fatigué ». J'entends une espèce, elle dit, mais j'entends une phrase, il m'attire, par ce on, un bande de on, hein, il m'attire dans les profondeurs. Non. Et donc, pour construire un nous, il faut d'abord que chacun entende. Vous devez partir en vacances, vous pensez à ce que vous allez faire, au lieu de dire, tu crois pas que ce serait bien que tu ailles là, ou. Prenez le temps chacun. Moi, c'est ce que je donne comme conseil aux fiancés. Un petit exercice. Je désire aller là. Très bien, on prend le temps. Maintenant, toi. Moi, je désire aller là, donc l'autre parle. Et quand je et tu ont parlé, ensemble maintenant, on va réfléchir à une troisième voie. L'amour est créatif. Mais si on n'a pas donné la place, si on pense à la place de l'autre, on devine ce dont l'autre a besoin, il n'y a pas de je, il n'y a pas de tu, il n'y a pas de nous. Ça prend du temps. Mais qu'est-ce que c'est beau de voir que, à ce moment-là, on a vraiment construit une communion qui est du nouveau. L'amour, c'est fait pour faire du nouveau. Ce n'est pas fait pour faire du jeu et du tu seulement, pour faire du nous, comme dans la Sainte Trinité. Il y a le jeu du Père, il y a le tu du Fils, et il y a l'inouï. On pourrait croire que ça suffit. Le Père qui n'est que donation, le Fils qui n'est que réception dans un retour eucharistique total. Voilà, c'est complet. Eh bien non. L'inouï, c'est de penser que va surgir cette espèce de surcroît infini de l'esprit. C'est pour ça, mes amis, que dans vos rencontres, dans vos relations, vous êtes à l'image de la Trinité. C'est une des très grandes intuitions des Focolari. C'est que, dans une relation réussie, il y a un « je » qui se donne comme le Père. Il y a un « tu » qui a assez d'espace pour nous recevoir et pour nous redonner en action de grâce. Et il y a toujours, quand la relation est réussie, l'inouï du surgissement même de l'esprit qui est spiré et qui est la fécondité même comme signe, comme sceau de la relation. Émerveillez-vous que la Sainte Trinité se mire avec joie dans vos relations. Et ainsi, vous êtes plus à l'image de Dieu et vous rendez à Dieu une plus grande gloire.

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2: Jean rendit ce témoignage. J'ai vu l'Esprit descendre du ciel comme une colombe, et il demeura sur lui. Jean 1, 32.

Je me suis fatigué pour rien. C'est pour le néant, c'est en pure perte que j'ai usé mes forces. Voilà, Siméon, lisant ce passage chez lui du prophète Isaïe, soupirant en lui-même. Quand ton serviteur pourra-t-il s'en aller en paix selon ta parole? Quand pourrais-je voir ton salut? Quand Israël sera-t-il sauvé? Et pourtant, mon droit subsistait auprès du Seigneur, ma récompense auprès de mon Dieu, continue le prophète. Courage, Siméon, se dit-il, poursuis ta lecture. Il viendra le Seigneur, il te l'a promis, ton Messie viendra. Et l'humble vieillard de se pencher de nouveau sur son rouleau. C'est trop peu que tu sois mon serviteur pour relever les tribus de Jacob, ramener les rescapés d'Israël. Je fais de toi la lumière des nations pour que mon salut parvienne jusqu'aux extrémités de la terre. C'est là dans son cœur que Siméon sent, par l'appel pressant et heureux que vient le serviteur de Dieu, celui qui a été façonné dès le sein de sa mère pour ramener Jacob, pour rassembler Israël. Aussi vite qu'il le peut, il se rend au temple et son regard scrute l'assemblée. Peut-être voit-il ceux qui se présentent, des riches familles, apportant dans des habits luxueux et avec ostentation les meilleurs taureaux pour le sacrifice. Mais il sait que le serviteur du Seigneur ne sera pas reconnu. Il connaît l'humilité du Seigneur et c'est peut-être là qu'il aperçoit cette famille que l'on a fait patienter avec les autres, avec ces pauvres qui n'apportent que deux petites colombes pour le rachat de leur premier-né. Peut-être qu'au moment de leur passage, de la présentation de cet enfant qui sera donné au Seigneur, un lévite s'avance et proclame dans le temple « Voici mon serviteur que je soutiens, mon élu qui a toute ma faveur. J'ai fait reposer sur lui mon esprit. Aux nations, il proclamera le droit. » La parole frappe le cœur du vieillard. C'est lui. C'est bien cet enfant. C'est le Messie, c'est le serviteur. Mes yeux ont vu le salut. Mes yeux ont vu le salut, dit-il en prenant l'enfant dans ses bras. Cet enfant, il vient comme un racheté, mais c'est lui qui nous rachète. Nous avons été épargnés de la mort par Dieu en Égypte, et voilà que celui qui nous sauve du voile de la mort qui couvre toute la terre s'est fait l'un de nous. Il est notre salut, oui, la gloire d'Israël, celui qui apportera la lumière de la vie à toutes les nations. Il s'est fait en tout semblable à nous, nous ses frères. Il sera le grand prêtre miséricordieux. Il intercédera en notre faveur, car il connaîtra tout de notre existence, et il enlèvera notre péché, lui qui est sans péché. Il nous apprendra à vivre de nouveau. Il prend chair et sang et nous rendra libres de l'esclavage du diable, de la peur et de la mort. Oui, maintenant tu peux laisser ton serviteur s'en aller. Béni sois-tu, Seigneur, je ne me suis pas fatigué en vain. Et béni soyez-vous aussi, vous ses parents, continue Siméon, de nous apporter le Sauveur du monde. Mais n'oubliez pas, vous qui vous réjouissez, les prophètes l'ont annoncé, il sera un signe de contradiction et provoquera la chute et le relèvement en Israël. Il portera nos péchés. Ses blessures nous apporteront la guérison. Il se dépouillera lui-même jusqu'à la mort et sera compté avec les pécheurs alors qu'il portera le péché des multitudes et qu'il intercédera pour les pécheurs. Et toi, Marie, sa mère, à cause de cela, ton cœur sera transpercé d'un glaive, car ton cœur sera uni au premier-né que l'on pleurera, celui qui sera transpercé, ce fils unique, et qui nous fera nous frapper la poitrine. Nous en recevrons, comme l'annonçait le prophète Zacharie, un esprit de grâce et de supplication qui nous fera tous regarder, enfin, Israël et tous les peuples de la terre ensemble, les yeux lavés vers notre unique Seigneur.
Chers frères et sœurs, sans doute bien imparfaitement avons-nous pu revivre cet épisode de la présentation du Christ au Temple. Peut-être, comme Siméon, portons-nous le poids de l'attente trop longue. Peut-être, comme la Vierge Marie et Saint Joseph, sommes-nous venus vivre un événement heureux avec notre communauté et acceptons-nous d'être emportés par ce que Dieu vient accomplir de nouveau dans nos vies. Peut-être prenons-nous conscience davantage, par les cierges que nous avons reçus au début de notre célébration, que nous sommes lumière pour éclairer les nations, lumière avec notre lumière, le Christ. Prenons-nous conscience que le baptême qui nous a consacrés au Seigneur, quand nous-mêmes ou nos parrains, marraines, avons reçu une lumière au cierge pascal, prenons-nous conscience que notre baptême doit nous faire entrer dans les sentiments mêmes du Christ. Car pour Dieu, pour le Fils de Dieu, c'est une joie, oui, une joie de se consacrer à nous, de se faire semblable à nous en tout sauf le péché, de nous élever à lui en s'abaissant jusqu'à nous. Le Christ vivra la joie et l'angoisse tout au long de sa vie, devant sa mort et avec sa résurrection. Marie et Joseph vivront la joie et l'angoisse de la vie, la mort et la résurrection de leur enfant chéri. Et ne nous y trompons pas, nous vivrons nous aussi la joie et l'angoisse devant notre vie, notre mort et notre résurrection. Mais le Christ a vécu jusqu'au bout l'épreuve de sa passion pour porter secours à ceux qui subissent une épreuve. Et il est désormais dans la gloire, gloire du souverain consolateur, gloire de Dieu, de celui qui nous console pour l'éternité. Nul ne console, à moins d'avoir souffert, nul ne témoigne s'il ne vit la parole, où l'homme gagne sa joie quand il se perd. Chantons-nous de temps en temps, aux premières vêpres de nos saints pasteurs, des bergers de Dieu, de ceux qui ont ressemblé à l'unique berger, le Christ. Oui, l'homme gagne sa joie quand il se perd. Notre vie est consacrée à Dieu, et elle est pour cela consacrée avec le Christ à notre monde qui souffre et qui attend sa consolation. Oui, il y a plus de joie à donner qu'à recevoir. Oui, il existe une richesse, un royaume invisible, le royaume des pauvres de cœur, invisible à notre monde car il passe par la croix, par l'amour jusqu'au bout. L'amour qui se donne et se redonne sans se reprendre, mais en se redonnant sans cesse. Que Dieu nous donne cet amour, il soit notre trésor à tous, surtout à ceux qui ont tout quitté, les consacrés, ceux qui ont tout quitté dès ici-bas pour suivre leur Seigneur, jusque dans sa passion et sa résurrection, afin que là où est notre trésor, là aussi soit notre cœur. Fais-nous voir, Seigneur, ton salut. Amen.

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2: Le Seigneur fera disparaître la mort pour toujours. Isaïe 25, 8.

Je pars du principe que nous connaissons bien l'histoire des apparitions à Lourdes. Je vais peut-être vous donner un schéma rapide. Donc, il y a eu ce qu'on appelle la quinzaine des apparitions, donc les 15 premières apparitions, donc le 11 et le 14 février, puis après 13 apparitions entre le 18 février et le 4 mars. Du jeudi au jeudi à chaque fois. Hein. C'est le jeudi 18 février, lendemain du mercredi des cendres, que Marie a demandé à Bernadette de venir à la grotte pendant 15 jours. Elle est apparue seulement 13 fois sur les 15 jours. Donc à la fin de ces 15 jours, ça faisait 15 apparitions avec les deux premières. Voilà, donc pendant cette quinzaine, on peut la diviser en trois, cette quinzaine d'apparitions. Les premiers jours, on va les appeler des apparitions heureuses ou joyeuses, comme on a les mystères joyeux. Et ça, c'est vraiment très très beau. Il y avait, pour ainsi dire, pas de parole. Dès l'instant que Marie avait dit... Elle lui avait promis le bonheur. Vous savez, je ne vous promets pas le bonheur dans ce monde, mais dans l'autre. Donc, c'est une vraie promesse du vrai bonheur. Elle lui a promis le bonheur et vraiment, elle lui a donné le bonheur. Donc, pendant tous ces premiers jours, Marie était là. Bernadette était là. Elle ne se disait rien. Par contre, elle priait ensemble, évidemment. Elle se regardait. Elle se saluait comme ça, vous savez. Et c'était juste très beau, quoi. Et Bernadette ne savait pas que c'était la Vierge Marie. Du coup, elle n'en avait pas peur. Je pense que si elle avait tout de suite su que c'était la Vierge Marie, oh, ça l'aurait peut-être un peu impressionnée. C'était une petite jeune fille un peu intrigante, si elle me permet, la Vierge Marie, j'ai envie de dire un peu rigolote, parce qu'elle riait souvent. Et elle riait ensemble toutes les deux. Et c'était un immense bonheur pour Bernadette de voir cette petite jeune fille qui était devenue tout simplement son amie, je veux dire son amie de Massabielle, on pourrait l'appeler comme ça. Une vraie relation d'amitié, de bonheur et de joie qui s'est tissée dans ces premières apparitions-là. C'est très impressionnant et il faut qu'on en prenne conscience. Elles riaient toutes les deux au fond du rocher, là, le 18 février en particulier. Non, pas le... Oui, si. Donc c'est quelque chose de très très beau. Et regardez la qualité de cette amitié qu'il y avait entre ces deux jeunes filles. Deux jeunes filles de 14 ans, on va donner 14 ans aussi à la Vierge Marie. Deux jeunes filles de 14 ans qui n'avaient pas trop de choses à se dire, mais qui se regardaient et qui se faisaient confiance. C'est dans la confiance qu'elles ont bâti comme ça cette amitié si belle, si belle. Et nous, parfois, je sais pas si on est capable d'une amitié de cette qualité. Vous savez, où on a, il s'agit pas forcément de raconter beaucoup de choses à son ami, mais de vivre avec lui, de faire confiance dans l'ami que nous avons. Donc vraiment, il y avait une très très belle, très beau niveau de qualité, de très très belle amitié là entre Bernadette et la Vierge Marie. Alors c'est à la 8e apparition, le mercredi 24 février, ça bascule dans les apparitions douloureuses. Où là, la Vierge Marie devient toute triste. C'était terrible pour Bernadette de voir que son amie, qui jusque-là était si heureuse, d'un seul coup devenait si triste. Et alors Bernadette, ça la rendait encore plus malheureuse et encore plus triste. Et Bernadette se mettait à pleurer de voir son amie triste. Et quand son amie lui a demandé, alors il y avait les phrases un peu sentencieuses, la pénitence, pénitence, etc. Puis après, Marie lui demandait, voudriez-vous bien? Ou est-ce que ça vous ennuierait de prier et de faire pénitence? Presque, j'ai envie de dire, est-ce que ça vous ennuierait avec moi de prier et de faire pénitence pour la conversion des pécheurs? Évidemment que Bernadette répondit oui, elle s'engageait librement, généreusement, elle mettait tout son cœur à prier et à faire pénitence comme ça, dans l'espérance que tous les hommes soient sauvés, parce que c'est cela que cette espérance-là que Marie déposait dans le cœur de Bernadette, en priant pour la conversion des pécheurs, ça nous donne l'espérance que tous, puisque nous sommes tous pécheurs, nous recevions le salut. Donc ces apparitions douloureuses, avec l'histoire de la source que vous connaissez bien, sont très beaux aussi. Et là, Marie fait rentrer Bernadette dans cette, le, comment dire, le, on est au cœur de l'histoire du salut, au cœur de l'œuvre du salut, et elle ouvre à Bernadette la possibilité, j'ai envie de dire, d'entrer dans l'histoire, en posant ces gestes tout simples de pénitence et de participer activement à l'œuvre du salut. On verra comment c'est si important. Et on voit donc Bernadette se mettre à prier, à faire pénitence dans l'espérance du salut de tous les hommes. Évidemment, les fruits immédiats de cette prière, nous ne les voyons pas et nous ne les verrons jamais, sauf au ciel. Au ciel, nous verrons à quel point nous nous devons mutuellement le salut les uns aux autres. Mais sur terre, c'est très difficile et on ne peut pas dire tu t'es converti grâce à moi. Bon, un peu prétentieux de dire ça. En revanche, nous sommes sûrs de l'efficacité de notre prière et pour révéler l'efficacité de la prière, eh bien, le 1er mars, le lundi 1er mars,
tombe d'une manière complètement libre et gratuite de la part de Dieu, du ciel sur la terre, cette première guérison miraculeuse, donc, sera reconnue comme miraculeuse. Et ça, on peut dire que, aussi bien nous ne voyons pas le fruit de notre prière pour la conversion des pécheurs à Lourdes, mais aussi bien, il y a des guérisons qui sont données gratuitement. C'est pas forcément la personne la plus sainte, ou celle qui a le plus prié, ou celle qui le mérite le plus, qui est guérie. Ça tombe comme ça, c'est un pur don gratuit. Dieu donne sa grâce. Il y a toujours aujourd'hui encore de nombreuses guérisons. Tout cela, c'est juste en quelque sorte un signe libre que Dieu nous donne pour nous encourager dans la vraie mission du pèlerin de Lourdes, la prière et la pénitence pour la conversion des pécheurs dans l'espérance du salut de tous les hommes. Et pour nous encourager à cela, eh bien, Dieu donne librement ces signes. Et je pense qu'il y a un lien à faire. Le lendemain, on est le mardi 2 mars, c'est la 13e apparition. Eh bien, Marie ne parle plus du tout de pénitence et elle apparaît dans une majesté et une gloire extraordinaire, beaucoup plus puissante que les premières apparitions. Et c'est vraiment très très beau pour Bernadette. Et c'est là où Marie change complètement de discours. Elle a retrouvé plus que son bonheur, parce qu'elle a retrouvé cette gloire et cette majesté. Et là où elle dit, allez dire aux prêtres qu'on bâtisse, alors dans l'ordre, qu'on vienne ici en procession et qu'on bâtisse une chapelle. Voilà. Cette phrase-là, Marie l'a prononcée à la 13e apparition le mardi 2 mars, et je pense qu'il y a un lien à faire avec la guérison de la veille et le fait donc que la prière pour la conversion des pécheurs est acquise, porte du fruit, et maintenant, eh bien, Marie peut changer de discours et engager en quelque sorte Bernadette à quelque chose de plus, finalité plus grande, si vous voulez, avec donc ce projet. Concrètement ici de bâtir un sanctuaire et d'organiser des pèlerinages, chapelles et processions, mais en vrai, c'est ça que je voudrais vous dire là dans ce petit propos, il s'agit du mystère de l'Église, tout simplement, ni plus ni moins. Voilà, c'est comme ça, donc cette 13e apparition, c'est un vrai tournant dans l'histoire des apparitions. Donc ce tournant avec cette phrase-là, « Allez dire aux prêtres qu'on vienne ici en procession » et qu'on y bâtisse une chapelle. En profondeur, quel est ce tournant? Si vous voulez, jusque-là, Bernadette voyait la Vierge Marie. Bon, elle ne savait pas que c'était la Vierge Marie, même si elle commençait peut-être vraisemblablement à s'en douter, mais elle n'en avait pas la confirmation, donc elle n'en disait rien en tout cas. En particulier, ce jour-là, elle ne le savait pas manifestement quand elle rencontre l'abbé Père Amal. Donc voilà, Bernadette voyait la Vierge Marie. Elle allait à la grotte parce que la dame lui avait demandé si elle voulait bien venir ici pendant 15 jours. Elle avait promis, donc elle y allait. Elle ne demandait absolument à personne de l'accompagner. Vous savez, on lui faisait ce reproche. Tu fais courir tout le monde après toi. Ah, certainement pas. Et ça, Bernadette en est toujours défendue. Je vais toute seule à la grotte. Il y a des gens qui m'accompagnent, ça les regarde. Bernadette ne demandait à personne. Elle a toujours été accompagnée, elle ne s'est jamais retrouvée seule à la grotte. Mais il n'empêche qu'elle n'a jamais demandé à personne de l'accompagner pour aller à la grotte. Elle n'a jamais eu peur de cette petite jeune fille qui l'intriguait dès le début et qu'elle a toujours voulu voir et revoir. Et donc, quand elle y retourne à la deuxième apparition, c'est elle toute seule qui veut y retourner. Elle est accompagnée d'autres enfants, mais elle leur a pas demandé de venir avec elle. Et puis après, dès lors que Marie lui demandait de venir, elle y allait toute seule, sans demander jamais à personne de l'accompagner. Tout cela, ce mystère des apparitions, c'est, je dirais, la mise en œuvre, c'est la vie spirituelle de Bernadette qui se déploie ainsi. Et si vous me permettez l'expression, cela ne nous regarde pas. C'est la vie privée de Bernadette. Et on n'a pas à faire les voyeurs et essayer de voir ce qu'elle voit et comprendre ce qu'elle vit. Ça ne nous regarde pas. Et du reste, l'Église institutionnelle, jusque-là, est restée extrêmement prudente. Jamais l'abbé Père Amal n'avait rencontré Bernadette. Il refusait même de voir Bernadette. Et jamais il n'était allé à la grotte. De sa vie, il ne sera jamais venu à la grotte, lui. Même après, il n'est pas allé. Mais il n'empêche, c'était sa place et sa mission en tant que monsieur le curé de ne pas s'engager. C'est la vie spirituelle de Bernadette. Bernadette, et c'est très juste, s'en était immédiatement, dès la première apparition, ouverte au vicaire, l'abbé Paumian, parce que c'est sûr qu'une vie spirituelle comme ça, ça faut le gérer. Donc elle en avait tout de suite parlé à un prêtre. Alors, mais par contre, ça restait confidentiel, alors soit dans le cadre de la confession, soit dans le cadre de l'accompagnement spirituel. La vie spirituelle de quiconque ne nous regarde pas.
Voilà, donc tout est possible et tout cela, c'est notre vie spirituelle et nous avons tous une vie spirituelle. Alors je vous souhaite d'avoir une grande et belle et généreuse vie spirituelle, sans forcément des choses mystiques extraordinaires, mais il faut beaucoup de cœur là dans notre vie spirituelle, comme Bernadette vis-à-vis de la Vierge Marie. Elle avait même pas l'impression de voir la Vierge Marie, puisqu'elle la voyait comme je vous vois et comme vous me voyez. Donc il n'y avait rien d'extraordinaire finalement dans ses visions. Et c'était son amie, et là se déployait une générosité de cœur et une amitié si grande, et c'est cela notre vie spirituelle. Et ça se communique pas. Nos amitiés, ben, on peut en parler, voilà, j'ai un tel ami, mais ce que vous vivez du plus profond de votre cœur, vous ne communiquerez pas. Puis vous connaissez ce que dit Jésus dans l'évangile. Si tu veux prier ton père, eh bien, ne va pas sonner de la trompette devant toi, mais rentre chez toi, ferme la porte derrière toi, rentre dans ta chambre et prie ton père qui voit dans le secret, et ton père qui voit dans le secret te le revaudra. C'est secret, ça ne concerne personne. Vous connaissez aussi cette parabole de Jésus, toujours dans l'évangile, quand il dit, la parabole des 10 vierges, les 5 vierges sages et les 5 vierges insensées, pour pas dire autre chose, qui n'avaient pas de réserve d'huile. Et voilà, tout d'un coup, quand elle demande, ah ben donnez-nous de votre huile parce que nos lampes s'éteignent, elles leur répondent, mais non, jamais notre huile suffira pour vous et pour nous, allez plutôt chez les marchands, vous en achetez. Et la tradition a toujours dit, mais en fait, cette huile qui n'est pas partageable, on avait dit, mais pourquoi ils partagent pas de leur huile, c'est pas très gentil, c'est pas chrétien. Cette huile qui n'est pas partageable, ben, c'est la charité, c'est leur vie spirituelle et ça se communique pas, je suis désolé. C'est cela. Bernadette, elle avait sa vie spirituelle qui se déployait comme ça dans ses visions avec la Vierge Marie. Et bon, que les gens l'accompagnent, tant mieux, mais en fait, il n'avait rien à y faire. Et voilà, tout d'un coup, 13e apparition. Mardi 2 mars, la Vierge Marie donne une majesté, une gloire extraordinaire. Et là, ça bouscule tout, ça chamboule tout. Marie dit à Bernadette, allez dire au prêtre, etc. Et bien, de ce jour-là, parce que Marie a prononcé cette phrase, tout change. Et ce qui était de l'ordre de la vie strictement privée, la vie spirituelle strictement privée de Bernadette, et bien maintenant, tout cela doit être mis au grand jour, confié à l'Église. Et pas seulement à votre directeur spirituel, non, non, à l'Église institutionnelle. Ça, faut bien l'entendre quand Marie dit aller dire au prêtre. Vous savez qu'elle parlait en patois bigourdant. Et en patois bigourdant, je suis une très mauvaise conférence, parce que j'ai pas regardé comment on disait en patois bigourdant ça. Aller dire au prêtre. Mais ce que je sais, c'est que le mot prêtre, ben, n'existe pas en patois. Donc, on utilisait le mot français. Et c'était le seul mot français qui était utilisé dans le patois pour, désigner toute l'église institutionnelle. Monseigneur l'évêque, monsieur le curé, monsieur le vicaire, enfin, tout ce qui concerne l'institution église. Et donc, quand Marie dit aller dire au prêtre, au pluriel, clairement, elle désigne l'Église dans son institution. Donc c'est parce que Bernadette allait déjà voir son directeur spirituel, en quelque sorte, avec l'abbé Paumian, qui était le vicaire de la paroisse. Là, maintenant, il s'agit d'aller voir vraiment monsieur le curé. Et Bernadette ne se trompe pas. C'est bien l'abbé Père Amal, le curé de Lourdes, qu'elle va voir aussitôt après cette apparition. Dès lors, on comprend que tout ce qui s'est passé à Lourdes jusque-là va vraiment devenir public. La vie spirituelle de Bernadette ne regarde plus seulement Bernadette, mais elle va nous regarder nous-mêmes. Ça, c'est important de se dire que, en fait, on rentre maintenant dans quelque chose de l'ordre d'une mission, si vous voulez. Bernadette reçoit sa mission. Mais nous aussi, maintenant, ça veut dire que tout ce qu'on va vivre à Lourdes, notre pèlerinage à Lourdes, on va revivre la même grâce que Bernadette, sans forcément voir la Vierge Marie, parce que la grâce, elle n'est pas là. Vous savez, la Vierge Marie, Bernadette la voyait, puis au bout d'un moment, la Vierge Marie, elle disparaissait. Mais la grâce restait. Nous, nous ne voyons pas forcément la Vierge Marie, mais nous puisons à la même source, à la même grâce. Et c'est cette grâce-là, et qui vraiment, pour le coup, est commune et qui regarde l'Église. Donc ça, c'est important de se dire ceci, c'est que ce que nous vivons en pèlerinage à Lourdes, est finalement à ce rayonnement ecclésial. Et finalement, on le comprend bien. Alors, tout ce que je vous ai dit sur la vie spirituelle strictement privée, ben, en vrai, notre vie spirituelle, oui, une part privée, mais elle est, si c'est une vraie vie spirituelle, parce qu'on peut avoir, se leurrer sur la qualité de notre vie spirituelle, hein. C'est pas la prière, comme dit Jésus, c'est pas ceux qui rabâchent en permanence Seigneur, Seigneur, qui entreront dans le royaume de Dieu. Donc on peut très facilement se leurrer sur la qualité d'une vie spirituelle. Mais si c'est une vraie vie spirituelle, ben, en fait, c'est quoi? Ce n'est plus moi qui vis, c'est le Christ qui vit en moi. C'est le don de l'Esprit Saint qui m'est donné. Donc la vie spirituelle, c'est pas ma vie, c'est la vie du Christ. C'est la vie du corps du Christ, c'est la vie de l'Église. Donc évidemment que ma vie spirituelle dans ce qu'elle a de plus puissant, c'est pas moi, c'est l'Église entière. Dès lors, tout ce que je peux vivre, moi, dans l'ordre de ma vie spirituelle, rayonne forcément dans l'Église entière. Là, vraiment, nous rendons compte que l'Église, c'est pas une masse d'individus les uns à côté des autres qui ne se parlent pas, c'est la communion des saints.
C'est la communion des saints. Et notre vie spirituelle rayonne bien au-delà de nous-mêmes, et bien au-delà évidemment des dimensions terrestres de l'Église. On peut comme ça prier les uns pour les autres, les saints prient pour nous, nous prions pour nos défunts, et les saints ont toujours eu cette vive conscience de ce devoir en permanence mutuellement la grâce. Et cela, nous ne le verrons, nous ne nous en rendons pas compte sur terre, nous ne le voyons pas, mais nous le découvrirons au ciel, à quel point nous devons la grâce. Et des choses toutes simples, si moi aujourd'hui je suis prêtre devant vous et que je me permets de parler, c'est peut-être une grâce qui m'a été donnée, mais qui vient de quelqu'un qui peut-être il y a plusieurs siècles, ou qui n'est peut-être même pas encore né, posera un acte de charité suffisamment puissant pour produire de la grâce dans l'Église, et c'est moi qui en bénéficie aujourd'hui devant vous. Et vice versa, si vous avez la grâce de m'écouter. Beaucoup de charité. Beaucoup de charité est déployée, là. Donc, ça, c'est la communion des saints. Et comme ça, nous pouvons prier vraiment et réellement les uns pour les autres, y compris pour nos défunts. C'est une très belle phrase de Benoît XVI dans son encyclique sur l'espérance. Ça n'est jamais trop tard et ça n'est jamais inutile. Il faut retenir ça, des phrases comme ça, là. Ça n'est jamais trop tard et ça n'est jamais inutile. Donc ça, c'est très beau. Et puis juste avant, la Vierge Marie n'arrêtait pas de demander à Bernadette si elle voulait bien prier et faire pénitence pour la conversion des pécheurs. Elle lui aurait jamais demandé de quelque chose d'inutile. Et la preuve que c'est utile, c'est qu'il y a eu cette guérison le 1er mars. Donc vraiment, voilà, on prend conscience là, avec cette phrase, c'est Bernadette qui en prend conscience, enfin c'est nous après qu'on fait nos lectures, allez dire au prêtre, ah oui, tout ce qu'on vient de vivre là, c'est l'Église, ça vise l'Église. Alors je suis très heureux de vous parler de l'Église. Je suis très heureux de vous parler de l'Église et pour vous engager là à tout vivre en vue de l'Église. Vous savez, en bonne philosophie aristotélicienne ou thomiste, on dit que la fin est première, la fin est première en intention. Donc là, vous êtes au commencement de votre pèlerinage, il faut que votre intention soit claire, que vous sachiez très bien pourquoi vous êtes à Lourdes. Vous savez peut-être pas pourquoi. Dans l'ordre de la grâce, il y a des grâces qui vous seront prévues, que Dieu vous donnera, et ça, vous vous en rendrez compte que beaucoup plus tard. Mais vous devez, en arrivant à Lourdes, avoir une intention très claire, et cette intention, elle doit être une, elle doit vous unifier tous ensemble, et elle doit être celle-ci, l'Église. On ne doit pas viser autre chose que l'Église. C'est bien simple, pourquoi je vous dis ça? Dieu, il a un unique projet, on va l'appeler ça le projet d'amour de Dieu. Il a un unique projet, c'est quoi le projet de Dieu? C'est l'Église. Il a tout créé pour l'Église. C'est dans le Pasteur d'Hermas, si vous avez lu le Pasteur d'Hermas. Deuxième siècle, premier siècle. Il a tout créé pour l'Église. Il a créé le ciel, la terre, les étoiles, les planètes pour l'Église. Il a créé l'humanité pour vivre autour de lui. C'est ça l'Église. Il y a eu le problème du péché. C'est pas grave, il a continué de donner la grâce en vue de l'Église. Il a envoyé son Fils pour l'Église. Son Fils a accepté de mourir sur la croix pour l'Église. Il a envoyé l'Esprit Saint à la fin pour l'Église. Tout ça, toujours, Dieu a un seul but et toujours le même. Il n'a jamais changé, il ne changera jamais. C'est l'Église. Le rassemblement de l'humanité dans la gloire auprès de lui pour nous partager son humanité. C'est le seul but de la création, de toute la création et de la création de l'humanité, évidemment. La création autour de l'humanité était nécessaire pour que l'humanité puisse vivre. Donc c'est cela. Le but de Dieu, c'est l'Église. Nous, notre but, ça peut être la même chose. Et pourquoi ça doit être la même chose? Parce que figurez-vous, la Vierge Marie, qu'on parle de la Vierge Marie, elle n'a pas un autre but que l'Église. Et depuis son plus jeune âge, où elle se laisse imprégner par la parole de Dieu, vous l'imaginez au temple, où elle reçoit tous les enseignements là, des meilleurs maîtres en Israël, des meilleurs scribes et tout, elle se laisse totalement imprégner par la parole de Dieu jusqu'au jour où, on va dire à 14 ans, parce que c'est comme ça qu'elle se manifeste à Lourdes, elle est prête pour incarner en elle cette parole de Dieu, le Verbe de Dieu. Mais pourquoi tout cela? Elle accepte tout cela pour l'Église. Et quand elle entend l'ange lui dire « Ton fils restaurera la royauté en Israël et son règne n'aura pas de fin », c'est l'ange Gabriel à l'Annonciation, elle voit déjà là l'Église. Et Marie, à cet instant, à elle toute seule, c'est la théologie qui dit ça, c'est saint Thomas d'Aquin qui dit cela, elle répond, son fameux fiat là, à l'ange, la réponse qu'elle donne à l'ange, elle répond au nom, en notre nom à tous, au nom de toute l'Église, comme si à elle toute seule, à cet instant précis, elle était l'Église. Et d'une manière intentionnelle, évidente, l'ange, c'est Saint-Luc qui met dans la bouche de l'ange, « Réjouis-toi, comblé de grâce, le Seigneur est avec toi. » Vous savez que ça, c'est une citation du prophète Zacharie. Et le prophète Zacharie, il avait dit « Réjouis-toi, fille de Sion. »
La fille de Sion, c'est Jérusalem, c'est le peuple de Dieu. Et Marie est la fille de Sion, c'est-à-dire qu'elle représente à elle toute seule toute la tradition d'Israël, le petit reste d'Israël qui se réduit à une seule personne finalement. C'est un peu comme un sablier, vous savez, vous avez tout le peuple, les descendants des patriarches, là, des 12 patriarches, tout se concentre sur Marie. Et quand elle prononce Fiat, elle est à elle toute seule, le peuple de Dieu d'Israël et l'Église qui doit surgir par la suite. Elle est à elle toute seule le petit reste d'Israël duquel Dieu va tout recréer pour faire l'Église. Et donc Marie rentre immédiatement dans son projet et à partir du moment où elle a dit qu'il me soit fait selon ta volonté, tout ce qui va se passer dans la suite de l'existence de la Vierge Marie sur Terre, elle l'accepte, elle l'accueille en vue de l'Église. Jusqu'au pire, la croix. Elle va assister à la mort de son fils. Le Concile Vatican II dit ceci. Elle donne le consentement de son amour. C'est une phrase d'une violence extraordinaire pour les mères parmi vous. Elle donne le consentement de son amour à la mort cruelle de son fils pour l'Église. C'est toujours cette intention qui fait que Marie tient debout à la croix. Elle ne s'effondre pas parce qu'elle sait que derrière, il y a l'Église. Et depuis le commencement, quand elle avait chanté le Magnificat, elle se voyait déjà, dans le Magnificat, c'est les paroles qu'elle prononce, elle se voit celle qui reçoit la réalisation de la promesse que Dieu avait faite à Abraham. C'est ça qu'elle dit dans son Magnificat. Et donc, la promesse faite à Abraham, c'est une descendance plus nombreuse que les étoiles du ciel. Donc, au moment, après l'Annonciation, quand elle est devant sa cousine Élisabeth, qu'elle chante son Magnificat, elle se voit déjà projetée dans le ciel, entourée de toutes les étoiles du ciel. C'est le signe de l'Apocalypse. Quand Saint Jean voit cette femme vêtue du soleil, couronnée de 12 étoiles, mais 12, ça veut dire toutes les étoiles du ciel, bien sûr. C'est tout le peuple de Dieu qui est réuni dans ces 12 étoiles. Comme c'est autrefois le peuple de Dieu, c'était les 12 patriarches. À partir de l'Église, ce sera les 12 apôtres. Voilà, Marie, là, représente elle toute seule l'Église et elle se donne complètement à l'Église. Eh bien, c'est la même chose pour nous. Si nous sommes en pèlerinage à Lourdes, au commencement de notre pèlerinage, nous faisons ce pèlerinage pour l'Église, pour nous resituer dans l'Église, réancrer dans notre cœur, dans notre vie spirituelle, ce projet d'amour de Dieu qu'est l'Église, et de vouloir la même chose que Dieu veut, c'est-à-dire l'Église, le salut de tous les hommes, et le rassemblement des élus dans la gloire du ciel le jour de la résurrection. Et à Lourdes, on nous donne à voir tous ces signes qui encouragent notre espérance pour que nous travaillions bien pour l'Église et que nous nous transformions en quelque sorte les uns les autres, les uns côté des autres, les uns pour les autres, en source de grâce pour l'Église. C'est cela que Marie demande à Bernadette, allez à la source pour y boire et vous y laver. En fait, on est situé là au pied de la croix. Marie dit à Bernadette, viens avec moi au pied de la croix de Jésus. Nous allons recueillir tout ce qui jaillit du cœur même de Jésus. C'est ça la vraie source, hein. Nous allons recueillir tout ce qui jaillit du cœur même de Jésus et le donner à ceux qui en ont le plus besoin. Et ça, c'est l'Église. Ça va bâtir l'Église. Donc, quand elle dit cette petite phrase, allez dire aux prêtres qu'on bâtisse ici une chapelle. Ah, pardon, dans l'ordre, j'oublie toujours. Allez dire aux prêtres qu'on vienne ici en procession et qu'on y bâtisse une chapelle. Évidemment, c'est trois mots. Prêtre, c'est l'institution. La procession. Ça, c'est directionnel, si vous voulez. L'Église n'est pas un magma informe. Il y a une orientation, il y a une direction, il y a une finalité. Le ciel. Et puis la chapelle, c'est pas la chapelle, c'est la Jérusalem céleste, évidemment, qu'il faut bâtir et que nous espérons. Et nous savons que tout ce que nous posons comme geste sur terre, puiser une simple gorgée d'eau à Lourdes, travaille à bâtir cette Jérusalem céleste. Rappelez-vous, là, si le Seigneur ne bâtit l'Église, eh bien c'est en vain que bâtissent les bâtisseurs. Ben, nous faisons cela maintenant. Nous savons que ce n'est pas en vain. Nous travaillons vraiment pour l'Église. C'est pourquoi je suis heureux de vous parler de l'Église, dans ses dimensions justement un peu finales. Alors, d'abord, regardons l'Église, si vous voulez, pour bien comprendre pourquoi aller dire aux prêtres, les prêtres, ce qu'on vient faire là dans l'Église. Dieu, Jésus, aurait pu se contenter de tous ses disciples. Vous savez, depuis le commencement de sa vie publique, il est entouré de plein de disciples. Il a 20, 30, 50, 100, 200, 500 disciples en permanence autour de lui. Et il aurait pu se contenter de cette foule qui le suivait. Puis il aurait pu monter comme cela avec cette foule qui le suivait à Jérusalem, vivre son mystère pascal. Mais vous savez ce qui s'est passé le vendredi saint? Eh ben, tous sont disparus. Donc s'il avait fait que ça, il n'y aurait pas eu d'église. C'est pourquoi dès le début de son ministère public, au milieu de cette foule, il en choisit
12, évidemment, le chiffre est symbolique pour signifier le nouveau peuple de Dieu qu'il veut créer, l'Église. Il en choisit 12, qu'il institue, c'est l'Évangile qui nous dit cela, il les institue, il leur donne un nouveau nom. Ils ne sont pas seulement disciples parmi les disciples, ils sont apôtres, avec une mission particulière. On comprendra par la suite que c'est exactement la même mission que tous les disciples, rien de plus, sauf qu'ils sont institués pour le représenter, et avec en particulier, à partir du Jeudi Saint, ce mandat singulier de célébrer l'Eucharistie, tout simplement, à partir de ces gestes-là, de la fraction du pain. Ce sera la messe que nous connaissons, donc avec quand même ce pouvoir aussi de remettre les péchés. Donc la vraie mission du prêtre, elle est la même que tous les autres disciples, mais avec, au milieu des disciples, la fraction du pain et la rémission des péchés, au nom de Dieu. Donc ça, c'est la mission sacerdotale. Et donc, il fallait cela pour que l'Église surgisse vraiment. Mais sauf que si on regarde bien, encore une fois, le Vendredi Saint, parce que tout se passe au Vendredi Saint, l'Église, elle naît le Vendredi Saint. Le Vendredi Saint, quand Jésus meurt sur la croix, donc les disciples avaient tous disparu. Ah oui, mais les apôtres aussi. Donc en fait, ça marche pas mon discours. Il manque un élément pour être sûr que l'Église fonctionne. Dans mon discours, il manque un élément, mais l'élément, il est réellement présent. Il faut un élément humain. C'est Marie, bien sûr. C'est Marie, la clé de tout, qui, elle toute seule, dès le commencement, est l'Église. Une et sainte. Ouais, des fois, on se dit, mais où est-ce qu'elle est, l'Église une et sainte? Elle a toujours été là depuis le début. C'est Marie. Pendant toutes ces années, pendant 33 ans, elle était à elle toute seule, l'Église, une et sainte. À elle toute seule, elle a cru au nom de tous ceux qui croiraient après elle, et au nom de ceux qui ont cru avant elle. Au nom de tous, elle a espéré. Quand son fils mourait sur la croix en particulier, elle n'a pas défailli, elle a tenu bon dans sa foi et dans son espérance, en sachant ce que Dieu faisait, et sans comprendre pourquoi ça se passait comme ça, elle continuait de faire confiance dans la parole que l'ange lui avait dite et qui ne lui a jamais été répétée depuis. La foi de Marie est réellement héroïque. Héroïque. Et elle a tenu bon dans sa foi-là. Elle portait dans son sein l'Église. Elle est devenue, pour cela, la mère de l'Église. Et c'est si important. C'est si important parce que tout est là. Tout est là. Elle est l'Église, elle toute seule. Et regardez pendant, vous allez compter avec moi, les 53 jours entre le Vendredi Saint et le dimanche de Pentecôte. Vous vous souviendrez de ce chiffre 53 parce que c'est exactement le nombre de « Je vous salue Marie » que vous avez dans votre chapelet. 53. Ne négligez pas les trois premiers. Pardon. 53 jours du Vendredi Saint au dimanche de Pentecôte. Je vous ai dit, les disciples avaient tous disparu. Les apôtres aussi. Et même quand Jésus apparaissait à ses apôtres, il leur reprochait leur manque de foi. Donc ça n'a pas suffi. Il fallait que Marie soit là. Elle, qui avait la foi la plus forte et la plus pure qui soit, eh bien c'est grâce à Marie que tout a fonctionné. Et c'est Marie, en quelque sorte, je ne sais pas comment ça s'est passé, là c'est moi qui brode un peu, hein, mais ça permet de bien comprendre l'événement. C'est Marie qui a dit aux apôtres, maintenant vous venez avec moi, il vous a dit de revenir à Jérusalem, vous revenez à Jérusalem, et on va attendre la promesse qu'il nous a faite. Et la confiance, donc c'est la foi, hein, la confiance de Marie dans la promesse de Dieu. Il a dit qu'il enverrait une force venue d'en haut, un autre paraclet. Donc il va le faire. Et donc maintenant, restez avec moi. Et pendant 10 jours, ils ont attendu la venue de l'Esprit Saint. Au bout de 10 jours, on aurait pu imaginer que les apôtres auraient pu commencer à dire « Bon, ben nous, on retourne en Galilée. » Non, non. Marie a dit « On reste là, on attend jusqu'à la fin. » Et dimanche de Pentecôte, il s'est passé ce que vous savez et l'Église a pu fonctionner. L'Église doit tout à Marie. Et Marie est vraiment la mère de l'Église. Et on dit souvent, l'Église est fondée, parce que c'est les 12 apôtres, donc le nouveau peuple d'Israël, etc. L'Église est fondée sur la foi des 12 apôtres, comme c'est bien dit. Oui, mais la foi des 12 apôtres, bah, c'est la foi de Marie. Formellement, donc la fides quo et la fides qua. À la fois le contenu, alors peut-être le contenu, ils ont reçu pas mal de choses, peut-être plus que Marie, mais dans la fides quoi. Donc la foi formelle qui nous fait adhérer au contenu, la Marie est la plus forte de toutes, de tous. Donc les apôtres ont reçu, ont tenu bon dans la foi de Marie jusqu'à ce qu'ils reçoivent l'Esprit Saint en plénitude et avec puissance pour pouvoir effectivement annoncer l'Évangile. Et du jour même de la Pentecôte, c'était parti, ils ont baptisé 3000 nouveaux néophytes. Donc voilà à quel point nous devons tout comme cela à Marie. Mais ça, c'est vraiment le mystère de l'Église là qui se crée. Et avec Marie située comme mère de l'Église.
L'Église, elle se constitue aussi dans un, j'ai envie de dire, dans un dialogue. Quand Marie dit à Bernadette, allez dire au prêtre, eh bien, elle pousse Bernadette à rentrer en dialogue avec l'institution. Et entre l'ensemble du peuple de Dieu, l'ensemble des fidèles du Christ et puis l'institution, ce dialogue doit être vraiment permanent. Et à ce titre, les membres de l'institution, moi je suis prêtre, bon, ben, je vis aussi de ce dialogue en tant que fidèle. Je le vis en tant que prêtre et représentant l'institution face à une assemblée, mais en tant que prêtre, je suis aussi fidèle. Et dans les sacrements, eh bien, il y a aussi le dialogue que j'ai, si j'ai besoin d'un prêtre, par exemple, ne serait-ce que pour me confesser, eh bien, donc le dialogue, on le vit à tous les niveaux, en ce sens. Alors, il y a toujours un dialogue nécessaire, et l'Église, elle grandit avec ce dialogue-là. Alors, ce dialogue, il est évidemment constructif de l'Église, dans la liturgie de l'Église, parce que c'est dans la liturgie. Le mot liturgie veut dire la vie du peuple, ou l'œuvre de l'action du peuple de Dieu. Donc, c'est là que l'Église se constitue le plus, dans la liturgie. Dans la liturgie, tout est dialogué. On vit ce dialogue. Et ce dialogue, ben, il peut se prolonger dans la vie de tous les jours. On a besoin des prêtres, et vous connaissez vos prêtres, et vous êtes, ils sont à votre service pour l'ordre de la vie spirituelle, mais bien souvent, les fidèles sont au service des prêtres. C'est pas toujours très juste, ça d'ailleurs, hein, pour la vie humaine, terrestre, prosaïque. Faut pas que les prêtres abusent des services des fidèles, hein. Donc, sachez dire à vos prêtres, maintenant, ça suffit. Et tu feras la cuisine tout seul. Alors, ce dialogue, faut rentrer un peu dans l'histoire. Comment ça s'est passé entre Bernadette et l'abbé Peyramale, la première fois qu'ils se sont rencontrés, eh bien, je vais vous dire la vérité, ça s'est mal passé. Il y a des exemples comme ça marche pas. Donc ne vous inquiétez pas, si vous avez des problèmes avec votre prêtre, vos curés, vos pasteurs, ça arrive à tout le monde, c'est arrivé à Bernadette. Pour autant, elle s'est pas dit, eh ben c'est fini, plus jamais je mettrai les pieds au presbytère, ou plus jamais je mettrai les pieds à l'église. Non, non, ben non, Bernadette, elle vit de la foi, elle continue de croire, et la rencontre avec l'abbé Peyramale, ben oui, ça s'est mal passé, mais elle continue de rencontrer l'abbé Paumian, enfin bref. Est-ce que vous permettez que je vous lise? On a reconstitué le dialogue entre l'abbé Peyramale et Bernadette, et tous les travaux du père René Laurentin qui ont permis de faire cette reconstitution. C'est peut-être un peu romancé, c'est difficile à dire, mais il y avait quand même des témoins, donc je pense que les choses sont quand même à peu près bien rapportées. Parce que pour le coup, Bernadette qui ne demandait à personne de l'accompagner à la grotte, quand il s'est agi d'aller voir monsieur le curé, alors là, elle a demandé à ce qu'on l'accompagne. Elle en tremblait d'avance. Alors elle a demandé à ses deux tantes, qui tremblaient encore plus qu'elle. Et dans la petite histoire, c'est l'abbé Laurentin qui raconte ça. Le curé Peyramale, qui était obnubilé par l'affaire de Bernadette, il s'est rendu compte seulement à la fin de la présence des deux tantes à leur tremblement. Bon, ça c'est la romance. Hein. Mais ça dit quand même quelque chose. Alors, pour bien comprendre le contexte, imaginez la situation. On est le matin de ce 2 mars, la Vierge Marie apparaît à Bernadette, elles ont prié le chapelet comme elles avaient l'habitude de le faire, etc. Très beau. Marie dit cette phrase, et puis évidemment après l'apparition, comme il y a du monde autour de Bernadette, elle est assaillie. Et on arrête pas, on lui pose la question, qu'est-ce qu'elle t'a dit aujourd'hui? Et c'est un peu une ritournelle depuis les jours précédents à cause des appels à la pénitence. Et donc elle dit, ben elle m'a dit d'aller dire au prêtre qu'on vienne en procession, qu'on bâtisse une chapelle. Et alors figurez-vous, c'est comme ça que ça se passe. Hein. Ben, les bonnes dames de la paroisse, pardonnez-moi, elles ont couru voir Monsieur le curé avant Bernadette. Elles lui ont dit, Monsieur le curé, la Sainte Vierge demande une procession pour jeudi prochain. C'est pas ce que la dame a dit. Alors voilà comment ça se passe, je vais essayer de le rendre un peu vivant, parce que j'ai du mal à imiter aussi bien la voix de l'abbé Peyramale que Bernadette. Quand ils se rencontrent, évidemment, c'est l'abbé qui attaque, et c'est l'abbé qui attaque d'emblée, et qui grogne et qui gronde. Alors ça donne ça. C'est toi qui vas à la grotte? Oui, monsieur le curé. Et tu dis que tu vois la Sainte Vierge? Je n'ai pas dit que c'est la Sainte Vierge. Alors qu'est-ce que c'est que cette dame? Je ne sais pas. Ah, tu ne sais pas, menteuse. Et pourtant, le journal l'écrit. Et tous ceux que tu fais courir après toi le disent que c'est la Sainte Vierge. Qu'est-ce que tu vois alors? Quelque chose. Quelque chose. Ah, le curé, il explose littéralement parce qu'il se rend compte que le témoin, il est même pas sûr de ce qu'il voit. Donc ça commence vraiment très mal. Et il explose littéralement. Et là, Bernadette se sent complètement déstabilisée. Elle a même pas encore le temps de rien dire. Elle se dit vite, faut que je dise quelque chose, sinon je vais perdre ma commission. Et alors, elle dit d'un seul coup, Monsieur le curé, Akéro demande qu'on vienne à la grotte en procession. Première partie de la phrase. Allez dire au prêtre qu'on vienne en procession. La chapelle vient après.
Comment une procession? Comment veux-tu que je commande une procession? C'est Monseigneur qui décide des processions. Si ta vision était quelque chose de bon, elle ne te dirait pas de telles bêtises. Et pourquoi la veut-elle, cette procession? C'est jeudi que tu as dit? Et la pauvre Bernadette, elle a jamais dit jeudi. Voilà, vous comprenez maintenant d'où ça vient. Alors là, il y a un abbé qui intervient, qui veut à la fois la rassurer, mais qui la gronde encore plus. Bref, ça se termine mal. C'est un scandale. Et on dit que tu as mangé de l'herbe comme les bêtes, etc. Et puis là, il voit les, il y a les deux tantes. Vous êtes parent de cet enfant? Oui, monsieur le curé, c'est tante. C'est malheureux d'avoir une famille comme ça, qui met du désordre dans la ville. Retenez-la et ne la laissez plus bouger. Voilà, ouais, bref, ça se termine comme ça. Elle se fait renvoyer. Et en sortant du presbytère, elle dit... J'ai oublié pour la chapelle. Faut y retourner. Alors là, non, elle est pas tout de suite. Les tantes n'y retourneront pas. Bernadette y retournera le soir avec quelqu'un d'autre, je ne sais plus exactement dans l'histoire, pour dire Aquero demande aussi une chapelle. Alors, nouvelle explosion de colère de monsieur le curé. Et là, c'est la première fois, donc c'est un petit trait de l'histoire, où Bernadette va transformer les propos de la dame en disant oh, une toute petite chapelle suffira. Marie n'a jamais dit ça. Et je vous dis ça parce que c'est dans l'histoire, c'est beau. Une fois que tout est acquis, évidemment, le curé un jour ira voir Bernadette en lui disant, bah, voilà, tu vas voir, on va la construire cette chapelle et tu verras, elle sera grande. Ah, donc ça, c'est l'histoire. Alors, pour bien comprendre l'abbé Peyramale, parce que quand même, faut pas te dire trop de mal, c'était vraiment, d'abord vraiment, lui-même était un homme bon, un homme généreux, mais un homme bouillonnant de cœur et de courage et de plein de choses. On disait de lui que tant qu'il était curé à Lourdes, il n'y avait pas de pauvres qui étaient délaissés. Donc il avait vraiment le souci de tout le monde. Et vraiment, c'était un homme généreux, mais simplement, précisément, il représente l'institution. Et comme je vous dis que cette institution est absolument nécessaire dans l'Église, c'est une volonté expresse de Dieu, de Jésus, d'avoir institué ses apôtres, sinon il n'y aurait juste pas eu d'Église, et on ne peut pas faire autrement. Et en tant qu'institution, eh bien, il ne peut pas s'engager. Donc c'est pourquoi jusque-là, il refusait vraiment de voir Bernadette. Et quand Bernadette vient à lui, il est lui-même le premier et le plus déstabilisé. Voilà, alors après, il a sa personnalité, il gronde peut-être, il grogne un peu. Mais faut comprendre sa situation aussi. Et vous savez que quand le 25 mars, Bernadette va vite le voir, parce qu'elle a eu une dernière apparition de la Vierge Marie, donc c'est la 16e, où Marie a dit « Je suis l'Immaculée Conception », c'est la deuxième fois où Bernadette va franchir de nouveau la porte du presbytère, elle va crier dans la cour « Je suis l'Immaculée Conception », là le curé va comprendre vraiment que Bernadette voit quelqu'un, pas quelque chose, mais quelqu'un, et que vraisemblablement ça pourrait bien être la Sainte Vierge, comme on disait autrefois, et ben là il est ému. Donc c'est un homme vraiment généreux, mais comme c'est un homme des Pyrénées, c'est un prêtre, bon, il cache un peu son émotion. Donc de nouveau, il gronde, cette pauvre petite Bernadette, mais il monte pleurer tout seul dans sa chambre. Voilà, le bonhomme. Donc c'est un homme tellement généreux que forcément, il a des combats en lui. Il faut comprendre que cette rencontre ratée est aussi le fruit de ce combat qu'avait l'abbé Peyramale dans une telle situation. Alors voilà, Bernadette, évidemment, ne s'en est pas arrêtée là, et elle vivait vraiment de la foi. Donc, je vais vous donner un autre témoignage, beaucoup plus généreux, où Bernadette, parce que par la suite, quand beaucoup de pèlerins venaient voir Bernadette, elle, évidemment, elle avait l'occasion de rencontrer de nombreux prêtres, et je pense que pas mal pouvaient l'agacer, parce que tout le monde l'agaçait, à vrai dire, elle en avait marre de raconter toujours les mêmes histoires, et puis elle voulait rester tranquille chez les sœurs de Nevers, donc là, à l'hospice. Voilà, mais alors 2 ans avant qu'elle quitte Lourdes, donc elle a 20 ans, donc imaginez une jeune femme, elle n'a pas encore décidé de devenir sœur de Nevers, hein, donc elle a la vie devant elle. Une jeune femme, elle rencontre un jeune abbé, tout jeune prêtre, 25 ans, l'abbé Charles Bouin, et là il se passe quelque chose entre eux, une très belle amitié qui se crée entre tous les deux. Et ils ont une correspondance. Donc là, je vais vous lire une lettre que Bernadette a écrite à cet abbé. Et c'est très impressionnant les termes qu'elle utilise pour dire son amitié vis-à-vis de cet abbé. Et je pense qu'il écrivait pareil. Alors, j'ai pas eu les lettres que lui avait écrites, mais il lui a écrit parce qu'elle parle d'une lettre. Et donc il y a une très belle relation là, donnée dans la confiance, dans l'amitié entre Bernadette et ce jeune abbé. Alors je vous lis cette lettre. Après, je voudrais vous la commenter un petit peu parce que je trouve qu'elle est très généreuse. Elle nous montre qu'on peut avoir de bonnes relations d'amitié avec des prêtres. Monsieur l'abbé, vous ne sauriez croire le doux plaisir que m'a causé votre vénérée lettre. Je l'attendais avec impatience. Je suis bien heureuse de penser que vous ne m'oubliez pas dans vos saintes prières et surtout au saint sacrifice de la messe. De mon côté, je ne vous oublie pas non plus. Je pense bien souvent à vous et surtout quand j'ai le bonheur d'aller à la grotte.
Nous serons en union de prière pour la vie, si vous voulez bien me le permettre, monsieur l'abbé, car je me suis bien attaché à vous pour la première fois que j'ai eu l'honneur de vous voir. Je ne sais pourquoi. C'est bien le bon Dieu qui l'a fait, et tout ce qu'il fait est bien. Enfin, j'ai toute la confiance en vous qu'on puisse avoir pour une personne. Vous me demandez si j'ai bien compris toute l'étendue de votre pensée quand vous me dites que je devais vous être d'une grande utilité. Hélas, moi, misérable créature que je suis, je crois bien tout le contraire, monsieur l'abbé, que c'est plutôt vous qui m'êtes d'une grande utilité pour le salut de mon âme. J'espère cependant que cette bonne mère aura pitié de nous. Elle sait que nous ne pouvons rien faire sans son secours, aussi il faut qu'elle ait pitié de ses enfants. Regardez un peu la qualité d'expression. Bon, on est au 19e siècle, hein. Mais quand même, pour une fille analphabète, en 4 ans, c'est quand même assez impressionnant. Puis elle n'a pas peur de lui dire « Nous serons en union de prière pour la vie ». Elle était impatiente de recevoir sa lettre qui lui a causé un doux plaisir. Et les mots qu'elle utilise, moi, ça m'impressionne. Je me dis, aujourd'hui, ça n'existe plus, mais si une fiancée écrivait à son fiancé, bah, elle dirait la même chose. Mais ça n'existe plus, ça. On a perdu beaucoup de choses dans les qualités de nos relations. Et bien, la lettre, elle était hissée à un niveau de qualité de relation avec la Vierge Marie, évidemment, hors du commun, je vous en ai parlé. Donc, c'est à ce niveau-là qu'elle se situe. Elle lui dit, « Je me suis bien attaché à vous pour la première fois que je vous ai vu. » Ça s'appelle un coup de foudre. Cependant, tout le monde est à sa place. L'abbé, il est à sa place. Il n'y a pas de confusion des genres, vous voyez. Il est à sa place.

Elle dit, je suis bien heureuse que vous ne m'oubliez pas dans vos prières, surtout au saint sacrifice de la messe. L'abbé, il est à sa place quand il est à l'autel et qu'il célèbre le sacrifice du Christ. C'est la place de tous et de chacun, le sacrifice du Christ, la croix de Jésus. Qu'est-ce qui se passe à la grotte quand Marie dit à Bernadette, allez à la fontaine? Je vous l'ai dit, hein, viens avec moi. Il n'y avait que Marie et elle y était à notre place, en notre nom, pour nous. Pour qu'un jour nous ayons accès avec elle à la même foi, à la même espérance et accès à la même source de grâce et de miséricorde. Viens avec moi, dit-elle à Bernadette, nous allons ensemble puiser à la source du cœur de Jésus. Vous connaissez ces images, on voit la Vierge Marie avec une coupe à la main qui recueille tout ce qui jaillit du cœur de son fils. C'est ça la place de l'Église, la place de la mère de l'Église qui est Jésus, mais donc la place de toute l'Église. C'est notre place, Marie conduit Bernadette à sa place. Et Bernadette là met l'abbé à sa place quand elle lui dit « Eh bien, je suis bien heureuse que vous pensez à moi quand vous célébrez la messe. » Et regardez le parallèle immédiat que Bernadette fait. « Eh bien, moi, je penserai à vous quand j'irai à la grotte. » Parce que la grotte, c'est en image la réalité du sacrifice du Christ. Et là, vraiment, Bernadette est à sa place en tant que fidèle. L'abbé, il est à sa place en tant que prêtre. Et dans ce dialogue, cette correspondance épistolaire-là, eh bien, ça fonctionne. C'est l'Église qui se vit. Je vous souhaite d'avoir des relations avec vos prêtres de cet ordre-là, où dans la foi, ensemble, nous puisons à la même source. Évidemment, tout se passe dans l'Eucharistie, mais ça va bien au-delà de l'Eucharistie, parce qu'il y a tous les symboles que nous pouvons utiliser. Donc, un simple, Jésus le dit, hein, un simple verre d'eau que vous donnez à quiconque, c'est une manière de puiser à la source de la grâce. Et Jésus dit, bah, celui qui donne un verre d'eau en mon nom à quelqu'un qui a soif, il ne perd pas sa récompense. C'est comme ça qu'on bâtit l'Église. Et tous les petits gestes qu'on va pouvoir vivre dans notre existence, eh bien, sont toujours ordonnés au fait de puiser à la source de la grâce, donc symboliquement à la grotte de Lourdes, réellement au sacrifice de la messe, qui est l'unique sacrifice du Christ perpétré en permanence. Et c'est ainsi qu'on bâtit l'Église, c'est ce que dit Bernadette à la fin de sa lettre, quand elle dit, ben voilà, vous me dites, monsieur l'abbé, que je vous suis utile. Ben, moi j'imagine bien l'abbé, il rencontre une voyante, c'est impressionnant pour lui, donc ça le conforte dans son ministère. Voilà, il est bien heureux. Et elle lui répond, ah non, c'est l'inverse. C'est vous qui m'êtes beaucoup plus utile pour le salut de mon âme. Et voilà, la fin de tout. Et si on veut viser l'Église comme Dieu vise l'Église, comme Marie vise l'Église, il faut que nous ayons cette même intention, c'est-à-dire l'espérance du salut des âmes, la nôtre et celle des autres. Et ce que je vous ai cité Benoît XVI dans ce propos-là, quand il dit de faire quelque chose pour autrui, ça n'est, même pour un défunt, ça n'est jamais trop tard et ça n'est jamais inutile. Benoît XVI, donc toujours dans son encyclique sur l'espérance, il nous encourage comme cela à toujours tout faire pour le salut de notre prochain. Et il dit exactement ceci, j'aurai tout fait pour mon propre salut quand j'aurai d'abord tout fait pour le salut de mon prochain. Benoît XVI, donc dans son encyclique sur l'espérance, sauvé dans l'espérance. Et ça, si vous me permettez, je terminais comme ça, sur cette nécessité de faire, entre guillemets, c'est un peu vain comme expression, mais ça explique quand même un peu les choses, cette nécessité de faire quelque chose pour l'Église, faire quelque chose pour le salut de mon prochain. C'est une manière de vivre. C'est une manière de vivre, et j'aimerais que nous puissions devenir, un peu comme la Vierge Marie l'est, évidemment, la seule, la mieux en son sommet, mais elle peut nous aider à le devenir. Je vais utiliser une expression des pères de l'Église très ancienne, complètement désuète aujourd'hui, mais qui est très belle. Marie, on va dire qu'elle est une âme ecclésiale. Ça veut dire quoi, une âme ecclésiale? Ça veut dire que la moindre action que peut poser Marie, la Vierge Marie, elle le fait pour l'Église. Tout ce que Marie vit, elle le vit pour l'Église. Elle vise l'Église. Elle n'a pas d'autre intention dans sa vie que l'Église. Marie est une âme toute donnée à Dieu, à son Fils, et donc au projet de Dieu et à ce que réalise son Fils, c'est-à-dire l'Église. On le voit dans les noces de Cana. Elle a qu'un seul but, c'est que ça se déclenche et que ça qu'il fasse quelque chose. Et donc, elle est même impatiente et Jésus doit lui dire, faut encore attendre 2 ans et demi. Et même à la croix, pourquoi elle est là? Elle veut voir tout jusqu'au bout, que tout se réalise jusqu'au bout, parce qu'elle est donnée, totalement donnée. Sa vie, elle ne vit plus pour elle-même, elle vit pour l'Église. Elle a donné sa vie, elle a tout abandonné déjà, elle a tout donné, et il ne lui reste plus rien à elle en propre. Marie, vous savez, quand elle dit, voici la servante du Seigneur, elle dit, voici le mot vrai, c'est esclave. C'est-à-dire qu'elle n'a rien en propre à elle. C'est ça que ça veut dire, l'esclavage. C'est pas, faut enlever toutes les connotations qu'on en a fait depuis. Être esclave, ça veut dire que je ne suis propriétaire de rien.
mais je vis dans la maison de mon maître, et du coup je jouis de toutes les propriétés de mon maître.

Et si Marie se dit esclave du Seigneur, elle est à la fois la plus pauvre et immédiatement la plus riche. C'est ça, Marie, une âme ecclésiale. Mais si nous avons cette grâce d'aimer l'Église, de vouloir servir l'Église, de travailler pour l'Église, je ne parle pas de l'Église sur terre en vous mettant au service du presbytère ou de la liturgie, de la sacristie ou que sais-je, je parle du salut des âmes. Servir l'Église, travailler pour l'Église, c'est travailler pour le salut des âmes, dans notre prière, dans les gestes de pénitence, les gestes quotidiens que nous pouvons faire. Et là, on peut tout faire. Comme disait Thérèse de Lisieux, je ferai tout par charité, même me baisser pour ramasser une épingle. Ça, c'est une spiritualité salésienne. Tout faire en vue du salut des âmes. Et si on donne cette petite intention, une intention, rappelez-vous, première, la finalité, c'est la fin, mais la finalité, elle est première en intention. Mais si à l'intention de chacun de mes gestes au quotidien, de toutes mes journées, donc ma vie au quotidien, la plus prosaïque qui soit, le fait que je me lève, le fait que je me mette au service de quiconque, quoi que je fasse, le ménage à la maison, enfin, vous imaginez tout ce que vous voulez, votre travail, votre mission, faites tout avec cette intention du salut des âmes. Et offrez tout, des petites peines du quotidien, pour le salut des âmes. Et vous deviendrez une âme ecclésiale. Marie vous mettra au monde, vous portera, vous enfantera, vous concevra, vous portera, vous enfantera. Elle est la mère de l'Église. Et elle nous donne comme cela notre place dans l'Église. Et nous prenons réellement notre place dans l'Église si nous devenons une âme ecclésiale en prenant la résolution un jour, d'un coup d'un seul, de dire à partir de maintenant, tout ce que je fais, je le fais pour l'Église. Attention, ça va très loin. Je vous parle là du niveau, par exemple, d'une consécration de notre vie à Jésus par Marie, prenez les expressions que vous voulez, c'est la spiritualité de Saint Louis-Marie qui donne mon fort, mais on peut aussi tout donner à Marie, parce que tout ce qui est donné à Marie sera immédiatement donné à Dieu, puisque précisément elle est l'esclave du Seigneur. Et bien si on décide de tout donner comme ça, ben, toute notre vie, nous allons produire en quelque sorte, c'est les expressions, les mots de la théologie sont jamais beaux, mais on est obligé de les utiliser, nous allons devenir source de grâce. Parce que tout ce qu'on va produire, faire comme grâce, pourquoi Marie demande de faire des pénitences pour la conversion des pécheurs, ben, c'est parce que un petit geste tout simple, ne serait-ce que puiser une gorgée d'eau à la source de Mastabiel ou embrasser la terre, ce que Marie demandait à Bernadette, que nous avons un peu oublié de faire aujourd'hui, embrasser la terre, et bien ça porte du fruit, dans l'ordre de la grâce. Et ce fruit-là, c'est tout de suite, je dois dire, c'est pas pour moi. Je le donne à qui vous voulez, mais il faut le donner à la Vierge Marie. Donc quelqu'un qui est dans l'esprit de Saint-Louis-Marie, qui est dans mon fort, mais c'est l'esprit de Lourdes, c'est l'esprit de notre pèlerinage à Lourdes. Et si on réfléchit bien, c'est toute vie chrétienne qui devrait vivre ainsi, puisque c'est comme ça que Marie a vécu. Tout ce que je vis, je le donne à Marie pour que cela serve dans l'ordre de la grâce à la conversion des pécheurs et à la purification des âmes du purgatoire. C'est deux grandes dimensions de la communion des saints. On est bien ensemble là dans l'Église. Et là, ça fonctionne. Les trois dimensions de l'Église, militante, souffrante triomphante, ça fonctionne vraiment très bien. Parce que les saints ne font que cela, évidemment. Ils sont, par excellence, des âmes ecclésiales. C'est pour ça qu'ils sont saints. Et au ciel, tout le monde l'est. Et nous, notre espérance, bah, c'est de le devenir. De cesser de penser à nous-mêmes dans l'ordre de la grâce. C'est très, très compliqué, hein. De jamais se dire, tiens, je vais faire un pèlerinage, ça va me faire du bien dans l'ordre de la grâce. Bah, aussitôt, vous dites, cette grâce-là, je la donne. On ne perd jamais la grâce. Hein. On gagne toujours à la donner parce que c'est comme le manteau d'Élie, ça fait toujours une double part et ça se multiplie. Donc on ne perd jamais la grâce, ça se dédouble toujours. Et donc ça c'est toujours très très beau. Et à la fin, si on fait ça, c'est comme si on se réfugiait tous ensemble sous le même manteau. Vous connaissez, pardonnez-moi, je suis de la communauté Saint-Martin. L'histoire de Saint-Martin. Il a donné la moitié de son manteau à un pauvre. Il y a toutes les explications historiques que vous voulez. Oui, parce qu'il y avait que la moitié qui lui appartenait, ceci, cela. Bref, il a quand même déchiré un manteau, c'est quand même dommage, ça se fait pas quoi. Pourquoi il l'a fait? Peu importe les raisons historiques, il a fait un geste symbolique. Son intention, c'était que lui, comme ce pauvre, se retrouve à la fin sous le même manteau. C'est ça l'Église. Dans l'ordre de la grâce, c'est beaucoup plus significatif que de dire bah, il était propriétaire que de la moitié, sauf qu'en le coupant en deux, il a tout bousillé, donc ça ne servait à rien. Non, il a voulu que ce pauvre et lui se retrouvent sous le même manteau symboliquement. Évidemment, il a eu cette intention symbolique. Bon, concrète, il l'a couvert, mais symboliquement, il a vu une autre intention. La preuve, Jésus lui a révélé puisqu'il lui a paru couvert du manteau. Donc ça, c'est très, très beau. Donc c'est ça, c'est cette intention de travailler pour l'Église, de viser le salut des âmes, de tout faire pour le salut de notre prochain, viser le salut immédiatement et pas seulement notre propre salut.
Donc je vous souhaite cela à l'occasion de votre pèlerinage à Lourdes, d'avoir cette intention. Et puis je vous souhaite aussi d'avoir la grâce de voir en quelque sorte, d'être nourri dans cette espérance. J'insiste un peu à vous parler de l'Église, alors qu'on vit une époque où tout s'effondre par pans entiers, tout disparaît, et tout tremble, et même à Rome tout tremble, et dans tous nos diocèses de France ça tremble, et puis on s'inquiète, il n'y a plus de vocation, qu'est-ce qu'on va devenir, tout disparaît au fur et à mesure. Bah, faut pas qu'on s'inquiète, parce que d'abord Jésus l'a dit, c'est prévu, c'est promis. Le catéchisme de l'Église catholique nous le confirme, par là où est passé notre Seigneur, là aussi, nous passerons. Et l'Église, en tant qu'institution, n'échappera pas à cette règle. Donc, il ne faut pas s'inquiéter de cela. Par contre, ayons la véritable espérance de l'Église une et sainte, dont je vous ai dit qu'elle est là depuis le commencement, puisque depuis le commencement, il y a Marie. Une et sainte. Et si nous, aujourd'hui, c'est très... pour moi, s'il y a des signes de temps, vous voyez, le Concile Vatican II nous a exhortés à être sensibles aux signes des temps et à savoir les lire. Eh bien, en voici un. Marie, mère de l'Église. À la fin du Concile Vatican II, c'est Paul VI, alors qu'on aurait eu l'intention de proclamer un cinquième dogme, on l'a jamais fait. Paul VI fait un grand discours à la fin du Concile, donc c'est Paul VI en son nom propre, c'est pas le Concile, hein, qui déclare que Marie est mère de l'Église. Ça a été un tonnerre d'applaudissements dans toute la aula conciliaire. Mère de l'Église, jamais on avait dit cela. C'est un titre tout à fait nouveau dans l'Église, donc extrêmement significatif. Significatif de quoi ? Ben précisément que si tout s'effondre, ben nous commençons à voir, c'est une très belle expression un peu poétique, nous commençons à voir les lueurs de la Jérusalem céleste qui commencent à resplendir dans les ténèbres de notre monde. Et tout peut s'effondrer sur terre, nous savons que l'Église, elle est là, une et sainte, au ciel, évidemment. Notre espérance, c'est le ciel. Et si on travaille pour le salut des âmes, c'est pour le ciel. C'est pas seulement pour mener une bonne vie chrétienne, aller à la messe tous les dimanches, pourvu qu'on ait eu un curé à notre botte et qu'on puisse vivre une vie chrétienne. C'est pas ça, notre but. Notre but, c'est le ciel. Et faut que ce soit ce but-là, faut que nous le visions pour notre prochain. Et avoir cette espérance de voir l'Église surgir dans les ténèbres de notre monde, et même si tout s'effondre sur terre. C'est ce qu'a vu Marie. Quand elle a chanté son Magnificat, elle a déjà vu la réalisation ultime et finale de l'Église, parce qu'elle s'est vue projetée dans le ciel, entourée de toute la descendance d'Abraham. Et donc Marie a eu cette vision. Elle est inscrite noir sur blanc dans le livre de l'Apocalypse, c'est Saint Jean qui voit ce signe aussi. Et donc maintenant, à nous d'ouvrir les yeux et de voir ces lueurs de la Jérusalem céleste, sans s'inquiéter bien des pans entiers de ce que nous connaissons sur terre qui peut très bien s'effondrer. Jésus est mort. Et ça a été la ruine pour tous ceux qui avaient mis leur espoir humain en lui, mais ça a été le commencement d'une véritable espérance pour ceux qui mettaient leur espérance théologale en lui, donc pour qu'il fonde vraiment l'Église, il fallait qu'il meure. Ben, notre Église sur terre, pour moi, vivra la même chose. Vous serez attentif quand vous ferez la procession mariale. Parce que qu'est-ce qu'on fait quand on fait la procession mariale? Et à la Vierge Marie, alors on met des spots sur elle. Évidemment, c'est factice, hein, mais c'est symbolique. On met des spots sur elle. Et puis on la fait tourner au milieu de nous, puis on la suit. Puis à la fin, on se retrouve tous autour de la Vierge Marie, chacun avec notre flambeau là. Eh bien, nous rendons visible sur terre ce signe de l'Apocalypse. La vision d'Abraham et la vision de Jean, la vision de la Vierge Marie, il faut que ce soit maintenant notre vision. Eh bien, nous l'avons plaqué sur terre pour vous, tous les soirs à Lourdes, dans cette procession mariale. Nous voyons Marie toute illuminée de lumière et entourée de tous ses enfants qui sont représentés par nous et par les cierges. Voilà les signes, les premières lueurs de la Jérusalem céleste que je vous souhaite de voir.

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2: Dieu a envoyé son Fils dans le monde, non pas pour juger le monde, mais pour que, par lui, le monde soit sauvé. Jean 3, 17.

Donc je suis le père Grégoire Kamprobst, je suis prêtre du diocèse de Lyon et membre de la communauté de l'Emmanuel, mais je suis en mission actuellement ici à Paray-le-Monial, à la maison Saint-François de Sales, qui est une année de propédeutique, une année de discernement, une année de fondation spirituelle pour des jeunes hommes qui désirent devenir prêtres et qui prennent une année avant le séminaire pour prier, réfléchir à la vocation à laquelle le Seigneur les appelle. Je suis responsable de la maison, donc je donne aussi des cours, oui, mais modestement. Alors, l'unité de des questions du catéchisme sur cette session, ce sont les fins dernières. Et aujourd'hui, la question que nous traitons, c'est la résurrection de la chair, la vie éternelle. Sur les fins dernières, la foi chrétienne a beaucoup, beaucoup à annoncer. Nous témoignons d'une grande espérance. La foi qui nous anime est belle et pleine d'espérance et tout à fait d'actualité pour le monde contemporain. Parce qu'elle concerne, on va le voir, mais elle concerne vraiment toute la personne humaine. Elle découle, évidemment, non seulement du mystère de Dieu, mais déjà du mystère qu'est la création de l'homme comme un être à la fois corporel et spirituel. Nous voyons bien que dans la société, la question de la mort est une question qui est une question évacuée, ou alors niée, ou enfin, en tout cas avec laquelle on est peu à l'aise. Par exemple, il y a une double dérive, mais qui revient un petit peu au même, dans la négation de la mort, qui est à la fois l'illusion que la médecine pourrait arriver à vaincre la mort et à retarder le plus loin possible les limites humaines, et jusqu'à penser que c'est un échec de mourir. Et puis alors, inversement, il y a l'attitude d'euthanasie, ou l'esprit d'euthanasie qui souffle un petit peu dans notre société. Ces deux attitudes-là sont des attitudes qui, finalement, ne regardent pas la mort dans sa dimension humaine, hein, dans la mort de l'homme en tant qu'elle touche une personne humaine. Parce qu'évidemment, donc mon premier point, ça sera des considérations sur la mort, mais évidemment qui découlent de la considération de ce qu'est une personne humaine. Alors, je vais un petit peu caricaturer en disant qu'il y a deux approches un peu opposées. Il y a une approche matérialiste, mais qui existe, qui ne voit finalement dans l'homme que son corps, que sa matière. L'homme n'est qu'un amas de molécules organisées, mais qui est uniquement de l'ordre de la nature corporelle. Alors évidemment, une telle conception de l'homme considère la mort comme ce qu'il y a de plus naturel. Tout corps se dégrade, se corrompt, vieillit, disparaît, se transforme. Donc une conception matérialiste de l'homme conduit à une conception de la mort comme ce qu'il y a de plus naturel. Tout être vivant entre dans la vie pour mourir. C'est dès qu'il entre dans la vie qu'il mourra. Enfin, il n'y a que l'homme qui le sait, enfin, qui en est conscient. Mais disons, c'est l'ordre des choses est comme cela. Alors ça devrait induire une certaine paix vis-à-vis de l'idée de la mort. Et puis alors, il y a une approche opposée, qui est une approche spiritualiste, qui voit une dualité dans l'homme, avec le corps et l'esprit, ou avec le corps et l'âme, et qui met finalement l'essence de l'homme dans sa dimension spirituelle, dans sa dimension précisément qui n'est pas corporelle. Et au contraire, alors ça c'est un peu toute la philosophie grecque, notamment le platonisme, qui voit à ce moment-là le corps comme une prison pour l'âme. Et la mort alors, elle aussi est un événement devant lequel il y aurait une certaine paix à avoir, puisque c'est le lieu de la libération de l'âme qui est emprisonnée dans son corps. Alors nous avons peut-être à l'esprit Socrate, à qui on propose de boire le poison et qui le fait avec le stoïcisme, c'est un peu anachronique, mais enfin le stoïcisme du philosophe grec qui boit le poison avec une paix de l'âme parfaitement stable, avec cette conception de ce qu'est l'homme et donc de ce qu'est la mort, c'est-à-dire la libération de l'âme de la prison du corps. Donc ces deux conceptions-là sont évidemment opposées et aucune, ça vous l'avez compris, ne sont la traduction de la position chrétienne ou même de la position biblique, de ce qui nous a été révélé. De fait,
ces deux positions devraient conduire à aucune appréhension vis-à-vis de la mort, ce qui ne ce n'est pas ce qui se, disons, ce que l'expérience nous apprend. Nous avons souvent, ou nos contemporains ont souvent, les hommes ont souvent, à juste titre en fait, pour pas dire une peur, au moins une appréhension vis-à-vis de la mort. Alors il y a des raisons psychologiques pour cela. C'est d'abord que nous n'en avons pas l'expérience. Nous avons l'expérience de la mort des autres, peut-être, mais pas de notre propre mort. C'est quelque chose, c'est une terre inconnue, dont personne, si ce n'est le Christ, n'est revenu pour nous en parler. Et d'ailleurs, le Christ ne nous a pas parlé de l'expérience de la mort. Il y a une incertitude du moment aussi, qui n'est pas très confortable. Et puis, il peut y avoir la peur des souffrances qui précèdent la mort. Non pas la peur des souffrances de la mort, mais la peur des souffrances qui précèdent la mort. Il peut y avoir des raisons spirituelles aussi qui motivent cette appréhension de la mort. Enfin, je dis spirituelles, nous les voyons comme spirituelles, mais c'est que, eh bien, il y a une démaîtrise de notre vie dans la mort. C'est un acte. Mourir est un acte. C'est le dernier acte que nous ferons. Mais c'est un acte où nous ne maîtriserons plus rien. C'est le seul acte de notre vie, peut-être, où nous devrons nous laisser faire entièrement. Où ce n'est plus nous qui conduirons les choses. C'est l'acte où nous devrons entrer dans un acquiescement à la volonté du Père, enfin à l'amour de Dieu. En tout cas, au moins, sans en faire intervenir la foi, un acte où on acquiesce à la fin de notre existence telle que nous la connaissons. Donc il y a un apprentissage à une démaîtrise de notre vie. On meurt seul aussi. Personne ne peut mourir à notre place. Même les proches qui accompagnent un agonisant ou un mourant, mais ils sont là, ils compatissent, ils l'entourent de leur amitié, de leur amour, mais ils ne peuvent pas être à sa place, évidemment. Et puis c'est un acte où toute notre vie se joue tout de même. L'ensemble de notre vie, c'est pas le tirage de la loterie non plus, mais toute notre vie se cristallise, se joue dans cet acte-là. Et puis alors il y a une raison fondamentale aussi qui est peut-être plus confuse dans nos esprits, mais que nous ressentons au moins inconsciemment, qui peut motiver notre appréhension de la mort, eh bien c'est que c'est une violence qui nous est faite, une violence métaphysique à notre être qui nous est faite. La mort, c'est la séparation, en termes philosophiques on va dire, c'est la séparation de l'âme et du corps. Or, l'âme et le corps, l'âme humaine en tout cas, n'est pas faite pour être séparée du corps et n'est pas faite pour exister indépendamment du corps. Elle est faite pour être unie au corps. D'ailleurs, c'est l'une des raisons pour laquelle la résurrection de la chair est tout à fait en cohérence avec la raison humaine. C'est que le salut est donné à l'homme dans son entier, corps et âme, et est parfaitement adapté à ce qu'est l'âme, c'est-à-dire humaine, c'est-à-dire le principe d'unification de notre être, mais d'un être corporel aussi. Or, cette union entre l'âme et le corps est brisée par la mort. Il y a une violence qui nous est faite à l'intime de notre être par cette séparation qui est contre nature, qui est rendue possible grâce à Dieu d'une certaine façon, parce que l'âme reste unie à Dieu, mais qui, dans l'ordre de ce que nous sommes comme être vivant, personne humaine, être spirituel et corporel, est une violence terrible. À ce propos, une petite parenthèse sur la distinction qu'il est nécessaire de faire entre ce qu'on appelle la mort clinique, qui est la constatation de la mort, certes, mais enfin à partir d'éléments cliniques qui, eux, peuvent changer, qui sont arbitraires. Alors je crois, s'il y a des médecins peut-être qui préciseront, je crois qu'actuellement, on dit que la mort, qu'il y a mort cliniquement lorsqu'il y a deux électroencéphalogrammes plats consécutifs. Mais ça, c'est arbitraire comme choix. C'est pas complètement dénué de sens, évidemment. C'est le fruit de l'expérience. Mais c'est un choix qui ne situe pas précisément le lieu de la mort métaphysique, qui est cette séparation du corps et de l'âme. Ça, nous ne savons pas quand a lieu cette mort-là. Nous pouvons dire il y a une mort clinique, certes, mais elle ne correspond pas forcément avec la mort réelle, la mort métaphysique, qui est de séparation du corps et de l'âme. Souvent, elle le précède. Hein. Je ne suis pas en train de dire que ce sont deux choses qui n'ont rien à voir, mais ce sont deux choses qui sont tout de même distinctes. Et c'est la raison pour laquelle l'Église prie et continue à prier pour des personnes
qui serait morte cliniquement dans les heures qui suivent, en disant, nous prions comme si elles étaient encore vivantes et que le choix de l'éternité est en train de se faire. Je ferme la parenthèse. Donc, les approches d'un homme purement matériel ou purement spirituel devraient conduire à avoir une approche paisible de la mort, ce qui n'est, disons, pas ce qui se voit le plus souvent. En tout cas en Occident, peut-être parce que précisément en Occident, nous héritons de la perspective biblique de la mort, qui n'est donc ni une perspective purement spiritualiste, ni évidemment une perspective purement matérialiste, puisque à travers la Bible, nous est révélé, mais l'intelligence aussi peut y accéder, que l'homme est à la fois corps et esprit, et la Bible nous apprend que c'est l'ensemble de la personne humaine qui est sauvée, à la fois son corps et son âme. C'est un petit mot quand même par rapport à la réincarnation. La réincarnation découle également d'une vision où l'homme n'est pas cette unité du corps et de l'esprit, puisque c'est cette succession de réincarnation, un esprit ou une âme n'est pas lié de façon unique à un corps, ce qui est la perspective biblique. Alors, la Bible nous apprend deux choses sur la mort. La première chose, qui est en cohérence avec les deux approches caricaturales que je vous ai données, c'est qu'effectivement, la mort est naturelle. En tout cas, au sens où nous faisons partie du monde matériel, et notre corps, en ce sens-là, est voué, depuis sa création, à la dégradation, au vieillissement, à la disparition, à la mort. Il y a effectivement quelque chose de logique, qui est la logique même du créé. Quand Dieu a créé le monde matériel, il l'a créé en évolution, et puis en une évolution avec des morts. Mais en même temps, nous avons été créés pour la vie éternelle. C'est-à-dire que lorsque Dieu nous a créés, lorsque Dieu a créé nos premiers parents, lorsque Dieu a créé les hommes, il les a créés comme devant ne pas mourir. Certes, naturellement, Adam et Ève, appelons-les comme ça nos premiers parents, s'acheminaient vers la mort, mais Dieu, dans son dessein bienveillant, dans son dessein d'amour, les avait créés pour qu'ils puissent passer d'une vie historique à une vie glorieuse. Alors ce passage-là, évidemment, nous n'avons aucune idée de ce qu'il aurait été, puisqu'il n'a pas eu lieu, puisque le péché est venu mettre son grain de sel, qui fait qu'effectivement, la mort maintenant est notre lieu commun. Donc vous voyez, à la fois, la mort telle que nous la connaissons aujourd'hui est pour une part quelque chose de naturel du fait de notre dimension corporelle, mais pour une part quelque chose qui est la conséquence du péché, et notamment du péché originel. C'est ce que nous dit saint Paul dans l'Épître aux Romains. Par un seul homme, Adam, le péché est entré dans le monde, et par le péché est venue la mort. Et ainsi la mort est passée en tous les hommes. C'est-à-dire que la mort, telle que nous la connaissons, est le fruit du péché originel. Il y aurait eu une mort, entre guillemets, pour Adam et Ève, mais qui aurait été un passage paisible, sans cette séparation douloureuse métaphysique entre le corps et l'âme, d'un passage de cette vie historique à une vie glorieuse. Donc, voilà, il y a ces deux dimensions qui nous sont données par la révélation chrétienne, et qui sont comme à la source de la façon dont nous considérons, dont nous appréhendons la mort. Pour ceux qui aiment bien le latin, je vais vous donner ce que disait saint Augustin par rapport à ça. Il disait, avant le péché originel, il y avait deux possibilités. Il y avait posse non mori ou posse mori. L'homme pouvait ne pas mourir ou il pouvait mourir. Et il a choisi malheureusement, de pouvoir mourir. Après le péché originel, nous étions dans la situation de non posse non mori. Nous ne pouvions pas ne pas mourir. Et puis, avec la résurrection du Christ, maintenant, nous sommes dans un autre registre qui est non posse mori. Nous ne pouvons pas mourir. Nous sommes appelés à la vie éternelle grâce à la résurrection du Christ. Et donc ça, c'est mon deuxième point, après ces considérations sur la mort, de considérer la résurrection du Christ. Notre résurrection, ce que nous savons de la vie éternelle, nous le connaissons uniquement grâce à la résurrection du Christ.
effectivement, hein, ce petit passage où je parlais des différentes approches, l'esprit humain, la réflexion humaine, peut conduire à postuler ou à croire ou à presque démontrer qu'il y a une vie éternelle, qu'il y a une immortalité de l'âme. Ça, la philosophie grecque, et puis dans son sillage d'autres courants philosophiques, peuvent le postuler. Notre foi, ce n'est pas cela. Ce n'est pas seulement cela. Notre foi, c'est cette résurrection, c'est ce salut pour l'homme total, corps et âme, par la résurrection de la chair, et ceci n'est pas accessible à la raison, uniquement par elle. Ceci n'est possible que par la révélation et par la résurrection du Christ. Notre résurrection, eh bien, trouve son appui, sa raison, dans la résurrection du Christ. Si le Christ n'est pas ressuscité, dit saint Paul, vaine notre foi. Nous non plus, nous ne ressusciterons pas. Si nous ressusciterons au dernier jour, eh bien, c'est parce que le Christ est ressuscité. Alors là, je voudrais faire, c'est pareil, c'est une petite parenthèse, mais enfin, ce sera une longue parenthèse, c'est sur la résurrection du Christ. C'est vraiment le fondement de notre foi, de la foi chrétienne. Ce qu'ont prêché les apôtres, ce n'est rien d'autre que cela. Prenons la première homilie de saint Pierre dans les Actes des Apôtres. Eh bien, la seule chose qu'ils disent, c'est « Ce Christ que vous avez crucifié, Dieu l'a ressuscité. Nous en sommes témoins. » Parce que le Christ est ressuscité, alors, effectivement, tout ce qu'il a dit est vrai. C'est-à-dire que les apôtres n'ont pas été les témoins de la bonne nouvelle prenant une philosophie ou une sagesse, ni même un credo. Ce qu'ils ont annoncé, c'est l'événement de la résurrection. L'événement de la résurrection comme étant le sceau, comme étant la preuve que du coup, tout ce que Jésus a dit était digne de foi. Donc ils n'ont pas essayé de démontrer que ce que Jésus a dit, ils n'ont pas dit « Regardez ce que Jésus nous a dit, croyez-le », ils ont dit « Le Christ est ressuscité, donc mettez en pratique ce que Jésus a dit ». C'est-à-dire que l'Église et notre foi est fondée sur le témoignage des apôtres qui ont vu le Christ ressuscité. Et ça, c'est un témoignage qui, au niveau de la raison, est très, très, très fort, très, très puissant. Nous, aujourd'hui, parce que tous les apôtres, à l'exception de saint Jean, sont morts à cause de ça. C'est-à-dire qu'ils sont tous morts martyrs, c'est-à-dire tous, à un moment donné dans leur vie, ils ont été confrontés à ce choix. Soit vous niez que le Christ est ressuscité, soit on vous tue. Et tous sont morts pour ne pas nier ce qu'ils avaient vu. Nous aussi, peut-être, je ne vous le souhaite pas, ni à moi non plus, nous pouvons être confrontés à un tel choix, mais nous n'avons pas vu le Christ ressuscité. Nous pourrons rendre témoignage de notre foi, rendre témoignage de notre conviction, rendre témoignage que, oui, effectivement, la foi qui nous anime est une foi qui est la vérité parce qu'elle nous donne cette force d'aller jusqu'au bout, etc., etc. Mais on pourra toujours nous dire, comme un argument pour refuser ce témoignage, vous croyez cela, mais vous ne témoignez que de votre bonne foi, entre guillemets. Vous avez eu un lavage de cerveau. Ce n'est pas le cas des apôtres. Les apôtres n'ont pas témoigné de ce qu'ils ont cru qu'on leur a dit. Ils n'ont pas témoigné de ce qu'ils ont cru que Jésus leur avait dit. Ils ont témoigné d'un événement dont ils ont été témoins, disant « Nous l'avons vu ». C'est ce que dit saint Jean. Ce que nous avons vu, ce que nous avons entendu, nous vous l'annonçons, et puis etc., etc. Donc, il y a trois solutions. Soit ils ont menti en sachant qu'ils mentaient, ils sont tous morts pour un mensonge qu'ils savaient être un mensonge. Soit ils ont cru que c'était vrai, mais ils se sont trompés. Ils avaient fumé un peu trop, ou je ne sais pas quoi, et ils ont tous eu une hallucination collective. Et alors, ça veut dire qu'il l'aurait eu plusieurs fois dans des circonstances différentes, à des moments différents, en ce sens, bienheureux Thomas, qui oblige le Christ à revenir une deuxième fois, parmi ses apôtres. Soit c'est vrai. Le plus probable, humainement, je ne me situe pas au niveau de la foi, le plus probable, c'est que c'est vrai. Je dis, c'est pas une preuve, évidemment. Les deux autres solutions sont possibles, mais elles sont moins probables. Ça c'était une petite parenthèse pour que nous mesurions, enfin c'est pas vraiment une parenthèse en fait, mais c'est pour que nous mesurions toute la force du témoignage des apôtres, toute la véracité de la résurrection du Christ. Parce que, effectivement, notre foi en la vie éternelle
et en la résurrection de la chair, et puis notre foi tout court au Dieu fait homme, eh bien, repose là-dessus. Mais elle repose sur un socle solide, sur un socle, c'est pas pour rien qu'on appelle les apôtres les colonnes de l'Église. Donc, la résurrection du Christ, elle est la promesse de notre résurrection. Ceci dit, notre résurrection n'aura pas lieu au moment de notre mort. Au moment de notre mort, c'est ce que nous appelons le jugement particulier, le moment où l'âme est séparée du corps, et au moment où, on le verra tout à l'heure, eh bien, il y a trois choix possibles, le purgatoire, le ciel ou l'enfer. Le moment où nous ressusciterons, c'est-à-dire où notre âme sera à nouveau réunie à son corps, de façon mystérieuse évidemment, hein. Ça ne sera plus ce corps matériel que nous connaissons, ça sera un corps qui aura une matière spirituelle d'une certaine façon, mais là, si vous vouliez avoir des réponses, vous ne les aurez pas. Même le Christ, à la fois, on aura comme un corps comme celui du Christ, donc à la fois il est reconnaissable, les apôtres l'ont reconnu, mais à la fois, pour qu'il soit reconnaissable, il fallait que le Christ se fasse reconnaître. Rappelons-nous les disciples d'Emmaüs, ils ne l'ont pas reconnu. À la fois, ils pouvaient manger en disant « Voyez, je ne suis pas un esprit, je ne suis pas une apparition, je suis dans mon corps, touchez mes mains, je peux manger, donnez-moi à manger. » Et à la fois, ils traversent les murs puisqu'il apparaît sans qu'on l'ait vu entrer par la porte. Et il n'est pas apparu à tout le monde, il n'est apparu qu'à ses disciples, il n'est pas apparu à Pilate. Pour dire à Pilate « Hé, je t'ai vaincu. » Non, il ne l'a pas fait. Donc notre corps glorieux, ben, il sera à l'image du Christ, mais nous ne savons pas bien comment il sera. Mais tous nous ressusciterons, c'est ce que dit Saint Jean, pour le bien ou pour le mal. Ceux qui seraient en enfer comme ceux qui sont sauvés. Tous nous ressusciterons. Mais ça sera au dernier jour, ce qu'on appelle le jugement général. Ça, c'est le sujet de la deuxième journée. Le sujet d'ici, c'est le jugement particulier. Ceci dit, j'y intègre quand même la résurrection de la chair. Donc, notre résurrection sera à l'image du Christ ressuscité pour tous. Comment, ça sera un peu mystérieux. Mais la béatitude de l'âme sauvée, de l'âme qui est au ciel, de l'âme qui contemple Dieu, eh bien, il y aura un surplus de joie, un surplus de grâce, un surplus de béatitude dû au fait que l'âme sera réunie à nouveau à son corps et que le salut, la vision béatifique de Dieu, eh bien, irradiera également dans son corps. Depuis que Dieu s'est fait homme, il y a au sein de la Trinité la nature humaine. Hein ? Le Christ est assis à la droite du Père. Le Christ, le Verbe incarné. Jésus, Dieu et homme. Donc dans la Trinité, il y a la nature humaine maintenant. Eh bien, nous-mêmes, avec notre corps, eh bien, toute notre nature humaine sera comme introduite dans cette spirale d'amour qui existe au sein de la Trinité. Il y aura un surplus par rapport de béatitude par rapport à ce que nous connaîtrons au moment du jugement particulier, c'est-à-dire au moment de notre mort, quand nous aurons accueilli, par la grâce de Dieu, le salut. Ceci étant dit, la résurrection du Christ est à l'œuvre déjà aujourd'hui dans notre vie. Depuis que nous sommes baptisés, depuis que nous sommes morts et ressuscités avec le Christ par le baptême, à chaque sacrement où s'opère la célébration de la mort et de la résurrection du Christ, en particulier à l'Eucharistie, mais tous les sacrements sont une plongée dans la mort et la résurrection du Christ, eh bien notre vie est déjà dans le régime de la grâce et de la résurrection. Nous pouvons déjà goûter aujourd'hui, et peut-être l'avez-vous déjà fait, c'était le sens de la dernière question en sous-groupe, goûter la puissance de la résurrection. Rappelez-vous, nous fêtions Sainte-Marthe il y a peu de jours, rappelez-vous ce que Jésus dit, crois-tu à Sainte-Marthe, crois-tu en la résurrection? Oui, je crois que les morts ressusciteront. Donc Marthe prend la demande de Jésus comme à la fin des temps, de façon théorique, je crois, oui, à la résurrection de la chair, à la résurrection des morts. Et Jésus lui dit, mais je suis la résurrection et la vie, le crois-tu? C'est-à-dire, c'est pas croire en la résurrection, à sa propre résurrection, c'est pas quelque chose de théorique à repousser pour la fin des temps, même si effectivement, ce sera pleinement la résurrection de la chair, mais croire en la résurrection, c'est aujourd'hui accueillir la puissance
de la grâce de Dieu en nous, qui est une puissance qui transforme le péché en grâce, la mort en vie, la faiblesse en force, nous dit saint Paul, etc., etc. C'est aujourd'hui dans notre vie, malgré notre finitude, notre péché, notre pauvreté, nos limites et tout ce que vous voulez, accueillir la grâce à l'œuvre dans notre vie, la puissance de la résurrection d'un Dieu qui, d'un mal, tire un bien. C'est la marque de fabrique de Dieu, c'est d'un mal, il peut tirer un bien. C'est ça, croire en la résurrection aujourd'hui, c'est vraiment vivre dans cet dynamisme de la grâce. Et peut-être avons-nous vu, évidemment, comme prêtre, une des grandes grâces, c'est d'être témoin de l'œuvre de Dieu dans le cœur des hommes. Et combien de fois, et là j'ai à l'esprit au moins deux exemples, mais un très frappant, de personnes qui, même dans la vie humaine, je veux dire, qui étaient cabossées, qui étaient humainement une impasse, voir comment la foi au Christ a ouvert un passage, comme dit le psaume. Donc c'est ça, croire en la résurrection, en fait. Elle est à l'œuvre déjà maintenant, dans le monde et en nous. Alors venons-en quand même aux trois états de l'homme post-mortem, c'est-à-dire le fait qu'à notre mort, nous serons jugés par le Seigneur. Alors attention, quand je dis jugé par le Seigneur, je ne dis pas condamné par le Seigneur, parce qu'on a l'expérience de la justice humaine, et on pense justice, jugement, égale condamnation. Non, ce n'est pas comme ça que ça marche avec Dieu. Ça, c'est une conception qui découle du péché originel, de la justice. Le jugement de Dieu, c'est que Dieu va révéler notre vie. Voilà, il va faire la vérité de notre vie, il va nous montrer la vérité de notre vie. Alors effectivement, dans cette vérité de notre vie, qu'il fera avec miséricorde et amour, nous pouvons le refuser. Alors le catéchisme a cette phrase d'auto-exclusion pour parler de l'enfer. C'est-à-dire qu'il ne faut pas avoir une conception d'un Dieu qui va peser notre vie, hein, comme on a parfois sur des linteaux. Alors ça marque, je dis pas que c'était mal de faire ça, mais disons que c'est vraiment réducteur tout de même. Notre vie ne va pas être pesée et là où ça penche du côté le plus fort, soit le bien, soit le mal, eh bien on a l'enfer ou le paradis, et le purgatoire, ma foi, c'est un enfer limité dans le temps. Non, ça c'est une conception fausse à force d'être réductrice. Mais ceci dit, ce n'est pas nous qui nous jugeons, c'est bien Dieu qui nous juge. Hein. Il reviendra juger les vivants et les morts, c'est le Seigneur qui juge. Mais le jugement de Dieu, c'est qu'il fait la vérité sur notre vie. Autre précision sur le jugement, Dieu est juste, il est aussi amour. Nous ne disons pas cependant que Dieu est justice. Par contre, la Bible dit que Dieu est amour. C'est-à-dire qu'on ne peut pas mettre non plus sur le même niveau la justice de Dieu et la miséricorde ou l'amour de Dieu. Dans un cas, c'est un attribut de Dieu, dans l'autre, c'est le nom même de Dieu, c'est l'essence même de Dieu, c'est ce qu'est Dieu. Hein ? Dans la Bible, il n'est écrit nulle part que Dieu soit justice. Il est dit que Dieu est juste, oui. Mais il n'est pas justice, il est amour par contre. Autre point avant de rentrer plus en détail, parfois nous avons une conception en nous disant « à notre mort, on verra Dieu et on se positionnera pour ou contre ». En fait, non. Dans la mort, nous ne voyons pas Dieu. Verront Dieu ceux qui seront sauvés, et ceux qui seront sauvés en communion avec Dieu au ciel, c'est-à-dire au purgatoire, c'est l'une des souffrances précisément du purgatoire, c'est que nous ne voyons pas Dieu, alors que nous l'avons touché. Il y a un contact, évidemment, il y a une union particulière à Dieu au moment de la mort, où Dieu déploie toutes les grâces qu'il peut pour sauver les hommes, parce que, rappelons-nous, la volonté de Dieu, nous la connaissons. Hein, Dieu veut que tous les hommes soient sauvés, nous dit saint Paul. Hein. Mais dans notre mort, ici-bas, la mort reste un acte humain de cette terre. Et donc la mort reste un acte que nous faisons dans la foi. Nous ne verrons pas Dieu en nous positionnant pour ou contre. Alors, et puis encore une autre chose, avant de rentrer encore une fois dans les différents états, saint Paul insiste beaucoup en disant que c'est la foi qui sauve, en disant que ce ne sont pas les actes, mais la foi. La foi au sens élan d'amour. Hein. Hein, ce n'est pas la foi au sens « je crois que Dieu existe », mais c'est la foi au sens « je mets ma confiance en ». Donc tout se joue d'une certaine façon, toute notre vie va se jouer d'une certaine façon au moment de notre mort. Mais évidemment aussi, toute notre vie nous prépare ou ne nous prépare pas à vivre ce moment. Hein? Je prends un exemple idiot. Quelqu'un qui ment, c'est pas bien grave. Quelqu'un qui prend l'habitude de mentir, dans une première étape, il va mentir de plus en plus parce qu'il faut rendre cohérent le premier mensonge.
Et puis, dans une deuxième étape, encore, il se rend plus compte qu'il ment. Hein, vous connaissez la phrase célèbre d'un industriel politicien aussi, « J'ai menti, mais c'était de bonne foi ». C'est ça. C'est-à-dire qu'à force de mentir, on ne se rend plus compte comment. Et puis, il y a une troisième étape qui est encore pire, qui est qu'on n'imagine plus que les autres puissent dire la vérité. Donc, vous voyez comment nos actes, hein, le mal que nous faisons, peut nous enferme. C'est le propre du péché, de nous enfermer dans le péché et nous empêche de nous ouvrir au bien. Donc, effectivement, hein, la vie que nous menons rendra d'une certaine façon notre acte de mourir au sens accueillir l'amour de Dieu, acquiescer à l'alliance que Dieu veut nouer avec nous, plus ou moins facile. Hein. Et au moment de la mort, il peut y avoir des combats spirituels très forts parce que Dieu doit vaincre tous les boucliers que nous avons mis avant que nous rendions les armes et disons « Oui, Seigneur, j'accueille ton amour. » Mais nous pouvons être sûrs que Dieu fera tout ce qui est possible pour vaincre tous les écrans, toutes les murailles que nous aurions mis entre lui et nous. Alors, venons-en maintenant aux trois états. Parce que ce sont des états, ce ne sont pas des lieux, évidemment. Hein. Ce ne sont pas des lieux géographiques. Le ciel, comme vous le savez, comme vous l'avez lu dans le catéchisme, c'est cette union totale avec Dieu, ce salut que nous avons accueilli totalement dans un dernier acte d'acquiescement à la volonté de Dieu sur nous au moment de la mort. Un acte total de charité, une réponse totale de charité, sans mélange d'égoïsme à l'amour fou de Dieu qui s'est proposé tout au long de notre vie et à la fin de notre vie par une charité qui nous anime, eh bien, de répondre pleinement, totalement à cet amour de Dieu. Autrement dit, et nous en avons le meilleur exemple par le premier saint qui est le seul qui ait été canonisé par Jésus, c'est-à-dire le bon larron, autrement dit, l'accès direct au ciel n'est pas réservé au seul saint qu'il y a sur les autels, c'est-à-dire à ces personnes qui ont eu une vie d'union à Dieu extraordinaire, exemplaire, tout au long de leur vie, avec un don total de leur vie, persévérant jusqu'au bout, vie qui les a préparés d'une certaine façon, non seulement à être sauvés, mais à rentrer directement dans cette communion avec Dieu dès la mort. Alors c'est le cas, évidemment, hein, pour donc un certain nombre de saints canonisés, aussi des saints qui ne sont pas canonisés, qui le seront peut-être jamais, mais qui ont vécu ce don d'eux-mêmes, parce que c'est la charité qui nous sauve, hein, ce don d'eux-mêmes jusqu'au bout, hein, comme le Christ nous a aimés jusqu'au bout. Ça, c'est effectivement un cas possible. Un autre cas possible est ceux qui ont vécu une vie de charité honorable, je dirais, essayant de faire un petit peu ce que Dieu leur demandait, vivant une amitié avec Dieu, mais sans aller jusqu'à ce don de soi, tout en gardant une part d'égoïsme, tout en gardant une part de distance avec Dieu. Eh bien, une telle vie nous prépare, hein, parce que ce n'est pas une telle vie qui mérite, hein, la grâce du salut, hein, mais nous prépare à accueillir effectivement dans notre mort, eh bien, la grâce du salut totale, définitive, mais ne nous prépare pas, cependant, à rentrer directement au ciel. Cela ne veut pas dire que dans notre mort, pour de telles personnes, nous ne puissions pas nous ouvrir à cette grâce-là. Je ne sais pas, par un pardon que nous aurions gardé, enfin que nous n'aurions pas voulu donner pendant des années, et dans les derniers moments de notre agonie, eh bien, nous nous l'aurions livré comme le signe que nous nous livrons totalement, enfin et définitivement, à la grâce de Dieu. Et puis, il y a la vie de personnes qui choisissent le mal, et qui ne sont ce qu'on appelle en état de péché ou en état de péché mortel, en reniant Dieu ou en vivant contre Dieu de façon explicite ou implicite, c'est-à-dire en sachant que Dieu existe ou en ne le sachant pas, c'est-à-dire on renie Dieu en reniant son frère. Alors évidemment, une telle vie ne prépare ni à accueillir le salut à travers le purgatoire, ni, encore moins, évidemment, à aller directement au ciel. Mais c'est le cas du bon larron. Sa vie ne l'a pas préparé à rentrer directement au ciel. C'est pourtant ce qui s'est passé. C'est-à-dire que même de telles vies, eh bien, la façon de vivre sa mort, en accueillant enfin la grâce de Dieu qui frappait à notre porte depuis que nous étions dans sa volonté, peut nous ouvrir les portes du ciel.
Donc il y a peut-être finalement plus de gens qu'on ne le croit qui peuvent avoir accès directement au ciel. Hein. Ce que je veux dire, c'est que ce n'est pas forcément réservé à une élite. Ça, c'est ça, je me suis inspiré de ce que dit Maritain. Vous ne l'avez pas lu dans le catéchisme, ce n'est pas de l'ordre d'une doctrine officielle, mais c'est dans l'ordre de ce qui peut être réfléchi. Avant de parler du purgatoire, parlons tout de même de la possibilité de l'enfer. Parce que si je vous ai dit qu'un homme qui aurait choisi toute sa vie le mal peut pour autant enfin rendre les armes et accueillir la grâce dans les derniers moments, c'est ce que nous connaissons peut-être tous les paroles du curé d'Ars, enfin, l'homme qui saute du pont entre le moment où il saute et le moment où il meurt, eh bien, pour lui il y a une éternité dans laquelle il peut se convertir. Mais il n'empêche qu'il reste la possibilité de refuser jusqu'au bout l'amour de Dieu. Hein, c'est ce que dit le catéchisme quand il dit qu'un homme qui meurt en état de péché mortel et qui y a persévéré jusqu'au bout. Hein, c'est-à-dire que vous voyez, nous ne sommes pas dans le cas, par exemple, de jeunes qui auraient été en boîte, qui se seraient saoulés, qui auraient eu des rapports sexuels avec je ne sais pas qui rentrent et qui ont un accident de voiture et qui meurent. Ça, effectivement, ils sont en état techniquement de péché mortel, c'est vrai. Mais nous ne connaissons rien de leur persévérance dans cet état-là. Rien. Et rappelons-nous la différence entre la mort clinique et la mort métaphysique. Et rappelons-nous que Dieu aura, à ce moment-là, déployé toutes les grâces possibles, évidemment, pour vaincre tous les obstacles qu'ils auraient mis entre Dieu et eux. Non, ce qui peut nous valoir l'enfer, entre guillemets, pour le mot valoir, ce qui peut nous faire vouloir l'enfer, eh bien, c'est refuser effectivement jusqu'au bout l'amour de Dieu. C'est l'orgueil. Hein. Il n'y a que l'orgueil qui peut... Mais l'orgueil qui peut se manifester à travers des actes pécamineux, à travers d'autres commandements de Dieu. Hein. Dans tout péché, eh bien, il y a une part d'orgueil. Mais ce qui peut nous faire refuser le salut, c'est de ne pas vouloir dépendre de Dieu. C'est de ne pas vouloir accueillir notre bonheur d'un autre. Et c'est vouloir être maître de notre vie jusqu'à être l'artisan nous-mêmes de notre bonheur. Refuser la dépendance d'amour de Dieu. L'enfer est effectivement une possibilité à ne pas balayer trop vite. Parce que c'est la conséquence douloureuse, mais de notre liberté. Dieu nous a réellement créés libres. Et notre liberté ne serait qu'une liberté factice si elle n'était à l'œuvre qu'ici, mais qu'elle n'avait pas la dignité de nous engager pour l'éternité, parce que nous sommes faits pour l'éternité. Notre liberté, la beauté de notre liberté, fait qu'elle peut contrecarrer l'œuvre de Dieu. La deuxième raison pour laquelle il ne faut pas balayer trop vite cette possibilité, c'est que eh bien, les démons, qui eux voyaient Dieu, sont en enfer. Il est possible, autrement dit, il est possible, même en voyant Dieu, de refuser son amour. Cela est possible, cela a eu lieu pour les anges. Et puis la troisième raison, c'est que celui qui en a parlé le plus, c'est Jésus, dans l'histoire de l'Église. Et Jésus, il est venu pour toute autre chose que de parler de ça. Il est venu pour annoncer la bonté, la miséricorde, l'amour de Dieu, le salut, le pardon des péchés, tout. Il n'est pas venu pour nous faire peur, mais il l'a fait. C'est-à-dire qu'il a pris au sérieux cette possibilité. Je reviens à ce qui pourrait nous faire vouloir cet enfer, pour essayer d'imaginer un petit peu. Je parlais du péché d'orgueil, et je vous avais parlé à propos du mensonge, comment le péché nous enferme en lui-même. Il y a quelque chose contre lequel le Christ a eu un obstacle pendant toute sa vie sur terre, c'est ce qu'il appelle l'endurcissement des cœurs. Ce mécanisme qui fait que nous nous fermons de plus en plus à la grâce de Dieu. Il multiplie les pains, le lendemain il va dans la synagogue parler du pain de vie, et on lui dit « on te croira mais donne-nous un signe ». La veille, il a multiplié les pains. Qu'est-ce qu'il voulait de plus ? Bon, je ne dis pas que nous n'aurions pas fait autre chose, hein, parce qu'un type qui nous dit « manger ma chair, boire mon sang », mais c'est ce mécanisme qui fait que nous nous fermons les yeux de plus en plus. C'est ce qu'on appelle l'endurcissement de cœur. Et ça, c'est ce qu'on appelle aussi le péché contre l'Esprit Saint. Quand Jésus dit « tout péché sera pardonné, sauf celui contre l'Esprit Saint », ce n'est pas le blasphème physique contre l'Esprit Saint, c'est cette fermeture du cœur qui est « je me ferme à l'Esprit de Dieu qui m'attire à lui ». Ça veut dire « je refuse
de plus en plus consciemment, de plus en plus volontairement, eh bien, la proposition d'amour de Dieu. Voilà, c'est ça qui pourrait mettre en échec le dessein bienveillant de Dieu. Maintenant, soyons prudents, l'Église n'a mis personne en enfer. Elle a mis beaucoup de monde au paradis, elle en mettra de plus en plus, mais elle n'a mis personne en enfer. Donc, ne soyons pas prompts à le faire. Et puis, rappelez-vous cette petite histoire là des jeunes qui viendraient de boîte et je ne sais pas quoi et qui se tueraient sur la route. Ne confondons pas le choix du refus de Dieu à travers la désobéissance à un commandement, même grave, avec le refus fondamental de Dieu. Désobéir à un commandement de Dieu aussi grave que tu ne tueras pas n'est pourtant qu'une conséquence d'un refus, du refus fondamental de Dieu. Et ce n'est que le refus fondamental de Dieu jusqu'au bout qui pourrait effectivement nous faire vouloir l'enfer. Il reste le purgatoire, mais alors il ne reste plus beaucoup de temps. Bon, mais le purgatoire, si vous voulez... Alors, d'abord, le purgatoire, ce n'est pas une invention de l'Église au Moyen-Âge. Alors, la formulation, c'est comme tout, si vous voulez. La formulation avec les mots, eux, peuvent prendre du temps. Et le mot purgatoire, ma foi, je ne sais pas de quand il date. Effectivement, il ne date pas de Jésus-Christ. Jésus n'a pas parlé du purgatoire, ça c'est vrai. Il n'a pas parlé de l'enfer non plus, il a parlé de la géhenne. Mais la réalité du purgatoire, par contre, ça, elle est de tout temps, même avant le Christ. Nous l'avons dans l'Ancien Testament, à travers notamment la prière, mais vous l'avez lu dans le catéchisme des Maccabées. C'est-à-dire que la compréhension qu'il y a après la mort un état, qui est un état de purification avant de rentrer dans une communion pleine avec Dieu, est le fruit de la pratique de l'Église, et qui vient de la pratique de la religion juive, qui est de prier pour les morts. C'est-à-dire que quelqu'un est mort, et nous prions encore pour qu'il rentre dans une communion avec Dieu. Et donc c'est bien... Je veux dire, si nous avions le choix paradis-enfer, ça ne sert à rien de prier pour les morts, tel que le fait l'Église, en tout cas. Tout est joué, tout est fait. Enfin, on peut toujours prier de façon rétroactive, parce que Dieu est en dehors du temps, et que, bon, ça c'est autre chose. Mais lorsqu'au Furinerai, nous prions pour la personne, nous prions pour qu'elle soit sauvée, certes, mais nous prions aussi pour qu'elle rentre dans cette communion avec Dieu, précisément parce qu'elle pourrait être dans un temps de purification, c'est-à-dire qu'au moment de sa mort, eh bien, il n'y a pas eu un acquiescement total à l'amour fou de Dieu. Ça n'a pas été un acte de charité de sa part, total, général, mais il y a une partie d'elle-même qui est à purifier, et elle-même, le voyant, le constatant, s'en rendant compte, désire que ce soit purifié. C'est l'âme elle-même désire cette purification. Purification qui a deux éléments, enfin une purification qui est aussi une souffrance, mais pour deux raisons, au moins. Une souffrance qui est due au fait que j'éprouve la nécessité de cette purification et en même temps je me rends compte à quel point je suis fait pour une communion avec Dieu que je n'ai pas encore totalement, et j'éprouve comme peuvent l'éprouver des saints ici sur la terre d'ailleurs, ou comme l'éprouvait saint Paul en disant j'aimerais mourir mais pour vous je reste, c'est-à-dire une sorte de évidemment il y a une compréhension qu'elle est faite pour un bonheur qu'elle n'imaginait pas, et ce bonheur elle n'y a pas encore complètement accès, donc la souffrance vient de là, comme nous pouvons souffrir d'être absents de personnes aimées sur terre, ou de souffrir de ne pas être encore dans cette communion avec Dieu, pour ceux qui auraient une vie d'amitié très forte avec le Seigneur déjà maintenant. Et puis aussi une deuxième souffrance, qui est de voir comment tous les refus que j'ai faits à l'amour de Dieu, eh bien, ont eu des conséquences sur l'humanité, sur mes proches, sur ceux que j'aime, et que j'en suis comme la cause de ce manquement de grâce, entre guillemets, que le monde n'a pas eu à cause de mon propre péché. C'est comme si vous vous rendiez compte que vous avez fait du tort à quelqu'un, et il y a comme un espèce de repentir en vous, zut, j'ai causé du tort à cette personne, et vous imaginez la souffrance qu'elle a eue à cause de vous. Eh bien, il y a aussi ce genre de souffrance, des souffrances d'amour, si vous voulez, que nous pourrons, que ont les âmes au purgatoire. Bon, je vais m'arrêter là. Y a-t-il des questions ? Alors, j'avais une question sur différence entre esprit et âme. Là, quand j'ai parlé, j'ai à peu près mis tout sous le même niveau, en parlant d'esprit et âme. De fait, on peut faire une distinction. L'âme, c'est le principe d'animation, c'est ce qui fait qu'un corps est animé, donc il y a un animal a une âme, mais elle n'est pas spirituelle. L'homme a une âme spirituelle, c'est-à-dire que l'âme de l'homme a un esprit, d'une certaine façon. C'est-à-dire que l'esprit, c'est là où c'est le lieu des facultés de l'intelligence et de la volonté de l'homme, qui sont des facultés spirituelles.
L'âme peut être végétative pour un arbre qui a une âme, c'est-à-dire tout être vivant a une âme, un animal a une âme qui est, n'est pas végétative puisqu'il bouge, mais qui n'est pas humaine puisqu'elle n'est pas spirituelle. Bon, c'est rapide, mais le temps presse.

0: apparaître à nos yeux de chair et à travers notre imagination ou nos yeux, eh bien, le Seigneur utilise les catégories de notre intelligence, de notre esprit. Donc, effectivement, l'espace. Ah oui, on ne peut pas ne pas être heureux au ciel, et en même temps, c'est un amour qui peut être bafoué. Pourtant, alors là, je suis un peu pauvre dans les mots, hein, mais la béatitude de Dieu et notre béatitude n'est pas diminuée par la possibilité qu'ont les hommes de se damner ou la réalité de la damnation des anges, par exemple. Et en même temps, l'amour dans lequel nous serons immergés, qui sera la source de notre béatitude, est un amour qui peut être bafoué ou renié, et donc qui, en ce sens-là, n'est pas exactement de la même sorte qu'un amour qui ne l'aurait pas été. Mais ça n'enlève pas la béatitude du ciel. Alors, les différents degrés, ça, c'est peut-être l'image que vous avez déjà entendue, du dé à coudre ou du seau, ou je ne sais pas quoi. C'est-à-dire que, ici, oui, il y a différents degrés de béatitude au ciel, certes. Et notre vie ici nous prépare à une petite ou une grande béatitude d'une certaine façon. Notre capacité à aimer, la façon dont nous allons aimer, indépendamment du fait que nous irions directement au ciel ou pas, ou que nous passerions par le purgatoire, indépendamment de cela, le récipient que nous nous confectionnons en aimant ici sur terre sera le récipient que le Seigneur remplira, et donc sera la mesure de notre joie. Pour prendre une image, je ne sais plus qui l'a pris cette image, mais une image qui est juste. Donc oui, il y a différents degrés de béatitude au ciel, certes. L'enfer, c'est la mort. Dieu a vaincu la mort. Pourquoi l'enfer a-t-il une éternité ? Eh bien, l'enfer, c'est ce qu'on appelle la seconde mort. Dieu a vaincu la mort, la première mort, c'est-à-dire la mort, la dégradation du corps. Et il a vaincu aussi la seconde mort au sens où tout homme peut être sauvé. L'homme a mérité la damnation. Eh bien, le Seigneur nous mérite le paradis. Donc, en ce sens, il a vaincu la mort. Mais alors l'enfer n'est pas le néant. Encore une fois, la résurrection des corps est aussi pour ceux qui seraient en enfer. L'enfer, c'est le refus, c'est ça qui est terrible, c'est que c'est le refus de ce qui me fait vivre. Parce que si je suis vivant au-delà de la mort, c'est à cause de l'amour de Dieu. Mais l'enfer, c'est refuser le principe de ce que je suis. Et donc, c'est la souffrance de l'enfer. Et je le veux. Hein. Et l'enfer, c'est vouloir refuser ce qui pourtant est à la source de mon être et de mon existence. Donc il y a là un refus terrible, hein, qui est la source de la souffrance des damnés, pour ceux qui le seraient. Mais l'enfer n'est pas être précipité dans le néant. Non, Dieu continue à aimer et à garder dans l'être, y compris les anges déchus et les hommes damnés pour ceux qui y seraient. Pourquoi l'Église a arrêté de parler de toutes ces questions? Ça dépend où. En Occident, peut-être qu'elle a arrêté d'en parler. C'est pas forcément c'est-à-dire que c'est comme tout, il y a des mouvements de balancier, et peut-être qu'il y a une époque, je ne sais pas, moi je ne l'ai pas connue, si elle a eu lieu, où on a présenté les choses de façon peut-être si culpabilisante qu'on a voulu ne plus présenter ça, et on a jeté le bébé avec l'eau du bain en n'en parlant plus. C'est sûr que ce qui est annoncé d'abord, c'est la miséricorde de Dieu, c'est l'amour de Dieu, c'est cela. C'est ça, quand même, hein, à annoncer. Mais, effectivement, l'enfer reste une possibilité, fait partie du dépôt de la foi, quoi. Ça, on ne peut pas y faire l'économie. Nier l'éternité de l'enfer, c'est ce qu'on appelle l'apocatastase. Et ça, c'est quelque chose qui est en dehors de la foi catholique, oui.
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4: 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Message prononcé par le pape Léon XIV à la fin de la messe pour le jubilé des familles, des enfants, des grands-parents et des personnes âgées, le dimanche 1er juin 2025, place Saint-Pierre de Rome.
5: À la fin de cette Eucharistie, je souhaite adresser

Salut chaleureux à vous tous, participants au jubilé des familles, des enfants, des grands-parents et des personnes âgées. Vous êtes venus de toutes les parties du monde avec des délégations de 131 pays. Voilà. Je suis heureux d'accueillir autant d'enfants qui ravivent notre espérance. Je salue toutes les familles, petite église domestique où l'Évangile est accueilli et transmis. La famille, disait Saint Jean-Paul II, trouve son origine dans l'amour avec lequel le Créateur embrasse le monde créé. Que la foi, l'espérance et la charité grandissent toujours dans nos familles. Je salue tout particulièrement les grands-parents, les personnes âgées. Qui sont un modèle authentique de foi et une source d'inspiration pour les générations. Merci d'être venu. J'étends mon salut à tous les pèlerins présents, en particulier ceux du diocèse de Mandovie dans le Piémont. Aujourd'hui, en Italie et dans plusieurs pays, est célébrée la solennité de l'Ascension du Seigneur. C'est une très belle fête qui nous fait regarder vers le but de notre voyage terrestre. Dans ce contexte, je rappelle qu'hier à Braniero, en Pologne, ont été béatifiés Cristofora, Clofas et 14 sœurs de la congrégation de Sainte Catherine Vierge et Martyre, tuées en 1945 par les soldats de l'armée rouge dans les territoires de l'actuelle Pologne. Malgré le climat de haine et de terreur contre la foi catholique, elles ont continué à servir les malades et les orphelins. À l'intercession des nouvelles bienheureuses martyres, nous confions toutes les religieuses qui, dans le monde, se dépensent généreusement pour le royaume de Dieu. Le pape qui rappelle aussi la journée des moyens de communication sociale et qui remercie toutes ces personnes qui s'engagent à exercer leur mission. Et que la Vierge Marie bénisse les familles et les soutienne dans leurs difficultés. Je pense en particulier à celles qui souffrent à cause de la guerre au Moyen-Orient, en Ukraine et dans d'autres parties du monde. Que la Mère de Dieu nous aide à marcher ensemble sur le chemin de la paix.

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1: Heureux ceux qui sont persécutés pour la justice, car le royaume des cieux est à eux. Matthieu 5, 10.

0: La psychologie, elle est bonne, mais quand c'est une psychologie qui est ouverte sur la dimension de la foi, la psychologie sans relation à Dieu est condamnée au piétinement. Et elle frappe à un moment donné un mur, parce qu'arrive un moment où même le thérapeute, il est dépassé par la situation que vit la personne, et ce sont tellement des blessures profondes que seul l'amour de Dieu au Saint-Sacrement peut guérir. Alors, dans ces maisons de guérison intérieure, en tout cas pour chez nous, les gens vivent une expérience de 5 jours où ils apprennent à guérir des blessures du sein maternel, de l'enfance, de l'adolescence et de l'âge adulte. Et dans ces expériences, de quoi sont-elles faites? D'abord, elles sont faites de pardon. Fondamentalement, la blessure va guérir quand nous arrivons avec la grâce de Dieu à pardonner. Le blocage fondamental qui bloque même la guérison des cœurs comme des corps, c'est la difficulté de pardonner. Si je dis, Jésus, je ne suis pas capable de pardonner, je peux toujours dire à Jésus, Jésus, viens toi-même pardonner à travers moi. Et Jésus le fait au moment où je lui demande, par une grâce de son divin cœur, par une grâce particulière du Saint-Sacrement. Alors le pardon, pardon à soi-même, pardon aux autres, et même parfois pardon à Dieu, parce qu'il y en a qui en veulent au Seigneur. Alors arriver à recevoir cette grâce de pardon, cela s'appuie aussi sur la parole de Dieu. Si vous ne pardonnez pas de tout votre cœur, à vous non plus le Père des cieux ne vous pardonnera pas. Qui est-il donc Dieu qui a lié son pardon à ma capacité de pardonner, tout du moins à mon désir de pardonner puisqu'il fait le reste? Et le Seigneur rajoute ceci, la mesure dont vous vous servez pour les autres va aussi servir pour vous. Ne jugez pas et vous ne serez pas jugés. Si vous avez jugé quelqu'un, vous encourez la condamnation de Dieu d'être jugé à votre tour, selon les événements. Je vous donne ce témoignage d'un papa qui raconte ceci. J'avais une femme merveilleuse, des enfants merveilleux, mais dès que je me retrouvais dans un lieu d'alcool, je tombais dans l'infidélité et dans l'alcool. Il dit, pourtant, j'aimais ma femme, j'aime ma femme, mes enfants. Un jour, quelqu'un prie avec ce papa et le Seigneur révèle à la personne ceci. Parce que vous avez jugé sévèrement votre papa, vous avez encouru la condamnation de Dieu, ne jugez pas et vous ne serez pas jugés. Il a pardonné à son père, il s'est pardonné à lui-même et il a reçu la guérison instantanée de son problème d'alcool et d'infidélité. Alors Jésus veut mettre dans nos cœurs ses grâces de pardon pour nous aider à accueillir en nous la guérison. Je vous donne aussi ce témoignage d'un prêtre qui, l'année dernière, au Chili, me demande de me rencontrer. Alors, il était avec la traductrice, un prêtre qui avait 13 ans de sacerdoce, il pleurait, et il dit ceci, « Ce que je vais te dire, je ne veux pas que tu en parles pendant cette retraite, mais dans toutes les retraites où tu iras. Quand je suis arrivé dans ma paroisse, comme jeune prêtre, mon curé avait une femme dans sa vie. Il dit, je suis allé tout de suite trouver l'évêque pour le dénoncer. Il dit, j'ai jugé sévèrement mon curé. Quelques années après, c'est moi qui ai le même problème, mais en pire que mon curé. Et quand il me racontait cela, il me le disait en pleurant. Il dit, j'avais jugé sévèrement mon curé, maintenant c'est moi qui vis la même situation, mais en pire que lui. Il dit, j'ai compris, parce que j'avais parlé de cela dans l'enseignement, qu'il me fallait d'abord lui avoir pardonné et non pas l'avoir rejeté, critiqué ou jugé. Alors ne jugez pas et vous ne serez pas jugés. Un jour, je vivais une retraite de prêtre. Vous savez, les prêtres, pour l'expérience qui touche la guérison intérieure, Beaucoup ont de la difficulté à accepter cette expérience parce que beaucoup de prêtres sont pris au niveau de la raison. Et vous comprendrez que lorsqu'on a notre formation dans les séminaires, cela est tellement une formation intellectuelle au détriment d'une expérience de Dieu que tout se bloque parfois entre la tête et le cœur, parfois et même souvent. Ça va? Vous n'avez parfois, sans porter de jugement, à regarder les prêtres là où vous êtes et simplement de la façon dont ils vous servent une homélie, un enseignement, comment vous le vivez? Comme quelque chose d'intellectuel ou comme quelque chose qui va toucher votre cœur? Vous savez que le pape François, il y a 2-3 mois, a demandé pardon au nom de tous les prêtres qui vous ont donné des messes, des enseignements, et où il n'y avait pas vraiment la difficulté d'avoir comme cette expérience d'amour, où il disait qu'on ne touchait pas, c'était une expérience intellectuelle, livresque. Eh bien, vous comprendrez que quand notre cœur, nous-mêmes, les prêtres, n'a pas expérimenté, c'est ce que je disais ce matin, l'amour de Dieu, il nous est difficile dans ce qu'on peut donner, de toucher par le fait même. C'est comme si Jésus a besoin de notre expérience qu'on vit avec lui pour que je devienne plus facilement un canal qui va toucher les autres à qui je parle. Dieu va quand même se donner dans l'Eucharistie, mais il a besoin de mes dispositions aussi pour toucher. Quand Saint Jean-Marie Vianney célébrait la messe ou qu'il confessait, des foules entières se déplaçaient pour assister à sa messe ou pour aller se confesser à lui. Pourtant, c'était les mêmes messes que d'autres prêtres dans d'autres paroisses donnaient, et c'était aussi le même sacrement du pardon. Mais quelle était la différence? C'est que le curé d'Ars avait une expérience de Dieu, d'adoration. Il passait des nuits entières dans son église en demandant au Seigneur la conversion de sa paroisse. Il avait dit ceci au Seigneur, « Seigneur, je suis prêt à tout souffrir pour la conversion de ma paroisse. » Je n'ai jamais été capable de faire la même énonciation, moi, ça va? Je crois qu'il y a eu vraiment un appel. Moi, je serais plutôt porté à dire, « Jésus, je suis prêt à tout placer, toutes les personnes dans ton cœur ouvert et transpercé pour leur conversion dans l'adoration. » Mais lui, il avait eu cet appel profond en lui pour dire cette parole. Alors, Jésus au Saint-Sacrement veut d'abord toucher notre cœur dans cette expérience de pardon. Un jour, je faisais vivre l'expérience de guérison qui touche les blessures du sein maternel dans une retraite de prêtre. Mais le Seigneur va conduire par un autre chemin un prêtre. C'était la retraite à Cordoba, en Espagne. D'ailleurs, il y a des prêtres espagnols ici. Et ce prêtre, lors de la messe, va donner son témoignage. Pendant qu'il vivait cette expérience, lui, il s'est vu à l'âge de 3 ans, sur le lit de ses parents, revêtu en vêtements de petite fille. Sa maman et son papa applaudissaient. Alors vous devinez que la maman voulait avoir une petite fille et non pas un petit garçon, bien sûr. Et quand il vivait cette expérience, Jésus disait à ce prêtre, « Pardonne à ton père, parce qu'il ne voulait pas pardonner à son père qui ne l'avait pas défendu des réactions de la mère qui voulait en faire une petite fille, ça va? » Mais lui n'arrivait pas à pardonner. Moi, je voyais parmi tous les prêtres qu'il avait les mains dans le visage et qu'il pleurait abondamment. Moi, dans ces moments-là, je dis « Béni soit le Seigneur, merci Seigneur », non pas de ce qu'il pleure, mais de ce qu'il touche son cœur pour favoriser la libération et la guérison. Et il va donner son témoignage que je viens de vous donner lors de la messe devant tous les gens. Et il avait reçu cette grâce de pardonner à son papa. Alors, on ne dira jamais assez, la condition fondamentale pour arriver à guérir en présence même de Jésus au Saint-Sacrement dans l'adoration, c'est la grâce de pardonner aux personnes qui nous ont blessés, qui nous ont fait souffrir, et de pardonner d'une façon spirituelle, dans ce sens que humainement, il y a des choses qu'on ne peut pas arriver à pardonner. Si ce fut un viol, un abus sexuel, de l'inceste, quelque chose qui est très profond, humainement, c'est trop difficile, et le Seigneur le sait. Et c'est pour ça que je peux dire à Jésus, je ne suis pas capable de pardonner, mais je te donne la permission de venir pardonner et aimer cette personne à travers moi. Alors pour le pardon, c'est fondamental en ce qui touche la guérison intérieure. Après, dans ces expériences d'agapé thérapie, les gens apprennent à discerner bien sûr leurs blessures. Je voudrais revenir sur la question de la blessure de rejet. La blessure de rejet, pour beaucoup, s'est formée dans le sein maternel. Comme je le disais ce matin, elle vient des conditions difficiles qu'a pu vivre la maman. Une santé fragile, des dépressions à répétition, des angoisses, des peurs profondes, de l'insécurité. Quand la mère elle-même porte la blessure de rejet, la blessure de rejet peut venir du refus du papa d'accepter l'enfant, ou lorsque l'enfant est arrivé dans des conditions difficiles, il n'était pas attendu, les conditions économiques ne le permettaient pas, ou encore la blessure de rejet peut venir quand la maman a fait une fausse couche, en espagnol ou en italien, avortement spontané. Alors quand la maman a fait une fausse couche, si le sein maternel de la maman n'a pas été purifié par la suite et qu'arrive un autre enfant dans le sein maternel, la mort peut être encore là. J'ai une sœur qui a eu et qui est possédée en ce moment, c'est bon, et qui a eu un esprit de mort au moment où elle était dans le sein maternel. Ma maman avait fait une fausse couche. Et quand le sein maternel n'a pas été béni et purifié par la suite, il se peut qu'il y ait parfois comme un esprit de mort et qui fait que, en même temps que la blessure de rejet, il y a comme un esprit de mort qui se greffe sur la blessure de rejet. Alors, les autres conditions où la blessure peut se former, alors je disais tout à l'heure, santé fragile de la maman, difficultés au niveau de santé psychologique, physique, difficulté aussi de s'aimer, de s'accepter, blessure de rejet qu'elle porte elle-même, choc émotif, accident, tout ce qui peut porter atteinte à l'intégrité de l'enfant dans le sein maternel. Je disais, ne me demandez pas comment cela se fait-il que cela se forme, ça demeure encore mystérieux pour moi. Chose certaine, dès que l'enfant se sent comme agressé, il n'interprète pas, lui, nécessairement ce que vit la maman. Il prend cela comme une atteinte à son intégrité et ça fait dans le cœur de l'enfant ce qu'on appelle la blessure de rejet. Quand sur la blessure de rejet, en plus, il y a des esprits, esprits de mort, esprits de tristesse, esprits d'angoisse ou de peur, vous vous imaginez que c'est pas seulement psychologique. Parfois, un simple ministère de prière, comme j'ai vu, par exemple, au niveau des personnes qui sont atteintes d'anorexie, de boulimie, d'autodestruction, voyons, j'oublie le nom, l'automutilation, eh bien, ça vient de la blessure de rejet infestée par un esprit de mort. Ce n'est pas que la personne veut mourir, c'est que c'est plus fort qu'elle. Cela ne se soigne pas seulement avec la dimension psychologique, mais d'autant plus avec l'approche spirituelle. À un mal spirituel, il est demandé une réponse spirituelle. Je vous donne aussi l'exemple de ma nièce qui avait le problème d'automutilation. 2 ans de thérapie humaine n'avaient rien donné. Elle vient me voir, un simple ministère de 5 minutes sur elle, au nom de Jésus. Que tout esprit de rejet, de mort, d'automutilation, de tristesse te quitte immédiatement au pied de la croix de Jésus, là où Jésus a vaincu l'ennemi, et elle a été délivrée instantanément de son problème d'automutilation qu'elle portait depuis plus de 2 ans. Même chose pour les personnes avec l'anorexie et la boulimie. À la racine de l'anorexie et de la boulimie, il y a la blessure de rejet qui peut être infestée par des esprits de rejet et de mort. Une simple prière. J'avais 2 jeunes filles qui étaient venues me voir à Madrid, dans une église, justement, et elles avaient ce problème d'anorexie. Au moment où je fais la prière, Jésus, c'est là qu'il m'inspire qu'il y avait la blessure de rejet et la blessure, l'esprit de mort. Alors, je fais simplement cette prière et toutes les deux ont été délivrées instantanément de leurs problèmes d'anorexie et de boulimie. J'étais à Medjugorje l'année dernière et une de ces jeunes filles, 3 ans après, dit à la traductrice, « Tu vas à Medjugorje, dis au Père que je le remercie encore pour la libération que j'ai vécue. On ne dira jamais assez, c'est un mal spirituel, un mal de vivre, un mal qui touche l'âme. Beaucoup ont ce mal de vivre. Je voyais des personnes parmi vous ce matin, même des jeunes, et tout de suite, le Seigneur me met comme l'oppression liée à la blessure de rejet ou le mal de vivre que la personne peut porter. Ce n'est pas qu'on ne veut pas vivre. On a ce mal à l'intérieur de nous. C'est une souffrance. On n'arrive pas à se sentir aimé. On n'arrive pas à se sentir bien dans sa peau. On est toujours avec des tristesses et avec cette blessure, bien sûr, de rejet. Alors, il faut avoir la conviction tout de suite que Jésus, au Saint-Sacrement, tel un baume pour la guérison, veut guérir ces blessures profondes que parfois des années de thérapie humaine ne pourront guérir. J'étais l'année dernière, parce que dans les retraites, je fais vivre même pour les prêtres cette expérience de guérison intérieure, et j'avais invité les prêtres de différents pays à venir au Québec vivre cette expérience d'agapé-thérapie à Kakuna. 25 prêtres d'Italie, d'Espagne et du Chili vont venir. Ils venaient d'abord vivre cette expérience pour eux-mêmes, dans le but que peut-être un jour ils aient une maison d'agapé-thérapie ou de guérison intérieure dans leur pays. Et quand ces prêtres sont venus, ils ont expérimenté un peu plus dans leur vie ou dans leur cœur, cette expérience d'amour avec Jésus. Quand la blessure en nous n'est pas guérie, ça peut faire aussi qu'on est perfectionniste, on se sent souvent insécure, ou encore on se lance dans l'activisme, c'est-à-dire, il faut toujours que tu fasses quelque chose. Tu as beaucoup de difficultés à t'arrêter, à te laisser aimer, d'autant plus près du cœur de Jésus dans l'adoration. Il faut toujours que tu fasses quelque chose dans les activités pastorales, à la recherche comme des réactions des gens qui vont t'admirer dans telle ou telle chose. Tout cela pour calmer en toi cette blessure qui touche le rejet. Ça peut se vivre, par exemple, pour un jeune vicaire qui arrive dans une paroisse avec un curé et le vicaire commence à être plus populaire que le curé. Alors, le curé entre dans la jalousie avec le vicaire et il va donner beaucoup de misère au vicaire. Ça peut se vivre aussi dans des communautés religieuses où on a de la difficulté à accepter que quelqu'un puisse développer tel don ou tel charisme. Alors, la blessure fait qu'on entre comme dans une jalousie plutôt que de se réjouir de ce que le Seigneur est en train de faire comme charisme, comme don à la personne. Alors, je vous disais ce matin, blessure de rejet. Et une autre chose aussi, quand la maman, j'en parlais aussi, avec son garçon ou avec sa fille, on sent toujours comme un mur. On n'arrive pas à sentir l'amour, on peut déjà soupçonner la blessure de rejet. Je vous raconte cette expérience d'une maman qui, à la suite d'une agapé-thérapie, va livrer ce témoignage. Elle raconte que son fils de 14 ans, lui disait souvent, maman, tu ne m'aimes pas. Elle dit, j'avais beau lui dire, je t'aime, mon fils, je t'aime. Il me blessait continuellement et il me redisait sans cesse, maman, tu ne m'aimes pas. Elle va vivre l'agapé-thérapie et pour elle, elle revit cette période où elle a porté son enfant. Et elle raconte qu'au moment de l'accouchement, quand l'infirmière va lui mettre le bébé dans les bras, elle va avoir cette réaction en se disant, « Qu'est-ce que je vais faire avec cela, un garçon ?» Parce qu'elle avait eu un frère malade dans sa famille et pendant des années, et sa maman disait souvent, « Que c'est compliqué, un garçon !»« Que c'est compliqué, un garçon !» Donc, elle avait porté cet enfant avec le désir d'avoir une fille. Quand elle a réalisé cela, elle a demandé pardon à Dieu. Elle s'est pardonnée à lui-même. Et elle raconte qu'elle sentait toujours comme au creux de son épaule, cette présence spirituelle de son enfant. Quand elle retourne à la maison, elle revoit son fils et elle voit cette présence spirituelle basculer de son épaule et aller dans le cœur de son enfant. Et elle raconte qu'à partir de ce moment-là, jamais plus son fils ne lui a dit « Maman, tu ne m'aimes pas ». Quand la maman guérit de sa propre blessure, l'enfant aussi guérit de la blessure, parce qu'il ne ressent plus la blessure qui est dans le cœur de sa maman, qui est comme en opposition avec sa blessure. La seule façon d'accueillir l'amour, c'est d'apprendre à guérir nos blessures. Car lorsque la blessure est là, c'est comme un blocage et un écran qui empêche même d'accueillir l'amour de Jésus au Saint-Sacrement, de telle façon qu'il y a des personnes qui peuvent aller des années faire de l'adoration sans que jamais ils ne goûtent ni n'expérimentent l'amour de Dieu à cause de la blessure de rejet, entre autres, qui est toujours comme un écran entre l'amour de Dieu et nous, bien sûr. Et Jésus veut guérir ces blessures qui sont ces blocages. Il veut les guérir comment? Par sa présence réelle au Saint-Sacrement. Dans les expériences que je vais faire vivre dans les groupes, j'aurais bien aimé la faire vivre avec vous aujourd'hui, mais de façon dont est fait l'horaire, ça serait difficile. Ça dure seulement une heure. On apprend à accueillir l'amour de Jésus ou l'amour du Père dans les différents mois qui touchent le sein maternel, de la conception jusqu'au moment de l'accouchement. Et je reste toujours surpris.
1: Veuillez nous excuser, un petit souci de micro à la sono. Je vois que la personne qui s'occupe de la sono vient d'aller changer le micro du père Ghislain Roy.
0: Ça fait partie du combat spirituel. Telle chose, s'il n'y avait pas de telle chose pour bloquer, on dirait que probablement qu'il y aurait, ça manquerait pour toucher les cœurs. Mais dès que j'ai souvent remarqué qu'on aborde de telles choses, l'ennemi va intervenir. Si vous saviez tout ce que je vis pendant les retraites, avant les retraites, après les retraites. Mais plus il y a de combats spirituels, plus les grâces sont fortes, plus vous avez eu des combats pour venir ici, plus vous aurez des grâces. Ça va? Alors, plus vous avez eu des combats spirituels, plus vous aurez des grâces dans cette retraite qui dure une semaine. Et c'est normal, parce que l'ennemi ne veut pas que nous trouvions auprès de Jésus la guérison et la libération dont on a besoin. Alors, j'étais en train de vous parler de quoi, voyez-vous? Pardon? Ah, l'expérience d'une heure de guérison. Je suis toujours surpris de ce que peut faire Jésus au Saint-Sacrement, parce que tout se passe devant Jésus au Saint-Sacrement dans les différentes étapes qui touchent le sein maternel. Et là, je vois toutes les réactions, je m'émerveille. Ce n'est pas du burn-out, du rebirth, mais c'est vraiment l'Esprit-Saint. Parce que lorsque des personnes adorent Jésus au Saint-Sacrement, on accepte d'entrer dans le temps de Dieu où il n'y a pas de passé ni d'avenir. Quand j'adore Jésus au Saint-Sacrement, c'est le même Jésus qui est adoré au ciel. Et pour lui, comme c'est l'éternel présent, il embrasse tout mon passé. C'est comme s'il me disait « Viens, mon enfant, viens, mon fils, ma fille, saisis ma main avec moi. Tu vas venir dans le sein maternel de ta maman et je vais libérer en toi ces blessures pour te donner la guérison. » Une maman oublierait-elle le fils de ses entrailles? Moi, je ne t'oublierai jamais. Ton premier papa, c'est moi, ton Dieu. Ta première maman, c'est Marie, qui t'a été donnée au pied de la croix. Le but de cette vie, c'est d'aller vers le Père et d'apprendre à accueillir l'amour ou la présence de Marie qui vient guérir ses blessures qu'à cause de leur fragilité, nos parents n'ont pas pu faire autrement que de ne nous les laisser. Parfois, ça peut venir même de l'arbre généalogique. Et je me souviens, au mois d'avril dernier, j'étais en Italie, il y avait tellement de réactions parmi le groupe de 150 personnes. J'entendais des cris, j'entendais des pleurs. Il y avait à côté de moi une dame qui avait, une jeune fille qui avait les mouvements de la femme enceinte. Alors, j'étais surpris, j'ai dit, c'est la pouponnière du bon Dieu, avec toutes ces réactions que je voyais autour de moi. Mais quand ces réactions viennent, si Jésus les suscite, c'est pour vraiment guérir en moi ces blessures profondes que je porte depuis mon plus jeune âge, depuis le sein maternel. Comme ce sont des blessures du sein maternel, elles handicapent notre vie de telle façon qu'on n'arrive pas à être comblé, qu'on est souvent triste, qu'on n'arrive pas à avoir la paix, qu'on sent toujours qu'on n'est pas comblé. Si, par exemple, quelqu'un te dit « telle personne a une qualité », tu dis « oui, mais tu vas chercher un défaut. » Elle est colérique. Si tu dis « il fait beau aujourd'hui », oui, mais il fait chaud. Si tu dis « il pleut », oui, mais il pleut beaucoup trop. On est toujours en train d'aller chercher, à cause de l'amertume et de la blessure, le négatif. Un jour, soit dit en passant, je pars en pèlerinage avec des gens. Je leur donne une carte où il est inscrit comme point à vivre, présence de Dieu, absence de critiques destructives, absence de plaintes inutiles. Et je dis aux gens, à toutes les fois où vous allez avoir envie de critiquer, de vous plaindre, vous levez la carte. On va tous savoir que vous voulez critiquer ou vous plaindre. Et s'il y a une personne qui est à côté de vous qui critique ou qui se plaint, vous lui levez la carte. À un moment donné, on entend un cri dans l'autobus. C'était une dame qui était exaspérée de se faire toujours lever la carte. Puis elle finit par dire, « Mais qu'est-ce que vous voulez que je dise? Il me reste plus rien à dire. » Elle avait oublié qu'elle pouvait louer le Seigneur, être une personne qui détecte le positif chez les autres plutôt que de toujours voir ce qui est négatif. Quand l'âme guérit près du Seigneur, le Seigneur lui donne la joie, la paix, ce bien-être qu'elle cherche. Comme c'est Dieu seul qui peut guérir de telles blessures, aucune thérapie humaine ne peut en venir à bout. Parce que l'âme ne peut trouver le repos, comme disait saint Augustin, tant qu'il ne se repose pas en Dieu. Et c'est pour cela que l'adoration peut devenir un baume pour ses blessures profondes à partir de la relation que nous avons avec Jésus. Maintenant, on a beau dire, venez à Jésus, venez vous faire aimer. Mais encore une fois, si on n'a pas expérimenté cet amour, que l'heure est longue. On regarde sa montre. On a hâte que les minutes passent. Je vois encore un jour un homme dans une chapelle d'adoration perpétuelle que j'avais mise sur pied. Il entre dans la chapelle. On avait des livres spirituels. Il prend tout de suite un livre. Il fait une génuflexion très rapide. Il s'assoit et il commence à lire le livre. Que pensez-vous qu'il va avoir rencontré? Son livre, non pas Jésus. Alors voyez-vous, quand le cœur n'est pas touché, un prêtre un jour a été touché. On raconte que, avant d'aller adorer, il prenait une douche, il se mettait un beau vêtement, il se parfumait et il disait « Je m'en vais rencontrer mon bien-aimé ». Quand le cœur est touché, ça paraît, puis quand le cœur n'est pas touché, ça paraît aussi. Mais Jésus veut toucher. Et tout à l'heure, dans l'expérience qu'on va vivre dans l'autre partie, nous allons apprendre à développer ce toucher de la foi, ce même toucher que sans doute Sainte Marie-Madeleine a eu quand elle baignait les pieds de Jésus avec ses larmes et qu'elle le touchait, mais vraiment dans une attitude de foi et d'adoration comme vous avez pu le voir au cours de la semaine. Alors, l'expérience de guérison intérieure, qui est un baume d'autant plus à accepter et accueillir, se vit dans l'adoration. Moi, quand je fais vivre cette expérience, c'est devant Jésus au Saint-Sacrement. Et encore une fois, je m'émerveille de la façon dont le Seigneur, lui pour qui l'Éternel présent est là, va aller toucher, libérer et guérir des cœurs. Comme je le disais ce matin, c'est une guérison progressive. La guérison définitive, est-ce qu'il y en a encore beaucoup qui veulent la recevoir aujourd'hui? Oui, il y a des mains de levée. Il y en a qui sont prêts à partir tout de suite vers le Seigneur, mais ça ne dépend de pas de moi, ça dépend de la divine volonté. Alors, ce qu'on peut se souhaiter, tout à l'heure, on aura un temps plus prolongé avec Jésus dans l'adoration, avec cette expérience de guérison, non seulement du cœur, mais aussi du corps. Ce qu'on peut souhaiter, c'est de demander à Jésus vraiment qu'il touche les blessures les plus profondes qui s'appellent le rejet, les tristesses ou les découragements, qui s'appellent aussi l'envie, la jalousie et les peurs. Les peurs qui peuvent avoir comme nom l'anxiété, l'angoisse, les inquiétudes. Écoutez, dans tous les ministères, je prie. Je peux dire, depuis le mois de janvier, j'ai prié sur des dizaines de milliers de personnes au nombre de retraites que j'ai continuellement. Ça fait des dizaines. Et je peux dire ceci, tous les gens viennent pour vivre une expérience d'amour. Ils viennent s'asseoir, il y a la traductrice à côté de la personne, je mets mon étole sur la personne et j'accueille ce que la Vierge Marie met dans mon cœur parce que je vais découvrir que toute cette expérience de guérison passe beaucoup plus facilement dans ce ministère, en tout cas pour moi, avec la présence de la Vierge Marie qui favorise cet enfantement spirituel. Et quand les gens arrivent, ils arrivent avec les meilleures intentions pour recevoir cette expérience d'amour, mais tout leur corps réagit. Ils deviennent tendus, les mains humides, la respiration saccadée, et toutes les tensions qu'on peut voir parfois même dans leur corps. Et d'autant plus quand ils se lèvent, parce que j'offre toujours aussi la possibilité d'accueillir cette expérience où la guérison intérieure se poursuit dans ce qu'on appelle le repos dans l'Esprit Saint. Est-ce qu'il y en a beaucoup qui ne connaissent pas qu'est-ce que c'est que le repos dans l'Esprit Saint? Levez la main. Bon. Alors, c'est assez simple. Le repos dans l'Esprit Saint, ça le dit. Je repose dans l'Esprit Saint. Comment ça se fait? C'est que la personne, quand je les invite à se lever, je leur dis de respirer profondément en leur indiquant, bien sûr, que ce n'est pas une expérience de yoga. Ça va? Mais simplement pour dégager les émotions fortes à cause du corps qui réagit et des peurs qui viennent, bien sûr. Et à ce moment-là, quand la personne accueille ce qui se passe en elle, don de l'esprit, ses jambes faiblissent et elle bascule dans ce qu'on appelle le repos. Je dis aux gens, n'appelez pas le 911, elle n'est pas inconsciente, mais c'est l'Esprit Saint qui travaille. Un jour, j'étais en Espagne, il y a un jeune légionnaire du Christ qui vient, je ne sais pas, mais chez les légionnaires du Christ, ils sont toujours grands. Je sais pas si c'est un critère de sélection, mais ils sont souvent grands. Alors, le jeune vient pour cette expérience, mais lui, il décide lui-même de s'asseoir par terre. Et là, j'ai dit, ça fonctionne pas ainsi. Alors, le lendemain, il me demande à nouveau de vivre l'expérience. Il avait jeûné toute la journée. C'était son choix. Il vient. Et au moment où ça était très rapide, il bascule dans ce repos. Pendant qu'il était par terre, il gémissait. Il riait, puis moi d'autant plus je riais parce que c'est un légionnaire qui était par terre. Alors, c'est incroyable ce que l'Esprit Saint faisait en lui. Deux frères légionnaires viennent me voir après presque 2 heures où il était par terre à gémir ou à rire. Et ils me disent, est-ce qu'on doit appeler un médecin? Je dis non, laissez faire le divin médecin. Et ça a duré pendant, non, à 2 heures du matin, le prêtre responsable vient me trouver après 4 heures. Il dit, nous devons partir coucher dans telle maison. Il était incapable de se tenir sur ses deux jambes. Ils l'ont amené pour remercier Jésus en touchant au Saint-Sacrement, parce que tout se passe devant Jésus au Saint-Sacrement. Et ils ont raconté qu'il a ri ou il a pleuré toute la nuit, gémi toute la nuit. Mais le lendemain matin, on ne reconnaissait plus ce jeune. Il était détendu, lui qui était si souvent perfectionniste. Le Seigneur m'avait montré que c'était une blessure qui venait du sein maternel. C'est comme si le Seigneur l'avait dépliée, avait dénoué ses blessures les plus profondes. Et là, ça avait tout fait que tout son corps était comme dans une détente. Il n'avait plus la même réaction vis-à-vis les événements. D'ailleurs, comme disait le responsable prêtre de la maison, lui, quand il entreprend quelque chose, il a les mains pleines de pouces, en voulant dire qu'il fait tout mal. Il voulait tellement faire bien qu'il fait tout mal en même temps. Mais là, on ne le reconnaissait plus. Alors, les gens viennent pour vivre d'une telle expérience. Quand ils viennent, ils sont tellement stressés, tout leur corps se tend ou réagit. Non pas qu'ils ne le veulent, c'est les peurs, c'est les blessures qui réagissent. Ils n'ont pas de contrôle sur les peurs et les blessures. Et ce qui fait que leur corps réagit. J'ai cette certitude que Jésus veut guérir ces blessures qui nous handicapent. Quand on voit, par exemple, des couples qui continuellement s'accusent l'un de l'autre de ce qu'ils vivent de difficile, c'est qu'ils n'ont pas compris encore qu'ils ont en eux des blessures, qu'ils portaient même avant de se marier. Ils s'attendaient à ce que leur mari ou leur femme guérissent leurs blessures à travers leur amour. Mais c'est d'abord une expérience individuelle de guérison avant d'être une expérience de couple. Et quand la blessure n'est pas guérie, on accuse toujours l'autre de ne pas assez nous aimer, qui a toujours tous les torts. Mais comme je dis souvent, quand vous avez deux doigts de tourner vers l'autre, n'oubliez pas que vous en avez trois de tourner vers vous, ça va, pour vous accuser. Alors c'est dire qu'il faut d'abord entrer dans cette expérience d'adoration, ou tel un baume, où Jésus veut guérir ses blessures en profondeur. Faire travailler Jésus au Saint-Sacrement, comme disait Saint-Pierre Julien et Aimard, c'est laisser Jésus me travailler dans mes blessures les plus profondes. Mais encore faut-il avoir vécu un minimum, comme être à une école pour savoir comment faire, comment se laisser aimer quand je vais à Jésus. Plutôt que d'essayer de faire, puis de raisonner, puis de tout expliquer, se laisser faire par Jésus. Jésus, comme le petit bébé, je viens me laisser aimer dans tes bras, sur ton cœur. C'est la chose la plus difficile, mais non impossible quand l'Esprit Saint favorise cette expérience d'abandon pour accueillir la guérison. Alors, je vous invite à vous lever debout. On va tout simplement faire une courte expérience avant la pause. Il pourrait arriver qu'il y ait des personnes qui aient le repos dans l'Esprit Saint. Ne luttez pas. Si vous l'avez, au moins vous avez un banc pour vous recueillir, ça va? On va ouvrir les mains comme pour accueillir un cadeau. Le geste pour recevoir un cadeau et pour donner est le même, l'ouverture des mains. Et on va fermer les yeux. On va inviter l'Esprit Saint. Vous ne parlez pas. Vous ne faites que répéter après moi les mots que je vais dire. Vous les répétez dans votre cœur. Vous gardez les yeux fermés. Ne vous occupez pas de ce qui se passe autour de vous. Viens, Esprit Saint. Oh, vous gardez dans votre cœur. Vous ne parlez pas. Ça va? C'est fait. Vous parlez dans votre cœur, mais pas sur vos lèvres.
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0: Saisis-toi de moi. Viens, Jésus, toi qui es là devant moi avec ton amour et par ton cœur ouvert et transpercé, par ces doux et divins rayons, viens guérir mon cœur. Viens guérir ces blessures du sein maternel à travers la période de la conception jusqu'au premier mois. Jésus, je ne connais pas tout ce mécanisme qui s'est passé en moi, mais toi, tu sais, Jésus, que je m'assois, que je me lève, tu es là. Viens, Jésus, viens avec ton amour. Viens, Père, toi qui m'aimes et sur qui tu as prononcé ces mots, tu es mon fils, tu es ma fille bien-aimée. En toi, j'ai mis tout mon amour. Viens, Père. Père, je crois à ta toute puissance, puissance d'amour qui guérit, puissance qui me libère de tout ce qui bloque en moi. Viens, Esprit Saint, saisis-toi de ma tête et de toutes ces pensées qui veulent résonner. Saisis-toi de mes peurs qui veulent bloquer ton amour. Viens, Esprit Saint, viens dans ces blessures pour libérer et guérir. Je te donne la permission. Je te remercie parce que le Seigneur me donne une image. Je vois comme la présence de la Vierge Marie qui est là présente à chacun de nous et qui pose non seulement sa main, mais aussi son manteau. Vierge Marie, tu connais ces blessures profondes, ces tristesses, ces peurs, ces angoisses, ce mal de vivre, ce sentiment de rejet. Tu connais tout ce qui se bloque en moi. Vierge Marie, libère-moi. Maintenant, je fais cette prière de libération au nom de Jésus. Que tout esprit de peur, d'angoisse, de tristesse qui s'est inscrit en toi depuis le sein maternel soit libéré. Je plante la croix de Jésus dans les différents mois du sein maternel, de la conception, du premier, du deuxième mois, je plante la croix de Jésus et je te libère. Du troisième, du quatrième et du cinquième mois, je plante la croix de Jésus et par la prière de la Vierge Marie, je te libère. Du sixième mois, du septième mois, du huitième mois, du neuvième mois, je plante aussi la croix de Jésus et par son sang versé pour toi, par la puissante intercession de la Vierge Marie, je te libère. Dieu le veut. La Vierge Marie le veut. Les saints anges le veulent. Saint Michel Archange le veut. Au nom de Jésus, sois libéré, guéri dans cette puissance du sang de Jésus et de son amour pour toi. Maintenant, je vais inviter le groupe Abba à nous chanter un chant. Ce chant que l'Esprit Saint peut vous inspirer au moment où je vous parle. Viens, Esprit Saint. Est-ce qu'il y en a qui sentent qu'il y a des choses qui se passent dans leur cœur dans cette simple prière? Levez la main pour que je puisse voir comment l'Esprit Saint est en train d'agir, non pas que je doute. Les autres, on continue de prier et de remercier le Seigneur, particulièrement à travers ce chant, ou comme une onction ou comme un baume. On va accueillir ce chant dans notre cœur. Maintenant, je vous invite à vous asseoir. Gardez les mains ouvertes sur vous, les yeux fermés toujours, et accueillez en présence de Jésus, sans chanter. Laissez-vous faire. Ne chantez même pas. Laissez-vous porter par ce chant. Accueillez l'Esprit Saint qui veut, tel un baume, guérir ses blessures profondes, simplement dans cette prière. Il n'y a rien d'impossible à Dieu.

Je remercie le Seigneur parce qu'il me montrait qu'il guérissait cette blessure dans le cœur de plusieurs mamans et qui vivaient soit une situation difficile avec leur fille ou avec leur fils. Et c'est comme si Jésus donnait par Marie une onction de guérison aux mamans qui touche cette blessure et allait toucher aussi le cœur d'un de vos enfants qui vous inquiète le plus et avec qui parfois ce fut des moments difficiles et de souffrance sans que vous compreniez qu'est-ce qui se passait. Ce que le Seigneur me montrait aussi, c'est les blessures qui touchent la dépression, qui libéraient, et aussi des personnes avec comme un esprit de mort, comme toujours une envie de mourir, comme un mal de vivre continuel. Et ce que Jésus met en mon cœur maintenant, c'est que cette blessure continue de se guérir en toi pour te donner d'accueillir cet amour comme tu ne l'as jamais, jamais, jamais expérimenté dans ta vie parce que c'est l'amour de Jésus qui, tel un baume, une onction, descend dans ton cœur pour te donner la paix. Alors, je te remercie. Et Jésus met aussi dans mon cœur qu'il y a des personnes qui reçoivent en ce moment la grâce de pardon vis-à-vis des personnes à qui ils n'avaient jamais été capables de pardonner. Ça l'a ouvert quelque chose en eux et ils reçoivent cette grâce d'un don de Jésus de pardonner à cette personne. Et il y a déjà une personne, le Seigneur me donne comme une image qui est déjà en train de pleurer parce qu'il y a comme une onction qui la visite en ce moment. Merci Jésus, merci Marie, nous t'adorons Jésus, nous te bénissons. Pendant la demi-heure de pause, l'adoration va se poursuivre et vers les 4h30, on va se retrouver à nouveau pour poursuivre ce cheminement de guérison qui tout à l'heure se fera aussi avec l'accueil de la guérison physique. Il y a des guérisons qui ont commencé à être reçues ce matin. Mais elles ont besoin aussi d'être solidifiées pour que les personnes continuent de croire que Jésus les aime assez jusqu'à les guérir. Merci Seigneur. Au nom du Père et du Fils et du Saint-Esprit. Amen.

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2: Seigneur, même la ténèbre pour toi n'est pas ténèbre, et la nuit comme le jour est lumière. Psaume 138, 12.

Dans la parole de Dieu, dans le fait de lire l'Écriture, nous nous exposons à cette force qui vient de la parole de Dieu. Ce n'est pas de la magie, hein, mais c'est parce que c'est Dieu qui parle à travers ces mots-là. Alors, comment lire la parole de Dieu ? Il y a plusieurs approches possibles dans la tradition de l'Église, comme hier, il y a eu plusieurs formes de prière possibles. Eh bien, la méditation de l'Écriture, la lecture de la parole de Dieu, en est une forme possible. On appelle ça, alors il peut y avoir la lectio divina, c'est ce que font les moines dans la tradition bénédictine, beaucoup, c'est en dehors de l'office, ils ne vont pas faire oraison comme les carmes, cette prière silencieuse. Ils vont avoir une prière qui va être dans la lectio, c'est-à-dire une lecture méditative et priante de l'Écriture. Je vous donne, on va partir de l'Évangile, du semeur, et des différentes étapes. Je vais vous relire le texte parce que c'est pas mal.

jusqu'à créer le grand arbre du règne. Elle germe donc dans l'histoire, comme dans la vie personnelle de chaque homme. Elle grandit, remplissant d'une nouvelle présence toute réalité. Elle sanctifie parce qu'elle nourrit et alimente ceux qui la reçoivent. Elle illumine car elle dévoile le secret des choses en conduisant les réalités elles-mêmes à leur ultime achèvement. Alors écoutez, ça c'est pas Enzo Bianchi, c'est une autre personne, une enseignante des Bernardins qui s'appelle Agnès de la Marzelle, une sœur de communauté. Comme dit saint Jérôme, ouvrir l'écriture et la lire, c'est tendre les voiles à l'Esprit Saint sans savoir sur quel rivage nous aborderons. Au-delà de ce que nous pourrons percevoir, sentir, nous croyons qu'il va faire son œuvre comme il veut, quand il veut. Nous, on va lever notre petit pied, on va faire notre possible, et pour le reste, le Seigneur va faire pousser la semence de l'intérieur. Voilà. Alors, la parabole de la semence, vous vous souvenez, le semeur sème la semence, il sème au bord du chemin, les oiseaux viennent, picorent le grain, il sème sur les endroits pierreux, elle lève tout de suite, et puis vient le soleil et ça sèche. Il sème des graines au milieu des ronces, ça pousse puis c'est étouffé, et puis enfin il sème dans la bonne terre, et là ça lève à 30, 60, 100 pour 1. Alors c'est un petit peu les quatre attitudes. Il sème, Jésus explique, hein. Le semeur sème la parole. Il y a ceux qui sont au bord du chemin où la parole est semée, quand ils l'entendent, Satan vient aussitôt et enlève la parole semée en eux. Ceux qui sont au bord de chemin, et le texte précise dans la première version, qui ne comprennent pas la parole. La première chose, quand vous lisez, si vous choisissez par exemple de prendre l'évangile du dimanche, je vous conseille de le faire dans la semaine qui précède, vous lisez l'évangile du dimanche, vous commencez par, je vous rappelle, mode avion, position confortable, on est sûr et certain de ne pas être dérangé par les enfants, par ci, par ça, etc. On s'est fixé une durée, un petit quart d'heure par exemple. Hein ? Je lis le texte une première fois. Et c'est bien, alors nos petits livrets, prions en église, tout ça, c'est très bien, mais c'est bien d'avoir une Bible un peu épaisse, dans, il y a des notes de bas de page qui expliquent un peu le texte. C'est pas mal, parce qu'il s'agit d'abord de comprendre. Comprendre, c'est-à-dire, je réponds à la question, que dit le texte ? Qu'est-ce qu'il dit ? C'est là aussi où ça peut être intéressant de suivre une conférence, un cours sur l'écriture sainte, si on a une faculté de théologie pas trop loin, si on a un centre diocésain qui fait des formations, s'il y a des émissions à la radio. Marie-Noël Tabu, je vous recommande beaucoup. Vous avez une application qui s'appelle Liturgie, tout simplement. Liturgie, c'est deux mains jointes. Et le dimanche, vous avez les lectures, l'évangile, et puis vous avez en dessous tout un développement qui dit ce que dit le texte de Marie-Noël Tabu, qui est une bibliste parisienne qui fait un travail remarquable. Elle a écrit aussi, publié des livres, n'hésitez pas, c'est accessible. Hein ? Que dit le texte ? Qu'est-ce qu'il dit ? Pas qu'est-ce qu'il me dit, non, qu'est-ce qu'il dit ? On pourrait dire que c'est l'étape de la lecture, de la lectio. Puis une fois que j'ai parcouru le texte une fois en disant qu'est-ce qu'il dit, je peux le relire une seconde fois en me disant qu'est-ce qu'il me dit. La première étape, j'ai fait travailler l'intellect. La deuxième étape, je vais écouter un petit peu plus l'affect, l'affectivité. Est-ce qu'il y a une phrase qui retient mon attention, qui provoque ma curiosité, qui vient toucher quelque chose en moi, qui provoque une émotion ? Une interrogation. Ben, si c'est le cas, on la souligne, éventuellement on la note. Hein ? Parce que bien souvent, c'est comme ça qu'il y a quelque chose qui m'est donné à travers ça. Hein ? Le Seigneur va illuminer mon intelligence par rapport à telle phrase, ou va toucher mon affectivité pour que je m'arrête dessus. Hein ? Mais après, m'être dit, qu'est-ce que dit le texte ? Hein ? Deuxième étape, qu'est-ce que me dit le texte ? Et puis là, je vais pouvoir rentrer dans ce qu'on appelle la méditation. C'est-à-dire que je vais reprendre cette phrase, je vais la relire, je vais la re-relire, et j'oserais dire à ce moment-là, il n'est pas essentiel que je
comprennent.

0: je vous rappelle, c'est une graine qui contient sa puissance de transformation et de croissance en elle-même. D'accord ? Si je peux, à partir de ce que dit le texte, avec un commentaire à côté, dire, bah oui, Jésus invite dans tel passage, effectivement, il invite à une certaine, je ne sais pas, une certaine pauvreté par rapport au bien, détachement au bien. Bon. Et je peux, à partir de là, demander au Seigneur d'éclairer ma vie, montre-moi où tu m'invites à vivre aujourd'hui ce détachement par rapport au bien. Très bien. Mais ça peut aller plus loin. Je peux accueillir cette parole, la lire, la relire, la re-relire, le temps que je me suis donné. L'idéal, c'est de la mémoriser. Et puis, je vais la garder, elle va m'habiter. Et vous verrez qu'en fait, bien souvent, c'est au cours de la journée, au cours de la semaine, dans le mois, que cette parole, tout d'un coup, va prendre une saveur. Qu'elle va m'éclairer et qu'elle va éclairer une circonstance de mon existence. Hein? La première lecture d'aujourd'hui, hein, Dieu est amour. Il se peut que cette parole, si je l'ai accueillie, si je l'ai méditée, si je l'ai mémorisée, tout d'un coup dans une conversation avec quelqu'un, cette parole va venir en moi et va me donner l'élan nécessaire si cette personne est dans une situation difficile, de souffrance, cette parole va venir alimenter mon intelligence, va venir éclairer mon intelligence et me donner une parole juste pour celui à qui je m'adresse. Vous voyez, c'est la parole de Dieu peut nourrir l'intelligence dans un discours rationnel. Oui, je comprends en lisant les Béatitudes, en étudiant le texte des Béatitudes, que cette béatitude, ce bonheur auquel Jésus invite, n'est pas un bonheur terrestre, mais c'est un bonheur qui est le bonheur du ciel, qui se réalise dans une pureté de cœur, qui se réalise dans un cœur miséricordieux, qui se réalise dans un cœur qui recherche la justice, etc., etc. Donc là, j'apprends la grammaire du langage divin, et donc je vais comprendre tout à fait qu'un désir de puissance et de gloire humaine ne correspond pas au désir des béatitudes. J'apprends le langage, je me familiarise avec sa grammaire, avec ce langage qui lui est propre. Mais elle va aussi, cette parole, si je la mémorise, elle va venir transformer mon cœur. Et que le moment où je vais être confronté à une situation où je serai peut-être tenté par le manque de droiture, d'intention, hein, ce qu'on appelle l'impureté, l'impureté de cœur, c'est pas que la sexualité, l'impureté, hein, c'est bien plus large que ça, bien plus large. Un cœur pur, c'est quoi ? C'est un cœur qui est droit. Eh bien, il est possible que si j'ai médité sur la pureté de cœur, au moment où je serai tenté de faire un petit truc un peu biaisé, vous voyez le genre de truc, hein ? Je vais essayer dans une conversation, de raconter une carabistouille pour arranger la vérité. Ben, il se peut qu'à ce moment-là, si cette parole a travaillé mon cœur, qu'en fait vienne dans mon cœur le dégoût de l'impureté, le dégoût du manque de droiture, et je ne tomberai pas. Voyez comment travaille la parole de Dieu ? Hein ? Elle vient transformer notre cœur, parfois à notre insu. Nous, ce qui nous est demandé, c'est de l'accueillir. Avec notre intelligence d'abord, tomber en bonne terre, je reviens à mon évangile, je l'avais lâché. Ensuite, il y a ce qui tombe dans le sol pierreux, les personnes d'un instant. Ben, vous voyez, c'est la personne qui, je vous donne, alors, c'est l'exemple du prêtre qui arrive le dimanche matin à la sacristie, au fait, mon homélie, ça parle de quoi aujourd'hui l'évangile ? J'ouvre l'évangélière. Ah oui, c'est la parabole du semeur. Ok, je connais. Il n'a pas pris le temps d'accueillir la parole. Le cœur pierreux, celui qui n'a pas beaucoup de profondeur, c'est celui qui ne persévère pas. Celui qui ne prend pas le temps d'accueillir la parole. La parole, elle ne porte pas de fruit. Alors on peut être très enthousiaste. C'était extraordinaire l'enseignement du cardinal Barbarin ce matin. Qu'est-ce que c'était brillant, qu'est-ce que c'était beau. Oh, ça m'a touché, oui. En quoi ça vous a touché ? Combien de fois on ressort de l'église le dimanche sans se souvenir de l'évangile ou de la première lecture ? à ce moment-là, c'est qu'on est dans cette situation du sol pierreux. Alors que si j'ai lu, si j'ai pris le temps de lire la parole de Dieu avant, eh bien cette parole proclamée durant la messe, qui a une force particulière, hein, la parole proclamée dans la liturgie, c'est un ministre, un diacre ou un prêtre qui la proclame, c'est le Christ qui parle à notre cœur à ce moment-là. Et cette parole a une efficacité plus grande, mystérieusement, parce qu'elle est une action du Christ à ce moment-là. Quand je la lis tout seul, ce n'est pas une action du Christ. Si je l'écoute à la liturgie, c'est une action du Christ qui produit quelque chose en moi. Hein ? Troisième, c'est les ronces, les soucis de la vie. Ben oui, si dans ma vie, je lis la parole de Dieu, mais que par ailleurs, je ne cherche pas à avoir un peu d'ascèse, je me laisse envahir par le goût du luxe, par l'attachement au bien, par la recherche du plaisir désordonné, par l'ambition. Si je ne cherche pas à me convertir, ben la parole de Dieu ne peut pas. Elle va commencer, puis très rapidement, les premiers fruits vont être étouffés. Et je ne vais jamais voir cette parole porter son fruit. Et puis la quatrième terre, la bonne terre, hein, ben c'est celle qui est travaillée. Le pays, pour ceux qui ne sont jamais allés en Terre Sainte, la terre n'est pas bonne là-bas. S'il y a des endroits où elle est meilleure, où il y a une épaisseur, il y a une profondeur, mais il faut enlever les pierres, il faut la soigner, il faut la creuser, il faut la retourner. Si vous ne faites pas ça, rapidement le sol, parce que la pierre n'est jamais très loin, le sol devient mauvais. Donc le cœur, la terre bonne dont parle le Christ, c'est la terre qui est travaillée. Travailler par la pénitence, par les sacrements, travailler par le désir de conversion. À ce moment-là, la terre peut porter du fruit. Hein ? Alors je voudrais, pour conclure, parce que ça fait une demi-heure, donc voyez, si vous dites un quart d'heure où je prends le temps de lire, qu'est-ce que dit le texte ? Qu'est-ce que me dit le texte ? Et puis le point sur lequel je bute, le point qui m'interroge, le point qui éveille en moi un petit mouvement affectif, hein, eh bien, je le note et je le répète et j'essaye de le mémoriser. Et surtout, je ne cherche pas à l'interpréter tout de suite. Surtout pas. Surtout pas. Ça, pour les gens qui parmi vous sont dans la communauté de l'Emmanuel ici, le charisme de texte, souvent, alors on donne des textes aux frères et puis on dit aussitôt « Le Seigneur te dit que… » J'ai envie de dire à ce moment-là « Ta gueule, tais-toi ». Parce que tu projettes ta problématique et ton interprétation sur la problématique du frère. Silence. Je ne parle pas du charisme texte en assemblée de prière, c'est autre chose. Quand dans la prière fraternelle, on ne commande pas, on n'interprète pas. Et pour illustrer ça, et pour en même temps illustrer cette puissance de la parole de Dieu, une histoire personnelle. Petit témoignage, on est charismatique, donc on témoigne. Un jour, pour mes 50 ans, j'ai plus de 50 ans, vous l'aurez compris, les frères et sœurs de communauté prient pour moi. Et je reçois un texte tiré, si mon souvenir est bon, de Jérémie 23, 16 ou 17, qui parle de l'adultère des prêtres. Bon anniversaire. Je dis bon, voilà. Et la sœur a la très bonne gentillesse, la bonté de ne pas commenter. Ouf. Bon, je repars avec ça. Et pendant 2 mois, tous les matins, mon temps d'adoration, j'ai la chance d'avoir une chapelle chez moi, de pouvoir adorer tous les matins, je prenais très régulièrement ce texte en disant « Seigneur, qu'est-ce que tu veux me dire ? Tu veux peut-être que je prie pour les prêtres adultères ? Je suis désolé, ça existe. » Bon, bien, alors je priais pour les prêtres dans leur état de faiblesse, etc. etc. Et puis au bout de 2 mois, j'entends en moi une voix très douce me dire « C'est pour toi. » Et me montrant la situation que le bon Dieu m'invitait à convertir. Mais avec une grande douceur, pas une accusation culpabilisante, hein, ça c'est pas le bon Dieu, une grande douceur. Et vous savez, je ne rentrerai pas dans le détail de la situation, ça me concerne moi, mon accompagnateur spirituel et éventuellement mon confesseur aussi. Un point, c'est tout. Mais ça m'a donné, cette parole m'a donné la force pour opérer le changement qui était à opérer. Voyez, Dieu nous commande quelque chose, parce qu'il nous donne la force de le mettre en œuvre. Dieu n'est pas sadique. Quels que soient les points que nous pouvons rencontrer dans nos vies personnelles et qui semblent résister un peu à l'Évangile, qu'on met de côté, qu'on écarte, qu'on ne dit pas en confession parce que ça ne regarde pas le prêtre, que si, que ça, hein. Oh, le pape, pourquoi il s'occupe de ces affaires-là, ça ne le concerne pas. Puis d'ailleurs, il ne comprend rien à l'économie, à la finance, ou il ne comprend rien à la vie conjugale, ou ci ou ça. Donc, voilà. Dieu ne commande rien sans en même temps donner la grâce, la force pour changer. Et moi, j'en ai fait l'expérience très concrète. Hein? Alors, bien sûr, après, il a fallu que je me mette en chemin. Hein? J'ai dû prendre l'une ou l'autre décision qui, je peux vous dire, ont été... n'ont pas été coûteuses à prendre, ça a été une libération pour moi, ça a été une joie profonde, mais ça a implanqué des changements très sensibles, très significatifs. Voilà la force de la parole de Dieu. Mais voyez, c'est 2 mois de prière tous les matins à reprendre le même texte. Et il y a un moment où ça s'éclaire. Et quand ça s'éclaire, ça fait boum, ça déménage tout et ça remet de l'ordre. Et ça vous établit dans la paix. Voilà. J'ai parlé suffisamment longtemps, maintenant le temps des questions. Hier, vous avez posé d'excellentes questions, donc je me dis que l'Esprit-Saint doit aussi parler dans les questions. Donc l'écoute de la parole de Dieu. Alors posez la question à haute voix, aussi fort que possible, puis je la répète pour que tout le monde entende. Comment lire la parole de Dieu dans l'Ancien Testament? Alors, très bonne question. Vous avez certains passages de l'Ancien Testament qui sont un petit peu étonnants, on va dire les choses comme ça. Hein. L'histoire de la femme de l'Éphraïmite, en Juges 19, ne pas lire avant de se coucher. Hein. Voilà, ou certains passages, voilà. Dieu qui dit « massacrez-les tous », comment lire ça? Alors, première chose, celui qui donne le sens de toute l'Écriture, c'est le Christ. Et donc, c'est ce que faisait saint Jérôme, c'est ce que faisait aussi, alors il n'est pas saint, mais Origène, hein, qui disait « mais toute l'Écriture parle du Christ, les psaumes parlent du Christ ». Josué parle du Christ, le Deutéronome parle du Christ, etc. Alors, ils arrivaient à faire une gymnastique de l'intelligence assez étonnante pour montrer en quoi tel ou tel texte pouvait évoquer le Christ. Mais on ne peut pas interpréter un texte de l'Ancien Testament d'une manière qui irait dans un sens contraire au message de l'Évangile. Donc, en fait, moi, je conseille par d'abord bien lire et intégrer l'Évangile. Et ensuite, hein, on dit que l'Évangile se cache dans l'Ancien Testament et l'Ancien Testament est dévoilé par l'Évangile. Et quand je lis l'Ancien Testament, essayez de le comprendre à la lumière de l'Évangile du Christ et pas en tirer une conséquence qui serait contraire. Vous avez des passages terribles dans le Lévitique qui dit « la femme qui sera surprise en flagrant délit d'adultère sera mise à mort ». Bon. Allez lire Jean 7, moi non plus je ne te condamne pas. Alors il y a des passages de... voilà, donc après, vous voyez Jean 23, 16 que j'ai reçu, il dénonçait l'adultère des prêtres, en fait c'est la circonstance et tout d'un coup mes yeux sont ouverts, le bon Dieu a ouvert mes yeux et m'a fait comprendre ce que voulait dire cette parole pour moi aujourd'hui. C'est aussi ça quand je dis que l'Écriture est vivante. Cette parole, elle a un sens objectif, littéral, les exégètes étudient cela. Moi je suis exégète de formation, j'ai appris le grec, j'ai appris l'hébreu, j'ai appris l'araméen, j'ai appris un certain nombre de choses, d'outils scientifiques pour travailler la Bible comme on travaille un texte humain. Et puis aussi, voir théologiquement qu'est-ce qu'il dit, et comment ça s'intègre dans le mystère du Christ. Alors vous n'avez pas tous ces outils-là, heureusement que vous n'avez pas besoin d'apprendre le grec et le latin ou l'hébreu pour lire la Bible, mais il peut y avoir un sens objectif, historique, au moment où le texte a été écrit, et puis avec le Nouveau Testament, ce texte prend une nouvelle lumière, un nouveau sens. Et puis, il y a ce que ce texte précis peut me dire à moi, personnellement, aujourd'hui. Et là, c'est l'Esprit Saint qui va me le montrer, qui va m'éclairer. Je ne sais pas si je réponds à votre question. Ça va ? Il y a du travail à faire, oui, mais jusqu'à la fin de notre vie. Oui ? Alors, est-ce qu'on peut lire la Bible, comment on la peut lire en continu ou des textes ? Alors, moi je vous dis, commencez pas par la lire en continu. Il y a plusieurs écoles, hein, mais il faut commencer par l'évangile. Quelqu'un qui n'a jamais lu la Bible, qui commence par un évangile. Saint Marc ou Saint Luc, je conseille de préférence. Saint Luc, ça permet, il y a les évangiles de l'enfance, il y a la figure des pauvres, il y a la miséricorde qui est très présente, et puis ensuite on peut lire les actes des apôtres. C'est le même auteur, c'est la même histoire, hein, qui se prolonge. Donc ça, c'est pas mal. Donc, de commencer par un ou deux évangiles, les actes des apôtres, les épîtres de Paul. Et puis après, à ce moment-là, on peut revenir dans l'Ancien Testament. Hein, la Torah, le récit Genèse, Exode, le début. Le Lévitique, c'est un peu compliqué, c'est l'histoire de loi, on peut y venir après, ça. Mais vous avez des livres, je suis sûr qu'il y a des livres que vous n'avez jamais lus, le livre de la sagesse, des proverbes, c'est somptueux, ça se lit par petits morceaux, c'est des petites doses, deux versets par deux versets, hein, c'est des petites choses. Oh, il y a des choses cocasses aussi, le cantique des cantiques, les psaumes, c'est tous les jours un psaume. C'est merveilleux le psaume, ça. Si vous séchez dans la prière, prenez un psaume, vous allez prier. Le Christ a prié avec les psaumes. Donc là, voyez, quand vous priez un psaume, vous rentrez dans la prière du Christ. Ça, les psaumes, c'est la voie royale pour la prière. Ça répond à ta question ? Après, vous aurez des gens qui vont lire toute la Bible d'un bout à l'autre. Hein. Bah, très bien. Mais c'est difficile. Question ? Oui ? Attendez, la tondeuse d'hier repasse. Elle m'avait été donnée, je ne la comprenais pas. Je croyais la comprendre, une invitation à prier. Et vous savez, je pense que si je l'ai gardée pendant 2 mois, c'est parce que le bon Dieu me l'a fait garder pendant 2 mois. C'était une action mystérieuse de la grâce qui s'est dit, ben il faut... Vous savez, c'est pourquoi est-ce que Dieu ne répond pas à notre prière tout de suite, parfois ? Parce que notre cœur n'est pas assez large. Et là, cette parole ne me parlait pas parce que mon cœur n'était pas assez large, pas assez ouvert, pas assez... Et elle m'a parlé à un moment où j'étais prêt, enfin, à l'entendre. Ah ben oui, mais... Vous savez, je m'explique. Si on vous dit, si tu creuses 30 ans un trou à cet endroit-là, je te garantis que tu trouveras un filon de minerai d'or qui te permettra de résoudre tous les problèmes de la France. Vous allez passer 30 ans. Et le jour où vous trouvez votre minerai, vous oubliez les 30 ans. D'accord ? Le royaume des cieux, c'est pareil. C'est même mieux. C'est-à-dire que cette vie que nous avons à traverser, qui dure pas tellement plus que 30 ans, allez, 90, c'est un facteur 3, c'est rien. C'est pas un facteur 10 ou 100. Hein. Donc, 90 ans au mieux, au pire, ou enfin ce que vous voulez, si c'est une recherche qui dure ce temps-là, et en plus c'est une recherche où durant ce temps-là, on n'est pas laissé sans rien, quoi. Si on cherche vraiment le Seigneur, il vient à notre rencontre, il y a des grâces qui sont données, il se passe quelque chose dans notre vie spirituelle. Eh bien, ce qu'on découvre au-delà de ces 90 ans dépasse de manière absolument inconcevable ce qu'on pouvait imaginer. Donc 90 ans, c'est pas long. 2 mois, c'est rien. Il faut persévérer, oui ? Alors, le monsieur dit, j'ai bien compris la question, je me la suis souvent posée. Le monsieur dit, vous comprenez, entre les paroles reçues au groupe de prière, les paroles reçues à l'évangile du dimanche, si en plus on a prié pour moi, etc., etc. Puis alors, si vous êtes dans la communauté de l'Emmanuel le lundi, vous avez la maisonnée avec de nouveau des paroles qui vous sont données. Enfin bref. On en retient une, puis les autres, c'est pas grave, elles reviendront. Hein. On en retient une. Alors pourquoi celle-là plutôt qu'une autre? Je ne sais pas. Alors moi, comme prêtre, je lis tous les jours l'évangile du jour. Si j'ai une homélie à préparer pour le dimanche, je m'y arrêterai un peu plus longtemps. Mais il y aura telle ou telle parole. Alors vous voyez, là, c'est la parole qui m'avait été donnée pour mes 50 ans. Bon, là, je me suis dit, il y a probablement quelque chose d'un petit peu particulier. Il faut que je la cultive. Hein. Moi, je me souviens d'une sœur de communauté. Au cours d'une retraite de fraternité ici annuelle de notre communauté, voilà, elle nous partage une parole qu'elle avait reçue plus de 15 ans avant, en disant « je ne la comprends toujours pas ». Ben, il y a eu quelqu'un dans le groupe qui était là qui lui a donné l'interprétation. Pour le coup, ça fait tilt pour la personne. Il avait fallu 15 ans. Vous savez, un jour, pour le bon Dieu, un jour est comme 1000 ans. Hein. Donc, quand il donne une parole, c'est une forme de prophétie. Hein. C'est une parole qui vient de Dieu, c'est une prophétie. La prophétie peut être faite pour se réaliser immédiatement, elle peut être faite pour éclairer toute une vie, elle peut être faite pour éclairer dans 10 ans. Il faut faire ce que faisait la Vierge, je vous ai dit que c'était la meilleure interprète de l'Écriture. Qu'est-ce que nous dit l'évangile de Luc au chapitre 2 quand les bergers, les mages viennent vénérer l'enfant, quand elle retrouve Jésus au temple, elle dit « elle gardait ces choses dans son cœur ». Et le grec dit autre chose, un symbalousa, les mettez ensemble. C'est comme si, vous voyez, on essaye de mettre deux choses ensemble, on regarde comment ça marche ensemble. Eh bien, la Vierge, continuellement, elle gardait mémoire, et elle relisait, elle réécoutait, elle reprenait ces paroles qu'elle avait entendues. Et c'est ce qui nourrissait sa foi. Et c'est ce qui lui a permis, au pied de la croix, de tenir debout. Il sera appelé fils de Dieu. Voilà, vous avez un ange qui vous apparaît, qui vous dit que vous allez tomber enceinte sans connaître d'homme, et qu'en plus, cet enfant sera appelé fils de Dieu. Waouh ! Heureusement qu'elle connaissait un petit peu l'Écriture, hein, de par sa vie juive, de foi, etc. Enfin, quand même. Elle a médité ses paroles, elle a vu son fils grandir, elle a vu ce qui s'est passé au temple, elle a vu avec son père dans l'atelier de charpenterie, elle l'a vu ensuite avec ses disciples, elle a entendu parler de ses miracles, etc., etc., etc. Et c'est ça qu'elle méditait, qu'elle relisait, qu'elle repassait dans son cœur sans cesse, et qui, au pied de la croix, lui a permis de tenir debout. Donc, pour répondre à votre question, retenez-en une ou deux, cultivez-la, plus peut-être celles qui vous sont adressées personnellement. Vous voyez, l'assemblée de prière, c'est pour tout le monde. Si on prie spécialement pour vous et qu'on vous donne une parole, gardez-la. Ou il se peut, vous assistez à une messe, ça m'est arrivé une fois ou l'autre, vous n'en avez pas 36 000 des paroles comme ça. Il ne faut pas appeler les secours, c'est bon ? C'est bon, très bien. Donc, je faisais une retraite de discernement pour savoir si j'entrais ou pas dans la communauté de l'Emmanuel. Alors, il y a peut-être une grâce particulière. Hein. Les 10 jours de Saint-Ignace avec Édouard Glotin. Et j'écoutais un passage, le passage de l'Écriture, où Moïse doit choisir... c'est Abraham. Bon, ça reviendra. Excusez-moi, la fatigue est là. Il doit choisir entre la plaine de Sodome ou c'est Abraham hein, avec Lot, merci. Et je sais que ce texte sur l'instant, mais je l'entendais, il était lu, je l'entendais comme s'il m'était adressé personnellement. C'était très étonnant, c'était même physiquement notable. J'en étais dérangé. Hein? Et c'était intéressant que ce texte d'un choix entre la plaine de Sodome et je ne sais plus quelle est l'autre partie du pays qui est montrée, et Abraham choisit l'autre partie du pays justement et laisse à Lot la plaine de Sodome et Gomorre, hein, la vallée de la mer morte, qui était à ce moment-là, qui n'était pas mère morte, qui était foisonnante, qui était luxuriante, donc qui aurait pu être le choix le plus naturel, et Abraham fait l'autre choix. Cette parole m'a été donnée à ce moment-là, et il se peut qu'il y ait des paroles, vous voyez, qui, vous ne savez pas pourquoi, vous ne comprenez pas pourquoi, mais ça vous parle, c'est pour moi. Ben celle-là, vous la notez, vous la gardez, et puis vous la reprenez, et puis vous la relisez tous les ans, tous les deux ans, tous les cinq ans, hein, ou autre. Et puis il y a un moment, il y a quelques paroles comme ça qui peuvent comme structurer notre existence. Moi, avec Jérémie 23, 16, j'ai compris que Jésus était pour moi un époux jaloux. Il n'y avait pas de... Non, il n'y avait pas de... d'à côté, quoi. Le petit à côté, c'est un adultère pour lui. Bon, alors quand on a compris ça, on essaye de se mettre dans l'axe. D'autres questions ? Alors, je pense que chacun a un chemin spirituel qui lui est propre et personnel. Et que certains se retrouveront, je l'ai dit hier, plus dans une prière vocale. On parlait du rosaire. Dans la tradition bénédictine, par exemple, vous avez la Lectio Divina, N-A, hein, la lecture divine, la lecture des choses divines. Donc la Lectio Divina, il y a l'oraison plus l'école carmélitaine, vous avez aussi la méditation ignatienne où on recompose le lieu, où on essaye de sentir la paille de la crèche avec la crotte qui est dedans, de toucher la peau du petit Jésus, d'écouter le bœuf meuglé, enfin bref, et les enchanter. Chacun va avoir sa voie, son chemin, et ça va varier au cours de la vie. Mais tout le monde a besoin d'écouter la parole de Dieu. Alors je vous ai dit, la Lectio Divina est un moyen, mais la parole de Dieu, vous la chantez. Beaucoup des chants du carnet vert sont en fait tirés de la parole de Dieu. Et il est tout à fait possible que cette parole de Dieu vous rejoigne à travers un chant, et que vous allez fredonner ce chant. Et cette parole qui est portée par ce chant va en fait vous rejoindre, vous nourrir, alimenter votre contemplation intérieure, alimenter votre prière intérieure. Alors que vous serez à la sortie de l'école en train d'attendre les enfants, le chant va revenir. Ou que vous serez sur la plage en train de... Tout d'un coup, le chant revient avec la parole et puis et vient éclairer une situation particulière. Hein, d'ailleurs, la musique, le chant est un excellent moyen de mémoriser la parole. Moi, je rends grâce au Seigneur pour mes années de séminaire, où on avait l'eau des vêpres tous les jours chantée et bien chantée, je connais des dizaines de psaumes par cœur grâce à ça. Et c'est une richesse inestimable. J'avais une vieille tante, une grand-tante qui était trapistine, elle connaissait tout le psautier, les 150 psaumes en latin par cœur. Et pour elle, c'était... ça jaillit, quoi, ça. Top. Ça répond à votre question ? Monsieur. Alors, on se situe, il y a différents contextes. Dans le contexte de la prière des frères et de l'exercice du charisme de texte, je dis à ce moment-là, ne pas interpréter le texte pour la personne au moment où on lui donne. D'accord ? C'est la personne elle-même qui, dans une situation particulière, va comme recevoir l'interprétation. La confrontation avec la situation, la parole va prendre tout d'un coup un relief et elle va comprendre de quoi il s'agit. C'est comme ça qu'agit la prophétie. La prophétie vient donner une lumière particulière à la réalité. Dieu vient montrer le sens de son action et ce à quoi il invite dans cette circonstance-là. Dans l'histoire que je vous racontais de cette personne qui, au bout de 15 ans, elle était là avec son texte, une des personnes a proposé, je veux dire, on va se retrouver en psychanalyse, hein, il propose une interprétation, et celle qui avait ce texte depuis, pour elle, ça a été comme une évidence, et une lumière qui s'est allumée. Voilà, et c'est autre chose, si vous voulez, que le Seigneur je comprends que le Seigneur te dit à travers cette parole que, là, vous imposez une interprétation. dans le fait, cet exemple 15 ans après, peut-être, il me semble que peut-être on pourrait comprendre ainsi. Ah, d'accord ? Oui ? Ben, vous pouvez venir ? Ben, je ne vais pas répéter votre... Voilà, rendez grâce, qu'on puisse rendre grâce avec vous. Non, parce que sinon je vais devoir répéter, ça va être pénible.
1: Voilà, allez-y. Je ne sais pas faire. Je vous salue Marie, pleine de grâce. Le Seigneur est avec vous. Vous êtes bénie entre toutes les femmes. Et Jésus, le fruit de vos entrailles, est béni. Sainte Marie, Mère de Dieu, priez pour nous pauvres pécheurs, maintenant et à l'heure de notre mort. Amen. Donc c'est un témoignage sur les paroles reçues à Paris Monomonial, c'est ma troisième session. La première session, j'étais très interprétée, choquée, négativement sur les paroles de prophétie. Parce que je n'avais pas été prévenue, avertie. J'ai eu l'explication après. Par contre, j'étais tout de suite touchée, émotionnellement, sensationnellement, immédiatement. Par contre, en prenant une parole sur un petit papier, la parole, je la connaissais, mais par contre, une grosse déception, parce qu'elle ne me parlait absolument pas. J'avais presque envie de la déposer en disant, franchement, celle-là, elle n'était pas pour moi. Ce n'est pas possible ici. On est dans les médiatés, dans le recevoir tout de suite et avec beaucoup d'émotion. Je l'ai gardée précieusement dans le livret de prise de notes. Et pareil, je l'ai ruminée, lue, mais rien ne venait. Parallèlement, je vis depuis plusieurs années une conversion qui a été fulgurante à un moment donné, mais qui demande d'être alimentée pour grandir. Je me suis dit, j'ai peut-être pas encore la capacité de comprendre cette parole. Je l'ai posée sur la table de chevet, je la lisais et je me disais, Seigneur, franchement, je comprends tous les mots, j'ai fait les deux premières étapes, mais la méditation n'apporte pas ça de fruits. Et dans le cheminement spirituel que j'ai eu à la fin de l'année, en me réinscrivant pour une autre session, j'ai repris la parole et je me suis dit, Seigneur, tu m'avais préparé à la conversion de cette année. Donc j'ai trouvé ça incroyable parce que c'est au bout d'un an que j'ai compris que le Seigneur me donnait le chemin à suivre pour la conversion que j'avais besoin pour l'année. Et ça fait trois fois que je viens et cette année, j'ai reçu encore une parole incompréhensible.
0: Merci beaucoup. Merci. Merci parce que ce témoignage permet d'apporter une précision. On s'attend à ce qu'une prophétie nous annonce quelque chose qui doit être fait ou qui va advenir. Pardon ? L'ange Gabriel, la Vierge Marie. Tout à fait. Non, mais ça peut être le cas. La prophétie peut aussi être une parole qui m'est donnée pour que je comprenne quelque chose qui vient de se passer ou qui m'est donné à un moment, l'étape de la conversion qui était à vivre, vous ne comprenez pas, vous recevez cette parole, un an après, alors vous l'avez relisée, vous ne comprenez toujours pas, et puis un an après, quand vous la relisez, que vous regardez l'année, si j'ai bien compris, l'année qui s'est passée, vous vous dites en fait, c'était ça. Et ça permet de comprendre quoi ? Ça permet de comprendre que Dieu était présent dans ce qui s'est passé. Et à ce moment-là, ça fait du bien. À ce moment-là, on se dit, c'était donc ça, je n'ai pas à m'inquiéter. Alors là, on quitte la parole de Dieu, mais autre petit témoignage. En décembre dernier, ça pour ceux qui ont entendu les charismes exercés hier, qui ont été un peu surpris, en décembre dernier, nouvelle retraite de fraternité, des frères et sœurs prient pour moi, et puis il y a une sœur qui me dit, je ne comprends pas, je vois un pré en herbe avec des moutons dedans, une clôture autour, d'habitude les moutons rentrent dans le champ, là ils sautent par-dessus la clôture, je ne comprends pas. Et puis une autre sœur qui me dit, je vois un pommier en fleurs, il est tout agité par le vent, mais les fleurs ne tombent pas, je suis normand, hein. Un pommier, je le connais. Bon. Je reçois ça, j'ai rien compris. Je peux vous dire qu'au mois de juin, j'ai compris. Parce que, en fait, entre le mois de décembre et jusque juste avant la session, je suis doyen de faculté, donc je suis responsable de la faculté de théologie, et voilà, je suis le patron pour 3 ans, c'est comme ça. On vous élit, puis on dit, allez, tu fais le job, bien. Et cette année, j'ai plusieurs collègues, pour des raisons totalement diverses les uns des autres, qui ont sauté la clôture, qui m'ont dit, au revoir, je m'en vais, je vais faire autre chose, au revoir, je m'en vais, je vais faire autre chose, jusqu'à le 22 juillet, merci, donc le dernier jour travaillé, hein, une assistante qui nous écrit en disant, voilà, je donne ma démission, je porte la lettre demain. Et tu me le dis maintenant, alors que c'est la fin, qu'on ne peut plus faire de recrutement et qu'on va avoir la rentrée, là. Bon, j'aurais pu être très désarçonné par cette multiplicité de départs, dont les causes sont parfaitement identifiées, identifiables, hein, là pour le coup. Et en fait, de m'être entendu dire que les agneaux allaient quitter le pré en sautant, je me suis dit après coup, ok, j'ai compris. Tu m'as averti, et donc j'ai confiance. Et puis le pommier qui est agité en fleurs, bah, lié à ça, c'est vrai qu'il y a eu un certain nombre de turbulences, et que ce n'était pas nécessairement toujours facile à vivre, et puis que j'ai vu des collègues autour de moi qui s'inquiétaient, qui ci, qui ça. Donc il y a eu un coup de vent qui a soufflé. Mais je suis resté paisible. Merci Seigneur. Les deux sœurs qui m'ont donné les images, elles n'ont pas du tout compris, elles n'ont même pas interprété, elles m'ont donné les images, un point c'est tout. Hein. Ben, je vais les revoir là, je vais leur dire. Hein. Je vais leur dire merci, vous avez été fidèle interprète, enfin fidèle prophète du Seigneur, et moi ça m'a aidé à vivre cette année qui sinon aurait été particulièrement difficile. Bon, alors il y a des recrutements qui se font, etc., etc. Mais enfin, voilà, ceux qui parmi vous ont des fonctions de responsabilité dans une entreprise savent l'impression que ça peut donner de voir des gens qui pouf, pouf, pouf, partent, et vous vous dites, mais mon équipe, avec quoi j'ai travaillé, quoi. Bon, voilà. On va s'arrêter là pour aujourd'hui, j'ai entendu que ça avait sonné. Demain, nous verrons la place des sacrements dans la relation.

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2: Le projet de Dieu était que le Christ soit instrument de pardon, en son sang, par le moyen de la foi. Romains 3, 25.

Alors, comme vous avez dû apprendre, avant d'être nommé évêque par le pape François, j'étais le curé et recteur de l'île Bouchard, en Touraine. Qui a déjà été à l'île Bouchard? Oh oui, bon, moi, je peux aller faire la sieste, en fait. Hein. Quelques-uns, quand même, qui n'ont pas été. Bon. Donc, j'ai d'abord été vicaire là-bas de 2001 à 2009, et puis après, j'y suis revenu comme curé de 2011 à 2017. Donc, la Sainte Vierge à l'île Bouchard est apparue du 8 au 14 décembre 1947 pour demander à Marie en priorité de prier pour la France. Et on peut dire que c'est le lieu d'apparition où la demande de prier pour la France est à la fois la plus récente, mais aussi la plus explicite, hein, la plus claire, si vous voulez. Parce qu'au lot, Marie, de manière un peu détournée, on pourrait dire, mais demande aussi de prier pour la France. L'île Bouchard, 1947, c'est clair, net et précis. La Sainte Vierge est venue pour ça. Donc on va d'abord partir des paroles de la Sainte Vierge, puis après on va revenir sur le contexte historique, hein, de ces apparitions. Puis un peu témoigner comme curé comment j'ai un peu relancé cette prière pour la France à l'île Bouchard. Alors je me sers d'un topo qui a été fait, auquel je ne suis pas le seul auteur de ce topo, aussi M. Jean-Romain Frisch, qui a été fait à l'occasion d'un colloque qui avait eu lieu au Puy-en-Velay, à l'initiative de Mgr Brincard, feu Mgr Brincard, qui était un grand ami d'Île Bouchard. Et le titre du colloque, c'est « Faut-il encore prier pour la France? » Faut-il encore prier pour la France? Et c'était un colloque passionnant, parce qu'il y avait à la fois des historiens, des théologiens. Enfin, derrière ça, il y a des vraies questions théologiques. On pourra reparler ça dans notre échange après. Mais il y a des vraies questions théologiques, hein, sur le sens du pays. Alors qu'on est dans une église universelle, pour un salut universel, est-ce qu'il faut encore prier pour la France, quoi? Voilà des questions qu'on peut se poser, quoi. Donc je voudrais commencer par les paroles de Marie. Marie apparaît à 10 reprises, du 8 au 14 décembre, du lundi 8 au dimanche 14 décembre, à 4 fillettes de ce village de Touraine. Alors sur les 4 fillettes, il en reste une de vivante, qui est mère et grand-mère, qui ne témoigne pas officiellement, qui a témoigné à la commission d'enquête, qui est fidèle à ce qu'elle a reçu, mais qui ne témoigne pas, qui est très discrète, personne ne la connaît. Quand elle vient de l'île Bouchard, c'est incognito. Donc il en reste encore une, Nicole Robin, qui était la cousine. Les deux sœurs Aubry sont décédées, la dernière est décédée en 2011, juste avant que je parte, là. Et puis, la première à être décédée, c'est la petite Laura Croizon, qui était la fille d'un réfugié républicain espagnol. Donc, vraiment, une famille anticléricale à la base, hein. Donc, 10 reprises à 4 petites fillettes. Et elle donne plusieurs messages importants. Alors, parmi tous les messages que vous connaissez bien, mais je ne vais pas insister là-dessus, ce n'est pas le thème de ma causerie, un des plus connus qui fait venir les foules aujourd'hui, c'est plus ce message-là qui fait venir les foules que la demande de prier pour la France, c'est la promesse. Je donnerai du bonheur dans les familles. Je donnerai du bonheur dans les familles. Ça, c'est ce qui venait venir les foules. C'est les sessions des familles, c'est les sessions pour couples en espérance d'enfants, c'est les sessions pour parents séparés, divorcés, c'est les sessions pour, etc. Hôpital de campagne des familles. Hein? Allez, le Bouchard, grâce à ça. Et la Sainte Vierge donne effectivement du bonheur. Hein? Mais la priorité de la Sainte Vierge là-bas, c'était de demander de prier pour la France. Et elle y est revenue à 4 reprises. 4 reprises. Et vous allez voir comme un crescendo aussi. 2 fois directement, comme un appel, et 2 autres fois indirectement, comme un rappel, à l'occasion de demandes de guérison. Donc, dès la seconde apparition, le lundi 8 décembre, à 14 h, la première apparition de trésor, là, a été silencieuse. Ce sont ses premiers mots, son premier message. Donc, première parole de la Sainte Vierge à l'île Bouchard, parce que la première était donc silencieuse. Hein, c'était. Dites aux petits-enfants de prier pour la France qui en a grand besoin. Dites aux petits-enfants de prier pour la France qui en a grand besoin. Alors ces paroles, on les connaît très bien parce que les religieuses qui étaient directrices de, enfin, maîtresse et directrice de l'école et le curé ont réagi très vite et très bien. C'est-à-dire que très rapidement, ils ont séparé les enfants, ils leur ont fait écrire leur témoignage, et ce à plusieurs reprises. On peut dire que l'île Bouchard est avec Lourdes l'un des lieux d'apparition où on a le plus de documents, on a le plus de matière historique, si vous voulez. Hein, on a tous ces documents, on a toutes ces archives, on a toutes les déclarations des enfants. J'allais dire 2 heures après, quoi. Hein. Donc, dites aux petits-enfants de prier pour la France qui en a grand besoin. Alors, vous notez que cette prière, elle est demandée aux petits-enfants. Aux petits-enfants. Pas spécifiquement
aux quatre confidentes. D'accord ? La Sainte Vierge ne dit pas, je vous demande à vous, les quatre petites filles, Laura, Jeannette, Jacqueline, Nicole, de prier pour la France. Dites aux petits-enfants, rôle de messagère de ces voyantes. Intéressant, hein ? Rôle de messagère. Mais elles ont compris aussi qu'elles étaient intégrées à ce rôle, dans cette mission de priante, et elles ont prié. Ensuite, à la quatrième apparition, le mardi 9 à 13h, Marie réitère sa demande, une formulation légèrement différente, et vous verrez le crescendo, « Priez pour la France qui, ces jours-ci, est en grand danger. » Donc on passe de « qui en a grand besoin » à « est en grand danger ». Insistance. « Danger » a remplacé le besoin de la veille. 24 heures, on est passé de besoin à danger. Ensuite, la sixième apparition, le mercredi, 13h. Marie revient sur sa demande lorsqu'on la sollicite d'accomplir des guérisons. « Je ne suis pas venu ici pour faire des miracles, mais pour vous demander de prier pour la France. » Alors, elle fera quand même des miracles. Par exemple, les yeux de Jacqueline. Il y en a qui ont entendu le témoignage de Jacqueline, oui ? Voilà, bon, voilà. Les yeux de Jacqueline, le témoignage des yeux de Jacqueline. Enfin, vous lisez ça dans les bouquins, c'est émouvant. Là. Ensuite, la huitième apparition, vendredi 12 à 13h, elle va le rappeler à l'occasion d'une nouvelle demande de guérison. « Je ne suis pas venu pour faire des miracles, mais pour que vous priez pour la France. » Le premier miracle, on va le voir quand je parlerai de l'histoire, c'était justement la paix en France, et qu'on ne soit pas devenu une démocratie communiste. Quoi. Alors, on peut s'arrêter à la demande du mardi, la quatrième apparition, et on voit un transfert de la demande de prière. Celle-ci n'est plus réservée, comme la veille, aux quatre petites confidentes et à leurs camarades d'école. Il s'agit désormais de prier sans préciser le public. Priez pour la France qui, ces jours-ci, est en grand danger. Et donc, à travers les fillettes, la demande s'universalise, se généralise à toutes les personnes qui voudront bien s'y associer. Bien sûr, aux trois petites amies présentes à ce moment-là, accompagnées de Madame Trinçon, la marchande de chaussures, qui était la première adulte sur place. Mais Marie ajoute immédiatement, « Dites à Monsieur le curé de venir à 2h avec la foule et les enfants pour prier. » Et donc Marie continue à étendre le cercle des priants. Monsieur le curé, de venir avec la foule et les enfants. Et dès l'apparition suivante, le même jour, à 17h, le curé s'était opposé à ce qu'elle se rassemble à 14h, une trentaine d'adultes, alertés par Madame Trinçon, elle était commerçante, donc elle connaissait tout le monde, et une vingtaine d'enfants se rassemblent à l'église. Et Marie va effectivement cette fois demander à toutes les personnes présentes de réciter une dizaine de chapelets. Donc on peut dire que la prière est passée du groupe originel restreint, quatre fillettes et leurs amis d'école, à celui de la foule. Et la foule ne va pas cesser de grossir pendant cette semaine. Et puis, toujours cette apparition-là, Marie emploie l'impératif « Priez pour la France qui, ces jours-ci, est en grand danger. » Ou même la première « Dites, petits-enfants. » C'est vraiment urgent, quoi. Il y a un impératif. Donc on n'est pas dans le domaine de l'option ni de l'éventualité. Marie se fait pressante parce que la situation de la France est dangereuse, est dramatique. La prière est bien l'arme proposée par Marie. Un de mes confrères prêtres disait c'est l'arme de construction massive, en opposition aux armes de destruction massive. Donc on voit clairement que la demande de prier pour la France occupe une place centrale dans le message de l'île Bouchard. Alors pour comprendre le pourquoi du comment, il faut se remettre dans le contexte. Donc fin 1947, c'est ma deuxième partie, le contexte historique, la France est tout simplement au bord de la guerre civile. On ne trouve pas ça dans les manuels d'histoire contemporaine, ça ne vous en parle pas, on n'en parle pas. Mais voilà. Situation économique, il y a un historien, Jacques Julliard, qui a appelé cette année-là l'année terrible, 1947 l'année terrible. Qui n'est pas un chrétien, donc 1947, l'année terrible. Situation économique, politique et sociale est dramatique. Donc on peut mentionner les rationnements et le marché noir, qui persistent 2 ans après la fin de la guerre. On n'imagine pas, nous, on est 2 ans après la fin de la guerre, et il y a toujours les tickets de rationnement. Alors les anciens, vous savez ce que c'est que les tickets de rationnement, les jeunes, pas forcément, si vous avez 3 enfants, vous avez le droit à tant de grammes de farine par semaine, etc. Tout est, comme il n'y a pas assez à manger, c'est rationné, c'est réparti. Les historiens ont montré qu'il y avait moins à manger en calories par personne en 1947 qu'en 1945. Donc la situation s'est aggravée en 1947 par rapport à la fin de la guerre. Le pays n'est pas encore reconstruit.
Oui. Parce que le plan Marshall est dans les tuyaux, mais n'est pas encore en application. Donc la manne américaine n'est pas descendue encore sur les campagnes françaises. On peut penser aussi en 1947 des mauvaises récoltes, des réserves d'or complètement asséchées, communication encore précaire, le moral des Français qui est au plus bas après les espoirs de paix et de prospérité suscités par la fin du deuxième conflit mondial. Et alors, il y a une grève générale qui se développe. Et cette grève devient très rapidement insurrectionnelle. Ma génération à moi, on n'a pas connu de grève générale. On connaît que des petites grèves par entreprise, quoi. Bon. Une grève générale, c'est tout s'arrêter. Toute l'administration s'arrêtait, mais les grosses entreprises indépendantes s'arrêtaient aussi. Ouais, tout s'arrêtait. Nous, on n'a pas connu ça. Et cette grève passe à une étape supplémentaire, insurrectionnelle, en fait, avec les armes que le Parti communiste et la CGT, qui était le bras armé du Parti communiste, avaient gardées du maquis. Et donc, on occupe les arsenaux. Par exemple, la manufacture d'armes de Saint-Étienne est occupée par ses ouvriers avec les armes dedans. Ouais. On fait dérailler le Paris-Lille parce que on pensait qu'il y avait des CRS qui allaient monter à Lille, qui étaient envoyés à monter à Lille pour réprimer l'insurrection dans les usines du Nord. Alors d'abord, il n'y a pas de CRS, même si ça avait été des CRS, on n'était plus en guerre. Hein. Donc le coup des sabotages sur les voies, ça n'avait pas lieu d'être. Ouais. Bah, il y a eu, j'ai plus le chiffre en tête, mais 20 ou 30 morts. Ouais. Les centraux électriques sont attaqués, les centraux téléphoniques sont attaqués. Donc la France est paralysée, véritablement. Paralysé, au bord de la guerre civile. Et la guerre civile, si vous suivez un peu l'histoire, ce qui s'est passé en Espagne, ce qui s'est passé récemment encore au Rwanda, ou en Syrie, encore plus récemment, c'est le plus terrible, c'est un voisin qui tue son voisin. Et voilà ce à quoi on s'engageait petit à petit. Quoi. Donc il y a une centaine de sabotages et d'attentats, voyez, au total. Voilà le déraillement du train, 20 morts et 60 blessés, le 4 décembre. Le 4 décembre, peu de temps avant. Donc le gouvernement, c'est un gouvernement de coalition socialiste, centre-droit, démocrate-chrétien. Il est attaqué sur son aile gauche par le Parti communiste et la CGT, et sur son aile droite par les gaullistes. Mais le président du Conseil, qui peut me dire le nom du président du Conseil de l'époque? Tic-tac, le premier qui bip, il a gagné. C'est un des deux, si vous avez écouté ce matin... dans la cause de béatification est engagée. Robert Schuman. Robert Schuman, c'était un gars de l'Est, à côté de Metz. Je suis allé dans sa maison natale, qui est transformée en musée par le département. C'est un beau lieu à visiter, vraiment. Il avait d'abord pensé à devenir prêtre, et puis il avait compris que ce n'était pas son appel. Il était resté célibataire, comme une mission reçue du Seigneur. Et c'était un homme politique, on pourrait dire, c'était un religieux homme politique, quoi. Vous voyez ce que je veux dire? C'était vraiment, on dirait, un sacerdoce, sa vie politique. Il était tout dévoué pour ça. C'est lui qui a fait un gouvernement d'union nationale, donc avec les socialistes, et puis lui était démocrate chrétien, et ils ont mobilisé la troupe. Alors ils ont mobilisé deux classes d'âge. Ça veut dire mobiliser, ça veut dire que si vous aviez 18 ans ou 19 ans, puisqu'il a mobilisé, ou non, 19 ou 20 ans, puisqu'il y avait la classe donc 47 qui était déjà sous les drapeaux, il a appelé la classe 46 et la classe 45. Mon ancien patron, quand je travaillais à la mairie de Cognac, il était de la classe 45, il a été appelé sous les drapeaux, il est allé à La Rochelle ou à Saint-Jean-d'Angély, je ne sais plus trop où. Il m'a dit, on n'est pas sorti des casernes. Je lui ai dit, moi je sais pourquoi vous n'êtes pas sorti des casernes, vous ne le savez pas. Mais parce qu'à l'île Bouchard, etc. Mais bon. Donc vous avez trois contingents, c'est énorme, je n'ai pas le chiffre, mais c'est énorme, qui sont partis dans les casernes, armes aux pieds, pour pouvoir défendre la République française. Parce qu'on en était là. En même temps, le gouvernement a tout doublé par l'armée. Les camions de transport de l'armée qui ont transporté le ravitaillement, la poste, les communications de l'armée qui ont permis au gouvernement de continuer à discuter entre les préfectures, etc. Oui. Donc c'était vraiment une mobilisation générale du gouvernement avec l'armée. Là. Ben voilà, j'ai récupéré le chiffre là, 80 000 réservistes. 80 000 réservistes. L'assaut contre les arsenaux est programmé pour le mercredi 10. Par exemple, à Saint-Étienne, la manufacture d'armes, là où sont fabriqués les fusils encore actuels, bientôt finis, mais les FAMAS étaient entourés par une division de blindés. Ben, les militaires, ce n'est pas fait pour faire dans la dentelle. Hein. Donc ça aurait fait un carnage, en fait. Ça aurait fait un carnage, quoi. Et on a le témoignage là, du général qui commandait cette division blindée. Là. Donc la tension est extrême. Au Parlement, c'est
est extrêmement violent. On n'imagine pas de nos jours la violence des débats au Parlement entre le Parti communiste et le président du Conseil. Il est traité de Boche, puisqu'il était né sous l'Empire allemand à Metz, avant la victoire de 18, hein, c'était allemand, après la guerre de 70, donc voilà, etc. Pourquoi ça, en fait? Pourquoi cette pression? Pourquoi est-ce que le Parti communiste a décidé ça? Le Parti communiste, il obéit aux ordres de Moscou, tout simplement. Il y a une réunion secrète qui a été convoquée par le Parti communiste soviétique en septembre à Szklarska Poreba en Pologne, qui réunissait l'ensemble des partis communistes européens. Et on y a fondé le Cominform, une des étapes par rapport au Comintern. L'international, c'est une des formes du comité de l'international communiste. Et l'ordre est alors donné de prendre le pouvoir partout où les communistes se trouvent en position de force. Et c'était la théorie des dominos. Un pays devait entraîner un autre pays. Et sur ce parcours, deux poids lourds à absolument faire tomber, la France et l'Italie. Donc l'Italie, ça a été dramatique hein, en Italie. Hein, ça a été aussi un début de guerre civile en Italie. Hein, nous, on voit simplement Pépone et Don Camillo, mais ça a été dramatique. Et en France, il faut savoir que le Parti communiste était très fort parce qu'en quelque sorte, il incarnait la résistance. Hein, alors que les historiens nous disent bien que ça n'a commencé qu'en 41

La suite, vous savez ce que c'est le plan Marshall, l'arme économique, en quelque sorte. Les Américains reconstruisent toute l'Europe qui menace d'être effondrée de l'intérieur, reconstruisent économiquement toute l'Europe, et puis après, l'OTAN, enfin, etc. Alors, on a un témoignage direct de l'inquiétude des Français à l'époque. Pas très loin d'ici, par là-bas, dans la Drôme, derrière là-bas, dans un petit village, vous trouverez le nom, un prêtre va avoir une grande malade dans son lit. Le père Finet monte à la ferme de Marthe, à la plaine, ferme familiale, où Marthe était recroquevillée sur son lit déjà, et il lui dit, et là on est le 8 décembre à 8 heures, 8 décembre à 8 heures du matin, Marthe lui dit, tel quel, Marthe, la France est foutue, nous allons avoir la guerre civile. Et Marthe lui répond immédiatement, « Non, mon père, la Vierge Marie va sauver la France à la prière des petits-enfants. » Il est 8 heures, la Sainte Vierge commence à apparaître à l'île Bouchard à 13 heures. Oui. Alors évidemment, un historien va voir que, coïncidence, voilà. Bon, nous, avec notre garde-foi, on y voit un peu plus que ça, on voit que Marie, elle a de la suite dans les idées, que le plan de Dieu se réalise. Puisque la première demande, c'est, enfin, pas 13 heures, mais celle d'après, « Prier pour la France ». Ça va, ça? Et donc, en fait, dès le 12 décembre, Marie va apparaître, là, elle était, comment dire ça, sérieuse, quoi. Marie va apparaître avec un beau sourire dès le 12 décembre, elle est au mot Magnificat. Et en fait, ce jour-là, il y a eu une décision, alors on ne sait pas encore vraiment pourquoi, de fin de la grève générale. Le Parti communiste a donné l'ordre de fin de la grève générale. Et je rêve toujours qu'un historien, un chercheur en histoire qui fasse sa thèse là-dessus pour qu'on en sache un peu plus, parce qu'il faut aller à la place du colonel Fabien aux archives du Parti communiste, mais à Moscou, mais dans les autres pays européens, etc. Parce que la France, c'est donc dans un ensemble européen, pas que la France. Ça va, ça? Vous voyez le début? Et puis le 14, c'est vraiment la reprise complète du travail. Donc ça va très vite après, et la fin des apparitions après. Alors la mise en œuvre de la prière... Par les enfants eux-mêmes. Donc très rapidement, les quatre petites filles vont en parler à leurs amis d'école. Alors sur le chemin de l'école, elles se sont arrêtées, et leur maîtresse, pourquoi elles se sont arrêtées, c'est ça, parce que leur maîtresse leur avait dit, le 8 décembre, d'aller à l'église, c'était la fête de l'Immaculée Conception, si vous passez devant l'église, arrêtez-vous, faites une prière à Marie. C'est pour ça qu'elles sont rentrées. D'abord à trois, puis après une quatrième les a rejointes. Et donc, les fillettes qui rentrent à l'école, l'après-midi, après 13 heures, donc elles informent leurs camarades de la demande de la belle dame, ce qu'elles appellent encore la belle dame. Et là, on a tous les témoignages sont unanimes. Toutes les petites écolières, dont aucune ne met en doute la parole des fillettes, se sont conformées à la requête de la Vierge et ont aussitôt prié pour la France. À l'école, aussitôt prié pour la France. Et puis après, tout en continuant leur travail, leurs activités scolaires. Et donc c'est intéressant de voir que les quatre petites messagères, les trois d'abord petites messagères, puis quatre ont été entendues par leurs petites camarades. Quoi. Et on peut imaginer aussi que l'action surnaturelle de la Sainte Vierge dans l'âme de ses enfants. Voilà. Un petit détail sur le vendredi 12. Je dis, Marie apparaît avec le nom de Magnificat, et Jacqueline précise dans son témoignage que Marie ne demande plus de prier pour la France. Et elle commentait ça, Jacqueline, en disant, sa mission est terminée, la France est sauvée, ses messages sont donnés. C'est vrai que depuis, on peut dire que la France n'a pas eu à affronter de guerre civile. Le moment le plus grave, ça a été 61, au moment de la guerre d'Algérie, ou 68 après, donc il s'en est fallu de peu. Mais on n'a pas été jusqu'à la guerre civile, là. Donc petit à petit, bon gré mal gré, les Français ont accepté de rester unis. Mais nul n'est à l'abri, guerre civile. Alors quels sont les fruits spirituels de ça un peu, les fruits spirituels, ces apparitions? Comment faire une relecture chrétienne? D'abord, on peut y voir une confirmation que Dieu est le maître de l'histoire. Dieu guide l'histoire. Elle n'est pas seulement livrée aux errements et aux caprices des hommes, au hasard des événements. Que derrière l'évolution historique sinueuse, déroutante, Dieu veille sur l'humanité. Et par Marie, en 1947, Dieu est intervenu dans l'histoire de France.

0: Dieu a sauvé la fille aînée de l'Église en 47. Dieu désastre d'une guerre fratricide. Et donc c'est vraiment une invitation à croire en la providence de Dieu. Tout semble foutu, mais non. Dieu est providence. Dieu peut intervenir. Alors on y trouve aussi la réponse à une autre question des chrétiens. La prière est-elle efficace? Sous-entendu, sert-elle à quelque chose? Et c'est vrai qu'on c'est une bonne question, nos prières de demande. Hein. Combien de fois, quand j'étais aumônier de collège, mon père, j'ai prié pour mon petit chat, mais il est quand même mort. Là, c'est une vraie crise spirituelle pour les enfants, pour vos petits-enfants, je vous signale. Hein. La mort de leurs animaux. Hein. Crise spirituelle, hein. Réelle. Hein. Ouais. Et j'ai prié pour lui, j'ai demandé sa guérison. Tout. Et il est quand même mort. Hein. Et alors là, dans le cadre de l'île Bouchard, résultat pratiquement immédiat, hein, le lendemain on pourrait dire, oui. Et très directement. Évidemment, on peut aussi se référer à la prophétie de Marthe Robin. Ça confirme la prophétie de Marthe Robin. La France sera sauvée. Alors on pourra développer la question de prière de demande après si vous le souhaitez là. Alors depuis à l'île Bouchard, on prie pour la France. On n'a jamais arrêté de prier pour la France. Hein. Et d'une manière équilibrée, c'est-à-dire il n'y a jamais eu de récupération politique de cette prière pour la France. Récupération nationaliste, on pourrait dire, oui, pour développer la différence entre patriotisme, nationalisme, etc., si vous voulez. Hein. Et toutes les dérives extrémistes qu'il peut y avoir. Hein. Alors il y a un certain nombre de personnes qui ont peur de prier pour la France parce que, à cause de ces dérives. Mais est-ce que ces dérives doivent nous empêcher de prier pour la France? Bon, je ne crois pas. Alors, pour élargir ça, est-ce qu'on peut dire aussi, et les autres pays? Les autres pays. En fait, Marie demande à chacun d'entre nous de prier pour son propre pays. Hein, oui. C'est-à-dire la terre de nos pères, c'est ça la patrie, hein, la terre de nos pères. Et donc il n'y a pas d'exclusivité, il y a dans ce message pour l'île Bouchard, qui était pour une circonstance historique précise, ce message est valable pour tous les temps et tous les pays, oui. De prier pour nos pays. Et concrètement, moi je dis toujours de prier aussi pour nos dirigeants. Vous avez deux formulaires de messe dans le missel du prêtre, prière pour son pays et prière pour les chefs d'État. Vous pouvez demander des messes comme ça, voyez, ou au cours de pèlerinage ou autre. Prière pour les chefs d'État, prière pour les pays. On a aussi aujourd'hui des groupes de pèlerins étrangers qui passent à l'île Bouchard. Qui demande de prier pour la France. On est lié maintenant à l'île Bouchard, on a un jumelage spirituel avec un foyer de charité qui est en cours de construction au Congo Kinshasa, comment s'appelle la capitale, je ne sais plus comment s'appelle la capitale, mais voilà, l'ex-Congo belge, bah, Kinshasa, oui c'est ça, Kinshasa, c'est tout simple. Et à un moment, le père fondateur du foyer, c'était, alors c'est pas dernièrement, là, mais il y a peut-être 4 ans maintenant, ou 3 ans, il y avait des élections à l'époque, et il n'avait qu'une peur, c'était la reprise d'une guerre civile totale. Et donc là, il était venu à l'île Bouchard l'été d'avant, en venant au foyer de charité, il était arrêté par hasard à l'île Bouchard, enfin par providence, et alors il a fait prier les enfants du village. Il a fait prier les enfants du village. Et la guerre civile n'a pas eu lieu. Et depuis, il a fait une école de prière pour les enfants et continue à prier pour la paix dans le pays. Et il faut qu'on continue, vous avez peut-être appris que Kabila ne se représentait pas. Bon, est-ce qu'il y a un espoir? En tout cas, il faut continuer à prier pour la paix dans ce pays-là, dans beaucoup d'autres pays, enfin, beaucoup d'autres pays d'Afrique. Quoi. Et c'est pourquoi le Mgr 23, avant d'être archevêque de Paris, il était évêque de Tours, et il a créé une prière officielle en 99, le 8 décembre 99. « Sainte Marie, tu es la mère de l'humanité et la patronne de la France. » Ouvre notre pays aux dimensions universelles de l'amour de Dieu. Prière pour la France, ce n'est pas se refermer sur notre prière. Hein? Ce n'est pas fermer nos portes ou nos ports, pour faire une allusion à l'actualité. Quoi. C'est élargir notre prière. Alors les deux formules utilisées par Marie, vous vous rappelez, en grand danger et en grand besoin, peuvent toujours guider notre intercession. Danger insurrectionnel. Besoin économique, social. On ne peut pas dire que c'est plus d'actualité. On ne peut pas dire ça. Vous savez, je suis très frappé J'ai dû prendre la parole concernant le drame des migrants, parce qu'on est le département qui accueillons le plus de migrants en France, le plus de mineurs migrants en France, donc j'ai dû prendre la parole. La violence des réactions de gens qui se disent chrétiens, la violence des réactions sur les réseaux sociaux, sur les mails, sur les coups de téléphone à l'évêché, jusqu'à une menace de mort en bonne et due forme par lettre anonyme. Alors je l'ai envoyé au procureur, mais vous voyez. Quand ça avant-hier, on fêtait la libération de Gap. 70 ans le nazisme, hein, c'est pas vieux. Hein. Et les Allemands, ils étaient pas plus mauvais que nous. Hein. Ça peut arriver dans tous les pays. Ça peut arriver dans tous les pays, ça. Oui. Et donc, ça peut arriver en France encore, cette menace de guerre civile. On n'est pas à l'abri. On n'est pas à l'abri. Vous voyez. Alors, enfin, revenir un peu sur cette demande particulière de Marie qui s'adresse d'abord aux petits-enfants, puis après à la foule. Mais d'abord aux petits-enfants. Et je me suis toujours demandé pourquoi les petits-enfants ? Pourquoi les petits-enfants ? Pourquoi d'ailleurs Marie, la plupart du temps, pas toujours dans toutes les apparitions, mais la plupart du temps, s'adresse aux petits-enfants ? Alors je pense qu'il y a plusieurs raisons. D'abord, un gamin, c'est pas compliqué. Nous, les adultes, on se complexifie, puis tout notre travail de sainteté, c'est de se décomplexifier, pour être simple, pour entrer, parce que l'amour, c'est simple, quoi. Voilà. Donc le cœur, un cœur d'enfant, c'est simple. C'est pas le coup de billard à deux bandes. Je prie pour ça, pour que ça. Hein? Nous, on est toujours compliqués. Nos prières, elles sont toujours intéressées. Hein? Faut pas se faire d'illusions. Hein? La prière d'un enfant, elle est simple, elle est directe. Ouais. Et puis aussi, parce que c'est leur avenir dont il était question. Ils auraient pu grandir dans une démocratie soi-disant populaire. Hein? Une dictature communiste qui a fait des millions de morts dans le reste de l'Europe, quoi. Donc ça aurait pu arriver pour eux aussi, quoi. Donc c'est leur histoire. Donc qu'est-ce qu'on pense aujourd'hui à faire prier nos petits-enfants pour la France ? Il y a une grâce particulière à prier en famille avec les petits-enfants pour la France. Oui,
1: vraiment.
0: Je crois que c'est un apport des apparitions d'Île Bouchard, ça. Alors, ensuite, un petit point sur... qu'est-ce qu'on a fait ces dernières années un peu pour favoriser cette prière pour la France ? Différentes choses. D'abord, vous vous rappelez, vous allez dire, on a été grandement aidé ou incité ou encouragé en 2012, au moment de la manif pour tous, là, de ce débat sur le mariage homosexuel. Monseigneur 23, comme président de la conférence des évêques à l'époque, avait proposé une prière universelle pour la France. Je ne sais pas si vous vous rappelez de ça. 2012 pour le 15 août 2012, que les paroisses pouvaient reprendre. Ça a été un peu un déclencheur de beaucoup d'initiatives dans toute la France. Prière universelle pour la France. Et donc nous, on avait un peu anticipé ça pour les élections présidentielles de 2012. Et on a proposé de prendre une prière pour la France toute simple, explicite. Donc prier Marie pour la France, puisque Marie est la patronne principale. Dans ce moment important où les candidats annonçaient des changements sociétaux, hein, importants. Alors on a eu 9 messes, 9 samedis, du 3 mars au 5 mai, la veille du deuxième tour. Et en se basant sur les évêques à l'époque, avaient donné aussi des critères de discernement. Donc on a repris un peu tous ces critères de discernement au cours des homélies des prières universelles. Et en utilisant la fameuse messe pour le pays dont je vous parlais tout à l'heure, l'oraison du missal romain, « Dieu qui veille sur notre monde, regarde le pays où tu nous as donné de vivre. Accorde à tous ses habitants de rechercher le bien commun, à ceux qui nous gouvernent de le faire avec sagesse, afin qu'il y ait parmi nous plus de justice et dans le monde entier plus de bonheur et de paix. » Intéressante aussi cette prière, hein. Afin qu'il y ait parmi nous plus de justice et dans le monde entier plus de bonheur et de paix. J'explique aussi ça en prenant l'image de l'orchestre, un orchestre symphonique. Vous avez un tambour, X violon, X, etc., tous les instruments. Ben, il suffit qu'il y ait un instrument qui ne joue pas bien pour que ça soit faux. Il suffit que la France ne joue pas bien sa partition pour que le monde aille moins bien et que l'Europe aille moins bien. Je crois vraiment que chaque pays a une vocation. Chaque pays a une vocation, voyez, qui est différente. La vocation de la France, ce n'est pas la vocation de l'Allemagne, par exemple. Chaque pays a une vocation propre. On pourra creuser ça, mais pour nous, il me semble qu'elle est sur le thème de l'anthropologie. Qu'est-ce que c'est qu'un homme, une femme, voyez. Et ce n'est pas pour rien que c'est en France que s'est levée cette opposition au mariage pour tous. Oui. Et c'est le seul pays au monde où il y a une telle opposition. Ailleurs, c'est passé comme une lettre à la poste sans grève. Nous, il y a eu un peu quelques grèves, quoi, de ce côté-là. Quoi. C'est pas passé comme une lettre à la poste. Quoi. Ensuite, on a fait différentes neuvaines. On a proposé différentes neuvaines. Par exemple, une neuvaine de chapelet pour les enfants de France, pour la Toussaint, etc. Après, entre Noël et Nouvel An. Là, c'est une neuvaine que j'avais organisée avec plein de partenaires différents, en particulier KTO-TV, Radio Notre-Dame et Radio Espérance, qui nous enregistrent là, qui étaient partenaires de cette neuvaine. Et aussi plusieurs communautés et mouvements, les AFC, les équipes Notre-Dame, Mission Thérésienne, la communauté L'Emmanuel à laquelle j'appartenais, Famille Chrétienne, France Catholique, voilà, il y a eu un certain nombre de journaux et autres qui se sont associés là. Avec une formule simple, que vous pouvez, je vous le dis parce que vous pouvez le reprendre en famille, trois « Je vous salue Marie ». Un pour les enfants, un pour les papas, un pour les mamans. Trois « Je vous salue Marie », c'est tout simple. Voilà, donc on avait créé une page internet, un site Facebook, enfin bref, etc. Du bonheur dans les familles. Bonheur dans les familles. On a fait une petite vidéo, vous l'avez peut-être regardée. C'était un buzz à propos du fameux chant que j'ai cité tout à l'heure, « Regarde l'étoile », sur les paroles de Saint Bernard. Donc c'était un bénévole qui nous avait fait ça. Il avait pris une tempête, des bateaux dans la tempête, sur les vents des tentations, etc. Regarde l'étoile. C'est une vidéo, si vous tapez Regarde l'étoile sur YouTube, je pense que vous la trouvez encore. Elle est un peu addictive. On a fait aussi une neuvaine à Saint-Joseph, au moment du 19 mars. Voyez, pour le futur pape d'ailleurs aussi à l'époque, et pour la famille, etc. Enfin, beaucoup de choses, quoi. Après, une neuvaine de Pentecôte à nouveau. Bon. Et puis, j'ai pu lancer une alliance des sanctuaires qui prie pour la France. Et donc on est un certain nombre de sanctuaires, le sanctuaire du Lot a rejoint ça, Cotignac était dedans. Hein, voilà. Alors en fait ça vivote toujours un peu, ça dépend des recteurs, monsieur le recteur de Cotignac. Hein. Ça dépend de l'implication des recteurs, parce que c'est surtout un groupe des recteurs qui se réunissent au cours de tous les ans, les recteurs de sanctuaires ont un congrès, et au cours de ce congrès il y a un déjeuner des recteurs dont les sanctuaires prient pour la France. Et là, on décide de quelque chose. Et je crois que cette année, ils ont fait comme l'an dernier, c'est-à-dire c'était une neuvaine jusqu'au 15 août, je crois. Pas une neuvaine. Enfin, il y avait une prière régulière jusqu'au 15 août, là. Bref.
1: Oui, c'était l'après-midi.
0: Après-midi,
1: c'était la semaine dernière.
0: D'accord.
1: La prière pour la France.
0: Ah oui, alors ça, c'est la prière spécifique à Lourdes, qui est le 15 août après-midi.
1: Après-midi,
0: c'est ça.
1: Après la messe,
0: c'est ça.
1: Avant de chapelet.
0: C'est ça. Lourdes.
1: Oui.
0: C'est ça. Lourdes a une vieille tradition de prière pour la France. Vieille tradition de prière pour la France. Ouais. Voilà. Alors, est-ce que vous connaissez tous les patrons de la France? Alors, la patronne principale, la Vierge Marie, le 15 août. Alors, ensuite, je voulais dire dans l'ordre chronologique des fêtes. Le 15 janvier, Saint-Rémy. Le 30 mai, Saint-Jeanne d'Arc. Saint-Jeanne d'Arc, attention, c'est la date officielle de la prière pour la France. Saint-Jeanne d'Arc est une patronne officielle pour la France. Hein. Voilà. Oh, attendez, Sainte Pétronille, le 31 mai, Sainte Radegonde, le 13 août, Saint-Louis, le 25 août, Saint-Michel, le 29 septembre, précision, c'est pas un saint patron, mais c'est un protecteur de la France. Saint protecteur de la France. Sainte Thérèse de l'Enfant Jésus, le 1er octobre, Saint-Denis, le 9 octobre, Saint-Martin, le 11 novembre. Il n'y a pas Sainte-Geneviève, elle est patronne de Paris, pas de la France. Excusez-moi, mais Paris, ce n'est pas toute la France. Voilà. Et alors, à l'Île-Bouchard, j'ai eu l'occasion, là je crois que c'est la troisième année, je ne sais pas ce que ça donnera dans le futur, mais le 14 juillet, on a une journée de pèlerinage pour la France, pour les enfants. Pèlerinage des enfants pour la France. Et en gros, il y a une conférence pour les adultes dans l'église, et pendant ce temps-là, les enfants par chapitre, encadrés par d'autres adultes, vont dans trois endroits différents, trois types de prières, trois intentions, et puis ils tournent, avec des choses un peu ludiques aussi, etc. Mais on les fait prier pour la France, on obéit à la Sainte Vierge, tous les 14 juillet à l'île Bouchard. Et l'idée m'était venue, parce que moi j'ai grandi en Alsace, à Strasbourg, et à l'époque, Mgr Léon Arthur Alchinger, il célébrait la messe tous les 14 juillet avec une homélie pour la France. Et je peux vous dire qu'il était particulièrement libre, cet évêque. Il disait ce qu'il avait envie de dire, même sous le concordat, en Alsace. Voilà, donc vous voyez, l'île Bouchard s'est vraiment insérée dans cette prière pour la France, ou comme vous le disiez, à Lourdes, dans d'autres sanctuaires. Et l'objectif du groupe des recteurs dans les sanctuaires prêts pour la France, c'est de s'encourager. C'était aussi de discerner, d'aider à discerner les différentes initiatives, parce qu'il y a eu un moment une floraison et tout n'était pas justement très ajusté. Oui, donc il y a comme à l'époque j'étais responsable de ce petit groupe-là et j'ai conseillé plusieurs personnes. J'ai réorienté des trucs, j'ai dit à d'autres personnes, ça je ne peux pas vous donner le label, parce qu'on avait fait un logo qu'on donnait, etc. Oui. Voilà. Donc en conclusion, l'île Bouchard 1947, c'est la preuve de l'efficacité de la prière. Hein ? Et c'est surtout parce que c'est une prière demandée par la Sainte Vierge. On était sûr de ne pas se tromper d'intention. Alors, est-ce qu'il faut continuer à prier pour notre pays? Je pense pour ma part, oui. Est-ce qu'il faut continuer à mettre sa confiance en Dieu et en la Sainte Vierge? Je pense pour ma part, oui aussi. Et donc, je ne peux que vous encourager à lancer des chapelets, des prières pour la France, partout où vous êtes, dans toutes vos paroisses, dans vos choses comme ça. N'hésitez pas à lancer des petites initiatives locales. Puis après, vous demandez, alors actuellement, le coordinateur, c'est le chapelain français de Notre-Dame de Lorette, qui a rejoint aussi en Italie, à Loreto, parce qu'il y a aussi une tradition de prière pour la France là-bas. Voilà.

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2: Si quelqu'un te réquisitionne pour faire 1000 pas, fais-en 2000 avec lui. Matthieu 5, 41.

0: et essayer de nous mettre à l'école de la Vierge Marie dans le domaine de la confiance et de l'espérance. Voilà, je suis très content, peut-être avez-vous eu vent de cela, du fait que le Saint-Père vient faire un très beau discours sur la Vierge Marie en recevant l'Académie Pontificale Mariale Internationale. C'est presque comme vous, hein, le Festival Marial International. Et puis aussi le fait qu'il a pris la décision en invitant tous les évêques d'Italie à s'y unir, on pourrait faire la même chose pour la France, de consacrer l'Italie à la Vierge Marie. L'année dernière, il a écrit au cardinal Bagnasco, l'archevêque de Gênes et président de la conférence, en lui disant « il faut consacrer toute l'Italie au cœur immaculé de Marie ». Et moi je prie, vous pouvez prier avec moi, pour que nous fassions pareil en France. Et le 31 mai, tous les après-midi, il va dire le chapelet dans le jardin du Vatican. Et le 31 mai, il le dit avec beaucoup de monde. Donc il y a une procession, des flambeaux, tous les gens montent devant la statue de Notre-Dame de Lourdes qui se trouve en haut dans les jardins. Et là, il a de nouveau confié l'Italie et le monde entier à la Vierge Marie à la fin de cette prière du chapelet. La clé, alors je vous propose trois parties, comme dans tout bon discours qui se respecte à la française. Une première, c'est la porte d'entrée. La porte d'entrée dans la confiance et l'espérance, c'est son humilité. Vous voyez qu'elle est une toute petite. Donc on va essayer de regarder ça, une toute petite. Le deuxième point, c'est sa foi. Comment fait-elle pour avoir une foi aussi admirable? Et la troisième, c'est son espérance et notre espérance. C'est-à-dire comment son attitude stimule notre propre espérance. Donc, ce qui est très caractéristique de la Vierge Marie, c'est qu'elle est une toute petite. Dans le Magnificat, elle dit, mais comment ça se fait? Comment ça se fait qu'il m'a regardé, moi qui suis une toute petite? Elle dit, il a regardé, il s'est penché sur l'humilité de sa servante. En fait, même le texte grec est assez difficile à comprendre, il dit sur l'humiliation de sa servante. Parce que pour une femme juive, le fait de n'avoir pas une... devoir ne pas avoir d'enfant, c'est une humiliation sociale. Et elle, quand elle comprend qu'il y a cette irruption de Dieu dans sa vie et qu'elle est choisie pour être la mère du Messie, vous savez qu'elle est profondément troublée. La première ligne du Magnificat dit cela, mais la traduction française ne le rend pas. En revanche, dans l'Annonciation, on le voit très bien. À cette salutation, elle fut toute bouleversée. Qu'est-ce qui m'arrive? Et même, qu'est-ce qui lui arrive à Dieu? Pourquoi? Pourquoi moi, d'une certaine manière? Et dans le Magnificat, les deux premières phrases ne se répètent pas du tout. Je crains qu'on les chante comme si elles étaient une répétition. Mon âme exalte le Seigneur et mon esprit exulte en Dieu, mon Sauveur. Parce que exalter, exulte, c'est pareil. Et mon âme et mon esprit, c'est pareil. C'est pas du tout pareil. On voit que dans sa féminité, dans son être, elle est saisie tout entière. Il y a un petit bébé qui vient d'arriver dans ses entrailles, le fruit de ses entrailles. Et la première ligne, mon âme, ça veut dire, psyché en grec, c'est ma psychologie, voilà. Je suis bouleversé par ce qui est en train de m'arriver. Lire, je viens de comprendre et de mesurer à quel point Dieu est immensément grand. Et j'en tombe à la renverse. Je ne sais pas comment il faudrait traduire cette première ligne du Magnificat pour que les gens se rendent compte que mon âme, ça ne veut pas dire ma vie spirituelle, mais au contraire, l'effarement, le bouleversement psychologique dans lequel elle se trouve. Et dans la traduction latine, Magnificat, on voit bien que tout ça, c'est la cause du fait que Dieu est incroyablement grand et encore plus grand qu'on ne le pensait, puisqu'il n'arrive pas sous les formes de la grandeur, mais il se penche sur une toute petite. Et donc, ce cri, ce premier cri du Magnificat, c'est « Mais Seigneur, c'est incroyable comme tu es grand, quoi. » Voilà, alors si quelqu'un d'entre vous a une bonne idée pour traduire astucieusement le Magnificat, qu'il puisse faire entendre cela. Donc, il y a un bébé dans son ventre, il y a une personne effarée par ce qui vient de lui arriver, et puis après, il y a le secret de sa vie spirituelle, dont le premier fruit est l'amour et la joie, comme vous savez. Le bon esprit déborde d'allégresse en Dieu mon sauveur. Donc la deuxième ligne, c'est vraiment sa vie spirituelle, vie corporelle, vie féminine, psychologique, de toute sa personnalité, assez déstabilisée par ce qui vient de se passer. Un ange, elle a couru auprès d'Élisabeth, elles se sont parlé entre femmes chez qui Dieu venait de faire irruption. Toi aussi, tu étais stérile, mais tu attends un bébé. Mais donc c'est vrai, vrai, vrai. Et alors à ce moment-là, l'autre bouleversement spirituel, mon esprit exulte. La difficulté de la Vierge Marie, je ne sais pas si, je ne sais même pas si j'ai raison d'ailleurs, ou si vous pensez pareil que moi à propos du Magnificat, mais je vous dis ma façon d'aimer, de prier le Magnificat. C'est qu'en fait, elle est très perturbée par tout cela, et elle cherche comment d'une certaine manière elle peut s'en sortir. Incontestablement, ce que Dieu lui a dit est vrai, même si ça la dépasse complètement. Elle a demandé des explications. Et à la fin de ses explications, elle a dit « Bon, je suis la servante du Seigneur, que tout se passe pour moi selon sa parole. » Mais c'est précisément à cause de cette difficulté-là qu'aussitôt elle partit en hâte vers une ville de la montagne de Juda pour rencontrer Élisabeth. Et elle voit que ce qui lui a été dit à propos d'Élisabeth est vrai. Et donc ensuite, elle chante son Magnificat. Et sa grande question, c'est « Pourquoi ?» Il s'est penché sur moi. Il s'est penché sur une toute petite servante comme ça. Et elle trouve la réponse dans un verset, le verset 50 du Magnificat, qui est à mon avis le pivot de tout le Magnificat, encore une fois très mal traduit en français, mais quel dommage, où elle dit, voilà la clé, c'est que sa miséricorde s'étend d'âge en âge. Pourquoi on ne traduit jamais par miséricorde ? En espagnol, en italien, en allemand, dans le Magnificat, ils ont respecté le mot de l'Évangile. Nous, les Français, c'est un peu comme si on avait peur du mot miséricorde. Donc on a mis son amour s'étend d'âge en âge. C'est triste. Et pourquoi c'est la clé du Magnificat ? Parce que tout le Magnificat est une hymne à la miséricorde. Et alors elle dit, ben, au fond, il fait pour moi comme il a toujours fait depuis tous les siècles et pour tout le monde. Comme il l'avait promis à Abraham et comme il a fait pour Israël son serviteur. Et il s'est penché sur moi comme il s'est toujours penché sur ses enfants. Et là voilà, elle ne s'en sort de cette très difficile question qu'en se remettant comme une toute petite à l'intérieur du peuple choisi, du peuple élu et du peuple béni. Moi, eh ben, je suis une juive au milieu de ce peuple juif. Et il a toujours fait comme ça avec le peuple juif, et donc c'est pas étonnant qu'il ait fait comme ça pour moi. Et je suis un cas particulier, vous avez remarqué comment dans le Magnificat, il s'est penché sur son humble servante. Et puis quelques lignes plus loin, il relève Israël son serviteur. Autrement dit, moi, je suis une petite partie d'Israël qui est son serviteur. Et puis voilà. Et donc elle a retrouvé sa place à l'intérieur de tout ce peuple, et elle dit, ben, il fait ce qu'il veut. Et il a fait ce qu'il veut avec son peuple. Et il fait ce qu'il veut avec moi. Et même si j'en suis toute bouleversée, c'est lui, puis c'est tout. Et moi, ben, je suis une toute petite à l'intérieur de cela. Et puis c'est tout. J'aime bien approcher ça de l'étymologie. J'ai rencontré dans 60... Il y a un livre qui fait le relevé des étymologies possibles du nom de la Vierge Marie et qui en relève 60. En fait, j'en ai retenu qu'une, peut-être celle qui est dans vos esprits aussi. En hébreu, mar, ça veut dire la goutte. La goutte au bord d'un seau, comme marmite de lit qu'on chante dans le cantique d'Isaïe, au Lot d'un matin, et Yam, la mer. Et ça, c'est très beau. C'est-à-dire, je suis une petite goutte d'eau dans la mer, moi. Et dans l'océan de l'amour de Dieu, nous, celle à laquelle on a édifié des basiliques comme celle-ci et des cathédrales Notre-Dame dans la France et dans le monde entier, elle dit, chut, moi, je suis une petite goutte d'eau dans la mer. Je pense que c'est ça qui va être la clé d'une foi et d'une confiance folle, complètement incroyable, qu'elle va manifester, pour nous, tout à fait bouleversante. Ainsi, par exemple, je voudrais attirer l'attention sur la très difficile traduction du « Je vous salue Marie », la salutation de l'ange dans la première ligne, quand on dit « Réjouis-toi » ou « Salut » ou « Bonjour » ou « Je vous salue Marie », dans l'évangile, il n'y a pas le nom de Marie, puisque le nom de Marie vient après. « Pleine de grâce, le Seigneur est avec toi ». Et alors, il y a des gens qui ont cru que c'était mieux de traduire « comblé de grâce ». Et non, et ni l'un ni l'autre, c'est bon d'ailleurs. Parce qu'en fait, avec « pleine », eh ben c'est plein, quoi. Il y en a plein. Donc on est un peu dans le registre de la quantité. Et comblé, ben, on n'en est pas sorti. Et ce sont deux traductions qui valent ce qu'elles valent, mais ce n'est pas ça que veut dire exactement la salutation de l'ange. La salutation de l'ange veut dire, non pas qu'elle en a plein, ni beaucoup, ni rien de quantitatif, parce que justement on passe son temps à nous dire qu'elle est une toute petite. Ça veut dire ceci, que en elle, il n'y a que de la grâce. C'est un participe passé passif. Je ne sais pas comment on pourrait donner ça en français. Et elle est graciée et elle n'est que grâce. Par exemple, nous avons été aimés par nos parents, aimés par des quantités de gens qui nous ont permis de devenir ce que nous sommes, aimés, pas assez aimés, etc. Donc, en nous, il y a beaucoup d'amour reçu et donné aussi, j'espère. Mais malheureusement, il y a de la gangue, il y a beaucoup de mélange. Et c'est pas de l'amour pur sucre, si je puis dire. Tandis que en elle, et quand vous la regardez, il n'y a que ça. C'est-à-dire, je regarde et je vois qu'il n'y a que la grâce et que l'amour, pas en quantité. Là aussi, il faudra arriver à trouver une traduction qui dise ça. Elle n'est que grâce. Même si elle est toute petite, c'est 100% de la grâce, de la lumière, de l'amour, de la douceur, de la joie, de la serviabilité, de l'humilité, etc. Voilà, ça c'est... C'est pour ça que même dans cette traduction... Il faudrait arriver à garder le sens de son humilité ou de sa petitesse dont elle témoigne tout le temps. Ça, c'est donc ma porte d'entrée. Hein. Je ne comprendrai sa foi et son espérance que en partant de ce principe et de cette base qu'elle est humble, qu'elle est une toute petite. Entre parenthèses, l'humilité, c'est une qualité assez étrange. Je pense que c'est la seule qualité dont vous ne pouvez pas dire que vous l'avez et dont vous ne pouvez pas dire que vous ne l'avez pas. Ouais, par exemple, si vous êtes Jean-Paul II, et à Gerland, il passe ici et les jeunes lui disent « Est-ce que vous avez douté dans votre vie ?» Et Jean-Paul II dit « Non, j'ai toujours eu la foi. C'est une grâce que le bon Dieu m'a faite. » On dit « Bah, il a de la chance. Il a toujours eu une foi solide, limpide, lumineuse. Et du coup, il l'a transmis admirablement. Bah, tant mieux. Il a le droit de dire qu'il a de la foi. » Mère Teresa, au contraire, elle dit dans ses carnets, « Ma foi est ténébreuse, extrêmement difficile, comment ça se fait que le Seigneur ne se manifeste pas plus à moi, etc. » Quand on lit ça dans ses carnets, on l'admire encore plus. Oh, comment elle a fait pour aimer les gens avec tant d'amour, de délicatesse, de miséricorde, alors qu'elle vivait une épreuve de la foi incroyable. Donc en fait, pour toutes les qualités, vous pouvez dire que par chance vous l'avez, et ben par exemple, moi, ben je ne sais pas me tenir auprès des malades parce que je perds mes moyens. Ou l'inverse, Ben, moi, je ne sais pas parler en public ou tout ça, mais quand je suis auprès d'un malade, alors je me sens bien, je lui tiens la main, je lui dis rien, mais je lui manipule. Enfin, la majorité des qualités que vous avez, vous pouvez dire ou que vous les avez, que c'est une grâce de Dieu, ou que vous ne les avez pas, et que le Seigneur vous tient la main, et que vous avancez quand même, et que d'autres dans l'Église l'ont, et que c'est une carence, mais quel dommage, mais c'est comme ça, vous lui faites confiance. Sauf l'humilité. Personne ne va dire moi qui suis un humble. Et personne ne va dire le contraire, j'espère aussi. Parce que celui qui dit moi qui ne suis pas particulièrement humble, on a envie de lui dire tais-toi, orgueilleux, fais pas un péché d'orgueil supplémentaire. Donc en fait, c'est une qualité très étrange. Précisément parce qu'elle est humble. C'est-à-dire qu'elle s'efface. Et elle n'aime pas qu'on parle d'elle. Et on voit que c'est la clé qui ouvre toutes les portes en plus. Et qu'avec elle, tout devient possible. C'est donc pour cela que j'ai choisi comme porte d'entrée. Ma deuxième partie, c'est la foi. La confiance de la Vierge Marie et la foi. Donc, c'est une jeune fille juive croyante qui fait ses prières, qui vit à Nazareth, pour qui tout se passe bien, il n'y a pas de problème. Jusqu'au jour où il y a un problème, justement. C'est-à-dire qu'arrive l'ange, et alors là, c'est une perturbation de taille, quoi. À cette salutation, elle fut toute bouleversée, elle se demandait ce que ça pouvait signifier. Personnellement, j'ai lu ça chez l'abbé Caffarel. C'est la meilleure explication que j'ai jamais entendue. C'est pas écrit dans l'évangile. Dans l'évangile, on nous dit, elle partit en hâte vers Élisabeth, hein, vers une ville de Juda. Elle entra dans la maison de Zacharie et salua Élisabeth. Alors on dit, parce qu'elle était très charitable et qu'Élisabeth était vieille et qu'il fallait aider Élisabeth. Et donc elle est partie tout de suite. Beaucoup de pères de l'Église déjà ont dit, ben non, c'est pas seulement ça, c'est que l'ange lui dit ce qui est arrivé à Élisabeth, qui est assez bouleversant aussi, parce qu'elle était une femme stérile, elle en est maintenant à son 6e mois. Et à elle, il lui dit qu'elle va avoir un bébé. Et donc elles vont s'expliquer entre femmes. Et donc elle part. Et le père Caffarel dit, bah, la première personne qu'elle a prévenue, c'est Joseph, évidemment. À cause de sa délicatesse, à cause du fait qu'elle était fiancée à Joseph. Et elle lui dit, bah, voilà ce qui vient de m'arriver. Il m'a parlé d'Élisabeth, donc j'y vais tout de suite. Et Joseph, qui est injuste, qui est un saint, il dit, bah, elle est effectivement très très très très bien, et donc trop bien pour moi, et je me retire sur la pointe des pieds. Il résolut de la répudier en secret. Ce n'est pas une répudiation officielle, comme on dit, là là, elle m'a trompé, donc je la répudie. Là, c'est l'inverse. C'est plutôt lui qui se retire sur la pointe des pieds. En disant, je ne m'étais pas trompé. Et puisque Dieu l'a saisie et prise, je ne suis pas digne et donc je me retire. C'est pourquoi l'ange vient lui dire, ne crains pas de prendre chez toi Marie. Dans cet épisode de l'Annonciation, ce qui me touche d'abord beaucoup dans sa foi, c'est que c'est une foi très libre. C'est-à-dire que quand l'ange lui parle, elle n'est pas, contrairement à une image d'Épinal, qu'on donne à propos des croyants. Le bon Dieu vous parle et vous, les chrétiens, vous n'avez qu'à vous écraser parce que quand le bon Dieu a dit quelque chose, vous n'avez qu'à obéir. Oui, nous obéissons à la parole de Dieu, mais non, nous ne nous écrasons pas, au contraire. D'ailleurs, il n'a pas du tout envie de nous écraser. Regardez, la plus sainte, c'est la Vierge Marie, et quand l'ange vient lui porter la parole de Dieu, ben elle pose une question et elle dit, et comment cela va-t-il se faire, puisque moi je suis vierge? Ben, c'est comme une question légitime et assez difficile à résoudre. Et moi j'aime bien ça. C'est-à-dire, je vois que quand Dieu vient et qu'il nous donne une parole qui nous dépasse, c'est normal, une parole de Dieu qui dépasse ma petite tête d'homme, ce n'est pas surprenant. J'ai quand même le droit, avec ma petite tête d'homme, de poser à Dieu les questions qui viennent dans ma tête. D'abord, les apôtres l'ont toujours fait. Ah, dit Thomas, montre-nous le chemin. Au risque d'ailleurs de décevoir Jésus. Ah, dit Philippe, ben c'est très bien, tu nous parles tout le temps du Père, maintenant montre-nous le Père. Jésus est déçu, Philippe, il y a déjà 3 ans que je suis avec vous. Si longtemps que je suis avec vous, tu n'as donc encore rien compris. Ben, oui, j'ai rien compris. je ne suis pas le seul à pas bien comprendre ce que Dieu dit. N'empêche que, même si Jésus est déçu, moi je suis heureux qu'ils aient posé ces questions. Elles ne sont pas impertinentes. Elles sont des questions qui viennent dans leur esprit. Elles sont en dessous du niveau de flottaison, si je puis dire. Mais je m'en fiche, parce que nous les hommes, on ne va jamais être au niveau de Dieu. Je m'en fiche d'autant plus que si les questions ne sont pas bonnes, eh ben elles nous valent des réponses en or massif. Et donc ce qui m'intéresse, ce n'est pas la question de Thomas ou de Philippe, c'est la réponse de Jésus, bien sûr. Je suis le chemin, la vérité et la vie. Ah bah oui, c'est plus intéressant que la question de Thomas. Mais Philippe, qui me voit, voit le Père. En voilà aussi une réponse extraordinaire. Dans le cas de la Vierge Marie, c'est un peu plus compliqué. Donc elle dit, elle demande. C'est la première note que je veux donner à sa foi. Une foi libre. Comment cela se fera-t-il? Parce que moi je suis vierge. Et alors l'ange lui fait une réponse incroyable. Incroyable.
1: L'Esprit Saint viendra sur toi, la puissance du Très-Haut te prendra sous son ombre.
0: Il sera grand, il sera appelé fils du Très-Haut, et son règne n'aura pas de fin. En voilà une explication. Ça me touche toujours beaucoup parce que elle pose une question que je trouve légitime. Et elle reçoit une réponse incompréhensible. Une explication qui n'explique rien du tout. Alors, est-ce que c'est pas comme ça de temps en temps avec Dieu? Et là, je suis en plein dans mon sujet. La confiance qu'elle fait. Je fais confiance à Dieu dont la parole est plus vraie que ce qui se balade dans ma tête. Parfois, dans ma tête, j'ai des pensées sincères, au juste. Mais entre ce que je pense et la vérité vraie, il y a une sacrée distance. Et donc, au fond, même si j'ai raisonné intelligemment, humainement, normalement, et que j'ai posé encore une fois une question légitime, la réponse qui me vient de Dieu est plus vraie que ce qui est vrai dans ma tête. Ça, c'est extrêmement important dans plein de débats d'aujourd'hui. Aujourd'hui, tout le monde pense ça, aujourd'hui ceci, mais j'ai dit oui, mais ce qui est écrit dans la Bible est plus vrai que ce qui est dans ta tête, tu vois. Ce qui est très beau chez Dieu, c'est qu'une fois que l'ange a fait cette réponse si difficile, l'Esprit Saint viendra sur toi, la puissance du Très-Haut te prendra sous son ombre, c'est pourquoi l'être saint qui naîtra de toi sera appelé fils de Dieu. Eh bien, l'ange ne s'arrête pas là. Et vous avez remarqué comment, aussitôt après, il donne un signe de miséricorde. Tout ce que je viens de dire, je devine que tu n'y comprends rien. Alors maintenant, je vais te donner quelque chose à quoi tu comprends tout. Tu sais, ta vieille parente Élisabeth, que tout le monde dit qu'elle était stérile, eh bien, elle en est à son sixième mois. Ah, là, tout le monde comprend. Un sixième mois, ça se voit parce qu'il y a un ventre qui s'arrondit. Un sixième mois, je me précipite pour aller voir ça. Au fond, c'est ainsi, me semble-t-il, qu'on voit. Alors Marie se rendit en hâte. Et la confiance que nous faisons à Dieu, c'est cela. C'est-à-dire que le Seigneur dit toujours des paroles qui nous dépassent, auxquelles nous pouvons poser des questions, dont la réponse nous dépassera toujours autant, mais il nous donne juste à côté de nous un signe qui nous permettra d'être assurés que c'est vrai. C'est ce que j'appelle le signe de sa miséricorde. Pour moi, la parole de l'ange à la Vierge Marie sur Élisabeth, c'est un signe de la miséricorde de Dieu. Et donc elle va partir. Il y a une expression très belle de Benoît XVI quand il dit, en fait, ce qui est caractéristique dans sa confiance, c'est qu'elle a toujours le courage d'accepter. Je suis dépassé, mais puisque c'est toi qui me le demandes, j'accepte. Je ne sais pas très bien ce qui va se passer, ce qu'il va m'en coûter, et ce que ça va me demander. Au moment même où je te dis oui, je sais que je suis complètement dépassé, mais je te fais confiance. Et voilà. Marie dit alors, « Je suis la servante du Seigneur, qu'il m'advienne selon ta parole. » C'est-à-dire sa parole, et ben sa parole, elle commande l'attitude de tout le monde dans l'Église. entre parenthèses, quatre chapitres plus loin. Malheureusement, ce qu'on traduit par « sur ton ordre, je vais jeter les filets », c'est exactement le même mot que la Sainte Vierge. Quand Saint-Pierre, on peut dire que Saint-Pierre, ce n'est pas le style de la Sainte Vierge. Il n'y a, rien de plus opposé entre les deux. Eh bien, lui, quand Jésus lui donne un ordre et dit « jette les filets », nous n'avons rien pris toute la nuit, mais sur ta parole. J'ai trouvé ça très beau. Dans l'Église, tout le monde, aussi différent que Jean-Paul II et Mère Teresa, aussi différent que Saint-Pierre et la Sainte Vierge, tout le monde est soumis à sa parole, sur ta parole, selon ta parole. J'obéirai à ta parole. Et donc, voilà comment elle va, à ce moment-là, obéir ou accueillir cette parole et partir donc en direction de la Judée pour rencontrer Élisabeth. La deuxième chose, je la tirerai dans sa confiance à partir d'une phrase de Cana, si vous voulez, mais je vais l'étayer encore avec d'autres phrases. À Cana, c'est le seul ordre que nous recevions de la Vierge Marie, donc c'est une parole très précieuse. On a des paroles qu'elle dit à l'ange, on a le chant de son Magnificat, etc. Mais la parole qu'elle dit à nous, les serviteurs, c'est « faites tout ce qu'il vous dira ». Bon, cette phrase, vous l'avez certainement beaucoup méditée, c'est un beau joyau pour nous. Donc c'est le seul conseil que la Vierge Marie nous donne. Ce conseil nous tourne vers Jésus. Souvent dans des discussions avec les protestants, ça me touchait parce que je dis, attendez, nous lisons l'Évangile comme vous, et la Sainte Vierge Marie, le seul conseil et ordre qu'elle nous donne, c'est de nous tourner vers le Christ. Donc arrêtez de nous dire que nous sommes des mariolâtres ou je ne sais pas quoi, parce que il n'en est pas question, étant donné que dès qu'on la regarde, elle nous tourne vers Jésus en disant, c'est lui, le Verbe fait chair, c'est lui, et faites tout ce qu'il vous dira. Après, je me suis mis à appliquer cette phrase à elle. C'est-à-dire que si elle nous dit ça à nous, ben c'est parce que c'est ce qu'elle fait. Et elle dit, je vous donne ce conseil, parce qu'en fait c'est celui que je suis en train de suivre depuis toujours. Elle, ben, depuis toujours, depuis qu'elle est petite fille, depuis l'Annonciation, depuis tout le temps, jusqu'à ce que son fils ait 30 ans et aux noces de Cana, elle n'a fait que ce que Dieu lui a dit. Autrement dit, dans ce conseil, j'entends l'écho reversé chez nous de ce qu'elle avait dit à l'ange. « Que tout se passe pour moi selon ta parole. » Et le conseil donné à Cana sur nous, ben vous pouvez le traduire exactement dans le langage de l'Annonciation, c'est « Que tout se passe pour vous selon sa parole. » Donc tout ce qu'il vous dira, s'il vous plaît, faites-le. Parce que lui, ce qu'il fait, eh ben c'est bien. Nous ne comprenons pas toujours ce qu'il passe, mais nous pouvons avoir en lui une confiance absolue, total, sans faille. Il sait ce qu'il fait. Pour éclairer ça par un autre point, je vais reprendre un verset du Magnificat qui est très difficile à comprendre et qui est pour moi une splendeur. Je vous embête peut-être avec mes histoires de traduction, mais vous savez, quand on connaît un texte de près, il ne suffit pas de savoir par cœur dans la traduction qu'on chante. Il faut vraiment aller le regarder de près, de près, de près. Parce que c'est l'Évangile qui est un joyau. Pas toujours la traduction qu'on nous donne. Alors, je disais que tout à l'heure, elle avait été très perturbée par tout ce qui se passait, et elle arrive à retrouver sa confiance quand elle dit, quand elle comprend que ce que Dieu fait pour elle, c'est ce qu'il a toujours fait pour tout le monde. Selon sa promesse qu'il avait faite à Abraham et à tous ses descendants, jamais. Et donc sa miséricorde, elle s'étend d'âge en âge. Et il a déversé de l'amour sur tout le monde, donc sur moi par exemple. Il a déversé de l'amour sur les pauvres, parce qu'il élève les humbles. Sur les affamés, il comble de bien les affamés. Il y a des gens qui pensent que Dieu a été méchant avec les riches et les orgueilleux et gentil avec les pauvres et les affamés. Non, Dieu est gentil avec tout le monde. Dieu est miséricordieux avec tout le monde. Et donc quand il renvoie les riches les mains vides, ah, ça leur fait beaucoup de bien, ils n'ont pas l'habitude. Et c'est par miséricorde que Dieu renvoie les riches les mains vides. Il fait tomber les orgueilleux de leur trône, et il leur dit, tu vas voir, le chemin de l'humanité, c'est pas un bloc de béton dans lequel tu t'es enfermé. Si Dieu casse l'orgueil des orgueilleux, c'est pas pour leur vouloir du mal, évidemment. Parce qu'il ne veut que du bien à tout le monde. Et donc le Magnificat, c'est pas d'un côté les bons et de l'autre côté les méchants. C'est Dieu qui fait du bien à tout le monde, tout le monde, tout le monde, tout le monde. Et le bien adapté aux riches, c'est ça. Le bien adapté aux orgueilleux, c'est ça. Le bien adapté aux affamés, c'est ça. Le bien adapté aux humbles et aux humiliés, c'est ça, etc., etc., etc. Et ceci se résume avec une phrase que moi je trouve magnifique, mais très très mal traduite alors pour le coup, c'est « Il relève Israël son serviteur ». Personne ne peut comprendre ce que ça veut dire, évidemment. Ce qui est très beau, c'est de regarder le verbe « relève ». En fait, en grec, c'est, vous allez le comprendre très bien, c'est « anti » et « lambano ». « Lambano », ça veut dire « prendre ». Et anti, ça veut dire contre. Anti, on connaît ça, c'est un préfixe encore utilisé dans le français. Autrement dit, on nous dit Israël, païs en grec, c'est son garçon. Dieu. Il a du mal avec son garçon. Bon, il y a beaucoup de papas comme ça. Hein. Et anti-lambano, c'est la citation d'un verset d'Isaïe. Hein. Je ne sais pas comment la meilleure manière de le traduire, je ne dis pas qu'il faut chanter comme ça dans le Magnificat, c'est « Il te me le prend en main, son garçon. » Et il a eu du mal, Dieu, avec Israël. Et donc, il le relève, c'est-à-dire, il le prend en main, il le redresse, il le remet d'aplomb, il le relance dans sa beauté, dans sa dignité, en disant « Tu ne dois pas faire ça et tu dois avancer dans telle direction. » Et un bon papa qui aime son fils, ben, il l'aime beaucoup, il le voit grandir avec joie. Et quand ça commence à dévier, il te le prend en main pour le redresser. Ça, c'est de la miséricorde, ce n'est que de la miséricorde. Et quand elle chante cela, à mon avis, elle nous découvre encore un autre aspect de sa confiance sans fin en Dieu. Oui. C'est-à-dire, elle nous dit, même quand il s'oppose à toi, tu peux avoir confiance en lui, tu sais. Parce que s'il te reprend en main, c'est parce que tu en as besoin. Par analogie, vous avez ces textes féroces, terribles, où Jésus s'attaque aux scribes et aux pharisiens. Malheur à vous, scribes et pharisiens hypocrites. Vous êtes comme des sépulcres blanchis. Non seulement vous ne rentrerez pas dans le royaume des cieux, mais en plus vous empêchez les autres d'y entrer. C'est un texte qui fait peur à tout le monde. Donc on ne le lit jamais à la messe. Il n'y a pas un seul dimanche où on le lit. Ce n'est pas très courageux. Mais il est dans l'évangile. Et il sort des bouches de Jésus. De la bouche de Jésus. En général, ce qui sort de la bouche de Jésus, on pourrait avoir confiance. Hein. Il n'y a pas de grand risque. Donc s'il se met en colère contre nous, ou contre les pharisiens, ou contre la partie pharisienne de nous, parce qu'il y a peut-être une partie pharisienne de 2%, de 50% ou de 90%, ça dépend. Eh bien, c'est pour notre bien, ça va nous faire du bien. On aurait tort de fuir. Le courage, comme dit Benoît XVI, le courage d'accepter cette parole. Le courage de faire confiance à cette parole. Et il me semble que chez elle, on voit cela. Et elle fait une confiance totale à Dieu quand il agit aussi sévèrement contre les orgueilleux ou les potentats qu'il renverse de leur trône et aussi délicatement et doucement envers les pauvres, envers les affamés et aussi mélangé avec son garçon Israël qu'il te le tient bien en main. Et ce qu'il a fait avec tout le monde, il fait aussi avec moi. Qu'est-ce qu'il fait avec moi ? Et donc on la voit à la fois heureuse, dépassée, perplexe et totalement confiante. C'est une merveille de voir sa confiance et de la voir nous transmettre cette confiance. Et donc d'entendre, comme je le disais dans la consigne laissée à Cana, l'écho reversé sur nous de la grâce qu'elle vit. La confiance qu'elle vit, elle nous dit, ben vous aussi, vous n'avez qu'à la vivre. Ça suffit pour ma deuxième partie. Ma troisième partie, la dernière, rassurez-vous, c'est donc l'espérance. Ah. L'espérance en trois points. D'abord, tout au long de son ministère et jusqu'à la croix. Alors, le film de Zeffirelli, il y avait un moment assez beau. Jésus revient à la synagogue de Nazareth dans Luc 4. Il fait un discours éblouissant. Quand il commente Isaïe 61, notre évangile de la messe chrismale. Et puis, il leur dit, aujourd'hui, cette parole s'accomplit en celui qui vous parle. Et tous étaient émerveillés des paroles de grâce qui sortaient de ses lèvres. Je ne sais pas si vous connaissez ce détail de l'évangile de Saint-Luc qui est très beau. Vous pouvez pister ces deux mots. Parfois, vous avez la foule. La foule, c'est comme les bœufs qui regardent passer le train, quoi. Le peuple, c'est le peuple saint. Le peuple, il a une âme. Le peuple, il est unifié. Et vous voyez que plusieurs fois, il y avait la foule qui était là et qui voyait passer le rabbi Jésus en disant « Oh là là, il fait des grands miracles celui-là. » Et Jésus parle, et à la fin, Saint-Luc n'utilise plus le mot « foule », mais il utilise le mot « peuple ». C'est-à-dire que la parole de Jésus a fait passer une foule éparse en un peuple uni. Exactement comme dans Emmaüs. Est-ce que notre cœur n'était-il pas tout brûlant pendant qu'il nous parlait dans le chemin ? On avait un cœur défait, triste et désespéré, et lui, il nous a tout remis en place. Et les gars, c'était le soir, ils étaient fatigués, ils s'étaient arrêtés pour manger, dormir dans une auberge, mais il n'y a plus ni nuit, ni fatigue, ni rien du tout, ils sont repartis aussitôt à Jérusalem. Donc ça a dissipé toute fatigue, évidemment. Donc cette parole de Jésus a enchanté le peuple de Nazareth. Alors Jésus, à ce moment-là, les attaque avec force, en leur demandant de se convertir. Et ça se passe très mal. Et il l'emmène à un escarpement rocheux, ils veulent le précipiter, lui passe au milieu d'eux. Et Zeffirelli, à ce moment-là, il file chez la Sainte Vierge. Il y a les gens de Nazareth qui lui disent « Ton fils, il est en train d'enseigner dans la synagogue. » Alors elle est vachement contente, mais quand elle arrive, elle voit que tout le monde s'en prend à son fils et veut le tuer. Et là, on voit le début de ce qui va se passer dans toute la suite, mais c'est pas mal qu'il ait inventé à cet épisode-là qui est au début de l'Évangile, parce que c'est une question que nous nous posons tout le temps. C'est mon fils. Tout le monde l'aime. Il leur a fait un discours superbe. Il a commenté Isaïe dans notre synagogue de la ville où il avait grandi. Et ils sont émerveillés des paroles de grâce qui sortent de sa bouche et aussitôt après ils veulent le mettre à mort. C'est la contradiction invraisemblable de l'Évangile qui va évidemment la pauvre la poursuivre jusqu'au

Un grand prophète s'est levé parmi nous, Dieu a visité son peuple, disent les gens de Naïm après la résurrection du garçon. Et comment ils peuvent lui vouloir tant de mal alors qu'il fait tant de bien? C'est complètement mystérieux. Le plus extraordinaire, bien sûr, c'est quand on arrive à la Passion. Sans doute, certains d'entre vous connaissent. Moi, le plus beau texte que je connaisse sur la Passion vécue dans le cœur de la Vierge Marie, c'est le texte de Charles Péguy. J'ai jamais lu quelque chose de si beau. Et là, il suit la Passion de Jésus dans le cœur de la Vierge Marie, dans la tête de la Vierge Marie, dans l'esprit de la Vierge Marie. Et évidemment, chacun des coups que Jésus reçoit, elle le reçoit 10 fois plus. Comment est-ce qu'on peut lui faire tant mal alors qu'il a fait tant bien? Il dit, les gens, ils la respectent, c'est la mère du condamné, donc on la respecte, elle. On voit qu'elle pleure, on voit qu'elle suit, on voit qu'elle est là, on voit qu'elle ne lâchera pas d'une semelle, on la laisse suivre. Tout d'un coup, dans sa tête, tout se trouble, alors elle dit, mais et les apôtres, où est-ce qu'ils sont? Il avait bien des apôtres, ils étaient tout le temps à côté de lui, ils étaient très fiers. Et pourquoi on ne les voit pas? On devrait les voir, c'était des hommes, eux, quand même. Ben, peut-être qu'il n'en avait jamais eu, peut-être que je me trompe, quand on souffre, la tête se trouble parfois. C'est incroyable comme analyse. C'est-à-dire, et en fait, quand elle est aussi affreusement perdue, eh ben elle est là. Stabat mater. Nous, au pied de la croix, elle est là. Alors maintenant, j'applique la phrase de la visitation sur sa foi à cet endroit-là. Donc, tout à l'heure, j'ai commenté la visitation et j'ai laissé de côté cette phrase parce que je voudrais la mettre là. Alors, donc, on l'avait dans l'évangile l'autre jour, là, le 31 mai, à la fête de la visitation, avant-hier. Heureuse es-tu parce que tu as cru à l'accomplissement des paroles qui t'ont été dites de la part du Seigneur. Au moment de la visitation, ça va bien. C'est-à-dire, elle a cru à cette parole incroyable qu'il y avait un bébé dans son ventre. Et donc il était là, l'enfant a tressailli de joie à l'approche, la mère de mon Seigneur, donc le Seigneur est déjà dans ses entrailles. À la visitation, ça va bien, parce que c'est de la joie. Maintenant, vous prenez cette phrase et vous l'appliquez à la croix. Et vous êtes au pied de la croix, et vous vous tournez vers la Vierge Marie, dont le visage est tétanisé, pétrifié de souffrance, d'incompréhension. Et vous dites, vous, à la Vierge Marie, heureuse es-tu, Marie. Parce que même dans ce moment d'immense détresse, d'incompréhensible souffrance, tu crois aux paroles qui t'ont été dites de la part du Seigneur. Alors là, c'est un vrai casse-tête. Comment peut-elle croire à ces phrases de l'ange? Il sera grand, il sera appelé fils du Très-Haut, son règne n'aura pas de fin. Alors elle voit qu'il n'y a pas de règne parce que c'est un condamné. Et elle voit que ce qui n'avait pas de fin, ben, c'est en train de prendre fin parce qu'il meurt, quoi. Donc il n'y a pas de règne et il y a une fin. Son règne n'aura pas de fin. Alors ça, je crois que c'est vraiment un moment à contempler longuement. Personnellement, je souhaiterais qu'on allonge le « Je vous salue Marie ». Et que dans le « Je vous salue Marie », où on a mis la salutation de l'ange et ensuite les phrases d'Élisabeth, dans les phrases d'Élisabeth, on ne se contente pas de dire « Tu es bénie entre les femmes et le fruit de ton sein est béni », mais qu'on rajoute « Heureuse toi qui as cru à l'accomplissement des paroles qui t'ont été dites de la part du Seigneur ». Parce que cette phrase, les deux premières ne touchent que la Vierge Marie, et la dernière fait un lien incroyable entre la Vierge Marie et nous. Nous, dès qu'il y a une difficulté, etc., ou un doute, il y a plein de gens qui disent « Ah ben, j'y croyais beaucoup, mais quand il m'est arrivé ça, j'ai dit « Bah, c'est pas possible, donc Dieu, il n'existe pas. » Et quand j'ai perdu quelqu'un de ma famille, ou quand j'ai été blessé par un deuil, ou quand, on comprend, on respecte les souffrances des gens. Et combien de gens ont perdu la foi à cause d'une injustice, à cause d'un deuil, à cause d'une souffrance? Des quantités, en fait. Et elle, alors, elle n'avait pas de quoi être scandalisée. Elle aurait pu dire à l'ange, mais c'était bien gentil ce que tu m'as dit, sauf que tu m'as amené en bateau, étant donné que ce que je vois aujourd'hui, au bout du compte, 30 ans après, eh ben c'est exactement le contraire de ce que tu m'as raconté. Au revoir. Et elle est là. À Lyon, le vendredi saint, je pourrais vous en apporter, je distribue une image que je trouve absolument superbe. Elle est devant le tombeau. On vient de mettre Jésus dans le tombeau, on a roulé la pierre. Et elle est complètement hypnotisée

Ce tombeau, on vient de mettre le corps de son fils. C'est un très beau bois polychrome du XIVe siècle. Et là, il y a Jean qui arrive et qui lui met la main sur l'épaule. Et avec l'autre main, il prend son bras. Un peu comme pour lui dire, ben, on va rentrer à la maison. On va pas rester là toute la nuit. Il l'a pris chez lui. Alors ça, c'est le deuxième point de ma troisième réflexion. Donc, le premier, vous voyez, c'est dans la passion. Qu'est-ce qui se passe? Qu'est-ce que c'est sa foi? Alors, on n'a pas de parole. On n'a aucune hésitation. On sait que sa foi est totale et absolue, mais alors nous, on est perdus. Comment peut-elle croire et espérer et savoir que ces paroles qui lui ont été dites de la part du Seigneur auront leur accomplissement, alors que présentement, elle voit le contraire? C'est un sacré casse-tête spirituel. Alors après, je ne sais pas si vous avez fait ce voyage, pardonnez-moi de vous faire faire ce voyage, c'est quelque chose que j'aime beaucoup. En plus, ce sera très différent pour vous tous. Vous pouvez le garder dans le secret ou le partager si vous avez des groupes de partage. On va à la maison. Donc la maison, c'est la maison de Jean. On est le vendredi soir. Tous, ah, on ne sait pas où ils sont, ils sont tous partis. Donc dans cette maison, il y a le disciple que Jésus aimait qui a pris chez elle la Vierge Marie. Jusque-là, ça va. Ça, je peux le dire de l'Évangile. Bon. Et le dimanche matin, je vois que dans l'Évangile, on me dit Pierre et Jean sortirent pour aller au tombeau. Ce qui prouve qu'ils étaient ensemble. Alors, je ne sais pas si vous avez fait le voyage entre les deux. Qu'est-ce qui s'est passé du vendredi soir au dimanche matin? Dans cette maison. Pourquoi le dimanche matin, Pierre est là, le vendredi soir, il n'est pas là? Quand est-ce qu'il est arrivé? Qui c'est qui est allé le chercher? Et quand il est arrivé, qu'est-ce qu'elle a dit la Sainte Vierge? Alors moi, ça, c'est des choses qui me fascinent vraiment. Et je suis persuadé que chacun d'entre nous donnera une réponse différente. C'est pourquoi je n'ai pas trop envie de vous donner la mienne. Mais c'est très, très, très important. Parce que, vous savez que dans le samedi saint, on n'a pas un seul office. On ne peut pas baptiser, on ne peut pas marier, etc. Il est au tombeau. Donc il n'y a pas de messe. Et l'Église, elle est où à ce moment-là? Elle est uniquement dans la personne de la Vierge Marie. Toute la foi et l'espérance de l'Église se trouvent en elle. Elle est l'Église à elle toute seule. À mon avis, elle croit tout, pour que tous les autres ont disparu. Donc là, on a, c'est la raison pour laquelle, d'ailleurs, le samedi est le jour de la Vierge Marie. C'est à cause du samedi saint. Comme le mois de mai, c'est parce qu'il est toujours entre Pâques et Pentecôte. Donc elle priait avec les apôtres en attendant le don de l'Esprit. Ça, c'est vraiment une recherche que je vous invite à faire. Vous voyez, au fond, quand Pierre sort le dimanche matin, Pierre, c'est la pierre, donc c'est la pierre de fondation, c'est celle sur laquelle Jésus va bâtir son église, il n'y a pas de problème. Quand Pierre sort le dimanche matin pour la construction de l'église, Pâques et Pentecôte, Pierre ne sortira jamais, les vrais constructeurs de l'église ne sortiront jamais que de la maison de Saint-Jean où habite Marie. Ah, je vous le dis pour la prière, pour les vocations. Pierre ne sortira jamais que de la maison de Jean où habite Marie. Et donc la question que je vous pose, c'est comment y est-il arrivé? À quel moment est-il arrivé? Et elle, est-ce qu'elle a bien dormi dans la nuit de vendredi à samedi? Et qu'est-ce qu'on a mangé le vendredi soir et le samedi? Et comment Jean lui a-t-il parlé? Et qu'est-ce que la Vierge Marie a dit à Jean? Et quand Pierre est arrivé, comment elle l'a regardé? Et comment elle l'a accueilli? Et qu'est-ce qu'ils se sont dit? Ça, c'est le secret le plus beau, le plus profond de la naissance et de l'éternelle renaissance de l'Église. Enfin, mon dernier point, qui est un point de lumière, évidemment, c'est que dans les exercices spirituels de Saint Ignace, il dit, la première personne à laquelle Jésus ressuscité est apparue, évidemment, c'est sa mère. Ce n'est pas écrit dans l'Évangile. Moi, j'ai fait les exercices spirituels de Saint Ignace une fois, deux fois, 10 fois. Et j'ai toujours beaucoup aimé cette méditation. Et j'étais bouleversé, parce qu'il y a une dizaine d'années, assez tard dans son pontificat, Jean-Paul II a expliqué dans un discours
Pourquoi c'était une évidence que disait saint Ignace, et pourquoi il était clair et évident que la première personne à laquelle Jésus ressuscité était apparu, même si ce n'était pas écrit dans l'Évangile, c'était la Vierge Marie. Et donc là, tu la vois dans la naissance de l'Église, au jour où l'Église est inondée de lumière, au jour de l'éblouissement de la résurrection. Et ça continuera tout le temps. Ce n'est pas écrit dans l'Évangile. À la Pentecôte, vous avez toutes les icônes de la Pentecôte, elle présente la Vierge Marie au milieu des apôtres. Mais pourtant, la Bible n'en dit rien. Alors, toutes les icônes, y compris, à chaque fois qu'on dit, et quand l'Esprit Saint est descendu sur les 12 apôtres et la Vierge Marie était au milieu d'eux, je dis, où est-ce que vous avez vu ça dans la Bible? On nous dit qu'après l'ascension de Jésus, les disciples priaient que la Vierge Marie était avec eux, ça c'est vrai, d'où justement cette habitude d'un mois de Marie entre Pâques et Pentecôte, mais on ne nous dit pas qu'à la Pentecôte elle était là, on ne nous parle que des 12, puisque Matthias les a rejoints. Et pourtant, même si c'est pas dit, ben c'est représenté, c'est cru et c'est expliqué partout. Ce qui est encore plus extraordinaire, je trouve, comme marque de l'espérance de l'Église, c'est la fête de l'Assomption. C'est-à-dire que dans la fête de l'Assomption, qui n'est pas écrite non plus dans l'Écriture, on a l'image même, ou le résumé de tout ce que la Vierge Marie représente comme espérance. Je m'explique. Le centre du credo, c'est « Il est ressuscité le troisième jour conformément aux Écritures ». Alors, beaucoup de gens disent « Ah, Dieu a ressuscité Jésus, Jésus est ressuscité, c'est le centre de notre foi ». Je dis « Oui, mais enfin, ça ne s'arrête pas là ». C'est-à-dire, ce que Dieu a fait pour son Fils unique, eh bien, figure-toi que toi aussi, tu es sa fille unique et son Fils unique. Parce que Dieu ne sait compter que jusqu'à un. Et donc chacun d'entre nous, nous sommes son enfant unique. Et tout ce qu'il a donné à son fils unique, il te le donne à toi. À la confirmation, par exemple, l'évêque, il impose les mains et il dit, donne-leur aux confirmés d'aujourd'hui tout ce que tu as donné au Messie, esprit de sagesse et de force, esprit d'intelligence, etc. Les 7 dons de l'esprit. Tout ce que Dieu a donné au Messie, il va le donner à tous les messianiques, enfin à tous les chrétiens. Christ est chrétien, c'est pareil. Donc s'il a ressuscité Jésus d'entre les morts, moi j'attends la résurrection de la chair et la vie du monde à venir, et il nous ressuscitera tous. Et pour nous en donner la ferme espérance, eh ben il dit, ce que je vais donner à tout le monde, je le donne déjà à la Vierge Marie. Et donc il donne par avance à la Vierge Marie ce que il veut nous donner, ou il va nous donner à tous. C'est exactement la même chose que l'Immaculée Conception. Vous voyez, le jour de notre baptême, il nous donne sa sainteté. Donc il prend la passion de Jésus, elle arrive chez nous, tous nos péchés sont pardonnés, et la sainteté de Dieu vient habiter, demeurer en nous. Et bien cela, qui est arrivé au jour de notre baptême, il l'a donné dès le premier instant de sa conception à la Vierge Marie. Il l'a donné par avance. Elle a toujours été la première. Au commencement, pour ce qui est le début de sa vie dans l'Immaculée Conception, comme à la fin. Et donc ce que nous avons reçu au baptême, elle a reçu dès le premier instant de sa conception. Et ce que nous recevons à la fin des temps, il reviendra dans la gloire pour juger les vivants et les morts. J'attends la résurrection de la chair et la vie du monde à venir. Il lui a déjà donné en avance à elle, personne n'est jaloux, il lui a déjà donné à elle par avance dans la fête de l'Assomption. C'est pourquoi, je termine par là cette petite réflexion sur l'espérance. En fait, quand on la regarde, elle, c'est pour nous une source de très grande espérance. Parce que ce que Dieu a fait pour elle est en nous source d'espérance et de renouveau. Voilà ce que je voulais vous dire aujourd'hui. Et je terminerai encore par une citation de Benoît XVI dans ses beaux discours d'avant-hier, qui résume bien cette méditation. Il dit, il faut exhorter tous les chrétiens à dire oui, comme elle, dans cette humilité, cette pauvreté, cette remise totale, cette confiance absolue, à dire oui comme elle, avec une foi humble et franche. Merci.

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2: Guérissez les malades, ressuscitez les morts, purifiez les lépreux, expulsez les démons. Matthieu 10, 8.

en cette journée mondiale de la mission, eh bien, c'est Bartimée qui nous est donné comme modèle. Jésus a dit à Bartimée, aveugle, « Va, ta foi t'a sauvé. » L'homme retrouva la vue, il suivait Jésus sur le chemin. Jésus répond à la foi de Bartimée par un miracle. La foi de l'aveugle lui vaut la guérison de son infirmité et le bienfait sensible est l'indice d'une grâce plus haute, le don, la grâce du salut. Avec la vue du corps, le mendiant a reçu ses yeux illuminés du cœur. Il peut désormais tout regarder avec les yeux du Christ. Aussitôt, il se joint au groupe des disciples qui suivent Jésus dans sa montée vers Jérusalem. Il nous est demandé aussi de suivre le Christ jusqu'à Jérusalem, qui est à la fois lieu de la mort, du sacrifice et de la résurrection. Le Messie annoncé par le prophète Jérémie est accueilli par Bartimée. Il reconnaît Jésus comme son Sauveur et son Dieu et confesse publiquement sa foi. Le Seigneur invite aujourd'hui chacun de nous à le recevoir, à vivre en profonde communion avec lui. En ce dimanche des missions, le Christ nous demande d'être ses témoins, de participer à l'évangélisation. Selon le thème du message du pape François, il nous est impossible de ne pas annoncer et partager ce que nous avons reçu. Le passage de Jérémie, extrait du livre de la Consolation, est une exultation de joie devant le salut de Dieu. Poussez des cris de joie, faites retentir vos louanges. Le Seigneur va sauver son peuple, car il est un père pour lui. Dieu opère lui-même le rassemblement de ses enfants dispersés. Il les éclaire, il les remet dans le droit chemin. La lumière du Christ, nous disons, fête de Noël, la lumière du Christ s'est levée pour le peuple qui marchait dans les ténèbres. Le Sauveur vient à la rencontre de ses frères. Il veut les rétablir dans leur dignité d'enfants de Dieu. Jésus est à la fois le serviteur souffrant, l'agneau de Dieu qui donne sa vie en rançon pour la multitude. Il est proche de la ville sainte. Une nombreuse foule, une foule attentive, fidèle, suit son pasteur. Mais elle n'a pas encore découvert la vraie identité de celui qu'elle suit. À la sortie de la ville de Jéricho, un mendiant aveugle du nom de Bartimée est assis. Et cet homme pauvre porte une grande attention dans son cœur à Jésus. Apprenant que Jésus de Nazareth est en train de passer, mu par un appel intérieur, il se met à crier « Jésus, fils de David, aie pitié de moi !» Cette interpellation est nettement messianique. Le titre de fils de David était le plus populaire des titres du Messie. C'est une raison de plus de le faire taire. Mais il ne cesse de lancer ce cri. Tout son désir de voir la lumière passe dans sa supplication. Jésus s'arrête et le fait appeler. La foule, un instant hostile, encourage maintenant Bartimée. Courage, lève-toi, il t'appelle. Rejetant son manteau, le mendiant aveugle bondit près de Jésus. Notre Seigneur lui adresse la parole le premier. « Que veux-tu que je fasse pour toi ?» Oui, Bartimée désire retrouver la vue. « Rabouni, maître bien-aimé, que je vois. » Le Seigneur répond à sa foi par le miracle de sa guérison. Bartimée voit de ses yeux de chair la beauté de la création, la beauté de son Sauveur, car il fait en même temps l'expérience intime que Jésus est la vraie lumière qui va éclairer toute sa vie d'un éclat nouveau.
La foi nous fait voir le monde avec les regards de Jésus. En ce dimanche des missions, le Seigneur nous le donne comme modèle, cette foi de Bartimée. Nous avons à reconnaître Jésus comme notre Seigneur, à nous unir à sa personne divine dans la vie quotidienne, à y penser, à revenir vers lui, à avoir ce regard intérieur fixé sur le Christ, et à témoigner de notre amour de Jésus et du Père dans la lumière du Saint-Esprit. Oui, frères et sœurs, nous avons reçu cette foi à notre baptême comme un germe qui doit grandir pour devenir une plante. Ce germe a besoin d'eau, de lumière, la lumière du soleil, sans quoi elle se fane, se dessèche. Il faut que notre foi garde sa vitalité. Il importe de développer notre connaissance et notre amour du Seigneur, notamment par l'adoration, par l'Eucharistie, qui est la vraie nourriture de notre foi, par l'enseignement de l'Église. Jésus est le Fils de Dieu, la lumière du monde. Il nous appelle aujourd'hui comme Bartimée. Il nous demande aussi, que veux-tu que je fasse pour toi? Que veux-tu que je fasse pour toi? Frères et sœurs, répondons dans l'intime de notre cœur à cette question. Avons-nous ce désir, cet amour brûlant du Christ? Ce désir, le Seigneur y répond. Plus nous désirons le Christ, plus Jésus désire se donner à nous. Le Seigneur répondra à ce désir en s'unissant à nous et nous fera voir les événements, les personnes, notre propre vie à la lumière de son Esprit Saint, en quelque sorte avec les yeux mêmes du Sauveur. Nous reverrons tous sous une autre lumière, la lumière du Saint-Esprit. Cette lumière qui est au-dessus de toute lumière, disait saint Augustin. Notre Seigneur et Marie, Notre-Dame du Rosaire, engagent avec nous une véritable conversation quotidienne. Rendons compte de notre foi à nos frères. Et pour cela, nous avons toujours à reconnaître que nous sommes de pauvres pécheurs. Et nous avons besoin aussi que Dieu guérisse nos yeux malades, malades de nos péchés. Alors nous avons à demander sans cesse le pardon du Seigneur, cette miséricorde qui nous est offerte par les prêtres dans le sacrement de réconciliation pour guérir les yeux de notre cœur. Car la lumière de Jésus chasse les ténèbres intérieures de nos cœurs. Celui qui prie et approfondit sa foi se connaît de mieux en mieux. Il connaît sa misère, mais il connaît aussi l'immensité de la miséricorde. Dieu est présent en nous. Dieu nous a donné son Fils. Dieu est riche en miséricorde. Selon le bienheureux Père Marie-Eugène de l'Enfant Jésus, il nous appartient, frères et sœurs, d'établir des relations intimes, personnelles avec Dieu. Je dois tisser des liens avec Jésus, jour après jour, en lui offrant mes actions, mes pensées, mes paroles. Que nous disons le matin, nous dit vainqueur de Jésus, je vous offre toutes mes pensées, mes paroles, mes actions. Bien, peut-être pouvons-nous dire cette prière le matin pour que le Christ soit présent dans notre journée. Est-ce que nous vivons vraiment avec lui ou est-ce que nous sommes encore des spectateurs? Et peut-être que nous avons besoin de devenir vraiment des acteurs de notre foi, des évangélistes, des évangélisateurs plutôt, que le Christ nous aide à prendre conscience de ce trésor qui est en nous. Soyons témoins du Christ, non seulement par l'annonce de la parole, mais aussi par l'engagement de toute notre vie au service de ce témoignage. Engagement, par exemple, au patronage, comme animateur, animatrice, à la chorale, engagement pour l'accueil des personnes au centre Clément Mionnet, en nous dévouant au service des pauvres. Laissons-nous engendrer à une vie nouvelle dans la prière et la charité. À l'approche de la fête de tous les saints, au point d'entendre au fond du cœur, tu es mon fils, tu es ma fille bien-aimée, en toi j'ai mis toute mon affection.

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Il y a parmi vous des personnes qui m'ont donné quelques questions et je crois qu'il serait bon de répondre d'abord à ces questions avant de commencer le thème sur les grands moments de la guérison, les moments les plus propices pour la prière de guérison. Parmi ces questions, il y en a une qui me dit ceci. Pour la prière en langue, comment savoir si c'est l'Esprit Saint ou bien nous qui baragouinons quelque chose? Car il me semble qu'on peut répéter des syllabes sans que ce soit une prière en langue. Il y a plusieurs personnes qui ont eu cette difficulté. Et on leur répond parfois, si vous avez le don des langues vraiment, vous pouvez prier en langue sans vous lasser. Vous pouvez prier pendant 10 minutes, 15 minutes et vous êtes dans la paix. Mais si ce que vous donnez, vous le baragouinez, alors essayez donc de mettre des syllabes, d'inventer des syllabes pendant 15 minutes de temps. Et si ça ne vous fatigue pas, si vous conservez la paix, alors n'en doutez pas, c'est l'Esprit Saint qui prie en vous. Mais si c'est des gens qui veulent essayer d'imiter le don des langues, ils sont capables de faire 3, 4, 5 syllabes, d'en ajouter quelques-unes. Mais ils ne sont pas capables de tenir au bout de 15 minutes, ils en sont très fatigués, parce que c'est leur imagination qui doit réunir toutes ces syllabes. Et au bout d'une ou deux minutes, on est à court. Essayez-le, ceux qui prient en langue. Voici, vous pouvez prier en langue pendant quelques minutes sans vous lasser. Ou si, après avoir dit quelques syllabes, tout est desséché. Alors, si vous n'avez que quelques syllabes, demandez au Seigneur de vous donner le don des langues. Et si vous pouvez prier sans vous lasser, ne doutez pas. Mais si vous avez reçu le don des langues, il peut se faire que vous doutiez du don des langues que vous avez. Alors, moi, je vous conseille, au lieu de douter de l'Esprit, doutez de vos doutes. Doutez de vos doutes. Doutez de vos doutes. Et regardez, il y en a qui ont le don des langues vraiment et qui, après un certain temps, commencent à douter. Alors, si ces doutes vous viennent, dites au Seigneur, « Seigneur, ce que je fais quand je chante en langue, même si ce n'était pas le don des langues, je te l'offre comme une louange. » Et le doute s'en va parce qu'un petit oiseau qui est dans l'arbre et qui chante « piou, piou, piou », il ne chante pas en langue, mais ce qu'il chante, c'est une louange pour le Créateur. Alors, offrez votre... quand vous commencez à douter, offrez-le au Seigneur comme une louange. Dites-lui, si ce n'est pas le don des langues, je te l'offre comme une louange et le doute va s'en aller. C'est normal qu'on doute, surtout quand on est français. Et nous sommes... Mais je m'accuse avec vous parce qu'on est cousins des Français. Alors, l'autre question, c'est est-ce que le don de guérison peut venir du malin? En ce cas, les guérisons ne sont-elles pas un bon fruit? Être guéri ne peut qu'être bon. Alors, distinguons. Le don de guérison, ça ne peut pas venir du malin si c'est un don de guérison. Mais si tu as un pouvoir de guérir qui vient du malin, c'est très différent. Les sorciers qui ont une puissance de guérison, il y en a des sorciers dans le monde entier, des centres de spiritisme et de sciences occultes qui obtiennent dans leur puissance, qui n'est pas de Dieu, des guérisons authentiques, croyez-le, mais ce n'est pas un bon fruit, parce que même s'il y a une guérison du corps, la personne qui est guérie perd la paix, elle perd la paix, c'est une guérison qui ne produit pas la joie spirituelle. Les personnes qui ont été guéries, qui vont témoigner ce soir, vous allez voir comme elles ont de la joie, elles remercient le Seigneur, elles louent le Seigneur, mais la personne qui est guérie dans un centre de spiritisme ou de sorcellerie, par un monsieur qui fait de la magie noire ou de la magie blanche. Il y en a qui sont guéris, mais ils en sont tellement gênés qu'ils ne veulent pas le dire. Ils ne veulent pas le dire. Ça les gêne de témoigner en public. Je suis allé chez un sorcier, il m'a guéri. Ils ne veulent pas le dire parce que c'est la puissance des sciences occultes qui travaille. Et on veut rester dans le secret, on veut le cacher. Mais quand c'est la puissance de Dieu qui travaille, on veut que ça éclate partout, on veut le crier, on veut publier la gloire de Dieu. Ne dites pas que c'est un bon fruit d'être guéri physiquement par un sorcier si vous perdez la paix de l'âme. D'abord, croire dans la puissance des sciences occultes, accepter l'intervention de l'esprit des ténèbres dans notre vie, c'est un péché contre la foi en Dieu. Et le Deutéronome est très clair là-dessus. Quand la parole de Dieu dans le Deutéronome condamne toute sorcellerie, toute divination, parce que c'est une offense à Dieu,
Alors ce n'est pas un bon fruit. Quand on se sent déjà en péché, le fruit n'est pas extraordinaire. Et Jésus nous dit, ne craignez pas ceux qui peuvent tuer le corps, mais craignez celui qui peut jeter le corps et l'âme dans la géhenne. Ce n'est pas un bon fruit. Ne dites jamais qu'un sorcier ou qu'une personne qui fait des sciences occultes ou du spiritisme, comme vous l'appelez, ne dites jamais qu'il ne peut pas guérir physiquement. Il y en a qui guérissent physiquement. Mais ce n'est pas un don de Dieu. C'est une imitation. Dans mon village, il y a un sorcier qui s'est converti. Enfin, il y en avait 7 dans la paroisse. Il y en a un qui a écouté la parole de Dieu, qui s'est converti. Et après sa conversion, bien, il avait besoin d'une délivrance. Et aujourd'hui, c'est un homme de communion fréquente. Et il nous a dit comment tous les jours, dans son centre, lui, il faisait de la magie blanche. Ça, c'est quand les gens font de la magie blanche, c'est camouflé. C'est la même puissance des ténèbres qui agit dans la magie noire et dans la magie blanche. Mais la différence, c'est que dans la magie noire, les sorciers inventent directement, ils invoquent directement Satan. Et dans la magie blanche, ils camouflent tout ça avec des images. Il avait un autel dans sa maison, il avait l'image de la main blessée de Jésus, la main, il appelle la main toute puissante, il avait l'image de Saint-Jacques, il avait même sur son autel une image de la Vierge pour tromper les gens. Mais ce qu'il faisait, c'était tout magique. Il fallait que les gens aillent tant de foi pour guérir, il fallait qu'ils fassent telle ou telle chose, tout était magique. Et rappelez-vous cette distinction, notre Dieu est un Dieu miraculeux, mais il n'est pas un Dieu magique. Dès qu'il y a des formules magiques qu'on doit répéter tant de fois pour guérir, Dieu n'est pas soumis à la magie. Ce n'est pas Dieu qui intervient, c'est les sciences occultes. Alors, il nous a révélé, il nous a dit clairement, comme on a eu un témoignage l'autre soir, que ce n'était pas un don de Dieu qu'il avait. Lui, chaque matin, il invoquait la puissance de Satan. Il avait un livre qui s'appelle El Dragón Rojo, le dragon rouge. C'est un livre que plusieurs sorciers en Amérique latine ont. Un livre qui est traduit en espagnol, mais ça a été écrit ailleurs. C'est un livre qui est rempli de prières à Satan. Et ils font des prières avec ce livre et ils obtiennent beaucoup de pouvoir. Plus ils en demandent, plus Satan leur en donne. Ils obtiennent du pouvoir pour la guérison physique, mais non pas pour les fruits spirituels. Jamais. Jamais Satan va donner des fruits spirituels de paix, de joie, de sérénité. Et lui, il faisait une prière tous les matins. Il nous l'a répété pour nous dire jusqu'où il était rendu. Le matin, avant de recevoir ses clients à son centre de sorcellerie, il faisait une prière qui commençait comme ceci. Il me l'a répété. Je vous en répète un petit bout. Il disait, « Satan, pourvu que tu me donnes de la puissance et de l'argent pendant 20 ans, ensuite tu pourras faire de moi ce que tu voudras. » Et il se consacrait chaque matin à Satan et il avait un grand pouvoir de guérison physique. Est-ce que c'était un bon fruit être guéri par ce monsieur-là? C'est clair. Est-ce que c'était un don de Dieu qu'il avait en guérissant? Il me semble qu'il faut nous... Il faut de plus en plus être attentif pour démêler tout ça, accepter ce qui vient de Dieu et rejeter ce qui vient de la puissance des ténèbres. Je crois en Dieu et je sais que Satan existe parce que c'est dans la parole de Dieu, c'est révélé. Alors, Satan est le singe de Dieu. Il essaie d'imiter ce que Dieu fait. Il s'est révolté contre Dieu. Et c'est la parole de Dieu qui nous l'enseigne. Et nous y croyons parce que c'est la parole révélée. Et nous y croyons aussi parce que dans les exorcismes, dans mon diocèse, mon évêque m'a délégué pour faire des exorcismes liturgiques. Et j'ai vu des gens libérés de puissance occulte, de l'influence de Satan. Et je n'en doute pas parce qu'ils ont retrouvé la paix après avoir été libérés de cette influence du démon. Alors, vous admettez qu'être guéri par l'intermédiaire des sciences occultes, ce n'est pas un bon fruit. Avoir un fruit de guérison physique et perdre la liberté de l'âme et pécher contre Dieu, ce n'est pas un bon fruit. Si c'est un péché contre la foi, ce n'est pas un bon fruit. Bon. Alors, une autre question, c'est celle-ci. Ne faudrait-il pas, à la suite du témoignage de dimanche soir, lever l'ambiguïté sur le don de guérison que beaucoup ont pris pour un don de l'esprit? Je crois qu'hier, ceux qui ont assisté à l'atelier, nous avons dit quelque chose là-dessus, non? Oui? Je vais dire juste un petit mot de plus, parce qu'hier, on avait touché ce problème-là. Hier, j'avais fait remarquer que l'Esprit-Saint donne le don de guérison. Dieu guérit aussi
par la science médicale, l'opération, les médicaments. Et il y a des personnes qui reçoivent un jour un don qui ne vient pas de Dieu. Ils en sont conscients parce qu'ils n'ont pas la paix dans l'exercice de ce don. Et dans le témoignage, on le voyait clairement. Un don qu'ils exercent et qui peut être... ce n'est pas le don de guérison qui vient de Dieu, c'est une force. Par exemple, il y en a chez nous, des sorciers en Amérique latine, qui ont un don de clairvoyance. Et quand le malade arrive, ils commencent à se mettre... ils sont en silence, ils attendent. Des gens qui n'ont même pas aucune pratique religieuse. Et tout à coup, leur arrive une connaissance du problème de la personne. Et parfois même, il y en a un agua qui dit à la personne, tu dois prendre tel ou tel médicament. Mais d'où lui vient cette connaissance de l'esprit de divination qui l'a envahi? Et il l'accepte et il gagne beaucoup d'argent avec ce don-là. Et il y a des gens qui vont le voir. Ils disent, c'est bon puisqu'il m'a dit de prendre telle médecine, il ne connaît absolument rien en médecine, de prendre tel médicament, et je l'ai acheté, et j'ai été guéri. Il peut avoir été guéri, mais le moyen n'est pas un moyen bon. Un don de divination, de clairvoyance, qu'a une personne. Et le grand problème, c'est que ça enlève la paix. Ça enlève la paix, tout ce qui ne vient pas de Dieu. Il y a des personnes qui ont, dans leur corps, une... comment appelez-vous ça? Il y a un autre mot. Un magnétisme. Il y a des personnes qui ont dans leur corps un magnétisme plus grand et qui, en imposant les mains à un malade, sans dire aucune prière, sans aucune formule, ont obtenu un soulagement du malade. Il ne faut pas le nier. Mais ça, c'est dangereux parce que beaucoup de nos sorciers ont commencé par là et ils n'étaient pas satisfaits. Alors, ils ont demandé plus de puissance. Et plusieurs de nos sorciers ont commencé par une qualité naturelle qu'ils avaient dans leur corps et ils ont dépassé les limites. Ils ont demandé des pouvoirs qu'ils n'avaient pas. Avant de vous faire imposer les mains par une personne qui prétend avoir ce pouvoir-là dans son corps, et soyez certains de ce qu'il va vous faire, de ce qu'elle va vous faire. Et surtout quand vous vous rendez compte que ces personnes disent des formules magiques, répètent des formules magiques, alors rendez-vous compte qu'ils travaillent dans la magie blanche ou dans la magie noire, selon ce qu'ils disent. Il y en a qui ont un pouvoir d'arrêter le sang, d'arrêter un mal de dents avec une petite formule magique. Et chez nous, il y avait, dans une retraite charismatique, des catéchistes qui discutaient exactement ce problème-là. Et un des catéchistes qui était... un très bon catéchiste nous a dit que lui, il avait le pouvoir d'arrêter le sang. Et alors, je lui ai demandé de nous dire quelle prière il faisait pour arrêter le sang. C'était une formule, c'était toujours la même. Mais il m'a dit qu'il ne pouvait pas me le dire parce qu'il fallait transmettre cette formule d'homme à femme et d'une femme à un homme. Alors lui, il ne pouvait pas me le dire. Mais je lui ai dit, tu es catéchiste, tu enseignes la parole de Dieu. Il faut que tu décides de prendre ta liberté. Dis-nous donc exactement... qu'est-ce que tu dis pour arrêter le sang? Alors, il a osé le dire. Et il commençait cette formule de cette façon-ci. Il disait, Judas, Judas, Judas. Et là, après avoir invoqué Judas trois fois, il avait toute une formule magique. Et il la répétait. Au lieu d'invoquer le nom de Jésus, il invoquait Judas. Et alors, sa prière, vraiment, était efficace, mais ce n'était pas une prière à Jésus-Christ. Les mots, et c'était magique. Et habituellement, il obtenait d'arrêter le sang, mais on doit se libérer de tout ça. Tout ce qui est superstition, tout ce qui regarde le royaume des ténèbres n'est pas pour les fils de la lumière. Alors je lui ai dit, arrête donc de dire cette formule magique et à l'avenir, tu feras une prière, mais il m'a dit peut-être que ça n'obtiendra pas de fruit. Mais j'ai dit, alors tu es catéchiste et tu crois que Judas a plus de puissance que Jésus-Christ? Alors j'ai dit, au lieu de dire Judas, prie pour la personne blessée, demande au nom de Jésus, par les plaies de Jésus, qu'elle soit guérie. Et si le Seigneur veut vraiment, tu peux obtenir sa guérison. Mais n'accepte pas dans ta vie une formule magique qui n'appartient pas au royaume de la lumière. D'accord? Alors, si le don de guérison est authentique, il peut y avoir, comme je viens de vous dire, un don naturel dans le corps humain. Et ça, on sait que c'est vrai. Un magnétisme dans le corps humain. Et il y a des personnes, je connais un évêque à Ottawa, qui impose les mains à quelqu'un qui a mal aux dents. Il impose les mains pendant quelques minutes.
Et habituellement, le mal de dents passe. Et lui, il est un évêque. Il le fait tout simplement parce qu'il sait que dans son corps, il y a un magnétisme. Il a découvert qu'il pouvait aider les personnes qui souffraient comme ça, en imposant les mains pour le mal des dents. Mais il ne fait aucune formule magique. Et il n'aime pas faire ça non plus pour les dents. Il leur conseille plutôt d'aller chez le dentiste. Mais regardez, c'est une réalité. Alors, à partir de ce pouvoir naturel qu'a le corps humain de transmettre parfois ce magnétisme et de soulager les souffrances, beaucoup sont devenus sorciers, sont devenus guérisseurs en faisant beaucoup plus que ça. Et alors, ils commencent à avoir des formules magiques et des pendules et toutes sortes de choses. Alors, ayons soin d'être très exigeants avant de nous laisser soigner par ces gens-là. Bon, alors nous allons prendre notre thème. Il y a beaucoup de questions, on va les voir tout de suite en terminant le thème. Des prêtres pratiquent la radiesthésie. Certains ont même écrit des ouvrages favorables à cette pratique. Exemple, l'abbé Mermet. Que faut-il en penser? Ça, c'est la question qu'on se fait poser dans le monde entier. Et vous savez que vous savez tous qu'il y a dans le corps humain une faculté. Par exemple, il y a des gens qui ont une grande sensibilité pour découvrir des sources, vous savez. Alors, c'est une sensibilité naturelle du corps humain pour découvrir des sources d'eau. Il y a une faculté là qui existe. Mais quand on voit des gens qui commencent avec la petite boule de cristal à chercher à lire les pensées des autres, là, ça devient dangereux. Là il faut vraiment être attentif parce que si un prêtre faisait des excès dans cette ligne-là, ce n'est pas parce qu'il est prêtre qu'il a raison. S'il voulait connaître les pensées des autres, je vais vous dire un secret. Jusqu'où en est venue l'ignorance dans notre vie chrétienne. Un jour, dans un pays que je ne vous nommerai pas, ça me fait honte, mais une réunion de religieuses, le conseil provincial était réuni, et il y avait une religieuse qui avait développé beaucoup cette pratique de la petite boule de cristal, et alors à la réunion du conseil, elle faisait les nominations des religieuses, et la religieuse, avec sa petite boule de cristal, cherchait pour voir d'avance quelle allait être la réaction de la religieuse en recevant sa nomination. Et ça, c'était une table ronde, et elle s'était laissée convaincre avec cette petite boule de cristal. Alors, voyez-vous où on peut en venir? Chercher à faire la volonté de Dieu en cherchant avec la petite boule de cristal exactement les pensées des personnes. Il y en a qui vont très loin. Alors, c'est toujours le danger. C'est comme l'intelligence humaine. Nous avons reçu tous l'intelligence pour la mettre au service du bien. Mais il y en a qui la mettent au service du mal et qui, avec leur intelligence humaine, font ce qu'on fait pendant la guerre, la Gestapo, avec les Juifs, tout ce qu'ils faisaient. Ils cassaient la tête. J'ai rencontré un Juif à Jérusalem qui me racontait quand il avait 9 ans, il était en prison de la Gestapo, et il cassait les ossements de la tête de certains prisonniers pour ensuite les soigner pour voir quelle allait être la réaction. Ils les traitaient comme des animaux. Alors l'intelligence humaine est bonne, mais il y en a qui la mettent au service du mal. Alors toutes ces facultés que peut avoir une personne humaine, il y en a qui la poussent trop loin. Et on ne peut pas condamner en bloc et on ne peut pas tout accepter en bloc. Il faut faire un discernement sur ce qui se fait exactement. Si moi je vois un prêtre qui avec une baguette voyage dans la cour de ma maison et qu'il découvre qu'à tel endroit il y a une source à cause de sa sensibilité, je ne pourrais pas le condamner pour ça. C'est une faculté naturelle. Et chez nous, au séminaire, on a découvert un puits, on n'avait pas d'eau. Et un de nos missionnaires a cette facilité. Il nous a aidé à découvrir un puits, maintenant on a de l'eau. Alors ça, il faut bien l'accepter. Mais de là à lire la pensée des religieuses, si elles vont bien accepter la nomination ou non, il y a un grand pas. Alors je crois que pour répondre à cette question, il faudrait étudier en détail chacune des situations et ne jamais dépasser la capacité que Dieu nous a donnée, ne jamais chercher à dépasser nos moyens humains. Hein? Je ne pourrais pas répondre plus que ça. Mais ne pas tout condamner en bloc
Et ne pas tout accepter en bloc non plus. Parce qu'il y en a qui dépassent la capacité humaine. C'est la même chose dans le don de connaissance. Ce prêtre dont je vous parlais, qui avait étudié beaucoup la parapsychologie, je vous en ai parlé hier, et qui un jour s'est mis à lire des livres de sciences occultes parce qu'il voulait en savoir plus long et il a reçu un esprit de divination. Il était prêtre, c'était pas le fait d'être prêtre qui lui donnait raison. Il y en a des prêtres qui sont perdus aussi. Il y en a qui se perdent. Alors ce n'est pas s'il est prêtre ou s'il est évêque ou laïque, c'est est-ce que c'est bon ou non. Il faut étudier le cas. Alors prenons le thème d'aujourd'hui et ensuite on répondra aux autres questions si nous pouvons. Je voulais vous parler des moments importants pour le ministère de guérison, pour prier pour les malades, parce qu'on voit de plus en plus que le Seigneur guérit beaucoup de malades, mais il y a des moments où nous ne voyons plus de guérison. Par exemple, dans l'Évangile selon saint Marc, il est dit, allez proclamer l'Évangile, au dernier chapitre, et voici les signes qui accompagneront ceux qui auront cru. En mon nom, ils imposeront les mains aux malades et ceux-ci seront guéris. Et c'est un signe qui accompagne la proclamation de l'Évangile. Alors nous voyons dans les retraites paroissiales, dans les missions paroissiales un peu partout, qu'il y a des guérisons habituellement. Il y a des guérisons qui, quand nous prions pour les malades, dans ces retraites charismatiques que nous donnons en Amérique latine, plusieurs en donnent, il y a souvent des guérisons, des signes qui accompagnent la proclamation de la parole. C'est un moment privilégié pour prier pour les malades, comme pendant cette rencontre ici. Et la preuve, c'est que ce soir, nous aurons de très beaux témoignages. Il y en a qui ont des témoignages très beaux à nous donner. Deuxièmement, un lieu privilégié pour prier pour les malades, c'est pendant l'Eucharistie. Pendant l'Eucharistie. Et plus les chrétiens acceptent cette réalité de la présence réelle de Jésus dans l'Eucharistie, plus nous voyons de signes et de prodiges. On était à Mexico, on donnait une retraite aux prêtres, au grand séminaire à Mexico, et à Toluca, et il y avait là un prêtre qui marchait avec deux béquilles, et qui était très malade, qui avait souffert à la suite d'un accident d'automobile, des fractures multiples. Il avait beaucoup de douleurs, il ne guérissait pas. Et on avait prêché sur l'Eucharistie sacrement de guérison, et à la messe qu'on a offert pour les malades, il est allé communier le dernier avec ses béquilles. Il avait beaucoup de difficultés à se transporter. Et il est revenu dans son banc, et on était en silence, on faisait l'action de grâce, on était 210 prêtres. Et tout à coup, le père Martinez s'est levé sans ses cannes. Il pleurait. Et il est allé jusqu'en avant sans ses cannes, et là, sans ses béquilles. Et là, devant tout le monde, les bras levés, il a dit, « Voici l'homme des béquilles qui ne pouvait s'en séparer ni le jour ni la nuit. Et regardez, après avoir reçu la communion, j'ai ressenti dans tout mon corps comme un courant de vie et j'ai été poussé à m'élever et il marchait sans béquilles. » Et dans l'après-midi, le lendemain, devant des milliers de personnes qui étaient réunies pour une messe pour les groupes de prière charismatique, il a témoigné devant toute l'assemblée. Il avait ressenti dans son corps sa guérison. Alors l'Eucharistie est un sacrement de guérison. Le Seigneur n'a pas guéri ce jour-là tous les malades qu'il y avait, mais il donne des signes qu'il est vraiment présent dans l'Eucharistie. Comme il donne des signes que sa parole est vraie, il vient la confirmer par des signes de temps en temps. Et il y a aussi un moment important pour la guérison, c'est dans la prière de la communauté, quand nous sommes réunis, le petit groupe de prière. Parfois, il y a dans le petit groupe de prière, on ne voit pas exactement s'il y a une personne qui a le don de guérison, mais nous prions tous ensemble, il y a un malade, et au bout de quelques jours, le malade nous dit, mais j'ai été guéri, j'ai commencé à guérir à la réunion de prière vendredi soir. Alors on remercie le Seigneur, c'est la puissance de la prière communautaire. Comme disait le témoignage hier, quand on est plusieurs, notre prière est plus forte que quand on est tout seul. Dieu veut nous faire découvrir la puissance de la prière communautaire. Il veut que nous vivions unis dans l'amour, dans la foi. Il veut bâtir des communautés. Et quand nous sommes réunis, il nous dit, quand deux ou trois d'entre vous se réunissent en mon nom, je suis au milieu d'eux. Et il vient confirmer sa parole quand nous sommes réunis dans une communion d'amour. Et souvent, il donne des signes qu'il est présent dans la communauté. Il y a aussi le sacrement des malades. Demain après-midi, au lieu d'avoir un atelier, nous aurons le sacrement des malades et ceux qui veulent participer aux ateliers iront
aux ateliers. Et ceux qui désirent recevoir le sacrement des malades, nous le donnerons ici. Nous serons à peu près 25 prêtres pour donner le sacrement des malades. Parce que le sacrement des malades, c'est vraiment pour les malades. Il y en a qui nous demandent, mais qu'est-ce qu'il faut faire pour recevoir le sacrement des malades? Mais il faut être malade. Il y en a qui voudraient mettre tellement de conditions pour recevoir le sacrement des malades qu'ils le donnent seulement aux mourants. Si une personne n'est pas en train de mourir, ils ne lui donnent pas ce sacrement-là. Et le sacrement des malades se renouvelle dans l'Église aujourd'hui. Je ne dis pas qu'on va recevoir le sacrement des malades à cause d'un mal de dents. Il faut bien avoir une maladie sérieuse, au moins qu'il soit important. Si je suis tombé et je me suis cogné le genou, je ne demanderai pas le sacrement des malades. Mais si une personne a une maladie qu'elle considère sérieuse, elle a le droit de se demander le sacrement des malades, parce que le sacrement des malades, c'est pour les malades. Pour ceux qui se considèrent malades, ils ont le droit à ce sacrement. Regardez, on avait trop négligé le sacrement des malades dans nos paroisses. On l'avait tellement négligé. Au Québec, on l'appelait le sacrement des malades, on disait les derniers sacrements. Vous autres aussi? L'extrême-onction et les derniers sacrements. Ça, c'était au bout de la corde, quand tout était fini, quand la personne était presque morte, on allait lui donner le sacrement des malades. Et on appelait ça les derniers sacrements. Il y a un jour, l'institutrice chez nous avait demandé aux élèves combien y a-t-il de sacrements. Et une petite fille a dit, il n'y en a plus de sacrements. Elle a dit, comment il n'y a plus de sacrements? Elle a dit, non, quand ma grand-maman est morte, ils lui ont donné les derniers sacrements, c'est fini. C'est fini, il n'y en a plus. Alors, on les laissait tellement, on les gardait tellement pour la fin. Moi, j'ai été malade de tuberculose, j'étais très malade, et parce qu'on n'avait pas renouvelé la théologie des sacrements dans ce temps-là, au moins chez nous, en République dominicaine, j'étais très malade de tuberculose, et aucun confrère ne m'a offert de me donner le sacrement des malades, et moi, je ne l'ai pas demandé non plus. Parce que dans ce temps-là, on avait l'impression que c'était un passeport pour le ciel. Et moi, je n'étais pas prêt à partir tout de suite. Je voulais rester encore un petit secours. C'est curieux. C'était la mentalité. Et aujourd'hui, on donne le sacrement des malades aux malades. Et demain, nous allons demander à ceux qui veulent le recevoir d'être sérieux, mais que chacun juge si la maladie qu'il a lui semble sérieuse, si c'est pour lui quelque chose de sérieux, alors tu as le droit de demander le sacrement des malades. Et quand nous avons prié pour les malades à la retraite des prêtres, j'ai été très étonné après avoir donné la conférence sur le sacrement des malades. Ils étaient 320 prêtres à Lisieux. Et alors, nous étions 5 à donner le sacrement des malades. Et il y a au moins 250 prêtres qui ont demandé le sacrement des malades. Moi, je ne savais pas qu'il y avait autant de prêtres malades. C'est curieux, mais beaucoup sont malades et n'osent pas le demander, c'est sacrement parce qu'ils ont la vieille mentalité, que c'est pour les mourants. Alors, on va donner le sacrement à ceux qui, devant Dieu, croient que leur maladie est sérieuse. Mais une maladie sérieuse, c'est une maladie qui te nuit. Une religieuse m'a demandé, dans une retraite à Montréal, on parlait du sacrement des malades, elle a dit, moi, je souffre d'une sciatique. Est-ce que vous croyez que ça serait une maladie suffisante pour recevoir le sacrement des malades? Mais je lui ai dit, si ça te nuit, cette maladie-là, le Seigneur veut bien te la guérir, alors tu peux lui demander et t'abandonner à sa volonté. Elle acceptait, mais elle était très craintive. Nous avons commencé à donner le sacrement des malades, quelques prêtres en avant. On donnait le sacrement des malades et on faisait une petite prière pour le malade. Et elle est venue dans la rangée, mais elle est venue la dernière, parce qu'elle ne se trouvait pas tout à fait assez malade pour avoir le sacrement des malades. Comme si l'huile coûtait très cher, il faudrait l'aménager. Alors, elle est venue la dernière. Et savez-vous ce qui est arrivé? Sœur Martine a été guérie de sa sciatique. Et elle témoigne aujourd'hui. Ça fait plus de 2 ans. Elle n'a plus jamais souffert de ce problème de sa colonne vertébrale, de une sciatique qui la faisait souffrir. Et la nuit, elle ne trouvait pas de posture dans son lit. Alors, ce sont des signes que le Seigneur nous donne. À Lourdes, le secrétaire du cardinal Swinen souffrait d'arthrose. Il avait beaucoup de douleurs dans l'épaule. Le père Philippe. Et il est venu recevoir le sacrement des malades, et le lendemain, il a témoigné qu'il était guéri de son arthrose. Alors, c'est pour nous, ce sacrement. Je sais très bien qu'on va essayer de discerner si notre maladie est quelque chose de sérieux, un peu sérieux ou non. Si c'est rien qu'un petit mal de tête que j'ai eu ce midi parce que j'ai mal marché, on va laisser faire.
Mais si j'ai une maladie qui me nuit, j'ai le droit de le demander. Mais pour le pardon des péchés, nous avons le sacrement de la réconciliation. Ah, mais je crois qu'une maladie, une blessure émotionnelle, le Seigneur veut la guérir aussi. Et le sacrement peut guérir des blessures psychologiques, certainement. Il y en a qui ont des blessures très grandes. Une dépression profonde. Pourquoi ne pas demander de recevoir le sacrement des malades? C'est souvent une blessure émotionnelle qui est la cause de ta dépression profonde. Alors, essayez de juger demain par vous-même si votre maladie est sérieuse ou non. À l'occasion de l'Eucharistie, dans le sacrement des malades, il y a aussi dans la prière communautaire, dans la prière individuelle, et aussi dans tous les sacrements, on découvre qu'il y a une présence du Seigneur tellement forte qu'il y a des guérisons. Je connais des petits-enfants qui étaient malades dans ma paroisse et leurs parents sont venus les conduire pour les faire baptiser. Il était très malade et après l'avoir baptisé, le petit-enfant le lendemain était mieux et les parents étaient tout étonnés. Et Saint Augustin, comme le mentionne Daniel Ange dans son livre « Prier pour guérir », Saint Augustin était tout étonné de voir la quantité de personnes qui était guéri à l'occasion du baptême, lui il baptisait les adultes après un catéchuménat, à l'occasion du baptême et dans la célébration de l'Eucharistie. Mais parce que dans chaque sacrement, c'est une rencontre avec Jésus, Jésus qui se donne, et dans le sacrement de la réconciliation, dans le sacrement de pénitence qu'on disait autrefois, dans le sacrement de la réconciliation, nous avons vu aussi des personnes guéries, qui étaient malades et qui avaient besoin non pas d'une guérison physique, mais d'une guérison intérieure. Et je connais le cas en particulier d'une jeune fille à Santo Domingo, qui était une jeune fille d'une famille à l'aise, elle étudiait, universitaire, et un jour elle a commencé à être malade. Mais c'était une maladie curieuse, parce qu'elle tombait par terre comme une personne qui fait des crises d'épilepsie. Et les médecins l'ont examinée attentivement, il n'y avait aucune trace d'épilepsie, et ça lui arrivait de temps en temps qu'elle tombait par terre. Alors les parents, comme ils ne trouvaient pas la cause de sa maladie, ont commencé à croire que c'était psychologique. Ils la bourraient de pilules et de médicaments toutes sortes. Après quelques semaines, elle était comme une personne droguée. Elle prenait beaucoup, beaucoup de médicaments et ça ne guérissait pas. Et là, quelqu'un leur a dit que ça devait être une influence.

Hier en langue, nous avons eu dans l'équipe, quelqu'un a eu comme un discernement qu'elle avait eu un problème avec un homme. Et le problème, c'était avec son fiancé. Alors, quand elle a vu que dans la prière, son problème avait été découvert, elle a dit oui, elle avait eu un problème avec son fiancé, elle était tombée enceinte, et alors, comme elle était d'une famille chrétienne, elle avait bien peur de la réaction de ses parents, et en plus, elle avait des problèmes, elle était universitaire. Elle avait écouté l'invitation de son fiancé pour aller dans une clinique et se faire avorter. Alors, après l'avortement, son fiancé l'avait abandonné. Et quelques semaines plus tard, dans sa tristesse, elle se sentait coupable de son avortement, elle se sentait abandonnée par son fiancé. Elle a commencé à faire des crises qui avaient l'air des crises d'épilepsie ou d'une personne qui entrait en transe, et ce n'était pas ça du tout. C'était le poids moral de son péché qui l'écrasait. Et alors, quand on a découvert son problème, nous lui avons offert de la confesser. Elle a accepté, c'était une catholique qui croyait vraiment au sacrement de la réconciliation. Elle s'est confessée. Ensuite, nous avons prié pour la guérison intérieure des blessures, de ses mémoires, de tous ces événements-là. Et le lendemain matin, elle était parfaitement guérie. Mais on ne pouvait pas dire à son père de quoi elle avait été guérie. On ne pouvait pas révéler le secret qu'elle nous avait communiqué dans la prière. Alors son père donne témoignage en disant qu'on l'a exorcisée. Et on ne peut rien dire, mais on ne l'a pas exorcisée du tout. Elle s'est confessée et en recevant le pardon de Dieu, elle a reçu la paix dans son cœur et ce poids moral du péché qui l'écrasait, Jésus l'a enlevé. Jésus est venu rompre ses chaînes. Et la confession, de temps en temps, nous découvrons que c'est aussi un sacrement de guérison physique. Imaginez ce cas-là, il y en a d'autres, ça arrive de temps en temps. Tous les sacrements sont des canaux de la grâce, c'est Jésus qui vient vers nous dans les sacrements. De même que le baptême peut être un moment de guérison pour le petit enfant malade. De même, le sacrement de l'Eucharistie, le sacrement de la réconciliation, le sacrement des malades et la prière communautaire, la prière individuelle. Alors, il y a beaucoup de moments où Jésus peut manifester son amour et qu'il est vivant en libérant, en guérissant de blessures intérieures ou en guérissant de maladies physiques. Maintenant, je voulais vous lire ceci. Dans la prière pour la guérison, il est bon de se rappeler ce que nous dit l'Évangile selon saint Marc au chapitre 6, quand Jésus est allé à Nazareth. Vous savez, Nazareth, c'est pas loin de Capharnaüm. En automobile, ça nous a pris une heure aller de Nazareth à Capharnaüm. Alors, c'est pas loin. Et cependant, à Capharnaüm, Jésus avait fait beaucoup de miracles. Là, sur le bord du lac, la petite ville de Capharnaüm, qui est détruite, on en voit les ruines aujourd'hui, était sur le bord du lac de Génézareth. Et Pierre avait sa maison là, sur le bord du lac. On voit encore les vestiges de la maison de Pierre, où on avait emmené un paralytique et on l'avait descendu par le toit de la maison de Pierre. On avait fait une ouverture, on avait descendu le paralytique par le toit de la maison de Pierre. Et là, il y avait eu beaucoup de guérisons à Capharnaüm. Alors Jésus est retourné dans son village de Nazareth. Et voici ce qui est arrivé. Et il leur disait, un prophète n'est méprisé que dans sa patrie, dans sa parenté et dans sa maison. Et l'Évangile dit au chapitre 6, verset 5, « Et il ne pouvait faire là aucun miracle. » Si ce n'est qu'il guérit quelques infirmes en leur imposant les mains. Et il s'étonna de leur manque de foi. Alors qu'à Capharnaüm, par centaines, les boiteux avaient laissé leurs béquilles, des aveugles avaient vu, des sourds avaient été guéris, à Nazareth, dans son village, Jésus ne put faire aucun miracle. Et il s'étonna du manque de foi de ses concitoyens. Alors c'est évident que le Seigneur agit avec plus de puissance dans une communauté où il y a la foi. Et c'est bon de demander au Seigneur de nous faire grandir dans la foi et de nous abandonner dans ses mains. Mais la foi est un élément dans la guérison, puisque Jésus, dans son village, ne put faire aucun miracle, seulement quelques guérisons. Et c'est là un passage où on s'appuie pour rappeler aux gens que toute guérison n'est pas un miracle. Il y a des guérisons qui sont des miracles et il y a des guérisons qui ne sont pas des miracles. Et de plus en plus, on s'accorde pour dire que lorsqu'une guérison pourrait se faire avec des médicaments, avec une opération, avec du repos, et que dans la prière, Jésus guérit, alors qu'est-ce qu'il fait?
il accélère le processus de

guérison. Ce n'est pas un miracle, c'est une guérison plus rapide. Au lieu d'être guéri sur l'espace d'un an avec des médicaments et des bons soins, on peut être guéri dans une veillée avec des prières de foi. Alors, ce n'est pas un miracle. Jésus accélère le processus de guérison. Il y a d'autres guérisons qui sont des miracles. Et vous en avez un exemple à Lourdes où il y a un bureau médical qui étudie chacune des guérisons et qui sont arrivés au résultat suivant. Écoutez, je l'ai copié ça d'un livre de l'aumônier de l'hôpital de Fontainebleau, l'abbé Saigné. Un livre intéressant que j'ai eu sur la rue du Bac l'autre jour. Le titre, c'est « La guérison dans la mission de l'Église ». Et à la page 132, « La guérison dans la mission de l'Église », il dit ceci. « De Catherine Latapie, guérie en mars 1858, à Serge Perrin, guéri en 1978, on compte 64 guérisons officiellement déclarées dans l'Église. C'est peu, mais il ne faut pas oublier qu'en 1972, année à laquelle le docteur Mangiapane succède au docteur Olivieri à la direction du bureau médical, il y a consigné dans les archives 5432 cas connus de guérison. 5432 cas connus de guérison à Lourdes de 1858 à 1978. Et le bureau médical, dans les études des cas qu'il a pu étudier, en a retenu 64 comme des guérisons miraculeuses. Ça ne veut pas dire qu'il n'y en a pas eu plus que ça, mais il y en a 64 qui sont officiellement reconnus comme guérison miraculeuse. Alors, ça n'a pas aucune importance quand on est malade que notre guérison soit un miracle ou que ce ne soit pas un miracle. Ce qu'on veut, c'est sortir de l'hôpital. C'est vrai, hein? Les médecins, le bureau médical peut très bien faire ses études, et c'est intéressant qu'ils le fassent, pour étudier ces manifestations de l'amour de Dieu dans des guérisons que la médecine considère miraculeuses. Mais imaginez-vous, sur c'est incroyable, 5432, ils en retiennent 64. 64 qu'ils disent, ça c'est vraiment des miracles. Alors, il y a des cas où la guérison est un miracle, et dans d'autres cas, ce n'est pas un miracle, c'est que Dieu accélère le processus de guérison. Je vais vous donner une guérison qu'on considère comme un miracle, pour que vous voyez la différence. Il y avait à Panama une dame qui s'appelle Anita Siu, d'origine chinoise, qui est catholique, et qui avait eu un accident d'automobile il y a 10 ans, à Santiago de Chile. Et cet accident d'automobile lui avait provoqué une fracture du crâne. Et dans cette fracture du crâne, une conséquence était qu'elle avait perdu le sens du goût et de l'odorat, totalement. Et depuis 10 ans, elle ne pouvait rien goûter, elle mangeait n'importe quoi, ça lui donnait le même résultat au point de vue goût, elle ne goûtait rien, et elle ne pouvait pas non plus sentir, son odorat était sans activité. Alors, ça faisait 10 ans qu'elle était malade. Elle était allée, après son accident, elle était allée à New Orleans, aux États-Unis, à l'hôpital le plus perfectionné pour les opérations du crâne. Et les médecins l'ont examinée. Et après les radiographies, ils lui ont dit, ne dépensez pas d'argent pour vous faire soigner. Il n'y a aucune médecine au monde qui est capable de vous guérir. Parce que ce qui est cassé, c'est aussi mince, aussi tenu qu'une toile d'araignée. Les conduits qui vont du cerveau au sens du goût et de l'odorat sont cassés. Il n'y a aucune médecine au monde, aucun médicament, aucun médecin capable de vous soigner. Et ça, c'est écrit sur une lettre, le verdict final de son opération avec ses radiographies. Et le médecin, qui est un médecin chrétien, avait mis au bas de la lettre « Seul un miracle de Dieu pourrait vous guérir ». Et sans le savoir, il était prophète. Parce que quand nous avons donné une retraite à Panama, une retraite charismatique à au groupe du Renouveau, ils étaient 3000 personnes qui suivaient une retraite comme vous êtes ici, un week-end. Et dans la prière de la messe de guérison, le samedi soir, on avait eu une parole de science qui disait ceci. Il y a ici une personne qui souffre d'une maladie très sérieuse et qui va guérir au cours de la nuit et elle donnera son témoignage ici même demain matin, le troisième jour de la rencontre.
Et alors, on avait hâte de voir qu'est-ce qu'il y avait dans la boîte de surprise. On ne savait pas trop. Et le lendemain matin, Anita Sioux est arrivée, toute heureuse, et elle nous raconte au témoignage, son témoignage à 9 heures du matin, qu'elle souffrait de ce problème depuis 10 ans. Elle travaille au ministère de l'Éducation à Panama, elle est très bien connue, et tout le monde savait, ses amis, sa parenté, qu'elle avait perdu le sens du goût et de l'odorat après l'accident, la fracture du crâne. Et elle a dit que lorsqu'elle s'est réveillée le dimanche matin, à sa grande surprise, il y a un rosier dans la fenêtre à sa maison, et à sa grande surprise, elle a pu sentir l'odeur des roses en se réveillant. Elle était toute surprise, alors elle s'est levée, elle est allée à la cuisine, la cuisinière est en train de préparer le café, et elle a pu sentir l'arôme du café pour la première fois en 10 ans. Alors elle est allée éveiller son mari, toute contente, elle a dit « je pense que j'ai été guérie, et je peux sentir l'arôme du café ». Ils se sont levés, ils sont allés déjeuner, et là, au petit déjeuner, elle pouvait goûter pour la première fois les aliments, première fois en 10 ans. Le Seigneur l'avait guérie pendant son sommeil. Et cette guérison, nous croyons vraiment que nous pouvons la classifier dans les guérisons qui sont un miracle de Dieu, un miracle, une intervention de Dieu que pratiquement aucune science humaine ne pourrait faire d'après les spécialistes d'aujourd'hui. Alors, ça c'est les distinctions qu'aiment faire les intellectuels. Et là, quand ils nous arrivent en nous disant « mais vous parlez beaucoup trop de guérison dans vos groupes charismatiques, à l'autre, depuis un siècle, il y en a eu seulement 64 », moi je leur dis ce que nous a dit le docteur Mangiapane à la réunion que nous avons eue avec l'abbé Laurentin et le père. Nous étions 3 ou 4 qui étaient réunis avec lui, nous avons pris un dîner avec lui et pendant 2 heures, nous avons causé sur ce phénomène. Lui, il est le directeur du bureau médical de l'autre. Et ils étaient un peu surpris de voir l'an dernier que pendant la rencontre charismatique, il y avait eu beaucoup de témoignages de guérison, alors qu'à l'autre, depuis 100 ans, ils en acceptent 67. Alors ils étaient un petit peu incommodes avec ça, ils étaient un petit peu mal à l'aise. Ils voulaient nous demander qu'est-ce qui se passe dans les groupes du renouveau. On a dit, c'est que chez nous, dans les groupes du renouveau, on ne se préoccupe pas pour savoir si c'est un miracle ou si c'est une guérison du Seigneur. Quand une personne souffrait et elle est guérie, on crie « gloire à Dieu » et le reste, on le laisse aux médecins. Et il nous a dit ceci, et j'étais très content de l'entendre dire ceci. Il nous a dit « vous êtes dans l'étape pré-scientifique, restez-y ». Il nous a dit ça comme ça. Il dit, nous, ici à Lourdes, nous faisons des études. Il dit, ça prend 8-10 ans avant de se prononcer sur une guérison miraculeuse. Puis il dit, quand enfin on peut annoncer au monde que c'est un miracle, les témoins sont morts. C'est vrai. Alors, pour l'étude, pour la science, ils ont le droit de faire ces études-là. Et ça peut être bon que la science vienne confirmer ce qu'on dit dans la foi et l'action de grâce, ça peut aider. Mais il nous a dit, l'an dernier, nous avons annoncé une guérison que le bureau médical enfin reconnaissait comme une guérison miraculeuse. Puis il nous a dit d'une japonaise qui avait été guérie il y a quelques années. Et il nous a dit, les journaux nous ont donné seulement un petit filet pour publier ça. Ça n'a fait aucun impact pastoral. Quand ça fait 10 ans que la personne est guérie, ça ne fait pas un impact pastoral. Mais ce soir, parce qu'il y en a qui ont été guéris ici, et le Seigneur vient confirmer la parole par les signes, ça fait un impact pastoral. Et nous voyons que les guérisons, c'est vraiment des signes pour accompagner l'évangélisation. Et ils peuvent ensuite étudier toutes ces guérisons pour voir si c'est un miracle ou si c'est pas un miracle. Mais je vous garantis, quand j'étais malade de tuberculose à l'hôpital Laval à Québec et que le Seigneur m'a guéri, peu m'importait de savoir si c'est un miracle ou non, je suis sorti de l'hôpital très content et en remerciant le Seigneur. Bon, on va prendre les 10 minutes qui nous restent pour essayer de répondre à quelques questions. Alors ça, c'est l'atelier, on voulait le faire sur les moments les plus privilégiés pour demander une guérison. Hein? Et quand une mère de famille a un petit enfant qui est malade, souvent c'est elle qui peut obtenir le plus rapidement la guérison pour son petit enfant. Et elle lui impose les mains et elle prie pour son petit enfant le soir. Et combien de mères de famille ont obtenu pour leur petit enfant une guérison? Dieu répond à la confiance de la maman.
quand on a de la compassion pour le malade, on obtient encore beaucoup plus. C'est comme la maman aime beaucoup son petit enfant et qu'elle prie pour le malade, elle obtient encore beaucoup plus qu'un étranger qui vient. Et on voit que dans la compassion, le Seigneur passe avec une force extraordinaire. Priez pour vos malades. N'attendez pas d'avoir le don de guérison. Parce que le don de guérison, on va l'avoir, on va s'en rendre compte qu'on l'a un bon jour, parce qu'on priait pour un malade, il y en a un qui était guéri. Mais on prie pour beaucoup de malades avant de savoir si on a reçu le don de guérison ou non. Et ce n'est pas nécessaire d'avoir le ministère de guérison. Il y en a qui reçoivent un don de guérison, qui se manifeste de plus en plus, et que ça devient un ministère dans leur vie. Non seulement un don de guérison, mais un ministère. Alors, il y a plusieurs personnes, spécialement pour l'évangélisation, qui reçoivent un ministère de guérison pour accompagner l'évangélisation. Mais ce n'est pas nécessaire d'avoir la certitude d'avoir un don de guérison pour prier pour un malade. Il s'agit d'avoir de la compassion pour le malade. Demandez au cœur de Jésus de vous donner de la compassion pour ceux qui souffrent et tout bonnement, priez pour vos enfants malades, pour votre famille, et vous verrez comme le Seigneur agit avec force dans la compassion. Il y en a qui nous disent parfois, moi je croirais à ça quand je verrais une personne qui a un bras coupé et qui dans la prière a un bras nouveau. Alors moi je lui dis, ça c'est pas une guérison, c'est une création. C'est pas une guérison. Et la création est terminée. La création est terminée. Alors le Seigneur guérit à partir de quelque chose. Mais si j'ai une jambe coupée, prier pour que la jambe pousse, ça serait vraiment pas dans le plan de Dieu. Parce que la création est terminée. Mais il arrive qu'une personne peut avoir des membres qui ne sont pas parfaitement développés et que dans la prière, la maman obtienne que ses membres se développent. Et je termine cet exposé en vous donnant un exemple. Une jeune fille qui vivait près de Medellín en Colombie avait 18 ans et elle avait une infirmité au pied droit. Les orteils n'avaient pas poussé. Elle avait seulement la racine des orteils, mais elle n'avait pas d'orteils au pied droit. Et elle avait le pied tordu, crochu, dans une maladie qu'elle avait eue quand elle était petite enfant. Et à la première retraite charismatique qui a été donnée à la Serra, au début, on voit que le Seigneur voulait réveiller tout un peuple. C'était une retraite où Mgr Oribe Jaramillo participait. Une équipe a prié pour cette jeune fille qui avait le pied j'ai oublié mon français. Je vais vous parler espagnol. Alors, en priant pour elle, leur surprise a été que tout à coup, ils ont vu que le pied se redressait un petit peu. Ah, mais tout le monde était étonné. Alors, le directeur de la retraite a dit à Mgr Uribe, on s'en va, mais continuez à prier. Le Seigneur a commencé à la guérir. Confiance, ça va continuer. Et ils ont prié pour elle sur l'espace des 15 jours qui venaient. Souvent, le soir, ils se réunissaient avec elle. Ils priaient pour elle. Et le pied a redressé complètement. Et alors, ils ont dit, on va continuer à prier pour que les orteils se développent. Et ils ont continué à prier. Et peu à peu, les orteils qui n'avaient que les racines dans le pied ont commencé à se développer. Et elle est guérie de ses orteils. Et son pied est guéri. On a des photographies de ça. C'est merveilleux. Mais là, ce n'était pas une création. La racine était là, et la racine qui ne s'était pas développée, l'orteil ne s'était pas développé, et dans la prière de la communauté, la jeune fille a été guérie. Et c'est un des témoignages de guérison les plus incroyables qu'on a en Amérique latine, parce que c'était tellement plus fort que ça encore, son problème, les médecins n'y comprennent rien, comment se fait-il qu'elle a été guérie? Mais c'est là la puissance de Dieu qui se manifeste. Mais regardez, il n'y a pas eu création, il y a eu guérison. Alors, quand une personne exige, pourquoi qu'un bras coupé pousse, mais on dit, tu demandes à Dieu de recommencer la création, et la création est terminée. Je vous invite à relire la parole de Dieu, et là, vous avez la lumière pour tous ces cas. Relisez la parole de Dieu, lisez-la attentivement, et abandonnez tout ce qui, à vos yeux, est douteux, tout ce qui peut être science occulte, et vous allez grandir dans la foi, et vous allez grandir dans la joie.

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Le sujet de ce carrefour était donc la mission aux nations. Je voudrais traiter la question de deux façons. La première, de vous poser une question, qui est à mon avis une question tout à fait fondamentale, et à laquelle il ne faut pas s'empresser de répondre avec une réponse de catéchisme immédiate. C'est la question que Jésus pose à Pierre et à ses apôtres. Pour vous, qui suis-je? Et ça, cette réponse-là, vous pouvez vraiment la donner dans votre cœur. Mais, et le « mais » est important, il faut que cette réponse soit une réponse éclairée par l'Écriture. Il y a deux livres que le catholique doit avoir toujours à portée de main. C'est son catéchisme et la Bible. Tout le reste, finalement, c'est accessoire. Le catéchisme de 92 est un outil de travail extraordinaire, mais pas seulement un outil de travail, mais un outil de clarification de notre foi. Frères et sœurs, nous ne pouvons pas partir en mission, nous ne pouvons pas être des apôtres, nous ne pouvons pas témoigner de quelqu'un que nous ne connaissons pas. Et avant de penser mission aux nations, il faut commencer par reprendre, établir et enraciner la doctrine de notre foi, le contenu. Or, le contenu de notre foi, il est justement dans la parole de Dieu. Quand je dis la Bible tout entière, et j'ai envie de dire, j'insiste lourdement, pourquoi? Parce que quand Jésus dit aux foules qui s'étaient réunies à la montagne des Béatitudes, je ne suis pas venu abolir la Torah et les prophètes. La Torah, parce que c'est beaucoup plus... Vous savez, quand on dit la loi, ça représente les cinq premiers livres de la Bible, et il y a beaucoup plus dans les cinq premiers livres de la Bible que des lois. Il y a aussi des récits. Or, la Torah est beaucoup plus représentative de la réalité du contenu des cinq premiers livres de la Bible, puisque la Torah veut dire enseignement. Alors, je suis venu accomplir l'enseignement de Moïse et les prophètes, c'est-à-dire toute la révélation faite à Israël. Seulement la majeure partie d'entre nous, jusqu'au concile tout au moins, ignore ce qu'il y a dans l'enseignement de Moïse et dans celui des prophètes, ou tout au moins ne l'ont jamais lu totalement. Alors nous ne savons pas ce que Jésus est venu accomplir, puisque nous ignorons l'enseignement de Moïse. Et nous sommes comme M. Jourdain qui faisait de la prose sans le savoir, c'est-à-dire que très souvent, dans nos sociétés avant que nous ne sombrions dans la confusion actuelle, nos sociétés étaient régies par un maximum de lois qui se trouvent dans le Lévitique. Mais on ne le savait pas. Donc nous faisions de la... Comme M. Jourdain qui faisait de la prose sans le savoir, eh bien nous faisons de la Torah sans le savoir. Mais c'est mieux quand on le sait. Donc, le Seigneur est venu accomplir l'enseignement de Moïse et les prophètes. À partir de là, nous sommes, nous, surtout depuis le Concile, frères et sœurs, n'oublions pas que le Concile nous a redonné la Bible tout entière. N'oublions pas que le Concile a redonné à Israël sa place qu'il n'aurait jamais dû quitter, c'est-à-dire celle de frère aîné. N'oublions pas que nous avons beaucoup à recevoir pour comprendre l'humanité juive de Jésus. Et à partir du moment
où nous sortons de la confusion, où nous savons. Vous savez, Saint Jérôme nous avait averti il y a 2000 ans. Quand il dit « Celui qui ignore la parole de Dieu, ignore Dieu ». Ce sont des vérités toutes simples avec lesquelles maintenant nous devons réapprendre à vivre. Parce que la parole de Dieu, comme le dit le psaume 119, c'est la lumière sur nos pas. Et qu'allons-nous faire, frères et sœurs, si cette lumière, nous la mettons sous le boisseau? Mais pour la mettre sur le chandelier, pour qu'elle éclaire toute la maison, il nous faut vivre avec. Il ne s'agit pas d'une étude dans le sens universitaire du terme. Attention, nous les Français, on est très forts du côté intellect, mais le problème c'est que ça ne descend pas, ou pas beaucoup. Or, nous avons affaire au Verbe éternel du Dieu vivant. Ce qui veut dire que du premier verset de la Genèse au dernier verset de l'Apocalypse, il n'y a pas une seule parole caduque. Mais qui sommes-nous, nous, pour nous mettre au-dessus de la parole de Dieu et dire « ça, ça vaut maintenant et ça, ça vaut plus ». Au lieu d'implorer l'Esprit-Saint pour recevoir une nouvelle signification et creuser plus profond. Et c'est seulement en étant enracinés dans la parole de Dieu que nous pourrons la donner à nos frères. Et qui dit enracinés, car nous appartenons à l'Église, une sainte catholique et apostolique, c'est bon de s'en souvenir aussi. Qui dit enracinés dans la parole de Dieu veut dire aussi accepter d'être enseigné par l'Église sur son interprétation. Ceci est fondamental. Quand je dis fondamental, il faut toujours se méfier, parce que maintenant c'est devenu une grosse injure. Oh, qu'est-ce que vous êtes fondamental ? Ben oui, monsieur, oui, madame, je garde mes fondations. Parce que comme disait la fleur au petit prince, qui lui demandait « Est-ce qu'il y a des hommes par ici ?» La fleur répondait « Oh, les hommes, ils vont, ils viennent, ils n'ont pas de racines, ça les gêne beaucoup. » Mais justement, la question numéro 2 à laquelle il ne faut pas répondre trop vite non plus, c'est « Dis-moi où sont tes racines ?» Il y a dans le Talmud, le grand livre d'études juifs, une phrase que j'aime beaucoup. Si tu veux savoir où tu vas, commence par apprendre d'où tu viens. Question brûlante en Europe aujourd'hui, n'est-ce pas? Et ceci est bien au-delà de la politique. Où va notre Europe si elle ne veut plus savoir d'où elle vient? Où allons-nous, nous, si nous ne voulons plus savoir d'où nous venons? C'est-à-dire si nous refusons la transmission du patrimoine. Et ce patrimoine, il est aussi religieux. Il est religieux pour nous catholiques. Nous avons un jour, encore une fois, à supplier le Seigneur de nous donner des cœurs de disciples. Pour partir en mission vers les nations, il nous faut d'abord être enseignés par la parole de Dieu et par le catéchisme et nourris dans les sacrements. Si nous négligeons l'un de ces trois points, eh bien nous risquons de partir avec nos propres forces. Nous n'irons pas loin. D'ailleurs, nous nous fracasserons très rapidement, ou alors, chose beaucoup plus grave, nous croirons parler au nom de Dieu et nous ne parlerons que à notre nom propre. Et ça, frères et sœurs, c'est grave. Non seulement c'est grave pour celui qui agit ainsi, mais c'est encore plus grave pour ceux qui écoutent.
Et voyez-vous, il faut faire très attention justement à cela. C'est à veiller sur ce que nous proclamons pour que ce soit vraiment en accord avec la doctrine et la parole. Parce que à partir du moment où nous prétendons apporter la lumière de Dieu, il faut que ce soit vraiment la lumière de Dieu. Alors il y a une parabole qui est très intéressante et qui concerne aussi notre propos. Quel est celui qui, lorsqu'il veut bâtir une tour, ne s'assied pas pour calculer la dépense? Et s'il ne peut pas, il ne la bâtit pas. Parce que tout le monde, tous les voisins vont rigoler autour. Regardez cet homme-là qui s'est mis dans une construction et puis qui s'est arrêté au milieu. Et le Seigneur nous dit, attention, si tu veux partir en mission, il faut d'abord que tu aies un cœur de disciple et que tu attendes l'envoi du Saint-Esprit qui va passer par l'Église. N'est pas apôtre celui qui se fait apôtre, mais celui que l'Église envoie. Ça, c'est très important. Il y a un temps où l'on s'assoit pour calculer la dépense. Pierre nous dit, le premier pape nous dit, soyez toujours prêts à rendre compte de votre foi. Mes frères et sœurs, dans la confusion où nous sommes aujourd'hui en 2008, est-ce que cette confusion ne s'est pas produite principalement parce que nous, les chrétiens, nous avons laissé faire un maximum de choses contraires à la volonté de Dieu et que nous n'avons pas annoncé l'Évangile dans le concret de la vie? Parce que c'est très important, il faut le dire, quand on dit prêcher l'Évangile aux nations, partir en mission auprès des nations, on s'imagine tout de suite qu'on va partir à l'autre bout du monde évangéliser les petits Chinois, les gens d'Asie. Mais qu'est-ce que c'est que les nations dans le sens biblique? Il est écrit dans l'Apocalypse que dans les derniers temps, les nations monteraient contre Jérusalem. Vous savez, l'Apocalypse, ça ne veut pas dire catastrophe. En grec, ça veut dire révélation. Le mot nation est aussi beaucoup utilisé dans la Torah. Bon, je ne vais pas me répéter, je vous l'ai dit, la Torah, c'est les 5 premiers livres de la Bible, et en hébreu, ça veut dire enseignement. Donc, je ne l'expliquerai plus. Hein ? Dans la Torah, le mot nation est utilisé, et dans les psaumes, pour tout ce qui s'oppose au règne de Dieu. Saint Jean utilisera le monde, saint Paul utilisera la chair, mais c'est la même chose. Dans les derniers temps, toutes les nations, et c'est la promesse faite à Abraham, deviendront des familles. Toutes les familles de la terre se béniront en Abraham. C'est-à-dire que les nations, ça va changer. Elles vont devenir réunies par un lien de paternité, puisqu'on va se bénir par le nom d'Abraham. Elles ne se feront plus la guerre. On entend ça beaucoup dans Isaïe. Les nations ne se feront plus la guerre. Quand le roi viendra, le Messie, il commandera à toutes les nations. Ça veut dire qu'il n'y aura plus d'obstacles au règne de Dieu. Partant de cette interprétation-là, qui est une interprétation biblique, je repose la question, où sont les nations? Est-ce que ce sont les populations lointaines vers qui nos ancêtres, ou plutôt l'Église du 18e, 17e, allaient? Oui, c'est vrai. Mais les nations ne sont pas que là. Les nations,
Si on prend l'interprétation biblique, les nations sont tout ce qui s'oppose à l'établissement du règne de Dieu sur terre. La prophétie, la première prophétie messianique qui se situe dans la Genèse au chapitre 49 pour la tribu de Juda au verset 10 dit ceci. Le sceptre ne s'éloignera pas de la tribu de Juda, ni le bâton souverain d'entre ses pieds, jusqu'à ce que vienne le nouveau-né à qui toutes les nations obéiront. Car la vraie traduction, c'est le nouveau-né. Jusqu'à ce que vienne le nouveau-né à qui toutes les nations obéiront. Et au psaume 110, il est écrit aussi que toutes les... Pas au psaume 110, mais ailleurs, vous chercherez, ça vous fera du bien, comme ça vous lirez tous les psaumes, hein. Toutes les nations le serviront, en Isaïe aussi. C'est-à-dire que tout ce qui s'opposera au règne du Christ va être soumis au Christ. Et il n'y aura plus qu'un seul troupeau et un seul pasteur. J'ai envie de vous dire, est-ce que vous croyez que l'humanité, un jour, chemine vers ce règne du Christ qui sera le roi de toute la terre? Ou est-ce que nous tombons dans la confusion actuelle, qui est que finalement, tout le monde dit les beaux, tout le monde dit les gentils, et tout le monde viendra au paradis? Non, frères et sœurs, non. Le peuple de la Bible, celui qui a la totalité de la révélation, c'est Israël et l'Église, ensemble. L'islam n'est pas une religion révélée. D'ailleurs, si vous regardez comment sont organisés les dicastères à Rome, vous allez voir que les relations entre chrétiens et juifs sont rattachées aux relations écuméniques, tandis que l'islam est rattaché au dialogue interreligieux. Ce n'est pas la même chose. Car après Jésus, il n'y a plus de révélation. Et ça, nous n'en sommes plus assez convaincus. Le problème profond de la mission envers les nations, c'est-à-dire envers tout ce qui fait obstacle au règne du Christ, elle commence dans notre cœur. La problématique commence dans notre cœur. Est-ce que nous sommes intimement persuadés qu'il n'y a pas d'autre nom sous le ciel par lequel l'homme puisse être sauvé? Si nous ne sommes pas intimement persuadés de cela, notre mission ne peut pas se faire. C'est-à-dire le commandement de Jésus à notre baptême, allez évangéliser les nations, hein, et apprenez-leur tout ce que je vous ai enseigné. Ça, c'est la clé de la mission. Si nous ne sommes plus convaincus que Jésus est le seul sauveur, nous ne pouvons pas partir en mission. Si nous ne sommes pas convaincus que Jésus a les réponses aux problèmes qui déchirent notre société aujourd'hui, nous ne pouvons pas partir en mission. Parce que nous n'aurons pas la force du Christ en nous, parce qu'on ne part pas pour soi, on part pour construire le royaume de Dieu. L'alternative, elle est là. Est-ce que je sais? Est-ce que je crois? Est-ce que je suis prêt à jouer ma vie sur cette parole du premier pape? Il n'y a pas d'autre nom sous le ciel par lequel l'homme puisse être sauvé. La France est une terre de mission. L'Europe est une terre de mission. Comme disait un des évêques de Bruxelles, vous savez, moi, j'ai le diocèse le plus difficile, j'ai le Conseil européen. Imaginez ça. Le Conseil européen qui est en train de dicter des lois du style et obliger la Pologne à légaliser l'avortement.
comprenant le Conseil européen, comprenant le Parlement anglais, qui vient de donner la permission aux chercheurs de continuer leurs recherches sur un embryon hybride fait avec un noyau mâle et un ovocyte animal. Si vous ne me croyez pas, vous allez vérifier sur le site génétique.org de la Fondation Jérôme Lejeune, qui lui était un missionnaire à sa façon. Et je ne peux pas parler de la mission sans parler du professeur Lejeune, qui a sacrifié toute sa notoriété internationale, et c'était parmi les trois plus grands généticiens du monde, à cause de sa lutte pour le respect de l'enfant dès sa conception. Notre père Jean-Paul II l'avait nommé président de l'Académie pontificale pour le respect de la vie. Il est mort 33 jours après le matin de Pâques. Le matin de Pâques. Sa cause en béatification vient d'être ouverte à Rome. Pourquoi ? C'est un témoin de notre temps. Et c'est un témoin de notre temps qui n'a pas accepté la compromission. C'est un missionnaire, voyez-vous. C'est un missionnaire dans la jungle actuelle de la recherche. C'est un homme qui est allé jusqu'au bout. Et peut-être que c'est le genre de mission qui nous est demandé aujourd'hui. Dans notre société, pour sauver les jeunes générations, car nous leur offrons un monde qui est tout à fait invivable, invivable, où ils sont soumis à des choses qui sont tout à fait invivables, qui sont trop lourdes pour leurs épaules. Voyez, ils sont soumis aussi à une propagande. La terre de mission, frères et sœurs, c'est d'abord notre jeunesse, qui est dévastée par l'action des nations, justement, c'est-à-dire de tous ceux qui s'opposent au règne de Dieu, de tous ceux qui s'opposent à ce qu'une éducation correcte, une des références qui les mettent debout, leur soit donnée. Savez-vous, frères et sœurs, que je n'ai plus le droit de pénétrer comme ça dans une école d'État ou dans une université et même dans un hôpital. Je suis ostentatoire, gloire à Dieu. Les gens m'arrêtent dans la rue pour me demander de prier pour eux. La mission, elle commence là. Vous savez, il y a une phrase qui clôt la révélation prophétique qui m'interpelle beaucoup depuis quelque temps. Et je pense que c'est notre premier terrain de mission immédiate. C'est dans le prophète Malachi. Malachi, ça veut dire en hébreu, Malachi, c'est mon envoyé. Et Malachi dit ceci. Je trouve ça très très important parce que, comme je vous disais en commençant ce carrefour, si tu veux savoir où tu vas, il faut d'abord savoir d'où tu viens. Or, c'est dans le Talmud, je le répète. Or, justement, il y a quelque chose de très important qui clôt la révélation prophétique juste avant l'évangile selon saint Matthieu, et voici les versets du prophète Malachi, mon envoyé. Souvenez-vous. Alors, c'est pas le mémorial de... Et il faut s'en souvenir quand même, hein, mais ce n'est pas le mémorial des anciens combattants. C'est « faites mémoire ». Ça a la même force que lorsque Jésus dit « faites ceci en mémoire de moi ». La mémoire biblique consiste à actualiser la grâce. L'ouverture du repas de Pessah, le Seder, qui est la célébration juive de la libération d'Israël, de l'Égypte, dit ceci, chaque homme de toute génération, c'est-à-dire vous et moi, hein, doit se considérer comme étant lui-même sorti d'Égypte.
c'est-à-dire ayant échappé à l'oppression, grâce à la puissance de Dieu. Donc, faire mémoire, c'est actualiser la grâce. Ça n'est pas se réunir, mais il faut s'en souvenir tout de même, autour du mémorial du 11 novembre. Il ne faut pas oublier les gens qui ont versé leur sang pour nous. Mais c'est d'un autre style, si vous voulez. C'est dans le sens d'actualiser la grâce. Donc, faites mémoire, nous dit Malachie, qui écrit dans une situation très difficile, où finalement Israël est revenu, nous sommes à peu près en 515, Israël est revenu sur sa terre dans des situations très difficiles. Et Malachie dit, faites mémoire de l'enseignement de Moïse, mon serviteur, auquel j'ai prescrit sur l'Horeb pour tout Israël des préceptes et des ordonnances. Voici que je vous enverrai Élie le prophète avant que le jour de l'Éternel n'arrive. Il ramènera le cœur des pères à leurs enfants et le cœur des enfants à leurs pères. Il ramènera le cœur des pères à leurs enfants et le cœur des enfants à leurs pères. De peur que je ne frappe la terre de malédiction. Or, depuis 68, en France, on a tué le père. Et puis après, on a tué nos enfants. Eh oui. Rien que dans les avortements recensés par l'État en clinique ou en hôpital et remboursés par la Sécurité sociale, imaginez-vous. Il y a 220 000 avortements par an en France depuis 35 ans. Calculé, ça fait à peu près 7 600 000 enfants, plus toutes les pilules, retards et autres cochonneries qui détruisent la vie d'une femme. Donc, la première mission pour mettre de l'ordre, et c'est exactement le contraire de ce qui se passe, car il y a en ce moment une politique de destruction très bien organisée contre la famille. Et vous voyez que ce n'est pas du tout la vision de Dieu. Mais regardez, la marche pour la vie, cette année, combien est-ce qu'il y avait de personnes? Attendez, vous permettez, je peux finir. Puis après vous me direz quelque chose. Vous voyez, je crois que la mission, on ne peut pas tout faire. Mais il y a des urgences. Qu'est-ce que c'est un service d'urgence dans un hôpital? C'est le lieu où, en principe, on amène les gens qui sont, non pas nécessitant des soins quotidiens normaux, mais quelqu'un qui va mourir si on ne s'en occupe pas tout de suite. Eh bien, nous sommes en état d'urgence. Et j'ai envie de dire que nous avons à faire face à des urgences pour reprendre le contrôle de nos familles, pour reprendre le contrôle de l'éducation, pour reprendre le contrôle de la médecine et de l'éthique. Tout ça, non pas en notre nom, mais au nom du Christ, au nom du Père Créateur qui appelle chaque homme au bonheur et au salut et à la vie éternelle, mais qui nous a confié le monde. Dieu mit Adam sur la terre pour la cultiver. Il mit Adam dans le jardin pour le cultiver et le garder. Vous savez, garder, en hébreu, ça a deux sens. C'est tout autant garder pour soi dans un sens de possessivité, mais c'est aussi garder contre le mal. Or, Adam était là pour le cultiver et le garder. Le cultiver, ça veut dire y faire entrer la sagesse sanctifiante de Dieu. Lisez dans les actes du Concile. C'est merveilleux ce Concile, je vous signale. Tout à fait accessible aux baptisés moyens que je suis.
il faut s'en nourrir. Eh bien, ça dit que nous avons à sanctifier la terre par notre travail. Ça veut dire y faire rentrer la sagesse de Dieu pour que le règne de Dieu puisse s'étendre. Ça, c'est notre mission au quotidien dans notre entourage, parce que les nations, dans le sens biblique du terme, c'est-à-dire les opposants au règne de Dieu, ont envahi jusqu'à notre intimité. Et regardez, quand, et je vais terminer là-dessus, non, j'ai encore un petit quart d'heure, hein, donc je ne vais pas terminer tout de suite. Regardez les médias. Nous sommes devenus un peuple qui zappe, qui surfe sur les nouvelles, qu'on nous envoie en rafale, en insistant beaucoup plus sur le choc que sur la profondeur d'une analyse. Mais quand vous essayez de porter la parole, vous apercevez que la capacité d'écoute a diminué d'une façon affolante. Or, toute la révélation est basé sur l'écoute. Parce qu'écouter, c'est pas entendre. Et comme me disait avec amusement une responsable de jeunes actuelle, on parlait de ça hier soir, elle me disait « Oh, ils sont très mignons, ils sont pleins de bonne volonté, ils te font un grand sourire, mais ça imprime pas. » Ça imprime pas. Ça rentre pas. Pourquoi ? Parce que c'est un monde visuel. Parce que c'est un monde pour qui l'écoute, donc le silence, parce qu'on ne peut pas écouter dans le vacarme, c'est devenu quelque chose d'étranger. Pourquoi ? Parce qu'ils ont les oreilles envahies d'une musique qui n'est plus de la musique, qui est du tapage, et qu'ils ont peur. Quand on parle avec des jeunes, ils ont peur du monde dans lequel ils vivent. Ils ont peur du monde que nous leur avons donné. Ils en ont peur. Ça les met dans des angoisses terribles. Parce qu'ils se sentent tellement petits et faibles. Et que la première compassion que nous pouvons avoir d'eux, c'est de leur donner la lumière de Dieu, voyez-vous. Parce que c'est la seule lumière qui puisse les guérir en profondeur, les pacifier et leur donner les structures qui ne leur ont pas été données. Voyez, quand on parle de mission aux nations, il faut tout de suite se rendre compte que les nations, elles sont chez nous. Que les nations, elles sont à notre porte. Mais qu'il ne s'agit pas de peuples, de pays particuliers, mais beaucoup plus d'un état d'esprit qui est devenu un état d'esprit qui n'est plus informé ni éclairé par Dieu. Et par une structure cohérente d'une éducation. Et à partir de là, toutes les catastrophes sont possibles. Vous savez, il y a un livre qu'on pourrait relire avec beaucoup de bénéfices de nos jours. C'est un livre qui a été écrit par... attendez, ça va me revenir. Et qui s'appelle « Le meilleur des mondes ». Redites-le tout fort pour qu'on l'entende sur l'enregistrement. Voilà, Huxley. L'important, et c'est pour ça que je vous en parle... Une personne déstructurée est une personne manipulable parce qu'elle n'est plus capable de raisonner par elle-même. Quand Primo Levi, à 25 ans, s'est retrouvé derrière les barbelés d'Auschwitz, il avait 25 ans. C'était déjà un génie au niveau chimiste. Il avait fait toutes ses études de chimiste.
Et il s'est retrouvé derrière les barreaux d'Auschwitz parce qu'il était juif. Et c'était un garçon qui déjà était brillant. Et il avait très soif, ça faisait 8 jours qu'il était dans un train, sans ravitaillement et sans eau. Il a vu un stalactite qui pendait. Il a sorti la main pour l'attraper. Et il a reçu un coup de matraque sur la main. Alors il a passé la tête et il a dit « Pourquoi ?» Et le garde lui a répondu « Ici, il n'y a pas de pourquoi. » C'est-à-dire ici, on ne se pose pas des questions, on est là pour être des esclaves. Ici, il n'y a pas de pourquoi. Il faut apprendre le premier terrain, j'ai envie de dire, d'évangélisation. C'est apprendre à nos jeunes à faire un pas en arrière de l'événement et à se dire comment est-ce que ça fonctionne, ce truc-là. C'est le premier acte de liberté qu'on peut poser. Quand j'étais aumônier de lycée à Bonaparte, à Toulon, je disais à mes jeunes, posez-vous des questions. Si vous ne vous posez pas de questions, vous êtes mûrs pour la dictature. La question, c'est tout le moteur de l'évolution spirituelle et humaine. Et la première chose que nous devons évangéliser, ce sont nos mentalités qui ne se posent pas de questions. Et apprendre à nos jeunes à ne pas consommer du tout cuit intellectuel. Mais c'est où ? Ça fonctionne comment ? Est-ce que ces théories qu'on me propose, est-ce que cette, par exemple, comme ça avait été fait il y a quelques années, distribution de petits kits anticonceptionnels dans les écoles, on se demande pourquoi les parents ne sont pas descendus dans la rue. On descend dans la rue pour tellement de choses, pourquoi pas pour ça ? Bon. Combien d'enfants avait la liberté intellectuelle de se poser la question « Est-ce que c'est vraiment bon pour moi, ça ?» ou de rentrer à la maison en disant « Maman, c'est ça qu'on m'a donné. Est-ce que c'est vraiment bon pour nous ?» Voyez, terrain de mission, terrain immédiat, j'ai envie de dire. L'Évangile a besoin d'illuminer notre vie de nouveau, jusque dans son concret. À partir du moment où l'Évangile devient quelque chose d'intellectuel, ça n'a plus de prise sur notre vie quotidienne. Mais ça deviendra prise dans notre vie quotidienne à partir du moment où, à l'Eucharistie, vous entendrez une parole dans la première table, puisque je vous rappelle que maintenant, depuis le Concile, à l'Eucharistie, il y a 2 tables, celle de la parole et celle du corps du Christ, et qu'en fait, c'est une seule et même réalité, car Jésus est tout autant parole qu'Eucharistie. Eh bien, quand vous entendrez, si vous ouvrez grand vos oreilles pendant les lectures,

La parole nous fait devenir comme le Christ qui disait « Je suis venu allumer un feu sur la terre, comme il me tarde !» On a envie de lui dire « Seigneur, 2000 ans après, ça ne marche toujours pas le feu. » Et il va nous dire ben, « C'est vrai qu'il n'y a pas beaucoup non plus d'ouvriers à la moisson. » Et c'est vrai que de plus en plus on dit ben, « Seigneur, c'est bien, mais ce n'est pas moi, ça devrait être l'autre. Tu ne veux pas demander à l'autre ?» Est-ce que tu comprends ? Moi, j'ai mes obligations. Vous voyez, ce n'est pas nouveau, Moïse. Essayez déjà, au buisson ardent, de se défiler. Que l'homme ait une peau de bête autour des reins ou un col-cravate, c'est toujours Adam. Hein. On n'a pas changé. Hein. On tient à notre peau, puis il y a quelque chose de normal là-dedans aussi. Hein. Et vous voyez, je suis venu allumer un feu sur la terre, et comme il me tarde. Cette parole-là, si vous la laissez rentrer en vous, alors vous, j'ai envie de dire, vous irez naturellement vers les nations. Que les nations soient sur votre palier de porte, dans l'école, dans votre travail. Mais vous ne pourrez pas y aller si vous ne faites pas de Dieu votre nourriture. Et puis aussi, et c'est vrai que c'est une force, dans l'obéissance à notre mère, l'Église. Parce que c'est vrai que nous, les Français, on a pour devise « je discute, donc je suis ». Est-ce qu'il y a des questions ? Vous voyez, je crois qu'il faut faire attention, justement. Jésus parle à des gens qui la connaissent, la parole de Dieu. Il y a une erreur très, très grande qu'on a faite dans le christianisme, plutôt dans beaucoup de prédications, c'est de penser que les apôtres étaient des ignorants. Dans la Bible, un pauvre, ce n'est pas du tout quelqu'un qui est dans la misère, mais c'est un homme qui sait qu'il dépend totalement de Dieu. Or, on a dit que les apôtres étaient des pauvres. Parce que dans l'Occident, on a confondu pauvreté et travail manuel. Alors que dans le judaïsme, le travail manuel était un moyen pour tout intellectuel et tout rabbin de gagner sa vie sans dépendre des autres. Par exemple, saint Paul, qui était un érudit reconnu par tous, qui avait étudié au pied de Gamaliel, qui savait très bien et par cœur son écriture, fabriquait des toiles de tente. Pierre, Jacques et Jean avaient une entreprise de pêche. Mais comme l'école était obligatoire pour tout garçon à partir de la guerre d'indépendance des Maccabées, c'est-à-dire en 160 avant Jésus, tout enfant savait par cœur, quand il faisait sa profession de foi juive, son bar mitzvah, savait par cœur sa Bible, plus les commentaires. Donc, je crois que ce dont il faut se souvenir, c'est que quand la Pentecôte est arrivée, elle est tombée sur des gens qui savaient les Écritures par cœur. Bien sûr, car elle est tombée sur tous ceux qui venaient célébrer à Jérusalem la fête de Shavuot, en grec Pentecôte. Donc, ils étaient tous des observants qui savaient par cœur la Torah, les prophètes, et les commentaires. Alors, je crois que là, on a fait une erreur qui est simplement due à l'ignorance, puisqu'on ne savait pas, justement, que le judaïsme de Jérusalem, qui était en crise, était en conflit avec le judaïsme de Galilée, qui était très riche. De là est partie une foule d'interprétations qui sont erronées. On disait, ah, mais les apôtres, ils ont tout reçu du Saint-Esprit. C'est pas vrai. C'est pas vrai. Jean connaissait le grand prêtre. Ça veut dire que Jean était introduit dans les cercles supérieurs de la société juive de l'époque. Ce sont des gens qui savaient par cœur leurs paroles, les prophètes. Donc quand Jésus les a enseignés, c'est sûr que l'Esprit Saint a dû œuvrer.

pour leur rappeler des choses qui peut-être sinon seraient tombées dans l'oubli. Or, c'est ça la Bible. La Bible, c'est la sélection que l'Esprit-Saint a faite pour nous donner tout ce qui est nécessaire à notre chemin sur terre vers la vie éternelle. Mais il n'y a plus de révélation autre que celle-là. Elle est close. Toute la tradition de l'Église depuis 2000 ans vise à approfondir cette révélation, mais elle ne change rien. Le Coran a changé des choses dans la Bible. Pas Israël, pas les chrétiens. On ne change rien, on approfondit sans cesse. On approfondit le dogme, on approfondit, on va sans cesse, mais on ne change rien. Car, et Benoît XVI vous le dira, le dépôt de la foi nous a été confié, il ne nous appartient pas. Mais on doit sans cesse approfondir. En hébreu, on appelle ça le chidouche, c'est-à-dire le renouvellement qui va beaucoup, toujours plus profond. Et Jésus répond à votre question en quelque sorte quand il vous dit « Le scribe avisé, c'est celui qui tire de son trésor de l'ancien comme du neuf. » Mais rien de nouveau sous le soleil, dirait Salomon. C'est-à-dire la totalité de la révélation est là. Après, l'Église éclairée par l'Esprit-Saint a pour tâche la même tâche que ce que font les conseils rabbiniques dans toutes les villes du monde, ce qu'on appelle le chidouche, c'est-à-dire on approfondit toujours plus profondément. Et on actualise, parce que c'est sûr qu'il faut actualiser, hein, si on parle de sanctifier la terre par tout son travail, et que, eh bien, on parle des citadins, il va falloir dire que ce que veut dire Jésus aujourd'hui, c'est qu'il faut sanctifier la société. Hein ? On ne va pas retourner à la terre comme on a essayé de faire en 68. Bon, mais ça veut dire aussi qu'il faut respecter la terre. Et je prends cet exemple-là, et on le voit bien avec la crise alimentaire actuelle. Toutes les catastrophes que nous, société occidentale, on a finalement, par notre avidité, infligées aux pays qui ont bien du mal à vivre maintenant. Hein ? On va dire... Cultiver la terre et la garder, ça veut dire ça aujourd'hui. Par exemple, les évêques ont sorti tout un document sur l'écologie biblique. Personne n'avait fait avant, mais c'est déjà tout dedans. Je crois que l'attitude de celui qui part en... Enfin, d'abord, il faut qu'il soit envoyé, je le dis bien. On est tous des envoyés, dans ce sens qu'on a toujours à témoigner de notre foi. C'est sûr que c'est très différent quand on fait un rassemblement, par exemple, hein, ouvert à tous, donc il peut rentrer des incroyants qui passaient par là. On a vu ça aux semaines d'évangélisation à Paris, où Notre-Dame était toujours ouverte aux foules, alors qu'il y avait 4000 personnes dedans qui écoutaient des enseignements. Ben, il y avait des gens qui arrivaient, ils croyaient visiter Notre-Dame, puis « Ah, il y a eu quelque chose qui s'est passé ». Bon, ça c'est différent. Dans le contact personnel, c'est certain que tout doit jaillir d'une prière et du respect. C'est-à-dire que beaucoup plus que d'aller comme un rouleau compresseur, ce qui fait toujours de la catastrophe, c'est beaucoup plus important de susciter la question. Et la question, elle va monter à partir d'un témoignage de vie. Vous êtes dans une gare. Vous voyez passer des tas de gens. Vous avez votre croix. Chaque fois que j'ai rempli mes attentes pour question de grève ou autre, en bénissant les gens qui passaient et en demandant à Dieu de faire descendre la bénédiction sur toute cette foule, il s'est passé quelque chose. Quelqu'un est venu me parler, chaque fois. L'autre jour, j'étais à Québec. 3 jours avant le congrès, tornade dans l'autobus. Vraiment une tornade, hein, dans la ville. Les arbres tombaient. Il y a eu un mur qui est tombé, il y a des toits qui se sont envolés. C'était une vraie tornade. J'étais dans le bus. Je me suis mise à prier. Je n'ai rien dit, je me suis mise à prier. Une demi-heure après, ça se calme. On était là au milieu des branches, des machins. Le chauffeur me dit, « Ma soeur, vous avez prié. »
Ben oui. Il dit, je sais, il y a quelqu'un qui a pris le volant. Je l'ai senti. Puis les gens, ils sont descendus de l'autobus en me disant, merci beaucoup, ma sœur, avec vous, on est en sécurité. S'ils avaient su comme je crevais de peur, moi, dans mon trou, hein, bon, ben, c'est impressionnant, c'est la première fois que j'étais prise dans une tornade. Ça ne m'était jamais arrivé. Mais en même temps, il y a quelque chose qui s'est passé, c'est que les gens ont exprimé de la foi. On était là, vous étiez là, ma sœur, ça veut dire quoi? Ça veut dire qu'il y avait Jésus qui était là. Et on a vécu une expérience au milieu de ce machin qui était devenu... Enfin, c'était fou, quoi. Ça ne se passe pas au Québec, les tornades. C'est un lieu où il n'y a pas de tornades. On a passé un moment de paix, d'une demi-heure, où les gens étaient là, c'était paisible, l'autobus. Je me suis dit, il y a quelque chose qui s'est passé, une graine. Et j'ai rien fait. J'ai prié. Vous êtes dans un... C'est là où nous devons de nouveau faire confiance au passage de Dieu dans les âmes. Vous êtes dans un autobus. Priez pour les gens qui sont dans l'autobus. C'est peut-être votre voisin, ou dans 10 ans, ou quelque chose qui va se passer parce que vous aurez planté une graine dans le secret. Vous voyez, on est beaucoup appelé, j'ai repensé en préparant cet enseignement, hein. On est beaucoup appelé à faire comme ceux qui donnent leur sang. Quand vous allez au centre de transfusion sanguine pour donner du sang, si vous y allez, vous ne savez pas à qui ça va. Hein? Au ciel, il y a quelqu'un qui va venir vous accueillir à la porte en vous disant, tu sais, c'est grâce à toi que j'ai pu, moi, maman, survivre à mon opération et continuer à m'occuper de mes enfants. Mais sur le moment, vous ne l'aurez pas vu. Ben, quand vous priez dans un autobus pour les gens qui y sont, c'est la même chose. C'est-à-dire que vous plantez des graines. Commencez par là. Puis un jour, quelqu'un vous dira, mademoiselle ou madame, vous avez un beau sourire, c'est quoi qui vous donne cette joie? Là, vous pourrez rendre compte de votre foi. Le Seigneur nous envoie les gens, vous savez, il ne faut pas aller les chercher nous-mêmes, surtout dans la société où on est. Mais notre mission, elle commence par prier pour ces gens, au lieu de regarder les mouches voler. On peut se dire, tiens, je suis dans un autobus, et puis j'ai prié. Il y a des tas. C'est ça le travail de l'Esprit-Saint, vous voyez, monsieur. Moi, je pense. Le travail de l'Esprit-Saint, c'est le prier le matin en se levant, en lui disant, qu'est-ce que tu veux que je fasse pour toi aujourd'hui? Et puis après, on ouvre ses oreilles, et ses yeux, et son cœur surtout. Vivre avec l'Esprit, c'est ça, vous savez. C'est pas shabadabada, lève-toi et marche. Ça, c'est des signes, mais c'est donné quand c'est vraiment utile. Pour la construction du royaume, toujours. Mais c'est accessoire. Jésus n'a pas sauvé le monde en multipliant le pain sur les rives du lac de Tibériade. Ça, c'était le signe. Il a sauvé le monde en mourant sur la croix. C'est ça, le signe. Alors, tout le merveilleux machin, ça n'a aucune espèce d'importance. C'est pas avec ça qu'on sauve le monde. Sinon, Jésus n'aurait jamais été crucifié. Parce que tous les gens qu'il a guéris, nourris, consolés, ouvert les yeux, fait marcher, eh bien, il lui aurait fait un rempart de leur corps. Ce n'est pas en faisant marcher les boiteux et entendre les sourds que Jésus a sauvé le monde. C'est en étant crucifié. C'est ça le signe. C'est pour ça qu'il faut toujours se méfier des endroits où c'est trop merveilleux. Ça n'a aucun intérêt dans la durée. Très important, ça. Vous me cherchez parce que vous avez mangé du pain à satiété, dit Jésus. Mais j'ai autre chose à vous donner. Et quand il leur explique ce que c'est, cette autre chose, ils fichent tous le camp. À majorité. Notre mission, elle n'est pas bâtie sur le merveilleux. Notre mission, elle est bâtie sur cette parole de Paul qui dit,
Je n'ai rien d'autre à vous annoncer que Jésus et Jésus-Christ crucifiés. Quand on aura ça bien présent à l'esprit, alors notre façon de faire, vous voyez, ne va pas s'orienter sur les résultats. Mais elle va s'orienter sur la prière pour le monde, sachant toujours, comme dit la petite Thérèse, qu'avec une épingle qu'on ramasse avec amour, on peut sauver le monde. Je crois qu'il faut repartir des vraies bases de la mission. On va ouvrir l'année Saint-Paul. Elle vient d'être ouverte depuis le 29 juin. Saint-Paul, c'est justement l'apôtre aux nations. Eh bien, écoutez, je vais vous dire une chose. Prenez tous les épîtres et relisez-les d'un bout à l'autre, y compris ce qui vous dérange, surtout ce qui vous dérange. Et vous allez retrouver beaucoup de choses qui vont vous aider à comprendre quand saint Paul dit « Moi, je suis allé vers vous tout tremblant. Je ne suis pas venu avec vous avec la force humaine. Je suis venu dans la pauvreté, c'est-à-dire dans la conscience extrême de ma faiblesse humaine pour vous annoncer Jésus crucifié. » C'est ça le sens de la mission vers les nations. Mais encore une fois, rappelez-vous cette parole. Les nations, elles sont sur notre palier quand elles ne sont pas rentrées dans notre living.

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3: Qui vous accueille, m'accueille. Et qui m'accueille, accueille celui qui m'a envoyé. Matthieu 10, 40.

Bonjour à tous et bonjour aux auditeurs de Radio Espérance. Je vais essayer d'adapter mon topo parce que je vois qu'il y a beaucoup de jeunes et c'est bien. Et un samedi matin, c'est toujours un défi de retenir l'attention des jeunes, surtout quand ils commencent leurs vacances scolaires. Donc je salue spécialement les lycéens qui sont là de Châteauneuf, Saint-Bonnet, et puis ceux d'ailleurs, de Bolène, de partout, les étudiants, enfin voilà, chacun de vous. Je vais essayer de vous parler justement de cet âge de la famille chrétienne, donc à l'occasion des 30 ans de Familiaris Consortio, dans la lumière du Concile, puisque on va en entendre parler de plus en plus. L'année prochaine, on célébrera les 50 ans de l'ouverture du Concile Vatican II. Alors pour les plus jeunes, ça ne vous parle peut-être pas énormément. Moi-même, je n'ai qu'à la fin du Concile, mais c'est quelque chose qui est très important pour la vie de l'Église aujourd'hui. Et je vais essayer de vous en pointer quelques aspects importants. Et puis on peut noter que Sainte Jeanne Beretta Mola, elle a été à l'heure de sa mort rappelée à Dieu dans l'année de l'ouverture du Concile en 62, alors qu'elle n'avait que 40 ans. Cette lettre, qui est une exhortation écrite par Jean-Paul II suite à un synode des évêques, se situe justement résolument dans la lumière du Concile, notamment d'un texte plus pastoral, on va dire, qui s'appelle Gaudium et Spes, l'Église dans le monde de ce temps. Le souci de l'Église, au fond, qui est toujours le nôtre aujourd'hui, et pour vous les plus jeunes encore, hein, comment dire l'Évangile aujourd'hui, aux hommes de ce temps. Et le Concile, on le verra, va clairement dire qu'il ne s'agit pas de changer l'Évangile ni la doctrine, parce que ça c'est bien défini, mais par contre de voir comment en parler, et on rajouterait aujourd'hui à des hommes et des femmes ou des jeunes qui n'en ont strictement rien à faire et qui vivent très bien sans d'ailleurs, parfois nous aussi. Et au tout début de Familiaris Consortio, Jean-Paul II dit tout de suite: l'Église se met au service de tout homme, pas simplement des croyants, de tout homme soucieux du sort du mariage et de la famille. Et on va essayer de voir que, précisément, il va y avoir comme un déplacement de positionnement de l'Église par rapport aux hommes. Le magistère était, magistère, ça veut dire l'enseignement, si vous voulez, ce qui fait autorité. Le magistère enseigne, c'est le maître, si vous préférez. Le magistère avait l'habitude d'enseigner des croyants. Et puis on va voir que le magistère va s'adresser à tous les hommes. Et ce changement de positionnement va obliger le magistère à parler autrement, pour dire toujours l'Évangile, mais autrement. Et il me semble que Jean-Paul II va apporter, là encore, à cause de ce changement de positionnement de l'Église par rapport aux hommes de ce temps. Quand on dit que l'Église parle au monde, elle ne parle pas, je ne sais pas ce que ça représente le monde d'ailleurs, elle parle aux hommes. Et elle va apporter un changement de perspective aussi sur la manière de vivre de l'homme, et notamment sur la famille et le mariage. Alors, on va essayer dans un premier temps de regarder qu'est-ce que peut être ce déplacement de positionnement du magistère, et peut-être d'ailleurs de l'Église tout entière dans son rapport au monde. Quelques aspects, évidemment, hein, c'est qu'un topo de 40 minutes. Et puis ensuite, on essaiera de voir qu'est-ce qui a vraiment changé dans l'enseignement de l'Église par rapport à la famille, par rapport au mariage, en soulignant après les points qui peuvent être essentiels de Familiaris Consortio. Puis en conclusion, on verra que le magistère d'Église a continué dans cette lumière-là à enseigner. C'est important pour nous de lire le Concile. L'Église s'est pas arrêtée avec le Concile. L'Église continue d'enseigner, et ben on est notamment donc le magistère de Jean-Paul II, et puis aujourd'hui celui de Benoît XVI. Alors, comment est-ce qu'on peut essayer de situer simplement ce changement de positionnement? Ben, sans lire tous les textes, s'il y en a beaucoup, on va essayer de pointer deux discours. Le discours d'ouverture du Concile par Jean XXIII, le 11 octobre 1962, et puis le discours de clôture du Concile, fait par Paul VI, puisque dans l'intervalle, Jean XXIII est décédé, et donc a été remplacé par le pape Paul VI,
qui va donc donner un discours de clôture en 65. Comment est-ce que Jean XXIII situe le travail du Concile face à l'homme moderne incertain, blessé, enfermé, orgueilleux? Il faut repenser la manière de dire la doctrine sans user des armes de la justice, mais de celles de la miséricorde. Et il va développer. La doctrine, elle a été très bien explicitée par 20 siècles ou 19 siècles à son époque, peu importe, du magistère d'Église, qui au fond recueille l'Évangile, recueille le témoignage des apôtres par rapport à la révélation qu'ils ont reçue de Jésus et en Jésus, et qui explicite tout cela, et notamment, il va dire, par le Concile de Trente. Concile de Trente qui a donné notamment un catéchisme extrêmement précis, bien formel, bien rigoureux. La doctrine est explicitée, on peut toujours faire mieux, mais enfin c'est déjà pas mal. Hein. On sait ce que c'est qu'être catholique si on lit le catéchisme de l'Église de Trente. Donc il ne s'agit pas de changer la doctrine, il s'agit de la rendre audible ou lisible par des hommes qui ne sont plus croyants ou pas beaucoup. Donc il s'agit bien, il va insister beaucoup, transmettre la doctrine dans son intégrité sans en rien changer. Mais premier déplacement, il faut adapter le langage à l'homme contemporain. Or, l'homme contemporain, déjà en 62, il n'est pas très croyant. Et il va y avoir quelque chose qui va obliger vraiment le magistère à changer ce positionnement, quelque chose qui peut paraître tout à fait factuel, et qu'on ne réalise pas beaucoup aujourd'hui, mais qui est pourtant d'importance, la présence des médias. Le concile précédent, le concile de Vatican I, a eu lieu en 1870, et il a été interrompu à cause de la guerre de 1870. Il n'y avait pas de médias à l'époque. C'est évident, hein, il n'y avait pas de caméra, il n'y avait pas Internet, il n'y avait pas la radio, tout ça. Donc le magistère de l'Église se réunissait en concile pour réfléchir, j'ai envie de dire, en interne, et pour parler à des catholiques croyants. Mais avec la présence des médias, il y a les caméras au concile, il y a toute cette espèce d'ouverture de l'espace public qui fait que le magistère d'Église sait qu'il peut être entendu et qu'il est attendu par le monde entier. Comme aujourd'hui la retransmission par Radio Espérance, par le monde entier. Et là, du coup, le magistère se dit, il faut parler, pas simplement aux croyants, il faut parler à tous les hommes et à tout homme. Se rappelant quelque chose qui est simplement profondément évangélique, hein, le commandement de Jésus à ses apôtres, évangéliser le monde entier, allez, je vous envoie, de toutes les nations, faites des disciples. Et c'est encore une exigence pour nous chrétiens aujourd'hui. Hein. Jésus nous demande d'évangéliser le monde entier. Et on s'arrêtera que quand toutes les nations auront au moins eu la possibilité de connaître Jésus. Si vous regardez statistiquement, aujourd'hui on est à peu près, je ne sais pas exactement, 1,3 milliard catholiques. Rajoutons 1 milliard peut-être, je ne suis pas sûr, de chrétiens d'autres confessions, 2 milliards et des brouettes, quoi, sur 7 milliards. Et nous, les chrétiens, on est contents, on est entre nous, on connaît Jésus, mais on ne s'en occupe pas beaucoup, et on oublie le commandement de Jésus qui nous dit de toutes les nations, on a 5 milliards de personnes dont on devrait s'occuper un petit peu plus aujourd'hui. Hein. Donc peut-être que la fin du colloque serait de dire, ben, maintenant, allez évangéliser. Enfin, ça serait pas mal, à mon avis. Mais ce n'est pas moi qui conclurais, donc... Oui, adapter le langage à un homme contemporain qui, en plus, ne connaît pas forcément le Christ. Alors, on va voir qu'il va y avoir un deuxième changement de positionnement. Jean XXIII, au début du Concile, dit, voilà, la position habituelle dans une terre chrétienne, c'est on connaît le Christ. Et on voit que oui, l'Église a l'habitude de parler à des chrétiens. On connaît le Christ, donc soit on le connaît et on vit de lui, soit on le connaît et on le rejette. Il y a deux positionnements possibles. Soit je vis avec lui, soit je suis contre lui. Et on va voir qu'au cours du Concile va émerger un troisième positionnement, plus important aujourd'hui peut-être pour la pastorale de l'Église. Soit on connaît le Christ et on le rejette, soit on connaît le Christ et on vit avec lui, soit on l'ignore. Et quand il s'agit de parler à tous les hommes, eh bien on n'oublie pas que la plupart l'ignorent. Vous voyez toutes les incidences que ça a dans nos écoles, dans nos paroisses, nous faisons une pastorale peut-être pour les 1% de pratiquants, parce que même dans les écoles cathos, hein, les familles mettent leurs enfants dans les écoles cathos, il y en a
Il y a 10 ans de ça, c'était 5% pour des raisons catholiques. 5%. Aujourd'hui, je pense que c'est 1%. C'est la moyenne de pratique dans nos paroisses. Hein. Donc on a une pastorale qui est fantastique, hein, qui fonctionne pour 1% des gens. C'est intelligent. Hein. Et on ignore les 99% qui ne mettent jamais les pieds dans nos églises ou de temps en temps pour des occasions ponctuelles. Il y a peut-être des choses à repenser là. Y compris une manière de témoigner dans nos écoles catholiques. On est 1%, hein. On est en minorité. En grosse minorité. Donc ce troisième positionnement, il est que beaucoup ignorent le Christ. Alors, le magistère va... Enfin, c'est ce que vont dire les papes, hein, Jean XXIII et Paul VI, c'est très intéressant. Subir, j'ai envie de dire, par l'Esprit Saint, un besoin de se recueillir, d'être comme obligé de rentrer en retraite pour se poser des questions qui n'étaient peut-être pas prévues, en fait. En tout cas, pas comme telles. Et Paul VI le redira à la fin, dans son discours de clôture, que le Concile est comme rentrer à l'intérieur de lui-même. Et les questions qui se posent, elles vont être fondamentales, elles n'étaient peut-être donc pas prévues, mais qui vont amener à réfléchir à des aspects essentiels de la foi. C'est pour ça qu'alors que c'était normalement un concile pastoral, donc qui voulait recueillir la doctrine et réfléchir simplement sur une manière adaptée au monde, c'est-à-dire aux hommes d'aujourd'hui, d'évangéliser, elle va être obligée de repenser des choses essentielles. Première chose à repenser, qu'est-ce que c'est qu'évangéliser ? C'est quoi la révélation ? C'est une doctrine ? Qu'on ne connaît pas, qu'on ne lit pas. Qui parmi nous a déjà lu un évangile en entier? Et le Concile va dire que, du coup, il y a cette réflexion sur la révélation est centrale. Et c'est ce qu'on va appeler donc la constitution dogmatique Dei Verbum. Dei Verbum, c'est la parole de Dieu. Qu'est-ce que c'est que la parole de Dieu ? Qu'est-ce que c'est que l'évangile ? Qu'est-ce que c'est qu'évangéliser ? La deuxième question qui va se poser, c'est qui est le sujet de l'évangélisation ? Qui évangélise ? L'Église. Mais c'est quoi l'Église ? C'est qui l'Église ? C'est que le magistère ? C'est que le pape et les évêques réunis en concile sur une période de 3 ans ? C'est les baptisés ? Qui évangélise ? Et c'est quoi l'Église ? Et vous savez qu'on a plusieurs images, même dans la Révélation, hein, dans l'Évangile, ou dans les Actes des Apôtres, ou dans les lettres de Saint Paul, pour dire un peu ce que c'est que l'Église. Alors, elles sont plus ou moins heureuses. Il y a la construction. Paul parlera d'une construction dont on est censé être pierre vivante, d'ailleurs. Il y a la vigne. Je pense que ça vous enseigne beaucoup de savoir qu'on est les sarments du Christ. Il y a le peuple de Dieu, le nouveau peuple de Dieu, qui a donc un gouvernement. Et on va voir du coup qu'il va y avoir ces notions de société qui existent. Hein. Mais avec tout le risque d'un peuple, c'est qu'on va revendiquer ce qui se passera évidemment après le Concile, encore plus en tout cas en France, mais... Si on est un peuple, eh bien à ce moment-là, on doit avoir les mêmes droits que dans tous les peuples. Et on va revendiquer les droits dans l'Église, puisqu'on est un peuple. Voire, on voudrait être un peuple comme une démocratie, d'ailleurs. Est-ce que c'est l'image la plus heureuse ? Vous voyez, il y a un gouvernement auquel on est soumis, il y a une autorité. Voire, on va même prendre une image pyramidale. Vous savez, au sommet de la pyramide, il y a le pape, et puis on descend. J'espère qu'on ne descend pas en dignité, mais on descend en autorité. Il y a le pape tout en haut, puis il y a les évêques, puis les prêtres, et puis les consacrés, puis vraiment en bas, vous, les laïcs, la base. C'est une manière de concevoir l'Église que beaucoup gardent encore aujourd'hui. Il ne me semble pas la plus heureuse. Hein. Beaucoup plus heureuse, il y a le corps, l'Église comme corps du Christ. Parce que le corps dit quelque chose de vivant. L'Église est un vivant. Et c'est pour ça d'ailleurs que si on envisage l'Église comme vivant, on comprend qu'entre toutes les époques de l'Église, tout le développement magistériel de l'Église, il y a une continuité vitale, il n'y a pas de rupture. C'est quand il y a une rupture dans la continuité vitale, ça s'appelle la mort.
pas de rupture dans le développement magistériel de l'Église. C'est un vivant. Et ceux qui pensent qu'il y a des ruptures, c'est qu'ils ont des images peut-être trop sociétales, politiques, je ne sais pas quoi, démocrates, quelque chose. L'Église est un vivant. Et un vivant qui s'adapte, mais un vivant qui a sa propre détermination qui vient de lui, s'appelle son âme. Et ce qui est comme l'âme de l'Église, c'est le Saint-Esprit lui-même. Donc il y a une continuité vitale. Et l'image, à mon avis, et j'essaierai de vous le montrer, la plus belle pour dire l'Église, en fait, c'est l'épouse. C'est d'ailleurs étonnant, hein, l'Église est à la fois le corps du Christ et son épouse. Pas facile à penser. C'est là qu'on voit qu'il y a un mystère de l'Église. Et c'est pour ça que le grand texte dogmatique, du coup, qui va engager la foi, l'Église, elle va se redéfinir, mais dans cette intériorité, oui, dans cet acte très contemplatif. Parce que l'acte théologique du Concile, c'est un acte très contemplatif. Ils sont rentrés en eux-mêmes, poussés par l'Esprit, et ils ont essayé de recevoir à nouveau de Dieu. Mais qu'est-ce que c'est que l'Église ? Le sujet qui évangélise, c'est l'Église épouse du Christ. Et ça, ça change beaucoup de choses. L'Église, elle a d'abord à se retrouver, se reconnaître, se redécouvrir dans son rapport personnel au Christ comme épouse. Et c'est ce positionnement-là qui va conditionner tout le positionnement ensuite de son témoignage au monde. Donc oui, on n'est plus une Église qui est maîtresse, qui enseigne. Elle l'est toujours, attention. L'accent plutôt, on va être plus précis. L'accent est mis d'abord sur une Église qui est une intimité avec son Seigneur, qui a une relation très personnelle d'époux à épouse avec son Seigneur qui est son épouse, et qui va essayer de témoigner au monde dans le même positionnement. Donc il va falloir mettre en lumière beaucoup plus le témoignage personnel. Et l'Église va à ce moment-là développer un enseignement moins magistériel, moins doctrinal, mais elle va transmettre le même évangile, la même doctrine, dans une autre modalité, un autre rapport au monde, qui n'est plus celui de l'autorité qui enseigne, mais qui est celui d'un témoignage amoureux rendu à son Seigneur, à son Christ. Pourquoi est-ce qu'il est essentiel ce positionnement époux-épouse ? Parce que où est-ce qu'il va se retrouver en premier, évidemment ? Dans tout le développement magistériel sur le mariage. Et c'est ce qu'on va voir. À quel homme, ensuite, est envoyée cette Église qui est le sujet de l'évangélisation ? C'est l'Église qui évangélise, comme épouse du Christ. Elle est envoyée à tous les hommes et elle veut évangéliser tout l'homme. Alors, ça nous paraît évident de réentendre ça, mais n'oublions pas qu'on avait peut-être un petit peu, en tout cas nous les chrétiens, réduit l'enseignement de l'Église à une doctrine, à un enseignement qui concernait son âme. D'ailleurs, on faisait le salut de son âme. Mais, oui, mais on n'est pas qu'une âme, on n'est pas une âme séparée. Qu'est-ce qu'on fait de son corps ? Ça a fait des chrétiens qui ne savent pas vivre dans leur corps. Et c'est toujours vrai aujourd'hui, hein, on ne sait pas vivre dans son corps. C'est pour ça qu'on a d'un côté des croyances, presque des savoirs doctrinaux, intellectuels, puis de l'autre côté, on a un corps, et un corps qui est soumis aux appétits de ce monde. C'est pour ça que d'un côté, il y a ce que je choisis de vivre, puis de l'autre côté, il y a tous les désirs. Et en plus, comme on est dans une société de consommation, elle multiplie les désirs. Ça fait des quantités de chrétiens, voire de jeunes chrétiens, mais c'est pareil chez les adultes, schizophrènes. C'est-à-dire complètement déchirés entre leurs intentions, leur adhésion doctrinale à des principes de vie, et puis toute la séduction du corps, tout l'appétit, tous les appétits, tous les désirs qu'on nous développe de plus en plus. Comment est-ce qu'on s'unifie là-dedans ? Et on est quand même disciple d'un Dieu qui s'est fait chair, mais on ne s'est pas vu dans son corps et dans sa chair. On a négligé l'incarnation, sous prétexte de faire le salut de son âme. Mais une âme sans un corps, c'est une illusion. Sauf si on est platonicien, mais c'est une autre question. Peut-être que vous étudiez ça en terminale. Bon courage. Il s'agit d'évangéliser tout l'homme, jusque dans le réalisme de son incarnation, de sa chair. Pour reprendre cette expression très évangélique, hein, le Verbe s'est fait chair. C'est une parole, oui, mais qui est charnelle, qui est personnelle, qui est incarnée.
Et on comprend du coup pourquoi le magistère va développer comme une réflexion, j'ai envie de dire, plus philosophique. Parce qu'il doit parler à des hommes qui ne savent pas forcément ce que c'est qu'être humain déjà. Et comment vivre dans l'unité de sa personne. Et c'est vrai que notamment Jean-Paul II, qui est docteur en philosophie et qui a développé une philosophie de la personne, va énormément puiser dans ce fond de la raison humaine pour essayer de développer, mais comment est-ce qu'une philosophie de la personne nous aide à prendre conscience que l'évangile concerne tout l'homme, puisque le Verbe s'est fait chair. En parlant à cet homme, elle prend conscience qu'elle ne parle pas à un croyant, premièrement, dans la grande majorité, et elle parle à un homme plutôt incroyant et qui a en plus une raison abîmée. Cette raison blessée de l'homme moderne lui fait prendre conscience qu'on ne parle pas le même langage. Et c'est ce que Benoît XVI redéveloppera notamment dans son discours de Ratisbonne, magnifique. Vous savez qu'il a déclenché une polémique avec les musulmans parce qu'il parlait il faisait référence à un échange entre un intellectuel musulman au XVIe siècle et un empereur byzantin. Et comme c'était en allemand, je suis sûr que les médias parlent allemand couramment, ils ont pris des extraits, puis ils ont balancé ça sur les ondes, etc. Et ça a fait des révoltes dans les pays qui n'ont pas lu ce discours, qui est remarquablement intelligent, qui montre qu'au fond, l'évangile, c'est Dieu qui parle aux hommes un langage d'homme. Il n'y a pas de langage en Dieu. Parce que le langage utilise des représentations, des symboles qui sont liés au fait qu'on a un corps. C'est pour ça qu'on est obligé d'avoir des mots. Puis en plus, c'est très culturel, parce que ce n'est pas les mêmes mots suivant la région du monde où on habite. Donc le langage est quelque chose de très artificiel. Il n'y a pas de langage en Dieu. Dieu est esprit. Mais dans l'incarnation, et déjà pour nous dans le peuple d'Israël, bien sûr, Dieu parle, révèle ce qu'il est, mais en parlant aux hommes, un langage qui est le leur, donc qui est forcément... qu'on peut interpréter puisqu'il est conditionné par une culture, par l'histoire de ces hommes-là. Et ce langage que Dieu utilise, c'est le langage de la sagesse. C'est dans la Bible. Et il parle à un homme qui est capable de sagesse, qui cherche le sens de sa vie. Un homme qui est préoccupé de sa destinée, de sa finalité. Et un homme religieux, ça c'est dans la Bible. Mais l'homme moderne, il n'a pas du tout la même raison. Il a une raison qui est très marquée par la raison moderne. Il veut trouver en lui-même toutes les réponses à ses questions, en ayant évacué la transcendance. C'est déjà le cas de la philosophie des Lumières, et qui va aboutir donc au fait qu'en évacuant toute transcendance et toute forme de dépendance, pour exalter la raison, on va arriver à la Révolution française, et on en est tributaires tous, hein, on n'a toujours pas digéré ça, ou pour s'affranchir de toute forme d'autorité, on a raccourci la tête du roi, mais on a aussi raccourci la tête de l'Église. Et si on avait pu décapiter le pape, on l'aurait fait, pour déifier la raison. C'est intéressant. Le temple de la raison pendant la Révolution française. On veut déifier la raison. Et l'homme moderne est héritier d'une raison qui s'affranchit de toute forme de dépendance d'autorité, et deuxièmement, qui est très séduit par le pouvoir nouveau que donnent les sciences. Au Concile Vatican I, 1870, le pouvoir des sciences existe, bien sûr, mais encore assez limité. Mais grâce à l'ère industrielle et à tout le développement technique et technologique, et qu'est-ce qu'on dirait aujourd'hui, 50 ans après, l'Église doit parler à un homme qui est convaincu que le salut vient de la science. Et d'ailleurs, l'espèce de confiance ou crédibilité que l'homme donnait avant à l'Église, le croyant, quand le pape avait parlé, quand la Bible disait des choses, ou voire éventuellement monsieur le curé, c'était vrai. S'il y avait cet a priori de confiance et crédibilité. Aujourd'hui, l'Église parle, c'est a priori faux. Il faut a priori s'en méfier. Par contre, ce que la science dit, ça c'est vrai.
même si ce vrai qui est de l'ordre du vérifiable n'est jamais vérifié par la plupart d'entre nous. Depuis qu'on est tout petit sur les bancs de l'école, on nous dit que notre corps est composé d'atomes. Qui va dire que ce n'est pas vrai, ça? Mais qui l'a vérifié parmi vous? Pendant des années, on nous inculque des trucs, on nous dit c'est vrai parce que c'est vérifiable. Ah ben, si c'est vérifiable, c'est forcément vrai. Mais aucun d'entre nous va le vérifier. C'est l'ordre de la foi, ça. Ça s'appelle la crédibilité. Sous prétexte que c'est vérifiable, personne ne remet ça en cause. A raison, hein, sans doute. Mais on fait l'économie d'aller le vérifier, parce que certains l'ont vérifié. Aujourd'hui, vous voyez qu'il y a une autorité qui est donnée à la science, et du coup, on attend de la science ce qu'autrefois on attendait de la religion. Donc cet homme-là, il n'est pas du tout disposé à être enseigné par des choses religieuses, des choses de la foi. Et c'est pourtant cet homme-là qu'il faut rejoindre, puisqu'il faut l'évangéliser. Alors dans son discours de clôture, Paul VI va pointer simplement ces déplacements-là. Et l'Église s'est recueillie dans l'intimité de sa conscience spirituelle, non pas pour se complaire dans de savantes analyses de psychologie religieuse ou d'histoire des expériences. L'Église s'est recueillie pour retrouver en elle-même la parole du Christ, vivante et opérante dans l'Esprit Saint, pour scruter plus à fond le mystère, c'est-à-dire le dessein et la présence de Dieu au-dessus et au-dedans de soi, et pour raviver en soi cette foi qui est le secret de sa sécurité et de sa sagesse. Le magistère de l'Église, bien qu'il n'ait pas voulu se prononcer sous forme de sentence dogmatique extraordinaire, a étendu son enseignement autorisé à une quantité de questions, j'ai envie de dire, qui n'étaient peut-être pas prévues, hein, ça c'est moi qui le rajoute, et qui engage aujourd'hui la conscience et l'activité de l'homme. Il en est venu, pour ainsi dire, à dialoguer avec lui. Voilà un nouveau positionnement. L'Église va se mettre à dialoguer avec l'homme moderne pour essayer de lui dire la bonne nouvelle. Mais si elle l'a dit comme ça, ex magisterio, elle n'est pas entendue. Donc il faut arriver à être capable de rejoindre l'homme là où il en est et de lui montrer que ce que dit l'Église, c'est intelligent, c'est sage. Et c'est a priori crédible. Vous voyez, ce n'est pas le même positionnement. Il va falloir dialoguer. Et c'est ce positionnement du dialogue qui n'enlève rien à la réalité de ce que le magistère veut dire, donc à la doctrine et à la révélation, ça change beaucoup la manière de le dire. Tout en conservant toujours l'autorité et la force qui sont propres, il a pris la voie familière et amie de la charité pastorale. Voilà quelle va être la ligne de conduite du magistère de l'Église. Toujours enseigner la doctrine, l'évangile, ça n'a pas changé, mais avec la voix familière et amie de la charité pastorale. Ce qui en soi ne devrait gêner personne, puisque c'est conforme à l'évangile, évidemment, comme tout ce que fait le magistère de l'Église. Je vous appelle ami, c'est l'évangile de Jean. Je vous appelle plus serviteur, mais ami. Et l'Église, vous voyez, va peut-être davantage, après le concile, expliciter ces aspects de l'évangile. On explicitait beaucoup des images pastorales. Le Christ est le bon pasteur qu'il faut suivre. Jusque dans une manière de célébrer la liturgie d'ailleurs. On suit le Christ. Je suis tenté d'ailleurs que le pasteur marche devant le troupeau, ce qui n'est pas évident. Toujours les limites de nos images pastorales. Normalement, le pasteur est derrière. C'est les vieilles brebis qui conduisent le troupeau. Et pourquoi les derrière? Parce qu'il faut qu'ils puissent éventuellement ramasser la brebis blessée. Ça, c'est dans l'évangile, et c'est la réalité pastorale. Mais enfin, on a majoré ça pour dire qu'il faut suivre le Christ, et on le suit derrière, puis on avance comme on peut. Quand on met davantage en lumière le fait que le Christ nous appelle amis, s'il est ami qui nous invite au dialogue, on le regarde. Et ça peut vous expliquer pourquoi, même dans sa liturgie, l'Église a voulu changer le positionnement du prêtre. Peut-être pour mettre davantage en lumière, tout simplement. Qui évangélise, qui est l'Église, ce déplacement ecclésiologique, non plus comme institution ou société, mais comme vivant corps du Christ, mais surtout comme l'épouse face au divin époux, faisant rentrer tout homme dans le dessein bienveillant du Père. Ce positionnement d'épousaille, de sponsale, face au Christ, va être la source et l'exemple de tout positionnement pastoral ultérieur, donc y compris dans la liturgie, et va aussi avoir une conséquence sur son enseignement des choses du mariage et de la famille. Alors, rappelons-nous quelques aspects maintenant de la doctrine classique sur le mariage.
La théologie classique, c'est on se marie pour ne pas brûler, pour propager l'espèce sans péché du fait de la concupiscence. L'homme a une nature humaine désordonnée par le péché originel, il est même soumis au démon. C'est la position classique de l'Église, s'appuyant sur saint Augustin notamment, qui lui-même s'appuie de préférence sur le chapitre 7 de la première épître aux Corinthiens. Et on se marie donc pour avoir des enfants sans faire trop de péchés, voire seulement un péché véniel. Parce que l'homme ne peut, étant donné qu'il est désordonné, ne peut pas exercer ses désirs sans qu'il y ait un minimum de désordre, donc c'est au moins un péché véniel. Mais bon, on va s'en sortir en baptisant les enfants. Et la deuxième finalité, c'est la croissance de l'Église. Pour ça, plus on a d'enfants, mieux c'est. Parce qu'au moins, l'Église grandit. Il faut attendre un magistère très tardif, c'est curieux, hein, celui de Léon XIII. Le 10 février 1880, il publie Arcanum Divinae Sapientiae pour avoir un premier document du magistère seulement consacré à la famille et au mariage. Bien sûr, on en parlait depuis toujours, mais dans d'autres circonstances ou à l'occasion d'autres enseignements. Il faut attendre la fin du 19e siècle pour que l'Église parle du mariage et de la famille comme tel. Et le document qui va un petit peu reprendre ce positionnement classique de l'Église, c'est celui de Pie XI, Casti Connubii, du 31 décembre 1930. Et c'est intéressant de voir que tous ces documents magistériels, ces documents du Saint-Père, il n'est adressé qu'aux évêques. Jusqu'au Concile, les documents du magistère sont adressés aux évêques, et éventuellement aux prêtres. Si vous regardez maintenant tous les documents du magistère qui sont publiés depuis Jean-Paul II, ils sont adressés aux évêques, aux prêtres, aux consacrés, et à tous les hommes de bonne volonté. L'Église parle au monde, et c'est sa mission. Le Christ, notre Seigneur, Fils du Père éternel, ayant pris la chair de l'homme déchu, ne s'est pas contenté d'inclure d'une façon particulière le mariage, principe et fondement de la société domestique et de la société humaine tout entière, dans le dessein d'amour, c'est très, très présent, hein, ce dessein d'amour créateur de Dieu, qui lui a fait entreprendre l'universelle restauration du genre humain. Après l'avoir ramené à la pureté première de sa divine institution, il l'a élevé à la dignité d'un vrai et grand sacrement de la loi nouvelle. Et en conséquence, il en a confié la discipline et toute la sollicitude à l'Église, son épouse. Et cette insistance de l'Église comme épouse, déjà chez Pie XI. Ce qui est la fin principale de l'union conjugale, établie dès le commencement par l'autorité de Dieu, c'est croissez et multipliez. Donc, la fin du mariage, c'est sa fin naturelle. Croissez et multipliez. Donc, c'est les enfants. C'est le premier bien du mariage. Donc ça, on retrouve ça dans l'introduction de Casti Connubii. Et reprenant d'ailleurs ce que dit saint Augustin, voilà tous les biens, dit saint Augustin, qui font que le mariage est bon, les enfants, la foi conjugale, le sacrement. Parmi les biens du mariage, les enfants tiennent donc la première place. Et on va voir qu'avec le magistère de Jean-Paul II, à cause de ce déplacement conciliaire, on va mettre un autre bien en premier. C'est toujours les mêmes biens, mais on va changer l'ordre. Cependant, continue Pie XI, dans la foi conjugale, il y a la fidélité, la charité conjugale, dont il affirme, dans cette mutuelle formation intérieure des époux et dans cette application assidue à travailler leur perfection réciproque, on peut voir aussi et en toute vérité, comme l'enseigne le catéchisme romain, la cause et la raison première du mariage. Donc oui, il y a l'enseignement traditionnel de l'Église, c'est les enfants, c'est la première finalité. Et pourtant, déjà, Pie XI dit, mais en scrutant les mystères de l'Église comme épouse, la cause et la raison première du mariage, c'est la perfection réciproque des époux, leur formation intérieure. Si l'on ne considère pas strictement dans le mariage l'institution destinée à la procréation, à l'éducation des enfants, vous voyez, il va y avoir comme deux regards sur le mariage qui commencent à se dessiner. Il y a l'institution du mariage qui est destinée à la procréation, à l'éducation des enfants. Mais la cause et la raison première du mariage, ce n'est pas ça. C'est les époux, c'est l'amour conjugal.
Cette même charité doit harmoniser tout le reste des droits et des devoirs des époux. Ainsi, ce n'est pas seulement la loi de justice, c'est la règle de la charité qu'il faut reconnaître dans ce mot de l'apôtre, que le mari rende à la femme son dû et pareillement la femme à son mari. Pourquoi c'est essentiel ? Parce que normalement, déjà en écoutant Pie XI, on aurait dû changer des pratiques morales dans les familles chrétiennes, où se servant mal d'Éphésiens 5, et on va voir que c'est une citation qui va revenir beaucoup plus essentiellement dans l'enseignement de Jean-Paul II, même en premier par rapport au chapitre 7 de la première Corinthiens. Vous savez, c'est ce passage que toutes les femmes aiment bien, là, c'est le verset 22 du chapitre 5 de l'Épître aux Éphésiens. « Ces femmes, soyez soumises à vos maris. » Que, bien sûr, on oublie de lire avec le verset 21, « Soyez soumis les uns les autres dans la crainte du Christ. » Soyez soumis les uns aux autres dans la crainte du Christ. Et l'exploitation pécamineuse, il ne faut pas avoir peur de le dire, c'est-à-dire marquée de péché, qu'on a faite, y compris dans les bonnes familles chrétiennes de ce verset, c'est les maris se font servir par leurs femmes. Et il n'est pas dit, maris, soumettez vos femmes. Ça, c'est ce qu'on a fait pratiquement. Donc, monsieur exige ses droits vis-à-vis de sa femme. Parce qu'on a des droits, oui, enfin, des droits l'un vis-à-vis de l'autre, mais la règle des droits dit Pie XI, c'est la charité. Donc, quand tu te sers de ton épouse pour ton bien, tu fais un péché grave. On a fait des péchés graves dans nos familles pendant des siècles. En utilisant la parole de Dieu, moi je dis en la profanant, sous prétexte qu'on avait des droits, en fait, pour des raisons parfaitement culturelles, les hommes ont revendiqué leurs droits, parce que vous voyez ça dans toutes les traditions religieuses, les hommes utilisent la parole de Dieu pour se servir de leurs épouses. Alors, on dit qu'on dénonce ça à raison, sans doute, dans l'islam aujourd'hui. N'oublions pas qu'on l'a pratiqué pendant des siècles dans le christianisme, voire qu'on continue à le pratiquer dans le catholicisme. Il faut peut-être qu'on soit un peu mesuré dans nos jugements hâtifs. Parce que la règle, c'est la charité conjugale. Or, la charité conjugale, elle est à découvrir, c'est un mystère, dans le lien qui unit le Christ à son épouse, lui qui s'est livré pour elle, pour la sanctifier, pour l'embellir, qui la voulait sainte et resplendissante. Donc, tu peux te servir de ton épouse que si tu te livres pour elle, pour la sanctifier et l'embellir. Enfin, d'ailleurs, est-ce que tu peux te servir ? Non, je ne crois pas même. Quand on est disciple d'un Christ qui est venu pour servir et non pour être servi. Donc, vous voyez, si on lit ça, on s'aperçoit qu'il y a beaucoup de manières de vivre dans les couples et les familles chrétiennes qu'il serait urgent de changer. Urgent. Si on veut être conforme à l'enseignement de l'Église. Donc il s'agit, vous voyez, de redécouvrir la famille et le mariage dans cette lumière de la charité conjugale. Et c'est ce que va faire Familiaris Consortio. Donc en 81, le concile se termine en 65, avec tout ce développement magistériel que va apporter Jean-Paul II, donc qui, dès l'introduction, donc il y a quatre parties hein, dans Familiaris Consortio, une première partie où il regarde un peu l'état de la famille dans le monde d'aujourd'hui. C'est déjà pas très brillant. 50 ans après, c'est encore pire. La famille aujourd'hui est matraquée en permanence dans les médias. On vous dit maintenant qu'il y a des modèles de famille, tous plus décomposés, reconstruits les uns que les autres. Et il est agressé en permanence, la famille. Et l'enseignement de l'Église sur la famille est a priori suspect. D'autant plus que les prêtres n'ont rien à dire sur la famille puisqu'ils sont pédophiles. Donc ça, il faut entendre ce matraquage-là. Il faut le savoir. Et il faut en tenir compte pour qu'on soit donc plus pertinent et qu'on revienne à la source. Et la source, c'est le positionnement par rapport au Christ époux pour recevoir les secrets du Christ sauveur. Alors, Jean-Paul II va se remettre dans la deuxième partie où il scrute le dessein de Dieu sur le mariage et sur la famille, dans la lumière du dessein originel de Dieu, citant donc Gaudium et Spes, qui est un des textes du concile où il a beaucoup contribué quand il était déjà évêque et expert au concile. Et puis donc Éphésiens 5, dans cette soumission commune dans la charité du Christ et la crainte du Christ. Voulu par Dieu en même temps que la création, le mariage et la famille sont en eux-mêmes destinés à s'accomplir dans le Christ.
Ça veut dire que les époux chrétiens ne peuvent pas s'aimer autrement qu'en se recevant et en se regardant dans le Christ. Sans moi, vous ne pouvez rien faire. Ce qu'on fait malheureusement beaucoup d'époux chrétiens, on est marié, on a la grâce du sacrement de mariage, maintenant on se débrouille et on va se demander l'un à l'autre ce qu'on doit faire. Alors que les époux, le jour du mariage, sont l'un à côté de l'autre, tournés vers le Christ, comme l'épouse qui reçoit du Christ tout. Le mariage est un mystère de salut. Ça veut dire, tant que les époux ne se laissent pas sauver l'un et l'autre par le Christ, ils ne peuvent pas se regarder l'un l'autre, ils ne peuvent pas s'aimer, ce n'est pas vrai. Ce positionnement, vous voyez, que l'Église découvre elle-même pendant le Concile, il s'opère en premier lieu dans le couple. Pour pouvoir se regarder l'un et l'autre, il faut d'abord se regarder, se tourner vers le Christ pour se recevoir du Christ. Si les époux ne se laissent pas sauver l'un et l'autre, ils seront incapables de s'aimer. Et ils tomberont dans tous les travers qu'on a connus dans nos familles et qu'on connaît toujours, où on va se demander impossible, on va exiger des devoirs, puis on va finir par être pénible, violent, dur, fermé, enfin voilà. Bonne nouvelle du mariage chrétien. On s'étonne qu'il y ait des gens qui ont envie de mettre en place d'autres structures, c'est bizarre. Hein, le mariage et la famille sont eux-mêmes destinés à s'accomplir dans le Christ. Ils ont besoin de sa grâce pour être guéris de la blessure du péché et ramenés à leur origine, c'est-à-dire la pleine connaissance et la réalisation intégrale du dessein de Dieu. Or, ce dessein de Dieu n'est pas tant la rédemption que l'union à Dieu. Vous voyez, on a peut-être trop insisté sur le salut comme par rapport au péché. C'est la justification comme moyen du salut. Oui, ce n'est qu'un moyen. La finalité du salut, c'est l'union à Dieu. Le but, ce n'est pas de lutter contre son péché. On s'épuise à lutter contre son péché. C'est d'être uni à Dieu dans une relation d'époux à épouse, une relation très personnelle, vous voyez, et de laisser Dieu me purifier.

comme la femme puisse connaître, c'est celui de l'époux à l'épouse. Donc vous voyez, l'un et l'autre, c'est clair. La relation conjugale va éclairer la vie chrétienne, et bien sûr la vie chrétienne, mais vécue, je dirais, dans son cœur, c'est-à-dire dans cette relation très personnelle avec le Christ, va éclairer à son tour ce que devrait être la relation conjugale et toute la vie chrétienne. Je termine. Parlons plutôt de ce positionnement théologique contemplatif, donc de la finalité qui est l'amour et l'union à Dieu. Jean-Paul II invite à regarder Jésus-Christ, époux de l'Église. La communion entre Dieu et les hommes trouve son accomplissement définitif en Jésus-Christ, l'époux qui aime et qui se donne comme sauveur de l'humanité en se l'unissant comme son corps. Ça, c'est le numéro 13 de Familiaris Consortio. Il révèle la vérité originelle du mariage, la vérité du commencement, et en libérant l'homme de la dureté du cœur, le rend capable de la réaliser entièrement. Cette révélation parvient à la plénitude définitive dans le don d'amour que le Verbe de Dieu fait à l'humanité, en assumant la nature humaine et dans le sacrifice que Jésus fait lui-même sur la croix pour son épouse, l'Église. L'esprit que répand le Seigneur donne aux époux un cœur nouveau. Je rajoute normalement, s'ils en vivent vraiment. Et rend l'homme et la femme capables de s'aimer comme le Christ nous a aimés. L'amour conjugal atteint cette plénitude à laquelle il est intérieurement ordonné, la charité conjugale. Ce n'est pas simplement de s'aimer bien, ce n'est pas simplement d'être fidèle, ce n'est pas simplement de ne pas aller voir ailleurs, ce n'est pas simplement d'être gentil et de se rendre des services honnêtes. C'est très très petit, hein. Et puis j'ai mis qu'il n'y a pas besoin du sacrement de mariage pour ça. La grâce du baptême suffit. La charité conjugale, c'est l'effet premier du sacrement de mariage. L'effet premier sacrement du mariage, continue le Saint-Père, hein, n'est pas la grâce surnaturelle elle-même, ça on l'a reçu au baptême, mais le lien conjugal chrétien, une communion à deux typiquement chrétienne. Et au numéro 14, il va donc expliciter cette réalité plus profonde du mariage, dont parlait déjà Pie XI, mais en la remettant lui en premier. Selon le dessein de Dieu, le mariage est le fondement de cette communauté plus large qu'est la famille, puisque l'institution même du mariage et l'amour conjugal sont ordonnés à la procréation, mais dans sa réalité la plus profonde, l'amour est essentiellement don. Non pas se servir de l'autre. Ça, c'est une profanation. L'amour est essentiellement don. Et l'amour conjugal, en amenant les époux à la connaissance réciproque, fait qu'ils sont une seule chair. Alors, vous voyez, il y avait deux choses qui étaient sous-jacentes dans la Genèse. Hein. Croissez, multipliez, oui. Ça, c'est l'enseignement traditionnel de l'Église, ça demeure, c'est vrai. Mais avant ça, il y en avait un premier, qui était que l'homme et la femme deviennent une seule chair. Qu'est-ce que ça veut dire devenir une seule chair? Est-ce que c'est simplement l'acte conjugal? Alors, à ce moment-là, on ne se différencie pas des animaux. Le devenir une seule chair, c'est ce qu'il y a de plus important dans le couple. Et c'est pour ça que la première finalité du mariage, c'est la croissance de l'amour conjugal, le devenir une seule chair. Et les enfants vont être la deuxième finalité du mariage. Le fruit, comme on l'entendait tout à l'heure dans le témoignage, un des fruits, la deuxième finalité. Et on pourrait développer, je n'ai pas le temps aujourd'hui, tous les bénéfices qu'il y a quand les enfants sont évidemment éduqués par un couple qui vit une communion d'amour. Quand ce n'est pas lieu, c'est difficile. Troisième fruit, c'est le rayonnement de l'amour conjugal autour de soi, dans la famille, très important la famille, c'est troisième une fois qu'on est marié, ou les amis. Et quatrième, l'évangélisation. Et là, vous avez les quatre parties de Familiaris Consortio. Alors, ma conclusion, vous voyez, c'est le magistère de Jean-Paul II va donc développer une seule chair, en développant toute une théologie du corps, c'est les catéchèses de Jean-Paul II dont vous entendrez sans doute parler, notamment entre 84 et 85. Ce regard de l'Église comme épouse qui fait qu'il va aller jusqu'à développer cette figure de l'épouse dans la femme par excellence qui est Marie, qui en est le type, ce qu'avait fait le Concile Vatican II déjà dans sa concession doctrinale sur l'Église Lumen Gentium, et qui termine par cette contemplation au chapitre 8 du mystère de Marie, pour mieux découvrir l'Église épouse. Et du coup, Jean-Paul II, vous voyez, dès 87, eh bien, il va regarder vraiment la figure de Marie, Redemptoris Mater,
Et puis l'année d'après, encore en 80,

88, la dignité de la femme. Benoît XVI continue ce positionnement, oui, de l'amour, du dialogue. C'est impressionnant de voir comment il insiste, il parle tout le temps d'amour, tout le temps. C'est d'ailleurs audacieux que dans une de ses encycliques, La charité dans la vérité, il va même jusqu'à faire tout un travail philosophique aussi, hein, comme Jean-Paul II, sur la distinction entre l'éros, la philia, l'agapé, donc toutes ces formes d'amour différentes. Le but de la mission de l'Église est de conduire les hommes au lieu de leur vie, nous dit-il, l'amitié avec le Christ qui nous donne la vie en plénitude. C'est en scrutant l'amour du Christ pour son épouse que les époux vont accueillir le Christ venant les purifier et les sauver, les rendant aptes à s'aimer et leur faisant vivre la totalité de la vie évangélique, comme nous le rappellera l'évangile de demain, dimanche, et ça aussi c'est peut-être un cadeau de la Providence. Et vous écouterez bien l'évangile de demain, la finalité de la vie chrétienne, nous dira Jésus, ce qui récapitule tout ce qu'il y a dans la loi et les prophètes. Tu aimeras le Seigneur ton Dieu. Pas tu adoreras, hein. Tu aimeras le Seigneur ton Dieu, l'amour de Dieu, et ton prochain comme toi-même. Je vous remercie.

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2: Discours du Saint-Père Léon XIV aux organisateurs de l'initiative From Crisis to Care, Catholic Action for Children. Salle Clémentine, jeudi 5 février 2026. Je vous souhaite à tous la bienvenue. Mes chers frères et sœurs, alors que vous vous réunissez pour mener à bien les engagements qui constituent les fruits du sommet international sur les droits des enfants, convoqué par mon prédécesseur, le pape François, à cette même époque l'an dernier, je vous souhaite à tous une cordiale bienvenue. Soyez assurés de mes prières, tandis que vous cherchez à discerner la volonté du Seigneur et lire les signes des temps relatif à l'impact des crises mondiales sur les petits de Dieu. Il est en effet tragique que les enfants et les jeunes de notre monde, ceux que Jésus voulait laisser venir à lui, soient si souvent privés de soins et d'accès aux biens de première nécessité. De même, ils n'ont souvent que peu d'opportunités de réaliser le potentiel qui leur a été donné par Dieu. Je constate malheureusement que la condition des enfants aujourd'hui ne s'est pas améliorée au cours de l'année écoulée, et je suis également très préoccupé par le manque de progrès accompli pour protéger les enfants des dangers. On peut se demander si les engagements mondiaux de développement durable ont été mis de côté lorsque l'on voit que dans notre famille humaine, partout dans le monde, tant d'enfants vivent encore dans des conditions de pauvreté extrême, sont victimes d'abus et sont contraints aux déplacements forcés, sans parler du fait qu'ils n'ont pas accès à une éducation appropriée et sont isolés ou séparés de leur famille. Cela nous rappelle l'accent puissant du pape François sur le droit de l'enfant à recevoir l'amour d'une mère et d'un père, tous deux nécessaires pour sa maturation intégrale et harmonieuse. Affirmons et défendons toujours la vision profonde de la vie comme un don à protéger et de la famille comme sa gardienne responsable, en estimant déplorable que des ressources publiques soient consacrées à la suppression de la vie au lieu d'être investies dans le soutien aux mères et aux familles. À cet égard, je salue votre engagement en vue de développer des moyens efficaces d'affronter les préoccupations soulevées lors du sommet sur les droits des enfants. Alors que vous menez à bien cette tâche, je voudrais mentionner deux points importants. Premièrement, vous parlez au nom de ceux qui n'ont pas de voix. Cela représente une tâche véritablement noble. Gardez cela à l'esprit lorsque la tentation d'être découragé apparaît, à cause d'initiatives qui ont échoué, de l'apparent manque d'intérêt de la part des autres ou du sentiment que la situation ne s'améliore pas. Laissez le bien que vous êtes conscient de faire vous pousser à aller de l'avant. Le deuxième point concerne le besoin de se concentrer sur les besoins transversaux des enfants, qui peut facilement passer inaperçu lorsque les soins se concentrent uniquement sur un domaine unique de besoins. À cet égard, je suis bien conscient que la façon particulière dont chacun de vous affronte les besoins des enfants et conforme à vos charismes et spécialisations particulières au sein de vos structures ecclésiales locales, vos congrégations religieuses et vos organismes d'inspiration catholique. Je vous exhorte toutefois à trouver des façons de travailler ensemble dans une plus grande harmonie afin que les enfants reçoivent une assistance équilibrée qui tienne compte de leur bien-être physique, psychologique et spirituel. Le dicastère pour la promotion du développement humain intégral ainsi que l'Académie pontificale pour la vie, l'Union des supérieurs généraux et l'Union internationale des supérieurs générales vous accompagnent dans cet effort et je vous encourage tous à élaborer des mesures concrètes et des programmes d'action pour affronter les besoins transversaux des enfants. Le pape François nous a souvent rappelé le besoin d'écouter les enfants et il s'est révélé un enseignant exemplaire à cet égard. Je conclus donc en citant la lettre que les enfants lui ont présentée lors du sommet l'an dernier. Il disait « Avec vous, nous voulons purifier le monde des mauvaises choses, le colorer d'amitié et de respect, et vous aider à construire un bel avenir pour tous. » En implorant l'intercession de Marie, Mère de l'Église, je prie afin que Dieu vous bénisse tous et vous donne la force et le courage d'aider les enfants à transformer ses rêves en réalité. Merci.

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1: Celui qui aime son fils ou sa fille plus que moi n'est pas digne de moi. Matthieu 10, 37.

Alors nous commençons ce colloque par une réflexion sur la grâce et auprès de la Vierge Marie ici à Lourdes, sans jeu de mots, c'est une grâce de pouvoir prendre un peu de temps pour approfondir ce mystère bouleversant que nous portons en nous. Et j'oserais dire, c'est un des plus beaux cadeaux que vous pouvez faire à vos enfants, c'est de leur témoigner de ce secret que vous portez, que nous portons, cette source de grâce en nous. Et Marie à Lourdes n'a qu'un seul désir, c'est que pendant ces 4 jours, vous puissiez toucher de près ce mystère extraordinaire de cette vie de Dieu en nous qu'on appelle la grâce. Oui, Marie veut vous donner ce cadeau. Vous êtes venus ici pour vous, pour vos enfants, et je prie avec vous pour que Marie, médiatrice de toute grâce, fasse des merveilles dans vos cœurs. Marie pleine de grâce, c'est bien auprès d'elle qu'il nous faut découvrir, approfondir ce sujet si important, parce que l'enjeu c'est notre sainteté. Enfance et sainteté, enfance et vie de la grâce finalement. L'enfant c'est bien sûr c'est nos enfants, mais c'est l'enfant que nous portons en nous, l'enfant de la grâce, Dieu qui veut qu'on soit ses propres enfants. Alors je vous propose qu'on puisse ensemble nous interroger sur cette vie de la grâce. Comment situer la grâce par rapport à notre nature humaine, à notre vie d'homme, de femme? Qu'est-ce qu'elle change en nous? Comment pouvoir l'accueillir? Alors, premier point, comment la question de la grâce se pose dans l'Église, dans la société? Pourquoi je pars de cela? Parce que il me semble qu'il y a un appel à vivre aujourd'hui de la grâce d'une manière nouvelle. Je m'explique. La grâce, la vie de la grâce est toujours liée à ce qui se passe dans l'Église et dans la société. Le Verbe s'est fait chair. Jésus est venu sous Ponce Pilate, nous le disons dans le Credo. Bien sûr, la vie de la grâce est au-delà du temps et en même temps, elle s'incarne dans le temps. Et c'est bon d'avoir cette intelligence des temps, de ce que nous vivons aujourd'hui, pour mieux voir comment nous vivons notre vie chrétienne. La vie chrétienne, il y a un siècle, ou au Moyen-Âge, ou il y a 1500 ans, se vit différemment, selon des modalités précises. Qu'est-ce qui caractérise, voyez, notre époque? Et comment, comme chrétiens, bien comprendre cela pour être encore plus pertinent dans le témoignage que nous voulons vivre? Il me semble qu'il y a 2 aspects que je voudrais souligner, qui me semblent importants. Le premier, c'est que nous vivons un paradoxe étonnant. Depuis 40 années, nous étions dans une dynamique au niveau du monde. On était persuadés que par l'évolution de l'économie, de par l'évolution du monde, de la politique, eh bien, on pourrait arriver à un certain bonheur, bonheur matériel, qui permettrait à l'homme, enfin, d'avoir tous les biens qu'il lui faut. On était persuadés qu'en l'an 2000, il n'y aurait plus de guerre, qu'il y aurait une entente entre les peuples. C'est une évidence qu'aujourd'hui, non seulement cela ne s'est pas réalisé, il y a autant d'hommes et de femmes qui meurent de faim, il y a autant de guerres qu'avant, sinon peut-être plus, et qu'aujourd'hui nous sommes dans ce qu'on appelle la crise. Crise bien sûr financière, crise économique, crise politique, mais je crois que c'est beaucoup plus profond. Nous sommes peut-être une crise de l'homme. Nous ne savons plus très bien qui est l'homme. On croyait vraiment s'appuyer sur les finances, cela ne marche pas. Sur l'économie, cela ne marche pas. Mais vers quoi s'accrocher? Il me semble que la question, aussi bien en France qu'en Europe et dans le monde, c'est mais finalement, qu'est-ce que l'homme? Quel est le sens de notre vie? Il me semble qu'on est peut-être dans un changement de société. On est en train de basculer, aussi bien à travers le monde capitaliste que plus profondément, où va l'humanité? Qu'est-ce que l'homme? Aussi bien face à l'embryon que face au grabataire, toutes les questions de bioéthique nous montrent, on ne sait plus très bien où on va. Et face à cette déception de notre humanité qui croyait que le bonheur matériel serait source du bonheur humain, il y a une immense inquiétude. Où va-t-on? Et j'oserais dire, nous chrétiens, nous avons à rentrer dans ce créneau pour justement peut-être présenter une espérance nouvelle. Qu'est-ce que la grâce a à proposer au monde? Qu'est-ce que nous, comme chrétiens, quelle joie nous avons à témoigner?
Il y a un deuxième aspect qui caractérise peut-être notre société. Si nous nous élevons au-delà de la France, si nous regardons un petit peu ce qui se passe dans le monde, nous découvrons qu'il y a un immense renouveau du religieux. Les religions sont partout dans le monde. Il y a un sondage qui est sorti il y a quelques années qui m'a beaucoup intéressé. Un sondage auprès de 80 pays qui posait cette question: croyez-vous en Dieu? Est-ce que la religion a une importance dans votre vie? Et parmi toutes les réponses de ces 80 pays, le pays qui vient en tête, c'est l'Égypte. À 100%, les Égyptiens croient profondément en Dieu. Le dernier des pays, c'est l'Estonie. À 14%, ils pensent que Dieu peut être important et que la religion peut faire évoluer le monde. Et la France vient dans l'avant-dernier pays. En moyenne, 80% de gens dans le monde estiment que croire en Dieu est presque une évidence et que la religion peut faire bouger les choses. Il n'y a pas de crise au sens fort de religieux. Pensez à l'hindouisme, pensez à l'islam, pensez à toutes les religions qui sont présentes dans le monde. Sur 7 milliards d'habitants, il y a peut-être 4 milliards, 5 milliards de gens qui croient dans le divin, dans le transcendant. Et face à cette présence de religieux, bien au-delà de la France, car la France est dans une laïcité assez dure, où les gens sont beaucoup plus agnostiques que religieux, on peut se poser la question: quel est le message spécifique du chrétien? Est-ce qu'on est une religion comme une autre, vers le transcendant? Et on est invité à se démarquer, non pas parce qu'on est meilleur que les autres, mais peut-être parce qu'on a un message spécifique à donner. Et vos enfants, dans les écoles, vont être de plus en plus confrontés à l'islam, confrontés à la place du judaïsme, confrontés au bouddhisme, confrontés à ces religions, et on doit se situer par rapport à elles. Et il me semble que, justement, le christianisme n'est pas au sens fort une religion. On n'est pas chrétien pour remonter vers Dieu. Les musulmans font ça très bien, les juifs aussi. Et les hindous, c'est le peuple le plus religieux du monde. Tout est sacré pour eux, tout est religieux. On se sent très pauvre devant eux. Qu'est-ce que le christianisme? Le christianisme, c'est une révélation. Mais vous me direz, le judaïsme et l'islam aussi. Pour ces croyants, Dieu s'est révélé à travers le Coran, Dieu s'est révélé à travers la Torah. Mais pour nous chrétiens, ce n'est pas Dieu qui donne des paroles en se révélant. C'est Dieu qui se fait parole. Le verbe, la parole s'est fait chair. Dieu s'est fait homme. Voilà l'originalité, la révolution de l'évangile. C'est que notre foi chrétienne nous invite non plus à nous tourner vers le transcendant, mais elle nous invite à accueillir ce mystère de Dieu lui-même que je peux porter en moi par la vie de Dieu, par la grâce. Et avec cette grâce, remonter vers Dieu. Vous voyez, le christianisme est à la fois très complexe et très étonnant. Je reçois la grâce de Dieu et avec cette grâce, je vais vers Dieu. Donc il y a une dimension religieuse en nous. Nos racines du christianisme, c'est le judaïsme, la grande religion du judaïsme. Nous sommes juifs profondément. C'est la religion qui nous est donnée. Et Jésus vient transfigurer cette religion pour nous apporter quelque chose de nouveau. C'est la vie de la grâce. C'est sa vie. Je suis venu vous donner la vie et la vie en surabondance, dit Jésus. Et voilà ce que peut représenter la vie chrétienne. C'est une vie dans la grâce, une vie qu'on appelle théologale, dans la foi, l'espérance et la charité. Et je commence à devenir un peu chrétien à partir du moment où je pose des actes de foi, d'espérance et de charité, à partir du moment où je plonge dans cette vie de la grâce. Vous voyez, l'originalité de ce que réalise la vie de la grâce, c'est que l'homme ne tend plus à un certain humanisme, l'homme ne tend plus à un certain monde religieux, mais l'homme tend à vivre de la vie de Dieu. Ça nous dépasse complètement. Tous les philosophes et tous les religieux du monde ont espéré toucher un peu le divin. Et nous, on dit, ce divin, il se donne complètement à nous. Dès le baptême, nous sommes immergés dans cette vie divine. Nous avons tout, finalement. Quand vous parlez de ça à des hindous, ils sont bouleversés. Mais comment cela peut-il se faire? Les juifs crient au scandale. Les musulmans ne peuvent pas entendre ce discours. On ne peut pas toucher le divin. Dans notre foi, le divin vient à nous.
voyez, et c'est beau qu'on puisse retrouver ensemble ce sens profond que je suis chrétien parce que Dieu me donne sa vie. Donc vous voyez, à la fois nous sommes des humains, des religieux, religieux au sens nous remontons vers Dieu, mais surtout nous sommes des accueillants de la grâce pour vivre de la grâce. Et je crois qu'aujourd'hui, il y a une nouvelle exigence face à toutes ces religions de bien retrouver la spécificité de la vie de la grâce. Voilà un premier aspect qui me semblait, voyez, important de rappeler. Un deuxième aspect, toujours dans ce grand temps, pour comprendre dans quel contexte la grâce se pose dans notre vie personnelle. Il me semble que nous sommes confrontés à deux aspects. Nous avons peut-être une tendance à diluer la grâce dans notre foi religieuse. Nous pratiquons, nous allons à la messe le dimanche, nous venons à des colloques, et bravo de votre fidélité et merci. Et moi, comme vous, à travers ma vie religieuse, il y a toute une pratique, toute une vie de prière, des dévotions, des valeurs qui nous habitent, et c'est beau. Mais est-ce suffisant? Est-ce juste? Est-ce que je suis chrétien parce que je pratique? Quelle est cette pratique? Et quand vous comparez là encore aux autres pratiques des hommes religieux, des musulmans ou des hindous, eh bien, qu'est-ce qui spécifie cette vie de pratiquant? Je peux facilement me sécuriser dans cette pratique, j'ai des valeurs chrétiennes, je suis généreux, mais finalement, je risque de stagner dans une certaine conception religieuse, finalement, d'une vie chrétienne, dans une certaine vie de pharisien, car le pharisien, nous le portons en nous, vous le savez. Finalement, nous pouvons vivre, oui, en mettant un peu la grâce de côté, elle est diluée. Je n'ai pas, finalement, je vis, mais sans avoir rencontré la personne du Christ. Je cohabite un peu avec le Christ. Oui, bien sûr, je crois en Jésus, je crois en la Sainte Trinité, je récite mon credo, mais s'il n'y a pas eu une véritable rencontre amoureuse, eh bien, la grâce risque de se diluer. Un autre danger, c'est de croire en Dieu, mais dans le rejet de la grâce. Je m'explique. Nous sommes très tentés de vivre le péché du démon. Qu'est-ce que c'est que le péché du démon? Le démon croit en Dieu. C'est une évidence pour lui. Dieu s'impose. La question du démon n'est pas du tout celle de croire ou pas croire en Dieu. Mais le démon refuse une seule chose en Dieu. C'est la grâce. Il voudrait que Dieu le laisse dans une foi naturelle. Et Satan reproche à Dieu de le mettre, d'une certaine manière, au pied du mur pour faire un acte de foi, un acte d'espérance en lui. Et pourquoi le démon a rejeté, non pas Dieu, mais la manière dont Dieu voulait l'aimer? Parce que cela impliquait une foi, une dépendance dans l'ordre de l'amour. Satan a voulu garder son indépendance. Il a confondu l'indépendance et l'autonomie. Comme un enfant, je veux être indépendant, je quitte mes parents pour faire ce que je veux. Bien, l'enfant comprend qu'être autonome, c'est d'accepter pour un temps d'être dépendant de ses parents. Une dépendance qui va me libérer, qui va me permettre d'être moi-même. Plus je suis dépendant dans l'amour, et on le voit entre conjoints, dépendant au sens où j'ai besoin de toi pour vivre, cette dépendance, elle est belle, à partir du moment où elle me permet d'être moi-même. Une épouse devient pleinement épouse quand elle est regardée par son époux. Elle a besoin de l'époux pour être épouse, et réciproquement. Une dépendance qui me permet d'être ce que je suis. Et Dieu n'est pas là pour nous aliéner, mais au contraire, il est là pour libérer en nous profondément ce que nous sommes, ses enfants. Le démon a refusé d'entrer dans cette nouvelle vie, dans cette vie de la grâce. Et le démon a proposé à Adam et Ève, justement, d'être comme Dieu. Et il nous propose tous les jours d'être comme Dieu dans le divin, mais d'une manière indépendante, dans notre nature humaine, et non au-delà de notre nature. Je m'explique, nous sommes ancrés dans la nature humaine et nous voudrions tellement que la grâce soit dans le prolongement de notre nature humaine. On a un business, une vie professionnelle, on fonde une famille, et on voudrait que la grâce vienne nous aider à avoir, à vivre une famille équilibrée, sympathique, où tout marche bien.
Est-ce que la grâce a pour action cela? Non. Dieu n'est pas venu pour fortifier la famille. Dieu n'est pas venu pour fortifier notre nature humaine. Et Satan aurait aimé ça. Il nous tente de mille manières pour que peut-être on réduise les dons de Dieu à notre vision très naturelle. L'enjeu d'une vie chrétienne, c'est de comprendre qu'il s'agit de consentir à Dieu, de consentir à cette vie qui est bien au-delà de notre nature humaine, de consentir à cette nouvelle étonnante que je peux vivre de la vie de Dieu uniquement si je me mets dans une dépendance. Une dépendance qui est toujours une épreuve, parce que je perds mon autonomie immédiate, mais une dépendance qui peut me permettre de m'élever à quelque chose de plus grand que je peux espérer. Vous voyez, l'accueil de la grâce me met dans une vie surnaturelle, au-delà de ma nature. Voilà l'enjeu. Au-delà de la dimension religieuse qui est aussi naturelle dans l'homme. Une vie au-delà de mes aspirations humaines. Vous voyez, la foi chrétienne est à la fois dans le prolongement de la nature et au-delà de la nature. Et je crois qu'il y a un combat énorme que nous vivons un peu chaque jour pour que nous puissions de plus en plus découvrir cette action propre de la vie de la grâce. Alors voilà, me semble-t-il, vous voyez, comment la question de la grâce se pose à nous concrètement. Peut-être dans ce combat spirituel, comment à travers ma vie conjugale, ma vie familiale qui est belle et grande, et Dieu en est heureux, Dieu aime les familles, et Dieu aime nous voir ce matin réfléchir sur nos enfants, sur la sainteté de nos enfants. Et en même temps, il nous dit, je veux que tu puisses pleinement vivre de la vie que je t'ai donnée dans cette vie baptismale. Nous sommes à pied d'œuvre maintenant pour nous interroger, mais alors, mais finalement, qu'est-ce que c'est que la grâce? Vous voyez, je résume ce premier point. Le contexte d'aujourd'hui nous invite à un nouvel appel de vivre chrétiennement jusqu'au bout, d'une manière peut-être encore plus pertinente, de retrouver ce qui fait profondément le sens exact de notre foi. Je l'ai comparé avec les autres religions, avec la crise de la société. Il y a beaucoup de feux verts qui nous montrent. Si on est chrétien, soyons pleinement chrétiens. Concrètement, qu'est-ce que ça veut dire d'éduquer nos enfants chrétiennement? Qu'est-ce que ça veut dire de les éveiller à la sainteté? C'est quoi la sainteté? C'est quoi cette vie de la grâce? Et vous savez que le grand principe dans l'éducation, c'est qu'on ne peut communiquer aux autres que ce que l'on vit. Dis-moi comment tu vis de la grâce et je te dirai comment tu en parles, comment tu en témoignes auprès de tes enfants. Et c'est beau de désirer que nos enfants soient des saints. Et j'espère tous les matins, vous dites, mon chéri, tu as vu nos enfants? J'aimerais tellement qu'ils soient des saints. Alors votre mari vous répond, oui ma chérie, tu commences toi-même à être saint, et puis après on en reparlera. Vous voyez, qu'est-ce qu'une famille sinon un ensemble de frères et de sœurs qui cheminent vers le Père, vers la sainteté? Et c'est beau de voir que nous avons la même vocation que nos enfants. Cette conversion à la vie de la grâce. Alors, deuxième point, qu'est-ce que c'est que la vie de la grâce? Comment, finalement, elle nous est révélée? Quel est exactement ce don que nous portons? La grâce veut dire, vous savez, en grec charisme, en latin gratia, ça veut dire une bienveillance, une action intérieure qui exerce sur notre âme une réalité. La grâce est un charme. Quelque chose que je reçois et qui me donne une certaine beauté. Et je ne peux saisir la grâce qu'en ouvrant la Bible, la révélation. Parce que, encore une fois, cela ne vient pas de l'homme. C'est Dieu, un certain Jésus-Christ, qui m'a parlé de la grâce. Que nous dit l'Évangile sur ce don de la grâce? Ouvrons l'Évangile de Jean. C'est quand même l'apôtre bien-aimé. C'est quand même celui qui a reçu Marie au pied de la croix, qui a vécu au moins 25 ans avec elle. Que nous dit Jean sur la grâce? Dans le prologue de son évangile, le dernier écrit, vous savez, du Nouveau Testament, écrit 50 ans, 60 ans après tous les autres évangiles, Jean commence, au commencement était le Verbe était Dieu. Le Verbe, c'est le Christ dans l'éternité. Et le Verbe s'est fait chair.
mystère de l'incarnation. Dieu s'est incarné. Et ensuite, le Verbe était plein de grâce et de vérité. Qu'est-ce qui est propre à Jésus ? C'est qu'il est plein de grâce. D'où vient cette plénitude de grâce ? De par son union hypostatique. L'union hypostatique, ça veut dire que le Christ, comme fils bien-aimé du Père, il est totalement Dieu. Son incarnation ne diminue en rien Dieu. Et dans l'Esprit Saint, il est pleinement vie trinitaire. Il est plein de grâce, plein de vie divine. L'union hypostatique permet que le mystère de l'incarnation nous mette la vie divine en plénitude. Et le prologue rajoute à la fin, « De cette grâce du Christ, nous avons tous reçu et en plénitude. » Chacun d'entre nous, nous avons tous reçu en plénitude. Et il y a quelqu'un qui ouvre la voie, c'est Marie. La première fois que l'ange s'adresse à Marie à Nazareth, à l'Annonciation, l'ange dit à Marie, « Je te salue Marie, comblée de grâce. » C'est vrai pour Marie et c'est vrai pour nous. Vous me direz, « Attendez, nous, on n'est pas encore immaculés. » C'est vrai. Mais en même temps, nous avons reçu cette plénitude de grâce. Dans une nature humaine fragilisée, fêlée, je suis d'accord, mais nous avons reçu une plénitude de grâce. Et ça sera très beau, en allant à la grotte, aujourd'hui ou demain, que vous puissiez vous mettre à genoux et vous dire, « Marie, donne-moi cette expérience, cette foi, pour croire que j'ai la plénitude de la grâce. Nous avons un trésor en nous. Au milieu de vous se tient quelqu'un que vous ne connaissez pas, disait Jean-Baptiste. Et Jésus de préciser, le royaume de Dieu est au-dedans de vous. Qu'est-ce que le royaume ? C'est la vie divine en nous. Nous avons cette vie divine. Et toujours dans le prologue, on précise, la loi fut donnée par Moïse, grâce et vérité sont données par Jésus-Christ. La loi, la Torah, comme c'est important. Mais saint Paul dira, à quoi ça sert la loi ? C'est pour mieux nous montrer qu'on est pécheurs. C'est très fort. La loi est là comme une lumière pour nous montrer qu'on n'est pas capable d'arriver vers Dieu. Toute la quête de l'homme, c'est de monter vers Dieu. Et la Torah nous montre, t'es incapable d'être fidèle à Dieu, t'es incapable de remonter vers Dieu. Mais alors, qui peut nous sauver ? Mais alors, comment arriver au royaume ? Disaient les apôtres à Jésus. Et Jésus de répond, pour vous, c'est impossible. Sans moi, vous ne pouvez rien faire. Jésus, face au jeune homme riche, tu vis bien la Torah, très bien, t'es parfait. Il te manque juste une seule chose, viens ici moi. Ah bon ? Oui, je peux être parfait, je peux rentrer dans une dynamique d'une famille religieuse qui fait bien les choses, mais il me manque juste une seule chose, c'est de vivre de la vie de la grâce. Devenir sel de la terre, lumière du monde, c'est devenir, rentrer dans cette vie de la grâce au-delà de la loi. Quand je dis au-delà, la loi n'est pas supprimée. Nous gardons ces dimensions religieuses, je l'évoquais tout à l'heure, mais pour quelque chose de nouveau. Vous voyez, relisez ce prologue pendant ces quelques jours. Au commencement était le Verbe, et le Verbe s'est fait chair, plein de grâce et de vérité, et nous avons tout reçu en plénitude. Voilà peut-être le fondement biblique de ce que peut représenter la grâce, un don qui m'est donné par et à travers la personne de Jésus-Christ. Un deuxième aspect, toujours dans l'évangile de Jean, chapitre 4, la Samaritaine. Cette femme qui a cinq maris, qui vit avec un sixième, et qui travaille en plein midi, qui est cassée par la vie, fragilisée. Samaritaine, c'est-à-dire c'était une juive, mais une juive un peu sectaire, un peu perdue. Les Samaritains ne côtoyaient pas les pharisiens. C'était vraiment des gens impurs. Et voilà que Jésus rentre dans un petit dialogue avec cette femme au bord du puits. Et Jésus lui demande à boire. « Femme, donne-moi à boire. » La Samaritaine répond, « Non, non, je ne peux pas, je suis une Samaritaine. Tu ne peux pas me parler, je suis impure. » Et Jésus lui révèle un secret tout de suite. « Femme, femme, mais si tu savais le don de Dieu, si tu savais qui te parle, mais c'est moi qui t'aurais donné de l'eau vive. » Cette eau vive qui est la vie éternelle. Jésus nous montre sa hâte de nous donner ce don de la vie éternelle, symbolisé par l'eau vive. C'est un don réel. Saint Pierre dira dans sa seconde épître, « Nous sommes tous participants de la vie éternelle. »
La grâce est un don qui me fait participer de la vie même de Dieu. Distinguez bien l'être de Dieu, on n'est pas Dieu, mais on a la vie de Dieu. Si certains d'entre vous ont des enfants adoptés, l'adoption, il faudrait beaucoup réfléchir. Quand vous accueillez le premier jour votre enfant, il ne vient pas de votre chair et de votre sang. Mais en l'adoptant, il va participer à la vie de la famille. Et qu'est-ce qui est le plus important dans une famille ? Est-ce que c'est les liens de chair et de sang ? Ou de participer à l'ambiance familiale, au climat familial, à la vie familiale ? Et vous savez que votre enfant sera pleinement votre enfant le jour où il dira « Papa, maman, je vous ai reçu le jour de ma naissance et maintenant je vous choisis. Je t'aime, papa, je t'aime, maman. » Et c'est un des beaux cadeaux que l'enfant peut dire à ses parents. « Moi aussi, je voudrais faire ma première communion. Moi aussi, j'aimerais partager la vie de Jésus que vous m'avez donnée à travers le baptême. C'est moi aujourd'hui qui veux dire oui. » On est pleinement enfant dans une famille. C'est bien au-delà des liens de chair et de sang que je respecte, qui sont très beaux. Mais il nous faut aller au-delà. Vous voyez, ce don réel d'une nouvelle vie. Et cette nouvelle vie, hein, encore une fois, c'est paré dans le Christ. C'est au chapitre 17 de l'évangile de Jean où Jésus dit dans cette grande prière, « Mais qu'est-ce que la vie éternelle ?» Et il répond, « La vie éternelle, c'est de te connaître. Ô toi Dieu, celui que tu as envoyé, Jésus-Christ. » La vie éternelle, la grâce, c'est de connaître le Christ. Connaître, pas d'une manière intellectuelle, connaître comme un homme connaît une femme. Connaître au sens d'une communication profonde, d'un échange total et radical. Je connais le Christ parce que je suis trempé dans le Christ. Et concrètement, cela se fait par les trois vertus théologales. Le don de la grâce s'inscrit en moi dans mon intelligence. Mon intelligence humaine est surnaturalisée, c'est ce qu'on appelle la foi. Oui, la foi, c'est pas de croire en Dieu. Non, non, non. La foi, c'est pas de faire confiance. Non, non, non. La foi chrétienne, c'est l'accueil d'un don. Seigneur, augmente en moi la foi. La foi, c'est pas la méthode Coué. Je crois, je crois. La foi, c'est accueillir un don qui est le don de la vie éternelle. Jésus disait au chapitre 5, verset 24 de l'évangile de Jean, celui qui croit en moi, il a la foi. Il a la vie éternelle. Celui qui croit en moi a la vie éternelle. La foi vive, me plonge dans la vie éternelle. La grâce s'inscrit aussi dans mon cœur. C'est ce qu'on appelle la charité. Mon cœur, qui est une capacité d'aimer fantastique, est surnaturalisé par ce nouveau don. J'aime beaucoup ce passage Romains 5:5 où saint Paul nous dit « L'amour de Dieu a été répandu dans nos cœurs par le don de l'Esprit Saint. » Jésus vient nous donner l'Esprit Saint, lui qui nous conduit à la vérité tout entière, qui est l'amour. Mon cœur est surnaturalisé par l'amour. La grâce, vous voyez, saisit mon esprit, l'intelligence et la volonté comme capacité d'aimer, pour me permettre de chercher la vérité et de chercher l'amour avec la vie même de Dieu. Et enfin, la grâce s'inscrit, c'est la troisième dimension, dans mon corps. La grâce veut saisir ma chair. Allez, soyons concrets, la grâce veut saisir ma viande. Le verbe s'est fait chair, c'est-à-dire le verbe s'est fait viande. Excusez-moi, c'est pas très poétique, mais Jésus vient dans la viande. Notre viande devient sacrée. Notre corps devient sacré. Celui qui mange ma chair et boit mon sang a la vie éternelle. Repérez chaque fois que Jésus dit la vie éternelle. La foi, la charité inscrite dans mon corps me fait vivre dès maintenant d'une nouvelle vie. Voyez ce que Jésus disait à la Samaritaine. Si tu savais le don de Dieu et celui qui te dit donne-moi à boire, eh bien c'est toi qui m'aurais supplié d'avoir cette vie. Cette eau vive que Jésus veut nous donner. Et vous savez comment cette eau vive nous est donnée ? Pas au bord du puits de Jacob, non. Quel est le puits par lequel Jésus veut nous donner sa grâce ? C'est quoi ce puits ? C'est le puits du cœur blessé du Christ à la croix. Des fleuves d'eau vive jaillissent de son cœur. Et comme dit saint Augustin, depuis 2000 ans, ces fleuves d'eau vive coulent, coulent, coulent et irriguent toute la vie de l'Église. La grâce, c'est cette eau vive qui est finalement le sang de Christ et qui vient irriguer nos propres vies. Nous sommes greffés
à la vie de Christ par la croix. La croix, c'est bien sûr la mort, mais c'est surtout la résurrection. C'est une vie qui passe par le cadavre et qui transfigure le cadavre en une nouvelle vie. Cette pédagogie de Christ qui veut nous donner sa vie par la mort, on peut se demander pourquoi. Parce que la grâce a un double regard. La grâce vient nous sauver. N'oubliez pas comment Jésus était présenté dans l'Évangile, comme le Sauveur. Sauveur de quoi ? Sauveur d'un péché qui est exprimé dans tout l'Ancien Testament. Vous voyez, si on enlève le péché originel, on ne comprend plus du tout en quoi Jésus est le Rédempteur. Oui, la grâce vient me sauver, c'est une grâce sanante, elle vient me guérir. Hein, comme on m'a demandé un traité de la grâce, je vous donne quelques notions. La grâce est sanante, elle guérit. Elle guérit du péché, c'est vrai. Mais est-ce que c'est sa seule fonction ? Non. La grâce nous donne une nouvelle orientation. Une chose est d'être sauvé, mais après je fais quoi ? Imaginez un jour, vous avez sauvé votre enfant, il est en train de se noyer de la piscine. Vous l'avez récupéré, ok, mais qu'est-ce qu'il fait après au bord de la piscine ? Une fois qu'on est sauvé, on fait quoi ? Eh bien, le Christ vient nous conduire à quelque chose de nouveau. Non seulement nous sommes sauvés, mais Jésus nous dit, je viens vous mettre dans un nouveau paradis. Les Club Med n'étaient pas encore fondés, c'est vrai. Mais Jésus nous met dans un nouveau Club Med, du bonheur parfait, pas selon notre nature humaine. Nous rêvons tous d'un Club Med. Où tout marche bien, que nos enfants marchent bien, qu'ils passent de maths maternelles supérieures aux études scientifiques. Nous rêvons que tout s'organise bien. Et moi, comme vous, en religieuse, moi j'aime bien que les choses marchent comme je le pense. Mais Jésus vient nous montrer autre chose. Le nouveau paradis, c'est la vie télégale, c'est la vie de la grâce, c'est la vie de Dieu. Jésus nous dit, je te laisse avec ta nature humaine, qui est belle mais fragile et source de péché. Mais je te donne une nouvelle vie, cette vie de la grâce qui te permet d'être incorporé en moi, de vivre de ce que je vis avec le Père et l'Esprit Saint. Vivre de la vie d'un autre. Rappelez-vous le jour de votre mariage, vous êtes engagés l'un l'autre, je t'aime, et oui. Et puis petit à petit, avec les mois, les années qui ont suivi, vous avez découvert que s'aimer, c'est quoi ? C'est d'accueillir complètement la vie de son conjoint. Que s'aimer, c'était un partage de vie, qu'on ne peut plus penser tout seul. C'est vraiment un tandem. Que dans toutes les décisions que je dois prendre, je dois accueillir l'autre tel qu'il est. Et que finalement, de deux vies, progressivement, on en fait une. Non pas pour penser pareil, non, que l'homme reste homme, que la femme reste femme. Mais il y a une communion de vie avec le Christ. C'est encore plus vrai. C'est mille fois plus vrai au niveau métaphysique. Puisque j'ai une nouvelle vie. J'ai une vie humaine et j'ai une vie divine. Une double vie. Soyons à la mode. Ça se fait pas mal. Portons cette double vie en nous. Cette vie humaine, mais aussi cette vie divine. Est-ce que la vie divine est un petit chapeau ? Non. La vie divine, elle vient saisir ma vie humaine pour la transfigurer. Vous voyez, voilà ce cadeau que Jésus a proposé à la Samaritaine. Elle avait du mal à comprendre tout cela. Nous, on est avec notre cruche, Seigneur, moi je viens puiser de l'eau. Et Jésus nous dit, qu'est-ce que tu vas puiser dans le puits naturel ? Moi je te propose une autre eau, l'eau vive. Est-ce que j'ai le désir d'avoir cette eau vive ? Allons encore plus loin. Et ça, c'est le mystère bouleversant. Jésus dit à la Samaritaine, femme, si tu m'avais bien compris, non seulement je t'aurais donné de l'eau vive, mais toi-même, tu peux être source de vie éternelle pour ton prochain. Toi-même, tu peux donner de l'eau vive à ton frère, à ta sœur. Voilà ce qu'il y a de plus bouleversant. Non seulement je reçois l'eau vive, mais je peux être moi-même une source d'eau vive pour mon conjoint, pour mes enfants. Et c'est là toute la vie apostolique. Je suis source de sainteté pour mon prochain. Vous ne direz pas de problème, je suis un bon bourreau pour mon épouse. Elle en bave à cause de moi, je la sanctifie. Ou par rapport à mes enfants, pas facile. Être source d'eau vive, source de grâce, c'est notre sacerdoce. Sacerdoce veut dire médiateur. Nous sommes tous prêtres, tous médiateurs. Et le sacerdoce ministériel n'est là, au niveau sacramentel, pour nous faire comprendre une réalité encore plus grande, si j'ose dire,
pour que je sois source de grâce pour mon conjoint. Et c'est la plus belle vocation que vous avez, frères et sœurs, d'être source de grâce, d'être une eau vive pour vos enfants. Quelle belle vocation, et on pourrait vous envier. Et j'ai la même vocation que vous, selon un autre mode, être source de grâce pour tous ceux à qui je suis envoyé. Voilà ce deuxième passage de l'Écriture, le prologue, la Samaritaine, qui nous montre combien la grâce, c'est la communication d'un don, d'une eau vive, et que je suis participant à cette eau vive, et même que ma vocation, c'est de communiquer cette eau vive. Troisième passage, Nicodème. Cet homme théologien intellectuel, nous nous y reconnaissons, qui va vers Jésus de nuit et qui dit « Jésus, je sens que tu es un homme extraordinaire, un grand prophète. Que faut-il faire pour rentrer dans le royaume ? Je suis un bon pharisien, un bon pratiquant, que dois-je faire ?» Et Jésus le plaque là encore au pied du mur et lui dit « Nicodème, tu n'as rien compris, il te faut renaître. » Moi, j'ai déjà un certain âge. Comment puis-je renaître ? Dit-il avec un peu d'humour. Et Jésus enfonce le clou. Si tu ne renais pas, tu ne pourras pas entrer dans le royaume. Renais comme le vent. On ne sait pas d'où il vient, d'où il va. Frères et sœurs, je vous invite à prendre en considération que la grâce, c'est une renaissance. La première naissance, elle se fait de manière un peu privée. À la maternité, c'est une essence humaine, elle est belle, comme tous les hommes sur cette terre la connaissent. Mais il y a une seconde naissance, et la vraie naissance qu'on devrait fêter le jour de notre anniversaire baptismal. On fête les anniversaires, mais c'est comme au niveau humain, mais c'est païen. Notre véritable anniversaire, c'est quand nous avons eu une nouvelle vie, la vie de la grâce. Et ce serait très beau, à vous de réfléchir, soit de fêter les deux anniversaires, mais surtout l'anniversaire du jour où on a reçu le baptême. D'ailleurs, je vous pose la question, savez-vous le jour où vous avez reçu votre baptême ? Quand je pose cette question aux fiancés, 9 fois sur 10, bon, je vais demander à ma mère, je dis, ok. La vie baptismale, c'est cette nouvelle naissance. Tout a été donné en germe de par le sacrement du baptême, tout a été explicité pendant notre vie. La vie de la grâce, c'est une explicitation de ce que nous avons tout reçu. Alors comment vivre cette nouvelle naissance ? Nouvelle naissance, ça veut dire que j'ai un nouveau père, une nouvelle mère. Le nouveau père, c'est Dieu. Et j'aime bien le jour du baptême, prendre l'enfant une fois qu'il était baptisé. Je suis derrière l'autel et je mets l'enfant sur l'autel et on chante le Notre Père. Et après, je prends l'enfant et je dis aux parents, voilà, maintenant... C'est terminé, c'est plus votre enfant, c'est l'enfant du Père. Et je pars avec l'enfant. Mais au bout de 30 secondes, je reviens. Bon, pour quelques années, il est à vous. Il ne faut pas très bien ce que je referai. Bon, vous continuez à l'éduquer, mais c'est plus votre enfant, c'est l'enfant du Père. Une nouvelle naissance, c'est de rentrer dans cette vie familiale de la Sainte Trinité. Ce que je veux vous dire, c'est que la grâce est une grâce filiale, fils bien-aimé du Père. Et ce qu'il y a de plus grand dans cette grâce, le signe que vous êtes vraiment dans la grâce, c'est que vous pouvez dire en vérité, ô Père, ô Papa. Le théologien saint Thomas d'Aquin a osé dire que le sommet de la vie mystique, c'est pas de monter au plafond, c'est pas d'avoir des visions comme à Lourdes. Le sommet de la vie de la grâce, c'est de dire « Père ». Le seul nom que les musulmans n'ont pas le droit de prononcer. Intéressant. Ils peuvent prononcer 99 attributs de Dieu, mais pas l'attribut propre du chrétien. C'est celui qui a un nouveau père. Et votre paternité, votre maternité est signe de la paternité de Dieu. Quelle grâce, surtout aujourd'hui, qu'un enfant puisse dire « Papa et maman ». Et merci de ce que vous êtes, d'être ensemble. Et que l'enfant sente que le père et la mère sont deux, tout en étant, en tendant d'être un. Voyez, la grâce, pour prendre des termes un peu théologiques, c'est un habitus, une qualité qui s'inscrit dans ma nature humaine, qui ne change pas mon être. C'est une qualité, donc quelque chose de surajouté à ma nature humaine. Mais ce surajout vient transfigurer totalement ma vie. C'est plus ma vie,
c'est la vie trinitaire en moi. Le levain dans la pâte. Le levain, c'est rien du tout. Vous mettez, le levain, c'est quelques petits grains que vous mettez dans une grosse pâte, et le levain fait lever la pâte. La vie divine, c'est rien du tout. Le baptême, c'est rien. Comment ce baptême vient transfigurer ma vie ? Nous sommes prédestinés, dira saint Paul, à être fils adoptifs. Si je reprends saint Jean, premier épître de saint Jean, chapitre 3, verset 5, « Voyez quelle manifestation d'amour que le Père nous a donné, nous sommes appelés enfants de Dieu. » Notre nouveau nom, c'est d'être enfant de Dieu, fils adoptif, vivre de la filiation éternelle, de même que le Fils éternellement est porté par le Père dans l'éternité. Voilà notre vocation. Alors, il faut arriver à passer d'une cohabitation, ma vie humaine et ma vie divine, à une union. Et vous le savez, en couple, on peut cohabiter en couple. Sur certains points, on est d'accord. Sur d'autres points, l'un est à la cave, l'autre au grenier. Cohabiter, chacun de son côté. Cohabiter avec la grâce, oui, je crois en Dieu, je vais à la messe. Mais concrètement, la vie de la grâce n'a pas d'emprise sur ma vie. Comment vivre cette emprise ? C'est de comprendre que je suis ce que je suis en recevant la vie de la grâce. J'aime beaucoup cette expression que je dis souvent aux jeunes. Deviens ce que tu es, comme homme, comme femme. Et c'est une des plus belles missions que vous pouvez donner à vos enfants. Une des plus belles vocations. Permettez à votre garçon d'être un vrai homme. Permettez à votre fille d'être une vraie femme. Deviens ce que tu es. Développe tes qualités. Développe ce que tu es, ce que Dieu t'a donné comme dans cette nature humaine. Mais comme chrétien, je rajouterais, non plus deviens ce que tu es, mais deviens ce que tu reçois. Tu as reçu la vie baptismale, tu as reçu la vie de la grâce. Deviens cette vie de la grâce. Et comme conjoint, j'espère que vous le vivez, que je puisse devenir ce que je reçois de mon conjoint. Grâce à mon époux, encore une fois, je deviens femme. Grâce à mon époux, je deviens homme. Je reçois l'amour de mon conjoint et par cet amour, je suis ce que je suis. Je reçois la vie de la grâce. Que je devienne cet enfant de Dieu. Renaître de l'eau et de l'esprit, c'est cela, frères et sœurs. L'eau symbolise ma nature humaine. C'est les conditions de ma vie. L'esprit, c'est de renaître dans la vie trinitaire. La vie trinitaire qui s'inscrit dans ma nature humaine. Alors, pour ceux qui aiment quelques notions un peu théologiques, je vais quand même les dire, parce que, petit traité de la vie de la grâce, il y a à peu près 6 modes de la vie de la grâce en nous. Il y a d'abord ce qu'on appelle la grâce sanctifiante. La grâce sanctifiante, elle est donnée à qui ? Eh bien, elle est donnée à tout homme sur cette terre. Depuis 2000 ans, le Christ est venu sauver toute l'humanité. Les hindous sont sauvés, les bouddhistes sont sauvés, les agnostiques sont tous sauvés. J'espère que vous comprenez bien cela. On ne tend pas au salut. Le salut, il est donné. Nous sommes des sauvés. Comme dirait Nietzsche, encore faut-il qu'on ait une gueule de sauvé. Mais nous sommes sauvés. On ne tend pas au salut. Nous sommes sauvés au sens radical du terme, mais encore faut-il participer à ce salut. Ensuite, on va distinguer cette grâce sanctifiante dans deux grâces, la grâce habituelle et la grâce actuelle. La grâce habituelle, cela veut dire que cette vie de la grâce, je la porte en moi. Tout homme est enfant bien-aimé de Dieu. Et j'ai cette disposition permanente, j'ai ce moyen qui m'est donné pour entendre, pour recevoir tous les appels de Dieu. Pendant toute ma vie, je peux recevoir cet appel de Dieu. J'ai la grâce habituelle. Sauf si je suis dans un péché mortel. Mais le péché mortel, c'est vraiment un refus de Dieu. C'est assez rare. Et ponctuellement, Dieu peut intervenir. Il peut me donner des grâces vraiment spécifiques, particulières, pour témoigner de ma foi, pour vivre certains états de vie, la grâce actuelle. Mais vous me direz alors, que fait le baptême ? Et c'est le quatrième mode, la grâce sacramentelle. Le baptême, la confirmation, l'Eucharistie, la grâce sacramentelle n'est qu'un moyen divin pour m'aider à vivre de la grâce sanctifiante. Je vais communier à la messe, je reçois une grâce sacramentelle, c'est pour mieux vivre de la grâce sanctifiante. Prenons un exemple, saint Paul sur le chemin de Damas. Il était juif,
Et d'un seul coup, le Seigneur vient vers lui. Saul, pourquoi me persécutes-tu? D'un seul coup, Saul devient

millions de par le monde, ils peuvent pleinement vivre d'une vie chrétienne, mais avec cette épreuve, qu'ils ne peuvent pas participer à la grâce sacramentelle. C'est une immense épreuve. Mais nous, on doit les aider pour que leur dire, vous êtes chrétiens, vivez la grâce sanctifiante. Et la grâce sacramentelle, que vous en ayez le désir, faire une communion spirituelle. Vous voyez, la grâce sacramentelle est là, comme un cadeau merveilleux, pour nous introduire dans le corps mystique de l'Église et pour nous aider à vivre de cette vie d'enfant de Dieu. Donc vous voyez, je ne peux jamais m'arrêter à une pratique sacramentelle. Et c'est une belle question à nous poser pendant ces quelques jours. Comment j'arrive à rendre vivants ces sacrements? Est-ce que ces sacrements m'aident à être plus chrétien? Enfin, cinquième mode, la grâce charismatique. Alors ça, c'est très simple. Elle est pour les autres. Vous avez reçu des dons, dons de science, différents dons pour édifier l'Église, pour édifier les autres. Et puis enfin, la grâce d'État, selon la responsabilité professionnelle ou familiale que vous avez, une grâce pour accomplir votre devoir d'État. Donc je résume, vous voyez ce deuxième point. Qu'est-ce que c'est que la grâce? C'est un enfantement à la vie divine. C'est un enfantement à la vie d'union avec le Père. Je terminerai très rapidement par mon troisième point. Comment vivre de la grâce? Comment coopérer à cette grâce? Si Dieu nous a créés sans nous, il ne veut pas nous sauver sans nous. Dieu nous donne gratuitement la grâce. C'est pour une coopération. De même que vous, vous avez mis au monde un enfant gratuitement, et vous demandez à votre enfant de participer à votre vie conjugale. Que veut faire Jésus? Quelle coopération il veut de nous? Eh bien, c'est très simple. Pour comprendre la vie de la grâce, il faut que je regarde la vie de Jésus. Quel est le grand secret de la vie de Jésus? Qu'est-ce que Jésus porte dans son cœur pendant toute sa vie à Nazareth et pendant toute sa vie apostolique? Quelle est son intimité? Qu'est-ce qu'il porte au plus profond de son cœur? Eh bien, c'est très simple. Il y a une seule phrase qui nous est dite de Jésus pendant 30 ans. C'est Jésus au temple à Jérusalem, à 12 ans. Il dit à Marie et Joseph, « Je dois être aux affaires du Père. » Ensuite, premier miracle qu'il fait au début de sa vie apostolique, les noces de Cana. Il dit à Marie, « Femme, que me veux-tu? Mon heure n'est pas venue. Mon heure, l'heure du Père. L'heure de la croix où je vais révéler qui je suis. » Quand les apôtres spontanément disent à Jésus, « Mais Jésus, apprends-nous à prier. » Et Jésus dit, « Mais dites notre Père. » Et le moment le plus important de la vie du Christ, la transfiguration. La voix du Père dit, « Voici mon Fils bien-aimé en qui j'ai mis toutes mes complaisances. » Baptême du Christ, même chose, la voix du Père, « Voici mon Fils bien-aimé. » Bref, ce que Jésus porte dans son cœur, c'est d'être Fils bien-aimé du Père. Il n'a qu'une seule chose à faire sur cette terre, c'est de faire la volonté du Père. Notre vocation, c'est celle du Christ. Vivre de la grâce, c'est pas d'abord réaliser un business, c'est pas d'abord fonder une famille, c'est pas d'abord d'être religieux, c'est pas d'abord de faire des choses. Non. Vivre de la grâce, c'est de faire la volonté du Père. Concrètement, de devenir un fils. D'être fils en découvrant le Père. Et plus je vais découvrir le Père, plus j'aurai une attitude filiale, et plus je serai fils, plus le Père pourra être Père. Vous faites cette expérience tous les jours, plus vos enfants disent « Papa, dis-moi », plus vos enfants vous interrogent, plus vos enfants vous provoquent, plus vous pouvez exprimer votre paternité. C'est vos enfants qui vous font père et mère. C'est nous qui permettons à Dieu d'exercer sa paternité. Voilà la coopération dans la vie de la grâce. C'est de devenir fils par rapport au Père. Comment grandir dans la grâce, sinon grandir dans la filiation? Alors toute la question, c'est, mais c'est quoi cette volonté du Père? Notre Père qui es aux cieux, que ta volonté soit faite. C'est quoi la volonté? Alors deux solutions. Première solution, Dieu a un projet pour vous. Et vous êtes là avec votre GPS spirituel. Aujourd'hui, tu vas à Lourdes. Demain, tu vas là. Tu as trois enfants, maintenant il en faut cinq. Et vous allez obéir jour après jour à la voix de l'Esprit-Saint qui vous dit en direct, voilà ce qu'il faut faire.
J'accompagne beaucoup de gens, je peux vous le dire, beaucoup de célibataires qui me disent « Mon père, quelle est la volonté

0: du Père, dites-moi une parole.
1: Et moi, j'ai envie de dire, écoute, tu feras ça, ça, ça et ça.
0: Eh bien, non. Je ne le dis pas parce que Dieu ne le dit pas. Dieu n'a pas de projet sur vous. C'est embêtant. Il n'a aucun projet. Comme un artiste pourrait avoir un projet, ou comme des parents pourraient avoir, j'espère que non, des projets. Mon fils, tu feras telle carrière et tu épouseras telle personne. Non. Dieu n'a pas de projet au niveau artistique. Mais Dieu, il a une intention d'amour. Ah, je distingue le projet au niveau artistique, qui va mettre un absolu sur des moyens, et l'intention qui montre un chemin d'amour. L'amour est au-delà des œuvres. Dieu n'attend pas de nous d'abord une œuvre. Dieu n'attend pas de nous d'abord des réalisations. Même si c'est à travers les œuvres et à travers les actions que je vais devenir un saint, que je vais devenir un enfant. Dieu attend de nous qu'on rentre dans la vie de la grâce, c'est-à-dire qu'on rentre dans la charité. La vie de la grâce, c'est l'amour, la charité. Et qu'est-ce que la charité ? C'est l'inventivité de l'amour. Frères et sœurs, voilà mon message. Vivre de la grâce, grandir dans la grâce, c'est d'inventer jour après jour ma manière d'aimer. Si pour toi ta manière d'aimer c'est te marier, très bien, marie-toi. Si c'est d'avoir tel et tel enfant, merveilleux. Si c'est d'avoir tel et tel business, très bien. Vis là où tu es planté, selon ta nature humaine. Ce n'est qu'un moyen pour que tu puisses fleurir en fonction de ce que tu es. Chacun, nous avons à fleurir, à donner un parfum merveilleux de la sainteté. Alors vous voyez, cela nous donne une liberté extraordinaire. Le but de l'éducation, le but de faire mes enfants des saints, c'est plus de rentrer dans tel et tel système. C'est de pouvoir découvrir quelle est l'originalité de nos enfants, l'originalité de mon conjoint, découvrir ce qu'il y a de grand et de beau, de noble, toutes les qualités, les faire fleurir. Deviens ce que tu es, deviens ce que tu as reçu. Voilà, voilà l'action de la grâce en nous. C'est nous permettre d'être véritablement des hommes et des femmes debout, d'être véritablement des enfants bien-aimés du Père. Concrètement, le secret pour découvrir cette volonté du Père, c'est l'obéissance. L'obéissance, et je terminerai là-dessus, est peut-être la grande force de Jésus. Jésus a obéi au Père pendant tout le chemin de croix. Comment a-t-il trouvé cette force pour se relever sans cesse? Comment Jésus a trouvé cette force pour répondre aux pharisiens, pour parler ou pour faire silence? La force de l'obéissance. L'obéissance, bien sûr, c'est un vœu pour nos religieux, mais c'est d'abord l'esprit évangélique. L'esprit de chasteté, de pauvreté, d'obéissance est vrai pour tous les chrétiens, pour chacun d'entre vous. Et l'obéissance, vous savez ce que c'est, hein ? Pas facile de faire obéir des enfants. Vous le voyez tous les jours. Il faut négocier. Alors papa, je veux bien mettre le couvert, mais uniquement si on passe son temps à négocier. Et bien chaque fois que vous voyez vos enfants qui négocient, dites-vous, et moi, est-ce que je ne fais pas pareil avec Dieu ? Je négocie. Alors Dieu, je veux bien aller à un colloque pendant 4 jours à Lourdes, mais au retour, tu as intérêt à me donner telle grâce, telle grâce, telle grâce. On négocie tout le temps. La négociation. Obéissance veut dire quoi ? L'obéissance veut dire faire sien l'intention de l'autre. Se mettre à l'écoute. Obéir veut dire écouter au sens étymologique du terme. Shema Israël, Adonai Eloginu. Écoute, ô Israël, ce que Dieu a fait pour toi. Écoute, souviens-toi. Obéir, c'est relire sans cesse l'Évangile pour découvrir cette lumière d'espérance, cette lumière étonnante où Dieu me porte comme un père face à son enfant. Et quelqu'un l'a très bien compris, c'est Sainte Thérèse de l'Enfant Jésus. C'est la petite Bernadette à Lourdes. Elles ont mis toute leur joie en se livrant dans le sein du Père. Elles ont vécu cet abandon, cette liberté d'aimer en s'appuyant sur ce que le Père voulait. Alors vous voyez, la volonté du Père, c'est d'abord en vous créant, hommes et femmes, avec votre histoire d'enfance. Nous sommes tous des blessés de la vie. Nous avons tous été plus ou moins aimés par nos parents. Nous portons toute une charge affective merveilleuse et très blessée. C'est à travers notre histoire commune, notre histoire, notre chemin, dans nos joies et dans nos peines, que nous pourrons faire fleurir la vie de la grâce. La sainteté, c'est pas en dehors de notre nature humaine, c'est par et à travers notre nature humaine. La vie de la grâce transfigure cette nature humaine, nous fait vivre comme enfants bien-aimés du Père. Voilà pourquoi, et je conclus, voilà pourquoi nous avons une vocation magnifique. C'est de pouvoir sans cesse nous interroger comment participer à cette vie de la grâce, comment devenir un enfant bien-aimé. Et comme Marie l'a dit à Lourdes, l'Immaculée Conception, soit pure, soit vierge, soit dans cette qualité d'amour pour que l'amour de Dieu puisse te transfigurer. La pureté de l'amour, nous verrons ça cet après-midi, la pureté de l'amour qui nous permet que la grâce puisse pleinement nous envahir. Voyez, vivre de la vie de la grâce, c'est s'enraciner dans cette vie d'enfant bien-aimé du Père. Vivre de la grâce, c'est de ne plus se sentir seul, mais avec mon conjoint, avec mes enfants, qu'on ait cette joie d'accueillir les permissions du Père sur nous, pour que le Père nous donne en plénitude ce qu'il a à nous donner, c'est-à-dire la contemplation, cette communion trinitaire. Voilà mon souhait, que cette vie surnaturelle, nous puissions de plus en plus la toucher pendant ces jours, ici à Lourdes, où un flot de grâce depuis 150 ans est donné. Des grâces physiques, il y en a quelques-unes, mais surtout des grâces de cœur, des grâces de foi. Allez vous confesser, allez vous baigner à la piscine, allez vous mouiller, vous tremper dans la grâce pour que cette grâce devienne une réalité. Voilà, le traité de la grâce, c'est cela. C'est pas d'abord une grande théologie sur des concepts, c'est renaître d'en haut, renaître comme un enfant bien-aimé du Père.

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La parole de Dieu dans le chapitre 26 de saint Matthieu nous dit « Alors Jésus parvient avec eux, en parlant des disciples, à un domaine appelé Gethsémani. » Alors, je ne m'étais jamais fait la réflexion du mot « domaine ». C'est un domaine. Alors, nous, quand on pense à un domaine, on pense à un endroit clos. On dit « ça, c'est mon domaine, tu n'as pas le droit d'y entrer ». Ça, c'est telle ou telle qualité qu'on a, on dit ben, ça c'est mon domaine, voilà, c'est comme parfois des dames dans leur cuisine. Je ne veux pas assimiler forcément les dames à la cuisine, mais voilà, ou alors un jeune qui dit ben, ça c'est mon domaine, c'est ma chambre. Donc, tu rentres pas, c'est mon domaine. Et donc Jésus parvient à un domaine appelé Gethsémani. Nous le savons, c'est un endroit qui est un jardin, avec des arbres donc qui ont plusieurs centaines d'années, ces oliviers. Et donc, c'est dans un jardin que tout a commencé, avec le jardin d'Éden. Et c'est dans un jardin que le Christ va livrer ce combat. Parce que ce domaine est devenu le lieu du combat, cet endroit clos. Voilà. Le Christ va vivre avec son cœur ce lieu du combat. Ce jardin va devenir une arène où il va combattre. Saint Jean-Paul II disait, en parlant du combat spirituel, que c'est une lutte qui devient crucifiement dans l'arène de la solitude. Alors Jésus, qui a l'habitude d'aller à Gethsémani, dans cet endroit, ce soir-là particulièrement, ça va être un lieu qu'il connaît, bien sûr, puisqu'il s'y est rendu souvent avec ses apôtres, mais ce soir-là, ça devient une arène où il va combattre pour chacun et chacune d'entre nous pour sauver nos âmes. Jésus va combattre pour sauver nos âmes. Le combat commence à Gethsémani. Gethsémani, nous savons, ça signifie le pressoir à huile. Alors quand on imagine un pressoir, souvent ici en Bourgogne, un pressoir, on en a beaucoup pour le vin. Donc c'est une machine pour extraire le jus. Donc ça exerce une pression très forte sur les fruits et légumes parfois, pour extraire le jus. Alors quand on a cette image de pressoir, c'est ce que Jésus va vivre. Il va être pressé. Et pressé à tel point que, voilà, on imagine une pression énorme, à tel point qu'il ne reste plus rien de la carcasse, entre guillemets, du fruit, mais juste le jus. Ça donne une impression de la souffrance du Christ, je trouve. Combien est-ce qu'il a pu être complètement écrasé par la souffrance. Isaïe nous dit « broyé par la souffrance ». Voilà, c'est pas simplement « ah, j'ai mal, mais je suis broyé ». Donc, c'est-à-dire, voilà, il n'y a plus rien. Comme le dit Isaïe, il n'y a plus rien dans ma chair qui est sain, je suis littéralement broyé. Ça nous donne une mesure de la souffrance du Christ. Lorsqu'on s'y habitue en fait à voir Jésus en croix, ou oui, mais broyé par la souffrance, écrasé. Donc, et ce pressoir à huile, alors l'huile c'est très présent dans la Bible, hein, on le voit avec l'onction des rois, notamment le roi David, qui est oint par Samuel. L'huile, qu'est-ce que ça fait ? Eh bien, d'abord, ça sert de nourriture. Ça sert de nourriture. Et puis, ça sert aussi pour soigner. On le voit dans la parabole avec, par exemple, le bon samaritain qui verse de l'huile et du vin sur le blessé. C'est exactement ce que Jésus vit sur la terre pendant son ministère. Jésus, eh bien, il nourrit les foules par sa parole. On sait que, eh bien, les gens s'agglutinait au point de l'écraser. Hein, on voit ça dans l'évangile. Les gens déjà vont écraser Jésus tellement ils sont avides de l'approcher, voilà, comme aujourd'hui des personnes très célèbres. Alors on veut s'approcher. Voilà, la foule est sur le point de l'écraser. Alors c'est pour ça qu'il va sur le bateau, eh bien avec sur le lac de Génézareth, pardon. Donc, pendant sa vie sur la terre, Jésus va nourrir par sa parole,
Et puis, il va nourrir aussi les foules. Nous l'avons entendu il n'y a pas encore si longtemps avec la multiplication des pains, des poissons. Et puis, bien sûr, Jésus soigne par sa parole, rien que par sa parole, tellement forte qu'il y en a une qu'on reprend à toutes les messes. Je ne suis pas digne de te recevoir, mais dis seulement une parole et je serai guéri. Donc Jésus soigne, guérit par sa parole, et puis en touchant les malades, ou en se laissant toucher aussi, la femme hémorroïse, voilà, rien qu'en touchant les malades. Donc, celui qui va être dans le pressoir, d'où va sortir l'huile, est déjà, eh bien, ce médicament et cet aliment. Jésus dit aux disciples, « Restez ici, tandis que je m'en irai prier là-bas. » Toujours une distance, mais il va prendre avec lui trois apôtres, nous le savons, Pierre, et les deux fils de Zébédée. Alors, Pierre, c'est celui qui va prendre souvent la parole dans l'Évangile. On a beaucoup de paroles de Pierre, de Simon, devenu Pierre. On en a un peu moins des autres, mais Pierre et les fils de Zébédée, on en a quelques-unes. Pierre va dire à Jésus, dans l'Évangile de Matthieu, chapitre 19, verset 27, « Voici que nous avons tout quitté pour te suivre. Quelle sera notre part ?» C'est un homme qui est habitué à suivre Jésus. Et ensuite, les fils de Zébédée, dans l'Évangile de Marc, au chapitre 9, à partir du verset 38, « Jean, l'un des douze, disait à Jésus, « Maître, nous avons vu quelqu'un expulser les démons en ton nom, nous l'en avons empêché, car il n'est pas de ceux qui nous suivent. » Jean, il est très fier de suivre Jésus. Et voilà, c'est pas n'importe qui suit Jésus. Moi, j'ai le droit, parce que je suis avec toi, Jésus. Mais lui, il n'a pas le droit. Il mérite bien son surnom de fils du tonnerre, avec son frère Jacques. Dans l'évangile de Luc, Jésus envoie en avant de lui des messagers, et ceux-ci se mirent en route et entrèrent dans un village de Samaritains pour préparer sa venue. Mais on refusa de le recevoir parce qu'il se dirigeait vers Jérusalem. Voyant cela, les disciples Jacques et Jean dirent « Seigneur, veux-tu que nous ordonnions qu'un feu tombe du ciel et les détruise ?» C'est clair, hein ? Ils ne veulent pas suivre Jésus, on les détruit. Ça mérite d'être clair. Voilà, c'est les paroles des apôtres. Mais Jésus, se retournant, les réprimanda. C'est pas bien, les gars. Il dit pas ça comme ça. Mais puis, ils partirent pour un autre village. Voilà, ces trois apôtres, eh bien, ce sont ceux qui sont habitués à suivre Jésus. Ils sont fiers. Ils sont dans la proximité la plus proche du Christ. Tellement, eh bien, que la maman des fils de Zébédée s'en aperçoit quand même. C'est une maman, elle voit bien les choses. Les mamans, ça voit tout. Mais là, comme elle est des femmes qui suivent Jésus, eh bien, elle s'approche de Jésus avec ses fils, elle les emmène tous les deux. Chut, hop, allez les gars, on va y aller, on va faire une demande. Et elle se prosterne pour faire une demande et Jésus la voit venir de très loin. Il lui dit « Que veux-tu ?» Elle répondit « Ordonne que mes deux fils, que voilà, siègent l'un à ta droite et l'autre à ta gauche dans ton royaume. » Bon, elle veut placer ses petits. Et Jésus répondit « Vous ne savez pas ce que vous demandez, pouvez-vous boire à la coupe que je vais boire ?» Jacques et Jean, nous le pouvons, hein, on est avec toi, on est tes copains, hein, tu nous connais, voilà, on t'aime, on va te suivre de toute manière. Alors on peut la boire la coupe ? Il leur dit « Ma coupe, vous la boirez. Quant à siéger à ma droite et à ma gauche, ce n'est pas à moi de l'accorder. Il y a ceux pour qui cela est préparé par mon Père. » Donc, ces trois apôtres, voilà, Pierre qui dit « Nous avons tout quitté, je te ferai remarquer que j'ai tout quitté pour toi. Donc, quelle sera notre part ?» Et puis, Jacques et Jean qui disent « Ben, nous, on est vraiment dans l'entourage proche de Jésus. Nous, on le connaît. Voilà, on est habitué à le suivre. » Ces trois apôtres sont les témoins privilégiés de pas mal de choses.
D'abord, ils sont les témoins de la résurrection de la fille de Jaïr. C'est-à-dire que cette fille de 12 ans qui décède, eh bien, nous montre par là que Jésus est vraiment présent au cœur de notre souffrance. Quoi de plus révoltant qu'un enfant qui vient de mourir? La semaine dernière, j'étais au chevet d'un petit garçon de 4 ans qui s'est noyé dans une piscine. Donc je voyais effectivement la douleur des parents. Et il n'y a pas de mots. On ne peut être qu'avec les gens et les accompagner de notre présence. Donc Jésus, eh bien, il prend avec lui Pierre, Jacques et Jean, et c'est le maître de la vie. Et nous le savons, il va ressusciter cet enfant. La mort n'a pas le dernier mot avec le Christ. C'est fantastique ce que voient ces trois apôtres, Pierre, Jacques et Jean. Ils voient Jésus ressusciter une enfant. Alors le pouvoir du Christ est phénoménal. Même la mort n'a rien contre lui. Alors cette image, elle va profondément être ancrée dans le cœur des apôtres et dans leur regard. Et puis ça va être d'autant plus assuré que ces trois mêmes apôtres vont être les témoins privilégiés de la transfiguration. Alors non seulement Jésus c'est vraiment le maître de la mort et de la vie, mais en plus il apparaît dans toute sa gloire et entouré de Moïse et d'Élie. Moïse symbolisant la loi et Élie les prophètes. Tout l'Ancien Testament, voilà, tout ce que ces Juifs connaissent du Dieu d'Abraham, d'Isaac et de Jacob, eh bien, vont être progressivement extrêmement marqués par l'apparition qu'ils vont voir. Et eh bien, après cette résurrection de la fille du Jaïr, cette transfiguration, eh bien, ils voient bien que tout est remis dans les mains du Fils par le Père. Parce que le Père va dire « Celui-ci est mon Fils bien-aimé, écoutez-le ». Donc ces trois apôtres vont être privilégiés de Jésus comme le maître de la vie et le roi de gloire. Alors, il va y avoir un petit moment où les choses vont se compliquer, c'est quand Jésus va commencer à annoncer sa passion. Parce que Pierre le prend à part, pas devant tout le monde, il lui dit « Mais qu'est-ce que tu racontes ?» Parce que juste avant, Jésus interroge chacun en disant « Pour vous, qui suis-je ?» Et Pierre va dire « Mais tu es le Christ, on l'a vu, c'est extraordinaire, tu ressuscites les morts, on t'a vu dans toute ta gloire. » Enfin, on le dit pas aux autres, hein, parce que la transfiguration, ils l'ont pas dit tout de suite. « Mais tu es le Christ, c'est évident, et c'est celui qui va transfigurer le monde. » Alors Jésus défend vivement d'en parler, et il commence à enseigner en disant qu'il faut que le Fils de l'homme souffre beaucoup, qu'il soit rejeté par les anciens, les grands prêtres, les scribes, qu'il soit tué et que 3 jours après il ressuscite. Ah, là ça va. Jésus disait cette parole ouvertement. Et Pierre, lui, le prend à part en lui disant, en plus il lui fait des reproches. Mais Jésus se retourna et voyant ses disciples, il interpella vivement Pierre. « Passe derrière moi, Satan, tes pensées ne sont pas celles de Dieu, mais celles des hommes. » Il a dû se passer quelque chose dans le cœur de Pierre à ce moment-là. Une faille. Comment se fait-il que cet homme, qui est le Fils de Dieu, puisse annoncer une telle chose? Et en plus, il a l'air de vouloir y aller. Dans le sens où je ne comprends pas quel est le dessein de Dieu. Et Jésus continue. En appuyant, si quelqu'un veut marcher à ma suite, qu'il renonce à lui-même, qu'il prenne sa croix et qu'il me suive. Celui qui veut sauver sa vie la perdra, mais qui perdra sa vie à cause de moi et de l'Évangile la sauvera. Quel avantage, en effet, un homme a-t-il à gagner le monde entier si c'est au prix de sa vie? Que pourrait-il échanger en échange de sa vie? Celui qui a honte de moi et de mes paroles. Alors on s'imagine cette phrase qui a dû résonner dans le cœur de Pierre après. Celui qui a eu honte de moi et de mes paroles dans cette génération adultère et pécheresse, le Fils de l'homme aura honte aussi de lui quand il viendra dans sa gloire de son Père avec les saints anges. Comment cette phrase a dû résonner dans le cœur de Pierre après son reniement? Alors il nous est dit qu'à Gethsémani, pour revenir dans ce lieu, dans ce domaine,
Jésus commence à ressentir tristesse et angoisse. Alors il leur dit « Mon âme est triste à mourir, demeurez ici et veillez avec moi. » Ces trois apôtres, trois témoins privilégiés, qui voient Jésus comme le maître de la vie, le roi de gloire, là, ce soir, ils découvrent un homme en proie à l'angoisse et à la tristesse. Un homme qui combat contre la mort, alors que les apôtres pensaient qu'il en était le maître. Mais Jésus s'est fait homme. Et comme homme, pour tuer la mort, il faut qu'il accepte qu'elle entre en lui, comme si son corps et son âme allaient devenir le tombeau de la mort. Il faut qu'il emprisonne la mort, qu'il la mette sous son pouvoir. Bien, c'est vrai comme Dieu, mais il faut aussi que ça soit vrai comme homme. Le combat de Jésus est d'accepter de se laisser absorber par la mort. Donc la technique du combat de la mort est d'abord de faire peur. Une peur atroce en pressant sa victime par la tristesse et l'angoisse. Le serpent va d'abord commencer à enserrer le Christ par la tristesse et l'angoisse. Et Jésus demande à ses disciples de ne pas le laisser seul, qu'il veille avec lui. Jésus compte sur la compagnie de ses apôtres et de leurs prières. C'est pour ça que tout à l'heure, Jésus compte sur notre prière aussi. Jésus compte sur la prière pour se sentir soutenu dans l'offrande de son sacrifice pour sauver l'humanité. C'est vraiment la demande de Jésus à Marguerite Marie. Étant allé un peu plus loin, il tomba face contre terre en faisant cette prière. « Mon Père, s'il est possible, que cette coupe passe loin de moi. » Jésus donc a la face contre terre, cette terre qu'il va sauver par son sacrifice. Pas si on s'est déjà imaginé, tout à l'heure je me suis imaginé Jésus vraiment la face contre terre. On n'a pas l'habitude, on ne voit pas beaucoup ça, qu'il est vraiment bien le front en touchant le sol. Il implore son Père que cette coupe de souffrance et de mort passe loin de lui. Il est le nouvel Adam, celui qui va soumettre la création par son obéissance. Et il va faire entrer dans toute la création toute chose nouvelle. Saint Alphonse de Liguori, que nous avons fêté hier, écrit que Dieu a donné une âme dotée à son image de mémoire, d'intelligence et de volonté. Il a donné à l'homme un corps pourvu d'organes sensibles. C'est encore pour lui qu'il a créé le ciel et la terre, avec tout ce qu'ils contiennent. C'est par amour de l'homme qu'il a créé tout cela, afin que toutes ces créatures soient au service de l'homme et que l'homme lui donne son amour à cause de tant de bienfaits. Donc, cette création, nous le savons, la création aspire toute entière à voir la révélation des fils de Dieu. Cette création, elle est aussi dans un enfantement et elle est appelée à être transformée, transfigurée. Et donc, ce nouvel Adam va prendre le chemin de l'obéissance en disant à son Père, « Cependant, non pas comme je veux, mais comme tu veux. » La différence avec Adam, c'est que Adam s'est rebellé contre Dieu en ne lui faisant pas confiance. On pense souvent que se rebeller contre Dieu, c'est ne pas faire sa volonté, mais c'est aussi ne pas lui faire confiance. Ici, nous avons Saint-Claude de la Colombière, l'apôtre de la confiance. Alors c'est dire toute la portée peut-être qu'on pourrait creuser dans nos cœurs en disant « Mais c'est vrai que quand je ne décide pas de faire confiance, Seigneur, je prends d'autres chemins. Donc d'une certaine manière, je me rebelle contre toi. Je ne me laisse pas guider par ton amour. Et donc j'écoute la voix de l'ennemi, comme Adam. Jésus se fait obéissant et par là ouvre un chemin de vie en acceptant la volonté de Dieu sur lui pour le monde. Il vient vers les disciples et les trouve endormis. Il dit à Pierre, « Ainsi vous n'avez pas eu la force de veiller une heure avec moi. » Pourtant Pierre, dans l'évangile de Saint Jean, il lui dit, « Seigneur, où vas-tu » Jésus lui répondit, « Là où je vais, tu ne peux pas me suivre maintenant,
tu me suivras plus tard. » Pierre lui dit, « Seigneur, pourquoi ne puis-je pas te suivre à présent ? Je donnerai ma vie pour toi. » Peut-être que nous aussi, on a envie de dire ça au Seigneur. Jésus réplique, « Tu donnerais ta vie pour moi ? Amen, amen, je te le dis, le coq ne chantera pas avant que tu me renies trois fois. » Ce qui est beau, c'est que le Seigneur ne désespère pas de son apôtre. Il dit, « Tu me suivras plus tard. » Pierre est celui qui veut être avec Jésus. Il croit que son amour est suffisamment fort pour rester avec Jésus, quoi qu'il en coûte. Mais il n'a pas la force de veiller. On peut se poser la question pour nous, à travers la parabole du grain qui est semé. Il y en a qui, à cause d'une persécution, effectivement, est-ce que je serais fidèle si les chrétiens étaient persécutés ? En tout cas, jusqu'au sang. Celui qui aura honte de moi et de mes paroles dans l'Évangile. Est-ce que moi je suis prêt à suivre le Christ ? On peut prier les uns pour les autres pour ça. Mais il n'a pas la force de veiller. Pierre n'a pas la force de veiller. Et pourtant Jésus leur dit, veillez et priez pour ne pas entrer en tentation. L'esprit est ardent. Bien sûr qu'on veut tous suivre le Seigneur. On le veut tous ici. L'esprit est ardent, mais la chair est faible. Comme disait Charles de Foucault, s'il arrive que l'on succombe à une tentation, c'est que l'amour est trop faible. Ce n'est pas qu'il n'existe pas. Il faut pleurer comme saint Pierre, se repentir comme saint Pierre, s'humilier comme lui, mais aussi dire par trois fois, je vous aime, vous savez que malgré mes faiblesses, mes péchés, je vous aime. Voilà, Charles de Foucault. Donc nous pouvons, grâce à Pierre, qui est tombé et s'est relevé, nous aussi, suivre le Christ. Peut-être pas dès la première fois, mais plus tard. Alors nous dit le texte, apparut un ange venant du ciel qui le réconfortait. Le seul être qui va réconforter le Christ, c'est un ange. Un ange, pour lui, j'oserais dire, le sacrifice du Christ n'est pas nécessaire pour lui personnellement. C'est un ange. Il a déjà fait son choix. Il est avec Dieu. Un ange a accepté le plan de Dieu et a désiré servir son dessein. Tous les anges, les chérubins qui parlent avec Marguerite Marie dans la petite cour à côté, là, eh bien, ce sont ceux qui ont accepté le plan de Dieu. Dieu s'est fait homme et non pas ange. Dieu vient transfigurer la condition humaine et non pas la condition angélique. Il vient diviniser l'homme, pas l'ange. L'ange restera pour l'éternité ange, dans une condition angélique, et il servira même les hommes dans la gloire de la résurrection. Nous serons tous plus grands que n'importe quel ange, y compris saint Michel. Ça donne le vertige, hein, parce que Dieu s'est fait homme et non pas ange. Donc, un ange qui sert, qui réconforte le Christ, c'est pas pour lui qu'il le fait. C'est vraiment pour dire, ben, va jusqu'au bout de ton sacrifice pour transfigurer cette condition humaine que nous servirons avec joie et bonheur. Donc, ils servent Dieu à travers leurs prières et leur disponibilité. Ils peuvent nous communiquer ça, hein, si on leur demande. Jésus entre en agonie. Il priait de façon plus instante et sa sueur devint comme de grosses gouttes de sang qui tombaient à terre. Le processus de mort est de plus en plus oppressant et Jésus va de plus en plus mal. Mais plus il va mal, plus il prie. Ça, pour nous, ça peut être une leçon. Plus il va mal, plus il prie. À tel point qu'il a des signes de ce qu'on appelle une hématidrose. C'est une maladie due à une anxiété et un stress extrême. C'est les gouttes de sang qu'il transpire. De grosses gouttes de sang tombent à terre et imbibent le sol, comme la mort fait son œuvre dans la personne du Christ. Dans un mystérieux échange,
la terre reçoit la semence de vie à travers le sang du Christ. Cette semence va donner l'arbre de la croix, qui sera l'arbre de vie. Et le fruit de cet arbre est le fruit de l'obéissance du Christ. Le Christ qui va donner sa vie pour que nous ayons la vie éternelle. Désormais, tous ceux qui s'approcheront de la croix et en goûteront le fruit, goûteront aussi le miel de la douceur de vivre en Dieu, mais connaîtront aussi au fond d'eux-mêmes l'amertume de prophétiser et de ne pas être reçus comme les prophètes. On peut revoir ça dans une image à travers Apocalypse chapitre 10. Eh bien, l'apôtre goûte le petit livre, la parole, elle est douce comme le miel, mais en même temps très amère. Ainsi, il faut nous demander de veiller, de rester en présence du Christ comme témoin de son amour pour tous les hommes. Devant le Saint-Sacrement, dans quelques instants, nous pourrons assurer le Christ de notre présence, de notre fidélité, pour lui manifester que son sacrifice n'a pas été vain. Soyons présents au Christ, comme le Christ est présent pour nous. Le théologien Hans-Urs von Balthasar l'exprimait en ces termes. Plus que toute autre chose, la souffrance du monde empêche l'accès de Dieu. Dieu ne semble pas capable de se rendre crédible comme tel sur la terre. La souffrance crie trop haut pour que l'on réussisse à passer sans l'entendre. Elle crie beaucoup trop fort hier, aujourd'hui et demain pour qu'on puisse l'apaiser en rêvant d'un lointain avenir. Il n'y a pas de réponse ici avec des mots. Et Dieu ne donne pas d'autre réponse que la folie de la croix, qui triomphe seule du non-sens de la souffrance du monde. Ce que Jésus éprouve comme pure ténèbre est la lumière de l'amour. Ce qu'il éprouve comme chaos est l'ordre de la grâce. Ce qu'il éprouve comme abandon de Dieu est la présence de Dieu avec le pécheur. Bonne heure sainte.

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Dans l'obscurité, mais en sécurité. Ça paraît peut-être un peu bizarre comme titre. En fait, c'est une forme de transposition de ce que dit un grand spirituel, un grand mystique, Saint Jean de la Croix, qui, avec Thérèse d'Avila, est le réformateur au XVIe siècle de l'ordre du Carmel. Lui, il dit « dans les ténèbres, mais en sûreté ». Alors, je n'ai pas voulu mettre le mot « ténèbres » parce qu'il est peut-être un peu lourd et susceptible de diverses interprétations. Et pourtant, c'est bien cela dont nous allons parler aujourd'hui, dans l'obscurité. Mais quelle obscurité ? Et en sécurité. Dans nos sociétés, aujourd'hui, nous vivons dans une culture qui, par bien des côtés, est dans l'obscurité. Et ça serait le cas de le dire dans les ténèbres, et pas dans le bon sens du mot ténèbres. Mais ce que les spirituels et les mystiques nous apprennent, c'est qu'il y a des nuits qui débouchent sur l'aurore, et il y a des nuits qui débouchent sur la nuit, qui ne sont que des nuits, qui ne sont que des ténèbres. Et il est important dans nos sociétés tellement marquées de différentes manières par la culture de mort de bien faire la distinction entre ces ténèbres qui s'ouvrent, qui sont comme les ténèbres avant l'aurore, avant le lever du soleil, et les ténèbres qui conduisent, qui restent dans les ténèbres. Et il me semble que dans ce parcours, sur la progression vers la vie spirituelle, cette distinction est très très importante. Alors pour bien distinguer, si vous voulez, les deux nuits, les deux types de nuits, et de façon toute simple, je vous propose deux témoignages qui nous aideront à distinguer ces deux types de nuits. Je prends un témoignage, j'aurais pu en prendre d'autres, mais qui est tiré, et cela c'est sans publicité, mais qui est tiré de la revue Il est vivant, un numéro déjà ancien. Un certain Louis-Marie. Il dit ceci. C'était en 1986. Mon voisin me proposa d'acquérir des pouvoirs qui me seraient utiles. Je savais qu'il utilisait très fréquemment un pendule et qu'il était fasciné par l'ésotérisme. Quelque chose d'autre n'allait pas chez lui. Il regardait des cassettes obscènes. Mais ses pouvoirs m'impressionnaient. Avec une carte et un pendule, il avait deviné où habitait ma sœur. Certes, il était esclave. Il utilisait son pendule à tout propos, avant de prendre le volant et jusque dans les églises. Je me laissais tenter et acceptais de faire une expérience. Ça marchait avec moi aussi. Membre d'un groupe de prière, je sentis cependant le piège. Je risquais de perdre ma liberté et d'utiliser à mon tour le pendule à temps et à contre-temps. Ma conscience ne me laissa pas en paix. Je résolus alors de me repentir et d'aller me confesser. Plein de zèle, je décidai de retourner voir mon voisin, une Bible en poche. Je lui expliquai ce que la parole de Dieu disait de l'ésotérisme et lui proposai dans la foi de demander au Seigneur de lui parler lui-même. J'ouvris ma Bible et reçus le psaume 88. Je le lus à haute voix, étonné de mon audace. Le psaume était d'une rare noirceur. Il se terminait par ces mots : « Tu éloignes de moi, amis et proches, ma compagnie, c'est la ténèbre. » Aïe, aïe, aïe, que dire ? Mon voisin prit la parole, ce qui me sauva. « C'est vrai, reconnut-il, je suis fâché avec ma famille et mes amis. Jamais je n'aurais pu deviner les dégâts que l'occultisme avait provoqués dans sa vie, division familiale, mésentente avec son entourage. » Fin du témoignage. Et là, bien sûr, nous sommes dans... en compagnie de la ténèbre qui ne débouche pas sur l'aurore, mais qui reste ténèbre, et qui enferme les gens dans la ténèbre.
Nous sommes devant une nuit que je qualifierais de nuit d'en bas, parce qu'il y a les nuits d'en haut. Et voici à ce sujet un autre témoignage. Il y a justement dans ce témoignage le passage d'une nuit d'en bas à une nuit d'en haut. Ce témoignage est rapporté par le philosophe Jacques Maritain. Il raconte cette histoire. J'ai connu un enfant de 20 ans, poursuivi par le désir d'une délivrance dont il ignorait le chemin, et qu'une fausse poésie diabolique avait jeté assez avant dans ses expériences spirituelles où l'âme détruite et vidée, mais non par Dieu, jouit d'un goût trompeur de liberté et de domination infinie, extase du néant. Quelqu'un, pressentant qu'ayant touché à cette nuit d'en bas, il ne pouvait guérir qu'en entrevoyant la nuit véritablement surhumaine, lui donna un abrégé de la doctrine de Saint Jean de la Croix, composé des extraits les plus significatifs et les plus abrupts des œuvres du saint. 15 jours après, une brusque maladie le terrassait. Appelé auprès de lui, je le voyais pour la seconde fois, défiguré, mourant. Dans quelques heures, l'agonie allait commencer. Le matin, il avait fait venir un prêtre, l'avait interrogé sur la religion, tenant à recevoir certaines assurances d'ordre rationnel, puis s'était confessé, avait communié. « Quelle joie !» me dit-il. « Maintenant, je sais. Je suis dans la joie. Tout cela est arrivé à cause de Saint Jean de la Croix. » Fin du témoignage. Donc ici, nous avons le passage de cette nuit d'en bas à une nuit d'en haut, ou comme le dit Maritain, la nuit véritablement surhumaine, on pourrait dire surnaturelle. Donc le compagnonnage de Saint Jean de la Croix l'avait accompagné sur ce passage et l'avait fait passer à la nuit lumineuse annonciatrice de l'aurore. Et peut-être connaissez-vous les poèmes de Saint Jean de la Croix, notamment ce passage de la nuit obscure, la strophe 5. Ô nuit qui m'avait guidé, ô nuit plus aimable que l'aurore, ô nuit qui avait uni l'aimé avec sa bien-aimée, qui a été transformée en lui. Et donc, aujourd'hui, nous allons parler de cette nuit plus aimable que l'aurore. Plus aimable que l'aurore. De cette nuée lumineuse. Et nous revenons, nous poursuivons notre méditation sur le caractère paradoxal de la foi. Notre foi, la foi de notre baptême. De fait, notre foi est paradoxale. Elle est en même temps obscure, elle est une nuit dans ce sens-là, mais une nuit plus aimable que l'aurore, et elle est certaine dans le même temps. Alors on va essayer d'expliquer cela. Et nous continuerons à aborder des questions bien concrètes qui, à certains moments, taraudent notre progression. Donc, ce double caractère, le fait d'être certaine et obscure en même temps, eh bien, quelqu'un comme Saint Jean de la Croix le développe abondamment dans ses œuvres, notamment dans la montée du Carmel. En effet, la foi, cette foi toute simple hein, que nous exerçons, que nous vivons dans la prière, dans la vie quotidienne, dans les sacrements, elle est paradoxale car elle donne une capacité nouvelle à notre intelligence humaine, cette capacité de capter, pour ainsi dire, d'entrer dans le mystère de Dieu.
d'entrer dans le mystère de Dieu. Car le mystère de Dieu, on ne peut pas le comprendre dans le sens d'en faire le tour, mais le mystère, comme cela a été dit ce matin, le mystère, nous avons le mystère de Dieu, nous avons la capacité d'y entrer. La porte d'entrée dans le mystère, c'est donc cette foi, ce don de la foi qui nous a été fait au baptême. Mais justement, parce que nous entrons dans le mystère de Dieu, Dieu est Dieu, Dieu reste Dieu, parce que nous entrons dans le mystère de Dieu, alors nous sommes débordés de toutes parts. Un point de comparaison très très simple à comprendre, c'est le soleil. Le soleil est lumière, évidemment. Mais nous ne pouvons pas regarder le soleil en face, c'est très dangereux. Le soleil nous éblouit, donc la lumière nous éblouit. Et donc la foi est obscure parce que cette obscurité est due à un trop-plein de lumière. La lumière de Dieu, Dieu qui est Dieu, qui reste Dieu. Et donc, cependant, un acte de foi tout simple que nous faisons tous, un acte de foi tout simple, en même temps, atteint vraiment Dieu, nous fait entrer en contact avec Dieu, et en ce sens-là, touche, entre guillemets, Dieu. Et plus précisément, puisque la foi est greffée, pour ainsi dire, c'est-à-dire prolonge notre intelligence humaine, un acte de foi, même le plus simple qui soit, nous fait connaître quelque chose de Dieu, puisqu'il nous fait entrer réellement, j'insiste sur le réellement, dans le mystère de Dieu lui-même. Donc un acte de foi touche Dieu, mais comme le chante si merveilleusement saint Jean de la Croix, c'est de nuit, mais c'est de nuit. Il y a le refrain qui vient sans arrêt dans ses poèmes, mais c'est de nuit, c'est de nuit. On pourrait dire que la foi permet de voir dans la nuit. Et de façon un peu humoristique, nous dirions que la foi nous donne des yeux de hibou. Voilà. Le chrétien, c'est quelqu'un qui apprend à voir dans la nuit. Le chrétien a donc, nous avons une vocation de hibou. En fait, vous voyez, ce trait humoristique vient d'une certaine manière de saint Jean de la Croix qui cite un philosophe grec, Aristote, qui parle de l'aveuglement de la chauve-souris face à la lumière du soleil, donc dans la montée du Carmel. Donc notre foi, la progression dans la foi nous apprend à voir dans la nuit. Et je vous disais hier, si vous en souvenez, que la personne, la créature qui a été le plus éclairée, la Vierge Marie, est en même temps celle qui a expérimenté le plus le mystère de Dieu, et donc l'obscurité du mystère de Dieu, avant la vision. Parce que plus les mystiques s'approchent de Dieu, plus... Justement, c'est parce qu'ils le connaissent, parce qu'ils le connaissent de plus en plus, donc parce qu'ils sont de plus en plus éclairés, réellement, qu'ils en éprouvent de plus en plus l'immensité, l'infinité, qu'ils éprouvent de plus en plus qu'ils sont dépassés de toutes parts. Dieu reste Dieu. Donc si je prétends fixer en face la lumière du soleil, je vais être aveuglé. Il y a comme un éblouissement de l'intelligence. Et pourtant, comme le dit l'Écriture dans l'Épître aux Hébreux, au chapitre 11, verset 6, il est absolument nécessaire d'être revêtu de cette tunique de la foi pour plaire à Dieu. Car, nous dit l'auteur de l'Épître aux Hébreux, celui qui s'approche de Dieu doit croire qu'il existe et qu'il est provident, qu'il récompense ceux qui le cherchent. Sans la foi, nous dit l'auteur de l'Épître aux Hébreux, il est impossible d'être agréable à Dieu. C'est la foi
qui nous fait entrer dans le mystère de Dieu. Et donc, lorsqu'on a une foi vive, c'est-à-dire unie à l'espérance et à la charité, il est impossible de ne pas plaire à Dieu. Autrement dit, il est impossible de ne pas entrer en communion avec Dieu. Et vous voyez en quoi nous voulons dire que la foi est certaine. Cela veut dire qu'elle atteint toujours son but. Un acte de foi atteint toujours son but qui est Dieu. De même que je ne peux pas tremper ma main dans l'eau sans être mouillé, ni la mettre dans le feu sans être brûlé. Ainsi, il est impossible qu'un acte de foi n'atteigne pas son but, sa cible, si vous voulez, pardonnez-moi l'expression, qui est le Seigneur lui-même. C'est ça que l'on entend par la certitude de la foi. Ça veut dire que les moyens que le Seigneur nous a donnés, ces sortes de passerelles ou ces ponts que le Seigneur nous a donnés à notre baptême, sont des moyens adaptés, proportionnés à la rencontre avec Dieu. Saint Jean de la Croix nous dit sans cesse, la foi est le moyen prochain, c'est-à-dire proche, à notre portée, prochain et proportionné à l'union de l'âme avec Dieu. Proportionné, c'est-à-dire adapté. Puisque entre notre réalité de créature que nous sommes et Dieu, eh bien, il y a l'infini, un fossé infini. Dieu reste infini, nous nous sommes finis, c'est-à-dire limités. Et pour franchir cet espace, je ne sais pas comment il faut dire, eh bien le Seigneur nous donne les moyens de le rejoindre, des moyens proportionnés, des outils proportionnés, des moyens adaptés. Et ce sont la foi, l'espérance et la charité. Donc vous voyez en quel sens on dit que la foi est certaine. Et bien avant Saint Jean de la Croix,

signifie. Donc, voyez, la vie de foi, ce n'est pas un jonglage d'idées sur Dieu. L'expérience de Dieu, l'expérience spirituelle, ce n'est pas un jonglage d'idées sur Dieu. C'est une rencontre. L'expérience spirituelle est le fruit d'une rencontre vivante avec le vivant. Nous avons besoin des idées, vous voyez. C'est très important qu'à partir de l'Écriture, l'Église réfléchisse et se dise et proclame le mystère révélé, ce qui n'est pas monté au cœur de l'homme, ce que Dieu dit de lui-même. Et c'est ça toute l'œuvre de la théologie. Et toute l'œuvre, si vous voulez, du dogme, ce qu'on appelle le dogme, c'est cela, c'est de dire ce que nous dit Dieu. Voilà. Et il ne faut pas voir, aujourd'hui, le mot dogme ou dogmatique a plutôt une connotation péjorative, parce qu'on entend comme une formule figée, rigidifiée, et on ne peut plus bouger. Je pense qu'il ne faut pas du tout entendre le dogme de cette manière-là, mais au contraire, considérer le dogme comme un espace de liberté, un espace exactement d'investigation infinie pour notre foi, puisque le dogme est une manière de présenter tel ou tel aspect du mystère de Dieu. Alors quand on parle de dogme, il ne faut pas avoir dans l'esprit et dans le cœur l'idée de quelque chose de rétréci et de dur en quelque manière, mais au contraire avoir plutôt l'image d'un horizon qui s'élargit toujours davantage puisqu'il s'agit de balbutier quelque chose du mystère de Dieu. Et le dogme n'enferme pas le mystère de Dieu. Il dit quelque chose de réel, il dit quelque chose de vrai, puisque c'est fondé sur l'Écriture, l'Écriture lue en Église. Donc vous voyez, l'acte tout simple de foi, je pense ici au fameux exemple du paysan d'Ars, vous connaissez probablement beaucoup d'entre vous, en tout cas l'épisode. Vous savez que le curé d'Ars, il avait pris l'habitude très tôt, quand il est arrivé à Ars, de prier, d'entrer dans l'église et de prier de longues heures. Et puis ça attirait quand même les paysans, ils disaient il trouvait bien du bonheur là à rester dans son église, à trouver le Seigneur. En tout cas, il y avait eu toute cette éducation du peuple d'Ars, de la part du curé d'Ars. Et donc, un certain nombre de personnes s'étaient mises à prier. Ils leur disaient, par exemple, à ces paysans, « Quand vous êtes en charrette, là, et que vous passez devant la maison de votre cousin, de votre cousine, vous prenez quand même bien quelques minutes pour aller les saluer. Hein? » Alors, bon, ils disaient, « D'accord. Et alors, quand vous passez devant l'église, eh bien, vous vous arrêtez. Et puis, vous pouvez bien aller saluer le bon Dieu. » Enfin, il avait des tas de choses, de propositions comme ça. Bon. Alors, en tout cas, un jour, vous connaissez donc l'histoire, il voyait, ou plusieurs jours probablement, il avait vu un paysan qui était, comme tous les paysans de l'époque, illettré, assis au fond de la petite église d'Ars, hein, elle est toute petite l'église d'Ars, hein, je ne sais pas si vous la connaissez. Enfin bref, il était assis au fond, et puis il voyait ce paysan qui regardait le tabernacle. Bon, alors il l'avait vu plusieurs fois, et puis il a fini par l'approcher, lui dire eh, « qu'est-ce que vous faites là ?» On connaît son nom, il s'appelait Chafanjon. Voilà, Chafanjon. Ce brave Chafanjon a répondu au curé d'Ars « Je l'avise et il m'avise » en indiquant le tabernacle. Alors, « aviser », je crois qu'en patois ça, c'est du coin, ça se dit « aveuser ». Et alors, « aveuser », vous voyez, c'est vraiment « scruter », quoi, hein. Comme un paysan qui scrute une terre, qui est un paysan qui veut acheter une terre, il ne veut pas se faire rouler, donc on scrute là, hein. On soupèse avec le regard, en quelque manière. Je l'aveuse et il m'aveuse. Je le scrute et il me scrute. Voilà un contemplatif, à l'égal d'un chartreux. Et ce paysan illettré figure dans le catéchisme de l'Église catholique du Concile Vatican II. On cite l'exemple. Je la vise et il me dit. Voilà l'acte de foi, animé par l'amour. Je le scrute et il me scrute. Quand on est à l'adoration, je scrute le corps eucharistique de Jésus et il me scrute. Quand je suis à l'oraison,

0: il n'y a pas la présence eucharistique, c'est la même chose. Je le scrute et il me scrute. C'est ça la foi vivante, voyez ? Et c'est ça qui donne une expérience de Dieu. L'expérience de Dieu ne se résume pas aux choses extraordinaires, aux phénomènes extraordinaires ou plus ou moins sensibles. Les phénomènes, il y en existe, mais on pourrait dire que la rencontre de Dieu par la foi est comparable, si vous voulez, à une pierre qui tombe dans de l'eau étale, dans de l'eau calme. On a tous vu une eau, par exemple dans un lac complètement tranquille, vous jetez un caillou par exemple, il y a un point d'impact. Et puis à partir de ce point d'impact, il y a les vibrations, les ondes exactement, qui se transmettent à la surface de l'eau. Eh bien, la rencontre avec Dieu par la foi est aussi mystérieuse en elle-même que Dieu lui-même. Ce que Dieu fait dans notre cœur est mystérieux. Par contre, ce que nous expérimentons, tout au moins à certains moments, ce sont un peu les vibrations, les ondes de choc. Les ondes de choc, ces ondes qui se répandent à la surface de notre être. Alors, c'est un peu les conséquences hein, de l'action de Dieu. Mais l'action de Dieu en elle-même reste mystérieuse. Et il faut la respecter. Mais nous savons que le Seigneur, qu'est-ce qu'il fait, puisque c'est mystérieux ? Eh bien, on sait qu'il fait toujours l'œuvre de Dieu en nous, dans cet échange, dans cette rencontre, c'est de nous faire devenir davantage ce que nous sommes. Ce que nous sommes par le baptême. C'est-à-dire enfants de Dieu. Il fait grandir en nous la foi, l'espérance et la charité. Et en ce sens-là, il nous configure, il nous transforme de plus en plus, il nous fait Christ. Il nous configure de plus en plus à son Fils qui est le Christ, par cette croissance qu'il met en nous de la foi, d'espérance et de la charité. D'où l'importance pour nous que nous collaborions, que nous soyons présents, que nous soyons acteurs dans cette progression spirituelle. Et la première œuvre, la première chose que nous avons à faire, c'est de croire. L'œuvre de Dieu, c'est que vous croyez. On trouve ça en Saint Jean. La première chose qu'on a à faire, c'est de croire, de vivre de cette foi. Sachant que c'est Dieu qui fait tout à travers nous, mais non pas sans nous. Dieu ne nous sauve pas sans nous, dit saint Augustin. On n'est pas des pantins, on n'est pas des marionnettes. Mais c'est au contraire l'action de l'Esprit-Saint en nous, l'œuvre de Dieu en nous, qui va nous donner toute notre stature, non seulement spirituelle, mais humaine. Notre stature humaine et spirituelle, les deux à la fois, les deux inséparablement. Donc, ici, nous essayons de méditer, de réfléchir ensemble sur ce caractère réaliste de la rencontre avec Dieu. Il y a des conséquences. Simplement, nous sommes impatients. Et puis, nous avons l'habitude d'apprécier les choses avec nos facultés extérieures, notre sensibilité extérieure, avec notre intelligence raisonneuse. Hein, sensibilité extérieure, les cinq sens, hein, la vue, l'odorat, l'ouïe, etc. Et puis nous avons l'habitude de cogiter, c'est bien. Mais l'œuvre de Dieu, l'action de Dieu en elle-même, elle est comme Dieu, elle est mystérieuse. Et donc, en quelque manière, elle échappe. Il ne faut pas faire un audit après chaque temps d'oraison, ou à chaque temps d'adoration, après chaque temps de prière, après chaque Eucharistie, parce qu'on inventerait, on se ferait des histoires. Le fruit de l'action de Dieu, comme dit Paul, finalement, le fruit, c'est toujours la charité. Galates 5, 22. Le fruit de l'Esprit. Alors, remarquez que dans le texte, Paul parle du fruit de l'Esprit au singulier. Et puis, il donne toute une énumération. Alors, on a envie de se dire, il y a une faute de grammaire, là. Non, il n'y a pas de faute de grammaire. Le fruit de l'Esprit, parce que ce fruit de l'Esprit, c'est la charité qui se décline de 10 000 manières, qui porte d'innombrables fruits. Et c'est cela le grand critère de la progression spirituelle. C'est même pas les charismes, il y a des carrefours sur les charismes, c'est important les charismes. Mais les charismes sont avant tout donnés pour les autres, pour le service de l'Église, pour la croissance du groupe et de la communauté. Ils ne préjugent pas de la vie de sainteté d'une personne. Ce qui Et le fruit de la croissance, le critère de la croissance spirituelle, c'est la charité, la progression dans la charité. Et la charité n'est pas nécessairement spectaculaire. Elle n'est pas spectaculaire, elle est charité. Elle fait être de l'intérieur toute chose, et c'est cela à quoi se réduit, se résume en quelque manière la vie chrétienne, la charité. Mais vous voyez, la porte d'entrée, c'est la foi. La foi, c'est comme l'aiguille qu'on introduit dans le tissu, et puis on va pouvoir y mettre le fil de l'espérance et de la charité. Mais je vais arrêter un instant et laisser la parole à Mauro.
1: Je ne sais pas si vous avez jamais participé, on ouvre simplement une église, on expose les seigneurs, et on propose à les gens qui entrent dans l'église d'écrire une petite prière et d'aller la porter devant les saints sacrements exposés. C'est une chose très très très simple. Et ça m'a toujours touché, parce que j'ai toujours vu des personnes vraiment touchées et bouleversées par cette petite rencontre, petite grande rencontre du Seigneur, au point qu'après ils se sont confessés, après 10 ans, 15 ans, et après ils ont demandé de continuer. Et là nous nous sommes demandé pourquoi se passe une chose, pas une chose tellement simple, une chose tellement profonde. Et après, en réfléchissant, on a vu qu'on propose à les personnes de faire un acte de foi. Exactement comme Paul nous disait dans les Hébreux, croire qu'il existe et qu'il prend soin des personnes qui confient en lui. Alors, les personnes qui rentrent dans l'Église et choisissent d'écrire un petit billet et de le porter au Seigneur font exactement, dans une façon très concrète, un acte de foi qu'il existe, petit acte de foi, et qu'il prendra sur soi la prière qu'on va déposer. Et ça change complètement des vies, et on a assisté à des personnes qui sont entrées dans une église depuis 15 ans, 20 ans, qui par ces petits actes de foi ont commencé à changer complètement. Ça nous a vraiment touchés, mais en réfléchissant sur ça, j'ai vu l'importance pour nous d'exercer la foi dans les concrets de tous les jours. Je suis beaucoup interpellé par le fait que les personnes qui rentrent dans l'Église sont des personnes qui ont choisi de sortir ces jours-là, de passer à côté de l'Église, qu'ils ont accepté d'entrer dans l'Église. Alors, le Seigneur a déjà préparé les conditions pour poser l'acte de foi. Et après, quand quelqu'un d'entre nous propose d'écrire une petite prière, la personne encore est invitée par le Seigneur à poser l'acte de foi. Et l'acte de foi, guidé et aidé par le Seigneur et choisi librement par la personne, ouvre des portes. Alors, nos vies de tous les jours sont des vies qui peuvent être tissues d'actes de foi, aussi petit, mais aussi plein de conséquences pratiques pour nous. Et ça fait la beauté de chaque journée dans la situation où nous vivons. Ça peut être une situation difficile, heureuse, etc. Mais on est toujours mis dans la condition de faire des petits actes de foi et de voir les résultats comme nous les voyons dans la forme d'évangélisation que je vous ai partagée, mais que c'est quelque chose de très simple. Acte de foi qu'il existe et qui pour nous, pour lui, nous sont importants. Et alors il va prendre soin de nous.
2: Je m'excuse, mais je préfère parler en italien et Mauro va traduire. Bon. Et volevo aggiungere una piccola cosa, è che non riceviamo la fede tutta intera per fare un grande passo.
1: Et je voudrais simplement ajouter que nous ne recevons pas tous les paquets de la foi tout entière, tout dans un coup.
2: Mais dalla vita di ogni giorno possiamo scoprire che se cominciamo con un piccolo atto di fede.
1: Mais que si on part le petit acte de foi, pas des petits actes de foi de chaque jour.
2: Et qui après nous pouvons recevoir dans le Seigneur les... Ça, c'est un cadeau. Non mi piaceva la tua traduzione. Bon, qui nous vont découvrir qu'une fois que nous commençons à faire un petit acte de foi, nous recevons les cadeaux du Seigneur pour le faire le petit deuxième. Et comme ça, ça va venir, même si nous ne voyons pas où nous pouvons aller, comment nous pouvons faire pour arriver au fond de la chose que nous avons devant nous.
0: Je voudrais, si vous voulez, revenir un peu sur une discussion qu'on peut avoir à propos de la certitude de la foi. Déjà hier, nous avons abordé cette question, il y a eu un certain dialogue avec vous, et il nous faut éclairer. Vous voyez, quand on parle ici dans le contexte de certitude de la foi, cela veut dire que le Seigneur nous donne le moyen proportionné, adapté pour la rencontre avec lui. En ce sens-là, ce moyen est certain. Le Seigneur ne nous trompe pas. Mais cela ne veut absolument pas dire que le mystère de Dieu, ou les mystères, comme vous voulez, auxquels nous croyons, sont évidents pour notre intelligence. Qu'est-ce que ça veut dire évident ? Évident, ça veut dire c'est quelque chose que je vois. Hein. Nous sommes dans la salle, dans cette salle, nous nous voyons, c'est évident. Il n'y a pas besoin d'acte de foi. Mais la foi, elle est certaine, mais ça ne veut pas dire qu'elle est évidente pour notre intelligence. On l'a déjà dit plusieurs fois, Dieu est mystère. Je ne comprends pas le mystère de Dieu dans le sens, je n'en fais pas le tour et je ne peux pas le mettre dans ma poche en disant, ça y est, j'ai compris. Ici, la foi est le meilleur moyen pour connaître Dieu et pour le connaissant l'aimer toujours davantage, avec l'amour qu'il me donne lui-même. Mais la foi, comme le dit Paul, la foi et l'espérance disparaîtront. Parce que quand je serai dans la vision, quand je verrai Dieu face à face, quand je serai avec lui, je n'aurai plus besoin de ce moyen de la foi. La foi et l'espérance disparaîtront. Puisque je verrai, j'aurai l'évidence de Dieu. Ça ne veut pas dire qu'ayant l'évidence, le voyant, j'épuiserai le mystère tout d'un coup, puisqu'il me faudra au moins l'éternité, et même peut-être un peu plus, pour contempler ce mystère de Dieu. L'espérance qui me fait marcher, qui est la vertu de marche, qui est le moteur de la vie chrétienne, eh bien, quand je serai avec Dieu, je n'aurai plus besoin de l'espérance, puisque je serai arrivé au port. Hein, l'espérance, c'est ce qui me fait tendre vers le but, vers le port, vers Dieu. Par contre, ce qui est éternel, dès ici-bas, maintenant, c'est la charité. Hein, tout ça, c'est Paul qui nous dit ça. Maintenant demeure la foi, l'espérance et la charité. Mais la foi et l'espérance disparaîtront, mais la charité, elle demeure. Puisqu'elle est cet amour de Dieu, qui vient de Dieu, et que l'Esprit Saint diffuse en moi. Donc, en ce sens-là, vous voyez, la vie éternelle est déjà commencée par ce germe filial. Et c'est ce germe filial qui ne nous demande qu'à croire et à s'épanouir dans la charité. Mais ce pèlerinage ici-bas est un pèlerinage dans la foi et donc dans la non-évidence. C'est-à-dire non-évidence, pour le moment, je ne vois pas Dieu et j'ai donc besoin de la foi. Mais ici-bas, même les, vous voyez, quelquefois on lit des biographies, tout ça, on voit des mystiques, des spirituels qui ont des paroles, des visions, des extases, des connaissances particulières. Oui, peut-être, même sûrement, quand ça a été authentifié. Mais de toute façon, même les connaissances qu'ils ont, les visions, ne dépassent pas la connaissance de foi. Ils l'illustrent. Ils l'illustrent, ce n'est pas pareil. Donc ici-bas, Nous marchons dans la foi, mais nous n'avons pas l'évidence. Jusqu'à présent, nous avons parlé de la foi surnaturelle, c'est-à-dire qui vient de Dieu, mais il nous faut réfléchir et penser que nous vivons de foi naturelle à chaque instant. En ce moment, nous sommes assis dans cette salle et nous avons foi dans les calculs de l'architecte. Nous sommes rentrés, nous avons monté un escalier, nous sommes arrivés à un palier, Et sans même nous poser de questions, nous faisons un acte de foi dans les calculs de l'architecte, sinon nous n'aurions pas monté les escaliers. Et voilà, et nous n'avons pas peur que le toit nous tombe sur la tête. C'est vrai que quand on prend l'avion, on a plus conscience de faire des actes de foi naturels. Mais nous faisons des actes de foi sans arrêt. Quand nous passons sur un pont, nous ne nous arrêtons pas au début du pont, et puis pour refaire tous les calculs, supposer qu'on en soit capable, pour passer le pont. Hein. Non, tout ça pour dire que nous faisons sans arrêt des actes de foi naturels dans notre vie concrète. Mais vous voyez, la foi surnaturelle, elle nous vient de Dieu, elle nous fait plonger en Dieu, dans le mystère de Dieu. Donc, dire que la foi est obscure, cela signifie que l'on ne voit pas encore Dieu face à face, comme après la mort, mais qu'on le saisit dans une certaine obscurité. Mais dans cette obscurité, nous sommes en sécurité, puisque Dieu ne nous trompe pas et qu'il nous a donné le moyen réel pour l'atteindre. Et un grand théologien, un père de l'Église, qui s'appelle Denis, nous propose une image très évocatrice, paradoxale, puisque c'est une image poétique. Il compare la foi à un rayon de ténèbres. Ah, c'est une image poétique, mais qui dit quelque chose. La foi à un rayon de ténèbres. Mais nous avons une difficulté, parce que nous confondons cette certitude de la foi avec la non-évidence. Et bien des gens pensent qu'ils doutent, parce que simplement, ils expérimentent, parce que tout simplement, nous expérimentons la non-évidence de la foi. Mais la non-évidence de la foi, c'est-à-dire le fait que je ne vois pas directement, ce n'est pas un doute, c'est l'obscurité de la foi. Je connais quelqu'un de ma famille qui dit « Oh ben, qui a la foi ?» Ça c'est clair. Mais il dit « Ben oui, mais j'ai la foi, mais je ne comprends pas. » Ben, il disait pareil, moi. « Je ne comprends pas. Je ne fais pas le tour du mystère de Dieu. » Vous voyez, c'est normal d'être dans les ténèbres, mais en sécurité. Ou dans la nuit, si vous voulez, mais en sécurité. Parce que je n'ai pas j'ai pas l'évidence de la foi. Mais je ne doute pas. Un autre théologien, mais beaucoup plus proche de nous, du 19e siècle, un grand théologien, le cardinal anglais Newman, disait que mille obscurités ne font pas un doute. Mille obscurités ne font pas un doute. Par contre, c'est vrai qu'à certains moments, on peut être, et on l'a évoqué hier, on peut être assiégé par des doutes contre la foi. Il y a un combat spirituel. Et hier, je faisais allusion à Sainte Thérèse de l'Enfant Jésus, et j'ai retrouvé, hier je faisais allusion de mémoire, mais j'ai retrouvé le texte, le témoignage d'une de ses sœurs, et je vous le lis, c'est assez court, mais qui indique bien quelle a été son épreuve de la foi. Thérèse de l'Enfant Jésus n'a pas perdu la foi, mais elle a vécu le combat de la foi. C'est comme si elle avait porté une partie de l'incrédulité moderne, si vous voulez. Comme une sorte de solidarité par avance, ou même déjà avec les gens de son temps, mais par rapport à la non-croyance d'aujourd'hui. En tout cas, voici le témoignage d'une de ses sœurs. C'est dans Conseils et souvenirs. Elle ne parlait à personne de sa grande épreuve de tentation contre la foi, qui a rendu bien sombre le ciel de son âme pendant les 18 derniers mois de sa vie. Elle me dit seulement qu'elle s'en était ouverte au révérend père Godefroy Madeleine, qui lui avait conseillé de copier le credo et de le porter sur son cœur, ce qu'elle fit aussitôt. Elle l'écrivit même avec son sang. Je sais qu'elle aurait bien voulu me confier toutes ses peines. Il lui semblait que cet épanchement l'aurait soulagée, mais elle craignait de me faire partager ses doutes et préféra les supporter entièrement seule. Lorsque je lui faisais des questions sur son épreuve intérieure, elle se contentait de me regarder avec ses yeux profonds en me disant « Si vous saviez, ou si vous passiez seulement 5 minutes par les tentations que je subis, Ma chère petite Thérèse, devant mes efforts impuissants, me disait de prier pour elle, puis, extérieurement, il n'y paraissait plus. Elle triomphait de ses tentations en faisant souvent des actes de foi et en composant ses poésies, écho d'une âme embrasée d'amour. Fin du témoignage. Donc, notre acte de foi, nos actes de foi, notre vie de foi n'est pas en aucun cas la foi du charbonnier, comme on dit. La foi et la raison sont faites pour marcher ensemble. Pour marcher ensemble. L'équilibre, si vous voulez, de notre l'équilibre catholique, de la théologie catholique, c'est la foi et la raison ensemble. Il ne s'agit pas de dire j'ai la foi et je largue toute mon intelligence, puisque mon intelligence n'est pas directement adaptée au mystère de Dieu. Non, elle n'est pas directement adaptée, mais elle doit faire son œuvre propre. Et on peut considérer, vous voyez, ce rapport entre la foi et l'intelligence comme le rapport qui existe entre une qualité d'arbre ou de vigne, si vous voulez, et la greffe que je vais faire sur cette qualité d'arbre. Disons que j'ai un pied de vigne et je veux, ou un arbre, et je veux obtenir tel ou tel fruit. Alors je vais faire la greffe, je vais faire une greffe sur le tronc pour obtenir tel fruit ou telle qualité de raisin. Voilà, c'est la greffe. Et donc on peut dire que la foi, c'est la greffe surnaturelle, la greffe qui vient de Dieu sur mon intelligence. Mon intelligence doit faire tout le travail dont elle est capable pour réfléchir à partir de l'Écriture, pour méditer sur la révélation. Elle doit essayer de faire tous les rapports qu'elle peut, mais c'est la foi finalement qui va, la greffe de la foi, qui va lui donner cette sève divine qui lui permettre de pénétrer dans le mystère. Vous voyez, à la limite, on peut être théologien et athée. À la limite, mais les limites existent hein, quelquefois. C'est-à-dire que je peux très bien prendre la Bible et considérer la Bible comme un livre important de l'humanité, et puis je vais prendre les textes et je vais me mettre à cogiter sur les textes, et ça peut durer parce que c'est tellement riche. Mais je peux être théologien et méditer sur la Bible, faire de la théologie, parler des choses de la théologie, de la révélation, sans avoir la foi. Mais à ce moment-là, je vais passer complètement à côté de la plaque. Parce que la fécondité de l'effort intellectuel nécessaire, eh bien la fécondité vient de cette greffe de la foi. De même que l'espérance est greffée sur mon affectivité. De même que la charité, le don de la charité est greffé sur mon affectivité. Si vous voulez, sur le soubassement humain que je suis, sur mon être, sur ma personne humaine. Tout est important en moi. Simplement, le don de Dieu lui donne une nouvelle mesure qu'il n'est pas capable, que mon être n'est pas capable d'atteindre par lui-même. Alors, il y a une autre difficulté, c'est que quand on parle de certitude de la foi, surtout dans le contexte interreligieux aujourd'hui, bien souvent, on est mal à l'aise, même chez les catholiques, parce qu'on dit, oh ben vous, ou l'Église catholique, vous êtes bien sûr de vous-même, alors il y a tellement de problèmes, voilà, vous parlez de certitude, le retour des certitudes. Et c'est vrai qu'il peut y avoir un danger, finalement, d'idéologie religieuse. Mais quand on parle de certitude de la foi, on n'est pas dans l'idéologie religieuse. L'idéologie religieuse, et même à l'intérieur de l'Église catholique, ça peut exister, c'est vrai. Mais il faut essayer de comprendre d'où vient l'idéologie. Pourquoi tout d'un coup on a des intégrismes, quels qu'ils soient. Comme disait, il me revient cette boutade d'André Frossard. Vous avez connu André Frossard, bon, qui avait écrit le livre entre bien connu, Dieu existe, je l'ai rencontré. Et puis il avait une plume très alerte et il avait des formules fameuses. Il disait, il en a une géniale qui concerne l'intégrisme. Il dit, l'intégriste, c'est celui qui veut à tout prix faire la volonté de Dieu, que Dieu le veuille ou non. C'est génial. Qu'est-ce que ça veut dire, derrière la boutade? Ça veut dire que l'intégrisme naît Quand cette vérité à laquelle on croit sincèrement, cette vérité qui nous vient de Dieu, cette vérité qui n'est pas montée au cœur de l'homme, quand cette vérité, on se l'approprie, c'est fait pour qu'on se l'approprie, mais qu'on se l'approprie tellement qu'on la ramène à soi-même, à sa proportion, et donc à ses limites. Elle dit, je crois en Jésus-Christ, Jésus-Christ c'est le sauveur de l'humanité, et donc je vais écraser les autres en fonction de ça. Non, vous voyez, je pense que l'intégrisme et l'idéologie religieuse naît à partir du moment où on réduit la vérité, une vérité qui ne cesse de nous dépasser. Alors, il faut avoir la foi, nous avons la foi, mais il faut toujours en même temps avoir conscience, même si on a la certitude de la foi, puisque Dieu ne nous ment pas, même en étant convaincu, et la foi c'est d'être convaincu, mais en même temps être convaincu que cette vérité, je ne cesse de la recevoir. Elle est mienne, je suis appelé à la faire mienne, mais d'une certaine manière, elle ne m'appartient pas. Elle est mienne, mais elle ne m'appartient pas. Et surtout, je ne peux pas l'enfermer ou tenter de l'enfermer dans les limites de mon intelligence. Parce qu'à ce moment-là, je transforme la vérité évangélique en système. Et alors, voilà où commence l'idéologie religieuse, même avec une foi qui est sincère, si vous voulez. Mais c'est pour ça qu'il faut toujours avoir conscience que cette vérité, elle est plus grande que moi, que je ne peux pas l'enfermer, et que je dois sans cesse la recevoir de celui qui est la vérité, à savoir celui qui est du Christ. Autre aspect de la question, de cette certitude de la foi, par rapport précisément aux autres religions. Je crois qu'on est dans un contexte qui ne cesse de nous interpeller sur ce type de questions. Si nous sommes chrétiens, nous le sommes, je suppose, si nous sommes catholiques, eh bien nous croyons que le Christ est l'unique médiateur entre Dieu et l'homme. Unique, c'est-à-dire qu'il n'y en a qu'un seul, et cela fait partie du contenu de notre foi. Alors ceci, nous le pensons bien pour nous-mêmes, mais quand on est en dialogue avec d'autres personnes, d'autres religions dans ce cas-là, c'est comme si on sentait un malaise parce que c'est comme si on avait l'impression de dire que les autres religions ne sont pas vraies. Oui, c'est la question, est-ce que toutes les religions se valent? Et en catéchèse, on trouve ça. Il peut y avoir une parcelle de vérité dans toutes les religions. Et ça, c'est une idée très ancienne de la tradition de l'Église. On la retrouve dans les premiers siècles, par exemple, chez un saint Justin. Il dit qu'il y a des semences du verbe, le verbe, le logos, des semences du verbe dans tout ce qu'il y a de vrai chez les païens, ceux qui ne connaissent pas le Christ. Des semences de vérité. Et la vérité est une. Donc il peut y avoir des semences de vérité. Ça, je crois que c'est un premier aspect. Et en même temps, quand nous croyons, quand nous affirmons dans notre foi que le Christ est l'unique médiateur, ce n'est pas une vérité fermée aux autres. C'est exactement l'inverse. C'est une vérité totalement ouverte. C'est-à-dire que le Seigneur est médiateur pour toute l'humanité. Et en disant cela, je ne ferme pas une vérité sur moi, à laquelle je crois. Au contraire, je l'ouvre aux autres, dans lequel je la propose aux autres, avec le respect, si j'ai à témoigner, évidemment. Donc ce n'est pas une proposition fermée, mais c'est la proposition la plus universelle qui soit, puisque le Christ est mort pour tous les hommes. Bon, après reste toute la question, évidemment, de l'annonce du message, de la mission de l'Église, mais je ne vais pas rentrer dans dans ces questions-là, parce que ce n'est pas directement notre propos. Mais voyez, ce qui unit les différentes considérations, c'est que, eh bien, quand je suis en dialogue avec des personnes des autres religions, je me sens d'abord pas supérieur, mais tout petit, et c'est comme si j'étais à la place de Saint-Pierre, enfin à la place de Pierre, sur les bords du lac de Césarée, et le Seigneur qui me fixe et qui me dit « Pour toi, qui suis-je ? » Pour toi, qui suis-je ? Et chacun d'entre nous est appelé à faire cette confession de foi, à faire cette confession de foi libre, paisible, tu es le Christ. Et voilà la réponse, si vous voulez. Dans le dialogue interreligieux, nous sommes provoqués à nous mettre à regarder le Christ en face, et le Christ qui nous dit « Pour toi, qui suis-je ?» Alors si je dis dans la liberté de ma foi, tu es le Christ, alors je réponds et j'affirme qu'il est l'unique médiateur, sachant que, encore une fois, que ce n'est pas une vérité fermée, mais une vérité totalement ouverte.
1: Et je suis touché par le fait que les bras de cet chemin sont vraiment les arcs de foi, les arcs d'espérance et les arcs de charité. Et pour la foi, je pensais important d'avoir la possibilité de pouvoir dire au Seigneur « Merci que tu existes, je crois que tu existes ». L'idéal, c'est devant les saints sacrements, mais dans la journée, on a toujours la possibilité de le faire. Et la louange suppose et est elle-même un acte de foi. Parce que je crois que tu es là, Seigneur, et je te remercie. Pour l'espérance, je pense que c'est important, et j'ai eu l'impression hier soir pendant l'adoration, que souvent, on est un petit peu à l'égard de nous-mêmes minimalistes. Ça veut dire qu'on demande peu au Seigneur, comme on venait de le dire hier. Et je pense que l'appel qu'on peut recevoir, c'est d'avoir des grands désirs et de demander des grandes choses pour nous. Et ce n'est pas un manque d'humilité. Parce que si le Seigneur a quelque chose de différent pour nous, ça veut dire de meilleur pour nous, il va nous l'indiquer. Mais il ne nous demande pas d'être minimaliste, de demander de ne déranger pas trop le Seigneur avec des grands désirs. Et je me souviens de la petite Thérèse, qui était exactement dans ces lignes. Elle avait des grands désirs, elle faisait des grandes demandes, et c'est paradoxal que sa voix au Seigneur s'appelle la petite voix. Mais c'est une réponse créatrice et créative du Seigneur à ses grands désirs. Et la troisième chose sont les actes de charité. L'évêque Monseigneur
2: Rivière,
1: hier. Mais aussi, dans quelques prières, on a reçu l'appel à grandir dans la connaissance de Dieu en posant des actes de charité. Et apparemment, le lien, ce n'est pas tellement évident, mais je trouve qu'il y a quelque chose d'important pour chacun d'entre nous. Souvent, on est bloqué par rapport à Dieu, à notre chemin vers Dieu, parce qu'on s'est un petit peu bloqué dans des élucubrations, bon, pour les connaître mieux et les comprendre, mais on a toujours la possibilité de la charité. Dieu est charité, et si nous faisons des petits actes de charité dans les devoirs d'État de tous les jours, hein, il ne faut pas chercher les autres choses, on va à l'encontre de Dieu et Dieu vient en nous. Et ça m'étonne beaucoup parce que c'est de plus en plus la possibilité qui nous est offerte tous les jours par notre devoir d'État d'avoir accès à Dieu par des choses très simples qui font notre vie, qui peut être vécue d'une façon tout à fait différente, même en restant apparemment la même. Et notre vie en lieu des rencontres avec Dieu, des connaissances de Dieu et des sanctifications. Ça, c'est la défi de la vie chrétienne, ça, c'est la raison pour laquelle on est ici ensemble, et ça, c'est la raison pour laquelle on existe, de les connaître, de l'aimer. Et les petits actes de foi, d'espérance et de charité nous ouvrent par don dédié à collaborer à cette œuvre qu'est l'œuvre de Dieu.
2: Et je vais vous partager un petit aide que le Seigneur nous fait pour vivre les périodes de l'obscurité de la foi que nous tous, nous vivons tous. Et cette aide sont les frères. Et quand nous sommes en difficulté, quand nous sommes, le Père disait, qui tentati da. Sur la foi, tout ça, nous pouvons demander à un frère, à une sœur de prier pour nous. C'est pas le cas, nous ne pouvons même pas expliquer toutes les choses qui passent. Ça suffit de dire, tu peux prier pour moi. C'est comme la sœur de Thérèse qui priait pour sa sœur parce qu'elle voyait qu'il était dans les combats. Bon, et ça nous aide. Par exemple, moi j'avais un ami qui est une sœur consacrée qui maintenant ne vit plus en Italie. Et dans les périodes qui, vraiment, pour moi, sont très difficiles, je lui envoie un petit SMS. Et je dis, tu peux prier pour moi. Et là, vraiment, je vois que chaque jour, je peux trouver la grâce pour vivre la journée que j'ai devant moi. Et même quand nous n'arrivons pas à demander à quelqu'un de prier pour nous, nous pouvons dire, Seigneur, je n'ai pas l'effort, mais je m'appuie sur la prière de mes frères pour vivre ça. Et le Seigneur nous va donner pour cette prière qui est déjà un acte de foi.

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2: Même si 7 fois par jour ton frère commet un péché contre toi, et que 7 fois de suite il revienne à toi en disant « Je me repens », tu lui pardonneras. Luc 17, 4.

Je vous invite à ce que nous nous confions à l'Esprit Saint pour qu'il continue de nous guider dans ce cheminement d'approfondissement de notre vie spirituelle. Au nom du Père, du Fils et du Saint-Esprit. Amen.

Ô Saint-Esprit, toi que nous apprenons à accueillir comme Marie, pour nous rendre disponibles à ton agir en nous et pour te laisser vraiment conduire notre vie, nous t'offrons ce temps de méditation. Permets qu'il nous conduise toujours davantage dans la connaissance de la volonté du Père et le désir de l'accomplir. Viens Esprit Saint, nous t'accueillons. Viens.

lors de la première méditation, je vous invitais à voir la vie spirituelle comme une histoire d'alliance dont le Seigneur a l'initiative et à laquelle nous sommes appelés à répondre, et notamment à répondre dans une œuvre de consentement à être libéré. Dans la deuxième méditation, nous avons vu en quoi l'Esprit-Saint, la vie spirituelle, c'est la vie dans l'Esprit-Saint. Donc un appel à nous rendre toujours davantage disponibles à l'Esprit-Saint. Et pour cela, nous avons à la fois un modèle et une aide, c'est la Vierge Marie. Dans cette troisième méditation, j'aimerais aborder quelque chose de plus grave, en un sens de plus difficile, mais j'estime d'absolument essentiel à la vie spirituelle, c'est le combat spirituel. Pour le dire autrement, si vous n'avez aucun combat spirituel, vous pouvez être certain d'une chose, vous n'avez pas de vie spirituelle. Voilà. La vie spirituelle est nécessairement combat. Pourquoi ? Parce qu'elle est union profonde à notre Seigneur qui a combattu et qui est victorieux du mal et de la mort. D'un combat qui, mystérieusement, se prolonge dans notre vie jusqu'à l'accomplissement de toutes choses quand Jésus reviendra dans la gloire pour juger les vivants et les morts. C'est la conclusion de notre credo, enfin pas tout à fait la conclusion. Le combat spirituel, il s'agit quand même de bien comprendre ce dont on parle. Voyez. Sinon, on peut rentrer dans des grandes confusions, d'abord entre le spirituel et le psychologique, ensuite entre des grandes confusions sur notre responsabilité par rapport à ce combat. Il me semble que le combat spirituel doit être abordé comme un triple combat, avec des interactions entre ces trois combats, si l'on peut dire. Le premier et essentiel combat, c'est le combat contre l'esprit du mal. Je vais m'y arrêter le plus longuement. Le deuxième et important combat, c'est le combat contre soi-même. Et il est nécessaire aussi de pouvoir l'identifier et de ne pas se laisser piéger. Le troisième combat, un combat contre, qu'on devrait dire un combat pour, mais il a quand même quelque chose du combat contre, c'est une forme de combat contre Dieu. Voilà. Il y a quelque chose en nous qui résiste à Dieu. Bien sûr que c'est sous l'influence de l'esprit du mal, mais il ne faut pas non plus le mettre à toutes les sauces de la responsabilité justement que nous avons dans le combat. Je vais m'en expliquer, ce n'est pas si simple. Mais je vais d'abord m'arrêter sur le combat contre l'esprit du mal. Alors appelez-le comme vous voulez, hein. Quand je dis esprit du mal, vous entendez la majuscule, hein. On n'est pas en train de parler d'une tendance en nous à faire le mal, mais d'un esprit mauvais, malveillant. Belzébul l'appelle des fois Jésus, le prince des ténèbres, Satan, Diabolo, ce diviseur, hein. On trouve plusieurs expressions dans la Bible. On va parler de cette réalité qui est essentielle à la vie spirituelle. Je pense que je ne vous en aurais pas parlé il y a quelques années, avant que je vive une expérience quand même assez très très prenante, qui est la mission de prêtre exorciste. Sur chaque diocèse, il y a un prêtre exorciste. J'ai exercé cette mission pendant 5 ans, et j'avoue que ça m'a ouvert à des réalités qui avaient très peu fait partie de ma formation de séminaire pour devenir prêtre, et très peu fait partie de mes premières années de sacerdoce. Il m'a fallu vivre cette mission et accueillir bon nombre de personnes, hein, de l'ordre d'une centaine par an, pour véritablement saisir les enjeux et d'une certaine manière, enfin, d'abord reconnaître qu'il y a vraiment un combat contre l'esprit du mal et en même temps nuancer certaines conceptions de ce combat qui pourraient des fois confiner à l'absence totale de responsabilité de notre part. Voyez, c'est pas moi, c'est le démon. Hyper pratique ça, hein. C'est pas moi, c'est le démon. Et dans beaucoup de cas, je me suis même rendu compte qu'il ne pouvait pas y avoir d'avancée, de libération de la part des personnes s'il n'y avait pas quelque chose de l'ordre de la conversion. Parce que beaucoup de personnes venaient dans une logique « j'ai un problème, libérez-moi ». À la limite, je suis prêt à payer, mais libérez-moi. Souvent des personnes d'ailleurs qui ayant été mal accueillies dans leur paroisse se sont tournées vers des charlatans qui les ont plumés financièrement et qui n'ont fait qu'aggraver le problème spirituel. Il faut savoir que tout ce qui est de l'ordre des sorciers et autres, tout ce qui confine à l'ésotérisme, ça a aujourd'hui d'autant plus pignon sur rue que par Internet, il y a un accès à ce genre de choses absolument phénoménal. Voilà, c'est une réalité qu'il faut connaître. Donc, je vais vous parler de l'esprit du mal pour vous donner quelques clés de compréhension.
sans vouloir vous effrayer, car vous allez voir qu'il n'y a pas de quoi être effrayé. Mais il y a de quoi accueillir la révélation qui nous est donnée par le Seigneur. Et si le Seigneur insiste à ce point sur cette réalité, c'est qu'il nous faut justement savoir bien l'accueillir. Quand on regarde dans la vie de Jésus, il nous parle clairement de ce combat contre l'esprit du mal. Je ne vais pas faire la liste de tous les passages des évangiles où Jésus parle de Satan et appelle vraiment Satan, Satan, et à travers lesquels il nous montre qu'il y a un combat que lui-même est venu sur terre pour engager afin de nous en libérer. Un exemple type, c'est lorsque les disciples de Jésus reviennent de mission et Jésus commente leur œuvre en disant « Je voyais Satan tomber du ciel comme un éclair. » Voilà. Alors vous trouverez des exégètes, des commentateurs bibliques qui vous diront « Non mais Jésus a dit ça, mais ce n'est pas ce qu'il voulait dire. » Parce qu'évidemment, si Jésus l'a dit, c'est que c'est le contraire qu'il voulait dire. C'est très logique. Donc, je grossis un petit peu le trait, mais on a eu tout un courant exégétique des années 70, 80, 90 qui refusait finalement la dimension de la vie spirituelle, enfin, du monde invisible, et qui essayait donc de justifier absolument tout, soit par des phénomènes physiques, et des fois c'est le cas, d'ailleurs c'est même dit dans certains passages bibliques, un enfant n'est pas possédé, il est épileptique. Ok, bon, c'est clairement déterminé. D'autres fois, on va dire non, mais en fait, Jésus, il emploie le vocabulaire de son temps, les concepts de son temps, mais en fait, il n'y croit pas, mais il emploie quand même ces concepts-là. Moi, personnellement, je suis un peu dérangé que celui qui s'est révélé comme étant la vérité, sur des questions aussi essentielles que notre salut et l'esprit du mal, et pu dire des choses qui n'étaient pas correspondantes à la réalité. Bon, je vous laisse le discerner par vous-même, mais je crois qu'on a quand même un appel à accueillir la parole de Dieu dans ce qu'elle nous dit, d'autant que je vous rappelle que comme chrétien, la révélation n'est pas simplement l'Écriture sainte, mais également son interprétation par le magistère et la tradition, lesquelles sont unanimes sur le fait que l'esprit du mal existe, qu'il est bien quelqu'un. Je vous ai mis quelques textes qui essayent d'insister un petit peu là-dessus, et notamment un commentaire de Joseph Ratzinger quand il était cardinal de la doctrine de la foi. Et justement, il a été confronté à toutes ces idées qu'on appelle, de manière trop générale, modernistes. Et voilà comment il commente, je dirais non sans humour, une analyse de tous les ouvrages qui sont sortis sur le sujet pour essayer de démontrer que Satan n'existe pas. Si on lit avec attention ces livres qui voudraient se débarrasser de l'encombrante présence diabolique, on en sort convaincu du contraire. Les évangélistes en parlent beaucoup et n'entendent absolument pas en parler dans un sens symbolique. Comme Jésus lui-même, ils étaient convaincus du contraire, qu'il s'agit d'une puissance concrète et certainement pas d'une abstraction. J'insiste parce que on ne peut pas combattre un ennemi si on ne reconnaît pas qu'on a un ennemi. Vous voyez ? C'est un principe de base de la guerre, quoi. Et finalement, le père du mensonge, comme Jésus l'appelle aussi, a tout intérêt à nous faire croire qu'il n'existe pas. Parce que dans ces cas-là, qu'est-ce que vous voulez ? Il a un champ beaucoup plus grand pour pouvoir nous atteindre. Ceci étant dit, deux réalités me semblent absolument essentielles à accueillir. Première réalité, Satan n'est qu'une créature. Voilà. On peut entendre dans certains langages chrétiens, dans certaines conceptions spirituelles, on peut entendre des manières de survaloriser l'action démoniaque au point qu'on se demande si ce n'est pas Satan qui est plus fort que Jésus. Vous voyez ? Voire souvent une forme de manichéisme, cette conception d'un Dieu du bien et d'un Dieu du mal. Et puis quand on voit toutes les difficultés, toutes les souffrances dans la vie, on pense que c'est plutôt du côté du Dieu du mal que penche la balance. On va interpréter certains passages bibliques en ce sens. Vous voyez, par exemple, les tentations de Jésus au désert, quand Jésus a cette confrontation avec le démon, là, clairement il est identifié comme étant le démon, et le démon lui montre tous les royaumes de la terre, il dit « Tout ça c'est à moi, je te le donne. » Ouais, c'est la preuve que la terre appartient au démon. Ouais. Attention aux interprétations raccourcies, d'autant que nous sommes à ce moment-là au début du ministère public de Jésus, nous ne sommes pas encore dans l'événement de sa Pâque. Et c'est par le mystère de Pâque que Jésus va inaugurer la création nouvelle et qui va se réapproprier, pour ainsi dire,
l'ensemble de la réalité créée. À cet égard, on ne peut pas interpréter de la même manière une parole d'avant-Pâques et une parole d'après-Pâques. Et c'est justement le deuxième point qui est essentiel. Quand nous parlons de Satan, donc Satan et ses anges, hein, donc des esprits mauvais pour le dire ainsi, nous parlons de ceux qui ont déjà perdu. Nous parlons de ceux qui ont été vaincus par Jésus sur la croix. Vous ouvrez votre livre, votre Bible, dans le livre de la lettre aux Hébreux, pardon. Au tout début de la lettre aux Hébreux, voilà ce qu'il nous est dit, dans ce chapitre 2. « Par sa mort, le Christ a anéanti celui qui a la puissance de la mort, c'est-à-dire le diable. » Par sa mort, le Christ a anéanti. Anéanti, excusez-moi, quelque chose qui est anéanti, il ne lui reste quand même pas beaucoup de pouvoir. Voyez, anéanti. Voyez. Le Christ, Colossiens chapitre 1, nous a délivrés de la puissance des ténèbres. Délivrés, c'est fait. Et transportés dans le royaume de son Fils. Une réalité de fait. Voyez. Il s'agit d'accueillir cette réalité que Jésus est vainqueur de l'esprit mauvais. Le père du mensonge essaie de nous convaincre du contraire. J'avais été très marqué justement en découvrant le fameux rituel d'exorcisme. Donc c'est ce rituel que possède un évêque et qu'il ne donne qu'à un prêtre, celui à qui il confie dans son diocèse, enfin, il peut y avoir plusieurs prêtres exorcistes dans un diocèse, mais en tout cas, à qui il confie la mission d'exorciste. Donc on découvre ce rituel et on connaît tous le « vade retro satanas », voyez, « arrière Satan ». En fait, c'est pas tant ça qu'on dit. On dit « arrière Satan » car rappelle-toi que tu as perdu. Autrement dit, la prière d'exorcisme vise à rappeler à Satan sa défaite. Voyez. Et tout l'enjeu du combat contre l'esprit du mal, c'est de ne pas penser qu'il est autre chose que vaincu. Voyez. De ne pas penser qu'il est autre chose que vaincu. Et dès que nous lui laissons un impact sur nous-mêmes, c'est d'une certaine manière que nous consentons à son pouvoir, qu'il n'a plus, sauf celui que nous lui laissons. Et là, on a dans l'expérience de Benoît quelque chose de très intéressant. Je vous ai mis le passage. On est au début de la page 13, enfin la deuxième citation de la page 13. Le 24 mars 1671. Ah, je dis quand c'était daté, c'est vraiment qu'on garde un souvenir tout particulier de l'événement. Se voyant extrêmement affligé par ces esprits malins, Benoît demande à la Mère de Dieu si le démon avait quelque pouvoir sur son âme. Non, lui dit la bonne mère, si vous ne le voulez pas. Très intéressant cette réponse de Marie à Benoît. Non, si vous ne le voulez pas. C'est-à-dire, l'impact, l'influence de l'esprit mauvais sur vous sera de l'ordre de votre décision. Ce qui va conduire Benoît à vivre une expérience spirituelle particulière. Benoît vivait ce qu'on appelle les transports démoniaques. C'est-à-dire qu'en fait, je reviendrai peut-être tout à l'heure, non, j'en parle maintenant, elle se sentait transportée sur les montagnes environnantes. Le col de l'ange, d'ailleurs, dans notre sanctuaire, vient faire mémoire de ces événements-là. Est-ce qu'elle a été transportée physiquement? Jamais personne ne l'a vue, et elle-même n'a pas insisté sur cette réalité-là. En tout cas, elle s'est sentie déplacée par l'esprit mauvais. Oui, déplacée de l'endroit où Marie lui avait confié une mission. L'esprit du mal qui essaye de nous sortir de là où on doit fleurir, de là où on doit exercer notre vocation. Voilà. Il essaye de délocaliser Benoît, et donc elle se sent transportée sur les montagnes environnantes. Et voilà ce passage. « Il est arrivé deux ou trois fois que les démons ayant porté Benoît sur un rocher dont elle ne pouvait descendre, elle commande aux démons de la ramener où ils l'ont prise, et ils le font. » Et ils le font. Vous voyez ? Autrement dit, c'est un écho à ce que Jésus va dire à ses disciples, hein. Il les envoie en mission et je vous donne autorité sur les esprits mauvais. Par notre baptême, nous avons autorité sur les esprits mauvais. Alors je vous déconseille de parler à Satan, parce que parler c'est entrer en relation, laissez ça au prêtre exorciste, hein. Vous ne parlez pas à Satan, mais vous avez autorité sur l'esprit du mal. Et cette autorité, elle ne tient pas de notre héroïsme, elle tient de notre réalité baptismale. Parce que nous avons été plongés dans la mort avec le Christ et ressuscités avec lui, nous ne nous appartenons plus lui-même, nous sommes au Christ, et donc nous sommes investis de pouvoir, de la puissance du Christ. Et nous pouvons avoir toute autorité sur l'esprit du mal. Voyez. À partir de cela, il importe de connaître quelles sont les armes privilégiées de l'esprit du mal. La première arme privilégiée, alors spontanément on pense, il vient nous faire peur, nous effrayer. Bon, ça c'est un peu...
non, pas de la mythologie, c'est plus que ça, parce que beaucoup de saints ont eu une expérience effrayante du démon, mais c'est quand même pas de l'essentiel. J'en reviendrai là-dessus tout à l'heure. Le plus essentiel, le plus important à repérer, c'est que l'objectif de l'esprit du mal, c'est de nous convaincre que la victoire du Christ n'est pas effective, donc que mettre notre espérance dans le Christ, c'est pas le bon choix, donc il cherche à nous faire désespérer. Voilà. Donc, l'arme absolue de l'esprit du mal, c'est le désespoir. Dans la vie de Benoît, c'est très manifeste. Il va essayer de faire désespérer Benoît de trois manières privilégiées. D'abord, il va essayer de faire désespérer Benoît de la valeur qu'elle a. Et il va lui dire, non mais vous vous prenez pour qui? Vous pensez vraiment que la grande dame, c'est intéressant dans les manuscrits du Lot, jamais l'esprit malin nous dit la Vierge Marie. Vous pensez vraiment que la grande dame va se déplacer pour vous, qui êtes une pauvre fille idiote? Voyez, il la dévalorise pour qu'elle désespère de sa propre valeur. Voyez. Deuxième tentation, faire désespérer de nos œuvres. L'esprit malin va un jour dire à Benoît, non mais Benoît, vous perdez votre temps. Vous accueillez les pèlerins pour qu'ils se convertissent. Dès qu'ils vont rentrer chez eux, ils vont recommencer pareil. Tout ce que vous faites ne sert à rien. Oui, tout ce que vous faites ne sert à rien. Genre de

reçoit une attaque du démon qui lui dit « Ah, vous admirez les prêtres du lot qui sont zélés en confession, mais si vous saviez leur vie par derrière. » Voilà. Juste ce soupçon dans la confiance que nous pouvons attribuer aux autres. Voyez. Et là, on voit comment aujourd'hui, ça peut aussi se manifester. Je veux, comme prêtre, on est très touché. Enfin, bien sûr, c'est inadmissible. Tout ce qu'on a reconnu au niveau de la pédophilie, c'est absolument inadmissible. Mais la manière dont ça rejaillit sur l'ensemble des prêtres, c'est quelque chose de très très difficile à vivre. Voyez. Et c'est pas juste. Et là, moi, j'y vois aussi une trace de l'esprit malin. Quoi. Voilà. Donc, attention à pas succomber au désespoir et à pas le prendre pour de la lucidité ou de l'humilité. Ça en est pas. Voyez. Je vous ai mis quelques passages et manuscrits que je trouve très intéressants à cet égard. L'esprit du mal va nous faire désespérer en nous brouillant la réalité. Il nous fait voir les choses d'une manière qui n'est pas ajustée. Ce malin esprit, pour lui faire encore plus de déplaisir à Benoît, hein, outre la peine corporelle qu'elle endure cette nuit-là, lui dit qu'il fera parler mal les gens de la dévotion du lot, qui lui coûte trop d'âme, qu'il fera mourir deux personnes qui la soutiennent, qui la fréquentent, qui travaillent au salut des pèlerins. Benoît, ça va la déstabiliser. Et de fait, l'esprit du mal n'a pas du tout le pouvoir de faire mourir. Mais il fait croire à Benoît que. Voyez, capacité à faire croire que. D'ailleurs, je passe à la troisième arme, je reviendrai sur les autres après. Enfin, j'en ai déjà parlé, l'arme de la défiance, bon, je ne vais pas revenir dessus, j'en ai parlé. L'imaginaire. C'est vraiment très important de percevoir que l'esprit du mal a un terrain privilégié, c'est l'imaginaire. C'est évident. C'est qu'en fait, la réalité, il l'a perdue. La réalité a été saisie par le mystère pascal. Le Christ a planté sa croix dans la réalité. Elle lui appartient à lui, à Jésus. Voyez. Donc le démon, il n'a plus d'emprise sur la réalité. Il n'a plus guère que d'emprise sur l'imaginaire. Et là, attention, parce qu'en fonction des sensibilités, des tempéraments, on peut être particulièrement sensible à l'imaginaire. Et dans ces cas-là, ça peut être un terrain de prédilection pour que l'esprit du mal nous fasse gamberger, voyez, nous fasse... comment on nous fasse imaginer des choses incroyables. Hein. Et je crois que c'est important, même dans une vie de couple ou de famille, si c'est l'imaginaire qui l'emporte sur la réalité, attention, quoi. On va imaginer des choses sur le conjoint qui... Tiens, il est en retard, pourquoi il est en retard? Et hop, on est parti à faire rouler le petit vélo intérieur. Voilà. Être vraiment très attentif à ce que notre imaginaire appartienne aussi au Christ. Et je crois qu'il y a souvent besoin de lui reconsacrer notre imaginaire, comme il y a besoin d'ailleurs de lui reconsacrer notre mémoire, surtout quand la mémoire a été abîmée par la vue d'images qui ne sont pas belles, et on sait qu'aujourd'hui avec Internet, tout ça, c'est assez facile d'être touché par ce genre d'images, donc de reconsacrer notre mémoire au Seigneur pour qu'il vienne la réinvestir de sa puissance de sauveur. Voyez. Donc attention à cette tendance qu'a l'esprit du mal à pouvoir venir nous titiller du côté de l'imaginaire. Voilà pour l'ennemi et ses armes. Soyons bien au clair que nous avons des armes contre lui. Donc il ne s'agit pas simplement de dire « Oh là là, il y a quand même quelques fragilités liées à notre volonté », mais il y a également des armes contre l'esprit du mal. Et là, le moins qu'on puisse dire, c'est qu'on est gâté. Nous avons à notre disposition quantité de grâces pour lutter contre l'esprit du mal. C'est pourquoi d'ailleurs un prêtre exorciste a un discernement subtil, parce qu'en fait, pour être possédé par le malin, il faut quand même y aller. On n'attrape pas une possession démoniaque comme on attrape un rhume. Voyez, le démon a d'ailleurs plusieurs manières de pouvoir nous rejoindre. La première, c'est la tentation. Ce qu'il a fait avec Jésus, ce qu'il fait quotidiennement avec nous, hein, c'est sa manière privilégiée d'agir. La deuxième, c'est ce qu'on appelle des vexations. Ça, c'est des choses qui sont un peu impressionnantes quand on les voit au début, mais qui en fait n'ont aucune incidence. Hein. Des esprits frappeurs, des meubles qui bougent, des choses comme ça. Alors, c'est vrai que quand ça arrive, ça ne fait pas plaisir, mais ça n'a aucune autre incidence que celle-là. Voyez. Alors, comme ça peut déstabiliser, voilà, ça met les personnes en fragilité, parce qu'elle se trouve vraiment perturbée par ces phénomènes. Mais c'est jamais que des phénomènes, hein, de l'ordre d'un petit chien là, qui serait attaché, il peut aboyer, il est attaché, vous risquez rien. Voyez. Troisième chose, beaucoup plus complexe, c'est ce qu'on appelle les infestations démoniaques. Donc infestation démoniaque, c'est reconnu dans la tradition spirituelle chrétienne comme étant une porte qui a pu être ouverte vers...

vers les esprits. Et là, avec toute l'influence ésotérique, même tout un certain nombre de choses dont on ne sait jamais trop si on est dans une sorte de médecine ou si on est dans quelque chose de spirituel, il y a beaucoup de choses qui nous viennent de l'Asie et tout ça, donc faut se méfier, hein. Ne courez pas après la nouveauté, faites attention à qu'est-ce qui est en jeu dans ces choses-là. Ça ne veut pas dire que si, comme adolescent, vous avez fait bouger des tables, ça y est, vous êtes sous l'emprise de l'esprit maléfique, mais ça veut dire que si à l'adolescent, vous avez fait bouger des tables, vous avez ouvert une porte. Est-ce que quelqu'un est entré ou pas? Ça, on peut le discerner, et un discernement subtil doit être fait à cet égard. Dans toutes ces choses, on est dans de grandes subtilités, attention, hein, d'accord? Mais en tout cas, vous êtes mis en situation de fragilité. Voyez, et fragilité qui peut aller jusqu'à ce qu'on appelle une infestation. Une infestation, c'est une influence sur la personne qui se manifeste par des troubles qu'on peut qualifier d'obsessionnels. Alors, qui peuvent être purement psychologiques, attention, hein, mais qui parfois peuvent relever de l'ordre du spirituel, notamment des troubles obsessionnels au niveau de la sexualité ou au niveau des pensées mortifères. C'est les deux grands domaines où cette infestation peut se manifester. Donc bien sûr, dans tout ce que je vous dis, je ne vous dis pas, oh là, si vous avez des pensées sexuelles un peu déviantes, forcément c'est que vous êtes infesté par l'esprit mauvais. Ce ne serait absolument pas juste de le dire ainsi. D'accord ? Maintenant, je me suis rendu compte dans le discernement de l'exorcisme que les choses sont souvent très mélangées. Je pensais au début que j'allais devoir faire un savant discernement pour savoir est-ce que c'est psychologique, est-ce que c'est spirituel. Dans 95% des cas, le discernement est aisé à faire pour déterminer qu'on est dans des problèmes qui sont de l'ordre psychologique. Mais je me suis rendu compte que l'esprit malin étant malveillant, un malveillant c'est quelqu'un qui va utiliser vos faiblesses. Il peut donc aussi utiliser une faiblesse psychologique pour avoir une incidence spirituelle. Donc ce n'est pas parce qu'on va déceler une fragilité psychologique qui n'aura pas finalement une possibilité d'influence spirituelle. Vous voyez, c'est juste pour vous dire à quel point c'est complexe. Voilà. Et il ne faut pas faire d'amateurisme par rapport à ça, c'est-à-dire crier trop vite à l'esprit démoniaque quand une personne dit « je suis possédé », parce que d'ailleurs souvent il y aura de sa part un refus d'un chemin. C'est-à-dire que les personnes qui se disent possédées, ce qu'elles demandent c'est une prière de libération, et on n'en parle plus. Mais quand en fait on se rend compte que c'est un problème psychologique, qu'on leur dit mais il faut le traiter par les moyens adéquats qui sont psychologiques, ces gens repartent en claquant la porte, en disant vous m'écoutez pas. Alors qu'en fait, ce qu'elles n'osent pas faire, c'est un chemin sur elles-mêmes que sera leur traitement psychologique. Ou des fois, il y a effectivement un problème d'ordre spirituel, mais qui appelle une conversion. La personne est disposée à recevoir une prière de délivrance, mais elle n'est pas disposée à prendre un chemin de conversion. Dans ces cas-là, c'est même pas la peine de faire la prière. Elle n'aura pas d'efficacité parce qu'elle n'aura pas du côté de celui qui la reçoit une disponibilité à avancer. Voyez. Donc c'est vraiment des choses complexes. Je vous écrase pas trop avec tout ça, ça va? Je pense que je me rends compte. Je me perds, mais c'est tellement vaste et c'est tellement subtil. En fait, moi j'aimerais vraiment que vous perceviez que c'est une réalité qui existe vraiment. Voilà. Et je pense qu'on fait un saut dans la vie spirituelle quand on en prend conscience. Même si ce saut peut éventuellement être déstabilisant. Si, comme moi, vous avez eu une catéchèse dans certains milieux, bon, c'était dans paroisse classique, hein, j'étais pas en école catho et tout ça, j'étais en école publique, avec catéchèse classique, où finalement, jamais on n'a parlé du démon, parce qu'on en avait tellement parlé aussi dans les générations précédentes, qu'on s'est dit, attendez, évidemment qu'il ne faut pas centrer sur le démon. Voilà. Mais on en a tellement peu parlé qu'on a considéré que c'était une réalité qui était bonne pour les gamins, quoi. Mais dès qu'on arrive un peu à maturité dans la vie spirituelle, les anges et les démons, c'est comme le Père Noël, on les passe à la trappe. Enfin, j'espère que personne ne croit au Père Noël ici. Voilà. Donc voilà, on se dit quand même, hein, quand on arrive à une maturité de la foi. Alors évidemment, il s'agit de se libérer des images. Et c'est peut-être ça qui est compliqué pour nous. C'est que quand je vous dis démon, vous avez en tête une représentation même un peu physique. Un bonhomme plutôt couleur rouge, hein, avec un trident à la main et des petits cornes. De même que je vous dis le mot ange, vous pensez à quoi? À un petit bonhomme avec des ailes et il est blanc. Vous voyez? On a des sortes de précompréhensions, alors que les anges, comme les démons, sont des purs esprits. Ils n'ont absolument aucune apparence, puisque ce sont des purs esprits. Ils ont seulement l'apparence qu'à un esprit. Un esprit, ça n'a pas de corps, donc ça n'a pas d'apparence.
Bien sûr, on sait qu'on les a représentés dans l'iconographie pour essayer justement d'arriver à appréhender leur réalité. Le problème, c'est qu'on a pris l'apparence pour la réalité. Et pour rentrer dans la réalité, il s'agit de se libérer de l'apparence sans retirer la réalité. Oh, c'est juste un petit démon, vous inquiétez pas. Voilà. Comme quoi, ça marche, hein. Libérez-vous de l'image. Le démon n'aboie pas. Voilà, d'accord. Voilà. Donc voilà, mon objectif, c'est que vous cerniez qu'il y a vraiment un pas spirituel à faire en accueillant cette réalité du monde invisible. Pas qui peut être déstabilisant si on n'a jamais été attentif à ce genre de choses. Maintenant, si vraiment vous y êtes attentif, vous vous rendrez compte que l'ensemble de la parole de Dieu nous parle de cela. Parfois, on n'entend pas quoi, ce qui nous est dit. Et pourtant, elle nous parle de cela. Un exemple pour les anges, qu'on reverra après-demain. Dans la liturgie, le nombre de fois où le mot « ange » est présent, c'est impressionnant. On peut ne pas s'en rendre compte. Si je vous dis « soyez attentifs », vous vous écoutez et vous compterez. Vous verrez que les anges sont très présents dans notre célébration de la liturgie. Voilà. Donc, je passe maintenant aux armes pour lutter contre l'ennemi. L'arme. On a une très bonne définition de l'équipement de combat dans la lettre aux Éphésiens au chapitre 6. Je ne vais pas pouvoir la décrire, je vous inviterai à le faire par vous-même. J'ai aussi écrit un petit bouquin qui s'appelle « La miséricorde face au terrorisme », parce que j'avais voulu, dans le cadre des grandes attaques terroristes qu'il y a eu en 2015-2016, essayer de voir comment on pouvait rester chrétien, tout en n'étant pas passif par rapport aux réalités du terrorisme. Et donc il y a tout un chapitre qui reprend précisément chacune de ces armes que décrit saint Paul, hein. « Tenez donc, ayant autour des reins le ceinturon de la vérité, portant la cuirasse de la justice, les pieds chaussés de l'ardeur à annoncer l'évangile de la paix, et ne quittant jamais le bouclier de la foi, qui vous permettra d'arrêter toutes les flèches enflammées du mauvais. Hein. » Le mauvais avec un M majuscule, on est encore en train de parler de Satan. Voilà. « Prenez le casque du salut et l'épée de l'esprit, c'est-à-dire la parole de Dieu. » Voilà l'ensemble de l'équipement. On comprend bien qu'il faudrait le décrire, encore une fois, pardonnez-moi de ne pas le faire pour l'instant. Mais on peut quand même voir quelques éléments de cet équipement. Le premier équipement essentiel, si on peut dire, que le Seigneur nous donne dans sa grâce, ce sont les sacrements. Et il s'agit d'accueillir aussi les sacrements comme un véritable moyen de lutter contre l'esprit du mal. Tout exorciste sensé vous dira que le plus grand exorcisme, c'est quoi ? C'est la confession. Oui, parce que la confession, c'est l'acte absolument décidé de la personne de rejeter toute complicité avec le mal. Dans ces cas-là, le démon, il n'a plus rien à faire. Hein. Olo, d'ailleurs, Benoît raconte qu'un jour, il voyait devant la porte du confessionnal un démon qui se... Enfin, je vous ai mis le texte. Il est sympa, celui-là. En l'année 1672, le 25 mars, fête de l'Annonciation, Benoît nous disait... « Belle mère de Dieu, que la confession est une chose admirable. Ce matin, j'ai vu à chaque confessionnal un diable, et à mesure que les pénitents se confessaient bien, ils battaient des pieds et se rongeaient les poings. » Comme un gamin en colère, vous voyez ? Un gamin qui fait sa crise. « Oh, on m'a piqué mes âmes !» Vous voyez ? Ben oui, vous voyez ? Il fait sa crise, et il montre là à quel point il est faible. Vous voyez ? Il fait sa crise comme un gamin... capricieux, parce que qu'est-ce que vous voulez, il a plus aucune prise. Et dans ces cas-là, on le fait désespérer. Oui. L'Eucharistie est aussi un profond soutien. Une personne qui vit de l'Eucharistie ne peut pas être attaquée par l'esprit du mal. Hein, être attaquée, je parle au niveau infestation ou possession démoniaque. Hein, si vraiment on vit cette réalité de l'Eucharistie. Benoît a tant de foi et de vénération pour l'auguste sacrement d'autel qu'elle dit fort souvent que pourvu qu'elle soit dans l'église où le Saint-Sacrement repose, où il est exposé, quand tout l'enfer viendrait, il ne saurait l'épouvanter. Oui. Je crois que c'est important de nous dire quand on a communié, communion physique ou même communion de désir, hein, eh bien, le démon, il peut faire ses singeries, il ne peut rien sur nous. Il ne peut rien. Oui. Pourquoi ? Parce que le Sauveur du monde est en nous. Il ne peut rien sur nous. Les anges, on reparlera des anges, ce sont des précieux soutiens dans notre combat contre l'esprit du mal. Benoît a eu souvent à recevoir un soutien angélique. Tiens, d'ailleurs, c'est très intéressant de voir comment l'ange s'exprime à Benoît pour qu'elle lutte contre l'esprit du mal. Le 12 mars, Benoît vit dans sa chambre un démon qui menaçait de la tuer.
la tuèrent. En même temps, l'ange parut, qui lui dit « Tu ne lui feras pas de mal. Je la ferai mourir, répond le démon. Elle est la cause que je perds tant d'âmes. » Et il disparut. Remarquez qu'il s'est contenté d'une parole qui n'a pas d'effet. Toujours cette logique d'impressionner du côté de l'imaginaire. Il ne peut pas faire mourir Benoît. L'ange donne courage à Benoît et lui dit de ne rien craindre en de tels combats, d'avoir recours à la prière et à l'eau bénite, de dire au démon que Jésus ne s'était pas incarné pour lui, qu'il n'a aucun droit, qu'il ne peut rien lui faire et qu'elle ne le craigne pas. Voyez comment l'ange rassure Benoît, hein, en disant « Vous avez le Seigneur de votre côté, il s'est incarné pour moi. » Et donc je peux dire au démon, tu peux toujours courir, de mon côté j'ai le sauveur. Alors vas-y, hein, fais tes galipettes, ça ne me fait même pas peur. Voyez. Cette force que nous recevons de l'incarnation et du salut. Voyez. Dernière arme, j'aurais peut-être dû la mettre en première, la plus sublime de l'esprit du mal, contre l'esprit du mal bien sûr. La Mère de Dieu ordonne à Benoît d'avertir une personne que l'aumône qu'elle a faite aux pauvres désespère le démon. Que l'aumône qu'elle a faite aux pauvres désespère le démon. Le don magnifique que vous ferez à la session des familles à la fin désespérera le démon. Vous vous rendez compte? Désespérera le démon. Waouh, c'est extraordinaire. Ah, je vous le rappellerai. Bien. Je voudrais quand même qu'on prenne les 10 minutes qui nous restent pour aborder les autres aspects du combat. J'ai insisté sur celui-ci parce qu'il me semble important d'avoir quelques bases essentielles, mais ce ne serait pas juste de considérer que le combat spirituel est uniquement un combat contre l'esprit du mal. Ce serait lui donner un peu trop de présence là aussi que de ne pas voir que le combat qui s'engage est également un combat contre nous-mêmes. Voyez. Et que, autant je vous disais dans la première intervention qu'il faut arrêter de se battre avec soi, autant il faut accepter ce combat qui n'est pas contre nous-mêmes, qui est contre la mauvaise tendance du moi égoïste à vouloir être au centre de tout. J'ai trouvé de cela une prière qui m'a vraiment impressionné du grand patriarche Athénagoras. Je me permets de vous la citer, hein, elle est un petit peu longue, mais je vous invite à l'accueillir comme une prière à reprendre si vous sentez que ça vous concerne particulièrement. La guerre la plus dure, c'est la guerre contre soi-même. Il faut arriver à se désarmer. J'ai mené cette guerre pendant des années, elle a été terrible. Mais je suis désarmé. Je n'ai plus peur de rien car l'amour chasse la peur. Je suis désarmé de la volonté d'avoir raison, de me justifier en disqualifiant les autres. Je ne suis plus sur mes gardes, jalousement crispé sur mes richesses. J'accueille et je partage. Je ne tiens pas particulièrement à mes idées, à mes projets. Si l'on m'en présente de meilleurs, ou plutôt non, pas meilleurs, mais bons, j'accepte sans regret. J'ai renoncé au comparatif. Ce qui est bon, vrai, réel, est toujours pour moi le meilleur. C'est pourquoi je n'ai plus peur. Quand on n'a plus rien, on n'a plus peur. Si l'on se désarme, si l'on se dépossède, si l'on s'ouvre au Dieu homme qui fait toutes choses nouvelles, alors lui efface le mauvais passé et nous rend un temps neuf où tout est possible. Voilà ce combat contre soi-même. J'apporte une précision que j'avais déjà dite l'année dernière, pardon pour ceux qui étaient déjà là. Il me semble important dans ce combat contre soi de repérer ces trois dimensions que, si on les mélange, non seulement on culpabilise à outrance, mais en plus on n'a pas les bons moyens pour avancer. Le mélange entre quoi? Nos complicités avec le mal, qui s'appelle le péché. Je rappelle qu'un péché, c'est je fais le mal, je sais que c'est mal, mais je le fais. On ne peut pas pécher par inadvertance. Pécher sans faire exprès, ce n'est pas un péché. Ça limite une erreur, mais ce n'est pas un péché. À côté du péché, vous avez des limites. Je suis très dérangé quand j'entends des fois en introduction à la messe, bon, les prêtres en début de messe, on cherche à faire des intros comme on peut, hein. Mais des fois, devant le Seigneur, reconnaissons nos limites. Alors, désolé, non, je ne peux pas faire ça. Je ne vais pas dire, Seigneur, excuse-moi d'être limité, mais c'est toi qui m'as fait limiter. Ah, c'est vrai, quoi. Je ne vais pas demander au Seigneur pardon parce que après 14 heures sans dormir, je suis fatigué et je suis même désagréable. Faut que je m'en confesse ou faut que je dorme? Je crois qu'il faut que je dorme. Et si je pense que la solution sera de l'ordre de la conversion, je me trompe et je culpabilise inutilement. Voyez. Donc, distinguons le péché qui est le consentement au mal de la limite. J'ai atteint ma limite physiologique. Le péché peut être de refuser qu'on ait des limites physiologiques. Mais je rencontre notamment chez vous, mesdames,
Ah, non, excusez-moi, je ne vais pas faire des confessions publiques de ce que disent les dames, mais parce que vous êtes formidable, donc vous voulez être l'épouse parfaite, la femme parfaite, voilà. Et vous n'acceptez pas toujours vos limites, qui fait que non, il n'est pas possible d'être l'épouse parfaite et la femme parfaite, parce que physiologiquement, vous êtes limité. Et donc, après 12-15 heures dans la journée où vous avez trimé, que vous ne soyez plus totalement disponible à votre gentil mari ou à vos enfants qui se chamaillent, c'est normal. C'est pas que vous êtes une mauvaise mère. C'est juste que physiologiquement, vous êtes épuisé et qu'il faut aller au lit. Non, mais... Et si vous venez vous confesser de cela, le prêtre ne pourra pas vous aider à un chemin de conversion. Il pourra juste vous dire « dormez ». Et ça, c'est à distinguer encore des faiblesses. C'est quoi la faiblesse ? C'est ce qui nous constitue d'abord dans notre unicité, on est unique dans le monde, et c'est ce qui nous a construit comme on est. Voilà. Et nos faiblesses font nos particularités, et font aussi notre richesse, et font aussi les lieux où ça se confronte. Hein. Je vous donne un exemple, je profite de la présence de mon frère ici, parce qu'il n'est pas marqué de la même manière que moi, je suis sûr, par cette réalité-là. Donc je le dis avec d'autant plus de sérénité. Nous avons un père qui est exceptionnel, n'est-ce pas ? Un homme en or, qui a terminé sa carrière générale d'armée, et qui avait une devise. Tu te rappelles de sa devise ? Oui. C'est quoi ? Être moyen, c'est déjà être nul. Waouh ! Alors attention, notre père était artilleur, c'est-à-dire, dans le calcul d'artillerie, si vous n'êtes pas sur la cible, vous êtes à côté de la cible. Donc si votre calcul est moyen, il est nul. Vous êtes à côté de la cible. En matière d'artillerie, c'est génial. En matière d'éducation des enfants... Mais je suis sûr que Frédéric, t'as pas été marqué comme moi par cette parole. Moi, j'avoue que c'est une parole qui m'a marqué. Et qui fait que désormais, quand je suis moyen, vous savez quoi ? Je me trouve nul. Alors, est-ce qu'il faut que j'aille me confesser comme manquant d'humilité ? Peut-être que l'orgueil peut aussi se glisser là-dedans. Mais en fait, c'est juste que j'ai à accepter que ça fait partie de mon histoire. Et que cette citation m'a marqué. M'encourageant d'ailleurs à toujours donner le meilleur de moi-même. Donc, ce n'est pas une citation qui m'a écrasé. Parce qu'elle m'encourage à ne pas me contenter d'une forme de médiocrité. Mais des fois, elle me donne un regard sur moi-même assez difficile. J'ai balbutié 3 fois dans une homélie, je me dis que ça c'était nul, hein. Vraiment cette homélie ne vaut rien. Ouais. Alors que l'important c'est si les cœurs ont été touchés à la grâce de Dieu, voyez. Donc reconnaître que là on est dans des faiblesses. Les faiblesses c'est mon histoire. Est-ce qu'il faut que j'aille m'en confesser ? Je ne pense pas, sauf si je décèle l'orgueil qui peut s'agripper là-dessus. Ok. Est-ce qu'il faut que j'aille consulter un psy ? Peut-être, j'estime ne pas être à un niveau de gravité tel que ça nécessite dans mon cas. Ah, ça, pas gravité, ça pourrait être utile, hein. Voilà. J'estime que c'est une réalité que j'ai suffisamment bien assumée à titre personnel pour ne pas avoir besoin d'aller chez un psy. Mais il est possible que ce soit le cas. Si vous sentez qu'il faut, vous venez me dire, d'accord ? Mais vous comprenez que si de cela je porte une culpabilité, je ne vais pas... D'abord, cette culpabilité sera injuste, et ensuite ce ne sera pas le bon moyen pour avancer. Vous voyez ? Donc c'est vraiment fondamental d'arriver à distinguer le péché, les limites et les faiblesses. Et justement, le combat contre soi-même est souvent de l'ordre d'un mélange de l'ensemble. Ce qui se comprend parce qu'on est tout un. On n'a pas le tiroir limite, le tiroir faiblesse et le tiroir péché. Tout se mélange un peu. Mais si on n'arrive pas bien à identifier les choses, on est dans un combat permanent contre soi-même. En refusant d'accepter nos limites et en n'acceptant pas de reconnaître où sont nos faiblesses. Voilà. Ça me semble être quelque chose de très important. Je termine sur... le combat contre Dieu, parce que finalement on l'a déjà pas mal évoqué ce matin, notamment à travers les peurs et à travers la difficulté à laisser Dieu conduire notre vie. Je vous laisse sur les 3 profils types du combat contre Dieu. Le premier profil, c'est Abraham. Après, Abraham, c'est quand même un personnage extraordinaire, quoi. L'histoire d'Abraham commence comme ça. Dieu dit à Abraham de partir sans savoir où il allait. Et Abraham y va. Chapeau, Abraham. Ensuite, Abraham va recevoir une promesse. Tu auras une descendance aussi nombreuse que les étoiles du ciel. Super, hein, pour un couple stérile, c'est une promesse extraordinaire.
Une année passe, elle ne se réalise pas. Deux années passent, elle ne se réalise pas. Trois années passent, ça va. 24 années passent, elle ne se réalise pas. 25 années passent, elle ne se réalise pas. On commence à mettre en doute la promesse de Dieu, quoi. Hein? On avance en âge, Dieu a fait une promesse, elle a 25 ans qu'elle doit s'exaucer, elle ne le fait pas. Que font Abraham et Sarah ? Ils s'approprient la promesse de Dieu. Et ils décident que Abraham va s'unir à sa servante Agar, donnant naissance à Ismaël. C'est bon, on a une descendance. C'est bien ce que le Seigneur nous avait promis. Sauf que ce n'était pas le chemin de Dieu. Et le Seigneur va le faire comprendre à Abraham. Et Abraham et Sarah, plus tard encore, donneront naissance à Isaac. Voyez. Donc, on voit cette tentation, ce combat qu'on peut avoir contre Dieu, de fixer par nous-mêmes les échéances. Le Dieu éternel est le grand maître de toutes les échéances de l'existence. Oui. C'est pour ça aussi qu'il ne faut pas qu'on touche à la vie, ni à ses débuts, ni à sa fin. Le grand maître de toutes les échéances, c'est Dieu, et personne d'autre. Oui. La tentation, le combat pour nous, ce serait de vouloir maîtriser les échéances. Même de la prière. Hein. Je fais une demande, j'attends l'exaucement dans la journée. Ou alors, Seigneur, oh, ça vient ? Peut-être que le Seigneur, dans sa connaissance de toutes choses, sait qu'il est mieux soit que je ne sois pas du tout exaucé, soit que je sois exaucé dans 20 ans. Ok, Seigneur, telle est ta volonté. Voyez ? Donc attention aux tendances de vouloir s'approprier les promesses du Seigneur. Il nous en fait des promesses, le Seigneur. Magnifique, grandiose. La tendance de vouloir nous approprier les promesses du Seigneur pour qu'elles correspondent à nos décisions horaires, pour le dire ainsi. Deuxième combat, le combat de Jacob. Très intéressant, le combat de Jacob. En fait, Jacob qui va acheter son droit d'aînesse à son frère, qui va se déguiser en son frère, qui était très velu, donc il met une peau d'animal pour aller recevoir la bénédiction du vieux patriarche, donc Isaac, qui ne reconnaît pas son fils, hein, qui se trompe de fils et qui lui donne la bénédiction. Autrement dit, Jacob, c'est celui qui prend totalement en main sa vie. Voyez. Et voilà que sur le chemin où il va aller combattre son frère, en plein milieu de la nuit, il se trouve confronté à quelqu'un. Il appelle le Seigneur, on ne sait pas trop si c'est un ange, si c'est Dieu lui-même. Et d'ailleurs, on ne sait pas trop ce qui se passe. Ils se battent et ils s'embrassent en même temps. Et à la fin, Jacob lui dit « Je ne te lâcherai pas tant que tu ne m'auras pas béni. » Donc on est dans un mélange entre quelque chose qui est de l'ordre de la rencontre rugueuse et en même temps de l'embrassade. Ouais, c'est pas loin de ce qu'on expérimente souvent dans la vie spirituelle. Et ce Seigneur va bénir Jacob qui va reprendre sa route. Mais Jacob ne reprend pas sa route de la même manière. Pourquoi ? De cette nuit de combat, il ressort boiteux. Voilà, la hanche déboîtée. Pas très agréable. Autrement dit, il n'avance plus au rythme qu'il avait fixé à sa vie. Jusqu'à présent, c'était lui qui menait les choses, la barque de sa vie. Désormais, il avancera au rythme imposé par la rencontre, combat, embrassade, bénédiction de Dieu. Voyez, c'est à ce rythme-là qu'il avancera désormais. Voilà. Est-ce qu'on accepte d'avancer au rythme de Dieu et non pas au nôtre ? Voyez. Troisième combat significatif, le combat de Jonas. Alors, si vous voulez vous amuser, vous ouvrez votre Bible au livre de Jonas. Il est très court, c'est une histoire très, très amusante. Amusante, oui, finalement, mais quand même dramatique à la base. La ville de Ninive se perd et Dieu décide d'envoyer Jonas. Jonas, va au nord convertir la ville de Ninive. Jonas se met au garde-à-vous et part plein sud. Direction opposée, il monte sur un bateau, le bateau se retrouve ballotté par les flots, les matelots comprennent que c'est la faute de Jonas parce qu'il a désobéi à la volonté de Dieu. Qu'est-ce qu'ils font ? Hop, ils le balancent par-dessus bord, un gros poisson passé par là, gobe Jonas, qui passe 3 jours dans les entrailles du poisson, expérience qui doit quand même être relativement pas très agréable, et au bout de 3 jours, le poisson recrache Jonas. Bien sûr qu'à travers tout cela, on a aussi une annonce de la résurrection du Christ, du Seigneur qui vient nous sauver, okay, pas de problème. Dans ce récit qui n'a aucune visée historique, on est bien d'accord, une visée symbolique. Voilà. Jonas, une fois qu'il est recraché sur la plage, de nouveau reçoit l'appel de Dieu, dans les mêmes termes qu'au début. Jonas va au nord convertir la ville de Ninive. Ben, vous savez quoi ? Jonas, il va au nord pour convertir la ville de Ninive. Autrement dit, il a compris que s'il prenait le chemin opposé à celui que Dieu lui demandait, il ne trouverait que désolation.
il ne trouverait que son malheur. Voyez. Et il peut nous arriver de croire que non, le Seigneur peut nous demander quelque chose, hein, écouter les évangiles, les paroles du Christ, hein, les béatitudes, tiens, voilà. Voilà le bonheur promis par le Christ. Nous, on se dit, non, mais quand même, non, on va prendre l'autre chemin. Hein. Et puis, on ne trouve pas la paix, on ne trouve pas la joie intérieure. Parce qu'effectivement, on a pris le chemin inverse de celui proposé par le Seigneur. Seigneur qui nous connaît, c'est lui qui nous a créés, qui sait très bien ce qui est bon pour nous. Voyez. Et nous, on prend l'autre chemin en pensant qu'on va y trouver notre joie. Je vous propose de pouvoir poursuivre cette réflexion par quelques citations du pape François dans sa dernière lettre sur la sainteté. C'est quand même intéressant qu'il ait consacré 1, 2, 3, 4, 5, 6 paragraphes de son exhortation à la sainteté sur le combat contre l'esprit du mal. Je pense que ça va vous aider à avoir aussi des réalités intéressantes dans la réalité de ce combat, et que vous perceviez que ce n'est pas la lubie du père Ludovic, mais que c'est vraiment l'Église qui est attentive à ce combat, qui le vit et qui appelle chacun de ses membres, dont nous sommes, à participer à ce combat, en n'oubliant pas que c'est un combat du côté et avec celui qui est déjà vainqueur, notre Seigneur et Sauveur Jésus-Christ. Gloire au Père et au Fils et au Saint-Esprit, comme il était au commencement, maintenant et toujours, et dans les siècles des siècles. Amen. Au nom du Père, du Fils et du Saint-Esprit. Amen.

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2: Qu'il vienne, notre Dieu, qu'il rompe son silence. Devant lui, un feu qui dévore. Autour de lui, éclate un ouragan. Psaume 49, 3.

La fin du passage de l'évangile que je viens de lire est marquée par des paroles extrêmement rudes, fortes. On ne fait pas dans la demi-mesure. L'enjeu est simple, ben c'est le ciel. C'est le ciel ou c'est l'enfer. Et on veut tous aller au ciel, donc ben, il faut prendre les moyens. Pas de demi-mesure, il faut prendre les moyens d'aller au ciel. C'est pas simple. Et ça implique qu'on se tourne vers le Seigneur pour lui dire et lui rappeler ce désir que nous portons au plus intime de nous-mêmes. Notre quotidien est difficile, le monde dans lequel nous vivons est rude. Mais lorsque nous nous tournons vers le Seigneur, alors il écoute et il répond. Il nous donne la grâce, il nous donne la force. Nous avons entendu dans la première lecture l'exemple de Moïse. Voilà. Quel contexte est le sien? C'est le relaté dans le livre des Nombres. C'est le peuple de Dieu, ce peuple à la nuque raide, rebelle, qui n'est jamais content, qui se plaint sans arrêt, qui est ingrat, qui perd la mémoire. Et au moment où ces paroles sont adressées, Moïse est au bord du découragement. Que dit ce peuple ? Ah, qui donc nous donnera de la viande à manger ? Nous rappelons le poisson que nous mangions pour rien en Égypte, les concombres, les pastèques, les poireaux, les oignons, l'ail. Tandis que maintenant, notre vie s'étiole. Plus rien de tout cela. Nous ne voyons plus que la manne. Oh, ça nous secoue quand même. On se dit, mais ce peuple-là qui est dans le désert, qui crie vers le Seigneur lui fait le don de la manne, et voilà, ça ne suffit pas. À nouveau, il se rebelle. Il s'en prend à Dieu. L'ingratitude, l'oubli. On comprend hein, ce mouvement presque de découragement de la part de Moïse. Et il dit ceci, Moïse. Tu veux que je porte ce peuple sur mon cœur, comme une nourrice porte un petit enfant. Ce peuple-là, je ne peux plus à moi seul porter tout ce peuple. Il est trop lourd pour moi. Fais-moi plutôt mourir que je n'ai plus à subir mon triste sort. Ça suffit, ça suffit. Et Dieu répond. Que lui dit-il ? D'abord, Dieu l'assure de son soutien. Certes, ce peuple est rude, certes, le contexte est difficile, certes, mais je suis Dieu, je suis avec toi, je suis ta force. Ne doute pas de ma toute-puissance. Crois-tu, dit le Seigneur, que j'ai le bras trop court ? Tu vas voir maintenant si ma parole se réalise ou non pour toi. Voilà, Dieu est là. Et puis, deuxième dimension dans la réponse de Dieu, Dieu lui donne des collaborateurs. Voilà. C'est le choix des 70 anciens. Tu ne seras pas seul. Et voilà Moïse réconforté. Frères et sœurs, les siècles passent. Moïse, et puis on peut remonter l'histoire comme ça. Nous avions jeudi un très beau passage du livre du Qohélète, un livre de la sagesse, qui disait ceci, c'était dans le texte de la semaine, là. Y a-t-il une seule chose dont on dise « voilà enfin du nouveau » Cela existait déjà dans les siècles passés, rien de nouveau sous le soleil. Rien de nouveau sous le soleil. Alors il y a eu Moïse, et puis des siècles et des siècles et des siècles après, eh bien il y a eu ce 17e siècle, celui de Monsieur Vincent, Saint Vincent de Paul, que nous avons solennisé avant-hier. Lui aussi aurait pu se décourager. La tâche était immense, ingrate. Les pauvres étaient légions.
l'ignorance religieuse était abyssale, même chez les prêtres. Et puis il y avait les conflits, les guerres, les immigrés, les injustices, le fossé entre les riches et les pauvres. Saint Vincent de Paul aurait pu se décourager, mais non, non. Il ne saurait se résoudre à baisser les bras, et il va donc nous laisser cette phrase que nous avons bien dans la tête, qu'il faut aimer à la sueur de son front, à la force de ses bras. Pas de découragement, non. Oui, et Saint Vincent de Paul va dénoncer le mal, il va s'y attaquer, courageusement. Nous avons entendu dans la deuxième lecture, hein, ces paroles qui sont rudes aussi, il y en a plusieurs aujourd'hui, hein. Vos richesses sont pourries. Bah, vos richesses sont pourries. Non pas du fait que vous ayez des biens, mais qu'est-ce que vous en faites? Vous ne pensez qu'à entasser, amasser, amasser, amasser. Ah. Il y a comme un parallèle justement avec la manne, le don de la manne au peuple d'Israël. Ah. Chaque jour, la manne tombait et les Hébreux ramassaient la manne, ce qu'il fallait pour l'aujourd'hui, pour leur famille. Et ce qu'ils ramassaient en trop, ceux qui voulaient entasser, eh ben, ça pourrissait tout de suite, les vers se mettaient dedans et voilà, et c'était perdu. C'était perdu. On n'est pas fait pour entasser, amasser. Les biens que nous avons sont faits pour être donnés. Et Saint Vincent de Paul a connu ce choc entre ceux qui entassaient, amassaient, dans un égoïsme pas possible, et puis les pauvres qui étaient là. Ils ont faim, ils ont soif, ils sont nus. Ce que vous avez fait au plus petit de mes frères, c'est à moi que vous l'avez fait. Et Saint Vincent de Paul va aussi avoir ces réponses de Dieu. Tu n'es pas seul, je suis avec toi. Et puis je te donne aussi des soutiens. Louise de Marillac, et c'est la fondation des filles de la charité, la première fille de la charité, Marguerite Nazot, cette paysanne qui arrive, et voilà. Et tout l'élan vincentien se déploie, cette action immense auprès des pauvres pour répondre à toutes les misères de son temps. Les siècles passent encore, rien de nouveau sous le soleil. Il suffit que nous regardions notre monde d'aujourd'hui. La pauvreté, l'ignorance religieuse, les violences, les conflits, les guerres, rien de nouveau sous le soleil. Ah. Il y a de cela 150 ans, on va dire, hein, c'est l'histoire de notre congrégation. Hein, bien, notre fondateur, Jean-Léon Le Prévôt, a été touché par cela. Et puis, ben voilà, il y a eu la congrégation des religieux de Saint-Vincent de Paul. Jean-Léon Le Prévôt n'était pas seul. Il avait l'assurance de Dieu. Et puis, ses collaborateurs, dès le début, avec Clément Mionnet, Maurice Maignan, et puis le bienheureux père Henri Planchard. Et, ah, une action qui se déploie. Et qui arrivait naturellement au fil du temps jusqu'à cette maison, jusqu'au patronage Saint-Joseph ici. C'est notre histoire qui est voilà, marquée par bien des épreuves, par bien des difficultés, bien des soucis, évidemment, oui. Mais, comme disait notre fondateur, nous n'avons pas désespéré de notre temps, de nos frères, de notre monde, pas de découragement. Et les épreuves n'ont pas manqué. Cher Père Franck, vous le savez, en étant dans cette maison, ben, tout de suite, voilà, il y a des souvenirs qui remontent à votre esprit
Et vous savez que cette maison a été secouée, branlée, éprouvée par le deuil, le décès de notre bon père Dominique Dussan, qui était pour vous non seulement un frère dans votre famille religieuse, mais aussi un ami de longue date avec lequel vous avez grandi. Vous arrivez dans une maison qui a été malmenée suite à ce décès, et puis voilà, 2 années qui se sont passées, où vous aviez celui qui est en train de parler, le provincial, qui bouchait les trous, qui essayait de venir autant qu'il le pouvait, mais c'était qu'un peu une maison quand même un peu orpheline. Et voilà que vous allez recevoir cette charge pastorale de nos communautés de religieux de Saint-Vincent de Paul, de la région stéphanoise, et puis de cette maison. Vous êtes appelés. Nous sommes tous appelés de par la grâce de notre baptême. Jésus, nous disait l'Évangile, monte sur la montagne et il appelle ceux qu'il voulait. Pas tout simplement les meilleurs, les plus performants, les plus compétents, ceux qu'il voulait. Ça, c'est le mystère de Dieu. Ils vinrent à lui, il en établit 12, pour être avec lui. Pour être avec lui. C'est la chose la plus importante, être avec le Christ. C'est vrai pour nous tous. Une vie chrétienne, c'est bien sûr d'adhérer au Christ, de suivre le Christ, mais avant tout d'être avec lui, dans l'intimité du cœur à cœur, dans une relation d'amour. Pour être avec vos frères, Père Franck, vos bien-aimés frères, comme disait le Père le Prévôt, que le Seigneur vous a choisi et qu'il vous donne comme le plus précieux de ses dons. Et cela implique bien d'être un exemple, un modèle, non pas quelqu'un de parfait, mais d'être comme le papa dans la famille qui est là, avec toute son attention, son affection et sa miséricorde. Et puis vous êtes envoyé, comme va le dire le rite de votre installation, pour donner votre vie comme le bon pasteur. Donnez votre vie comme le bon pasteur. Celui qui veut venir à ma suite, qu'il prenne sa croix, qu'il me suive. L'amour implique de donner et de donner sa vie. On est père, on est papa, véritablement que quand on aime, et quand on aime jusqu'à donner son cœur et sa vie. C'est la mission que je vais vous confier maintenant, cher Père Franck, que la Vierge Marie, bien sûr, vous obtienne toutes les grâces dont vous aurez le plus besoin, qu'elle veille bien sur vous, sur la joie, le dynamisme, l'élan, la ferveur de votre consécration religieuse.

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2: Le Seigneur pardonne toutes tes offenses et te guérit de toute maladie. Psaume 102, 3.

ce que je vous propose, c'est que puisse comprendre bien cet atelier qui a été fait un petit peu au pied levé. Mais je crois que ça correspond aussi à un besoin au niveau de nos groupes en particulier et de notre vie chrétienne de façon générale. C'est d'abord vous rappeler quelque chose d'essentiel, c'est que l'évangélisation se reçoit de la grâce, du don de l'Esprit. Et être attentif à l'appel du Seigneur pour être fécond. Bien sûr, on peut s'inspirer des témoignages de ce qui se fait, des réalisations. Et ça, c'est indispensable et c'est même essentiel pour pouvoir s'enrichir de la grâce des autres. Mais nous ne sommes pas des répétiteurs. Ce sera le premier point. Deuxième point, on va prendre des petits témoignages de ce que nous vivons au niveau de la communauté. Et en troisième lieu, eh bien, on verra selon le temps qui nous reste, soit on prendra un tout petit temps de partage, soit un petit temps de prière pour accueillir ce que l'Esprit Saint veut nous dire là où nous sommes plantés au niveau de la mission. Alors, d'abord, je ne sais pas si vous connaissez la communauté, je vais être très très bref. Communauté se résume, c'est l'évangélisation qui jaillit de la prière. Voilà, notre charisme. Alors, bien sûr, quand on a dit une formule, ça veut tout dire et rien dire. Hein. Et notre, j'allais dire, vocation se découvre pas tellement dans des bouquins, mais plutôt au contact de la vie, au contact des frères. C'est venez voyez. Voilà, notre vocation dans l'accueil et dans l'annonce de l'évangile, elle se fait pas par des prospectus, on n'en a pas, et chaque fois qu'on en a fait, ça n'a pas bien marché, et c'est beaucoup plus par les contacts, venez et voyez, qu'est-ce que le Seigneur nous donne de vivre. Mais, Viviane, Sabine, Micheline, et Annie vont témoigner dans un instant de diverses réalisations que le Seigneur nous a donné de vivre. Et dans toutes ces réalisations de mission, je dirais qu'on n'a pas fait exprès. Nous n'avons jamais cherché à fonder une communauté. Et nous n'avons jamais cherché à nous dire, tiens, si on prenait un bus anglais à deux étages et qu'on aille évangéliser dans la rue. Je crois que on aurait été un petit peu surpris et j'aurais dit non du reste parce que ça m'aurait paru un peu farfelu. C'est à travers des signes que le Seigneur nous a conduits. Et donc nous aurons un petit témoignage sur l'évangélisation avec un bus anglais qui s'appelle l'Arche, vous expliquer un peu la genèse de cela. Un témoignage sur l'évangélisation dans la création d'une épicerie sociale, un peu particulier, donc ils vous expliqueront comment fonctionne cette épicerie sociale et je vous expliquerai un peu la genèse de cette épicerie, comment on en est arrivé là, parce qu'on n'est pas épicier de métier nous, hein. Et puis, la troisième témoignage, ce sera Sabine qui le donnera sur comment elle évangélise dans son quartier. Et c'est vrai que lorsqu'elle m'en a parlé, ça m'a paru un peu bizarre. Bizarre, voilà. Mais c'est vrai qu'à chaque fois, le Seigneur m'a bousculé parce que je n'étais pas forcément pour. Et force est de constater que quand c'est le Seigneur qui donne, il y a des fruits. Et qu'il faut obéir alors à ses frères. Voilà, alors, la première chose que je voudrais dire, c'est que c'est important de savoir les témoignages des réalisations de missions qui se vivent à droite, à gauche. Il est important d'être décloisonné, voyez, de se dire au fond, comment ils font dans tel endroit? Comment ils font dans tel autre? Comment ils s'y sont pris pour faire ceci ou faire cela?
Ça, c'est essentiel, premièrement. Apprendre à s'ouvrir et, j'allais dire, ne pas être trop cloisonné dans sa réalité. Deuxième chose, c'est que lorsque vous allez voir telle réalisation qui porte du fruit, un des dangers, c'est de se dire « Ah oui, ça, ça me plaît bien, on va faire la même chose, nous. » On va faire la même chose. Et la question qu'il faut se poser, c'est « Est-ce que le Seigneur me demande ou nous demande, parce que c'est une réalisation souvent fraternelle avec d'autres, nous demande de faire telle chose ?» Parce que la grâce qui est propre et donnée à tel groupe, à telle communauté, à tel frère, n'est pas forcément celle que le Seigneur veut que nous exercions. Et il est essentiel, Philippe nous l'a rappelé ce matin, ces conditions du témoignage, mais les modalités de témoignage doivent être diverses et variées, et je vous en supplie, apprenons à créer. Dieu nous a donné une capacité d'innover, d'inventer, dont nous n'avons pas conscience. Alors, c'est important parce que souvent, vous voyez, même par rapport au charisme, on se dit « Oh, moi, je n'ai pas de charisme de guérison parce que je ne suis pas comme Emiliano Tardif, pour certains qui l'ont connu, à avoir des émotions et à dire dans l'assemblée, il y a telle ou telle personne qui est guérie ou il y a telle ou telle personne qui est touchée, etc. » Mais cela ne veut pas du tout dire quand vous avez un charisme de guérison que vous allez l'exercer comme ça. Et donc, il faut faire attention au modèle, la façon dont le Seigneur a parlé à notre frère Emiliano, qui est maintenant vers le Père, mais la façon dont il lui a parlé est une façon qui lui est propre. Peut-être nous, ça sera totalement différent. Donc il faut être attentif à ce que le Seigneur veut nous dire à chacun, dans la façon dont nous avons à rendre compte de l'espérance qui est en nous. Je me souviens d'un petit témoignage qui me vient. Vous connaissez peut-être ce mouvement des hommes d'affaires du plein évangile qui invite des témoins à venir, enfin des personnes à venir partager un repas, et au cours, à la fin du repas, il y a un membre qui témoigne de sa foi, de la rencontre, etc. Et dans ce souci pour nous au niveau communautaire de se dire mais comment peut-on rejoindre des hommes et des femmes, comment on peut être en diapason avec elles, comment les rejoindre finalement, ces personnes qui n'ont pas soif. On s'est dit tiens, mais ça c'est une bonne idée, les hommes d'affaires du plein évangile, on va faire la même chose. Voilà, ça partait d'un bon sentiment puisque ça marche. Alors nous, avec toute notre générosité et toute notre pauvreté aussi, et on a entrepris ce genre de choses. Et puis, ça n'a pas été ça. Ça n'a pas marché. Alors que cette grâce est donnée à ses frères pour le vivre ainsi. Ça n'a pas du tout marché. Et par contre, là où il y a quelque chose qui s'est ouvert, ce n'était pas du tout ça qui était prévu. C'était pas du tout ça. C'est que ça nous est venu pour des questions d'ordre financier, mais on s'est dit, tiens, on va ouvrir la communauté pour faire un restaurant d'un soir. C'est-à-dire inviter dans une grande pièce comme ça des amis et leur dire, eh bien, vous allez vous inviter à votre table des amis. C'est-à-dire qu'on aura des tables de 4, on aura des tables de 8, on aura des tables de 12, et on va transformer le temps d'une soirée, le réfectoire communautaire, en une salle de restaurant. Voilà. Mais c'est dans une démarche de détente, c'est pas dans une démarche d'évangélisation. Et puis, nous avons été surpris de la résonance. Et de gens qui étaient invités par des amis à venir comme au restaurant, vous voyez, partager une bonne soirée entre amis. Et forcément, le cadre, forcément, les frères et sœurs improvisés en maître d'hôtel et un peu déguisés en serveurs,
avec tout, on avait bien asticoté tout le monde, hein, mais c'était quand même pas non plus très professionnel. Il n'empêche que tout ça a touché et les gens ont commencé à dire, mais où est-ce qu'on est ici? Et qui sont ces gens? Voilà. Et alors à partir de là, nous avons pu eh bien, projeter une vidéo, enfin une petite vidéo, et les inviter à participer à la mission que nous vivons de l'Arche. Je vous expliquerai dans un instant cette mission d'évangélisation que nous avions reçue sur le cœur, d'aller au moment de Noël annoncer la bonne nouvelle du Seigneur sur l'une des places centrales à Lyon, entre la gare et le supermarché, avec notre bus à deux étages. Nous avons pu leur parler de tout ça. Voilà. Et nous avons senti que ça faisait tilt. Oui, ça faisait tilt. Voilà. Donc, la première chose que je voulais vous dire, c'est vraiment, vraiment pour vous-même, pour vos groupes, accueillez la grâce que le Seigneur veut vous donner. Et parfois, elle nous dépasse complètement. Parfois, elle nous fait peur, comme nous disait Philippe. Alors, je voudrais peut-être commencer par la mission de l'Arche. Et simplement, il y a quelques années de ça, nous étions en communauté entre nous, hein, comme disait un petit peu Philippe ce matin. Et un jour a débarqué dans notre communauté un centrafricain qui venait pour la première fois en Europe. Et puis, ce centrafricain était très désireux, parce que c'est ce qu'il faisait tous les samedis, les week-ends dans son

C'est très risqué, elle est partie carrément avec lui. Et Jean-Louis a été assez bouleversé de la façon dont il rencontrait, témoignait et parlait aux gens. Alors il nous a raconté ça après. Et puis, le week-end suivant, on a continué. Et de boule de neige en boule de neige, ça nous a interpellés en nous disant, mais faut-il que nous suivions, nous allions aussi dans ce sens? Et pendant plusieurs années, Jean-Louis et Annie, qui sont mariés, sont partis ainsi sur les places et les parvis et les jardins publics pour ensemble témoigner de leur foi. Ils étaient tous les deux, puis ensuite un peu plus. Voilà, nous avions reçu cette grâce qui nous était peut-être, je crois, propre, mais qui n'est pas forcément propre pour nous, mais qui est de pouvoir à la fois adorer le Seigneur, donc une équipe qui adorait le Seigneur, et puis une équipe qui est en contact, la pointe en contact avec les personnes qu'elle rencontre, avec lesquelles elles disent tout simplement, voilà, nous sommes catholiques et si vous avez quelques minutes, on peut partager notre foi ou est-ce que vous avez, je ne sais pas, des intentions de... Enfin, vous voudriez présenter quelqu'un à Dieu qui vous est cher. Bref, le Seigneur donne à ce moment-là, il n'y a pas des formules, si vous voulez. Une autre démarche que je voudrais vous dire, c'est n'hésitons pas à l'audace, même si cela nous dépasse. Parce que dans le Seigneur, nous disait Philippe ce matin, il y a une grâce de foi. Le témoignage repose sur la foi. Et si ça repose sur nos capacités, eh bien nous regardons la citerne et nous disons, il ne reste plus beaucoup d'eau, alors on va économiser. Parce que s'il faut qu'on passe tout l'été, eh bien on n'aura pas assez d'eau pour sauver les arbres et arroser les plantes. Eh bien, la démarche de témoignage ne se vit pas comme ça. Elle ne repose pas sur nos propres capacités qui sont à dire « je vais faire en fonction de mes réserves à moi ». Elle repose sur la foi, et la foi c'est de croire que le Seigneur va remplir cette citerne. Et au fur et à mesure que je me vide, au sens propre et au sens figuré pour Dieu, eh bien le Seigneur me remplit. Et dans ma pauvreté, dans ma faiblesse, et peut-être même dans ma fatigue, le Seigneur va parler, le Seigneur va agir, le Seigneur va donner. Et ce n'est pas sur mes propres capacités, parce qu'à ce moment-là, eh bien effectivement, la réserve de Dieu est sur des citernes lézardées, et nous n'entreprenons rien, parce que nous ne sommes pas dans cette puissance de l'esprit. Oui. Alors je me souviens d'une fois où le Seigneur, avant que nous habitions là où nous sommes actuellement, au Mont-Cindre, eh bien, nous étions proches d'une grande galerie marchande près de Lyon, et nous avions reçu dans la prière cette parole dans la multiplication des pains, vous savez, où il est dit, donc, donnez-leur vous-même à manger. Et nous nous sommes dit, mais c'est vrai que nous sommes à côté de cette grande surface où passent à peu près 500 000 personnes au moment de Noël. Et Seigneur, tu veux que nous allions là évangéliser, mais comment? On était 5 frères et sœurs à l'époque. Alors 5 frères et sœurs à l'époque, avec ce souci de l'adoration et d'aller à la rencontre des gens, ça fait 2,5 dans chaque endroit, ça fait pas beaucoup pour 500 000 personnes. Et c'est vrai que nous nous sommes dit, mais est-ce que vraiment c'est raisonnable, surtout que nous avions eu sur le cœur de faire non-stop, du 9h le matin jusqu'à la fermeture, 22h le soir, une présence avec un chapiteau à la porte du supermarché, dans lequel les gens avec leur chariot passaient et auraient regardé un certain nombre de panneaux, un certain nombre de messages, et rencontré des frères avec un petit oratoire, etc. Et nous avons reçu ça sur le cœur. Si nous avions regardé la réserve, ce n'était pas raisonnable. Nous sommes rentrés dans la foi. Et à ce moment-là, eh bien, le Seigneur a donné les frères et les sœurs qui étaient nécessaires.
il y a eu des monastères.

0: ministères qui ont pris ce relais de l'adoration du Saint-Sacrement pour ces 3 jours de mission. Il y a eu des frères et des sœurs qui n'étaient pas au courant et qui, en faisant leurs courses, nous ont vus et nous ont dit: mais qu'est-ce que vous faites là? Ben, on témoigne de notre foi. On est: eh bien, écoutez, je fais mes courses et je reviens et je vais avec vous annoncer le Seigneur. C'est-à-dire que, au fond, a été donné au fur et à mesure les moyens de cette mission. Voilà un tout petit exemple, et je voudrais laisser la parole à Annie, parce que un témoignage, la mission que nous vivons actuellement avec l'Arche, c'est une mission dans le temps. Et il est aussi important de savoir, à certains moments, ne pas rentrer dans des habitudes. Parce que des habitudes, des savoir-faire, nous empêchent d'être à l'écoute de ce que l'Esprit Saint donne.
1: Donc là, Guy nous a montré un petit peu comment la mission de l'Arche est née. Donc elle n'est pas née d'une volonté d'aller évangéliser dans la rue, mais vraiment parce que le Seigneur nous a demandé d'aller évangéliser dans la rue. Donc effectivement, au tout début, eh bien, c'était vraiment dans la plus grande simplicité. Il y avait des frères et sœurs, on se retrouve à l'oratoire, on priait, et puis certains restaient à l'oratoire toute l'après-midi. Les autres partaient soit à la gare, soit au parc de la Tête d'Or à Lyon. Et puis on allait deux par deux, tout simplement, aller aborder les gens et partager notre foi. Et c'était régulier chaque samedi après-midi. Et puis le Seigneur nous a fait don d'un bus à deux étages, qui a été vraiment pour nous une base d'évangélisation et le départ d'une mission, je dirais, un petit peu plus importante. Donc il a fallu un peu plus de logistique dans le sens où avec un bus, il faut stationner. Pour stationner, il faut avoir l'autorisation de stationner. Donc voilà, il a fallu commencer à faire des démarches, de demander chaque année à la préfecture des autorisations pour stationner notre bus. Et je veux dire que le Seigneur est vraiment là, puisque depuis maintenant au moins 13 ans, 15 ans, peut-être depuis 89, nous obtenons chaque année les autorisations de stationner devant la gare de la Part-Dieu, alors que théoriquement, on n'a pas le droit à plus de 3 ans sur la même manifestation. Mais on nous a dit qu'il n'y avait jamais eu de plainte, que tout se passait dans la paix. Et donc, nous avons toujours cette autorisation de stationner. Donc, concrètement, la mission se passe. On démarre de la communauté. Donc, il y a toujours des frères et sœurs qui restent à prier à la chapelle de la communauté. Nous allons devant la gare de la Part-Dieu avec notre bus à deux étages. Nous avons aménagé l'étage en oratoire. Et là, nous nous réunissons avant et après chaque temps de mission pour prier, pour déposer nos peurs, parce que ce n'est pas facile d'aller dans la rue aborder des gens, pour laisser vraiment le Saint-Esprit nous habiter, pour nous donner les paroles qui vont toucher les personnes que nous allons rencontrer. Et cet oratoire va être aussi habité tout au long de la journée, parce qu'on va rencontrer des gens qui auront besoin de prier, qui auront besoin de parler. Et puis nous allons partir en équipe, deux par deux, en sachant qu'on se retrouvera à 5 heures pour un autre temps de prière, mais que là, toutes les personnes qu'on aura rencontrées dans l'après-midi, on les invitera à venir prier avec nous. Donc on part en équipe, deux par deux, pour aller aborder les gens en toute simplicité. Alors c'est presque toujours tout de suite un refus hein, quand on aborde les personnes. Bonjour, nous sommes chrétiens. Est-ce que vous auriez quelques instants pour parler de la foi avec nous? Donc presque tout le monde dit non, non, j'ai pas le temps parce que les personnes pensent qu'on va ou leur vendre quelque chose ou leur demander leur nom et leur adresse pour aller les voir chez eux, les recontacter. Bref, il y a cette peur hein, de Et puis, dès que ça s'est passé, alors il faut trouver un petit échappatoire, dire ben non, écoutez, excusez-nous, on ne veut pas vous déranger, vous n'êtes certainement pas chrétien. Ah, mais si, si, si, si, je suis même catholique, et ça vous dérange alors qu'on parle de Dieu dans la rue. Et voilà, donc voilà, il y a une entrée en matière. Quand cette entrée en matière a été faite, Voilà, là, on se rend compte qu'en fait, il y a vraiment une très grande soif de Dieu chez les hommes, que beaucoup nous confient des intentions de prière, que beaucoup nous confient des souffrances, et que si l'Église ne va pas dans la rue, beaucoup de personnes ne feront pas le pas d'aller dans l'Église. Et ça, c'est quand même important. La mission que nous vivons n'est pas une mission rentable, dans le sens où on ne ramène pas des gens à la communauté. C'est pas non plus comme les cours alpha, où il va y avoir un suivi. Mais c'est une parole gratuite qui est donnée, qui est semée et qui germera, on ne sait pas quand, mais ça ne nous appartient pas. Alors on a des encouragements du Seigneur très ponctuels, hein, où je me souviens un jour, il y avait un jeune sans domicile avec son sac à dos, hein, qui avait passé toute l'après-midi dans le bus. Et bon, c'est vrai qu'on l'a accueilli. Alors, le rez-de-chaussée est aménagé en lieu d'accueil et on sert des boissons gratuites. Donc là, on fait beaucoup d'accueil de personnes en difficulté. Et donc, voilà, ce jeune homme avait passé l'après-midi avec nous, il s'appelait Marc. Et puis c'est vrai que le soir, je me suis posé plein de questions. Je me suis dit, en fait, bon, on a fait de l'accueil, mais est-ce que notre mission, c'est vraiment une mission d'évangélisation, parce qu'on ne lui a pas vraiment parlé de Dieu. Et 15 jours après, avec mon mari, on allait à la part Dieu et on l'a vu. Il était assis par terre, il faisait la manche. Et quand il nous a vus, il nous a tout de suite reconnus et il a sorti l'évangile qu'on lui avait donné et il nous a dit, je lis pas tous les soirs, mais presque. Donc c'était un petit encouragement sur, il ne faut pas trop se poser de questions non plus, le Seigneur pourvoit. Et puis voilà, on a vécu cette mission de la même manière, en quand même priant le Seigneur, est-ce que tu veux qu'on fasse différemment, etc. Mais pendant 10 ans. Et puis au bout de 10 ans, on s'est dit, est-ce qu'on vit cette mission par habitude ? On fonctionne, hein, et puis il y avait une lassitude de certains de venir évangéliser. Ou est-ce que le Seigneur veut toujours que nous vivions cette mission de la même manière ? Et on a décidé d'arrêter pendant 1 an et de prier pour savoir si le Seigneur allait nous redonner la même mission ou différemment. Et donc, on a déposé cette mission devant le Seigneur. C'est vrai que pour moi, ça a été très difficile parce que c'est une mission qui me tient à cœur et que, à la fois, c'est moi qui avais impulsé l'arrêt pendant 1 année et à la fois, ça me coûtait beaucoup. Et un jour que j'étais à la chapelle, il m'est vraiment venu une inspiration d'organiser une grande mission à Noël. Mais tout m'est venu à la chapelle. C'est-à-dire que j'ai vu le bus à 2 étages, j'ai vu le sapin, j'ai vu la crèche, j'ai vu qu'on pouvait offrir des cadeaux, c'était Noël, offrir des cadeaux dans la rue, offrir des évangiles. Tout est venu comme ça à la chapelle. Donc quand je suis remontée à la maison, parce que on habite à la communauté, notre appartement est au-dessus de la chapelle. Donc quand je suis remontée à la maison, j'ai noté les instructions que je venais de recevoir du Seigneur. Et puis j'en ai parlé aux frères et sœurs qui forment la petite fraternité qui s'occupe de la mission de l'Arche. Et comme ça, vu de loin, tout le monde était entièrement d'accord sur cette mission de Noël. C'était en juillet. Et puis il y a eu les événements du 11 septembre et puis le plan Vigipirate et les autorisations de stationnement que j'avais tout de suite demandé au mois de juillet pour faire une mission sur 3 ou 4 jours à la part Dieu au moment de Noël ne sont pas arrivées. Et bon, je me suis dit, avec Vigipirate, on n'aura pas les autorisations. Mais je me suis dit aussi, si le Seigneur a inspiré cette mission, c'est qu'il va donner les moyens de le vivre. Donc j'ai marché dans la foi. Et j'ai commencé à préparer tout ce qui m'était venu, c'est-à-dire que j'ai préparé des lettres pour faire des appels de dons à tous les chocolatiers de Lyon, en expliquant la mission, qu'on voulait donner gratuitement, offrir gratuitement des chocolats à Noël dans la rue. J'ai écrit aux librairies chrétiennes de Lyon pour expliquer aussi cette même mission. Et puis, j'ai d'abord préparé ces lettres avant de les envoyer. Et puis tout le monde me disait, tu sais Annie, cette mission ne pourra pas se vivre parce que tu n'auras pas les autorisations avec Vigipirate. Et moi, tout le temps, je disais non, on a reçu dans la prière, donc le Seigneur donnera. Et puis début décembre, j'ai envoyé toutes ces lettres d'appel de dons. Le jour même où j'ai envoyé ces lettres d'appel de dons, sont arrivées les autorisations préfectorales pour stationner notre bus pendant 3 jours à Noël à la part Dieu, ce qui était incroyable avec le plan Vigipirate. Et donc là, eh bien, on a foncé. Alors, il restait 3 semaines pour tout préparer. Il fallait préparer des petites paroles hein, conjointes dans chaque panier de papillotes. Mais les dons n'arrivaient pas. Et une semaine avant Noël, on n'avait aucun don. On n'avait rien. On n'avait pas de chauffeur pour le bus, parce que le bus à 2 étages, c'est un gros problème. Il faut le permis poids lourd pour le conduire. Et on n'avait pas de chauffeur. Et tout le monde commençait à me dire, Annie, tu devrais laisser tomber. Cette mission ne va pas se faire. Si c'est le Seigneur qui le demande, il donnera tout ce qu'il faudra. Et c'est vrai qu'à quelques jours de Noël, on a eu, non pas par les lettres que j'avais faites, mais par un autre intermédiaire, on nous a donné 50 kilos de papillotes. 50 kilos de papillotes, ça fait quand même un paquet de cartons de papillotes, de grands cartons. Donc on a eu non seulement un chauffeur, mais 2 chauffeurs, dont un monsieur qui était dans une très grande difficulté, qui se retrouvait seul avec la garde de ses enfants pour le moment de Noël. Il était séparé avec sa femme et qui non seulement nous a conduit le bus, mais a été accueilli pendant le temps de Noël chez nous. Ses enfants ont pu jouer avec les miens. Et donc, voilà, il y a eu vraiment des signes du Seigneur. Et on a vécu une mission merveilleuse à la veille de Noël dans la rue parce que tout était là, tout avait été donné. Mais voilà, il avait fallu qu'on continue dans la foi parce que concrètement, quand on a reçu cette mission, on n'avait rien. Rien, et comme disait Guy tout à l'heure, la cuve qui était vide, ben voilà, c'était vide. Simplement, le Seigneur avait inspiré. Donc voilà pour ce qui est de cette mission qui a été inspirée par le Seigneur et qui a donc donné du fruit. Par contre, ben on a continué encore 1 année, 2 années, la mission de Noël. On l'a vécu encore cette année. Mais avec toujours cette nostalgie de tous les samedis après-midi ou de une fois par mois qu'on vivait avant. Et c'est vrai que cette année, moi j'ai tenu à ce qu'on reprenne la mission comme avant tous les samedis. Eh bien c'est vrai que cette année, on n'a eu personne, pas simplement à accueillir, si il y a toujours des gens à accueillir, mais pratiquement aucun frère et sœur ne se sont joints à nous pour vivre cette mission tous les samedis. Et peut-être que ce n'est plus ce que nous avons à vivre aujourd'hui. Nous n'avons peut-être plus à aller tous les samedis dans la rue, mais à vivre des grosses missions à des moments bien précis. Parce que c'est vrai que c'est très facile de parler de Jésus à Noël, c'est beaucoup plus difficile à un autre moment. À Noël, on a plein de gens qui viennent, on a des gens qui sont encombrés de paquets, qui sortent du centre commercial, qui n'ont plus qu'un truc en tête, c'est la dinde, les cadeaux, tout ça. Et qui, quand ils voient dans la rue le sapin et la crèche, viennent nous remercier, nous dire « Mais merci, vous nous rappelez le sens réel de la fête de Noël. » Bon, il y a aussi des gens qui ne vont pas avoir, comme la plupart d'entre nous, un Noël bien au chaud avec le sapin à l'intérieur, la crèche à l'intérieur, les lumières, la chaleur, et qui vont fêter Noël avec nous dans la rue. Cette année, on avait acheté à Lyon, on a ce qu'on appelle un monsieur 10 francs. Là, c'est un magasin où on achète tout à 10 francs. Enfin, donc maintenant, c'est à 1, 2, 3 euros. Et on avait acheté des petites écharpes et des petits bonnets en polaire. Donc, c'était vraiment des petits cadeaux pas chers, mais qu'on avait mis dans des papiers cadeaux, qu'on avait mis dans des grandes corbeilles et qu'on a offert comme ça au moment de Noël à des gens. On avait aussi préparé un repas de Noël qu'on a pris dans le bus. Mais il fallait voir un petit peu ce que c'est que pour quelqu'un qui n'aura pas de cadeau à Noël que d'ouvrir un petit paquet. Donc voilà, il y a des choses comme ça, quand c'est donné par le Seigneur, ça va devenir quelque chose de merveilleux, ça va devenir un cœur à cœur. Mais voilà, il faut être attentif à ne pas vouloir absolument continuer une mission. Une mission est donnée par le Saint-Esprit, peut-être pour un temps, peut-être pour longtemps, mais pas forcément pour tout le temps. Donc il faut être attentif.
0: Voilà, un petit témoignage sur cette grâce. Deuxième témoignage qui est un petit peu dans la même veine, parce qu'on ne se réinvente pas. Hein. Et c'est vrai que c'est toujours au départ, et je crois que c'est le cœur même de la mission, c'est qu'est-ce que je peux faire pour mon frère ? Vous voyez ? C'est ce souci de l'autre. La mission n'est pas de dire « Seigneur, qu'est-ce qu'il faut faire ?» mais « Est-ce que je sais regarder autour de moi ?» Et souvent, nous voulons inventer des missions sans voir finalement les appels que le Seigneur nous fait. Et souvent, quand on répond à un appel, c'est déjà que le Seigneur nous a parler déjà depuis un certain temps, mais il nous faut décoder, il nous faut entendre, il nous faut, voilà. Et d'un seul coup, on se dit, ah, ça y est. Et le Seigneur dit, bah, ça fait déjà un bout de temps que je te le dis, mais tu commences à l'entendre. Voilà. Deuxième témoignage, c'est à la communauté, un jour, nous étions un petit peu en difficulté, difficulté financière, ça n'a pas beaucoup changé ça du reste, mais en difficulté aussi pour le ravitaillement, et malgré le fait que nous travaillons, et du coup, on s'était dit, il y a des associations comme la Banque Alimentaire ou des choses comme ça, et qui peuvent peut-être nous aider. Et puis nous avons trouvé une association qui s'appelle Revivre, qui était chargée par, c'était des anciens chefs d'entreprise, souvent dans le négoce et dans le commerce, et qui étaient un peu troublés par les déchets, et les rebuts des usines à cause des problèmes d'étiquetage, des problèmes des problèmes d'avarie, mais des problèmes plus de cet ordre, et que ces produits n'étaient pas vendables, même s'ils étaient consommables, mais du coup c'était jeté. Et cette association se chargeait de récupérer tous ces produits d'épicerie pour les proposer à d'autres associations comme le Secours catholique. Et on s'est dit, ben nous, la communauté, on va essayer de se nourrir de un peu de ça pour être aidé dans notre quotidien. Et puis finalement, à un moment, les frères et sœurs qui s'en occupaient se sont dit, mais on ne peut pas garder ça pour nous-mêmes. Et si on ouvrait, nous, une épicerie sociale? Alors, je dois vous dire que tout de suite, moi, j'étais pas chaud du tout, mais vraiment pas chaud du tout. Parce que déjà, dans une communauté, c'est le bazar, c'est pas clean, hein, c'est pas rangé, toujours, c'est souvent désordre. Une communauté, c'est une entreprise de déménagement, c'est-à-dire que ça bouge sans arrêt. Il y a des cartons à droite, il y a des cartons à gauche, et quand on a dit, tiens, il faudrait faire un peu le vide ici, hop, on le retrouve à côté, enfin bref. Transformer la communauté en un souk, ah non, là j'ai dit non, je crois que non. On n'est pas, c'est pas notre rôle d'être une épicerie sociale. Voilà. Et là encore, ses frères et sœurs avaient reçu dans la prière. Et comme vous le disiez, Annie, ils se sont dit, on laisse parler le berger, voilà, on laisse parler. Bon, c'est bien, ils s'expriment, voilà. Voilà. Et puis après, eh bien, on va continuer à prier. On va continuer, puis comme de toute façon, il n'est pas contre parce que ça permet à la communauté de vivre, on va laisser venir. Et puis, effectivement, les personnes ont commencé à venir. Et des personnes que nous n'avions jamais l'occasion de rencontrer. Parce que ça aurait été assez artificiel. Bien sûr, dans la rue, nous rencontrons les personnes. Mais comment aller rencontrer des personnes que on n'a pas bien l'habitude de rencontrer? Bien sûr, le témoignage de proximité, il se fait dans le cadre de notre travail. Bah, si vous êtes dans le monde hospitalier, vous allez rencontrer des gens dans le monde hospitalier. Si vous êtes dans le domaine, je ne sais pas, de l'enseignement, des gens dans l'enseignement. Mais comment rencontrer des pauvres? Et comment le rencontrer avec toute cette dynamique d'accueil et de prière? Et c'est petit à petit ce qui s'est produit, et force était de constater à un moment, pour ma part, de dire, ben, Guy, tu vois bien que le Seigneur, par tes frères, t'invite à te mettre à l'écoute de ce qu'il est en train de faire. Et alors, nous avons pu entrer dans cette démarche, et chaque semaine, c'est plusieurs, ou chaque mois, je ne sais plus bien, quelques tonnes de produits d'épicerie qui arrivent à la maison. Il y a à peu près, je crois, une 70 personnes, familles qui sont aidées. Je vais laisser la parole à Viviane et à Micheline pour nous expliquer. Ah, Micheline, tu peux pas. Alors Viviane, pour nous expliquer un peu comment fonctionne cette épicerie sociale.
2: Merci. Alors cette épicerie sociale, elle fonctionne tous les 15 jours, le jeudi. Et pourquoi le jeudi ? Parce que dans la communauté, c'est le jour de l'adoration eucharistique. Jésus est exposé toute la journée. Alors des frères et sœurs peuvent, pendant cette occupation de l'épicerie sociale, eh bien, aller prier, aller présenter toutes ces personnes de l'épicerie sociale au Seigneur. Et donc toute la journée, heure après heure, elles sont présentées au Seigneur au fur et à mesure. Donc, qui nous rencontrons ? Nous rencontrons aussi bien des personnes vraiment à court de tout moyen, et de plus en plus, comme Guy nous a dit, la mission n'est pas statique. On s'est rendu compte que cette année, par exemple, venaient des personnes qui, socialement, ne sont pas aidables, mais qui passent un cap difficile. Et que si on ne leur aide pas à passer ce cap difficile, ces personnes vont tomber de l'autre côté, où là, il sera beaucoup plus difficile de remonter la pente. Donc cette année, nous avons accepté d'aider des personnes qui passaient un cap difficile, soit du surendettement, parce qu'une mauvaise gestion, mais nous avons accepté cette année de les aider. Alors comment cette épicerie fonctionne ? Eh bien, nous les accueillons d'abord par un café. Alors il y a toujours une personne à l'accueil et une personne à l'épicerie elle-même. Elles sont accueillies par un café, par des petits gâteaux. Et là, elles s'assoient et nous pouvons discuter avec eux. Et là, bien souvent, nous nous sommes rendus compte que c'était des personnes qui portaient de grosses souffrances et qui osaient nous les donner. Vraiment, elles s'ouvrent à nous en toute simplicité, en toute vérité. Et elles savent que là, elles sont écoutées et que c'est confidentiel. On le garde pour nous et on leur dit bien qu'on présente ces difficultés au Seigneur. Et il nous arrive de recevoir aussi des Maghrébins, mais qui acceptent cet échange, où on peut échanger notre foi. Et on peut échanger aussi, par exemple, quand c'est le Ramadan pour eux, alors elles nous disent, on n'accepte ni gâteau, ni rien. Mais par contre, nous, quand c'est le carême, on ose leur dire, écoutez, nous ne partageons pas, par exemple, le café ou les gâteaux avec vous. Mais c'est vécu vraiment dans un échange de vérité. Et j'ai un petit témoignage là de personnes qui ont été aidées, des Maghrébins, et qui reviennent. Parce qu'elles n'ont plus besoin d'être aidées. Mais pourquoi ? Parce qu'elles nous disent, ici, c'est la paix, c'est la joie. Et elles reviennent parler avec nous. Et là, c'est vraiment quelque chose qui réchauffe le cœur. Parce qu'on ne leur donne pas que du solide, mais on leur transmet, comme ça, dans une simple discussion, on leur transmet ce que l'on vit. Alors les denrées qu'elles reçoivent, donc nous les recevons de l'association Revivre. Et elles sont vendues au prix où nous les achetons. Nous ne faisons pas un seul bénéfice. Elles sont vraiment vendues à des prix très très bas. Et quand il y en a une qui a des difficultés, soit on décale le chèque, soit on s'arrange à peu près sans trop différer les échéances, parce que la communauté, elle aussi, elle a besoin de... Elle les paye, ces marchandises. Et le Seigneur nous a donné encore une autre idée. On recevait beaucoup de vêtements, des vêtements en très bon état, qu'on mettait avant à leur disposition comme ça. Mais on s'est aperçu que ces femmes, souvent ce sont des femmes qui ont été abandonnées avec enfants, le papa est parti. Et ces femmes, elles sont dignes. Et on a pensé que leur faire payer, par exemple, 1 euro par vêtement, ça leur rendait cette dignité. C'est-à-dire qu'elles étaient fières quand même de repartir en ayant donné 7 euros. Et effectivement, quand on leur a proposé, par contre, 7 euros n'est pas bénéfice, ça nous aide à faire baisser les prix des denrées alimentaires. Donc c'est la chaîne, il n'y a aucun bénéfice pour la communauté.
0: Il nous a semblé important de pouvoir, dans cette relation avec l'autre, entrer dans, non pas une forme d'assistanat, mais d'éviter que ces personnes ne tombent dans l'assistanat. Et donc, ce qu'elles nous disent, du reste, c'est que, malgré le fait qu'elles ont un petit budget, grâce à ce petit budget, elles peuvent faire, elles, leurs propres courses sur des étagères où tout est très petit, on peut recevoir qu'une personne à la fois tellement c'est petit. Oui. Mais ce qui nous est paru important, c'est que la chaîne sociale ne soit pas cassée. Parce que quand la chaîne sociale est cassée, alors la personne effectivement se trouve dans une autre situation plus dramatique. Comment dire, nous avons rencontré de plein fouet la crise économique d'aujourd'hui et nous voyons bien que ceux que nous pouvions aider hier ne peuvent même plus aujourd'hui venir. Et donc c'est pour ça que nous avons trouvé cette façon de fonctionner avec le vestiaire pour permettre un peu un relais dans la situation économique d'aujourd'hui. Et ce qui moi me bouleverse, c'est que je me rends compte que chaque fois que nous nous laissons interpeller par ceux et celles qui sont autour de nous ou par des événements, mais avec ce désir profond de rendre compte de l'espérance qui est en nous, le Seigneur donne les moyens et le Seigneur nous rend capables là où nous ne sommes pas capables. Voyez, et il vient donner, mais encore faut-il se mettre à son écoute à ce niveau-là.
1: Moi, je voulais juste rajouter quelque chose par rapport aux deux missions là qu'on vient de voir. On a parlé de l'évangélisation et de l'accueil des personnes en difficulté essentiellement. Mais je veux dire que le Seigneur se sert aussi de ça pour rejoindre d'autres personnes. Parce qu'à travers ce vestiaire qui fonctionne avec l'épicerie sociale, ces dons de vêtements, ce sont des personnes aussi qui ne nous connaissaient pas. Parce que nous, on est une communauté donc implantée au Mont-Cindre, Saint-Cyr-au-Mont-d'Or sur Lyon, qui est un quartier relativement riche, pour ne pas dire un des plus riches de Lyon. Et beaucoup de gens, bien qu'on y soit depuis 8 ans, je crois, on était avant dans un autre quartier, ne nous connaissent pas encore et ont un a priori sur la communauté, qu'est-ce que c'est ? Est-ce que c'est pas des fois quand même un petit peu une secte catholique ? Et donc, moi je suis mère de famille, j'ai 4 enfants, donc 3 encore qui sont scolarisés au village. Et donc à travers ce vestiaire, je rencontre plein de gens à qui je peux parler et qui viennent nous amener des vêtements et qui eux-mêmes nous rencontrent et peuvent être touchés. Donc le Seigneur se sert de ça aussi pour rencontrer d'autres personnes. De même que pour la mission de l'Arche, quand le Seigneur nous a inspiré de faire ce repas était pour financer la mission de Noël. Et il l'a bien financé puisque nous avons eu plus de 1 000 euros, c'est ça ? Et que ne serait-ce que la réparation des freins de notre bus à 2 étages faisait 900 euros et qu'on a pu utiliser le reste pour acheter des petits cadeaux. Donc à travers ce repas, on s'est rendu compte que si on invitait des gens comme ça, eh bien venez, on fait une journée prière, on fait un repas témoignage. Les gens ont une peur un petit peu qu'on les enferme dans quelque chose, hein, dans une communauté. Alors que si on leur dit, ben voilà, on organise un repas, 15 euros, comme au restaurant, dans un site, et vous financez une mission de Noël. Les gens, d'une part, vont venir sans aucune peur, ils viennent, ils vont payer, donc ils risquent rien. Et en plus, ils font une bonne action puisqu'ils financent une mission de Noël. Et à travers ça, eh ben, on avait fait un grand diaporama et on avait donc présenté quelle était cette fameuse mission de Noël. À travers ça, il y a des gens qui ont été bouleversés et qui nous ont proposé d'autres services. Donc voilà, le Seigneur fait d'une pierre deux coups, comme on dit.
0: Voilà, dernier exemple que je voudrais vous partager. Mais vous voyez, c'est simplement pour illustrer ce que je souhaite vous transmettre, c'est que quand vous allez revenir chez vous, ne vous dites pas « Ah, moi, si j'étais à Lyon, ça serait bien. » Ou « Si j'étais, je ne sais pas où, ça serait bien. » Mais alors, dans mon trou, mais alors, dans mon quartier, mais alors, dans mon machin, ce n'est pas possible. Si Ça, c'est... Le problème, c'est que ayez un regard contemplatif sur ceux et celles qui sont autour de vous, sur votre quartier, sur votre environnement, avec quelques frères et sœurs, mettez-vous en prière et demandez, Seigneur, viens nous inspirer la mission que tu veux pour nous. Et le Seigneur donnera, parce que ça, ça correspond à ses vues, parce que ce qui nous anime là, c'est pas de briller, ce qui nous anime là, c'est pas de nous occuper, on a bien d'autres choses à faire. Ce qui nous anime là, c'est la charité, que des hommes et des femmes puissent être consolés aujourd'hui, puissent être rejoints dans leur vie, puissent trouver la paix du cœur, puissent trouver l'espérance, voilà. Eh bien ça, le Seigneur y répond. Et alors c'est là où on s'aperçoit que l'évangélisation qui va se faire à je sais pas moi, à Brest, eh bien, elle sera pas la même à Lyon, parce qu'à Lyon, il n'y a pas la mer. Voilà, bon, c'est tout. Simplement, les conditions ne sont pas les mêmes, vous voyez. Et donc, je crois que devenez vraiment des témoins à l'écoute de l'Esprit-Saint. Dernier témoignage, c'est petite sœur qui va nous le donner, c'est par rapport au jeûne. Vous savez, on jeûne le vendredi dans la communauté, puis je sais que pas mal de le jeûne a été remis à l'honneur. Et donc, des frères et sœurs donc, avaient commencé ce jeûne régulier, et cette petite sœur a mis en place un lieu d'évangélisation à travers le jeûne.
3: Voilà, alors c'est vrai que j'étais allée à la communauté une semaine et que le vendredi, il y avait jeûne. Et moi, ça me tracassait le jeûne parce que je n'arrivais pas à jeûner, ça montait à la tête, je n'avais pas mangé, enfin bon. Et, pardon. Et à la communauté, donc le jeûne, c'était un jeûne avec d'abord une demi-heure de louange. Alors je me suis dit, de toute façon, j'y vais, je verrai bien ce que le Seigneur fait, enfin comment ça se passe. Donc on a loué une demi-heure d'abord, et puis après on a partagé du pain et de l'eau, du thé ou du café. Et j'ai trouvé la louange nourrissante, et le partage fraternel, très fraternel, le partage du pain et de l'eau et du café. Et ça s'est passé vraiment dans la joie, et j'ai pas eu de problème pour jeûner. Et je me suis dit, en rentrant chez moi, voilà, j'aimerais beaucoup jeûner, mais à plusieurs, c'est quand même bien. Entre-temps, j'ai rencontré une amie qui me disait qu'elle avait des gros soucis avec ses enfants. Je lui ai dit, bah, viens, on va jeûner toutes les deux. Et là-dessus, vendredi prochain. Et entre-temps, une autre amie avec problème aussi pour ses enfants. Donc, je lui ai dit aussi, bah, viens, on est deux à jeûner, on va jeûner toutes les trois. Donc, on a commencé à jeûner en prenant une demi-heure de louange, des chants de louange. Et puis, on s'est partagé du pain et de l'eau et du café. Et ça a été un temps fraternel très sympathique. Et très vite, les enfants ont accepté, les enfants en question ont accepté de se faire soigner. Parce que moi, ça faisait des années que j'étais habitée par le jeûne. Parce que dans la Bible, le jeûne, on voit bien, pour les premiers chrétiens, c'était important. Ils jeûnaient très, très facilement pour des occasions. Et puis là-dessus, j'en ai parlé à gauche et à droite, à mes voisins, à des gens des groupes de prière et ou des amis. Et les premiers vendredis de chaque mois, ma maison est ouverte, la porte est ouverte et les gens rentrent pour jeûner. À une heure, on démarre par un temps de louange et on apporte du pain, de différentes sortes de pain, et du café ou du thé. Et depuis 4 ans, tous les premiers vendredis de chaque mois, on jeûne à la maison. Alors on est 7, 8, 10, 14. Et le jeûne est vraiment porteur de grâce. Le Seigneur bénit chacun. Et ça fait 4 ans que ça dure et que... On passe un temps vraiment fraternel et sympathique à jeûner ensemble. Voilà. Oui ? Alors chacun amène ce qu'il a envie d'amener, de lourd à porter, le dit ou le dit pas du reste, parce que je crois que la démarche du jeûne, c'est... Le Seigneur, il voit cette démarche du pauvre qui vient dire combien le Seigneur est premier avant même notre corps, puisqu'on... On commence par louer et on ne mange que du pain. Et alors, s'il y a des intercessions, par exemple, quelquefois du diocèse ou au moment du 11 septembre, 40 personnes sont venues chez moi pour jeûner parce qu'ils savaient que la maison était ouverte, donc j'en parle. Alors maintenant, les amis, leurs voisins, ils amènent leurs voisins, enfin, ça fait boule de neige, et on jeûne à la maison. La maison est ouverte pour le jeûne, pour une fois par mois, les premiers vendredis de chaque mois, en lien avec Marguerite Marie, et qui avait reçu ce jeûne, les vendredis et adoration. Nous, on fait jeûne, hein. Il n'y a pas l'adoration à la maison, mais on peut y aller ailleurs. Voilà. Et alors, on a des frères et sœurs ailleurs aussi qui jeûnent en même temps, donc avec d'autres. Et alors, on est en communion les uns avec les autres, au Mexique, à Antibes. Et c'est assez chouette de se porter les uns les autres dans la prière. Voilà.
0: Voilà, alors, vous voyez, on n'est pas obligé d'être j'allais dire, une communauté avec des moyens, même si en fait une communauté, c'est un truc très fragile. Hein. Mais je crois qu'il faut casser une image qui consiste à dire « Oh là, vous avez des gens, ils peuvent, mais moi je ne peux pas ». Sabine a commencé toute seule, même si effectivement le lien fraternel, mais elle a ouvert sa maison, je sais pas. Et je crois que sa maison, à ce moment-là, du reste, n'est plus devenue sa maison, mais une maison d'église. Une maison qui s'ouvre aux autres pour qu'on puisse rencontrer le Seigneur Jésus. Il n'y a pas eu besoin, là, d'une grosse organisation. Il n'y a pas eu besoin, là, d'une logistique. Il n'y a pas eu besoin de grandes réunions, de préparation pour ceci ou pour cela. Il y a eu simplement, j'allais dire, l'audace et à la fois l'écoute, l'audace d'ouvrir sa maison et de dire, eh ben voilà, si on est 40, on est 40, on poussera un peu les meubles du salon, parce que ça devait être quand même un peu limite à 40. Et puis, si on est les gens que je connais pas, eh bien ils viennent quand même, voyez, parce que dans une société où on a quand même un peu peur de ceux qu'on ne connaît pas, ouvrir sa maison, bon, ça représente un risque, voyez. Mais je crois que ce risque passé, cette grâce donnée, eh bien, je crois que c'est là que par contagion, vous voyez, des hommes et des femmes qui n'étaient pas forcément des piliers d'église, ceux qui viennent chez toi, ce n'est pas des piliers d'église, hein. Ce sont des gens qui sont chrétiens, peut-être culturels, mais pas pratiquants, et qui, là, se retrouvent pour finalement entrer dans une vraie démarche de pauvreté pour ouvrir leur cœur au Seigneur, vous voyez. Et nous avons essayé d'imiter ça à la maison communautaire à Lyon. Parce qu'on s'est dit, la petite sœur, elle a pris l'idée chez nous, alors on va essayer de refaire la même chose. Eh bien, chez nous, ça n'a pas marché. Voilà, voyez, ça n'a pas marché. Parce qu'on a voulu imiter, mais on n'a pas reçu d'abord. Vous voyez, on veut imiter. C'est comme si on voulait devenir charismatique en chantant des chants charismatiques. Vous voyez ? Mais non, une paroisse ne sera jamais charismatique parce que simplement elle prend le carnet, il est vivant. Il faut faire attention aux modèles, vous voyez ? Les modèles ne sont à prendre que pour, j'allais dire, aiguiser notre foi, nous donner envie de dire « Ah Seigneur, mais je suis sûr que tu me donnes là où je suis. Je suis sûr que tu nous... » Et il suffit peut-être d'être deux. Ça commence à deux. On peut commencer tout seul. Mais dès qu'on est deux, quand deux unissent leur voix pour demander quoi que ce soit, cela leur est accordé. Et vous voyez qu'il y a vraiment là une grâce à recevoir pour la mission qui commence par se mettre à l'écoute. Voyez. Et on la reçoit, cette mission. Alors au début, hein, on la reçoit, mais elle fait parfois, souvent, peur. Ce que nous a dit Philippe ce matin, elle nous fait peur parce qu'elle nous invite à l'abandon, à faire un pas. C'est des trucs qu'on ne sait pas faire. Ah non, mais on ne va pas faire ça, on n'a pas l'habitude de faire ça. Vous voyez ? Ah non, ça ne se fait pas chez nous, ça. Vous voyez ? Il y a à faire un acte de foi. Et cet acte de foi, il est presque obligé. C'est un passage obligé. Alors, ce n'est pas des grands, grands actes de foi. C'est parfois des actes de foi tout simples. Mais je crois que s'il n'y a pas ces actes de foi, alors nous ne pouvons pas véritablement porter du fruit.

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2: Seigneur, je redirai le récit de tes merveilles, ton éclat, ta gloire et ta splendeur. Psaume 144, 5.

Vous voyez ce décor est très évocateur. Nous voyons une porte, une grande porte. Nous savons que c'est la porte de notre destinée glorieuse, la porte du royaume, la porte du ciel. Et devant la porte, notre maman, qui est la portière du ciel, qui est la petite porte qui nous ouvre la grande. Vous savez, cette petite porte étroite que les orgueilleux ne trouvent pas. Vous comprenez pourquoi le Seigneur nous dit qu'il faut redevenir comme des petits enfants. C'est notre feuille de route ici-bas pour pouvoir traverser cette porte. Nous ne pouvons pas faire l'économie de la Vierge Marie, de cette maman que Jésus nous a donnée sur la croix comme dernière parole, comme testament. Parce que nous avons besoin d'être un petit enfant serré contre son cœur. Vous savez comme sont les petits enfants. Vous avez déjà vu un petit enfant dans les bras de sa maman? Il n'a Dieu que pour elle. Il n'écoute que la voix de sa maman. Et sa bouche ne lui sert qu'à crier souvent. Mais quels sont ses premiers mots? Maman. Et quand il crie, c'est pour appeler au secours sa maman. Le tout petit, il aime toucher sa maman avec ses mains, ses petites mains. Et il n'y a pas de malveillance dans son cœur parce que sa confiance est totale, absolument totale. Il ne peut pas imaginer que sa maman puisse lui vouloir du mal. Si vous ne redevenez pas comme des petits-enfants. Et vous savez que nous sommes dans un monde hostile. Un monde où nous avons à lutter, non pas contre des adversaires de chair et de sang, mais contre des esprits mauvais qui cherchent à nous détourner de notre destinée. Et comment ils s'y prennent, ces esprits? Eh bien, ils utilisent nos sens, ils utilisent nos yeux, ils utilisent nos oreilles, ils utilisent notre langue, notre bouche, nos mains. Nous avons été baptisés pour être entièrement consacré à Dieu, pour lui être entièrement ressemblant de plus en plus. Mais cette ressemblance, c'est un chemin. Et le Seigneur nous a donné le chemin, nous a indiqué ce chemin. C'est celui qu'il a pris lui-même. C'est Marie. Et c'est pourquoi je voudrais vous inviter tous à vivre à 100%
votre consécration baptismale. Et pour cela, eh bien, confiez cette consécration à la maman. Et il y a une prière de consécration que je dis chaque matin, en plus de la consécration que ma communauté m'a enseignée de Grillon de Montfort, qui est plus compliquée. Mais la première parole que je dis quand je me réveille le matin, elle nous vient de Mère Yvonne Aimée de Malétroit, une sainte mystique du XXe siècle. Ô ma souveraine, ô ma mère, je me consacre et me donne tout entier à toi. Je te consacre mes yeux, mes oreilles, ma bouche, mes mains et tout mon être. Garde-moi simple et pur. Libère-moi de toute peur et regarde-moi comme ton bien et ta propriété. Amen. Alors, je vais vous proposer comme deuxième démarche quelque chose qui vous engage. Je vous ai dit que le démon se sert de nos sens pour nous détourner de notre destinée, pour nous empêcher de franchir cette porte. Et nous avons tous des failles. Peut-être que ce sont les yeux, à travers peut-être des addictions aux écrans, à des mauvaises images. Peut-être que c'est plutôt les oreilles, une curiosité qu'on a du mal à modérer. On veut tout savoir, on veut tout entendre. Peut-être que c'est votre bouche, votre langue, qui est prompte à médire, à critiquer, à juger. Peut-être que ce sont vos mains. Alors, on va vous proposer de vous engager à confier à la Vierge Marie un des cinq sens qui vous fait le plus facilement chuter, peut-être, pour que, eh bien, la Vierge Marie s'engage, elle aussi, à vous faire avancer pendant cette session, à vous guérir peut-être d'une addiction, d'un mauvais pli. Et ça passera peut-être par le sacrement de réconciliation dans le courant de la session. Parce que Marie n'est pas seulement là pour recevoir nos peines. Elle est là parce qu'elle veut se charger de notre sainteté. Elle veut rendre notre sainteté plus facile. Elle veut infuser dans nos cœurs ses vertus. Ses vertus d'humilité, de douceur, de patience, de pureté, de charité. Et quand vous viendrez, car cette fois vous allez vous déplacer pour déposer votre deuxième papier, vous aurez écrit un mot, les yeux, les oreilles, la bouche, à vous de voir. Eh bien, des sœurs, des frères et sœurs vont vous remettre une image de la Vierge qui tient un enfant dans les bras, avec au dos cette consécration
inspirée de Mère Yvonne Aimée. Nous ne la dirons pas ensemble, parce qu'une consécration, ce n'est pas rien. C'est un engagement de toute une vie. Et personne ne peut prendre cette décision à votre place. Et on ne veut pas vous manipuler. Vous allez repartir avec cette prière. Et si vous le souhaitez, ben vous ferez comme moi. Vous la direz dès que vos paupières s'ouvriront le matin pour vous jeter dans les bras de notre maman, pour qu'elle vous aide, qu'elle nous aide à grandir en sainteté, en imitant ses vertus, par la grâce de son Fils, du Saint-Esprit, qu'elle nous distribue avec tant de sollicitude maternelle.

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2: Dieu a enfermé tous les hommes dans le refus de croire pour faire à tous miséricorde. Romains 11, 32.

On va se poser la question, en fait, qui sont nos ennemis? Ça, c'est la vraie question à se poser, puisque c'est la première question que j'ai prévu d'aborder dans cet atelier. Alors, quand on ouvre l'évangile, on voit très rapidement le récit de la tentation, à l'exception de Saint Jean. Hein, dans les trois synoptiques, dès le baptême du Christ, Jésus est poussé par l'Esprit, pour un temps de 40 jours, où il va jeûner et prier, et là, il sera affronté au tentateur. Donc, du coup, si Jésus, qui est sans péché, est affronté au diable, nous qui sommes de pauvres pécheurs, comme on le dit, j'espère pour vous 50 fois par jour. Le chapelet quotidien, c'est acquis pour vous, j'espère. Ça, depuis 1917, la Vierge l'a demandé. Donc en 2023, normalement, c'est acquis, n'est-ce pas? Okay. Donc du coup, nous, 50 fois par jour, on sait qu'on est des pauvres pécheurs. On se le rappelle régulièrement. Donc a fortiori, on sera plus attaqué que Jésus. Ça semble évident. Donc Jésus attaqué trois fois, nous, un peu plus. Deuxième regard, saint Paul nous dit en Thessaloniciens, 1 Thessaloniciens 2,18, « Nous avons donc voulu aller chez vous, moi Paul, j'ai essayé une fois, même deux fois, mais Satan nous en a empêchés. » Donc Paul est très clair dans sa mission, il a connu des épreuves, des affrontements, il n'a pas fait tout ce qu'il voulait faire. Donc un voyage contrarié. Saint Pierre, dans sa première lettre, met en garde les premiers chrétiens, « Soyez sobres, veillez, votre adversaire, le diable, comme un lion rugissant, rôde, cherchant qui dévorer. » Donc très concrètement, les premiers chrétiens ont bien compris qu'il y avait un sacré combat à mener. La clé du combat spirituel, en fait, est partagée par la lettre aux Éphésiens, chapitre 6, versets 11 et 12, c'est le thème de cette session. Revêtez l'équipement de combat donné par Dieu afin de pouvoir tenir contre les manœuvres du diable, car nous ne luttons pas contre des êtres

CF, Maria Bernadette, je ne vous promets pas de vous rendre heureuse dans ce monde, mais dans l'autre. Donc ça, dans ce monde, il y aura du combat. Acte 14, 22, donc Paul et Barnabé font les premières communautés chrétiennes, on est dans les tout premiers siècles, enfin dans les toutes premières années, pardon, de la mission. Il nous faut passer par bien des épreuves pour entrer dans le royaume de Dieu. Bien des épreuves. Saint Paul écrit à Timothée à la fin de sa vie, donc 2 Timothée 3, 12, « Tous ceux qui veulent vivre en homme religieux dans le Christ Jésus subiront la persécution. » Pour le dire d'un mot et d'un seul avec Emmanuel Mounier, l'amour est une lutte. Dès que tu cherches à aimer, à servir, il y aura des obstacles. Si tu ne cherches pas à aimer, si tu te tournes les pouces devant ton canapé et ta télé, il n'y aura pas de problème. Tu auras d'autres conséquences, mais tu n'auras pas de combat à mener. Donc quand tu cherches à servir le monde, automatiquement, il y a du combat. C'est comme ça. Deuxième section, les fondamentaux du combat spirituel. Alors, le premier fondamental, c'est d'accepter que le combat, si vous voulez, il est partout, en fait. Aucun lieu n'est épargné. Je cite Jean Chrysostome, il nous attaque non seulement sur les montagnes, dans les déserts et dans les solitudes, mais encore dans les villes, dans les places publiques et dans les lieux où la justice se rend. En gros, on peut être attaqué partout. Le combat spirituel, c'est pas les moines en carême dans leur cellule. C'est partout et tout le temps. Il n'y a aucun lieu, aucun temps qui est épargné. Il n'y a aucune personne qui échappe, sauf ceux qui sont au ciel. Alors, tant mieux pour eux. Et en fait, deuxième regard sur le combat spirituel, il peut se déchaîner spécialement au retour d'un temps fort. Donc faites gaffe jeudi ou vendredi. Parce que très concrètement, après un temps fort, pèlerinage, retraite, festival, une belle messe, bon temps paroissial, c'est pas obligatoire, mais il se peut qu'il y ait que le fruit qui est en train d'être porté soit attaqué. Donc ça veut dire que dès que tu rentres chez toi avec un fruit spirituel qui est déjà semé, qui est en train de pousser, que le diable l'attaque. Exemple personnel, comme ça au moins c'est du concret. Quand le conférencier dit des choses qui le concernent, ça passe mieux. J'étais il y a quelques années en colocation avec un prêtre qui n'était pas très investi dans la vie communautaire. Donc en gros, je faisais tout quoi. Enfin non, je caricature, mais un peu. Et du coup, je pars en retraite, en carême. J'ai les carmes d'Avon, c'est très bien, à côté de Fontainebleau. Il y a un grand plan d'eau, tu peux faire ton chapelet tout autour, c'est génial. Et j'étais parti en voyant une pile d'assiettes qu'il avait laissé le gars. Tu vois, pas nettoyé, bien sûr. J'ai vu ça, j'ai dit, attends, c'est quoi ça? Et je m'étais dit, dans une semaine, je rentre, elle est nettoyée et rangée, bien sûr. J'avais la foi. Et du coup, je fais une belle confession, voilà, une belle retraite, et je rentre, qu'est-ce que je vois? La première chose que je vois, c'est la pile d'assiettes. Et là, j'ai eu 15 secondes pour dire, je la prends et je la casse par terre, ou sur sa tête, hein, ou alors, zen, maîtrise de soi. J'ai pris la deuxième option, maîtrise de soi. Mais tu vois que le diable passe dans le détail. Qu'il suffit de pas grand chose pour qu'au retour d'un temps fort, le diable te gâche ton truc. Tu as une petite étincelle de rien du tout, et ça y est, on s'emporte, on se crête le pignon, on se bourre le chou pour des conneries. Donc, si vous connaissez cette règle, vous verrez tout de suite qu'au retour d'un temps fort, un chrétien averti en vaut deux. Comme ça. Deuxième fondamental du combat spirituel, ou plutôt troisième, c'est l'énergie que ça va vous coûter. Arthur Rimbaud disait: le combat intérieur plus dur que la bataille d'hommes. C'est vrai que quand on combat, si on n'a pas les ressources de la vie chrétienne, on va tomber. Là où l'homme de la rue connaît la dépression et le burn-out parce qu'il est épuisé, nous chrétiens, on a des ressources que le monde ne connaît pas, qui s'appellent sacrement, prière eucharistie, prière des frères, vous connaissez la liste. Si on n'a pas accès à ces énergies, on va tomber. Donc ça veut dire que quand on est attaqué, il faut faire le plein, plusieurs fois par jour. Parce que ça demande des énergies folles. Et ces énergies, pour nous, si on ne sait pas où on les puise, on va ressembler à la petite maison sur le sable. Voilà, un coup de vent, un coup de zèf, plus de maison. Donc c'est sur le roc qu'il faut fonder. Okay. Autre fondamental, chercher la paix. Saint Jean-François de Chantal nous dit « Il faut accoutumer nos sœurs à vivre en paix parmi la guerre et à demeurer constantes parmi les agitations et toutes sortes de tentations. » Alors c'est pas de la naïveté, hein. On n'est pas là à dire qu'il faut chercher la paix alors qu'il y a la guerre, c'est simplement, on va chercher au fond de son cœur le roc. Vous savez, quand il y a des tempêtes sur l'océan, il y a des vagues déchaînées, parfois ça monte à 30 mètres, des trucs de fou, quoi. Puis quand on descend 10 mètres, 20 mètres, 50 mètres, 100 mètres, 200 mètres, ça se calme un peu. Donc ça veut dire que nous, on va connaître en surface un vrai combat, mais que si on a des ressources

pousse nos racines, alors on va tenir. Si on ne les pousse pas, c'est bien ce qui va se passer. Donc ça veut dire qu'on n'est pas dans l'autosuggestion, la méthode Coué. Simplement, quand on cherche la paix, c'est qu'on cherche une personne. Le Christ qui est notre paix, la paix en personne. Donc pas de naïveté, mais du réalisme. Maintenant, on va faire un petit exercice intéressant. On va faire une Lectio Divina. C'est quoi ce truc ? Une Lectio Divina, si vous voulez, c'est une méditation priante de l'Écriture Sainte. D'accord ? Donc, j'ai choisi le psaume 3, c'est un psaume volontairement court. Je vais le lire et après je vais commenter chaque verset. Donc, je vais vous faire la Lectio. Oh, merci mon père, on a eu peur. Hein. Non, je vous la fais. Une Lectio Divina, c'est une prière de tradition monastique qui, en général, prend une bonne demi-heure. Trois quarts d'heure. Voilà, c'est ce que les moines et les moniales font à peu près chaque jour, c'est leur temps d'oraison. Ils partent de la parole, ils la méditent, et après ils la prient. Ça leur permet comme ça d'avoir un cœur à cœur avec le Seigneur à travers l'Écriture Sainte. Moi j'ai choisi le psaume 3, pourquoi ? Parce que c'est un très beau psaume, et notamment qui commence la journée des moines en général. En général, les moines et les moniales, quand ils commencent le premier office, après « Seigneur, ouvre mes lèvres et ma bouche publiera ta louange », ils vont dire à mi-voix, parce que voilà, on sort de la nuit, on n'a pas encore fait des belles vocalises, donc ils vont dire le psaume 3 pour signifier que cette journée sera marquée par le combat. Écoutons le psaume 3. Seigneur, qu'ils sont nombreux, mes adversaires, nombreux à se lever contre moi, nombreux à déclarer à mon sujet, pour lui, pas de salut auprès de Dieu. Mais toi, Seigneur, mon bouclier, ma gloire, tu tiens haute ma tête. À pleine voix, je crie vers le Seigneur, il me répond de sa montagne sainte, et moi, je me couche et je dors. Je m'éveille, le Seigneur est mon soutien, je ne crains pas ce peuple nombreux qui me cerne et s'avance contre moi. Lève-toi, Seigneur, sauve-moi, mon Dieu, tous mes ennemis, tu les frappes à la mâchoire, les méchants, tu leur brises les dents, du Seigneur vient le salut, vienne ta bénédiction sur ton peuple. Gloire au Père et au Fils et au Saint-Esprit, pour les siècles des siècles. Amen. Je commente à ma sauce, volontairement c'est plus rapide. Je ne suis pas un moine, hein, que voulez-vous. Seigneur, qu'ils sont nombreux, mes adversaires nombreux à se lever contre moi. Le psalmiste prend conscience qu'il est attaqué par des adversaires très nombreux et que s'il se lève, c'est pas que pour de la médisance ou la calomnie, c'est qu'ils veulent en découdre physiquement avec lui. Nombreux à déclarer à mon sujet, pour lui, pas de salut auprès de Dieu. Donc là, on va encore augmenter d'un cran. C'est plus un combat physique, c'est un combat spirituel parce qu'ils veulent s'opposer à son salut éternel. En fait, ils veulent le damner. Donc du coup, on a affaire à des démons et donc là, ça change de braquet, c'est plus des adversaires, des gens qui traînent et qui veulent m'agresser, non, c'est vraiment des anges déchus. D'ailleurs, en hébreu, obstacle se dit chatan, Satan en français. Donc ces gens-là veulent faire obstacle. Mets-toi, Seigneur, mon bouclier, ma gloire, tu tiens haute ma tête. Un bouclier jusqu'à nouvel ordre, c'est ce qui ramasse les coups. Donc du coup, stupéfaction, dans le combat contre le mal, Dieu est en première ligne, à une condition, que je me mette derrière lui. Et qu'est-ce que ça veut dire être derrière ? Être disciple. Un disciple marche derrière son maître. Il n'est pas devant, il n'est pas à côté, il est derrière, il met ses pas dans les pas du maître. Du coup, si je prends Jésus comme maître, en étant son disciple, alors il sera mon bouclier. Ça veut dire qu'il va tout encaisser. Presque tout. Un bouclier, ça ne fait pas toute la surface du corps. En général, ça fait une partie, ça protège les parties vitales. Ça n'empêche pas de prendre des coups, mais ça va éviter d'être complètement lacéré. Sur la croix, le Christ a pris tous les coups. On pourra faire des parallèles intéressants. Et du coup, si je suis derrière le Christ, s'il est mon bouclier, j'aurai que les contre-coups et certains coups. Mais du coup, je vais pouvoir mener mon combat. D'accord ? Sinon, je vais être complètement transpercé, je ne pourrai rien faire. Ma gloire, tu tiens haute ma tête. Alors une tête, quand elle est haute, c'est que je suis debout. Donc, dans la tradition judéo-chrétienne, quand on est debout, c'est qu'on est vivant, qu'on est ressuscité. Donc je peux vivre en enfant de Dieu malgré le déluge qui me tombe dessus. À pleine voix, je crie vers le Seigneur, il me répond de sa montagne sainte. Donc quand on crie, c'est fort, quand on crie à pleine voix, là c'est le mégaphone à fond, quoi. Tu es dans la zone rouge, ça fait péter les enceintes. Hein? Et du coup, c'est que quand on prie, nous, souvent on est discret. Seigneur, donne-nous des prêtres. Donne-nous des prêtres. Donne-nous des prêtres. Voilà, c'est... peut-être que là on en aura des vocations, vous voyez ce que je veux dire. Vous voulez des prêtres? Bon bah criez à pleine voix. C'est tellement simple en fait. Alors peut-être pas dans la rue, hein, je suis d'accord, mais souvent on est très très discret, nous, c'est... entre 1 et 10, on est plutôt entre 0 et 0,5. Du coup, la réponse, elle est entre 1 et 2. Non, parce que Dieu est bon quand même.
Donc ça, faut qu'on se pose les vraies questions quoi, dans notre prière. Les enfants sont des maîtres d'intercession. Les enfants, quand ils vous demandent un truc, ils ne lâchent pas l'affaire. Je te dis pas, j'ai vu des gosses dans la rue s'adresser à leur papa ou leur maman, ben ça m'a donné des leçons de vie spirituelle. Parce qu'ils ne s'arrêtent pas avant d'avoir eu leur truc, donc ça peut être gonflant pour toi. Mais toi, tu peux dire, en fait, les enfants, quelque part, c'est des modèles dans la vie spirituelle, pour certains d'eux, pas pour tout, mais pour certains. C'est intéressant, ça. Du coup, le Seigneur répond, en fait, il répond toujours. Sauf qu'il ne répond pas de la manière à laquelle on s'attendait, il répond de sa montagne sainte. Et ça veut dire que le Seigneur, ben, il voit les choses depuis un point de vue qui n'est pas le mien. Ses pensées ne sont pas ses pensées. Isaïe 55, versets 10 et 11. Donc forcément, la manière dont il répond n'est pas la mienne, son temps n'est pas le mien. Voilà, quand on a compris ça, on a compris beaucoup de choses. Et moi, je me couche et je dors, je m'éveille, le Seigneur est mon soutien. C'est magnifique de voir le réalisme de l'homme biblique, parce qu'à l'homme biblique, il a besoin de dormir. C'est normal, hein, quand on ne dort pas pendant 3 jours, on peut devenir fou. Ça, c'est vu dans des guerres, des situations un peu particulières. Quand vous ne dormez pas pendant suffisamment de jours, vous allez yoyoter de la cafetière ou grésiller du trolley. Enfin, vous allez devenir maboule, quoi. Ça veut dire que ça se passe pas bien, on a besoin de dormir. Et donc le psalmiste, il n'a pas honte de dire qu'il a besoin de dormir. Voilà, il fait ses nuits. Et en plus, il se couche et il dort. Donc c'est-à-dire qu'il n'est pas agité par son combat. Par contre, dès qu'il s'éveille, ça y est, le Seigneur est son soutien. Donc ça y est, il est prêt au combat. Et là, ça va partir. Ça veut dire que dès qu'il se lève, il est équipé. Conclusion, dès qu'on se lève, le signe de croix. Ou n'importe quelle prière, à genoux, invocation de l'Esprit Saint. Ce que vous voulez, dès que vous vous levez, c'est pas les infos qui vont vous intoxiquer, ça sert dans 10 minutes. Les minutes les plus précieuses, c'est au réveil. Parce que c'est tout ce qui va vous habiter dans la journée, c'est le début de la journée. Donc c'est-à-dire que si on commence par regarder les infos, on aura les infos toute la journée. Si on prend simplement 5 minutes de prière devant une icône, lecture des méditations du jour, ah ben ça va changer. Pourtant c'est que 5 minutes. Sauf que ces 5 minutes auront des conséquences sur les 24 heures qui vont suivre. Je ne crains pas ce peuple nombreux qui me cerne et s'avance contre moi. Donc là, le psalmiste n'a pas peur, même si toute une armée se déchaîne contre lui. Lève-toi, Seigneur, sauve-moi, mon Dieu. Vous notez bien sûr, parce que vous êtes bon en français, l'impératif. On donne des ordres à Dieu, c'est hallucinant. Heureusement que c'est la parole de Dieu, sinon on ne l'aurait jamais fait, quoi. Remarque notre Père, il y en a pas mal, hein. Du coup, il s'adresse à Dieu parce que Dieu seul peut le sauver, en fait. Il ne va pas se sauver de lui-même. Et la réponse de Dieu, un peu après sa demande, remarquez, hein, il y a eu quelques versets, il n'a pas été exaucé tout de suite. « Tous mes ennemis, tu les frappes à la mâchoire, les méchants, tu leur brises les dents. » Donc en fait, ils finissent en menu pâté, en charpie. Donc quelle humiliation, ils sont battus et ils doivent partir. « Du Seigneur vient le salut, vient ta bénédiction sur ton peuple. » La finale est une confession de foi. En fait, le psalmiste ne s'est pas sauvé lui-même, il a été sauvé parce qu'il a demandé le salut. Hein, le salut, c'est au passif, hein, « Je suis sauvé ». Par contre, je m'ouvre au salut. Là, je suis actif. Paradoxe. Je reçois le salut parce que je m'y suis ouvert. Mais je ne suis pas sauvé contre mon gré et pas de mes seules forces. Ça ne marche pas, ça. Et la finale est magnifique. Il vient ta bénédiction sur ton peuple comme s'il demandait un élargissement totalisant de la grâce sur tous et sur chacun. Ça, c'est magnifique. Maintenant, nous allons identifier le combat spirituel par un regard de foi. C'est ma troisième partie. Pourquoi ? Parce que le combat spirituel, c'est pas si net. Quand je pousse la porte d'une église, je peux dire il y a une messe ou il n'y a pas de messe. Même un athée peut dire effectivement il y a messe, il n'y a pas messe, même s'il n'y croit pas. On peut dire qu'il y a messe ou il n'y a pas messe, ça saute aux yeux, on est d'accord sur la définition de la messe. Par contre, le combat spirituel, on peut ne pas tous être d'accord. Ça veut dire que les contours sont flous. Par conséquent, deux chrétiens pourront tout à fait ne pas être d'accord, mais fraternellement, sur le fait que bah, dans telle ou telle situation, il y a combat ou il n'y a pas combat. Je donne 4 exemples volontairement très différents. Mais vous allez voir qu'en fait, ben c'est votre regard de foi qui va identifier ou pas la nature du combat spirituel. Premier exemple, on me l'a cité, donc ça s'est passé. Hein. Un gros orage met la sono du festival marial de Notre-Dame-du-Lot hors service pour une veillée. Combat spirituel ou pas combat spirituel, moi je pense qu'il y a combat dans ce cas-là. Pourquoi ? Parce que le fruit qui va être porté est déjà attaqué. Mais on pourrait dire, bah, ils ont mal mis les bâches, voilà, il y avait un gros orage imprévu, bon ok, non, pourquoi pas. Moi, en tout cas, par titre personnel, je trouve qu'il y a un combat spirituel. Autre exemple, tout à fait différent, en déplacement professionnel à l'autre bout du monde, un homme d'affaires est tenté de commettre l'adultère. Combat spirituel ou pas combat spirituel ? Encore une fois, j'affirme oui, parce que du coup, le lien conjugal est attaqué. Cet exemple a été proposé par un homme qui témoigne dans le bulletin des équipes Notre-Dame, donc c'est un truc, voilà, un mouvement d'église, et disait ce soir-là,
J'aurais très bien pu passer une petite nuit de plaisir, personne ne l'aurait jamais su. Sauf qu'il dit, je savais que j'allais planter un couteau dans le oui conjugal. Et donc, s'appuyant sur son mariage et sur ce qu'il avait vécu dans les END, il a dit non, tout simplement. Voilà. Mais il y a eu un gros combat, je pense. Donc moi, j'affirme que dans cette situation, il y a combat spirituel. Troisième exemple, le père Jacques Hamel est assassiné en pleine messe le 26 juillet 2016. Combat spirituel ou pas combat spirituel ? Bah oui, bien sûr, combat spirituel, c'est pas qu'un acte terroriste. Car les dernières paroles sont très claires, sont même théologiques. Va-t'en, Satan. Il est capable, dans ses derniers instants de sa vie, de dire la parole la plus intéressante, parce qu'après on peut refaire le match et dire, vous comprenez, ils sont arrivés ici, mais on s'en fout, tout ça. Enfin, ça, c'est des décimales. Ce qui compte, c'est cette parole où il était capable d'identifier ce qui se passait. Et c'est lui, en plus, qui l'a fait. Et c'est cette parole, je pense, qui est la clé d'interprétation de cet événement tragique. Quatrième exemple, et on s'arrêtera là, fin juin 2023, début juillet 2023, la France est secouée par une vague de violence et des scènes de chaos. Est-ce un combat ou pas ? Ben moi, je pense que oui. Même s'il y a des raisons qu'on peut, expliquer, voilà, sociologiquement, ok, humainement, parfaitement, tout à fait. Mais derrière, je pense qu'on s'est fait balayer la tronche par un combat d'une rare intensité, qui peut d'ailleurs montrer en creux la pauvreté spirituelle de notre pays. Mais ça, ça n'engage que moi. Les intérêts du combat spirituel. Parce que souvent, quand on subit le combat, on dit, mais pourquoi ? Pourquoi ça me tombe dessus ? Pourquoi c'est si intense ? C'est pas normal. Eh bien, vous allez voir qu'il y a des intérêts cachés au combat spirituel. Je vais essayer de vous le faire aimer. C'est tendu, hein ? En tout cas, de le voir d'un autre œil. Peut-être que c'est le regard de foi qui va tout changer. Je vous invite à faire mémoire d'une parole peu connue de la scène, Luc 22, 31, 32, bah évidemment, pas très connue, la preuve. « Simon, Simon, voici que Satan vous a réclamé pour vous passer au crible comme le blé, mais j'ai prié pour toi afin que ta foi ne défaille pas, toi donc, quand tu seras revenu, affermis tes frères. » Donc déjà, juste avant la passion, Jésus dit clairement que l'Église va s'en prendre plein la tête. Surtout l'Église toute naissante avec la trahison de Judas, le reniement de Pierre, l'abandon des 10 autres apôtres et le retour quand même de Jean, des saintes femmes. Mais quand même, après 3 ans de compagnonnage, c'est un échec cuisant. Enfin, pas totalement, mais non, humainement, c'est quand même pas bien engagé. Saint Ephrem dit, il ne lui a pas dit « j'ai prié pour que tu ne sois pas tenté, mais pour que ta foi ne flanche pas ». Donc il est clair que le Seigneur permet le combat spirituel et qu'il fait vraiment partie de son plan de salut. C'est un bon signe de combattre. Vous connaissez le proverbe, seuls les poissons morts suivent le sens du courant. Question, est-ce que tu flottes le ventre en l'air ou est-ce que tu es un saumon qui remonte le cours de l'existence ? Posons-nous la question. Vous avez peut-être vu The Chosen ? Voilà. Vous avez remarqué dans le générique comment c'est présenté ? Tout commence par des poissons gris qui vont dans un sens. Un poisson bleu apparaît et qui va en fait au début pas faire grand-chose, puis un poisson va se retourner et un deuxième. Et à la fin, il y aura quelques poissons bleus qui tournent dans un sens et beaucoup de gris dans l'autre. En fait, quand on compte, il y en a 13. Jésus et les 12 apôtres. Donc ça veut dire qu'effectivement, nous, enfin j'espère pour vous, qu'on va dans le sens de l'Évangile et que notre mission, si toutefois on l'accepte, consiste à éveiller ceux qui ne savent pas, qui sont emportés par les flots de l'existence. C'est un bon signe d'être combattu, car dit Saint Jean Climate, être combattu est bien en effet le signe que nous faisons la guerre. C'est vrai que s'il n'y a pas de combat, on serait déjà au ciel, la récompense. Et s'il n'y a pas de combat et qu'on n'est pas au ciel, c'est-à-dire s'il n'y a pas de combat sur Terre, il y a un blème, comme on dit. Il y a un gros problème. Enfin, je sais pas, il faut se poser des questions, quoi. Dans un apophthegme pas très connu, les démons s'adressent à un moine et lui disent « Quand tu te négligeais, nous te négligions. Mais quand tu t'es réveillé contre nous, nous nous sommes aussi réveillés contre toi. » Je me permets une actualisation très personnelle. Quand tu étais dans ta chambre, ou sur ton canapé, à scroller sur ton profil Instagram, à bouffer des vidéos à tirer la rigot, à liker le contenu Facebook de la Terre entière, tu n'étais pas une menace pour nous. Depuis que tu es rentré du Festival Marial du Lot, tu as bien changé. Tu te confesses chaque mois, tu communies chaque semaine, et tu lis la Bible chaque jour. Et en plus, nous avons vu, sur la table de prière, un livre qui nous fait peur, le traité de la vraie dévotion. Tu vas donc te consacrer à Jésus par les mains de Marie. Et puis tu as prévu de recevoir le scapulaire. Alors tu comprends que le combat va augmenter un peu. Je caricature. Enfin quand même, c'est ça quoi l'actualisation. C'est pas seulement un moine qui a cette parole dans un petit monastère perdu. C'est que nous aussi, quand on fait le pas de la foi, quand on prend sa foi à deux mains, c'est-à-dire au sérieux, eh bien évidemment le combat, il va apparaître. Il n'y a pas de surprise mes amis.
Alors après, heureusement qu'il y a des armes, mais il faut être bien d'accord sur le fait qu'il y aura du combat. Faut pas baisser la tête. Mais la bonne nouvelle, c'est qu'il y a une récompense. Une récompense. Parce que c'est un chemin de croissance. Saint Augustin dit, sans épreuve, nul ne saurait faire ses preuves. La vertu a besoin d'être éprouvée. Sinon, si on n'a pas d'occasion de montrer qui on est, bah en fait, quelle sera notre récompense? Donc le Seigneur nous met à l'épreuve, mais dans le bon sens du terme. Si tu dis à l'étudiant, tu sais, nous sommes au mois de septembre, fais ce que tu veux, amuse-toi, jouis de l'existence. En juin, tu auras ton diplôme. Que vaut ce diplôme? Mais que dalle! Par contre, si dès le mois de septembre, le mec, il bosse, il apprend, il mémorise, il fait ses fiches, il prépare son oral, son écrit, sa soutenance, sa thèse, et ben en juin, quand il a sué sang et eau pour avoir son précieux sésame, son machin, il vaut de l'or, parce qu'il vaut le prix de son boulot. Donc du coup, effectivement, les étudiants, entre autres, ben, nous rappellent que ben, le travail sera récompensé. Et que si on donne les choses toutes cuites dans le bec, qu'est-ce que ça vaut en fait? Ça vaut rien. Il y a un grand principe anthropologique, ce qui ne coûte rien ne vaut rien. Donc du coup, si on était sauvés tous comme ça, aller au paradis tout le monde, alors Dieu pourrait le faire, bien sûr, mais quelle serait la valeur de notre accueil de ce don? Donc il y aura un minimum de combat à fournir sur Terre. Du coup, si vous aimez la montagne, eh bien dites-vous que les grands spirituels ont comparé la vie chrétienne à l'ascension d'une montagne, la montée du Mont Carmel, Saint-Jean de la Croix. Alors la montagne, on la monte qui va piano, va sano, on n'a pas dit qu'il fallait monter comme le Tour de France, tu vois, enfin, on y va doucement, un pied après l'autre. Et puis, on est encordé. Il y a Jésus, il y a Marie, puis après Joseph, puis l'archange Saint-Michel, puis on se tient, on s'épaule. Et puis, si quelqu'un qui tire de la langue, on va l'aider, on va partager le fond de sa gourde. Alors, on va être quand même en église. C'est pas la course du Rhum, quoi. Enfin, faut arrêter, quoi. C'est pas une course de vitesse. Seul, on va vite, ensemble, on va loin. Donc, on va essayer de s'épauler, de s'aider, de se donner des conseils, des aides précieuses. Il n'est pas indiqué de grouiller en plaine, mais plutôt de tutoyer les sommets, parce qu'on est fait pour ça, doux qu'inaltum. Le bienheureux Pierre Giorgio Frassati disait: Je comprends mieux chaque jour la grâce que cela signifie d'être catholique. Sans vivre de la foi, sans défendre un bien moral, sans recevoir la vérité dans un combat permanent, on ne vit pas, on végète. Donc j'espère que vous vivez, que vous ne végétez pas, et que la différence entre vivre et végéter, ben, c'est le combat. Si tu végètes, il ne se passe rien. Si tu combats, tu passes de la végétation à la vie. Récompense. Alors là, vous allez sourire. Vous allez aimer ce paragraphe. Saint Jean-Marie Vianney nous dit qu'il y a d'âmes inconnues dans le monde qu'on verra riches un jour de toutes ces victoires de chaque instant. Ce jour où tu avais décidé de jeûner et que tu es passé dans la rue devant un magnifique kebab avec la sauce béarnaise, ta préférée, et que tu as résisté, eh bien ce jour-là, au bout du monde, un couple a été réconcilié. Ah ouais? Donc c'est-à-dire que ce qu'on fait, ça a des conséquences, mais bien sûr! C'est Saint-Thérèse de l'Enfant Jésus qui dit au ciel, on verra toutes les récompenses qu'on se doit, on tombera dans les bras les uns des autres en disant, mais merci, parce que c'est toi qui m'as obtenu ça ce jour-là, et inversement, moi, ce jour-là, on sera en dette réciproque d'amour. Donc c'est, voilà, faut pas croire que vos privations et vos combats ne sont pas récompensés. Marc 9, 41, hein, que celui qui donnera ne serait-ce qu'un verre d'eau à l'un de ses disciples ne sera pas fruit de sa récompense, c'est-à-dire que tout acte de bonté sera récompensé. Du coup, ça ouvre une perspective immense. John Henry Newman nous dit: Le royaume des cieux est ordinairement fait d'actes secrets, de secrètes charités, de secrètes prières, de secrets renoncements, de secrètes luttes, de secrètes victoires. Autrement dit, le combat spirituel ne fait pas la une des journaux. Au JT, on s'en fout complètement. Ça fera jamais partie de la ligne éditoriale, alors qu'en fait, c'est une des parties les plus importantes de l'humanité, parce que ce combat, c'est nous qui faisons le choix de Dieu. Donc c'est hyper important, ça devrait normalement être un peu plus mis en avant, mais ça ne l'est pas. Quel dommage. Ainsi la carmélite, qui fait ses 2 heures d'oraison par jour malgré les sécheresses, l'étudiant qui tient en main son chapelet jour après jour, alors qu'ils sont à peine 10 dans son aumônerie, le couple qui s'engage à adorer 1 heure par semaine, alors que 6 mois par an à l'église est glacial, le prêtre qui ne compte pas ses messes, alors que les fidèles sont pas très nombreux, la vierge consacrée qui prie au cœur du monde, l'ermite qui intercède jour et nuit, le chartreux qui offre sa vie dans la contemplation pure, le pèlerin qui offre chacun de ses pas pour la conversion des pécheurs, en fait, nous faisons partie d'un seul et même combat. Et c'est génial, ça, de se dire qu'il y a un seul combat, mais qu'il est décliné en une multitude de visages. Donc moi, quand je vous vois, je suis heureux parce que je me dis maintenant, je vois des gens avec qui je combats. Ça me donne la patate, la frite et la pêche spirituelle. Parce que plus tu rencontres de gens dans ta vie chrétienne, plus tu découvres tous ceux avec qui tu combats.
Et tu te dis que c'est une armée gigantesque, et qu'elle est belle cette armée, mais si parfois elle tombe, eh bien elle va se relever. On va à la confession sur la prairie, c'est pas grave, on y va, on combat, on fait corps, et on va gagner. Puisque depuis le matin de Pâques, la victoire est nôtre. C'est comme ça. Le triangle du combat spirituel. Donc j'ai pas mis à papier, imaginez un triangle équilatéral. Un théorème surprise de géométrie, c'est comme ça. Eh, c'est bientôt la rentrée. Donc un triangle équilatéral, donc trois côtés égaux, c'est pour ceux qui auraient oublié. Donc au sommet, on met Dieu, et puis en bas, donc sur la base, on va mettre le diable et nous. Première flèche, le diable nous attaque. Deuxième flèche, on crie vers Dieu, flèche montante, et flèche descendante, Dieu s'attaque au diable. C'est très simple. Donc du coup, c'est pas nous qui allons combattre, en fait. Nous, on va participer au combat, mais pas directement. Il n'y a que des cas très très particuliers où la flèche du bas est inversée, c'est l'exorcisme. Cas très particulier, et certains saints qui ont été agressés physiquement par le diable. Donc là, ça veut dire qu'ils ont dû répondre, je ne sais pas comment, mais ça a dû être quelque chose. Là, c'est le combat spirituel à des degrés assez élevés. Donc c'est-à-dire que nous, habituellement, on n'est pas censé répondre à la flèche du bas, on passe par la médiation divine. Sinon, on aura quelques surprises. Conclusion, la meilleure défense, c'est la défense, en fait. C'est très simple, dans la vie spirituelle, la meilleure défense, c'est pas l'attaque. On déplaise à Clausewitz, c'est Napoléon. La meilleure défense, c'est la défense. Si tu combats seul contre le diable, tu seras vaincu, dit saint Augustin. Si nous sommes avec Dieu, nous vainquons le diable, dit saint Augustin. C'est lumineux, quoi. Pas besoin d'avoir fait une thèse à la grégorienne, en théologie fondamentale. Lorsque Moïse élevait sa main, Israël était le plus fort, et lorsqu'il baissait sa main, Amalek était le plus fort. Les mains de Moïse étant fatiguées, ils prirent une pierre qu'ils placèrent sous lui, et il s'assit dessus. Aaron et Hur soutenaient ses mains, l'un à côté, l'autre de l'autre, et ses mains restèrent fermes jusqu'au coucher du soleil, et Josué vainquit Amalek et son peuple au tranchant de l'épée. Exode 17, 11 à 13, passage bien connu pour dire qu'on combat en église, puisqu'ils étaient trois, et quand deux ou trois sont réunis en mon nom, je suis là, au milieu d'eux. Quand tu combats seul, tu es une petite brebis égarée qui fera le 4 heures du méchant loup vorace. Si par contre tu es aux côtés du pasteur, avec sa belle crosse, avec toutes les brebis et puis les chiens de garde avec le collier anti-loup, tranquille Bill, cool Raoul, relax Max. Okay. Nous allons maintenant évoquer une autre partie, la partie que j'appelle l'espace de l'Alliance, en opposition avec les chemins de la perdition. Alors l'espace de l'Alliance, c'est ce qu'on connaît, nous, en culture occidentale, comme les 10 commandements. Et les 10 commandements n'ont pas bonne presse. D'ailleurs, si on faisait un sondage, interro-écrit, décidément, il y a un professeur le mec, hein. Eh bien, on serait surpris. On va le réviser, je vous rassure, c'est vraiment sympa. J'ai tout prévu. Mais du coup, les 10 commandements, en fait, c'est les 10 paroles de vie. C'est pas la même chose. Commandement, ça fait négatif, c'est pas très vendeur. Parole de vie, c'est beaucoup mieux. D'ailleurs, en plus, c'est marrant parce que les rabbins ont remarqué que Dieu crée le monde en 10 paroles. Ah ouais ? Il libère le peuple avec 10 plaies d'Égypte et il donne dans sa loi 10 paroles. Ah, Dieu, il est méchant, le chiffre 10. Donc la parole, elle est créatrice, éducatrice et libératrice. Gloire à toi, Seigneur. Conclusion, pourquoi on ne lit pas la parole H24? C'est vrai, quoi. Allez, on passe à l'hébreu, on va dévaliser toutes les bibliothèques, on va dire, ah, c'est quoi cet atelier? Bon, donc ça veut dire que les commandements, il faut les connaître. Est-ce que vous connaissez les 10 commandements? Non, pas trop, hein. Je vais vous les réviser. Je fais une révision. Et je fais une révision avec mes 10 doigts. Il y a quelques années, j'ai découvert qu'avec les 10 doigts, on pouvait mémoriser les 10 commandements. C'est trop fort, ça, pour le catéchisme. Premier doigt, premier commandement, un seul, donc c'est un seul Dieu. Le reste, c'est des idoles. C'est de la gnognotte, ça vaut pas la peine. On peut pas mettre ce qui n'est pas Dieu à sa place. Deuxième commandement, c'est le nom de Dieu. On va invoquer avec respect et pas à tort. Donc les prières, faut un peu les éprouver. Genre, 15 jours avant le bac, Seigneur, je te prie pour que je sois reçu. Ce sera pas forcément exaucé, hein, voilà. Ça s'appelle mettre Dieu à l'épreuve. Note de bas de page, ou aussi foutage de gueule, mais ça, c'est pas bon pour les adultes. Troisième commandement, c'est le troisième doigt, c'est le troisième jour. C'est le jour de Dieu. Pour les juifs, le sabbat, pour les chrétiens, le dimanche. Donc ce jour, on l'honore, il est particulier, parce que le jour du Seigneur, c'est quelqu'un d'autre qui l'a dit, c'est pas moi, c'est le Seigneur des jours. Donc ça, c'est le dimanche qui commande toute la semaine. C'est-à-dire que la manière dont on vit le dimanche informe ce que tu vivras du lundi au samedi. Quatrième doigt, quatrième commandement, c'est les quatre côtés d'une maison. C'est le projet de Dieu, c'est la famille. Tu honoreras ton père et ta mère. Ça, les parents, ils adorent entendre ça. Ils boivent du petit lait, si j'ose dire. Mais c'est vrai. Honorer son père et sa mère, c'est le fondement, normalement, du respect familial. Cinquième doigt, nous avons une main ouverte qui donne la vie, une main fermée donne la mort, donc c'est l'interdit de l'homicide. Voilà, une main fermée donne la mort, une main ouverte donne la vie, donc c'est l'interdit du meurtre.
Sixième commandement, c'est la suite du meurtre, c'est l'interdit de l'adultère qui est le meurtre de la fidélité conjugale. Septième commandement, c'est l'interdit du vol. Huitième commandement, c'est l'interdit du vol de la vérité, donc du mensonge. Et enfin, neuvième et dixième commandements sont reliés, des commandements jumeaux, parents, symétriques, c'est l'interdit de la convoitise. Et on a révisé nos 10 commandements. En fait, c'est pas compliqué, on est d'accord, maintenant on pourra le faire, ok ? On révisera à la fin quand même, pour être sûr. Donc ça, les 10 commandements, si vous voulez, c'est l'espace dans lequel vous êtes vivant. C'est les 10 bornes qui vous sont données pour dire là, t'es vivant. Si tu les franchis, tu dépéris. Et si tu t'en éloignes, tu meurs. Donc conclusion, quand je fais un examen de conscience de temps en temps, je peux prendre les 10 commandements pour dire où est-ce que j'en suis. Dans le catéchisme de l'Église catholique, il y a des commentaires très détaillés de tous ces commandements pour pas qu'on coche des cases. Parce que tu dis 5e commandement, moi j'ai jamais tué personne. Ok ? Est-ce que tu as pu tuer une réputation ? Est-ce que tu as pu briser un cœur ? Ah ouais ! Donc du coup, voilà, faut lire les commandements dans leur plénitude. Pas simplement dans « Oh, moi j'ai coché la case ». Ça, c'est les pharisiens qui font ça. Et à la fin, ils sont incapables de voir qu'ils se trompent dans les grandes largeurs. Donc ça veut dire que les commandements, c'est bien dans leur énoncé, mais il faut avoir conscience de toute la conséquence qu'il y a derrière, et ça en fait des paquets. Il y a des wagons derrière. Donc les 10 commandements, c'est ce qui me fait vivre, et en face, il y a des chemins de perdition, qui sont souvent les 7 péchés capitaux. Interro surprise, dis donc, décidément, quels sont les 7 péchés capitaux ? Réponse, la colère et l'envie sont sur un cheval. Pourquoi un cheval ? Parce que le cheval fait penser au galop, et donc le galop, c'est l'acronyme de gourmandise, avarice, luxure, orgueil et paresse. Génial ! Donc on répète, la colère et l'envie sont sur un cheval, on pense au galop, et donc on a gourmandise, avarice, luxure, orgueil et paresse, et on connaît nos 7 péchés capitaux auxquels on ne va pas céder. Le document qui vous sera envoyé sans doute plus tard sur la clé USB vous permettra de voir une carte mentale pour bien comprendre cette thématique. J'ai pas le temps d'aller trop loin. Et maintenant, je vais passer aux mauvaises pensées, parce que c'est important d'en avoir un mot là-dessus. Souvent, c'est quelque chose qui revient en confession. Et croyez-moi, nous, prêtres, on n'est pas indemnes. Parce que tu vois, il y a une mythologie dans l'Église catholique. Quand tu es diacre, prêtre, vierge consacrée, religieux, pape, évêque, cardinal, t'échappes aux commandes des mortels, quoi. Tu es à 1 cm du sol, tu planes. Mais c'est faux, hein. Moi, j'ai jamais plané, hein. J'ai pas vu Dieu, hein. Rassurez-vous. Non, je vous rassure, parce que des fois, quand un prêtre te dit ça, oh, ça nous enlève une pression, mon père. On avait la montagne du lot sur les épaules, maintenant ça nous fait du bien. Oui, on n'est pas au-dessus de vous, on est avec vous, on est à votre service. On doit même vous laver les pieds. C'est ça en fait, quand tu es prêtre et évêque, tu dois laver les pieds. Ok, une bassine d'eau ? Non, je présente. Non, mais c'est vrai, quoi, c'est ça, on doit être à votre service. Donc du coup, la mesure de la sainteté d'un clerc, d'une personne ordonnée, c'est sa capacité à servir. Alors, selon ses charismes et selon sa mission, attention, on n'est pas Mère Teresa et le curé d'Ars, mais du coup, c'est un critère. Est-ce qu'il nous sert, notre Père ? On va faire une enquête en septembre. Non, mais voilà, mais comment est-ce qu'on est servi ? C'est une bonne question. Attention, nous prêtres, on rend des services que vous ne voyez pas. Je ne dis pas ça pour dire qu'on se tourne les pouces, mais voilà, des fois au four au moulin, quel service rend-il ? Des fois, ce n'est pas toujours visible. La prière, des fois, et puis des missions qui ne sont pas forcément connues de la paroisse, que c'est le diocèse, un mouvement d'église, à la fin de la journée, ça ne se voit pas, mais si on n'attend pas du temps, ça se voit. Donc voilà, on n'est pas disponible H24. Mais cela dit, notre générosité, c'est notre mesure. De sainteté et de service, bien sûr. Les mauvaises pensées, effectivement, il faut accepter qu'on en est. Pourquoi ? Parce que nous avons un psychisme qui est blessé, d'accord ? C'est-à-dire qu'on n'est pas des purs esprits. On a un corps, un psychisme et une âme. Et du coup, notre cœur, c'est le lieu de Dieu. Enfin, sauf si on se livre au démon, ça c'est un cas un peu particulier, mais ceux qui font des pactes avec le diable a accès au cœur, ok, note de bas de page, on ne va pas rentrer dedans. Et donc le diable peut attaquer le corps, relisez Job, premier chapitre et deuxième chapitre, et le psychisme, il peut le perturber. Par exemple, Sainte Thérèse d'Avila dit « Quand les distractions et les troubles de l'entendement sont excessifs, c'est le démon qui en est l'auteur. » Autrement dit, on peut avoir des idées un peu bizarroïdes, ça, c'est notre psychologie. Par contre, quand ça devient oppressant, sans doute que nous sommes dans du combat spirituel. Par contre, nous sommes responsables d'une chose, c'est que nous pouvons les repousser. Nous avons la dignité et la liberté de dire non à ces mauvaises pensées. Selon ce passage pas très connu de la Genèse, Abraham, qui deviendra Abraham, prit tous ses animaux, les partagea en deux, en plaça chaque moitié en face de l'autre, mais il ne partagea pas les oiseaux. Comme les rapaces descendaient sur les cadavres, Abraham les chassa. Autrement dit, les oiseaux noirs peuvent tournoyer autour de ta tête, mais tu peux les empêcher de se poser dessus. Ah ouais ! Donc ça veut dire que les pensées mauvaises, ça existe, mais on peut ne pas
leur donner de faire souche. Donc on peut simplement y renoncer. Et donc on peut dire tout simplement, une belle parole du rite de baptême, j'y renonce. Tout simplement. Quand on dit j'y renonce, bah, les esprits comprennent que bah, on n'en veut pas et qu'on continuera à dire j'y renonce autant de fois qu'il le faudra. Et rassurez-vous, quand on a cette petite arme toute simple, bah, en général, ça s'apaise un peu. Mais le mieux étant de remplir son esprit. Parce qu'évidemment, si tu renonces, mais que tu passes la nuit à regarder des vidéos bizarroïdes, tu auras des pensées bizarroïdes. En même temps, le psychisme, il est honnête avec ce que tu fais. On n'est pas hors sol. Donc, il faut remplir son esprit de bonnes pensées, spécialement le matin. Quand nous négligeons la prière, dit Mère Teresa, le mal peut pénétrer dans notre cœur. Eh oui, évidemment, parce qu'on laisse une brèche. Et le démon passe par les petites brèches. Tout à l'heure, on a eu dans la conférence que l'Esprit Saint passe par les petites brèches, mais je vous rassure, ça marche dans l'autre sens, parce que ce sont deux esprits, le bon et le mauvais. Conclusion, il faut ouvrir des brèches à l'Esprit Saint et baisser la herse dès qu'il est rentré. Ça s'appelle la garde du cœur. Interroger chaque pensée pour savoir de qui elle vient, de quel esprit. Et le critère, c'est les fruits. Galates chapitre 5, verset 22-23. Le fruit de l'Esprit Saint est amour, joie, paix, maîtrise de soi, serviabilité. Vous reverrez ce verset. C'est à l'arbre qu'on juge les fruits. Voilà, donc là, on a fait une partie théorique assez soutenue. Donc, on va maintenant regarder les cinq pierres plates que la Vierge Marie nous donne depuis 1981. Donc, ce serait bien qu'elles soient mises en place dans nos existences. Commençons par la première pierre, le roc de la parole de Dieu. Une belle histoire. Cette belle histoire est la suivante. Nous sommes en Inde, dans une région où il y a des serpents. C'est pourquoi les habitants ont construit leur maison en surélévation avec des petits escaliers, comme d'ailleurs ça s'est fait pendant certaines époques, en Europe, pour éviter que les rats viennent manger les provisions. Du coup, dans cette maison un peu étagée, eh bien une famille y résidait. Et puis un jour, le père de famille, en descendant l'escalier, en se retournant et en saluant sa famille pour aller travailler, découvre avec stupéfaction et horreur un énorme serpent qui a élu domicile juste sous la maison. Panique à bord. Donc il va chercher des produits répulsifs. Le serpent, ça ne le fait pas bouger. Il va chercher des charmeurs de serpents avec un petit flutio. Le serpent ne bouge pas d'un millimètre. Et donc il se dit, mais comment on va y arriver? Et il se dit, en fait, c'est pas un chrétien le gars. Et il se dit, ah ouais, mais chez les catholiques, il y a des exorcismes. Enfin, il suit ça comme ça. Et donc il va chercher un prêtre catholique qui lui dit, vous pouvez faire quelque chose, il y a un serpent sous ma maison. Et le prêtre ne se déplace pas, il lui donne un texte à lire. Il ne sait pas ce que c'est, lui. Il lit le texte, le serpent commence à bouger, et à la fin, eh ben, il s'est barré. Et c'était un texte issu de la parole de Dieu, peut-être le prologue de Saint Jean, je ne sais pas, peu importe. C'est-à-dire que la parole a cette puissance qu'on peut opposer au mal. D'ailleurs, dans le récit de la tentation que fait Jésus, il répond à chaque parole par une parole de l'Écriture. Intéressant, ça. Du coup, il ne rentre pas en dialogue. Saint François de Sales nous dit « Ne disputez point avec votre ennemi et ne lui répondez jamais une seule parole. » Donc c'est-à-dire qu'on ne doit pas rentrer en dialogue, comme d'ailleurs le fit une certaine Ève dans l'Éden, et du coup, bah, comme le malin est malin, il est intelligent, bah, du coup il va réussir à retourner ce qu'on essaie de lui dire. Donc ça ne marche pas. Hein, les discours logiques contre le diable, ça ne marche pas, c'est simplement la parole de Dieu. Du coup, je vous invite à mémoriser quelques versets de la parole. Pas forcément les références. Livres, chapitres et versets, ce serait quand même pas mal. Mais avoir en tête un petit carquois avec des flèches à balancer en cas de nécessité, ça peut être intéressant. Ou au besoin, avoir un Nouveau Testament et les psaumes dans la poche gauche, sachant que dans la droite, il y a bien sûr le chapelet. Et évidemment, on est armé. Avec la médaille miraculeuse autour du cou et une croix, on va quand même se défendre. Le mot de la gospa, qu'est-ce que nous dit la Vierge Marie en octobre 84 ? Chers enfants, aujourd'hui, je vous demande de lire la Bible chaque jour dans vos maisons et de la placer en évidence dans un endroit pour toujours vous inciter à la lire et à la prier. Donc, est-ce que la Bible est visible chez vous? La Bible, ce n'est pas pour être dans une bibliothèque. Elle est faite pour être sur une table, bien visible, un coin prière, pas au fin fond du grenier, ni du jardin, mais quelque chose qui soit accessible, visible, et que chacun puisse tourner, consulter, avec au besoin des signets, des marque-pages, des belles images, mais en tout cas, que la Bible soit vraiment disponible et qu'elle soit surtout ouverte. Pas sous son blister, hein, tu vois, mais vraiment ouverte et à la fin même un peu écornée parce qu'elle aura servi. C'est bon signe. Donc ça veut dire que la parole, il faut qu'on s'en imprègne chaque jour. Par exemple, un truc tout bête. Pour préparer ton dimanche, comment fais-tu? Le lundi,
la première lecture, le mardi l'évangile, le mercredi le psaume, le jeudi de nouveau l'évangile, le vendredi la deuxième lecture, le samedi une troisième fois l'évangile. Comme ça, le dimanche, j'ai lu toutes les lectures, l'évangile trois fois, fingers in the nose. Je peux tout comprendre de l'homélie, de l'après universel, du choix des chants, et je peux interpeller le prêtre. Mais mon père, pourquoi tu n'as pas parlé de la deuxième lecture? Mais mon fils, c'était pour la semaine prochaine. Là, il va dire cela, ils sont calés sur la parole, attention. Donc c'est-à-dire que la parole de Dieu, ça peut se préparer, ça peut s'organiser. C'est une question de méthode dans les 10 minutes qui commencent ta journée, au hasard. Le rempart de la prière. La prière, nous dit saint Augustin, est le plus grand rempart de l'âme. Saint Jean de la Croix, le démon craint l'homme qui prie comme Dieu lui-même. Donc conclusion, la prière, c'est très puissant. Sachant que la prière, c'est pas une fois par mois, hein. C'est plusieurs fois par jour. Je dis ça, même si c'est des prières courtes. Par exemple, Angélus, bénir un repas, un signe de croix, une parole qu'on médite, tout simplement, notre Père, voilà, on peut prier. Des petits sauts de puce, si tu veux, mais comme des gouttes de parfum qui vont mettre de la bonne odeur du Christ chaque jour que Dieu fait, et dans chaque instant. Le mot de la Gospa, elle nous dit en mars 88, « Quand vous remplissez tous les vides par la prière, vous empêchez Satan de pénétrer dans votre âme. » On l'a déjà un peu dit avec Mère Teresa. « Par la prière, dit-elle, vous pouvez le désarmer complètement. » Hein, relisez en Luc 10, l'homme fort qui vient piller donc Adam, et Jésus, l'homme encore plus fort, qui vient piller le diable et donc libérer Adam. Puissant du chapelet, quand tu portes ton chapelet sur toi, Satan a mal. Quand tu le touches, il perd l'équilibre. Quand tu dis ton chapelet, il perd connaissance. Je ne sais pas qui a dit ça, un illustre inconnu, mais j'ai noté cette phrase un jour. Saint Louis Marie Grignion de Montfort, l'Ave Maria, bien dit, et c'est-à-dire avec attention, dévotion et modestie, et selon les saints, l'ennemi du diable qui le met en fuite et le marteau qui l'écrase. Donc du coup, un simple « Je vous salue Marie », c'est énorme. Un disonnier, c'est un char lourd. Un chapelet, c'est un bombardement stratégique. Et un rosaire, là, c'est un tir de missile nucléaire, quoi. Donc ça veut dire que si tu veux que le monde change, tu sais ce qu'il faut faire. Fatima, 1917, je dis ça, je dis rien, ça fait plus de 100 ans, il faut qu'un jour qu'on s'y mette, quoi. Après la Sainte Eucharistie, le Saint Rosaire est l'arme la plus puissante pour combattre le diable, dit le bienheureux Carlo Acutis. Mort à 15 ans, le corps de Carlo est indécomposé. C'est une grâce assez rare que le Seigneur accorde à certains de ses serviteurs. Il était assis, il a eu quelques mois, il est comme endormi. Ça inspire le respect. 15 ans, de ses 7 ans à ses 8 ans, il a communié chaque jour. Ce qui lui a fait dire l'Eucharistie est mon autoroute vers le ciel. Quand on entend cette parole, tu te dis, mais pourquoi je ne vais pas à la messe plus souvent? Et après, tu vas frapper au presbytère, mon père, pourquoi tu ne vas pas à la messe plus souvent? Eh bien oui, vraie question. Saint Pie X, grande est la force d'une armée qui tient en main non l'épée mais le rosaire. Les pentes, Saint Pie V, rappelez-vous. La Vierge Marie nous dit, par le rosaire, vous allez vaincre tous les malheurs que Satan veut infliger à l'Église catholique. C'était le 25 juin 1985. 85. Elle avait déjà quand même largeur de vue, quoi. Donc c'est-à-dire que le chapelet, ça protège l'Église. Donc c'est pas une prière entre petites mamies, non, c'est une prière ecclésiale. On contemple la vie du Christ avec le cœur de Marie et ses yeux, et même si on est deux ou trois, même si on est seul, n'importe où, en marchant, dans les transports en commun, puisque vous savez que la plus grande paroisse parisienne, c'est le métro en fait, hein. C'est étonnant ça. Et bien voilà, on est toujours à prier pour porter l'Église, même si on a une attention plus particulière, mais quand même, la prière n'est jamais totalement fermée. Elle est ecclésiale, elle a toujours une portée ecclésiale, la prière. Sinon, ce n'est pas une prière. C'est une petite demande pour mon Jésus et moi. Pas terrible. Le soleil de l'Eucharistie, célébré et adoré. Je ne sépare pas les deux, bien évidemment. Petit verset pas très connu du livre des Juges, chapitre 7, verset 13. Au moment où Gédéon arrivait, un homme racontait un songe à son camarade. « Je viens d'avoir un songe. » Une galette de pain d'orge tournoyée dans le camp de Madian, elle arriva jusqu'à la tente, la heurta, la fit tomber et la bouleversa, et voilà, la tente effondrée. Comment ne pas voir dans l'Eucharistie cette nouvelle galette de pain d'orge qui renverse le camp de l'adversaire? Donc là aussi, même une petite messe, tu vas célébrer dans une petite chapelle, même si les chants sont nuls, même si le mélu est pas audible, pas terrible, ça reste la messe. C'est vrai que des fois on attend que la messe soit les orgues de Notre-Dame. Ok, mais c'est pas toujours ça. Pourtant, ça reste la messe. Quelque part, Emmaüs nous invite à beaucoup d'humilité. Parce que le Christ a comme, je mets des guillemets, hein, parce que c'est un peu théologiquement le statut est un peu particulier, à célébrer la première Eucharistie dans un cadre très modeste. De nuit, à Emmaüs, avec deux gars qui n'avaient rien compris, c'est particulier. Puissance de la messe,
puissance de la messe, ben là c'est 1 Samuel 7-10, pendant que Samuel offrait l'Holocauste, les Philistins s'approchèrent pour combattre Israël, mais ce jour-là, le Seigneur tonna d'une grande voix contre les Philistins, il les frappa de panique et ils furent battus devant Israël. Donc ça veut dire, si vous voulez, que quand quelqu'un célèbre la messe, ça a toujours des effets pour ceux qui combattent. Par exemple, de temps en temps, est-ce que vous demandez une intention de messe ? Mon père, est-ce que vous pourriez prier pour moi ? Et moi, comme prêtre, je suis un peu frustré parce que il n'y a pas trop d'intention. Si, pour des défunts, ben ça, ok. Et pour des vivants, il n'y en a pas beaucoup. Mais attends, mais est-ce qu'on prétend s'en sortir sans la messe ? Est-ce qu'on prétend, de temps en temps, au moment clé de notre existence, demander que tel prêtre célèbre une messe pour nous ? Ben, ça peut se faire, hein, c'est pas compliqué. Communion fréquente. Un moyen très efficace pour terrasser et vaincre avec sûreté l'ennemi, c'est la communion fréquente, dit Don Bosco. Alors, communion fréquente, ça fait, c'est plus qu'une fois par semaine. Une fois par semaine, c'est le dimanche, donc j'estime que c'est acquis. Donc fréquente, c'est-à-dire que c'est un peu plus qu'une fois par semaine. Donc c'est-à-dire qu'on peut commencer par aller à la messe en semaine, si on peut bien sûr, si on a le temps. Et si les prêtres célèbrent des horaires où on peut. Mon père, ça te dirait de célébrer à 7h ou à 20h30 ? Parce que nous, on bosse, on taffe, tu comprends ? Donc de temps en temps, il faut que la liturgie puisse s'adapter à tous les horaires. Ah ouais, j'y ai pas pensé. Moi, ma messe préférée, c'est la messe mensuelle à 7h du matin à l'honneur de Saint-Joseph, une fois par mois, à la bougie. What else ? Je suis vraiment... Non, mais c'est vrai, aux bougies, la ville est endormie, il n'y a que 10 personnes, et tu es à la lumière de la bougie, et tu célèbres la messe. Moi, je trouve que c'est la meilleure messe, mais c'est comme ça, peut-être que vous préférez la messe de Pâques avec tous les ors. C'est vrai, vous avez le droit, et c'est très bien. Adoration. Donnez-moi un véritable adorateur, et rien ne lui sera impossible, disait Saint Vincent de Paul. Quelle est la place de l'adoration dans mon existence ? Combien d'heures par mois ou par semaine ? Chacun peut y répondre. Hein, mais Saint Charbel Marflou dit : vous ne pouvez pas affronter le diable si vous ne vous mettez pas à genoux devant Dieu. Dans la Bible, le genou, c'est la force. S'agenouiller, c'est confesser que la force est à Dieu. Philippiens 2. Tout genou fléchira au nom de Jésus. Donc, c'est-à-dire que la force, il faut reconnaître qu'elle est à Dieu. Nous, on a de la force pour servir son règne, mais de temps en temps, se mettre à genoux aussi, c'est de dire, Seigneur, en fait, tout ce que je fais, c'est bien, mais la force, elle est à toi. À toi seul. Belle confession de foi. C'est pas vrai qu'il faut adorer tout le temps à genoux, hein. Mais quelques minutes par-ci, par-là, c'est très bien dans sa vie de prière. Parce que le corps est fait pour prier, hein. Donc du coup, dans l'orthodoxie, il y a les méthanines, c'est les inclinations du corps, les grandes, les petites. Nous, on a perdu ça. Hein. Du coup, il y a des fois des petites inclinations à la consécration. Si on peut se mettre à genoux, c'est le corps parle plus, quoi. Il y a une pédagogie. Le mot de la gospa, je vous invite à devenir amoureux du très saint sacrement de l'autel. Adorez-le, petits enfants, dans vos paroisses, et ainsi vous serez unis avec le monde entier. Donc l'adoration, finalement, une puissance de la communion des saints. Section suivante, la rosée bienfaisante de la confession. François d'Assise nous invite à faire preuve de réalisme. Ce n'est pas chose étonnante que l'infirmité soit infirme et la faiblesse faible et la misère chétive. En fait, quand tu combats, tu te révèles et tu découvres en fait tes péchés principaux. En général, on a quelques péchés entre guillemets tête. Par exemple, je mets facilement en colère, etc. On peut repérer normalement dans sa vie, au bout de quelques années de confession, ses péchés tête. Alors certains en ont 1, 2, 3, j'espère qu'on n'a pas 50, enfin bon, quand même. En gros, et cela, il va falloir les encadrer et travailler sur ses péchés et faire preuve de réalisme, parce qu'on n'est pas des anges. Et même si on communie et qu'on est confessé, on reste fragile. Donc humilité, humilité, humilité. Une conséquence naturelle, disait Saint Jean Chrysostome, ceux-là ne sont jamais blessés qui ne combattent jamais. Ceux qui se lancent avec ardeur contre l'ennemi sont le plus souvent frappés. Donc évidemment, quand tu combats, tu vas prendre des coups, mais tu iras à l'infirmerie te confesser et tu pourras repartir au combat plus fort. Puissance de la confession. Le saint curé d'Ars, qui dans sa vie, tenez-vous bien, c'est une vérité, en tout cas je l'ai appris au sanctuaire d'Ars, aurait confessé dans toute sa vie 1 million de personnes, soit 10 fois plus que le stade de France rempli à ras-bord. 10 stades de France remplis à ras-bord, le saint curé d'Ars a confessé plus que tout ça. Incroyable. Il nous disait, quand vous avez fait une bonne confession, vous avez enchaîné le diable. Alors là, on va filer à la confession, là. C'est pas possible. C'est la clé du combat spirituel pour le curé d'Ars, c'est la confession. Saint Charbel Marclouf, confessez-vous pour tuer le mal en vous, le tuer à la racine, l'arracher. Quand tu fais du jardinage, je peux te dire que les racines des mauvaises herbes, tu sais ce que c'est. C'est comme du fil électrique. Tu te casses le dos et puis tu y vas à la pioche. Alors que quand c'est tout petit, c'est facile. Une main d'enfant suffit.
Donc ça veut dire que la confession, elle doit couper à la racine le plus tôt possible. D'où l'intérêt de la confession régulière, et pas tous les 10 ans. Le mot de la gospa, il faut inviter les gens à se confesser chaque mois, surtout le premier samedi. La confession mensuelle sera le remède pour l'Église d'Occident. Pour l'instant, on n'y est pas encore, mais ça revient. Grâce notamment à la génération JMJ, entre autres choses. Il n'y a pas que, mais quand même. Section suivante, la saveur inégalable du jeûne. Ah, le jeûne. C'est bon de jeûner. C'est un grand oublié, mais qui revient en force avec les chrétiens évangéliques, qui font parfois des chaînes de prières et de jeûnes. H24. Ah oui, on peut jeûner devant le Seigneur et puis intercéder. L'islam, avec le ramadan, et puis surtout les courants bio et détox. Cette semaine, nous mangerons un demi-radis et un quart de concombre, avec une verveine et de l'eau de vichy. Avec ça, le cholestérol ne va pas beaucoup augmenter. Hein. Donc voilà, courant détox, bon, faut pas non plus abuser, bien sûr, mais ça veut dire que ça revient. C'est-à-dire que la nature a horreur du vide. Quand une pratique chrétienne disparaît, il y en a d'autres qui le remplissent. C'est une question de base communique. Du coup, le jeûne, il faut le réinvestir. Et le jeûne, c'est le secret pour rester jeune. Ah oui, c'est comme ça. La puissance du jeûne, Matthieu 17, 21. Quant à cette espèce, on l'a fait sortir que par la prière et le jeûne. Donc c'est les tenailles qui vont arracher le mal. C'est pas que l'un que l'autre, c'est les deux. Puis ce qui est génial, c'est que quand tu jeûnes, tu as du temps. La première expérience du jeûne, moi, en fait, que j'ai réalisé un peu plus tard, parce que au séminaire, forcément, t'es pris un peu par la main, mais quand tu jeûnes à domicile, tu dis attends, mais bouffer, ça prend un temps fou. Les courses, la cuisine, manger, ranger, vaisselle. Le temps qu'on gagne quand on jeûne, même ne serait-ce qu'un repas par semaine, tu dis attends, c'est fou, je peux lire tous mes familles chrétiennes en retard. Par exemple, au hasard, bah oui, avec une bonne verveine citron, bah, attendez, un peu d'organisation. C'est vrai, en fait, ça coûte pas grand-chose. C'est des petits leviers, je dis pas qu'il faut jeûner H24, mais un repas par semaine ou un jour par semaine, selon bien sûr votre constitution. Il y a des personnes au bout d'un quart d'heure tombent en hypoglycémie quand elles ne sont pas mangées. D'autres, au bout de 3 mois, un demi-radis, c'est bon, elles peuvent continuer 40 jours. Donc chacun a une constitution, chacun a des devoirs d'État. Donc il existe des formes de jeûne très différentes, et je n'ai pas le temps de développer, mais si vous voulez en savoir plus, ce serait passionnant d'échanger sur les différentes techniques de jeûne pour que chacun trouve chaussure à son pied. Saint Antoine, le jeûne guérit les malades, repousse les démons, assoit l'homme sur le trône de Dieu, le jeûne mène à de grandes victoires. Donc ça veut dire que jeûner, ben, c'est puissant en fait. Le mot de la gospa, alors qu'est-ce qu'elle nous dit la Vierge Marie ? Vous devez vous en protéger, donc en parlant du diable, par le jeûne et la prière, surtout la prière communautaire. Donc c'est une parole qui peut fonctionner dans les deux sections, moi je l'ai prise pour le jeûne. Et elle nous dit aussi en 2005, « Faites des neuvaines de jeûne et de renoncement afin que Satan soit loin de vous et que la grâce soit autour de vous. » Phrase très intéressante qui nous renvoie à l'Évangile. Quand Jésus sort de son jeûne, il revint dans la force de l'Esprit-Saint. Le jeûne est un aimant pour l'Esprit-Saint. Du coup, quand on jeûne, c'est parfait pour discerner et prendre une décision importante. Si on décide après un bon kebab et puis une bonne pièce montée, je pense qu'on n'aura pas l'esprit très dégagé. On va faire l'oraison de Saint-Pierre déjà, pas terrible. Donc le mieux, c'est voilà, de ménager des espaces où, quand il y a une décision importante, sobriété et prière. D'ailleurs, dans Acte 13, vous vérifierez, Acte 13, eh bien, il y a une parole qui est donnée à Paul et Barnabé, alors qu'il y a un groupe qui fait jeûne et prière. Donc ça veut dire que l'Esprit-Saint, pour l'entendre, jeûne et prière, tout simplement.

0: homme de peu de foi, pourquoi as-tu douté ? Matthieu 14, 31.
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0: Le Seigneur soit avec vous.
1: Et avec votre esprit.
0: Évangile de Jésus-Christ selon saint Luc.
1: Gloire
0: à toi, Seigneur. En ce temps-là, Jésus déclarait à ses disciples : Je vous le dis à vous qui m'écoutez, aimez vos ennemis, faites du bien à ceux qui vous haïssent, souhaitez du bien à ceux qui vous maudissent, priez pour ceux qui vous calomnient. À celui qui te frappe sur une joue, présente l'autre joue. À celui qui te prend ton manteau, ne refuse pas ta tunique. Donne à quiconque te demande, et à qui te prend ton bien, ne le réclame pas. Ce que vous voulez que les autres fassent pour vous, faites-le aussi pour eux. Si vous aimez ceux qui vous aiment, quelle reconnaissance méritez-vous? Même les pécheurs aiment ceux qui les aiment. Si vous faites du bien à ceux qui vous en font, quelle reconnaissance méritez-vous? Même les pécheurs en font autant. Si vous prêtez à ceux dont vous espérez recevoir en retour, quelle reconnaissance méritez-vous? Même les pécheurs prêtent aux pécheurs pour qu'on leur rende l'équivalent. Au contraire, aimez vos ennemis, faites du bien et prêtez sans rien espérer en retour. Alors votre récompense sera grande et vous serez les fils du Très-Haut, car lui, il est bon pour les ingrats et les méchants. Soyez miséricordieux comme votre Père est miséricordieux. Ne jugez pas et vous ne serez pas jugés. Ne condamnez pas et vous ne serez pas condamnés. Pardonnez et vous serez pardonnés. Donnez et on vous donnera. C'est une mesure bien pleine, tassée, secouée, débordante qui sera versée dans le pan de votre vêtement, car la mesure dont vous vous servez pour les autres servira de mesure aussi pour vous. Acclamons la parole de Dieu.
1: Louange à toi, Seigneur Jésus.
0: Frères et sœurs, cet évangile est terrible et un peu radical. Mais il me fait poser une question. Oh, certes, une question incongrue, j'en conviens. Hein, mais quelle est la meilleure religion? Je ne parle pas d'identité, je ne parle pas de culture, je ne parle pas de société particulière, de religion institutionnelle. Non, je parle quel est le chemin qui nous fait découvrir Dieu. Religion, bien sûr, ça vient de religare, c'est-à-dire relier. La religion n'a pas d'autre but que de nous faire accéder à Dieu, de nous faire connaître Dieu. Et c'est une question essentielle parce qu'il ne s'agit pas seulement de vivre dans la société plus ou moins bien, il s'agit de rencontrer Dieu. Et connaître Dieu, eh bien, c'est notre avenir, c'est la vie éternelle. Jésus le dit d'ailleurs, la vie éternelle, c'est de te connaître, toi, le seul vrai Dieu. Alors, explorons un peu les religions que nous connaissons. Tout d'abord, la religion séculière, celle que pratiquent la plupart de nos concitoyens en France, c'est-à-dire la religion qui nous dit des choses, c'est pas la parole de Dieu, c'est en gros « prends soin de toi, parce que je le vaux bien, aime-toi toi-même ». Voilà, il y a un Dieu, et ce Dieu s'appelle égo. Et ce Dieu égo conduit bien sûr à l'égoïsme, évidemment. Donc, mais si on regarde un peu dans cette religion, il y a aussi un saint. Ah oui, il y a un saint dans cette religion, c'est saint Nombril. Vous le connaissez peut-être, vous l'avez peut-être déjà remarqué. Mais voyez, c'est une religion pour moi de la régression, de la décadence. On a déjà vu cela. Il y avait la même chose à la fin de l'Empire romain, vous voyez. Et là, ce n'est pas un progrès, mais c'est une recherche, on le voit bien, contemporaine, d'esprits dont on ne sait pas trop ce qu'ils sont, d'esprits obscurs, de toutes sortes, bons, mauvais. On retrouve des pratiques païennes qui imposent, vous voyez, qui font fleurir toutes sortes de gens, des magnétiseurs, des sorciers, des chamans, au fond qui cherchent simplement à posséder un pouvoir que vous n'avez pas. Donc, voilà, ce n'est pas un chemin que j'ai envie d'emprunter. Alors, il y a des religions qui parlent de Dieu et qui parlent de Dieu vraiment et qui mettent Dieu dans une place centrale. Mais voilà, c'est un Dieu dont on ne peut pas comprendre qui il est, dont on ne peut pas comprendre la volonté. Vous voyez? Et je me dis quand même, si Dieu nous a créés avec une certaine forme d'intelligence pour le chercher, eh bien, c'est pour que nous puissions le comprendre, entrer en relation avec lui et le découvrir, comprendre ce qu'il nous dit pour y adhérer. Donc voilà, on nous demande simplement d'être soumis sans réfléchir. Bien, moi je trouve que là, il y a quelque chose qui ne va pas. Ce Dieu ressemble trop à nos empereurs, à nos rois, à nos tyrans, vous savez, qui nous imposent des lois et en ce bas monde, et qui refuse au fond toute relation avec le vulgum pecus. Alors d'autres religions nous apprennent autre chose. Les autres religions, c'est il s'agit de sortir de soi-même pour fusionner dans un grand tout.

Pourquoi Dieu nous a mis le désir de le connaître au fond de nos cœurs, si c'est simplement pour disparaître? Je crois que le désir de Dieu est légitime, et non seulement il est légitime, mais il est humanisant. Après, il y a la religion des Hébreux. Alors au départ, les Hébreux voyaient Dieu tout-puissant, et ils le craignaient, ils voyaient un Dieu exclusif, jaloux. Et à peu, à force de relations avec lui, ils l'ont découvert comme un Dieu de tendresse et de miséricorde, un Dieu d'amour, un Dieu qui est leur Père, qu'il faut aimer de tout son cœur, de toute son âme, de tout son esprit, et qui nous arrive à nous faire comprendre que pour le trouver aussi, il faut s'aimer les uns les autres. Et donc voilà, c'était « aime ton prochain comme toi-même ». Mais la question, c'est qui mon prochain ? Eh oui, c'est une question que justement, un jour, un scribe va poser à Jésus. Qui est mon prochain? Et Jésus nous donnera cette parabole du bon samaritain. Le bon samaritain, c'est l'ennemi, justement, qui devient, qui se fait le prochain. C'est l'ennemi qui devient proche. Le prochain, c'est celui dont toi, tu te fais proche. Et vous voyez, c'est important de comprendre que cette fraternité universelle est au-delà d'un entre-soi communautaire, de ceux qui pensent la même chose et qui croient la même chose. Aujourd'hui, le Christ nous dit quelque chose d'incroyable, qui nous dépasse infiniment. Il nous dit d'aimer nos ennemis, de faire du bien à ceux qui nous haïssent. Or, vous le savez comme moi, c'est impossible, naturellement. Naturellement, nous aimons ceux qui nous aiment, et c'est bien normal. Il y a une forme de réciprocité dans nos relations. On voit pas très bien comment ça pourrait être autrement. Mais aimer ses ennemis, on n'a pas du tout envie de les aimer. Et pourtant, c'est ce qui nous est demandé. Pourquoi? Eh bien, parce que qui aime ses ennemis? Ben, c'est Dieu. Il n'y a que Dieu qui sait aimer ses ennemis. Il n'y a que Dieu qui sait donner sans rien attendre en retour, parce que Dieu, c'est la plénitude totale. Il n'a rien besoin de recevoir. Autrement dit, Dieu nous fait rentrer dans la gratuité. Nous ne sommes plus dans la réciprocité. Si je fais ça, j'ai une récompense. Non, Dieu donne tout gratuitement, sans aucun mérite de notre part. Et c'est lui qui aime ses ennemis. Or, qui a aimé ses ennemis sur la terre? Notre Seigneur Jésus-Christ. Eh bien, cela veut dire peut-être que Jésus-Christ est Dieu, justement. Et c'est lui qui nous fait connaître Dieu. D'ailleurs, il le dit, nul ne connaît le Père si ce n'est le Fils. Voilà peut-être ce qui est important. Voilà le chemin qui nous paraît plus clair. C'est pour cela que Jésus a dit « Je suis le chemin, la vérité, la vie », parce que au fond, notre but, c'est bien cela. Alors, si nous entrons vraiment dans ce que nous demande Jésus, la gratuité d'aimer sans attendre en retour, d'aimer ceux qui ne nous aiment pas, eh bien, nous serons à l'image de Dieu, ce pourquoi nous sommes faits, ce pourquoi nous avons été créés. Et là, vraiment, si nous arrivons à cela, eh bien, nous serons vraiment fils et filles de Dieu. Amen.

tout ce que les scribes et les pharisiens peuvent vous dire, faites-le et observez-le. Mais n'agissez pas d'après leurs actes, car ils disent et ne font pas. Matthieu 23, 3.

la liturgie, travail de Dieu, travail de l'homme, pour traiter ce thème qui m'a été proposé. J'ai pris la phrase de l'Écriture qui sera le titre de mon intervention. Nous sommes associés à l'œuvre de Dieu. C'est une phrase tirée de la première épître aux Corinthiens, chapitre 3, verset 9. Nous sommes associés.

associée à l'œuvre de Dieu. En grec, s'il y en a qui entendent cette langue, cela se dit « Theou gar esmen synergoi ». Synergoi a donné le mot français « synergie », c'est-à-dire un travail qui est fait ensemble, une collaboration, une association dans le travail. Le mot « liturgie », avant d'être un mot chrétien, est un mot profane qui signifie fonction publique ou service public. Ce mot français vient du grec et il est fait de la réunion de deux mots grecs, le mot laos qui veut dire peuple, laïque, et le mot ergon, synergie, qui veut dire œuvre ou travail. Si bien qu'avant toute signification religieuse et chrétienne, le mot liturgia, liturgie, évoque un travail du peuple ou pour le peuple. Une œuvre que le peuple fait ou qui est faite au bénéfice du peuple. Et à lui seul, le mot, dans sa profanité, dans sa sécularité, ne suffit pas à déterminer s'il s'agit d'une activité à laquelle le peuple s'adonne ou d'une activité dont le peuple est le bénéficiaire, œuvre du peuple ou pour le peuple. Dans la Grèce antique, où ce mot a fleuri, il désigne tout service rendu au bien commun par le citoyen. Tout service rendu au bien commun par le citoyen. Donc, d'une certaine façon, le service de la cité est une liturgie. Et c'est seulement à partir du deuxième siècle avant Jésus-Christ que ce mot prend une signification religieuse et en vient à désigner un service de Dieu, ou plutôt des dieux, une fonction cultuelle. Et en régime chrétien, celui qui est le nôtre, le mot liturgie inclut à la fois l'agir de Dieu en notre faveur et notre agir communautaire formellement dirigé vers lui. La liturgie, c'est donc la synergie, je puis maintenant employer ce mot savant, la synergie de l'œuvre de Dieu en acte d'alliance avec son peuple et l'œuvre du peuple qui consent à être le conjoint de son Dieu. Dieu fait alliance avec les hommes, il a l'initiative, il est le premier, et les hommes répondent en acceptant l'alliance, en acceptant d'être les partenaires de Dieu. J'ai employé le mot « conjoint » puisque, à travers tout le Premier Testament, la grande parabole qui illustre les relations de Dieu avec son peuple, c'est une parabole nuptiale. L'histoire des religions nous apprend que les différents cultes ont été le produit des tempéraments, des mentalités, des passions, des besoins des hommes, selon les cycles des civilisations, évidemment des hommes en référence à la divinité. En régime chrétien, le culte, ou mieux la liturgie, c'est toujours la réponse de l'homme à l'initiative que Dieu prend de lui parler et d'intervenir dans son histoire.
réponse à une initiative de Dieu. Or, quand Dieu parle aux hommes, sa parole ne se règle pas sur lui, sur son être de Dieu, mais sur l'esprit de l'homme, avec lequel il entre en communication. Saint Augustin, dans la Cité de Dieu, dit « Per hominem more hominum loquitur ». Dieu parle à l'homme par l'homme et à la manière des hommes. Quand Dieu, par amour, prend l'initiative de proposer à l'homme de partager sa propre vie, c'est ça l'alliance, il entre dans le jeu des lois humaines. Pour réaliser cette communion avec l'homme, Dieu se fait homme et il s'adapte en quelque sorte aux structures physiques et mentales, individuelles et collectives, historiques et prospectives de l'homme. Dans les religions qui émanent de la simple nature de l'homme, le culte, c'est souvent un appareil pour tenter de capter la faveur de la divinité que l'on redoute, la magie, ou pour échapper aux forces adverses de la nature, la superstition, et respecter les tabous. Mais, à l'inverse, lorsque c'est Dieu, et un Dieu personnel, qui de son initiative entre en conversation et en communion avec l'homme, et pour ce faire devient l'un d'entre nous, un homme comme nous, le culte est d'un tout autre ordre que celui de la religion. Le culte ou la liturgie va être la mémoire et la représentation des événements de Dieu. C'est-à-dire de l'événement unique de l'incarnation, de la mort et de la résurrection de l'homme Dieu. Alors bien sûr, la foi, qui est la réponse à cette initiative de Dieu, va s'exprimer à travers des représentations religieuses. La foi est toujours inculturée et aujourd'hui on est très sensible à cette dimension d'inculturation, mais c'est toujours en référence constante au Christ qui rassemble l'univers à la gloire du Père et qui restaure toutes les valeurs de la création originelle. Il faut donc, vous le voyez, toujours discerner les deux sources de la liturgie chrétienne. Celle qui l'a fait découler de la naissance, de la mort et de la résurrection du Christ, mystère aujourd'hui en acte dans le corps du Christ, et l'autre source qui émane des rites en usage dans toute religion naturelle et qui, comme je le disais à l'instant, tient compte de la diversité des cultures et qui engage un processus d'inculturation. Le culte chrétien, la liturgie, implique dans sa substance même la corporéité, le corps, notre corps. Non seulement parce que l'homme est un corps et une âme inséparablement unis, et donc que pour un hommage total à Dieu, eh bien le corps doit aussi être engagé, mais encore parce que l'acte même inclut le corps pour être vrai en humanité. Bénir, élever les mains, prendre du pain, laver, s'agenouiller, se lever, etc. Il est dans la nature de l'homme, dit saint Thomas d'Aquin dans la Somme théologique, troisième partie, question 60, article 4. Je cite mes sources. Et comme je sais qu'il y a de bons thomistes dans cette assemblée, je veux montrer que je connais mes sources. Il est dans la nature de l'homme de parvenir à la connaissance des choses intelligibles au moyen des choses sensibles.
Aussi, puisque les choses sacrées que les sacrements doivent signifier sont des biens spirituels et intelligibles par lesquels l'homme se sanctifie, c'est au moyen de choses sensibles que la signification sacramentelle sera pleinement accomplie. C'est ainsi encore que la divine Écriture présente les réalités spirituelles au moyen de comparaisons tirées des choses sensibles. Les sacrements requièrent donc des choses sensibles. Voilà ce que dit saint Thomas dans la troisième partie de la Somme qui traite précisément du Christ et des sacrements. De la condition humaine, un trait essentiel, étroitement lié à la corporéité, doit être relevé. L'homme ne peut être homme que dans le monde. Être dans le monde, c'est une condition de notre être humain. Il est de la nature de l'homme, et donc de sa nature religieuse, non seulement de regarder le monde, mais d'être dedans, non seulement d'y développer ses énergies, mais d'être un microcosmos, un microcosme, de se couler dans les rythmes physiques et biologiques du monde, dans le cycle des temps, des saisons et des fécondités, de faire sien ces rythmes comme autant de lieux de sacralisation. L'historien des religions nous documente abondamment sur les mythes et les rituels de cette signification de la création. Le théologien chrétien, lui, va dénoncer les sacralisations abusives qui sont source de magie et de superstition jusque sous les appareils chrétiens, mais il ne récuse pas dans sa liturgie la référence au temps et aux saisons, du moment qu'elles sont et demeurent dans la foi les incidences du mystère du Christ, récapitulation de l'histoire et dans l'homme de la création tout entière. Je vous renvoie au grand et beau texte de Romains, chapitre 8, versets 18 à 25. Quand on lit la constitution conciliaire sur la liturgie, à la lumière de la christologie cosmique de la constitution Gaudium et Spes, l'Église dans le monde de ce temps, on mettra en valeur que l'entreprise de la construction du monde s'achève dans le mystère pascal, le Christ qui récapitule tout, qui instaure tout, en qui tout est instauré. La liturgie est donc à base de signes. Le mot sacrement, au sens originel, veut dire signe. La liturgie est de l'ordre de la signification. Saint Thomas dit encore que les sacrements sont dans le genre du signe. Première remarque à ce propos, la signification est d'un autre ordre que l'explication. Et aujourd'hui, dans nos liturgies, parce que la signification est appauvrie, eh bien, on a transformé la recherche sur la signification en des explications interminables et bavardes. Et c'est un signe de grande pauvreté. L'explication, c'est la recherche des causes internes ou externes qui rendront raison de la nature et des propriétés d'une chose ou d'une action. L'explication s'énonce dans des concepts et se développe dans la science dont les certitudes à des degrés différents s'imposent à l'intelligence. Tandis que la signification, elle ne procède pas par analyse, elle ne recherche pas de preuves. Elle se développe toujours dans le rapport entre deux réalités dont l'une, quelle que soit par ailleurs sa teneur naturelle, est censée représenter une autre située dans un ordre différent.
Prendre la main, par exemple, c'est un acte physique que le médecin peut faire pour exercer son métier. Le chirurgien, eh bien, c'est justement un travail de la main, mot chirurgie. Hein? Mais prendre la main peut devenir un geste si je signifie par là mon amitié, ma protection, mon impatience, ma joie, que sais-je encore. Et je pourrais faire la même démonstration à partir d'autres attitudes comme se lever, s'asseoir, joindre les mains, prendre un repas. Tandis que l'explication tendait à une détermination précise et unique dans une objectivité pure, la signification, elle, revêt des sens multiples selon les circonstances, les personnes, les intentions, les relations en jeu, et cette polyvalence subjective peut se manifester dans des agencements de références disparates à l'opposé des définitions conceptuelles. Le feu, c'est le symbole de l'amour, mais aussi de la colère, du châtiment, de l'exaltation. L'eau, elle peut purifier, mais elle peut aussi submerger, elle peut étancher ma soif. L'agneau évoque sans commune mesure avec le mouton de multiples images et sentiments. La fantaisie, nuisible à la science, produit ici une admirable fécondité. Ses créations se relaient sans fin. La liturgie est en principe d'abord de l'ordre de la signification. Jésus a pris du pain, du vin, on prend de l'eau pour baptiser, de l'huile pour confirmer, ordonner les prêtres, les évêques, consacrer un autel. Donc, en principe, c'est cette matière utilisée, les gestes que je fais sont signifiants. Mais elle fait aussi appel à l'explication pour obtenir une intelligence renouvelée des signes, pour les rattacher, par exemple, à une parole fondatrice. Mais pour autant, et j'insiste là-dessus, l'acte liturgique ne peut se réduire à une explication ou à un savoir. Il doit être signifiant par lui-même. Et je crois qu'il y a un immense chantier qui est ouvert devant nous, qui est ouvert entre autres aux artistes, pour que la liturgie redevienne vraiment signifiante pour les hommes d'aujourd'hui, en particulier pour les plus jeunes. Je me souviens d'une petite expérience que j'ai faite il y a quelques années. J'ai emmené les grands clercs de la cathédrale de Metz. Chaque année, on organise pour eux une petite sortie. Donc des jeunes qui vont de 12 à 18 ans, en gros, parfois même un peu plus jeunes, à l'abbaye bénédictine de Cheftogne, en Belgique, dans le diocèse de Namur, qui est une abbaye où on célèbre la liturgie latine, mais aussi la liturgie orientale selon le rite byzantin. Et les moines de Cheftogne ont deux églises, une église latine et une église byzantine, avec l'architecture et toutes les peintures et icônes qui sont nécessaires pour que l'église byzantine soit l'église byzantine. Et le moine qui a fait visiter cette église à mes garçons était un homme astucieux qui a présenté toutes les peintures et icônes depuis le début jusqu'à la fin. Et c'était une catéchèse formidable. Il suffisait simplement d'évoquer telle scène de la Bible que ces jeunes ne connaissaient pas spontanément. Mais pour quelqu'un qui avait un tantinet de culture biblique, il n'y avait pas besoin de raconter. L'image était un rappel
immédiat. Alors voilà, un grand chantier est ouvert devant nous pour retrouver cela dans nos églises, dans l'ordonnance des églises, des lieux de célébration, mais aussi, bien sûr, dans le déroulement des célébrations elles-mêmes. Cependant, même si toutes ces conditions que je souhaite sont réalisées, il y aura toujours une initiation. Le mot initiation est formé de deux mots latins, le mot initium qui veut dire commencement et le verbe inire qui signifie pénétrer dans. Alors, l'initiation chrétienne, qui est absolument indispensable pour les plus jeunes et pour les moins jeunes, mais d'abord pour les plus jeunes, c'est l'ensemble des paroles et des rites qui vont nous faire pénétrer dans le mystère même de la vie chrétienne. L'initiation chrétienne, c'est une initiation à la vie. Ce n'est pas l'apprentissage d'une doctrine. Nous ne sommes pas un parti qui a sa doctrine et son idéologie. Il s'agit d'une vie. Nous sommes associés à l'œuvre de Dieu. N'oubliez pas. Donc, l'initiation, c'est l'ensemble des paroles et des rites qui vont nous faire pénétrer dans le mystère de la vie chrétienne, qui est un mystère, je le rappelle, d'alliance. Et cette initiation chrétienne se réalise finalement en plénitude à travers trois sacrements que l'on appelle à juste titre les sacrements de l'initiation, qui sont dans l'ordre logique le baptême, la confirmation et l'Eucharistie. En Occident, malheureusement, on a inversé, on a le plus souvent baptême, Eucharistie, confirmation, parce qu'on a déconnecté la confirmation du baptême. Nos frères orientaux sont très mécontents de cela, ils ont raison, mais c'est très difficile à retrouver. Si vous avez des idées, je les recueillerai volontiers. Donc, l'initiation suppose une catéchèse, bien sûr, mais la catéchèse ne sera plénière que lorsque l'acte sacramentel lui-même sera posé. Et malheureusement, souvent, dans notre manière de faire, il y a une dissociation entre la catéchèse, qui est souvent quelque chose de très abstrait, pas toujours, mais enfin souvent, et puis l'acte sacramentel lui-même. Et dans certaines célébrations, l'acte sacramentel est un peu réduit finalement à la portion congrue et noyé dans une mer de paroles. Voilà. Bon. Passons. Si l'initiation chrétienne, au sens plénier, est accomplie par trois sacrements, baptême, confirmation, Eucharistie, elle est précédée d'une mystagogie. Ah, voilà des mots savants. Mais je tiens à les employer parce que on les emploie toujours plus ou moins, mais pas toujours en bonne part. Vous avez entendu parler, peut-être, d'un grand père de l'Église qui s'appelle Saint Cyrille de Jérusalem, qui appartient à la grande période patristique, des évêques de Jérusalem, et qui nous a laissé une série de catéchèses préparatoires au baptême, catéchèses pré-baptismales, et puis des catéchèses qui sont destinées aux néophytes, c'est-à-dire à ceux qui viennent d'être baptisés, et qu'on appelle mystagogiques, parce que dans la pensée des pères, il y a des choses qu'on ne pouvait apprendre aux personnes qu'une fois qu'elles avaient été initiées. Alors, il y avait bien sûr cette idée qu'on ne devait pas révéler le cœur des mystères avant d'y être entré, pour des raisons de discrétion, peut-être une certaine mystique de la clandestinité. Mais l'idée la plus profonde,
c'est que c'est par les mystères eux-mêmes que l'on a reçu, que l'on est vraiment initié. Et saint Augustin dit souvent, en prêchant à ses chrétiens, au cours de la messe, « Devenez ce que vous êtes, devenez ce que vous avez reçu. Vous avez communié, vous avez reçu le corps du Christ, et bien maintenant, devenez le corps du Christ. » Vous voyez, cette profonde imbrication des sacrements et de la conscience que l'on en a et de la vie tout court. Donc la mystagogie, c'est cela, c'est introduire dans le mystère et faire prendre conscience aux personnes qui célèbrent les mystères de la richesse qui leur est donnée, partagée. Et quand on pense à toutes les messes auxquelles nous pouvons participer dans une vie, et combien de fois nous passons à côté de tant de richesses par distraction, par manque de formation, par opacité de notre intelligence et de notre cœur, etc. Alors voilà, la mystagogie, elle est là pour nous réveiller et nous permettre d'approfondir ce mystère dont nous sommes devenus les participants. Deuxième série de remarques, la signification fait appel aux images. Bien sûr, l'homme est un animal raisonnable, il a une raison dont il doit se servir, mais cette raison de l'homme est toujours immergée dans le sensible, et c'est par un processus d'abstraction qu'elle va tirer ses idées du sensible. Eh bien, la liturgie doit aussi faire appel aux images pour exprimer la relation de l'homme avec Dieu et de Dieu avec l'homme. Et je renvoie à ce que je racontais tout à l'heure de la visite de cette église byzantine où un appel à l'image est très fort, très important. En Occident, nous avons d'autres registres d'images que ceux des fresques et des icônes, par exemple les vitraux de nos cathédrales qui sont des catéchèses très riches. Malheureusement, ils sont souvent très élevés et il faut des jumelles pour les voir. Ou encore les chapiteaux historiés, les tympans de nos cathédrales, etc. Appel à l'image. Troisième remarque, le symbole, c'est la plus décisive représentation du sacré et du mystère chrétien. Signe, symbole, tout cela doit mériter considération. Le symbole, parlé ou agi, procède d'une métaphore, c'est-à-dire d'un transfert par lequel l'esprit, notre imagination, notre intelligence, passe d'une réalité à l'autre, à la faveur de leur analogie. Par exemple, on va dire « La parole de Dieu est une semence » et non pas « La parole de Dieu est comme une semence ». Nous serions alors dans le domaine de la comparaison et donc dans l'ordre de l'explication au lieu d'être dans celui de la signification. L'amoureux parle du feu qui le dévore, et non de son amour comparable à un feu. Artifice littéraire, direz-vous, peut-être, mais exprimant par la métaphore le réalisme des sentiments intimes. D'où le réalisme du symbole, particulièrement du geste symbolique, auquel aucune explication ne peut être adéquate, même si elle devient nécessaire. Et je dirais qu'à la limite, si un symbole demande explication, c'est qu'il a échoué. Et c'est bien selon la nature de l'homme que le mystère trouve dans le symbole une expression adéquate. Et nous avons justement à nous interroger sur
la prégnance des symboles que nous utilisons aujourd'hui dans la liturgie. Il ne faut pas confondre le symbole et l'allégorie. L'allégorie qui est un procédé de style utilisant le langage imagé et dans lequel chaque détail comporte une signification propre. Je donne des exemples. Le pain est le symbole du repas. Et nous voyons à partir de là, de l'institution de l'Eucharistie au cœur du repas pascal, combien il peut être chargé facilement, spontanément, de symbolisme chrétien. Mais le cierge pascal n'est pas de la même manière le symbole du Christ, lumière en sa résurrection, sinon à travers l'allégorie, il va voir dans la cire son corps, dans la mèche son âme et dans la flamme sa divinité. Pareille allégorie transforme la perception sensible première de la lumière en une opération intellectuelle subtile. Et à certaines époques de la vie de l'Église, eh bien, on s'est livré à des explications allégoriques de la liturgie extrêmement poussées. On a par exemple expliqué le sacrifice de la messe en y retrouvant un à un des épisodes de la vie du Christ. Je me souviens d'avoir retrouvé un missel qui avait appartenu peut-être à ma grand-mère ou à une grande-tante, les missels d'autrefois qui étaient de faux missels, c'est-à-dire qu'on ne donnait pas vraiment les textes qu'utilisait le prêtre, mais c'était des textes pour s'occuper pendant la messe. Mais oui, nos grands-parents ont vécu comme ça, puis ils n'étaient pas moins bons chrétiens que nous, entre parenthèses, mais c'est pas pour ça que je prêche en faveur de ce genre de missel, bien entendu. Mais ce que je voulais dire, c'est que dans ces vieux missels, la liturgie de la parole, c'est l'allégorie de l'enfance du Christ. Et la liturgie eucharistique, c'est l'épisode de la vie publique du Christ. Alors on développe tout ça, et puis les gens s'occupaient comme ils pouvaient en méditant ces belles choses pendant que le prêtre faisait autre chose. Bon. Donc, vous voyez, il est important de tenir le cap si on ne veut pas arriver à des dérives. C'est dans le symbole, gestuel ou verbal, que selon la condition humaine, se noue rite et mystère. La valeur symbolique se prend de la distance entre la chose signe et la réalité mystère, du hiatus éprouvé entre les deux, et qui impose comme un saut de la chose matérielle visible à une certaine densité profonde et provoquera le transfert à la réalité cachée. D'où l'importance de l'initiation au sens où j'en ai parlé à l'instant, qui est tout autre chose qu'un indoctrinement. C'est souligner la puissance poétique de toute liturgie eucharistique. Le symbole n'est donc pas un ornement accessoire du mystère, ni une pédagogie provisoire, mais la ressource fondamentale de sa communication. Le symbole se fixe dans des rites qui lui procurent à la fois consistance dans la personne et communicabilité dans l'assemblée. La religion devient alors le lieu d'incarnation de la foi, évidemment conditionné géographiquement, sociologiquement, culturellement, conceptuellement. Et encore une fois, ce n'est pas une mauvaise chose, puisque l'humanité est ainsi diversifiée. La foi devient alors un culte spirituel, selon l'expression de Jésus dans son dialogue avec la Samaritaine, un culte en esprit et en vérité. Alors il faut bien comprendre ce mot de Jésus à la Samaritaine. Ça ne veut pas dire que le culte chrétien
c'est tout le contraire, va être désincarné, désacramentalisé, mais que tout ce qui sera utilisé dans le culte, en fait de gestes, de paroles, d'appels à des réalités sensibles, sera placé sous la mouvance de l'esprit et en même temps référé à l'initiative fondatrice de Dieu. Donc comprenons bien cela. Culte en esprit et en vérité, c'est un culte qui a son enracinement humain, mais qui est toujours placé sous la mouvance de l'esprit, qui est le grand acteur de la liturgie, il ne faut pas l'oublier. Grâce au symbole, le mystère demeure constamment exprimé dans la continuité du temps. Il ne s'agit pas d'une prolongation artificielle, spirituelle, fruit d'une imagination fervente, mais d'une présence sacramentelle, coextensive au temps. Et grâce au symbole, le mystère de la mort et de la résurrection de notre Seigneur est présent à notre temps et entre dans notre histoire pour en orienter la marche. Pour tenir sa fonction, le symbole doit pouvoir être, si je puis dire, spontanément parlant à l'homme dans le monde et dans le temps, sans qu'il soit nécessaire de recourir à une reconstitution archéologique compliquée. Alors bien sûr, il faut que, par ailleurs, la culture chrétienne soit donnée. C'est évident. Mais, alors aujourd'hui, c'est une grosse difficulté où la mémoire chrétienne est en train de disparaître. Un professeur de littérature me disait que dans un texte, dans une explication de texte, d'un texte profane, on parlait de nos premiers parents. Bon, les gens de ma génération, même s'ils ne sont pas chrétiens, ils savent que nos premiers parents, c'était Adam et Ève. Aujourd'hui, les jeunes qui ne sont pas chrétiens et qui ne savent pas que nos premiers parents, c'est Adam et Ève. Ils ne savent même pas ce que ça veut dire, nos premiers parents. Bon. Donc, aujourd'hui, nous sommes dans une société où la mémoire chrétienne est en voie de disparition, même souvent chez les chrétiens eux-mêmes. Et alors, ça devient plus compliqué. Mais dans une situation, je dirais, normale, eh bien, il ne faut pas que la liturgie soit recours à une reconstitution archéologique compliquée. L'enjeu de la réforme liturgique qui a été initiée à Vatican II, c'est que les rites doivent être accommodés aux traditions des différents peuples dans l'espace et dans le temps. Travail difficile, mais qui est possible et qui est passionnant. Et là encore, nos amis artistes ont beaucoup à faire pour nous aider. Si l'homme est par nature dans le monde et dans l'histoire, il est par nature dans la société. La personne existe, bien sûr, nous sommes des personnes et Dieu nous rejoint personnellement, mais il ne nous rejoint pas indépendamment d'une vie communautaire et sociale. Il s'est choisi un peuple. N'oublions pas. Le culte, la religion, le mystère de l'homme-Dieu saisissent l'homme dans sa nature sociale. La surface humaine de la liturgie sera une assemblée, et c'est dans une assemblée que s'accomplit le mystère. L'Église, c'est un peuple et non un agrégat de salut individuel. « Je n'ai qu'une âme qu'il faut sauver », chantait-on jadis. C'est vrai. Mais je ne sauve pas mon âme tout seul, sans mes frères, sans l'Église. C'est donc l'Église qui est le sujet des actes liturgiques. Bien sûr, tous sont acteurs dans l'Église, même si c'est de façon différenciée et par là complémentaire. Dans le déroulement du mystère du Christ en son corps, et je vous renvoie
à ce que saint Augustin dit du corps du Christ, c'est pas le corps total du Christ, le Christ tout entier plutôt, c'est lui et son corps ecclésial. Donc, dans le déploiement du mystère du Christ en son corps, se trouve assumé, grâce aux représentations symboliques, en une permanente récapitulation, toutes les valeurs de l'humanité au fur et à mesure de leur émergence. De tout temps, l'homme a vécu en société, et dès ses premiers jours, la liturgie chrétienne a été célébrée par une communauté. Je vous renvoie à la description des actes des apôtres, de la première communauté de Jérusalem, dans les actes des apôtres, où nous voyons que la prière, la fraction du pain, c'est un élément constituant de cette communauté. Mais aujourd'hui, la dimension sociale de l'homme a pris des proportions massives. La socialisation est le commun dénominateur des transformations du monde, non seulement dans le progrès technique, mais dans la culture de l'esprit. L'intensité et la rapidité du phénomène la rendent parfois dramatique et perturbent parfois certaines habitudes chrétiennes marquées par une spiritualité individualiste. Mais si nous réussissons à la maîtriser convenablement, eh bien cette humanisation communautaire, c'est une chance pour la liturgie. Comme le rappelaient les pères du Concile Vatican II le 8 décembre 1965, il y aura bientôt 30 ans, l'Église fait confiance aux artistes de toutes sortes pour trouver le langage poétique qui exprime le mystère aux hommes de notre temps, selon la diversité des cultures. Elle fait confiance à leur foi et à leur créativité. Et je vais terminer cet entretien par la lecture d'un texte qui n'est pas très connu, mais qui est le message du Concile Vatican II aux artistes. Le Concile, c'est terminé, comme je le disais à l'instant, le 8 décembre 1965, fête de l'Immaculée Conception, et à la fin de la messe de clôture, il y a eu un certain nombre de messages adressés aux femmes, aux jeunes, aux hommes d'État et aux artistes. Alors, voilà ce texte. À vous tous maintenant, artistes, qui êtes épris de la beauté et qui travaillez pour elle, poètes et gens de lettres, peintres, sculpteurs, architectes, musiciens, hommes du théâtre et cinéastes. À vous tous, l'Église du Concile dit par notre voix, si vous êtes les amis de l'art véritable, vous êtes nos amis. L'Église a dès longtemps fait alliance avec vous. Vous avez édifié et décoré ses temples, célébré ses dogmes, enrichi sa liturgie. Vous l'avez aidé à traduire son divin message dans le langage des formes et des figures, à rendre saisissable le monde invisible. Aujourd'hui comme hier, l'Église a besoin de vous et se tourne vers vous. Elle vous dit par notre voix, ne laissez pas se rompre une alliance féconde entre toutes. Ne refusez pas de mettre votre talent au service de la vérité divine. Ne fermez pas votre esprit au souffle du Saint-Esprit. Ce monde dans lequel nous vivons a besoin de beauté pour ne pas sombrer dans la désespérance. La beauté comme la vérité, c'est ce qui met la joie au cœur des hommes. C'est ce fruit précieux qui résiste à l'usure du temps, qui unit les générations et les fait communier dans l'admiration, et cela par vos mains. Que ces mains soient pures et désintéressées, souvenez-vous que vous êtes les gardiens de la beauté dans le monde. Que cela suffise à vous affranchir de goûts éphémères et sans valeur véritable, à vous libérer de la recherche d'expressions étranges ou malséantes. Soyez toujours et partout dignes de votre idéal, et vous serez dignes de l'Église qui, par notre voix, vous adresse en ce jour son message d'amitié, de salut, de grâce et de bénédiction. Ce texte aura bientôt 30 ans,
À mon avis, il n'a rien perdu de son actualité.

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2: Avant que le ciel et la terre disparaissent, pas un seul iota, pas un seul trait ne disparaîtra de la loi jusqu'à ce que tout se réalise. Matthieu 5, 18.

Le psalmiste dit, dans une prière, « Rassasie-moi de ton amour au matin, que nous passions nos jours dans la fête et la joie. » C'est une manière de redonner au titre l'amour passionné de Dieu pour les hommes, une autre version. Chaque mot de cet extrait d'un psaume, « Rassasie-moi de ton amour au matin », peut devenir pour chacun de nous non plus une demande, mais une réalité. Et si nous sommes ici dans un lieu thérésien où la pratique de l'oraison est, j'allais dire, quotidienne, et en même temps parce que nous sommes dans une assemblée de louanges et que Dieu habite son peuple à travers ses louanges, il se pourrait bien, et je l'espère, et je vais demander cette grâce avec vous, qu'au terme de notre journée, nous puissions rendre grâce à Dieu et de lui dire « Mais Seigneur, tu m'as vraiment rassasié ton amour ce matin. » Comment cela s'est-il vu? Eh bien, nous avons donc, au terme de cette journée, nous pourrions dire que nous aurions expérimenté la joie et la fête. La joie, fruit du Saint-Esprit, vous le savez, particulièrement dans l'expérience de la louange. On pourrait parler de grâce sensible, en termes plus thérésiens, du côté de Saint-Jean de la Croix, pour signifier que chez l'homme, il ne faut pas diviser ce qui est de l'intelligence, de la volonté et de nos émotions. Et peut-être que le titre lui-même nous parle de tout cela, l'amour passionné. Alors c'est un terme qui est peut-être un peu audacieux, je reconnais, que les organisateurs ont choisi, sous un terme encore plus général, l'amour fou de Dieu. Et on sait qu'aujourd'hui, si l'on interroge un certain nombre de gens, la folie n'est pas quand même ce que nous chercherions, et la passion est quelquefois un peu soupçonnée d'être trop émotionnelle. Et pourtant, il nous faudrait essayer de comprendre pourquoi Dieu est si passionné de nous. Alors, c'est peut-être ce que je vais essayer ce matin avec vous, de comprendre qu'il n'y a pas d'opposition entre l'amour et la passion, bien que, en sciences humaines, nous pourrions nous arrêter sur la passion qui fait des ravages, vous le savez, et que l'amour n'est pas tout à fait la passion. En termes simples, nous dirions que la passion, c'est plutôt quelque chose qui est immédiat, une pulsion, une possession même, quelquefois, en nous, alors que l'amour est plus un sentiment, quelque chose qui est quand même plus profond, qui vient de notre désir profond d'être uni à quelqu'un. Alors Dieu serait-il à l'image de nous-mêmes? Est-ce un abus de langage que nous ferions en disant « Dieu est aussi passionné que nous serions passionnés, nous » Et encore, est-ce que Dieu serait autant amoureux de nous que nous serions de quelqu'un dont l'absence nous priverait d'une joie profonde? Alors vous voyez, beaucoup de questions quand même autour de ce titre qui peut nous déstabiliser dans un certain sens, mais aussi nous rassurer en disant que Dieu a un amour si débordant qu'il va venir habiter en nous et nous rassasier. Alors vous voyez bien la métaphore du rassasiement, cela touche la nourriture. C'est-à-dire la nourriture, c'est la base essentielle de notre vie. Rassasie-nous, c'est-à-dire que vous avez ici une image qu'on pourrait presque dire maternelle du rapport entre l'enfant et la mère. C'est-à-dire comme si Dieu nous nourrissait premièrement de son amour, comme une mère nourrit son enfant au sein. Alors vous comprenez bien que quelque part, l'enfant qui est au sein de la mère, eh bien, ne sait pas trop ce qui se passe, mais il trouve certainement une paix profonde parce que la mère et donneuse non seulement de la nourriture en tant que substance matérielle dont l'enfant a besoin, mais vous savez que derrière ce que l'enfant reçoit, il y a une parole, il y a une attitude, il y a un regard. Et que la mère nourrit autant son enfant par son sein que par sa présence. Alors, est-ce qu'on peut dire que Dieu nourrit son peuple comme une mère allait son enfant? Peut-être. Dans une proximité très étroite,
Et c'est tout le rapport de notre intimité avec Dieu. Alors ce mot intimité, vous comprenez bien que ça peut aussi faire peur, parce que lorsqu'on parle d'intimité, on parle de rencontre entre deux êtres humains, qui n'est pas perceptible normalement par les autres, cela reste de l'ordre du privé, et lorsqu'il s'agit d'exposer notre vie privée aux autres, soit nous sommes sujets à la moquerie, soit nous sommes montrés un petit peu comme orgueilleux parce que nous nous mettons trop en avant. Alors, est-ce que Dieu se gênerait à se manifester devant nous par des signes particuliers? Eh bien, je crois que non. Et je vais même oser ce matin demander une confirmation à Dieu de l'enseignement que nous allons faire. Je vais demander la grâce d'un double parfum. Alors, vous voyez bien que je suis un peu thérésien sous ce côté-là. Je vais demander la grâce olfactive, c'est-à-dire la grâce sensible par le fait que nous puissions ressentir des parfums. Et je vais demander par l'intercession de Sainte Thérèse ce matin le double parfum de la rose et du lys. Alors, je vous dis ça pas par hasard. Il y a quelques jours, j'étais à Notre-Dame du Lot pour le rassemblement des bergers et noyaux des groupes de prière catholiques en France. Et il s'est trouvé que certains dans l'assemblée ont perçu ce double parfum de la rose et du lys. Alors, la rose, ça serait le symbole de l'amour, vous avez bien compris. Et le lys, ça serait le symbole de la chasteté. Et on pourrait définir en une seule phrase, quelle est la nature de l'amour de Dieu passionné pour nous? C'est un amour chaste. Vous allez me dire, c'est un peu contradictoire. Comment Dieu peut-il nous donner son amour chaste tout en étant passionné de nous? Alors, la première distinction que vous ferez, bien sûr, c'est que nous sommes obligés d'avoir un contact tactile, le plus souvent dans cet amour passionné, alors que Dieu est capable d'avoir un amour passionné pour nous sans passer par le tactile, c'est-à-dire sans l'union des corps. Et pourtant, Dieu aura choisi la meilleure façon de venir à nous par l'incarnation. Alors là, vous touchez la pointe même de cet amour passionné de Dieu. Dieu n'est pas un être en retrait. Il y a une théorie qui dit que Dieu, à la création, s'est retiré, le Tzitzoun. Ce qui expliquait d'une certaine manière que devant le tragique de l'histoire, eh bien, Dieu n'était pas intervenu. On pense entre autres à l'Holocauste des camps nazis. On avait compris à ce moment-là que Dieu laissait l'homme responsable. Alors effectivement, nous pourrions parler de responsabilité et de morale, mais ce Dieu n'est pas si extérieur à nous-mêmes, parce que depuis l'incarnation, il a lui-même mêlé sa vie et sa présence au monde, jusqu'à en pleurer. Vous le savez bien, nous fêtons aujourd'hui Marthe, ça veut dire quelque part l'évocation de Marie et de Lazare, et on sait que c'est à un moment crucial, juste avant sa passion, que Jésus a pleuré. Donc on pourrait dire que Dieu, dans sa présence, va jusqu'à l'émotion de pleurer devant la détresse humaine et de consoler ensuite par son amour à l'égard de celui qui peine. Alors ce Dieu, oui, paradoxalement,

devant, par exemple, une œuvre d'art. Je m'extasie devant la beauté de cette œuvre d'art. Et ce premier contact que j'ai avec cette œuvre d'art n'est pas tout le temps, vous voyez, explicité par des critères qui me viendraient immédiatement à l'esprit. Je peux avoir une formation, bien sûr, en histoire de l'art pour comprendre une œuvre et l'expliquer théoriquement, mais un enfant qui viendrait devant une œuvre d'art est capable de dire, avant même de connaître toutes les théories que les hommes ont sur l'art, dire « c'est beau ». C'est beau et d'être ému. C'est dire qu'à ce moment-là, que même chez l'enfant, il y a une émotion devant la beauté qui se présente à lui. Alors, l'extase serait un petit peu du même type, c'est-à-dire une expérience que nous avons sans connaître tout de la théologie, mais de recevoir par ce qu'on appelle une illumination, une connaissance de Dieu qu'il nous donne lui-même, une extase. Alors, peut-être que cet amour passionné de Dieu pourrait bien être, dans un premier temps, quelque chose de l'ordre de l'extase. Alors, pour ça, je vais quand même m'appuyer sur une encyclique de Benoît XVI, Deus Carita Est, c'est-à-dire Dieu est amour ou Dieu est charité. Alors, je vais m'appuyer sur son écrit pour essayer d'expliquer comment nous-mêmes, nous pouvons arriver, donc là où je veux vous emmener, à être rassasiés de son amour, dès le matin, aujourd'hui, jusqu'à percevoir peut-être sensiblement l'odeur de la rose et du parfum, et peut-être se dire, effectivement, ce que nous avons entendu ce matin n'est pas simplement une théorie, mais c'est aussi une expérience. Donc, dans un deuxième temps, après mon enseignement, on verra un petit peu ce que le Seigneur veut nous donner, mais je vous proposerai peut-être de prendre un temps que le Saint-Esprit nous donnera de vivre pour expérimenter un peu ce que je vais essayer d'expliquer maintenant. Alors, Benoît XVI dit tout simplement au début qu'il y a probablement aussi des questions de langage. Et aujourd'hui, notre langage aujourd'hui est un peu piégé, dirions-nous, parce que le mot aussi bien amour que passion peut revêtir beaucoup de choses. Si je dis l'amour peut, dans notre langage, être aussi bien l'amour de la patrie, l'amour de son travail, l'amour entre amis, l'amour entre parents et enfants, amour du prochain, voire amour de Dieu. Alors ici se pose une question. Est-ce que le mot que nous utilisons veut dire la même chose dans toutes les citations que je viens de dire, ou bien ce n'est qu'un mot, un mot d'emprunt pour désigner différentes expériences? C'est vrai que si vous dites dans un langage un petit peu ordinaire, tiens, j'adore Dieu ou j'adore le chocolat, vous comprenez bien tout de suite qu'on ne veut pas parler de la même chose. Mais c'est un abus de langage que nous faisons en disant que lorsque j'aime le chocolat ou j'adore le chocolat, c'est parce que quelque part, vous avez une expérience gustative qui vous satisfait. Alors on pourrait dire, est-ce qu'analogiquement, nous aurions une expérience gustative de Dieu qui nous satisfait? Alors ici, c'est encore une métaphore, vous avez bien compris. L'expérience gustative de Dieu, ça serait goûter, se dévoyer comme est bon le Seigneur. Donc on emploie bien sûr des mots que nous utilisons tous les jours pour essayer de dire quelque chose de la relation à Dieu. Donc goûter fait appel, vous voyez bien, à notre sensibilité, à un de nos sens, du goût donc, de la délectation. Ah, je ne sais pas si vous, vous avez fait cette expérience, mais la délectation, c'est quelque chose, bon, lorsque nous goûtons un plat, eh bien, qui ravit non seulement nos papilles, mais élargit aussi peut-être notre sourire, nous fait émerveiller avec des grands yeux et en même temps nous fait admirer celui qui a préparé quelque chose de bon. Alors, voyez bien qu'on pourrait se dire, est-ce que Dieu, dans l'expérience de goûter sa présence, nous ferait

délecter quelque chose de son amour nous ouvrirait à une expérience de joie et en même temps nous donnerait la certitude qu'il est là, présent, au fond de notre cœur, bien présent et jamais absent. Alors voyez, c'est par ces termes que nous essayons d'approcher la présence de Dieu en se disant, oui, nous empruntons des mots pour essayer de dire, comme dira la petite Thérèse, l'ineffable. Et paradoxalement, l'ineffable, c'est ce qui n'est pas explicable. Et pourtant, il nous faut mettre quelques mots pour arriver à dire que ce que nous disons n'est pas quand même de la folie, n'est pas quand même de la dérélection, de l'imaginaire, mais que c'est une réalité qui est difficilement nommable à certains moments, mais quand même qui amène l'homme à vivre quelque chose d'une présence à Dieu et on pourrait appeler déjà d'une transfiguration, car le propre même de celui qui est rassasié de l'amour de Dieu au matin, c'est qu'il est transfiguré dès le matin. Et cette transfiguration, vous avez bien compris, ce n'est pas à la mesure simplement de notre simple volonté, mais c'est une grâce de Dieu qui nous est donnée. Qui dit grâce, dit quelque chose du saisissement de Dieu à notre égard par sa propre bienveillance. Alors, nous pouvons demander cette grâce du ravissement, mais c'est lui qui nous la donnera. Alors, le terme passion, c'est pareil. Si je prends la passion du jeu, la passion pour le sport, la passion culturelle, la passion artistique, l'amour-passion, le crime passionnel même. Pareil, ce même mot que nous utilisons, veut-il dire la même chose dans toutes les circonstances ou est-il un mot que nous empruntons pour nommer des différences entre le crime passionnel et bien sûr la passion musicale telle que nous l'avons entendue hier à travers Claude? Il y a quand même une grande différence, vous avez bien compris. L'un porte atteinte à la vie de quelqu'un, l'autre, j'allais dire, permet dans l'amour de Dieu à travers l'expression artistique d'être aussi une extase. C'est-à-dire, on voit bien lorsque Claude joue du violon, non seulement lui-même est déjà hors de lui-même, si je peux plus dire, il est dans une extase, il nous emmène lui-même, nous, dans une extase, c'est-à-dire dans une expérience qui nous fait sortir de nous-mêmes pour peut-être s'arrêter sur la présence de Dieu, alors que la plupart du temps, nous avons l'impression qu'il nous fuit, que nous ne le saisissons pas, que nous n'arrivons pas à nous arrêter sur lui, mais que par la note de musique, ou les notes de musique, l'harmonie nous met dans un état intérieur où là, les mots ne suffisent plus pour dire ce qui se passe. Au point que peut-être les larmes viennent, le saisissement de la compréhension de l'amour de Dieu vient en nous et nous transporte, dirions-nous. Donc voilà, même la passion artistique a quelque chose à voir avec la passion amoureuse de Dieu pour nous. Alors, l'amour passionné, je vais en donner une définition selon Benoît XVI, dans son encyclique. Il dit « À l'amour entre homme et femme, qui ne naît pas de la pensée ou de la volonté, mais qui, pour ainsi dire, s'impose à l'être humain, la Grèce antique avait donné le nom d'Eros. » Voilà. Alors, je vais emprunter donc un terme philosophique que Benoît XVI évoque dans son encyclique, et il en donne une définition. L'Eros, donc, ne serait pas ce que la pensée ou la volonté produit, mais quelque chose qui s'impose à l'être humain. Alors, quelque chose qui s'impose à vous, ce n'est pas quelque chose que vous avez choisi originellement. Ce n'est pas ce que vous avez produit intellectuellement. C'est quelque chose qui advient en vous sans que vous sachiez ni à quel moment ça se manifeste, ni comment il se manifeste. Il s'impose à vous. Alors, quelque chose qui s'impose à nous, voyez, c'est quelque chose qui vient à nous, qui vient de nous aussi, mais nous ne savons pas tout le temps maîtriser la manifestation. Donc l'éros ou l'amour au sens grec serait quelque chose à la fois perceptible en nous, mais que nous ne
réussissons pas tout le temps à maîtriser. Alors, nous allons un petit peu essayer de développer dans, bien sûr, la Bible, essayer de voir si c'est éros, c'est-à-dire un mouvement sorti du plus profond de notre être, que nous ne saisissons pas tout le temps, que nous ne contrôlons pas toujours, mais qui serait de l'ordre de l'amour. Alors, quand on regarde dans la Bible, dans l'Ancien Testament, le mot « éros » n'est utilisé que deux fois. Ça veut dire que déjà, la Bible perçoit une différence entre ce que le monde grec a essayé d'expliquer à travers l'éros. Alors, voyez bien que ce mot a donné plus tard, mais qui n'est pas quand même l'exactitude de ce mot, éros érotique, voyez, un amour sensible, un amour très émotionnel. Mais à l'origine, même le mot éros a une connotation religieuse. C'est un mot qui est plus proche de ce que j'ai expliqué tout à l'heure, du mot extase. Car il y avait dans les religions païennes une forme d'extase où il s'agissait d'entrer, alors nous dirions avec nos mots un petit peu modernes, dans une expérience mystique où la raison n'est pas première, mais où l'émotion guide la relation à la transcendance. Donc, la question de la religion à travers l'amour n'est pas étranger complètement à ce monde grec, mais il nous faudra essayer de dire dans le langage biblique si l'amour dont nous parlons de Dieu pour nous dans la révélation est exactement ou pas ce que le monde païen a expérimenté dans la religion païenne. Alors, si la Bible n'utilise que très peu ces mots, c'est que probablement la révélation de l'amour de Dieu dans la Bible n'est pas exactement la même perception de l'amour que dans le monde grec. Alors, on va donc utiliser un autre mot. On traduira donc en grec par agapé. Alors, je vais tout de suite donner une petite distinction pour que vous compreniez la différence. On expliquera que par le mot éros, c'est plus un amour possessif. C'est-à-dire comme si le monde divin cherchait à attirer à lui ce monde terrestre pour un hommage qu'il se rend. Alors vous me direz, c'est quand même un petit peu possessif que de dire que le divin ou Dieu aurait pour intention simplement de nous attirer à lui pour son propre honneur. Ce qui n'est pas totalement étranger à la connotation que nous donnons, par exemple, dans les psaumes, où on a bien l'impression que Dieu cherche à nous séduire. Et même certains prophètes le diront, « Tu m'as séduit et je me suis laissé séduire. » Donc, quelque part, nous acceptons que Dieu nous fasse du charme. C'est-à-dire qu'il sache par la manière qu'il possède nous attirer à lui pour lui-même. Donc Dieu aurait aussi dans la tradition chrétienne, la tradition biblique, une capacité à nous attirer à lui pour sa propre gloire. Là nous serions vraiment sur le côté de l'éros. Donc ce qui veut dire que quelque part, dans le langage biblique, nous ne sommes pas complètement extérieurs à cet amour de séduction, dirions-nous. Cet amour qui recherche un peu à nous attirer vers soi, pour soi-même. Mais le mot agapé, que va-t-il donner de plus? Le mot agapé va être utilisé plus largement dans la Bible, dans l'Ancien Testament, alors soit en grec, soit en hébreu. En hébreu, on utilisera donc pour le mot éros, dodim, et abaa pour le mot agapé. Mais cet agapé va être signifié par un amour non pas possessif, donc retenez bien le mot, c'est le mot essentiel, s'il faut retenir une chose, c'est celui-là, c'est un amour oblatif. Donc oblatif, c'est la notion de donation. Je me donne à l'autre.
Je fais tout pour que l'autre soit heureux, qu'il trouve sa plénitude. Donc, du côté de Dieu, il y aurait une double faculté. Une faculté à la fois de nous attirer à lui, plus du côté de la passion, et un côté beaucoup plus généreux, donateur, gratuit, qui est de nous faire du bien pour nous-mêmes. Donc de se livrer à nous jusqu'au moment où il nous permettra d'être complètement libres, de le louer, de lui rendre grâce, de l'adorer. Alors, voyez, double mouvement qu'il va falloir saisir dans cet amour-passion. Tantôt dans votre expérience, vous allez être saisi par son amour, vous allez être attiré, émerveillé, vous allez en pleurer, vous allez ressentir même un sentiment pour lui. Et dans un deuxième temps, vous avez l'impression que cet amour vous donne un espace de liberté, un espace tel que vous percevez que cet amour n'est jamais emprisonnant, qu'il est libérant, qu'il vous libère non seulement d'un Dieu qui chercherait à vous maîtriser, et en plus il vous libère de tous les amours humains qui risqueraient peut-être d'être des dépendances, de ces amours qui sont, du fait que nous sommes dans une expérience temporelle, passagers, qui est un amour imparfait. Cet amour parfait de Dieu, alors nous allons lui donner un nom dans l'histoire spirituelle, en particulier au XVIIe siècle, qu'on appelle le pur amour. Alors c'est Madame Guyon qui a donné cette terminologie un peu. Ce pur amour est en fin de compte à la fois un saisissement de Dieu dans votre âme et à la fois une libération de tout l'amour que vous avez dans le cœur. Saisissement de Dieu qui vous saisit, qui vous attire à lui, et une capacité de redonner cet amour en plénitude à ceux que vous allez rencontrer. Donc vous voyez bien ce mouvement, Dieu vient à moi, me saisit, m'embrasse, m'étreint, et à la fois il me libère intérieurement pour que toutes mes blessures et mon péché ne m'empêche pas d'aimer avec le cœur de Dieu, c'est-à-dire avec la plus grande gratuité. Ça, c'est l'école des mystiques, hein, derrière. Donc, ici, avec Benoît XVI, on avance progressivement dans cette explication d'une reconnaissance de l'intuition humaine qu'il y a du côté du monde divin, un être qui nous attire, mais que les religions païennes ou la philosophie païenne est encore limitée car elle ne comprend que ce simple mouvement totalement légitime qui est un mouvement de l'homme vers Dieu. Dieu m'attire à lui. C'est le mouvement qu'on dirait de l'âme religieuse qui existe chez tout être humain. Lorsqu'il se sent attiré dans une religion, l'âme est religieuse par définition, elle sait qu'elle n'est pas son origine. Et elle cherche, j'allais dire, dans les différentes sagesses, là où son âme pourra aller vers le transcendant, vers Dieu, l'ineffable, l'invisible. Et la révélation, qu'est-ce qu'elle fait? Elle vous saisit, non seulement parce que Dieu vous attire à lui, mais en même temps, il vous rend toute votre liberté pour essayer, à votre tour, de manifester cet amour de Dieu qui n'est pas simplement possessif, mais qui est oblatif, qui est dans la générosité la plus totale. Alors on va se dire, oui, bon, c'est bien beau tout ça, mais donnez-nous quand même des références là, bibliques, pour essayer un petit peu d'avancer et nous dire, mais dans quelle page de l'Écriture vous pourriez nous permettre de passer de cet amour possessif à cet amour oblatif, qui fait que l'amour-passion est à la fois effectivement une passion, mais un amour qui est suffisamment fort et profond pour que nous puissions employer le mot charité, puisque c'est l'enseignement de l'Église depuis
le début du christianisme, de nous dire l'amour chrétien a quelque chose qui n'est pas l'égal de l'amour humain totalement, ou l'amour découvert dans les religions. Alors, prenez le Cantique des Cantiques. Eh bien, dans le Cantique des Cantiques, vous allez avoir une progression de cet amour. Ce double mouvement que je vous ai expliqué existe dans le Cantique des Cantiques. Alors, non seulement à travers le vocabulaire, puisqu'on va employer cet amour-passion d'Odime, et nous allons employer cet amour plus oblatif, le don de soi, rien que pour l'autre, dans le mot abara, donc en gros Eros Agapé, bien avant que nous utilisions le terme dans le Nouveau Testament. Alors, vous allez me dire qu'il y a probablement dans notre âme, puisqu'il s'agit de lire aussi le Cantique des Cantiques, comme une histoire d'amour, non seulement entre Dieu et Israël, Dieu et l'Église, mais Dieu et mon âme. Donc vous avez trois dimensions pour lire ce Cantique des Cantiques selon la tradition chrétienne. D'abord, au sens d'Israël, c'est-à-dire que l'alliance qui existe entre Dieu et Israël a eu des moments difficiles. Dieu a voulu reconquérir son peuple en l'emmenant au désert. Et Osée est probablement celui qui a perçu cet amour passionné pour son peuple à la manière d'un homme qui essaye de reconquérir sa femme qui est partie avec un autre. Alors imaginez un instant si cela nous arrive dans nos couples lorsque soit le mari, soit la femme s'en va, la partie qui reste seule est dans une détresse car la partie qu'elle aime est partie. N'est plus là. Et on peut dire analogiquement, Dieu a cette souffrance dans l'Ancien Testament comme un homme a une souffrance lorsque sa femme part avec un autre. Eh bien, qu'est-ce que fait l'homme ou Dieu? Il essaie, par toute sa volonté, sa tendresse, son cœur, non seulement d'aller chercher celle qu'il aime, mais pour arriver à ramener celle qu'il aime, qu'est-ce qu'il va faire? Il va lui pardonner. Il va lui faire miséricorde. Et Osée nous dit, eh bien, cette figure d'Israël, c'est comme une femme qui est tombée dans l'adultère, voire dans la prostitution. Ce sont les deux mots que Dieu utilise pour nous dire lorsque l'homme, l'homme en général, soit féminin ou masculin, lorsqu'il s'écarte de Dieu, lorsqu'il n'est plus sous son regard, c'est comme le peuple d'Israël qui a quitté son Dieu pour d'autres divinités et est devenu d'une certaine manière dans l'idolâtrie comme un adultère ou une prostitution. Et Dieu va dire à Osée, eh bien tu vas aller chercher une femme qui se prostitue pour l'épouser et faire que quelque part elle retrouve sa dignité de femme en devenant une femme fidèle et non pas une femme volage qui va d'homme en homme. Eh bien, dans l'expérience d'Israël, il y a successivement ces infidélités qui fait que Dieu ne peut pas supporter que ceux qu'il a choisis soient loin de lui, soient dans les mains livrées à d'autres religions, dirions-nous. Donc, qu'est-ce que fait Dieu? Lorsqu'il a délibérément choisi quelqu'un, depuis le jour où il a été baptisé, on va le dire, dans notre démarche chrétienne, eh bien, Dieu, par amour, je vous le dis, ne va jamais vous laisser tranquille. Si vous êtes baptisé, alors plus encore, si vous êtes baptisé dans le Saint-Esprit, Dieu ne va pas vous laisser tranquille. Il va vous poursuivre de son amour et va tout faire pour vous ramener à lui. Donc, qu'est-ce qu'il va faire? On l'a bien vu dans l'histoire de Claude hier. Eh bien, il va aller vous chercher dans les plus grandes détresses que vous vivez. Pour lui, il ne peut pas laisser une âme errer dans les profondeurs du péché, voire dans les méandres des blessures de la vie.
Il va donc sans arrêt vous poursuivre de son amour et vous tirer comme quelqu'un vient vous tirer du gouffre dans lequel vous êtes. Il va aller vous chercher. Jusqu'à où ? Eh bien, jusqu'à vous dire que son amour est aussi grand que l'homme qui est capable de pardonner à son épouse infidèle. Ou bien encore d'un Dieu qui envoie un homme aller épouser une prostituée. C'est dire que Dieu est capable d'aller choisir une âme qui a fait toutes les expériences, j'allais dire, inconcevables, de se livrer à tort et à travers, corps et âme, au premier venu, en faisant toutes les expériences, j'allais dire, destructrices quelque part. Alors Dieu est capable d'aller vous chercher jusque-là, parce que son amour est tel qu'il ne supporte pas que sa préférée aille se livrer à des pratiques qui ne sont pas dignes de ce que lui a voulu à l'origine. Alors il est capable, selon ce que dit certains spirituels, un carme en particulier, qui a écrit un petit livre qui s'appelle « L'âme virginisée ». L'âme virginisée. Vous vous rendez bien compte, il y a quelque chose ici d'un défi, c'est-à-dire que Dieu est capable, quelles que soient les expériences que vous avez faites en amour, de virginiser votre âme. C'est impossible alors. C'est-à-dire de vous donner la pureté de l'âme telle que Dieu l'a voulu à l'origine, avant le péché originel. C'est de cet ordre-là. Dieu est capable d'aller vous chercher dans son amour tel qu'il est capable de vous rendre l'âme pure aussi, pure qu'à l'origine de son dessein divin. Quelque part, on n'est pas loin de la petite Thérèse, vous avez bien compris. C'est que la petite Thérèse, quelque part, elle nous emmène sur le chemin du pur amour pour quelque part nous virginiser. Oui, il faut que je parle comme le micro. Il faut toujours que je me rappelle que j'ai mangé des glaces quand j'étais jeune et que la glace était non pas à 15 cm, mais toujours près des lèvres. Ce qui montre que j'aime la glace, vous pensez, bien sûr. Alors, quelque part, Dieu va s'arranger pour nous permettre de revenir à lui comme un homme va chercher sa femme, adultère, prostituée dans le cas d'Osée. Donc il va nous séduire, il va parler à notre cœur. Où ça ? Dans le désert. Donc lorsque Dieu se déclare dans cet amour passionné pour vous, il est déjà donc lui qui ne supporte pas que vous soyez loin de son cœur, il va aller vous chercher dans des lieux où vous avez l'impression que vous êtes loin de tout. C'est-à-dire où vous ne percevez plus la présence de Dieu, où tout vous paraît sec, rude, où vous n'avez pas la présence sensible de Dieu, où vous avez l'impression que vous êtes le plus grand pécheur, où vous avez l'impression que tout ce que vous faisiez avant ne vous permet plus d'être en proximité avec Dieu. Donc vous allez être dans le désert. Donc le propre du désert, c'est quelque part où vos repères habituels ne fonctionne plus. Tout ce que vous faisiez avant n'a plus l'air de vous permettre d'aller à Dieu ou d'être en communion avec Dieu. Donc c'est cette expérience du désert, que vous en soyez responsable ou pas. Donc Dieu vient vous chercher. Et qu'est-ce qu'il fait, selon Osée ? Il réussit à nouveau à vous attirer à lui comme dans des nouvelles fiançailles. Et Osée dira, je me fiancerai à toi dans la tendresse, l'amour, la justice et le droit. La tendresse, c'est quoi ? La tendresse, c'est deux images. Celle d'abord de la mère avec son enfant, qui donne à cet enfant la nourriture, lui apprend à marcher, lui apprend à découvrir le monde qui est autour de lui, alors qu'il est incapable de mener sa vie de façon autonome. Donc Dieu, quelque part, va aller vous chercher dans cet amour-passion à un moment où vous ne pouvez plus guider votre vie. Vous êtes trop dépendant de lui, de son action, comme l'enfant est dépendant, le nouveau-né est dépendant exclusivement de la mère au départ. Donc Dieu est paradoxalement un père au cœur de mère qui vient vous chercher dans sa tendresse et vous prodigue tout l'amour
tendre qu'il a dans des gestes, dans une présence, dans quelque chose qui vous donne une forme de sécurité, un apaisement en sa présence. C'est ça la tendresse. La tendresse, c'est aussi lorsque vous êtes vieux et que quelqu'un prend soin de vous, en particulier dans les soins. Lorsque votre corps ne peut plus être mobile, lorsque votre corps ne peut plus faire les actes que vous faisiez tout seul, de façon autonome. Vous descendez quelquefois dans une humilité nécessaire pour que quelqu'un vous lave, vous soigne, vous fasse manger. Vous retournez quelque part à l'état de l'enfant nouveau-né, parce que vous êtes totalement dépendant. Eh bien, Dieu vient vous chercher aussi dans cet amour-patience, quand, dans sa tendresse, vous ne pouvez plus rien par vous-même. Vous êtes dans un état tel que vous ne savez plus comment mener votre vie. Et c'est à ce moment-là que Dieu vient vous chercher dans sa tendresse. Alors ensuite, on pourrait continuer dans le droit et la justice. C'est-à-dire que Dieu est capable de vous redonner la dignité que vous avez peut-être perdue. Cette femme prostituée du livre d'Osée a aux yeux des hommes aucune dignité. Mais Dieu va redonner, à travers cette métaphore, à Israël, sa dignité, même s'il a été infidèle dans son amour pour Dieu. La justice. La justice, c'est reconnaître que, quelque part, Dieu ne peut pas laisser des hommes affamés, démunis, dans la condition d'une déchéance. C'est-à-dire que Dieu est capable de rétablir ce que les hommes ne peuvent pas, quelque part, rétablir. La veuve, l'orphelin, l'étranger, on le voit dans la Bible, sont trois catégories sociales dont Dieu a pertinemment décidé de prendre soin, quelle que soit leur vertu ou leur péché. L'étranger n'est pas plus vertueux que celui qui est, j'allais dire, originaire de tel ou tel pays. Il n'est ni plus vertueux, ni plus pécheur, peut-être. La veuve, elle n'est pas plus vertueuse non plus que peut-être une personne mariée ou qui vit en couple. L'enfant, on le sait, l'enfant, même orphelin, n'est pas plus vertueux qu'un autre. Et donc Dieu ne rétribue pas, selon nos vertus, ce que nous pourrions mériter. Dieu, par amour délibéré, va aller chercher l'âme qu'il a créée à son image et à sa ressemblance. Il ne s'agit plus ici de dire l'un mériterait quelque chose ou l'autre ne mériterait pas selon sa conduite. L'amour miséricordieux de Dieu vient au-devant et va chercher ce qui est le plus misérable. Et il n'y a que Dieu qui a pour capacité d'aller chercher l'homme le plus misérable que nous sommes, nous, ou peut-être que nos voisins, sans connaître son histoire, est. Alors, voilà, Dieu, dans sa pratique de l'amour miséricordieux, va se manifester. Alors, dans le Cantique des Cantiques, après le livre d'Osée, après avoir considéré que l'âme est un peu errante, et Israël est errante, l'Église a quelquefois peut-être eu ses limites, car l'Église est à la fois sainte et pécheresse, pas besoin de vous faire de dessin. Eh bien, Dieu va s'immiscer dans une vie et faire que Dieu d'abord va nous attirer à lui. Le verset 1 du Cantique des Cantiques, c'est, alors selon les traductions, hein, qu'il me baise d'un baiser de sa bouche ou qu'il m'embrasse d'un baiser de sa bouche, c'est la métaphore que saint Bernard utilisera pour parler de la Trinité. La Trinité est capable de nous attirer à elle comme, j'allais dire, celui qui nous aime nous attire par ses bras, par sa présence. Donc Dieu a une capacité de nous attirer d'abord à lui, sans le connaître. Hein, nous pouvons être attirés par Dieu sans le connaître. C'est l'étape des conversions, vous avez bien compris, de ceux qui, cherchant Dieu, à un moment sont saisis par Dieu, mais ne le connaissent pas vraiment.
ils en ont l'intuition, qu'il existe, qu'il a pour eux quelque chose à leur dire, à leur manifester. Ils commencent à ressentir quelque chose, mais ils n'arrivent pas à le nommer. Ils en ont simplement un attrait, une reconnaissance d'une réalité, mais ils cherchent. Donc ça, c'est le moment de la conversion. Donc Dieu va nous attirer à lui, comme le bien-aimé attire sa bien-aimée. Alors, on l'a dit tout à l'heure, par une forme de séduction, par une forme d'attraction, peut-être aussi par une forme de vouloir cet amour pour lui-même. Donc ça veut dire que Dieu a une capacité, aussi comme le bien-aimé, de faire un petit peu ce qu'on appellerait aussi des pas de danse, des pas qui fait que lui seul est capable de saisir notre âme, de l'attirer à lui, pour faire que, un moment, nous soyons comme un petit peu omnibulés par lui, c'est-à-dire fixés par lui, sans que le monde ait une grande influence, ou sans que le monde soit pour nous forcément ce dont nous allons nous occuper. Mais il y a une sortie de soi, l'extase, vous avez bien compris, de la bien-aimée qui commence à tout miser sur l'amour du bien-aimé, parce qu'elle l'a entrevu. Alors, on sait que dans le début du Cantique des Cantiques, elle dit, elle rêve de passer une nuit dans la chambre du roi. De passer une nuit dans la chambre du roi. Comme si, quelque part, devenir la maîtresse du roi, dirions-nous, au temps de David et de Salomon, c'était ce qu'il y avait de plus espéré ou plus imaginé chez les jeunes adolescentes, nous dit le Cantique des Cantiques. Alors ici, c'est une métaphore qu'il faut nous lire derrière, c'est-à-dire que Dieu, pour l'âme qui commence à être attirée par Dieu, n'a qu'une envie, d'être en permanence dans son intimité. C'est-à-dire de goûter ce que Dieu a donné à un moment donné. On traduirait dans notre langage plus moderne, d'être amoureux de Dieu, de sentir que notre âme n'a qu'une envie, c'est d'être bien avec Dieu, d'être en sa présence, de tout miser sur lui, de percevoir que sans lui, nous ne pouvons pas vivre. C'est ça le propre de l'amour, c'est qu'à un moment nous disons, sans lui ou sans elle, je ne peux pas vivre. Il est une partie de moi-même. Il est ce qui me donne du sens à la vie. C'est ce qui me permet d'être dans la joie, de ravir mon cœur, de trouver que la vie a de la saveur. Eh bien, métaphoriquement, on pourra dire que l'âme qui est saisie par Dieu trouve que la vie, en la présence de Dieu, a quelque chose de la saveur, a quelque chose de la jubilation, a quelque chose du ravissement, d'un sentiment amoureux qui dure de façon un peu permanente. Donc une sortie de soi, parce que Dieu nous attire à lui. Mais en même temps, on pourrait dire que cet amour est un peu égoïste, parce que lorsqu'on est un peu amoureux même de quelqu'un, on a l'impression que le monde autour de soi est très relativisé. Bon, les événements continuent, mais les événements autour de soi ont moins d'impact sur nous. Ou bien, nos responsabilités que nous avons, nous avons l'impression peut-être que eh bien, nous les laisserions un petit peu de côté pour s'occuper plutôt de celui qui nous aime, comme si nous avions besoin qu'il s'occupe de nous. Et oui, c'est le propre de l'amour, vous avez bien compris. Quelque part, lorsqu'on est amoureux, c'est que nous aimerions passer plus de temps avec l'être aimé, nous voudrions être plus dans sa présence, et que les choses que nous faisons habituellement deviennent un peu secondaires. Que nous ayons un beau métier, c'est bien, mais être aimé par quelqu'un, c'est mieux. Que nous ayons tous les diplômes, c'est bien, mais que nous soyons aimés par quelqu'un, c'est mieux. Que nous ayons toutes les fortunes du monde, c'est bien, mais l'amour, c'est mieux. C'est-à-dire que la bien-aimée nous dit, tout ce que le monde nous donne et qui ne fera que passer, eh bien, n'est rien à côté
d'un instant de l'amour avec Dieu. Et donc, qu'est-ce que nous recherchons? Nous recherchons les moments qui nous sembleraient devenir éternels. Donc, qu'est-ce que nous dit Thérèse? Dans le cœur de l'Église, je serai l'amour. C'est-à-dire que là, elle nous dit, ben, c'est l'essentiel. Ce qui est à côté n'est que, alors, pas secondaire, n'est que second. C'est-à-dire ce qui est second vient se greffer ce qui est sur la chose principale. Donc l'ensemble de mes activités vont devenir comme alimentées, éclairées, soutenues par l'amour que je reçois de Dieu. Et l'ensemble de mes activités vont à ce moment-là être un peu transfigurées. Je ne ferai pas le travail que je fais pour l'argent, je ne ferai pas mes études uniquement pour avoir des considérations, je ne chercherai pas à garder mes biens uniquement pour paraître, mais l'ensemble de ce que j'ai, de ce que je fais ou de ce que je suis ne sera que simplement pour servir Dieu. Servir Dieu, c'est-à-dire être près de lui selon ce qu'il veut de moi. Donc ce qu'il veut de moi, il va falloir que je le découvre. Alors, c'est en fréquentant l'amour passionné de Dieu, donc cet amour qui semble un petit peu plus attractif, Dieu m'attire à lui, me fait sortir de moi-même, dans une démarche où je ne sais pas tout le temps là où il veut en venir, où ma volonté et ma raison ne sait pas bien ce qui se passe dans cette expérience un peu mystique, d'extase, mais au fur et à mesure, il va y avoir une purification de l'amour dans le Cantique des Cantiques. Alors ça commence comment? Ben, vous savez, dans le Cantique des Cantiques, il y a des saisons, comme on parle des saisons de l'amour, vous avez bien compris. Et paradoxalement, cela commence d'abord par l'hiver, comme si l'hiver était un amour un peu froid, si je peux dire, un amour où tout n'est pas encore dans l'éclosion. Donc c'est moi qui recherche probablement un peu de sécurité du côté de Dieu. Donc j'ai besoin que Dieu vienne à moi, j'ai besoin qu'il me réchauffe en hiver, j'ai besoin qu'il me donne des signes tangibles de son amour, car la rudesse de la vie fait que je ne peux pas vivre si Dieu ne manifeste pas quelques grâces sensibles. C'est pour ça que j'ai demandé pour vous la grâce déjà de la rose et du lys. Comme si j'avais besoin à un certain moment que Dieu me manifeste cet amour sensiblement. Et puis il y a le printemps. Alors le printemps va se manifester par le fait que le bien-aimé va me demander quelque chose. En particulier, il demande à la bien-aimée en lui disant dans un poème que son visage et sa voix plaît au bien-aimé. Donc la deuxième chose dans laquelle Dieu veut nous introduire après nous avoir attiré à lui, peut-être plus dans un cœur à cœur, dans un silence, dans une grâce sensible, c'est qu'il veut voir notre visage et entendre notre voix. Ton visage est agréable et ta voix est douce. Ma colombe, en plus. Donc là, c'est une métaphore de la tendresse de Dieu qui voit notre âme ou l'Église comme une colombe. Ça parle déjà un peu du Saint-Esprit qui est en nous. Alors, notre voix et notre visage est agréable à Dieu. Lorsque nous sommes saisis par Dieu, lorsqu'il nous a attirés vers lui, sur son cœur, il y a quelque part, il y a déjà une première transfiguration de notre voix et de notre visage. Son amour nous attire tellement à lui que nous ne nous regardons plus et nous ne regardons plus notre voisin. Nous ne sommes plus dans la comparaison et nous ne sommes plus dans le sentiment, on va dire, d'infériorité. Vous savez, qui est un sentiment qui est pratiquement une des conséquences du péché originel, c'est-à-dire que nous nous faisons simplement des comparaisons sans arrêt en disant « j'ai l'impression d'être mieux que lui » ou « j'ai l'impression d'être moins bien que lui ». Dans le saisissement de notre cœur par Dieu, ce sentiment d'infériorité ou de supériorité disparaît. Et c'est Dieu qui nous dit « je veux simplement entendre ta voix, je veux voir ton visage ». Et c'est pratiquement la louange qui nous permet d'être dans cette expérience que Dieu se satisfait d'une transformation de notre voix et de notre visage. Nous n'avons pas la même voix quand nous sommes dans la louange
que quand nous sommes dans la discussion entre nous. Dieu sait travailler le timbre de notre voix pour que ça soit agréable à son cœur et en même temps que l'Église entende cette voix qui porte celle-ci vers Dieu. Et notre visage n'est plus le même aussi. Donc ça, c'est le printemps de Dieu en nous, dans la louange. Et puis au fur et à mesure, nous allons arriver à l'été. Et l'été, ben, c'est quoi? L'été, c'est les fruits, c'est les senteurs. C'est le fait que quelque chose de la lumière de Dieu, commence à nous habiter. Alors là, vous allez porter des fruits du Saint-Esprit, mais aussi c'est tous les charismes que vous avez et que Dieu va déployer en vous. Cet amour de Dieu va déployer des charismes. Et puis, il y a l'expérience de l'orage l'été. C'est-à-dire que vous avez des étés aussi où vous avez des quelque part quelque chose qui vous ben, qui vous déstabilise. On le sait que l'été, eh ben les orages vont avec des grêles par exemple saccager les vignes et faire que le vigneron va être déçu de tout le temps qu'il a passé à soigner sa vigne pour avoir les meilleurs fruits et il voit le fruit de sa vigne en un instant saccagé. Alors là, c'est aussi une purification qu'on trouve chez les mystiques, c'est-à-dire c'est le passage de la croix. Et la croix, c'est quoi? Ben, c'est aussi dans l'expérience amoureuse de Dieu, c'est que Dieu vous dépouille. Les grâces sensibles que vous aviez avant, peut-être la jubilation que vous aviez avant, n'est plus comme avant. Dieu veut encore vous purifier dans votre amour avec lui. Il va enlever peut-être les ressentis que vous aviez, les émotions que vous aviez avec lui. Il va vous tailler, si on prend l'image de la vigne, comme le vigneron taille la vigne, il va vous tailler pour de nouveaux fruits ensuite, qui viendront plus tard. Et puis, vous avez les couleurs de l'automne. Eh bien, les couleurs de l'automne, ce sont des couleurs uniques. C'est-à-dire que Dieu va vous donner quelque chose de nouveau, que lui seul peut vous donner, après les orages de l'été, après les fruits de l'été, après le printemps et après l'hiver, qui n'est pas l'hiver. L'automne n'est pas l'hiver. C'est une douceur que Dieu vous donne, un apaisement en vous qui fait que vous êtes très proche, pratiquement, de faire ce passage de la mort à la résurrection. La croix qui est plutôt l'orage des étés et la résurrection qui, paradoxalement, n'est pas au printemps ici. Ce sont les pluies d'automne. Si on était en Israël, nous serions très étonnés que les pluies d'automne sont très importantes. Parce que les pluies d'automne vont repréparer ensuite l'arrivée des pluies de printemps. Il nous faut les pluies d'automne et les pluies de printemps. Dans le renouveau, ils ont eu, il n'y a pas très longtemps, une démarche à Bethléem, et ils ont eu dans cette métaphore qu'après les pluies d'automne, il fallait arriver aux pluies de printemps, c'est-à-dire nous devions repartir dans un nouveau cycle concernant le renouveau charismatique. C'est-à-dire que nous avions probablement fait un cycle des pluies de printemps il y a peut-être dans les années 70, que nous arrivions aux pluies d'automne et que probablement nous sommes dans des temps prophétiques, probablement à cause de la visite du pape François à Jérusalem, hein, ou avec le Athénagoras, il a bien signifié que nous étions à nouveau dans des pluies nouvelles que nous allions vivre, des pluies de printemps, parce que l'Église, dans toutes ses confessions, a besoin d'un renouveau spirituel, un renouveau où le corps de l'Église ne sera que un, habité par l'amour. Alors je termine l'astuce en me disant, mais Seigneur, voilà, j'ai demandé au début de cette intervention que nous puissions vivre l'expérience intérieurement de cet amour passionné de Dieu. Je l'ai présenté à la fois, bon, dans son origine un petit peu plus philosophique, l'éros, en disant que c'était une expérience humaine que nous pouvons faire dans différentes religions, que l'homme se sent attiré par Dieu, qu'il est capable d'avoir des expériences un peu mystiques, effectivement, qui le fait sortir de soi, qui sollicite en lui quelque chose qui n'est pas uniquement de l'ordre de la volonté et de la raison, qui est comme quelque chose qui s'impose à lui,
c'est l'expression que Benoît XVI prend, donc quelque chose qui s'impose à moi, qui viendrait me saisir, mais je ne sais pas d'où vraiment. Et dans la tradition chrétienne, nous avons essayé d'expliquer que c'était la révélation de l'amour trinitaire qui était en fin de compte l'expérience où Dieu vient à la fois nous saisir, comme la bien-aimée est saisie par le bien-aimé, mais lorsque nous sommes saisis par Dieu, nous allons progressivement passer par des étapes de purification. Alors, dans la tradition mystique, l'illumination précède la purification. L'illumination, c'est quand vous avez une forte conversion, que vous avez rencontré Jésus. Puis Dieu s'arrange pour vous purifier de votre péché, de vos blessures, jusqu'au moment où, vous faisant passer par la croix, il va arriver à vous faire découvrir une union avec lui qui est comparable chez les mystiques à l'union nuptiale. Alors, paradoxalement, une union nuptiale avec lui, alors qui ne passe pas entièrement par le corps comme pour l'homme et la femme dans le mariage, mais là qui va passer par une expérience intérieure qui vous saisit telle que vous avez l'impression que Dieu et vous, vous êtes unis à la manière dont Saint Jean de la Croix parlera dans un poème du feu et de la bûche. Je terminerai là-dessus, ce qui veut dire que je vais demander voilà, progressivement à la louange de se remettre en place, car je voudrais qu'on expérimente dans ce thème de l'amour passionné pour Dieu l'image du feu prenant progressivement possession de la bûche. Donc dans la nuit obscure, Saint Jean de la Croix nous décrit un poème pour nous expliquer le rôle de l'Esprit Saint, c'est-à-dire la vive flamme. Le rôle de l'Esprit Saint, c'est comme le feu qui progressivement va prendre possession de votre âme. Il va passer par différentes étapes. Il va d'abord enlever toute l'humidité du bois, comme Dieu nous fait pleurer. Dieu nous fait pleurer à cause de notre péché et à cause de nos blessures. Et en même temps, il nous fait pleurer parce que nous percevons que son amour est plus grand que tous les torts que nous aurions. Son amour est infiniment plus grand. Comme Sylvie Buisset chantait hier et jusqu'à nous saisir dans les larmes, « J'aurais pu commettre tous les péchés du monde, l'amour de Dieu est bien au-dessus de cela. » Eh bien, cet amour de Dieu commence à nous purifier, à enlever l'humidité par les pleurs de notre péché, de notre blessure. Il nous fait apparaître, comme dans le bois qui est saisi par la flamme, une certaine noirceur. C'est la noirceur aussi de notre limite humaine, de nos orgueils, etc. Et puis, progressivement, la flamme va saisir le bois qui, à un moment donné, va faire que lorsque nous sommes suffisamment avancés dans cette manifestation du feu, eh bien, le feu va ne faire qu'un avec la bûche. On ne sait plus tellement si nous regardons la flamme ou si nous regardons le bois. Il y a comme une unité entre le bois et la flamme. J'ai bien une unité, c'est-à-dire qu'on sait qu'à l'origine, il y a une distinction entre le feu et le bois, mais le feu a tellement pris dans le bois que le bois en est transfiguré. On va à ce moment-là non plus regarder le bois pour lui-même, qui n'est peut-être pas beau en tant que bois à l'extérieur, mais lorsque le bois est saisi par la flamme, eh bien, il y a une transfiguration de ce bois qui devient resplendissant. Et lorsque nous regardons un bois qui prend dans un feu, eh bien, nous en sommes comme émerveillés, parce que le bois n'est plus lui-même. Le bois n'est que feu, comme si l'amour de Dieu, en fin de compte, en nous, n'était que présence de Dieu, qui fait que nous ne sommes plus, nous, à titre d'hommes ou de femmes, nous sommes hommes et femmes saisis, habités, transfigurés par l'amour de Dieu. Donc c'est un petit peu ça que je voudrais vous faire expérimenter maintenant, pendant le temps qui nous reste, jusqu'à l'Eucharistie. Alors je ne sais pas comment Dieu s'y prend, ne me demandez pas si je vais avoir une pédagogie particulière, je vais laisser plutôt le Saint-Esprit
nous aider. Alors peut-être un moment, je vous dirais, ben, fermez les yeux, ouvrez vos mains, mettez la main sur votre cœur, laissez-vous peut-être imprégner par quelques paroles. On va laisser le Saint-Esprit maintenant travailler pour que ce que j'ai essayé modestement d'essayer de vous expliquer ne devienne pas simplement de belles phrases et une théorie, ça n'aurait pas d'intérêt, mais que vous puissiez le ressentir et l'expérimenter dans votre corps et dans votre cœur. Amen.

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2: Seigneur, tu as résolu de me sauver. Ma forteresse et mon roc, c'est toi. Psaume 70, 3.

Éducateur chrétien devant l'étape de l'adolescence. Les parents n'ont pas beaucoup d'occasion d'être aidés dans la tâche éducative, même si dans des associations de parents, dans le cadre scolaire ou dans certains lieux de vie de la communauté chrétienne, ils peuvent faire part de leurs interrogations et chercher ensemble comment mieux remplir leur mission de parent. Souvent, le prêtre coopère à la tâche éducative, ce que j'ai fait pendant des années dans l'aumônerie de lycée, dans l'accompagnement d'unités de mouvements de scouts et de guides, et que je fais encore aujourd'hui en aidant ces mouvements de scoutisme qui se veulent mouvements éducatifs. Une orientation d'ensemble, je dirais, face à ce que représente l'évolution de l'enfant quittant les sécurités de la petite enfance, découvrant les contradictions du monde et cherchant hors de la famille, comme l'oiseau qui sort du nid, un certain nombre de signes sur sa route pour étayer ce qu'il a déjà reçu de sa famille. C'est un moment un peu désarçonnant pour l'enfant lui-même, bousculant aussi pour les parents, souvent surpris par l'évolution de leur enfant qui a grandi. C'est une attitude de confiance qui doit prédominer. L'un sème, l'autre moissonne, et ce que les parents ont semé de meilleur, ce n'est certainement pas pendant la période de l'adolescence qu'ils verront lever la moisson. On peut même dire, et sans doute parmi les auditeurs de cette radio il y en a, que c'est souvent quand les enfants ont quitté la maison familiale, quand ils sont loin des parents, qu'il leur arrive de faire référence à des valeurs qu'ils tiennent réellement de l'éducation qu'ils ont reçue de leurs parents, qu'ils ont semblé contredire, et parfois avec violence, dans l'adolescence, et qui, distance prise, parfois même au-delà de la mort des parents, c'est alors que germe ce qui a été semé profondément. Aborder un sujet aussi vaste que l'éducation chrétienne au moment de la

à grandir dans une liberté responsable. La mission est accomplie quand l'enfant va être capable de voler de ses propres ailes, ayant fait la différence entre liberté et indépendance, cette indépendance que l'adolescent revendique parfois avec une certaine violence contre ses parents. Pour le mieux faire entendre, il faut peut-être illustrer ce propos et je donnerai un petit exemple qui m'était arrivé avec une grande fille de la classe de première, un tempérament bouillonnant, qui était venue me voir une fois comme une furie, et quand je lui demandais le motif de son courroux, elle eut cette réponse que je n'avais jamais entendue. « Rendez-vous compte, j'ai des parents impossibles, elle avait 16 ans, mes parents veulent me mettre au couvent. » Je n'avais jamais entendu une chose pareille. J'ai demandé quelques explications. Elle m'a dit que c'était vrai en fin de première, qu'elle avait très peu travaillé pendant l'année, que les notes étaient mauvaises, mais que son père avait eu le culot de prendre rendez-vous pour elle avec la sœur supérieure d'une institution religieuse voisine du lycée où elle était élève. Je l'ai un peu rassurée quant à l'entrevue avec cette religieuse, lui disant qu'elle avait bien assez de tempérament pour savoir s'exprimer, et elle est donc repartie un peu rassérénée. Elle est revenue quelques jours plus tard, l'oreille basse. Je me suis informé de la façon dont s'était passée l'entrevue. Elle a reconnu que ça s'était pas mal passé, que cette religieuse, elle avait jamais parlé avec une religieuse, était plutôt sympathique. Mais, ajouta-t-elle, je suis très embêtée. J'ai demandé pourquoi elle était embêtée. Ben, elle m'a dit, voilà, quand je suis rentré à la maison, mon père m'a dit, écoute, c'est toi qui passes le bachot l'an prochain, je voulais t'offrir la possibilité d'une alternative, tu vois que tu n'as pas su travailler dans le cadre du lycée, c'est toi qui passes le bachot l'an prochain, maintenant ma fille, c'est ton affaire, à toi de choisir. Et voilà cet enfant, ou plutôt déjà cette jeune fille, rebelle, complètement désarçonnée par l'attitude de son père, qui, après avoir d'autorité imposé cette rencontre avec la directrice de cet établissement, la renvoyait à sa liberté naissance, à la responsabilité de son avenir, puisque c'était elle qui passait le bachot. Bonne joueuse, elle a choisi le couvent et a été reçue au bachot l'année suivante. Vous devinez ce qui se serait passé si ce père de famille, d'un acte d'autorité, avait inscrit sa fille sans la faire réfléchir préalablement dans cet établissement. Elle y serait allée à reculons et n'aurait sans doute pas réussi avec autant d'aisance son baccalauréat. Oui, j'ai admiré ce père de famille, capable d'endosser plusieurs jours de mauvaise humeur et d'agressivité à la maison, faisant acte d'autorité pour le fameux rendez-vous, admiré plus encore la façon où, au moment opportun, il a su renvoyer la balle dans le camp de sa fille pour qu'elle exerce sa libre décision. Oui, l'éducation, certains jours est bien difficile, c'est plus qu'une science, c'est un art. Car ce qui a réussi avec un aîné ne réussit pas nécessairement avec le suivant. Ce qui a été bon pour le garçon n'est pas nécessaire pour la fille. Et même quand il y a des jumeaux, ils ne sont pas toujours à traiter de la même manière. En tout cas, je suis tout à fait convaincu que la tâche éducative, qui est, à l'âge de l'adolescence, il est vrai aventureuse, mais les parents ont grâce d'état, de par le sacrement du mariage, de par le don de Dieu qui leur est fait d'être parents pour être ses accompagnateurs, ses éveilleurs. Car c'est vrai que tel enfant aura besoin d'être poussé un peu vers l'extérieur, ayant tendance à s'abriter trop longuement dans la sécurité que lui offre sa famille, s'il a la chance d'avoir une vraie famille, et que tel autre au contraire, il faudra, certains jours, tenir la bride un peu court, car ce garçon ou cette fille, mesurant mal certains risques, est capable de mésuser de sa liberté, et que c'est de la responsabilité des parents

quand il le faut encore, de les abriter de certaines imprudences. Il reste vrai que cette éducation à la liberté n'est pas sans risque. Il n'y a pas d'éducation sans risque. Nous devons aider ces jeunes à être un jour capables d'être dans le plein vent de la vie, d'être témoins du Christ dans les circonstances les plus mouvementées, et que cela ne se fait pas simplement dans une prudente sécurisation, que d'ailleurs, souvent, ils vomiraient. Oui, être des parents, c'est accompagner cette croissance d'enfants de Dieu dans cette liberté sans laquelle il n'est pas possible d'aimer Dieu, les autres, et si c'est le chemin un jour, le conjoint qu'ils choisiront beaucoup plus tard. C'était le premier point sur lequel je voulais vraiment insister, tant je crois qu'il y a de confusion entre liberté et indépendance. Il y a certaines formes de fausse liberté offertes de façon anticipée à des adolescents qui, je dois le dire, me sont apparus quelquefois être de véritables abandons d'enfants. C'est trop facile de renvoyer, y compris dans le domaine religieux, l'enfant à une totale indépendance alors qu'il doit découvrir que la liberté est faite de solidarité. Le deuxième point qui m'apparaîtrait important, parce qu'il fait défaillance en de nombreux endroits, puisque l'enfant se prépare déjà lointainement, mais un jour, à l'étape de l'existence où il faudra quitter le toit familial, l'importance et la chance que représente pour un jeune de participer à une vie de groupe, à une équipe. Et c'est vrai que les propositions faites aux adolescents dans ce domaine, au sein même de l'Église, sont insuffisantes, même si ce n'est pas neutre, déjà, de participer dans le cadre d'une maison de jeunes ou d'un foyer rural à une équipe sportive, qui représente déjà un certain enjeu d'insertion dans la vie sociale, du tenir compte des autres, et que beaucoup de jeunes, et des garçons, mais aussi des filles, peuvent développer de nombreuses aptitudes à travers la participation à un club sportif, surtout s'il s'agit de sport en équipe. Mais quand je parlais de vie de groupe, je visais aussi ce que représente la participation à ces petites cellules de jeunesse ecclésiale dans le cadre d'une aumônerie, du mouvement eucharistique des jeunes, du scoutisme qui est certainement le mouvement le plus solidement implanté dans notre pays, de la conférence Vincent de Paul des jeunes, de groupes paroissiaux réunis autour quelquefois d'un prêtre, d'une religieuse, aujourd'hui assez fréquemment de jeunes foyers qui ont ce don. Pourquoi attacher une telle importance à cette vie de groupe ? Dans la société, aujourd'hui, il y a moins de familles nombreuses. Et pour le plein développement de la personnalité, c'est vrai que dans une famille où il y a statistiquement 1,7 enfants, bon, c'est jamais le chiffre exact dans un foyer, mais disons que dans une famille de 2 enfants, le développement de la personnalité n'est pas le même que dans une famille où on a 4 ou 5. Autrefois, c'était des chiffres plus élevés. Et cet apprentissage du vivre ensemble à bout portant, qui se faisait souvent au sein de la famille, il est encore plus nécessaire aujourd'hui, pour qu'il n'y ait pas carence, et la scolarité n'y suffit pas, que de telles propositions permettent aux jeunes d'apprendre à tenir compte des autres, à faire équipe. En outre, certains de ces mouvements proposent aux enfants, et je pense particulièrement au scoutisme, mais aussi au MEJ, une pédagogie qui les construit à travers, entre autres, l'engagement. Des engagements proportionnés à leur âge. La proposition faite à un louveteau à 10 ans, la proposition faite par les guides de France à une jeune fille de 14-15 ans ne sont pas, même si elles ont des points communs, taillées de la même manière. Ainsi, par des engagements qui sont proportionnés à leur aptitude,
nous voyons ces enfants prendre confiance en eux, commencent à être capables de s'inscrire dans une certaine durée, de ne pas simplement, comme on le fait avec les programmes de télévision, zapper d'un programme à l'autre chaque fois que le menu ne vous convient pas. Ces fidélités, par étapes, les construisent et les préparent longtemps à l'avance, forgeant un certain nombre de qualités et d'aptitudes qui leur seront d'un grand secours quand viendra pour eux l'heure de ces engagements sans retour de toute une existence pour la majorité d'entre eux dans le mariage, pour quelques-uns, et c'est une grâce dans les familles, dans la consécration de la vie religieuse féminine ou masculine, ou dans le service sacerdotal. Je considère donc que les jeunes qui participent à ces groupes ont une chance formidable pour sortir d'eux-mêmes, guérir de certaines timidités, apprendre à prendre confiance en eux, apprendre à mettre au service des plus jeunes les talents qu'ils ont commencé de valoriser et de développer, et cela à l'extérieur de la famille. C'est ainsi qu'ils se préparent, là encore, à des choix majeurs. Mais il ne faut pas jouer avec la générosité de ces enfants, et il y a des charges qu'ils ne sont pas capables de porter. Que de fois j'ai vu des garçons et des filles en pleine adolescence se défoncer pour des actions généreuses, ponctuelles, monter une veillée dans une maison de personnes âgées, prendre en charge pendant une journée un groupe d'enfants handicapés, monter telle ou telle action de service dans une paroisse, dans une institution. Ça, ils le font avec fougue et vraiment en se dépensant de toutes leurs forces. Mais il y a des choses qu'il ne faut pas leur demander. Il y a toujours des exceptions, je ne puis l'ignorer. Mais, par exemple, prendre en charge durablement jeunes handicapés de leur âge à 14 ou 15 ans, sauf de rares exceptions qui sont parfois signes de vocation, ce n'est pas pensable. Et très vite, le jeune se découragera. Qu'aura-t-on fait en leur proposant un service qui les dépassait? Le jeune handicapé sera très déçu de l'infidélité de ce jeune ami qui venait le voir, et l'adolescent s'en voudra de ne pas avoir été capable de tenir la parole qu'on lui avait demandé de donner, l'engagement qui n'était pas aux dimensions de ses aptitudes. Ils ne sont pas encore à l'âge des grandes continuités. En pleine évolution, en pleine transformation, il y a une éducation à la générosité avec laquelle il ne faut pas jouer. Le troisième point, puisque je n'aurai le temps sans doute que d'en traiter trois, c'est l'éveil au sens de l'Église. À l'âge de l'adolescence, la paroisse est pour beaucoup d'entre eux un peu grise. Et venir à la messe entre papa et maman n'est pas une situation dans laquelle ils soient toujours à l'aise. Ils sont beaucoup plus à l'aise d'y venir avec un groupe d'amis, un groupe de copains, s'ils ont cette chance. Mais la tentation fréquente à cet âge-là, c'est de se retirer sous sa tente, de croire pouvoir faire cavalier seul avec le petit bagage qu'ils ont reçu de leur famille, du catéchisme, qui leur a permis un certain accès personnel à l'expérience de Dieu, à l'expérience de la prière. Ce petit bagage, s'il n'est pas consolidé, ne tiendra pas longtemps. Il faut leur faire découvrir qu'ils sont arrivés à cette étape avec d'autres et que les étapes qui viennent, même quand ils seront pleinement adultes, ils ne les feront jamais en solitude. Comment, et ce n'est pas aisé, les éveiller au sens de la communauté chrétienne à l'âge où on rechigne devant tant de choses perçues en termes d'exigences, d'obligations, même si je récuse des
chose que j'ai lue parfois dans la presse, que cette génération serait inapte à l'effort. Ce n'est pas à mes yeux tout à fait exact. Je prendrai une image pour le faire comprendre. Ayant accompagné pendant plus de 10 ans des jeunes dans des camps très exigeants quant à l'effort, de ski en peau de phoque en haute montagne, il ne me serait jamais venu à l'idée de les faire monter en dessous d'un câble de téléphérique, car pour leur génération, s'il y a un téléphérique, il faut le prendre. Soit nous choisissions une montagne non équipée, soit on partait du haut du téléphérique pour aller parfois bien au-delà de 4000 mètres, au prix de combien d'efforts et parfois de larmes versées. Et je les voyais se transformer dans un effort, et dire qu'on appelait ça des vacances, de braver le froid, le gel, les maux de l'altitude, l'eau faite avec de la neige fondue qui n'est pas très comestible, et tant d'autres de nuisances dans ce moment d'exaltation, de parvenir au sommet, bien heureux, si ce n'était pas dans le brouillard, comme c'est arrivé une fois ou l'autre, on avait peiné tout ça pour contempler un brouillard presque à couper au couteau. Oui, je m'émerveillais. Et cela me fait dire que, si c'est vrai, ils ne montrent pas toujours le meilleur d'eux-mêmes à la maison, il y a des ressources très profondes dans cette jeunesse, je ne puis en douter, mais nous sommes parfois bien maladroits quant à choisir des propositions qui puissent être accordées à leurs enthousiasmes qui sont très souvent sous-jacents, même sous des attitudes d'enfants parfois un peu gavés. Alors dans l'Église, ces jeunes qui, dans leurs établissements scolaires, grandissent fréquemment dans une situation de grand isolement, comme on dit quelquefois de diaspora, petite poignée de jeunes qui osent encore dire qu'ils sont chrétiens et de le laisser voir, qui essuient quelquefois moqueries et dérisions, non pas des non-chrétiens, mais souvent de ces jeunes de leur classe qui ont un peu déserté ce qu'ils avaient commencé de vivre à travers le catéchisme. Oui, je dis qu'ils ont droit, que c'est légitime, qu'ils aient besoin de temps en temps de faire dans la joie l'expérience de lieux d'église qui leur soient adaptés, grands rassemblements de jeunes, pèlerinage à Lourdes ou dans une atmosphère de fête. Ils se découvrent davantage de l'Église universelle et pas simplement le petit reste qu'ils ont le sentiment d'être quelquefois quand ils se glissent dans l'Église paroissiale, restant quelquefois un peu timide, caché derrière un pilier de l'Église. Oui, nous avons à encourager et je comprends que Jean-Paul II ait depuis son pontificat tellement promu des grands rassemblements internationaux de la jeunesse, manière d'encourager les églises locales à rechercher de quelle manière permettre à cette jeunesse de l'Église de découvrir dans la joie sa place au sein de la communauté des aînés. Et ce n'est pas faire du séparatisme que d'avoir de temps en temps l'occasion de célébrer des messes de jeunes. Ils prendront leur place, ils prennent leur place, ils sont dans l'Église de tous les jours. Mais je suis de ceux qui, à l'expérience, tout à fait convaincus que ces rassemblements les aident à devenir davantage eux-mêmes membres de l'Église. J'ai presque terminé, je n'ai fait qu'ouvrir quelques pistes. Je voudrais, en terminant, réexprimer la certitude que j'ai qu'au moment de l'adolescence en particulier, il faut, dans le cœur des parents, une conviction sereine que ce qu'ils sèment, même si cela s'enfouit profondément, sans laisser percevoir un début de germination, le jour où ces jeunes auront pris leur distance et que peut-être à des carrefours de la vie, difficiles à franchir, ils chercheront dans la mémoire de leur cœur quelles balises, quels points de repère peuvent les aider à ne pas faire fausse route, c'est à ce que aura été semé, parfois dans la douleur, dans la famille, dans ces années tumultueuses, c'est à cela qu'ils feront référence, découvrant dans la mémoire de leur cœur des choses dont ils n'ont pas eu même conscience sur le champ.
Je terminerai par ce témoignage. Je célébrais il y a quelques jours les obsèques d'une mère de famille nombreuse, plus âgée que moi, une famille de 6 enfants, son mari était décédé 1 an avant, et j'ai dû préparer les obsèques de la maman avec ses 6 grands jeunes, ayant tous une descendance, aucun marié à l'église, aucun enfant, petit-enfant baptisé, et j'ai perçu, dans la façon dont ils ont préparé les obsèques de leur maman, qu'ils aimaient profondément, ces parents qui avaient su persévérer non seulement dans une pratique religieuse, mais dans une pratique au sens vrai, c'est-à-dire une vie engagée, vraiment jusqu'à leur mort, et ça les enfants les admiraient, même si à vue humaine, ils n'avaient pas semblé suivre le même chemin. J'ai mesuré dans la façon dont ces enfants préparaient les lectures, les intentions de prière pour cet ultime hommage à leur mère, que déjà, ils percevaient eux-mêmes cette transmission profonde dont ils seraient redevables à leurs propres enfants et qu'ils avaient du pain sur la planche, peut-être pour rattraper le temps perdu et transmettre à leurs enfants ce qu'ils avaient eux-mêmes reçu de ces parents qu'ils aimaient tant.

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2: Je vous aime, ô mon Dieu, et mon seul désir est de vous aimer.
3: Le plus petit d'entre vous tous, c'est celui-là qui est grand. Luc 9, 48.

Nous sommes dans la cité du cœur de Jésus, ce qui nous rappelle avec force que notre religion est une religion du cœur, non de l'esprit, mais du cœur, ce qui nous invite continuellement à une relation cordiale avec Dieu. Et les mots les plus riches de notre tradition graviteront autour de ce terme du cœur, le lieu même de l'amour. Nous sommes aimés. Et inviter en retour ce qui est notre extraordinaire dignité, notre vocation, inviter en retour à aimer. Et je puis vous assurer que, au travers des confessions, c'est ce que j'entends de plus fort de chacun d'entre vous. Quel que soit votre péché, vos souffrances et vos blessures, la confession est le lieu où s'exprime le mieux et le plus ardemment votre immense désir d'amour. Et la souffrance que nous confions dans le sacrement de réconciliation exprime combien nous avons conscience, une conscience aiguë d'être faits pour l'amour. Nous sommes des capacités d'amour. Et le cœur de Jésus en ce lieu nous le révèle d'une manière particulièrement forte. L'amour, c'est ce qui nous touche, ce qui nous émeut, ce qui nous bouleverse. L'amour, c'est ce qui nous rejoint au plus profond, ce qui nous guérit, ce qui nous fait vivre. Et en ce lieu extraordinaire du cœur de Jésus, nous sommes venus pour entendre les pulsations de ce cœur, qui ne cesse à chaque battement de nous dire « Je t'aime ». Je t'aime depuis toute éternité. Et ta vie n'est pas le fruit de circonstances hasardeuses. Ta vie, ta naissance, ton existence sont le fruit de l'amour. C'est bien cela que nous sommes venus entendre ici. Et c'est la parole qui sera à même de nous guérir de toutes les blessures de l'existence, de tous ces échecs qui ont pu nous meurtrir. Nous avions tous une vision idéalisée de l'existence. Je voulais, j'aurais aimé. Et puis l'échec, l'impuissance. Tant de contrariétés nous ont détournés de cet élan, de cette aspiration. L'amour aujourd'hui t'ouvre une voie nouvelle, toujours nouvelle. À l'image de la résurrection du Christ, c'est une nouvelle extraordinaire. Chaque jour est neuf. Ton existence peut recommencer. Non pas partir à zéro, car tout l'héritage de ton passé importe aux yeux de Dieu. Voilà ce que nous sommes venus entendre ici même. Vous savez que tout au long de l'histoire, nous ne cessons d'aller par un mouvement de balancier, d'un excès dans un autre. Et nous sommes passés d'un Dieu de justice à un Dieu d'amour. Heureuse époque que la nôtre, où nous honorons un Dieu d'amour. Mais je ne suis pas sûr que nous ayons fait le pas de vraiment réaliser que c'est un Dieu de miséricorde. Parce que c'est encore beaucoup plus fort, beaucoup plus exigeant. Dieu est miséricorde. Et je ne suis vraiment pas sûr que nous ayons sondé, nous, baptisés, jusqu'où va la miséricorde du Christ. C'est l'héritage pascal, c'est le fruit pascal, la miséricorde. Et si souvent notre cœur est comme recroquevillé et incapable d'accueillir la puissance et la nouveauté de cette heureuse miséricorde. Nous ne sommes pas vraiment au clair avec la miséricorde. Regardez notre attitude dans le sacrement de réconciliation. Parce qu'au fond, nous ne l'aimons pas vraiment. Nous y allons avec crainte, honte, avec difficulté pour dire ce qu'il y a au plus profond, nous aimerions bien cacher. Nous n'y allons pas assez souvent. Nous n'y allons pas comme à une fête, comme à un festin d'amour. Nous ne sommes pas au clair avec la miséricorde. Nous en avons encore une vision trop étroite, beaucoup trop rétrécie. Il faut ouvrir le champ. Comme je vous le disais hier, la miséricorde est un baume sur les blessures de notre cœur. Avec tout ce que cela peut évoquer de chemin de guérison. Une véritable thérapie d'amour. Mais nous allons aujourd'hui aller encore plus loin, en découvrant que la miséricorde est un baiser d'amour. Avec tout ce que cela évoque de proximité avec Dieu, celui qu'on embrasse, on le touche, on l'approche au plus près, on l'étreint. Et voilà ce que Dieu veut vivre avec toi, se rendre tellement proche que tu le sentes. Élisabeth de la Trinité aimait parler de ces attouchements divins. Le Seigneur te touche là où tu as mal. Le Seigneur effleure comme par une caresse
toutes les blessures de ton être, parce qu'il est infiniment proche. Ne le prions jamais comme s'il était distant. Il est plus intime à moi que moi-même. Il m'habite comme dans un temple. Et à aucun moment il ne peut se séparer de moi. Accueillons ce baiser de la miséricorde. La parabole qui nous le décrit avec le plus de force est celle du fils prodigue. Son père l'aperçut de loin, il fut pris de pitié et il l'embrassa tendrement. Représentez-vous au fond de votre cœur cette image du père qui court à la rencontre de son fils, ce fils humilié et meurtri, qui vient avec cette conscience d'avoir perdu sa dignité de fils. Je ne suis pas digne d'être appelé ton fils. Mais le père le serre dans ses bras. C'est une réponse bien plus forte que n'importe quelle parole. Et dans ce geste, le fils comprend qu'il retrouve sa dignité. Il n'est pas humilié. Le père ne vient pas par ce geste toucher ce qui lui fait mal et lui rappeler son erreur et sa faute. Au contraire, il lui rappelle qu'il est aimé. Aimé non pas malgré son péché, mais aimé jusque dans son péché. Dieu ne t'aime pas malgré ta misère, mais il t'aime dans ta misère. Ce baiser de la miséricorde nous rappelle l'épisode de la Genèse. Dieu façonne l'homme avec la glaise du sol et il insuffle dans l'homme son souffle. Nous avons reçu la vie par ce souffle de Dieu, par la bouche de Dieu. C'est un baiser d'amour qui nous a mis à l'existence. C'est un baiser d'amour qui est à l'origine de la vie de l'homme et de la femme, de la bouche de notre Dieu à notre bouche. Ce qui donne ce merveilleux mot d'adoration que nous chrétiens ne pouvons pas utiliser de n'importe quelle manière. Si l'on regarde l'étymologie grecque, cela peut signifier « vers la bouche ». Oui, nous sommes tournés vers la bouche de Dieu, vers le cœur du Christ, dont nous recevons le souffle vital. Et adorer, c'est se mettre dans cette disposition. C'est recevoir, recevoir le souffle. C'est recevoir le baiser d'amour de Dieu. On ne peut pas aller plus loin dans l'amour. L'adoration, c'est l'amour écrasé par la beauté. Nous pouvons aussi entendre en arrière-fond ce merveilleux épisode du livre de la Genèse. Joseph a été trahi par ses frères, vendu comme esclave. Esclave en Égypte, et au bout d'un certain nombre d'années, il retrouve ses frères qu'il avait livrés. Et le livre de la Genèse, dans un épisode magnifique qui préfigure le Christ, nous dit « Joseph embrassa ses frères ». C'est le baiser de la miséricorde, le baiser du pardon qui couvre une multitude d'offenses. C'est la victoire de l'amour plus fort que la haine, plus fort que toute trahison, le baiser de la miséricorde. Comment ne pas entendre aussi, dans ce merveilleux livre biblique du Cantique des Cantiques, ce cri de l'épouse qui dit « Ah, donne-moi des baisers de ta bouche ». Oui, ton désir doit aller jusque-là, et ta prière invoquer le Seigneur d'amour pour lui demander un baiser de sa bouche, le baiser de sa miséricorde. Les élans les plus extraordinaires de tous les amoureux, ce qui nous touche au plus profond, ce qui nous émeut dans ce qui est sans aucun doute la plus belle rencontre humaine. Voilà ce que nous sommes invités à vivre avec notre Dieu. Dieu est amour, Dieu est tendresse, Dieu est miséricorde. Une miséricorde qu'il te communique par un baiser d'amour. Laisse-toi toucher, laisse-toi approcher au plus près, afin que Dieu se rende tellement intime qu'il fasse désormais partie de toi-même. Je vous invite donc à contempler le Père de la parabole du prodigue. Ce Père qui exprime merveilleusement le cœur de Dieu, d'un Dieu qui n'attend que nos retours, d'un Dieu qui ne guette que ce mouvement de notre cœur, qui se tourne, qui consent enfin à se tourner vers lui. Dans notre péché, nous passons notre temps à nous regarder. Nous ferions mieux de regarder Dieu, de porter notre regard vers ce Père plein de tendresse et d'amour qui n'attend que notre retour. Pensez à ce tableau de Rembrandt, cette image, cette icône merveilleuse qui nous décrit le fils à genoux devant son père, la tête contre les entrailles du père et le père posant ses deux mains sur ses épaules.
le Père accueillant la misère de son Fils, son cœur s'ouvrant pour accueillir toute sa détresse. Cette parabole du prodigue célèbre la joie du pardon. Elle célèbre le miracle inépuisable de la miséricorde. Et nous rappelle ainsi que l'amour est plus fort que la mort. Et rappelez-vous dans cette parabole ce cri « Ton frère que voilà était mort et il est revenu à la vie ». Chaque péché est une expérience de mort. Chaque péché atteint en moi mes ressources vitales. Chaque péché est une terrible contradiction avec cet élan qui jaillit du plus profond de moi-même. Le péché vient mettre comme un obstacle à cet élan. Mais voilà que Dieu me révèle que l'amour est plus fort que la mort, comme il l'a révélé en son Fils Jésus. Jésus est ressuscité d'entre les morts par la miséricorde du Père. Et par la résurrection de Jésus, nous savons désormais que l'amour est plus fort que tout. Jésus lui-même, dans sa mort, a fait l'expérience de la miséricorde. Il ne s'est pas ressuscité lui-même. Dieu, par amour, l'a ressuscité d'entre les morts. Et de la même manière, Dieu, par amour, veut te ressusciter chaque fois que le péché a inscrit dans ton cœur des séquelles de mort. Ces séquelles dont nous souffrons si douloureusement. Voilà que le Seigneur veut les atteindre. Et son pardon vient enlever toutes les séquelles de mort. Il n'en reste plus aucune trace. Par sa résurrection, Jésus a fait l'expérience radicale de la puissance de l'amour. Et c'est pourquoi, à sa suite, l'Église proclame ce message de miséricorde. Le premier annonce de la résurrection, c'est la réconciliation, c'est le pardon des péchés, c'est ce torrent de miséricorde qui déborde sur nous. Le premier fruit pascal est le pardon des péchés. Derrière ce fils de la parabole, il faut reconnaître l'homme de tous les temps et remonter ainsi jusqu'à la source, jusqu'à Adam. C'est l'homme de tous les temps qui se détourne de Dieu dans une expérience plus ou moins dramatique. C'est l'homme qui, par sa faute, a perdu l'héritage de la grâce, cet héritage que nous avons dilapidé. Derrière Adam, il faut reconnaître chacun d'entre nous qui, à travers le péché, fait l'expérience de l'exil, de la faim, du dénuement, de cette perte si douloureuse de notre dignité d'homme et de femme. Comme saint Paul nous le dit dans l'Épître aux Romains, tous sont pécheurs, ils sont tous privés de la gloire de Dieu. L'héritage que le Père nous réservait, l'héritage qu'il voulait nous donner, c'est sa gloire. Mais nous avons capté cet héritage, nous l'avons voulu tout de suite, au lieu de l'accueillir comme un don qui se recueille jour après jour, tout au long de notre histoire. Chaque jour est grâce. Et chaque jour dans ce chemin d'amour nous conduit jusqu'à la plénitude de l'amour, une plénitude à laquelle nous pouvons tous prétendre, mais que nous ne pouvons pas saisir en un instant. L'erreur du Fils n'est pas d'avoir voulu sa part d'héritage, c'est de l'avoir voulu tout de suite, tout de suite. Mais n'oublions jamais que Dieu veut tout nous donner, que Dieu n'est envers nous qu'amour, don, plénitude de don. Au cœur de la privation, comme le fils prodigue, nous avons tendance à nous mesurer à l'aune des biens perdus. Ce qu'il regrette, c'est le pain qu'il avait en abondance. Et dans la faim, il se limite à un bien partiel. Combien de mercenaires de mon père ont du pain en abondance, et moi je suis ici à mourir de faim. Eh bien, dans l'expérience du péché, nous faisons la même chose. Nous ne nous mesurons pas à la mesure de notre dignité de fils et de filles de Dieu. Nous nous mesurons uniquement aux séquelles du péché, à cette douleur qui s'imprime en nous, honte, tristesse, amertume, sans réaliser qu'il faut porter notre regard beaucoup plus haut, car Dieu nous destine à des biens plus grands que cela. Ce que le péché entame dans notre vie, c'est notre dignité de fils et de fille. Et voilà ce que Dieu vient restaurer en premier par le sacrement du pardon. Il ne se contente pas, comme le fils de la parabole, de nous donner du pain pour rassasier notre faim. Il nous revêt de l'habit de fête. Il nous donne des souliers neufs. Il passe à notre doigt l'anneau de l'alliance.
il nous restaure, il nous réintègre, il nous rend plus encore que ce que nous désirions, il nous donne tout. Nous souffrons des conséquences du péché, et ça c'est une expérience que chacun d'entre nous connaît. Mais nous ne souffrons pas assez du péché en lui-même. Nous ne réalisons pas la gravité du péché. Pie XI disait, le grand drame aujourd'hui, le péché du XXe siècle, c'est d'avoir oublié le sens du péché. Nous avons oublié le sens du péché parce que nous avons oublié la valeur de l'amour. Le péché ne s'éclaire qu'au regard de l'amour. Et nous sommes invités à continuellement regarder l'amour. Nous sommes les disciples de l'amour. Et si l'Église parle du péché, c'est uniquement parce qu'elle parle avant tout de l'amour. Et si l'Église insiste sur le péché pour en révéler la gravité, c'est parce que son message est un message d'amour. N'oublions jamais dans notre discours, dans notre catéchèse, de ne parler que de l'amour. Sinon, tout le reste est complètement incompréhensible. Tout ne s'éclaire qu'au regard de l'amour. Il nous faut donc faire l'expérience bouleversante de la miséricorde, qui vient couvrir et submerger cette expérience douloureuse de la culpabilité. La culpabilité est une déviance. Elle contredit le sens véritable du péché. Je sais de quoi je suis pécheur. Je sais en quoi j'ai manqué à l'amour de Dieu, et je peux donc en toute clarté demander pardon. Et c'est tout le sens de l'aveu, qui doit être le plus clair, le plus simple possible. La culpabilité est complètement stérile, elle nous enferme en nous-mêmes, dans un sentiment confus d'avoir mal agi, d'avoir commis une faute. Mais nous ne sommes pas dans le registre de la faute, nous sommes dans le registre du péché qui est une rupture d'alliance. Et nous sommes invités, comme le prodigue, à dire « Père, j'ai péché contre toi ». C'est dans cette relation que se révèle le péché. Et quand vous allez vous confesser, entrez dans ces dispositions et de dire de tout votre cœur « Père, j'ai péché contre toi ». Et j'entre ainsi dans une relation unique, dans un dialogue entre toi et moi. Dialogue qui est médiatisé par le prêtre. Mais dans la confession, le prêtre s'efface. Il n'y a plus que le Christ. Ce n'est plus à un cœur d'homme que vous avez affaire, mais au cœur même de Jésus. Le prêtre s'efface devant cette grâce, dont il est lui le premier bénéficiaire. Le prêtre s'efface car il a conscience en cet instant que c'est le Christ lui-même qui agit à travers lui. Il se laisse le premier bouleversé par cette expérience extraordinaire de la miséricorde. Et c'est ainsi que le cœur du prêtre grandit et se laisse entièrement façonner par l'amour. Il est incapable de vous juger. Il est incapable de porter sur vous un regard autre que le regard du Christ, qui n'attendait que cette démarche pour faire couler dans votre cœur des flots de miséricorde. C'est vraiment dans ces dispositions que nous devons courir à la réconciliation. Mais hélas, nous ne sommes pas bien souvent sous le régime de la miséricorde. Nous sommes plutôt sous le règne de la justice. Nous qui disons comme le Fils, « Je ne mérite pas ». Qui d'entre nous n'a pas eu cette pensée après un péché qui l'a particulièrement humilié ? « Je ne mérite plus d'être aimé. Je ne mérite plus d'être appelé ton fils ou ta fille. Je ne mérite plus que tu m'habites comme un temple. » Allant même jusqu'à penser que Dieu puisse un instant s'éloigner de nous. Je ne mérite même plus de te regarder. Alors ainsi on se détourne de la prière. On se détourne de l'Eucharistie, pensant qu'elle est une récompense alors qu'elle est un remède. Au moment où nous en avons le plus besoin, notre péché nous détourne du remède. Alors il faut, dans un élan de courage, de confiance, se jeter aux pieds du Christ. Recourez le plus vite possible à sa miséricorde. Quand le péché vous a humilié, ne vous regardez pas. Regardez Jésus. Regardez son cœur. Entrez par la brèche de son cœur. Laissez couler sur vous ces flots de miséricorde qui vous rejoignent là où vous avez le plus mal. Mais cessons de nous regarder. Que de temps perdu, que de force gaspillée. Tout ce temps que nous avons mis à gémir et à nous traîner par terre, nous lamentant dans notre condition de pécheurs,
nous aurions pu le mettre à profit. Nous aurions pu le mettre au service de l'amour et donner dans cette démarche plus d'amour à Dieu que nous lui en aurions donné si nous n'étions pas tombés. Ton péché devient grâce. Ton péché devient le creuset où tu peux révéler le plus d'amour. Dieu va jusqu'à se servir de ton péché par grâce et par miséricorde. Sans nous en rendre compte, au péché que nous venons d'accomplir, nous ajoutons le péché du découragement, le sinistre découragement. Et nous tombons ainsi dans un péché plus grave encore que celui que nous avons commis. Comprenez bien que le péché ne met pas en obstacle l'amour, car l'amour est plus grand que tout. Inscrivez en lettres de feu dans votre cœur que le péché ne met pas en obstacle l'amour du Seigneur. Mais ce qu'il met en obstacle, c'est notre manque de confiance. N'ajoutons pas un péché plus grave au péché que nous avons commis. Recourons à la miséricorde par l'instrument de la confiance. Allons vite puiser à la source. Le Seigneur ne peut pas nous manquer. Dans une très belle lettre, Élisabeth de la Trinité, désolé, je ne peux pas faire autrement que d'en parler, hein, écrivait à sa sœur Gitte, « Petite sœur chérie, il faut rayer le mot découragement de ton dictionnaire d'amour. » Merveilleuse formule. Il faut rayer le mot découragement de ton dictionnaire d'amour. Notre trésor à nous, c'est la confiance. Et plus ta confiance est grande, et plus la miséricorde viendra couler dans ton cœur. Plus tu t'abandonneras au Seigneur dans un mouvement d'abandon, de confiance, et plus le Seigneur pourra agir en toi. Laisse-le te montrer jusqu'où il peut aller. Laisse-le te montrer jusqu'où peut aller son amour, sans limite aucune. Alors ne va pas en mettre. Et dans une formule très belle, nous pourrions dire que le pardon est le baiser de la miséricorde à la misère. Mais il y a le mouvement de retour, c'est mon repentir, c'est ma démarche à moi, qui elle vient comme le baiser de la misère à la miséricorde. Le pardon est le baiser de la miséricorde à la misère, notre repentir le baiser de la misère à la miséricorde. La rencontre est accompli. C'est une étreinte. Aimer implique ce mouvement de communion, ce mouvement de réciprocité, et c'est cela l'amitié divine que Dieu veut vivre avec nous. Il t'aime, alors aime-le. Tu ne peux rien faire de moins que l'aimer en retour. Considère jusqu'à quel point il est allé, jusqu'à donner sa vie, jusqu'à verser tout son sang, jusqu'à se donner à toi dans l'Eucharistie, dans son corps, dans son âme, dans son humanité, dans sa divinité. Vois jusqu'où Dieu est allé pour toi. Nous ne pouvons rien faire de moins que de l'aimer. À Dieu qui t'a tout donné, tu dois en retour tout donner. Et si nous ne sommes pas encore allés jusque-là, nous ne savons pas ce que c'est qu'être disciple du ressuscité. Et notre vie risque bien de s'enliser, de se lasser dans la médiocrité. Il n'y a pas de mesure à la vie chrétienne. Il y a comme une aspiration, un élan, une dynamique continuelle qui nous invite à nous donner à chaque instant, à tout accomplir par amour, à investir dans chacun de nos gestes, dans chacune de nos paroles, toute l'intensité d'amour dont notre cœur est capable. Dieu nous prend au sérieux jusqu'à ce point. Il nous a fait capacité d'amour et nous devons laisser résonner dans notre cœur toute la mesure dont Dieu nous a rendus capables. L'abîme de notre misère rencontre l'abîme de la miséricorde de Dieu. Il nous faut sombrer dans cet abîme. Il nous faut descendre jusqu'au fond, comme une sonde, aller le plus loin possible. Si le cœur de Jésus s'est ouvert, c'est pour que nous apprenions à le connaître. Par notre baptême, Dieu a mis en nous toutes les dispositions pour le connaître, pour l'aimer, pour le servir. Il te faut aller jusqu'au bout de ce que tu es capable et ne mettre aucune mesure. Alors il nous faut pour cela recourir fréquemment au bain de la miséricorde. Il y a les lieux particuliers et privilégiés comme l'Eucharistie, la réconciliation, mais chaque jour à notre lever, ce simple regard vers Dieu. Seigneur, dans ton cœur, je viens puiser toutes ces ressources de miséricorde qui viendront en ce jour comme un baume pour me guérir.
qui seront en ce jour comme autant de baisers d'amour, qui viendront me consoler. La vie est tellement ingrate, et les relations humaines si souvent décevantes. Et notre cœur, qui a soif d'infini, ne pourra être contenté que par Dieu. Nous n'avons pas à faire cette expérience une fois dans notre vie, mais chaque instant. À chaque instant, nous sommes invités à descendre dans notre cœur, à prendre conscience qu'on dit bien Dieu est présent et combien il nous touche. Notre déchéance, cette expérience même du péché, devient le lieu où s'exerce le plus la miséricorde. C'est la revanche de l'amour. Le pire devient le lieu du meilleur. Parce que le péché est vraiment le mal le plus terrible dont nous souffrons. Il est l'expérience dramatique de l'humanité. Le pire est devenu par grâce le lieu du meilleur. Ce meilleur qui est la révélation de la miséricorde, qui est ce baiser d'amour par lequel Dieu te rend la vie, par lequel Dieu te restaure dans ton intégrité et ta dignité. Et c'est ainsi que nous sommes invités à vivre cette parole de saint Paul que nous lisons dans l'Épître aux Romains. Sois vainqueur du mal par le bien. Sois vainqueur du mal qui t'atteint dans le péché par le bien de la miséricorde. Sois vainqueur de toute mort par cette résurrection du Seigneur qui t'est accordée dans la miséricorde. Rendez-vous compte, ce message de grâce qui veut passer par nous. Au cœur d'un monde qui s'enlise dans toutes sortes de formes de mort, nous sommes les témoins de cette puissance de la vie. Nous sommes les dépositaires de l'amour plus grand que tout. Sois vainqueur du mal par le bien. Et entre premier lieu, ce mal qui t'atteint toi, avant d'en être vainqueur dans ce mal qui atteint les autres. Mais il nous faut déjà en faire l'expérience, au plus intime de nous-mêmes. J'ai quelques scrupules à citer encore Élisabeth. Je me rends compte que je n'ai pas encore parlé de sœur Faustine, mais ça viendra. Dans une très belle phrase, Élisabeth écrivait « Il me semble que l'âme la plus faible et la plus coupable est celle qui a le plus lieu d'espérer. Et cet acte qu'elle fait pour s'oublier et se jeter dans les bras de Dieu le glorifie et lui donne plus de joie que tous les retours sur elle-même et tous les examens qui la font vivre avec ses infirmités. » Tandis qu'elle possède, au centre d'elle-même, un sauveur qui veut à toute minute la purifier. Il me semble que l'âme la plus faible et la plus coupable est celle qui a le plus lieu d'espérer. Si tu te sens faible jusqu'à en crier, si tu te sens infiniment coupable, alors c'est à toi que cette parole s'adresse. C'est à toi que la miséricorde est destinée en tout premier lieu. Pour rejoindre tout ce que le mal a détruit en toi, et pour te restaurer dans ta dignité, n'oubliez jamais qu'avant d'avoir été blessé, qu'avant d'avoir été meurtri dans notre cœur, et ce qui souvent bien dans la vie nous rend maladroit, n'oublie jamais qu'auparavant, tu n'étais qu'innocence, intégrité et unité. C'est la vie, l'injustice, la méchanceté, c'est la bêtise qui ont atteint en toi ces capacités vitales. Mais rappelle-toi, Dieu t'a créé dans l'innocence de l'amour. Dieu a imprimé au plus profond de ton âme son image. Rien ne pourra jamais l'effacer. Quel que soit le nombre de tâches qui viennent comme couvrir cette image, qui viennent la souiller, elle demeure intacte au centre de ton être. Demandons au Seigneur de la restaurer en nous. Mais n'allons pas, par un manque de confiance, empêcher l'amour d'accomplir son œuvre et ce miracle. Dieu veut te restaurer. Dieu veut te rétablir dans tes capacités vives d'amour, de don, de service, de bonheur. Je suis venu, dit Jésus dans l'évangile de saint Jean, je suis venu pour que vous ayez la vie et que vous l'ayez en abondance. Qui que tu sois, c'est bien cela que tu désires. Non pas une existence au rabais. Il ne faudrait jamais nous en contenter. Ton cœur aspire à une vie en plénitude, et voilà ce que Dieu, dans sa miséricorde, te donne. Car la miséricorde est véritablement la limite définitive et insurmontable mise par Dieu au développement du mal dans le monde.
Nous savons, nous, que le mal n'aura pas le dernier mot. Nous savons, nous, qu'une limite a été mise au mal, comme un rempart, la miséricorde de notre Dieu. Alors il nous faut parler de la réconciliation, ce merveilleux sacrement de réconciliation, qu'il ne faudrait absolument pas prendre comme un coup d'éponge. On efface tout, on recommence. Ce serait une vision trop pauvre de ce merveilleux sacrement de l'amour. Ça n'est pas non plus une poubelle dans laquelle on vient jeter toutes les ordures de notre vie. Non, peut-être la plus belle image, et celle qui convient le mieux, c'est celle du feu. L'amour du Seigneur, sa miséricorde sont comme un feu. Et tu viens jeter dedans tout le bois sec de tes péchés. Et plus tu en jettes, et plus ce feu vient brûler. N'allez pas en tirer trop vite la conclusion qu'il faudrait rassembler plus de bois mort et sec. Non, ça serait une lecture assez perverse. Non, mais cela veut dire que l'amour fait feu de tout ce bois sec. Que si nous nous livrons à cette expérience de la miséricorde, avec un cœur sincère, avec l'ardent désir de ne plus offenser Dieu, la miséricorde n'en brillera que davantage. Et que Dieu utilisera même notre péché pour faire resplendir la puissance de sa miséricorde. Le sacrement de réconciliation est un feu. Allez-y avec confiance. Jetez tout ce bois sec, sec ou mouillé, ce qui n'est guère mieux, mais il brûlera lui aussi. C'est Claude Lacolombière écrivait « Le mal peut rôder autour de moi et le péché m'atteindre. Mais jamais je ne perdrai ma confiance en la miséricorde. Seigneur, ma seule certitude, ma vraie joie, c'est ma confiance en toi, Père des miséricordes. C'est notre seule richesse. Elle est indestructible. Elle nous permettra de traverser la vie en toute paix, de franchir tous les obstacles. Tu n'as rien à craindre. Notre seule richesse est notre confiance infinie en la miséricorde. Et en ce jour tout particulièrement, et en ce lieu, en ce dimanche de la divine miséricorde, le Seigneur l'a fait couler sur nous d'une manière entièrement renouvelée. En ce jour sont ouvertes les écluses de la miséricorde. C'est comme des digues qui viennent de rompre, et tout se déverse sur nous en abondance. Alors quand même, quelques paroles de Faustine, qui est elle aussi, j'en conviens, une femme extraordinaire. Pardonnez-moi le pléonasme, les femmes sont extraordinaires. En ce jour, les écluses de ma miséricorde sont ouvertes. Je déverse tout un océan de grâce sur les âmes qui s'approcheront de la source de ma miséricorde. Toute âme qui s'approchera de la confession et de la sainte communion recevra le pardon complet de ses fautes et la remise de leur punition. En ce jour sont ouvertes toutes les sources divines par lesquelles s'écoule la grâce. Qu'aucune âme n'ait peur de s'approcher de moi, même si ses péchés sont comme l'écarlate. Quelle parole encourageante! À quelle démarche de confiance elle nous invite! Je déverse tout un océan de grâce sur les âmes. Toute âme qui en ce jour s'approchera de la confession et de la sainte communion recevra le pardon complet de ses fautes et la remise de leur punition. Ce sont les deux dimensions du sacrement de réconciliation. Le pardon des fautes et la remise des peines. Les maux dont nous souffrons nous sont définitivement ôtés par le sacrement de réconciliation. Car Dieu donne un pardon sans condition aucune. Dieu ne met pas de condition. Si peut-être une, celle de l'aimer. Celle de l'aimer de tout notre cœur. Celle d'ouvrir tout grand notre cœur. De ne pas mettre en échec cette puissance d'amour. Mais en dehors de cela, l'amour de Dieu est sans condition. Son pardon est sans condition. Et il ne laisse en nous aucune séquelle, aucune marque, aucune souillure. Mais là, il nous faut reconnaître combien nous avons un chemin à vivre, y compris un chemin psychologique. Un chemin pour, peu à peu, accueillir ce pardon et toute la puissance qu'il vient développer en nous. Nous avons tendance à conserver un temps plus ou moins long les séquelles du péché. Recourons fréquemment au sacrement de réconciliation
pour entrer ainsi dans un chemin de guérison. Et à notre insu, nous découvrirons combien Dieu agit. N'allons pas trop vite. Ne croyons pas qu'en une seule fois, Dieu va nous délivrer de tout ce que le péché a imprimé en nous. Nous sommes pétris de tout le souvenir de ce que nous avons vécu. Il faudra peut-être du temps pour l'oublier. Nous ne pourrons peut-être pas d'ailleurs tout oublier. Le pardon n'est pas l'oubli. Il est l'effacement, peu à peu, de toute la dimension affective, émotionnelle de ce que nous avons vécu. Sinon, chaque douleur nous renverra à cette blessure originelle et produira en nous toutes sortes de comportements blessés, d'émotions que nous ne savons plus gérer. Mais Dieu vient atteindre cela. Dieu vient nous atteindre jusqu'en dans nos émotions, dans nos sentiments. C'est un baume de miséricorde. Laissons au Seigneur le temps d'agir. Notre confiance en la réconciliation doit nous inviter à ne jamais nous inquiéter de redire les mêmes choses. Sans crainte, sans honte. Et si nous le vivons avec le même confesseur, c'est d'autant mieux, car il nous connaît, il sera plus à même pour nous donner des conseils précieux. Ne cherchez pas trop vite à vous confesser uniquement au cours de session, auprès de prêtres que vous ne connaissez pas, car une relation personnelle peut vous aider à aller beaucoup plus loin. Entrez dans un chemin spirituel, psychologique, de connaissance de vous-même. Prenons les moyens pour permettre au Seigneur de nous atteindre jusqu'au plus profond. Mais n'oublions jamais que Dieu nous donne un pardon parfait. Je ne suis pas toujours en mesure de l'accueillir. Et nous, confesseurs, le voyons bien dans l'accusation de certaines fautes. Lorsqu'une femme vient s'accuser d'un avortement, ça n'est pas un seul pardon, ça n'est pas une seule absolution qui va la guérir. C'est une blessure tellement profonde. Il faudra du temps. Mais faisons confiance à l'amour. Il agit, il se diffuse. C'est une véritable infusion d'amour. Et plus nous tremperons dedans, plus elle agira. Confiance, patience. Mais quel que soit notre ressenti, le pardon du Seigneur est parfait. Ne le limitons pas à ce que nous

Le mouvement de volonté et de foi est bien plus précieux que le sentiment. Et combien de couples ici présents le savent? Il est bien plus beau de dire au conjoint « Je veux t'aimer » que de lui dire « Je sens que je t'aime ». Car le sentiment peut connaître des éclipses. Il est particulièrement fort au début, mais après, les sentiments qu'on éprouve peuvent être tout différents. L'amour est un engagement, c'est une volonté. Je veux t'aimer. Je veux t'aimer aujourd'hui comme je veux t'aimer demain, quelles que soient les difficultés. L'amour est un élan qui saisit pas seulement nos sentiments, car c'est la périphérie de notre être, mais qui saisit le plus profond, nos forces vitales, notre mémoire, notre intelligence, notre affectivité, notre volonté. Voilà ce que Jésus disait encore à sœur Faustine. Ma fille, c'est toujours quand tu t'approches de la confession, de cette source de ma miséricorde, que mon sang et l'eau qui sortirent de mon cœur coulent sur ton âme et n'en l'oblissent. Chaque fois que tu te confesses, plonge-toi entièrement dans ma miséricorde avec grande confiance, pour que je puisse déverser en ton âme tous les trésors de ma grâce. Quand tu vas te confesser, sache que c'est moi-même qui t'attends. Je m'abrite sous l'autorité du prêtre, mais c'est moi seul qui agis dans ton âme. Ici, la misère de l'âme rencontre le Dieu de miséricorde. Dis aux âmes qu'elles ne puiseront à cette source de miséricorde qu'avec le vase de la confiance. Lorsque leur confiance sera grande, il n'y aura pas de borne à mes largesses. Les torrents de ma grâce inondent les âmes humbles. Les orgueilleux sont toujours dans la misère et la pauvreté, car ma grâce se détourne d'eux pour aller vers les âmes humbles. Soyons véritablement de ces âmes humbles, qui dans ce mouvement de repentir et dans cet aveu confiant, étalent leur misère devant le Seigneur, qui ne peut alors que s'abaisser, nous prendre dans ses bras, nous serrer contre lui, nous embrasser de ce baiser de miséricorde. L'humilité est sans aucun doute la disposition qui touche le plus le cœur du Seigneur. En revanche, la condition de l'orgueilleux est sans remède. Le Seigneur ne peut rien, plus aucune brèche. Tout est fermé, carapassonné. Combien nos fautes sont précieuses, frères et sœurs, car elles nous rappellent notre extraordinaire vulnérabilité. Et elles nous rappellent que par toutes ces blessures, le Seigneur veut s'infiltrer en nous. Il en profite. Ne cherchons pas à les fermer. Ne cherchons pas à les cacher encore plus à l'amour du Seigneur. Au contraire, cette période estivale nous remontrera bientôt ce spectacle de tous les corps qui s'exposent au soleil. Eh bien, dans la réconciliation, expose ton âme. Livre ton âme sans aucune crainte au soleil de l'amour. Laisse le Seigneur te recouvrir de toutes parts. Ne laisse aucune zone d'ombre qui ne soit pénétrée par cette puissance de l'amour. Quand tu vas te confesser, dit Jésus, n'oublie jamais que c'est moi-même qui t'attends. Dépassez très vite la figure du prêtre. C'est avec Jésus que vous êtes en contact. Et si le prêtre pose sa main sur vous, sur votre tête ou sur votre épaule pour l'absolution, c'est la main même de Jésus qui vous touche. C'est Jésus qui agit. Quelles que soient les dispositions du prêtre, même s'il vous paraît humainement défaillant, dans un acte de foi, voyez Jésus, cherchez Jésus et profitez de ce moment incomparable pour être en contact intime avec lui. Encore un texte de Sainte Faustine. Je me rattrape. Dis aux âmes qu'elles doivent chercher consolation au tribunal de la miséricorde. C'est là que se réalisent et se renouvellent sans cesse les plus grands miracles. Point n'est besoin pour obtenir ce miracle de faire de lointains pèlerinages, ni de faire étalage d'un quelconque cérémonial. Il suffit de se jeter avec foi aux pieds de mon représentant, de lui dire sa misère, et le miracle de la miséricorde divine se manifestera dans toute son ampleur. Même si cette âme était déjà comme un cadavre en décomposition, et même si humainement parlant, il n'y avait plus aucun espoir de réanimation, même si tout semblait perdu, il n'en est pas ainsi avec Dieu. Le miracle de la miséricorde divine restaurera cette âme dans toute son intégrité.

dans toute son intégrité, même si notre âme était en état de décomposition. Voilà jusqu'où veut aller le miracle de la miséricorde. Il nous faut donc vivre la réconciliation dans une extraordinaire simplicité. Point n'est besoin, dit Jésus, de cérémonial. Il nous faut bien sûr connaître les étapes. Que dire? Dans quelle disposition le dire? Mais très vite l'intégrer pour le vivre dans un mouvement très simple et naturel. Mise en présence de Dieu à travers la personne du prêtre, vous pouvez très bien, en premier temps, demander la bénédiction du prêtre. Et puis très vite parler à Dieu. Père, Père d'amour, Père qui m'a créé par amour et qui veut mon âme belle devant toi, je te demande pardon pour mon péché. Et ensuite, faites l'aveu le plus simple possible, ce qui demande de le préparer. Priez votre confession. S'il est besoin, écrivez différents points pour ne pas les oublier. Prenez l'habitude de faire l'examen de conscience, de repérer par un mouvement tout simple ce qui se passe au plus intime de votre être. Vos grandes failles, vos vulnérabilités, ces blessures qui en vous vous conduisent au péché. Exposez tout cela à l'amour. Dites le plus simplement possible, mais aussi le plus clairement possible, votre péché, sans chercher à rien cacher. Et si jamais l'idée vous vient de dissimuler quelque chose, dites-vous bien que c'est cela qu'il faut dire en premier. C'est l'ennemi. C'est l'ennemi qui cherche à atteindre la puissance de la miséricorde en mettant dans votre cœur un obstacle. Soyez toujours animé d'une grande confiance. N'allez pas penser un seul instant que le prêtre puisse vous juger, car le prêtre est semblable à vous. Il a lui aussi ses misères, ses faiblesses, dont il souffre sans aucun doute plus que vous, car il est, lui, le canal de la miséricorde. Il sait peut-être plus que vous encore ce qu'il en a coûté à Dieu de nous accorder sa grâce et son pardon. Parlez ainsi en toute confiance aux représentants de l'Église, comme à un homme qui a fait l'expérience privilégiée de la miséricorde et dont le cœur est capable de s'ouvrir et de compatir à vos blessures, comme devant un homme qui est capable de pleurer avec vous. C'est véritablement une expérience bouleversante de compassion que le Seigneur peut tout à fait nous accorder. Soyez toujours animés de ces sentiments, à la fois extraordinairement humains, ayant conscience que vous vivez une relation privilégiée, et entièrement surnaturalisés, en reconnaissant que c'est le Christ qui se donne à vous par ce moyen. Enfin, un dernier point. La miséricorde est un attribut de Dieu, le plus beau sans aucun doute. Et toutes les révélations successives faites à Sainte Gertrude d'Elfta, à Marguerite Marie, et enfin à Sainte Faustine, nous montrent comme un point culminant. Nous sommes peut-être dans la révélation la plus sublime qui soit de l'amour de Dieu, dans ce seul aspect de la miséricorde. Il n'y a sans doute rien au-delà de la miséricorde. La miséricorde est l'attribut divin par excellence. Mais n'oublions pas qu'elle est aussi une vertu chrétienne. Et Jésus, dans les Béatitudes, nous a dit « Soyez miséricordieux, heureux les miséricordieux ». Cette miséricorde qui est l'attribut de Dieu, voilà que nous sommes invités à en vivre. Dieu nous révèle ainsi les extraordinaires capacités, les extraordinaires potentialités du cœur humain. Notre cœur est capable de contenir la miséricorde même de Dieu. Non pas seulement cette miséricorde que nous recevons de lui, mais cette miséricorde qu'en retour, nous allons donner. C'est là un aspect très important du message de Sœur Faustine. Accueillir la miséricorde de Dieu et être en retour artisan de miséricorde. Par sa bouche, Jésus nous dit « Sois miséricordieux envers les autres, tout comme je le suis envers toi. » Tout comme je le suis envers toi, c'est-à-dire fais déjà l'expérience de la miséricorde pour ensuite être capable de faire miséricorde. Accueille le pardon du Seigneur pour devenir capable à ton tour de pardonner. Il y a un ordre, il y a un sens, de la source jusqu'à nous. Mais ainsi notre cœur devient comme une source par laquelle la miséricorde et le pardon du Seigneur s'écoulent.
Saint Paul a, dans l'Épître aux Romains, une expression extraordinaire. Il nous désigne comme des vases de miséricorde. Comprenez bien l'image. Nous sommes des vases de miséricorde. Et voilà que nous allons puiser dans ce vase que Dieu remplit chaque fois que nous recevons son pardon. Nous allons puiser abondamment pour redonner aux autres. Mais si votre vase est un bassin, vous allez le vider au fur et à mesure que vous donnerez. Il doit être une fontaine. Une fontaine ne s'épuise jamais, elle donne du trop-plein, elle donne ce qui coule en surabondance. Laissez-vous remplir continuellement et vous donnerez ce qui déborde. Et ainsi, vous ne serez pas privé vous-même. Vous ne risquerez pas de vous épuiser, au contraire. Ce que vous donnerez vous redynamisera continuellement, vous revivifiera continuellement. Ne soyez pas seulement des vases de miséricorde, soyez des fontaines de miséricorde. J'exige des gens le culte de ma miséricorde, dit Jésus. J'exige des actes de miséricorde qui doivent découler de ton amour pour moi. Tu dois témoigner aux autres la miséricorde, toujours et partout. Tu ne peux pas t'en écarter, ni t'excuser, ni te justifier. Il y a là un message fondamental. La miséricorde veut passer par toi. Tu dois en être le premier bénéficiaire pour en être le premier témoin. Nos entrailles doivent s'ouvrir. Nos entrailles doivent s'émouvoir devant la détresse de notre frère. Et non plus entrer dans un mouvement de jugement, d'agacement, d'emportement. Non, un profond mouvement de compassion qui se situe non pas au niveau de l'intellect, de notre compréhension, mais au niveau de nos entrailles, ce lieu même de la miséricorde. Mais la miséricorde envers les autres ne pourra se témoigner que si elle est déjà passée par la miséricorde envers le Christ. Contemple Jésus blessé. Contemple Jésus sur la croix dont le cœur est ouvert. Et sois ému envers Jésus de toute la compassion de ton cœur. Laisse-toi toucher par sa souffrance. Laisse-toi émouvoir par ce que Jésus a vécu pour toi. Sois miséricordieux envers le Christ. Alors tu seras capable d'être miséricordieux pour les autres. Des blessures de Jésus, nous sommes invités à regarder nos blessures. Et enfin, de nos blessures, à regarder les blessures de notre frère. Mais tout part du Christ, passe par nous et s'ouvre à l'autre. C'est une circulation, c'est un courant d'amour qui passe. C'est pour toi, dit Jésus, que je me suis laissé clouer à la croix. Pour toi, j'ai permis que mon très saint cœur soit percé d'un coup de lance, et je t'ai ainsi ouvert la source de miséricorde. Viens, épuise les grâces de cette source. Frères et sœurs, n'est-ce pas pour cela que tu es venu ici aujourd'hui ? Viens, épuise les grâces de cette source. Cette source est ouverte comme jamais, en ce jour, ici et maintenant. Dans le sacrement de réconciliation qui s'offre à toi, mais aussi dans l'Eucharistie. N'oubliez pas, le sacrement de réconciliation nous donne la miséricorde. Le sacrement de l'Eucharistie nous donne le miséricordieux. Il ne nous donne pas seulement un attribut de Dieu, il nous donne Dieu lui-même. C'est le sommet. L'Eucharistie est le centre, le sommet, le terme de notre vie. Et c'est vraiment dans ces dispositions que je vous invite maintenant à vous préparer à cette Eucharistie festive de la divine miséricorde. C'est en ce lieu, en cette heure, que le Seigneur se rend particulièrement proche de chacun d'entre nous, qu'il nous donne ce dont nous avons besoin, qu'il guérit ce qu'il veut guérir, qu'il accomplit le miracle de son amour. C'est dans ces dispositions qu'avec vous, je m'apprête à entrer dans cette Eucharistie.

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2: Aujourd'hui, le salut est arrivé pour cette maison. Luc 19, 9.

Cette dernière phrase de notre évangile est vraiment écrite avec des lettres de feu. Elle fait partie de ces phrases de la parole de Dieu que nous devrions sans doute connaître par cœur. C'est le mystère même de Jésus qui est contenu, qui est résumé dans cette phrase. Le Fils de l'homme n'est pas venu pour être servi, mais pour servir et donner sa vie en rançon pour la multitude. Jésus livre ses paroles à ses proches alors qu'il vient tout juste de leur annoncer pour la troisième fois ses souffrances, sa mort et même sa résurrection. Et face à cette annonce dramatique, les apôtres détournent leur regard de Jésus pour se regarder eux-mêmes. Plus tard, lors de l'arrestation de Jésus, durant la série d'outrages terribles qu'il subira, et aussi lors de sa mise en croix et de sa mort, les apôtres auront la même attitude. Ils prendront la fuite. Il faut dire que c'est tellement tentant. C'est si facile de fuir une image de Jésus qui ne correspond pas à nos attentes. Un Jésus joyeux, lumineux ou glorieux, oui. Mais un Jésus douloureux, qui souffre, amoindri, non. Il n'en est pas question. Alors en ce dimanche, ne détournons pas notre regard du Christ. Regarder le Christ, le suivre, c'est marcher sur le chemin qui conduit à la vérité et à la vie. Il ne s'agit pas de s'arrêter à ses souffrances. Ce n'est pas ce que Jésus nous demande de faire. Si grandes soient-elles ces souffrances, si abyssales même, elles ne sont qu'un signe. Un signe de son amour, encore plus démesuré pour nous. Regardons Jésus qui donne sa vie en rançon pour la multitude. Oui, non seulement la passion, mais toute l'existence sur la terre du Verbe incarné, chaque action, chaque respiration de Jésus est un don, un cadeau. Jésus s'offre pour nous, pour toi, pour moi. Il peut parfois nous arriver d'être bien léger avec le mystère de l'incarnation. Il peut nous arriver de ne pas bien comprendre pourquoi Jésus nous a rejoints ainsi, de trouver que tout cela est peut-être exagéré. C'est parce que nous ne réalisons pas à quel point il nous aime et aussi à quel point il nous est possible, à nous, de ne pas l'aimer. Et dans cette phrase de Jésus, il est quand même un mot qui peut nous troubler, voire nous choquer. C'est le mot de rançon. S'il y a rançon, c'est qu'il y a otage, prisonnier, qui sans ce rachat sont promis à la mort. Eh bien, c'est tout à fait cela. La plupart du temps, les otages sont de pauvres innocents qui ont juste eu le malheur de se trouver au mauvais endroit, au mauvais moment. Il n'en est pas de même dans notre histoire, où les otages, eux, sont coupables. Et ces otages, c'est nous tous. Pardon de casser ainsi l'ambiance. Si vous vous attendiez à ne pas être autant concerné. Mais justement, je pense que l'ambiance ne peut pas être meilleure. La joie ne peut pas être plus grande, car c'est la joie de la victoire que Jésus vient nous apporter. Déjà le prophète Isaïe, que nous avons entendu en première lecture ce dimanche, nous le dit, et vous avez sans doute
reconnu la lecture que nous entendons le Vendredi Saint. Broyé par la souffrance, le serviteur a plu au Seigneur. Il remet sa vie en sacrifice de réparation. Le juste, mon serviteur, justifiera les multitudes, il se chargera de leurs fautes. Le mot évangile signifie bien bonne nouvelle, car Jésus est venu sauver ce qui était perdu, et il va payer la rançon. Il va nous racheter, et à grand prix. Il va nous sauver gratuitement. Mais pour cela, pour nous sauver gratuitement, il va payer le prix cher. Le prix, c'est le sang d'un Dieu. Admirable échange, où l'innocent va prendre volontairement la place des coupables, non pas par devoir, non pas forcé par son père pour apaiser un quelconque courroux, non, mais par amour. Pas de plus grand amour que de donner sa vie pour ceux qu'on aime. Et ceux que Jésus aime, c'est nous. Chacun, chacune de nous. Oui, regardons Jésus qui se donne. Regardons-le. Il attend notre réponse, une réponse d'amour à son amour. Quand il nous dit « Aimez-vous les uns les autres comme je vous ai aimé », il veut nous dire « Donnez-vous les uns aux autres comme je l'ai fait pour vous ». Oui, il attend le don de nous-mêmes. C'est vrai dans tout état de vie, c'est vrai dans le mariage, c'est vrai dans la vie religieuse, c'est vrai pour chacun de nous. Une vie qui n'est pas donnée risque tout simplement d'être perdue. Le secret du bonheur de nos vies réside peut-être dans ce verset. Si nous essayons courageusement, certes, laborieusement parfois, si nous essayons de faire de nos vies un don aux autres, nous serons comblés. Je ne vous apprends rien, frères et sœurs. Vous le savez bien et vous essayez déjà de le vivre chaque jour. Mais pour y arriver, nous avons besoin de celui qui est le don par excellence et que nous allons avoir l'immense joie de recevoir dans quelques instants. Cette petite hostie, visiblement insignifiante et qui est en réalité le corps du Christ, le Christ qui se donne à nous. Il est le don inestimable. Ceci est mon corps livré pour vous. Ceci est mon sang versé pour vous et pour la multitude en rémission des péchés. En recevant le corps du Christ, demandons-lui de transformer nos cœurs à l'image du sien. Demandons-lui de nous aider à réaliser que l'on est heureux que quand on a tout donné.

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2: Gardez-vous de mépriser un seul de ces petits, car, je vous le dis, leurs anges dans les cieux voient sans cesse la face de mon Père qui est aux cieux. Matthieu 18, 10.

en guise de prière d'introduction, mais c'est plus qu'une introduction. Je voudrais juste lire deux ou trois petits extraits. Ce sont des paroles relatées par Faustine dans son petit journal. Alors elle dit, la Vierge Sainte adore la première, la toute-puissance de ta miséricorde. Elle s'adresse à Jésus. La Vierge Sainte adore la première, la toute-puissance de ta miséricorde. Par elle, comme par un pur cristal, ta miséricorde est passée jusqu'à nous. Par elle s'écoulent sur nous les torrents de toute grâce. Ô Marie, Vierge et Mère, porte du ciel, par tes mains toute grâce jaillit pour nous. Par ces paroles, Sainte Faustine, qui a vécu une expérience très personnelle aussi, donc de la Vierge Marie, s'inscrit cependant dans toute une tradition. Que ce soit Saint Bernard, Saint Louis, Marie Grignon de Montfort, Jean-Paul II, bien sûr, aussi, surtout, Maximilien Kolbe, qui voit en Marie comme le passage privilégié, la porte privilégiée pour accueillir la miséricorde du Seigneur. Elle n'est pas médiatrice, il n'y a qu'un seul médiateur. Mais elle est le chemin royal, tout pur, par laquelle la grâce s'écoule, par laquelle la victoire du crucifié ressuscité se manifeste pleinement. Parce qu'elle en est le premier fruit, justement. Elle est le premier fruit de l'acte rédempteur du Christ. Le privilège de l'Immaculée Conception est un fruit de l'acte pascal du Christ. C'est peut-être un peu difficile à comprendre, puisque le privilège de l'Immaculée Conception touche Marie dès le premier instant de son existence, donc avant même que le Christ vienne au monde. C'est ce qu'on appelle un fruit anticipé. D'un point de vue logique, le privilège de Marie vient vraiment de la croix de son Fils, du cœur ouvert de son Fils. Mais d'un point de vue chronologique, en vue de sa maternité divine, il fallait que cette grâce la touche à l'avance pour qu'elle puisse être la mère très pure, le canal très pur, le chemin royal par lequel l'incarnation se ferait. Donc, sœur Faustine n'invente rien du point de vue théologique, mais elle le dit avec son cœur. À son tour, elle fait sienne cette profonde certitude de la tradition catholique, qui est aussi celle de Saint-Louis-Marie Grignon de Montfort, que tout passe finalement en fait par Marie, pour que la rédemption atteigne le maximum de son efficacité. Et voilà ce qu'ajoute encore sœur Faustine dans le petit journal. Le Seigneur lui-même désire que nous recourions à l'intercession toute-puissante de Marie pour obtenir sa miséricorde. En une certaine occasion, donc, Jésus demande à Sainte Faustine de s'unir une heure par jour à la prière de sa mère devant le Saint-Sacrement. Donc Jésus invite, au cours d'un temps d'adoration devant le Saint-Sacrement, à s'unir explicitement avec la Vierge Marie, qui elle est l'adoratrice parfaite et constante, jour et nuit. Déjà pendant sa vie sur cette terre, qu'elle ne cessait de méditer la parole, de la conserver en son cœur. Donc, elle a un cœur d'adoratrice, comme la fille d'Israël, la fille de Sion la plus accomplie, celle qui vraiment désire ardemment voir la gloire et la puissance du Dieu d'Israël à l'œuvre. Donc, Jésus demande à Sainte Faustine de s'unir une heure par jour à la prière de sa mère devant le Saint-Sacrement. Faustine doit prier ainsi 9 jours de suite et intercéder en particulier pour son pays, pour la Pologne. Or, quand le 7e jour de la neuvaine arrive, Faustine a la grâce de voir la Sainte Vierge. Elle a donc une vision. Et là, vous allez voir, la description est très simple et idéale pour comprendre la place de Marie.
dans la dispensation de la miséricorde de Dieu. Donc, elle voit la Sainte Vierge. La Sainte Vierge est située entre le ciel et la terre, dans une robe claire. La Madone prie, les mains jointes sur la poitrine, les yeux dirigés vers le ciel. Et maintenant, des rayons de feu jaillissent de son cœur. Les uns montent vers le ciel, les autres recouvrent la terre. Il y a donc une double direction. Des rayons qui jaillissent de son cœur immaculé. Les uns montent vers le ciel, ça c'est la parfaite offrande de la Vierge. Fille bien-aimée du Père, mère du Fils, épouse de l'Esprit-Saint. Celle qui répond parfaitement, pour reprendre les termes un peu de parilmonial, qui rend parfaitement amour pour amour à son Seigneur, à son Fils et à son Sauveur. Et donc cette prière que Dieu agrée pleinement, et parce qu'il l'agrée, alors il va aussi l'exaucer dans son cœur de mère. Elle est celle qui intercède, l'avocate, elle est avocate, elle prie pour ses enfants. Ça, ce sont les rayons qui recouvrent la terre qui est prise dans l'intercession maternelle de la Vierge Marie. C'est pour cela aussi, il y a des prières, où il y a une prière en particulier qui demande à Marie de prendre toutes nos prières à nous. Et lorsqu'elle prie avec nos intentions sont purifiées, ils sont amplifiés, ils sont rendus aptes, nos intentions sont rendues aptes à toucher profondément le cœur de Dieu, car elle le reçoit dans son cœur maternel. Il n'y a aucune intention venant de nous qu'elle néglige ou qu'elle rejette, absolument pas. Comme le dit la prière, souvenez-vous qu'on n'a jamais entendu dire qu'on ait eu recours à vous et qu'on ait été abandonné. Donc il n'y a pas une intention, même, j'allais dire, entre guillemets, les intentions un peu immatures ou mal faites ou mal exprimées ou autres, il n'y a pas une intention du cœur qu'elle ne voit et qu'elle ne prenne dans son cœur immaculé. Et ce sont ces intentions-là qui montent ensuite vers Dieu dans sa parfaite offrande à elle. Donc les rayons qui montent vers le ciel, les autres qui recouvrent la terre. Ça rappelle un petit peu les rayons qui jaillissent des mains de la Vierge dans de la médaille miraculeuse à la rue du Bac. Certains rayons sont brillants, les autres sont ternes justement, mais là ça dépend un petit peu de nous. La Vierge le dit, ce sont les grâces que nous ne demandons pas, que nous ne lui demandons pas à elle. Et pendant ce week-end de la miséricorde, donc avec Sainte Faustine et tous les grands saints qui ont chanté la Vierge Marie, je rappelle les principaux, c'est Saint Bernard, Saint Maximien Kolbe, Jean-Paul II, Grignon de Montfort, et tant d'autres. Et bien que nous ne quittions pas le regard, le cœur immaculé de Marie, et que nous soyons conscients de sa prière. Alors il est vrai qu'elle donne à un moment donné un conseil plus spécifiquement à Sœur Faustine, qui était donc une religieuse consacrée en clôture, donc qui avait une vocation très particulière. Mais voilà ce qu'elle dit à Faustine un jour. « Votre vie doit être semblable à la mienne, silencieuse et cachée. Vous devez constamment vous unir à Dieu, intercéder pour l'humanité, et préparer le monde à la seconde venue de Dieu. » Ce n'est pas la première fois que Sœur Faustine parle de la venue de Dieu. Il y a une dimension très ouverte à ce dernier jour, à ce jour de Dieu, dans le petit journal. En particulier, il y a un paragraphe où Jésus demande à Faustine de prier particulièrement pour la Pologne, car c'est d'elle, de la Pologne, que jaillira l'étincelle, dit-il, qui préparera le monde à ma deuxième venue. Et l'interprétation qu'a donnée Jean-Paul II, lorsqu'il est venu consacrer le sanctuaire de la Miséricorde, près de Cracovie, en 2002, il interprète cette étincelle comme étant précisément le message de la Divine Miséricorde. Une étincelle nouvelle, puisque c'est Jean-Paul II qui d'abord a canonisé Sainte Faustine,
et ensuite qui a institué le dimanche de la divine miséricorde, qui selon lui est vraiment la porte ouverte pour que l'humanité soit sauvée. Dans son dernier livre, Testament, Mémoire et identité, il dit que la miséricorde est la seule limite, limite toute puissante, mais la seule limite possible et imaginable au déferlement du mal. Alors qui mieux que la Vierge Marie, elle qui par son humilité et par son oui, son fiat à l'Annonciation et sa fidélité jusqu'au pied de la croix, a donc vaincu le serpent, le dragon. C'est la descendance qui écrase la tête du dragon. Qui plus elle est en mesure de nous préparer aussi à cette venue du Seigneur et à préparer nos cœurs ? Dans une démarche bien sûr de foi, d'attente, humble. Pas dans des élucubrations illuministes, qui malheureusement ont parfois lieu même dans des cercles d'église, pas reconnus par l'église du tout, mais parfois donc des annonces de la fin du monde, des signes interprétés, des choses comme ça, qui sont profondément immatures et illusoires. Nous nous tenons à l'écriture, tout simplement. Nul ne sait ni le jour ni l'heure. En revanche, les signes, oui, mais pas des signes forcément spectaculaires ou à interpréter. Les signes, effectivement, de la présence de Dieu, les signes du combat spirituel aussi, qui peut faire rage, etc. Mais que personne ne s'avise à dire que c'est pour bientôt, pour demain, pour dans une semaine ou pour dans un siècle ou je ne sais pas quoi. Le signe, ce sera la ferveur du peuple de Dieu. Quand l'Église sera pleinement à l'image de Marie, épouse du Christ, alors la parousie, les conditions seront mûres. Il trouvera une épouse prête à témoigner, peut-être jusqu'au martyr, certainement, vu le combat spirituel, prête à accueillir justement. Donc voilà, pour les quelques paroles, il y en a bien d'autres, plus circonstanciées, que la Vierge Marie a adressé à Sœur Faustine. Nous allons maintenant, pour mieux connaître la substance de la miséricorde qui emplit le cœur immaculé de Marie, avoir recours maintenant à quelques méditations, réflexions. Alors je m'inspire pour quelques citations aussi, de quelques invocations qu'a prononcées le modérateur de notre communauté, de la communauté de l'Emmanuel, Laurent Landette, qui arrive maintenant en fin de mandat. Or, il a composé une très très belle prière de consécration de la communauté de l'Emmanuel à la Vierge Marie. Ce sont des invocations très très simples, mais qui nous plongent au cœur même de ce que nous essayons de vivre en ce premier samedi du mois, où il invoque toujours indissolublement le cœur de Jésus, puis le cœur de Marie. Il y a une double invocation. Au cœur de Jésus, Dieu avec nous, modèle de compassion. Au cœur de Marie, mère toute proche, modèle d'adoration. Voilà, il y a d'autres citations, à chaque fois que je citerai, je dirai le nom de Laurent. Et maintenant, nous allons un tout petit peu explorer cette union qu'il y a entre les deux cœurs, car c'est bien de cela qu'il s'agit. L'union du cœur immaculé de Marie au cœur de Jésus. Cette union s'inaugure dès l'Annonciation. L'Annonciation est déjà une œuvre de miséricorde. Tout l'acte rédempteur du Christ est miséricorde, d'un bout à l'autre. Cette miséricorde est déjà annoncée tout au long de l'Ancien Testament. Donc l'union du cœur immaculé de Marie au cœur de Jésus s'inaugure dès l'Annonciation. En fait, c'est la rencontre de deux « oui », de deux « amen », un double « amen ». Il y a le « amen » du Christ, qui selon l'Épître aux Hébreux, au moment de son incarnation, c'est-à-dire en entrant dans le monde, « me voici, je viens pour faire ta volonté ». Tu n'as pas voulu de sacrifice, ni d'oblation, ni d'holocauste. Tu m'as façonné un corps. C'est l'incarnation. Tu m'as façonné un corps. Me voici, ô Dieu, je viens pour faire
ta volonté. Donc ça, c'est le oui fondateur, absolument fondateur, mais ce oui demandait une réponse. Une réponse de l'humanité, que l'humanité était totalement incapable de donner. Blessée par le péché originel, blessée par la peur ou la méfiance vis-à-vis, ou le soupçon vis-à-vis de Dieu, il n'y avait qu'une seule créature absolument pure qui pouvait répondre. Donc à l'amen du Christ répond le amen anticipé, bien sûr, de Marie, toujours pour la même raison. Il fallait son consentement d'abord à elle. Et elle le donne à l'Annonciation. Et pour revenir sur le mystère des deux cœurs qui s'unissent à ce moment-là, le cœur de Jésus qui advient dès après l'Annonciation, en vertu de l'incarnation, Jean-Paul II, dans un de ses Angélus, médite sur le cœur du Fils de Marie qui, dit-il, dès le moment de l'Annonciation, commence à battre sous le cœur virginal de la mère. Le cœur de Jésus commence à battre dès l'Annonciation sous le cœur virginal de la mère. Et s'il commence à battre, c'est bien parce que la mère a dit oui. Le cœur de Jésus, brûlant d'amour pour son Père et pour son peuple, trouve en ce cœur immaculé sa demeure. Ce cœur qui l'accueille justement sans réserve. C'est le cœur immaculé de la Vierge, fille de Sion. Cœur totalement décentré de lui-même et vivant de par son humilité et de par ce décentrement radical. Alors je vais dire un mot peut-être un tout petit peu compliqué théologiquement, mais très simple à comprendre, je vais tout de suite l'expliquer. Elle vit une pro-existence à l'image de son Fils, justement. Qu'est-ce que c'est que la pro-existence ? Le premier qui vit la pro-existence, c'est le Christ, d'abord, avant tout, en tant qu'homme. La pro-existence, ça veut dire qu'il existe pour quelque chose, pour quelqu'un. Le Christ, fondamentalement, est la seule existence humaine qui est entièrement tournée vers les autres, vers la volonté du Père, d'une part, et vers le salut de ses frères. Rien pour lui, il n'existe pas pour lui. En tant qu'homme, je parle de l'incarnation là. Il s'est incarné pour accomplir la volonté du Père et pour le salut du genre humain tout entier. D'ailleurs, l'Écriture le dit, le Christ n'a pas recherché ce qui lui plaisait. Il n'a pas cherché son intérêt. Il est allé jusqu'au don total de lui-même. C'est donc le modèle absolu et fondateur de la pro-existence. Eh bien, par grâce, Marie vit cette même pro-existence. Elle est passionnée, le cœur de Marie est passionné d'amour pour le Dieu d'Israël et pour l'accomplissement de sa volonté. C'est pour ça que ce cœur est prêt totalement, malgré le vertige, littéralement, que représentait un petit peu la visite de l'ange, la proposition de l'ange, c'est vertigineux. Tu vas enfanter un fils, on va l'appeler fils de Dieu. L'Esprit-Saint te couvrira de son ombre. Elle n'a pas réellement compris intellectuellement. Mais elle était tellement tournée vers la manifestation de Dieu, de sa volonté, la soif du salut, que son cœur était prêt à dire oui. Dans l'inconnu, c'est un saut dans la foi. En cela, c'est la fille la plus accomplie d'Abraham, justement. Le premier acte de foi de toute la Bible, c'est l'acte de foi d'Abraham. Lorsque Dieu lui fait une promesse complètement irrationnelle, apparemment. Abraham qui est vieux, dont la femme ne peut plus mettre au monde, Sarah ne peut plus donner la vie, théoriquement. Et que Dieu lui dit, voilà ta descendance comme les étoiles du ciel. Abraham crut dans le Seigneur et cela lui fut compté comme justice. Eh bien, c'est la même chose avec Marie à l'Annonciation. Alors là, nous allons aborder un petit point de théologie que nous allons un tout petit peu explorer. C'est très important de comprendre ce qui se passe à l'Annonciation, en fait. C'est le départ de tout. Il nous faut comprendre que la première cause du oui de Marie, le fait qu'elle dise oui,
c'est d'abord la charité brûlante et active de son cœur, de sa pro-existence. Elle existe pour les autres, pour Israël son peuple, et pour la gloire du Dieu d'Israël. C'est ça la cause première du oui de Marie. C'est cette charité qui active, qui brûle dans son cœur immaculé. Certes, la grâce inouïe de l'Immaculée Conception est la condition nécessaire pour la qualité de ce oui, de ce fiat de Marie, pour la qualité et l'intégrité absolument pure et sans tache de son oui. Mais Marie n'est pas prédéterminée par cette grâce de l'Immaculée Conception à dire oui. C'est-à-dire que je veux dire par là, il ne faut pas s'imaginer comme ça de dire « Ah mais oui, mais pour elle c'était facile de dire oui puisqu'elle a été conçue sans péché et donc le péché ne pesait pas sur elle. » Il n'empêche qu'elle a gardé quand même pleinement toute sa liberté justement de choix, une liberté intacte, mais qui rendait l'exercice de cette liberté d'autant plus, important, essentiel, parce que la proposition qui lui est faite est démesurée en même temps, complètement démesurée. Son assentiment est suscité par l'exercice de la liberté de son cœur, et pas prédéterminé par le privilège de l'Immaculée Conception. Il ne faut pas s'imaginer que Marie est comme un espèce de réceptacle automatique de grâce, il suffit de lui demander et elle dit oui, parce qu'elle est immaculée. Pas du tout, d'ailleurs, vous le voyez dans le récit de l'Annonciation, elle pose quand même une question. Elle ne dit pas oui comme ça immédiatement d'emblée, elle demande une réflexion. Elle prend le temps. Comment cela va-t-il se faire ? Puisqu'il y a déjà un propos de virginité que j'ai posé. Donc, elle met en œuvre son intelligence, sa liberté, sa volonté. Ce n'est pas une, alors en termes contemporains, qui pourrait être très péjoratif, ce n'est pas une soumise, entre guillemets. Et il y a une soumission en Marie, mais c'est une soumission profondément responsable. Une soumission qui prend le risque d'entrer dans l'inconnu par amour. Une soumission assumée pleinement. Elle accueille par un acte de foi exemplaire et unique dans l'histoire la perspective inattendue et encore une fois vertigineuse que l'ange lui ouvre de la part du Très-Haut. Elle entre dans la démesure de Dieu. On pourrait même dire qu'elle plonge dans la folie de Dieu. Vous savez, dans le folie ici, dans les termes qu'emploie saint Paul dans l'Épître aux Corinthiens, la folie de Dieu, la folie de la croix, par opposition à la sagesse illusoire du monde. Elle plonge donc dans la folie de la passion d'amour de Dieu pour l'homme. Et c'est ainsi que les deux cœurs sont unis. Les deux cœurs sont unis à ce moment-là. Parce qu'il y a un oui donné dans toute la plénitude de l'exercice de la liberté. Et cet exercice est suscité par sa charité, par son amour brûlant pour Israël, son peuple, par son désir ardent aussi de l'avènement du Messie, comme toute femme juive à l'époque. Il y a une tradition qui dit que toute femme espérait pouvoir donner la vie au Messie. Alors justement, Marie justement, est celle qui ne pensait pas donner la vie, donc elle ne l'attendait pas pour elle, mais elle attendait ardemment le Messie pour son peuple. Il y a encore quelque chose que j'aimerais dire par rapport à l'union des deux cœurs, c'est qu'il y a une différence profonde et fondamentale dans la connaissance que Marie a de Jésus par rapport à nous. Nous, nous connaissons d'abord Jésus par des informations extérieures. On nous en a parlé, on a vu des tableaux, des sculptures, des images, on a lu la parole de Dieu. Et peu à peu, cette connaissance, d'abord extérieure, s'est intériorisée en nous, avec la grâce de l'Esprit-Saint, s'est imprimée en notre cœur, est devenue comme inséparable de notre pensée, de notre être. Pour Marie, la connaissance qu'elle a de son Fils est d'abord entièrement intérieure. Elle n'a pas de repère
visible pour le mystère de l'incarnation. Elle ne voit pas de visage encore. Elle accueille dans la foi. Et ce qui est très symptomatique et symbolique, c'est que la toute première manifestation perceptible, cette fois-ci visible, de son fils, ce sont les premiers battements du cœur de Jésus. C'est la première chose qu'elle perçoit de son fils. Elle ne voit pas d'image, elle ne peut pas imaginer comment il sera lorsqu'il viendra au monde, comment il sera lorsqu'il aura grandi. La première connaissance de Marie, la première connaissance qu'elle a de son divin fils, ce sont les premiers battements du cœur. Donc, il est juste de dire que Marie connaît Jésus d'abord par son cœur sacré, celui que nous vénérons ici à Paray-le-Monial. Les battements du cœur de Jésus qui commencent à battre sous le cœur virginal de la mère. Très important pour comprendre cette union des deux cœurs qui s'inaugure dès l'Annonciation. Et c'est déjà la miséricorde du cœur de Jésus qui est à l'œuvre dès l'Annonciation. Marie est déjà l'épouse du Dieu d'Israël. Vous savez que dans l'Ancien Testament, un des symboles du peuple élu d'Israël, c'est de dire que c'est la fiancée de Dieu ou l'épouse de Dieu. Le sommet littéraire de l'Ancien Testament par rapport à cette union, c'est le Cantique des Cantiques, bien sûr, où le bien-aimé, c'est le Dieu d'Israël, et la bien-aimée, c'est le peuple d'Israël. Dans l'Ancien Testament, il y a des moments dramatiques, des relations de l'épouse avec l'époux. L'épouse est parfois infidèle, comme dans le livre d'Osée. Et Dieu en est profondément affecté. Et justement, c'est dans le livre d'Osée, il parle de son épouse infidèle, adultère, qui se tourne vers les autres dieux, vers des idoles. Et c'est là que Dieu va faire la promesse d'une nouvelle alliance pour le futur. Nous sommes encore dans l'Ancien Testament. Et c'est là le fameux passage du chapitre 2 du livre d'Osée. Mon épouse infidèle, je vais lui parler à son cœur. Je vais l'amener au désert. Je lui parlerai comme au temps de sa jeunesse, c'est-à-dire comme au temps où elle était dans le désert pendant 40 ans, après la sortie d'Égypte. Et là, elle me répondra comme au jour de sa jeunesse. Il y a une nouvelle alliance, un nouvel amour, une nouvelle fidélité. Cette réponse, prophétisée par Osée et puis par d'autres, s'accomplit en la Vierge Marie. Voilà Marie, fille d'Israël, qui est la parfaite épouse du Dieu d'Israël. Enfin, la fiancée du Dieu d'Israël, selon le cœur de Dieu. Elle représente tout Israël, mais c'est en elle que la sainteté sponsale ou nuptiale d'Israël s'exprime. Elle épouse les sentiments du Dieu rédempteur d'Israël. Alors elle est prise de compassion pour son peuple, pour la misère de son peuple. Elle désire ardemment le salut. Elle désire ardemment l'accomplissement des promesses de l'Ancien Testament et surtout de la promesse faite à David. Marie a vécu dans ce temps d'Israël qui a déjà commencé depuis le retour d'exil et qui était très perceptible pendant tout le temps de Jésus, pendant les évangiles, etc. Et encore après, elle a vécu ce temps qu'on appelle la tension messianique, la fièvre messianique, où le peuple, revenu d'exil, mais n'ayant pas d'autonomie politique, est tendu vers l'avenir et attend ardemment la réalisation de la promesse faite à David. C'est ton descendant que j'installerai sur ton trône et il règnera pour toujours. Et voilà ce que Marie attend avec tout Israël. Et voilà justement ce que l'ange lui annonce. Et là, comme elle connaît bien ses Écritures, Marie dit, ah, voilà, ça elle l'a compris. Le temps est arrivé. Parce que qu'est-ce que lui dit l'ange? Il reprend la promesse faite à David, presque mot pour mot. En parlant de Jésus, il dit, l'ange à Marie, le Seigneur Dieu lui donnera le trône de David, son père. Il régnera sur la maison de Jacob
et son règne n'aura pas de fin. Alors Marie est saisie d'amour pour le Messie qui va venir et pour le peuple qu'il est venu racheter. Elle vit là une pro-existence totale, elle se décentre d'elle-même. Comme le dit le psaume prophétiquement, « Écoute ma fille, regarde, tends l'oreille, oublie la maison de ton père, oublie tout ça, va vers le roi qui est séduit par ta beauté et prosterne-toi devant lui, alors tous les peuples quêteront ton sourire. » Tout cela nous parle de la Vierge Marie à l'avance. Et donc son cœur brûlant de miséricorde, cœur de miséricorde, elle épouse la miséricorde même du Dieu d'Israël, et son fiat, son oui, est un oui de miséricorde. Ce n'est pas un oui de crainte, ce n'est pas un oui, ah, j'ai intérêt à dire oui parce qu'un ange m'est apparu et puis que Dieu est tout puissant, donc je fais bien de me tenir à carreau et de ne pas dire non. Ce n'est pas ça du tout. Dis oui. Elle dit oui à l'initiative de Dieu, y voyant le salut du peuple, et peut-être percevant déjà le salut universel à travers le salut promis à Israël. Nous faisons maintenant un pas de plus. Je cite de nouveau maintenant en exergue une double invocation du modérateur, Laurent Landette, de la communauté donc. « Ô Jésus, obéissant jusqu'à la mort, ô Marie, mère toujours debout, au pied de la croix, au pied de la croix. » Donc, inaugurée dès le moment de l'Annonciation, cette union des deux cœurs, qu'on peut appeler cœur au pluriel, de miséricorde, cette union est définitivement scellée, consommée, le vendredi saint sur le Golgotha, est déjà scellée pour l'éternité. Le cœur douloureux et immaculé de Marie est invisiblement transpercé par le glaive de douleur. Le vieillard Siméon l'avait prédit lors de la présentation de l'enfant. Vois, cet enfant doit amener la chute et le relèvement d'un grand nombre en Israël. Il doit être un signe en but à la contradiction et toi-même, une épée te transpercera l'âme. Les cœurs de Jésus et de Marie, transpercés et unis par le glaive, expriment leur ultime Amen. Jésus, Père, en tes mains, je remets mon esprit. Et Marie, au pied de la croix, dans le silence. D'un seul cœur, Jésus et Marie donnent cet Amen. Et Marie, quant à elle, ratifie, confirme, définitivement dans le silence et dans la douleur, le fiat, le oui, le Amen donné d'abord lors de l'Annonciation. Quant à Jésus, à travers ses dernières paroles et sa mort en croix, exprime les dispositions qui étaient déjà celles de son cœur lorsqu'il entre dans le monde. Tu m'as façonné un corps, alors j'ai dit, voici, je viens pour faire au Dieu ta volonté. Alors là, je cite un enseignement de l'évêque de Grenoble, Monseigneur Guy de Kerimel, qui avait donné un enseignement sur Marie. Elle cite en fait un auteur de la tradition. Dans la tradition de l'Église, on a pu dire que

enfantements sont une des conséquences du péché, dont elle est préservée. Donc elle a enfanté à Bethléem sans les douleurs de l'enfantement, enfante maintenant le corps mystique de son fils dans les douleurs de l'enfantement. La seule explication de cette acceptation de Marie, c'est qu'elle est, en vertu de la grâce de son fils, mère de miséricorde, jusqu'au bout, jusqu'au transpercement invisible. En cela, elle épouse parfaitement tout l'acte rédempteur. Alors, parfois plus que des longs discours, on peut citer l'Écriture, surtout le Cantique des Cantiques, qui reste le plus beau des poèmes de l'amour mystique dans toute l'histoire de la littérature. On peut appliquer à Marie et à Jésus ces versets. C'est Marie qui parlerait là, ici, c'est la bien-aimée. « Pose-moi comme un sceau sur ton cœur. » Imaginez Marie disant ça à Jésus au pied de la croix. « Pose-moi comme un sceau sur ton cœur, comme un sceau sur ton bras, car l'amour est fort comme la mort. La passion inflexible comme le Shéol, ses traits sont des traits de feu, une flamme du Seigneur. Les grandes eaux ne pourront éteindre l'amour, ni les fleuves le submerger. » Cantique, chapitre 8. Et donc c'est cela, l'amour est fort comme la mort, la passion inflexible comme le Shéol. Les grandes eaux ne pourront jamais engloutir l'amour. Et Marie vit cela jusqu'au bout, justement au pied de la croix. Et c'est le summum de sa destinée, de mère de miséricorde. Parce qu'il y a une chose que nous devons bien comprendre, et ça j'ai retiré ça d'un dialogue que j'ai eu il y a maintenant bien des années, avec un prêtre, un père de Saint-Jean, de la communauté Saint-Jean, qui m'a expliqué que Marie, y compris maintenant dans la gloire, son rôle ne sera jamais de juger. Elle ne peut pas se permettre de juger. Elle est toute sainte, immaculée, elle est dans le triomphe maintenant du ciel. Jusqu'au bout de toute l'histoire du monde, elle sera avocate, jamais juge. Pourquoi ? Parce qu'elle seule sait ce qui lui a été épargné. Elle seule sait ce à quoi elle a échappé. Elle seule comprend l'immensité de la grâce. Grâce veut dire gratuité, de la miséricorde du Christ. Elle en est la première bénéficiaire. Elle est la première des sauvés. Alors jamais, même devant les monstruosités les plus inimaginables, elle ne pourra juger. Elle ne pourra que intercéder. Elle est avocate, jamais juge. Alors il faut préciser que le Seigneur est d'abord avocat et qu'il est d'abord toute miséricorde, mais il y a quand même un moment où le jugement lui est remis. Il faudra bien qu'il y ait un moment, au terme de notre vie personnelle, comme au terme de l'histoire aussi, que nous soyons jugés sur notre attitude face à cette miséricorde toujours offerte, inlassablement offerte. Donc il est avocat, il est consolateur, mais il sera aussi juge. Et ça d'ailleurs, Marie le dit aussi à Sœur Faustine, comme Jésus l'a dit aussi à Marguerite Marie. C'est encore le moment de la miséricorde maintenant. Il y a quand même un moment où il y aura le jugement. Mais ça, Marie n'aura jamais part au jugement. Jusqu'au bout, elle sera avocate. Elle ne peut pas se permettre de juger. Donc c'est ça qu'il faut comprendre. Cette union des deux cœurs, scellée à la croix, le Vendredi Saint, cette union est désormais, dès ce moment-là, elle est déjà éternelle. En effet, par sa présence au Golgotha et par l'assentiment silencieux et oblatif de son cœur douloureux et immaculé, Marie a atteint le sommet indépassable de sa parfaite conformité, configuration, avec la destinée de son divin Fils. La plénitude de ses mérites est advenue vraiment à ce moment-là. Alors quand je parle des mérites de la Vierge, attention, le premier mot de Dieu pour la Vierge, si je puis dire, la première action, c'est d'abord pure miséricorde.

miséricorde. Il n'y a pas de mérite. Elle reçoit le privilège de l'Immaculée Conception dès le tout premier instant de son existence. Donc il n'y a pas de mérite préalable de sa part. C'est pure grâce. Le mérite ensuite de la Vierge Marie est d'avoir correspondu à chaque étape parfaitement à cette grâce première qui lui a été donnée. Et cela jusqu'à la croix. Et là, les mérites de la Vierge Marie arrivent à leur sommet. La plénitude des mérites de la Vierge est advenue à ce moment-là au Golgotha. Dès ce moment-là, les portes du ciel lui sont grandes ouvertes. Si le séjour de Marie sur terre s'est ensuite prolongé, c'est par grâce du Seigneur, par volonté du Seigneur, pour assurer la présence de sa mère à son Église naissante et pour le premier âge de sa croissance. Mais en ce qui concerne la destinée personnelle de la Vierge Marie, elle est, si on peut s'exprimer un peu maladroitement, elle est déjà au ciel, si on peut dire, entre guillemets, dès le Golgotha. Mais elle va rester sur cette terre pour être cette permanente communication de grâce. Le cœur déjà au ciel, et cependant, voyez les rayons dont parlait Sœur Faustine, vers le ciel et d'autres rayons qui recouvrent la terre. Bien sûr, un des actes essentiels, mais on n'a pas le temps de l'analyser ici, qui s'exerce de par la miséricorde du cœur immaculé de Marie, c'est évidemment l'épisode de Cana. Là encore, on voit son extrême liberté. Elle n'est pas soumise, elle n'a pas peur. Elle va avoir l'audace de dire à son fils, elle ne va pas lui demander, elle ne va pas lui dire ce qu'il doit faire. Elle ne va pas lui dire, s'il te plaît, fais un miracle. Elle ne dit pas ça, elle dit, ils n'ont pas de vin. Elle fait une confiance totale dans la miséricorde toute puissante du cœur de son fils. Et le fils, déchiffrant la parfaite conformité du cœur de sa mère avec son cœur, la miséricorde qui a, c'est uniquement la miséricorde et la compassion qui a dicté cette parole à Marie, ils n'ont pas de vin. Il a saisi, il l'exauce. Vous pouvez rendre grâce parce que vous voyez à tout ce que vous avez échappé là, un enseignement qui dure normalement 2 heures. Voilà, très bien. Quelques mots sur l'Assomption et le couronnement de Marie dans le mystère de sa miséricorde. Et là, je cite de nouveau une double invocation de Laurent Landette. « Au cœur sacré de Jésus, splendeur du Père, au cœur immaculé de Marie. » L'Immaculée Mère de Dieu, dit Pie XII, dans le dogme de l'Assomption, Marie, toujours vierge, après avoir achevé le cours de sa vie terrestre, a été élevée en corps et en âme à la vie céleste. Pour conclure, et pour avoir un regard vers cette deuxième venue du Christ, dont la Vierge Marie a déjà aussi parlé à Sœur Faustine, et que nous devons entendre dans une confiance totale en la miséricorde toute-puissante du cœur de Jésus, auquel est lié le cœur miséricordieux de la Mère, nous écoutons Saint-Louis-Marie Grignon de Montfort. Beaucoup d'entre vous connaissent probablement ce passage qui est devenu très connu, qui nous enseigne sur l'importance de la médiation de Marie dans la perspective de la venue en gloire de notre Seigneur. Comme c'est par Marie que Dieu est venu au monde pour la première fois, dans l'humiliation et l'anéantissement, ne pourrait-on pas dire aussi que c'est par Marie que Dieu viendra une seconde fois ? Comme toute l'Église l'attend, pour régner partout et pour juger les vivants et les morts. L'on doit croire encore que sur la fin des temps, et peut-être plus tôt qu'on ne pense, oui, plus tôt qu'on le pense, mais pas d'illumination, plus tôt qu'on le pense, Dieu suscitera de grands hommes remplis du Saint-Esprit et de celui, donc, il suscitera de grands hommes remplis du Saint-Esprit et de l'Esprit, en quelque sorte, de Marie, par lesquels cette divine souveraine fera de grandes merveilles dans le monde pour détruire le péché et établir le règne de Jésus-Christ, son Fils, sur celui du monde corrompu. Et c'est par le moyen de cette dévotion à la très sainte Vierge que ces saints personnages viendront à bout de tout. On trouve cela dans le secret de Marie. La miséricorde du cœur glorieux et immaculé de Marie,
elle s'exprime par cette image toute simple de l'Apocalypse qu'il suffit de contempler, chapitre 12. C'est la femme revêtue de gloire, revêtue du soleil, la lune sous ses pieds, symbole de la victoire sur les ennemis, couronnée de 12 étoiles, les 12 étoiles symbolisant à la fois les 12 tribus d'Israël, de l'Israël accompli, s'épanouissant dans l'Église, mais aussi des 12 apôtres, puisque plus tard dans l'Apocalypse, il est question de la Jérusalem céleste qui est fondée sur les 12 apôtres de l'agneau. Donc la femme dans la gloire, et cependant, elle crie encore dans les douleurs de l'enfantement, et cela jusqu'à la fin du monde.

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ce que je voudrais faire maintenant, c'est répondre à la question suivante. Voilà, je suis un bon catholique, j'ai été à Paray le Monial, j'ai entendu les enseignements du Père Jacques, donc j'ai pris la résolution maintenant de consacrer tous les jours, mettons 20 minutes, au bon Dieu et à la prière. Donc je vais prendre 20 minutes tous les jours, le matin ou le soir, pour faire oraison, pour vivre ce moment de prière personnelle intime avec le Seigneur. Alors, comment je dois m'y prendre? Qu'est-ce que je dois faire? Alors, ce que je dirais évidemment, c'est qu'il n'y a pas de règle générale. C'est un petit peu à chacun de trouver des choses qui l'aident à se mettre en présence de Dieu et à entrer dans un recueillement et à faire en sorte que cette prière, eh bien, autant qu'il dépend de nous, puisse être nourrie et puisse nous rapprocher de Dieu et puis nous fortifier dans la foi, dans la confiance, dans l'amour. Donc, c'est très souple, il n'y a pas des lois rigides valables pour tous, il y a différentes méthodes et différentes possibilités, bon, j'en évoquerai certaines. Donc je dirais beaucoup de souplesse et puis que chacun mette en place un petit peu ce qui lui convient le mieux. Ce que je dirais quand même, c'est que ce qui est important, vous voyez, quand on s'est fixé comme ça un certain temps de prière, d'être fidèle au temps qu'on s'est fixé. Oui, si je me dis, par exemple, je vais prendre 20 minutes ou une demi-heure, c'est bien de se fixer à ce qu'on a décidé, et non pas simplement de se fixer sur le côté émotionnel. Quand ça se passe bien, je vais prolonger pendant 3 heures, et quand ça se passe mal, j'arrête au bout de 2 minutes. C'est bien de bloquer un moment comme ça, pour le bon Dieu. Bon, pas de manière rigide, si j'ai des angoisses épouvantables et insupportables, je peux aller me distraire et quitter là. Mais oui, donc fixer un moment et y être fidèle. Parce que, est-ce que je dirais, je dis parfois comme forme de boutade, que ce qui est important, c'est de soigner le début, de soigner la fin, et entre les deux, on fait ce qu'on peut. Donc, alors, soigner le début, qu'est-ce que ça veut dire? Ça veut dire nous mettre vraiment en présence de Dieu. Alors, on marque une coupure. Bon, c'est le moment de la prière, je me mets en présence de Dieu. Et puis là, il faut utiliser, vous voyez, les choses qui me permettent de me mettre en présence de Dieu. C'est par exemple entrer dans l'église, m'agenouiller devant le tabernacle. Si c'est dans ma chambre, eh bien, bon, je ferme ce qui peut me distraire. Je ferme la porte derrière moi, comme dit l'évangile, j'éteins la télé, puis je me mets vraiment dans mon coin prière. Je me mets dans mon coin prière, j'allume une bougie, je me mets devant l'icône, et puis je me mets vraiment en présence de Dieu, par un acte de foi. Seigneur, je crois que tu es là. Tu es là devant moi, qui me regarde, le Dieu qui est présent partout. Je suis sous ton regard de Père. Bon, tu es là dans mon cœur aussi, tu habites mon cœur. Puis on peut aussi penser tout simplement à Jésus, présent auprès de nous, comme un ami à côté de son ami. Mais Thérèse d'Avila, le principal conseil qu'elle donne pour la vie d'oraison, ça dit, imaginez tout simplement que Jésus est là, à côté de vous, puis parlez-lui comme un ami, parle à son ami. Et donc vraiment se mettre en présence de Dieu. Marquer une coupe, donc laisser les soucis, les inquiétudes, les problèmes, couper le téléphone portable, là c'est vraiment un moment pour Dieu et Dieu seul, et on se met en sa présence, dans un acte de foi, qu'il est là, que ça vaut la peine de passer ces 20 minutes avec lui, et présent donc en nous, devant nous, à côté de nous, un petit peu comme ça nous, ce qui nous aide le plus, si vous voulez. Parfois, par exemple, c'est plus la présence dans le cœur qui va nous aider à nous recueillir. Parfois, par contre, c'est plus en se tournant vers l'Eucharistie et dans le tabernacle ou exposé, que ça nous aidera plus à mettre en présence de Dieu. Mais donc, c'est assez souple, évidemment, mais vraiment une mise en présence de Dieu qui est d'abord un acte de foi. Il ne s'agit pas de vouloir ressentir une présence, mais il s'agit de croire à une présence. Et si nous croyons, eh bien, et nous persévérons dans cet acte de foi, eh bien, cette présence deviendra peu à peu quelque chose de sensible, de réel. Bon, pas toujours avec la même intensité, bien sûr, mais... Donc, vous voyez, soigner le début, vraiment nous mettre en présence de Dieu, et puis on peut invoquer le Saint-Esprit pour qu'il nous aide, nous confier à la Vierge Marie comme maîtresse de prière, et puis aussi dire, Seigneur, je te remercie pour ce moment qu'on va passer ensemble,
Et je te demande de m'aider à prier, que ce soit un moment de grâce et où je puisse vraiment te rencontrer et te retrouver. Oui. On peut donc commencer par tout un petit dialogue avec le Seigneur pour nouer le contact avec lui, comme avec un ami qu'on n'a pas vu depuis un petit bout de temps, même si Dieu est présent partout, mais renouer un contact, vous voyez. Une prise de contact, une mise en présence, bon, appelez ça comme vous voudrez. Les mots sont toujours un peu déficients dans le domaine de la prière, mais bon, je fais ce que je peux. Bon, la fin est importante. Aussi, je dirais d'aller jusqu'au bout. Moi, j'ai souvent expérimenté que parfois, bon, à la communauté, nous, on fait par exemple une heure d'oraison tous les jours. C'est vraiment une heure. Bon, on peut faire plus, mais c'est le minimum. Et moi, j'ai souvent remarqué, vous voyez, que parfois, on est tenté de raccourcir un peu, de partir 5 minutes avant la fin parce qu'on a ramé, on a été un peu dans la sécheresse. Et très curieusement, c'est souvent dans les derniers moments que Dieu nous visite. Et parce qu'on a été fidèles, parce que j'ai tenu tout mon quart d'heure ou ma demi-heure, eh bien, à la fin, même si ça a été un peu sec, un peu aride, eh bien, il y a comme une petite grâce qui m'est donnée, vous voyez, comme un contentement, une joie, une petite visitation de Dieu, un petit réconfort, un encouragement qui m'est donné. Et parfois, c'est dans les dernières minutes, un petit peu comme récompense à une fidélité. Bon, ce que je dis, ce n'est pas une loi absolue, hein. Il n'y en a pas dans ce domaine-là. Mais en tout cas, parfois, quand on se prive des 5 dernières minutes, on se prive parfois du meilleur. C'est là que le dessert arrive. C'est dommage de partir avant le dessert. Bon, ce n'est pas une loi systématique, hein, je le répète, mais c'est pour dire, vous voyez, donc bien, soigner le début, soigner la fin. Bon, entre les deux, alors qu'est-ce qu'il faut faire entre les deux? Je vais commencer par dire quel est le but auquel il est bon d'arriver, même si on n'y arrive pas toujours. Parce que ce que je vais décrire, c'est déjà plus que simplement ce que font nos efforts, c'est déjà une grâce de Dieu. Vous voyez, quand on prend ce temps de prière silencieuse avec le Seigneur, ce temps d'adoration, bon, sous formes diverses, je dirais à quoi est-ce que nous devons tendre, essayer d'arriver autant que possible. Il ne faut pas se culpabiliser si on n'y arrive pas, mais il faut savoir que quand on y est, ce que je vais décrire maintenant, eh bien ça suffit. Oui. Autrement dit, il faut arriver à ce qu'on appelle un peu un certain état de recueillement, un certain état d'oraison, qui consiste en quoi? Alors, ce n'est pas très facile à décrire, mais je vais essayer quand même. C'est tout simplement, vous voyez, que je suis en présence de Dieu. Et quelque part, je me sais, je me sens en présence de Dieu. Non pas tant par une intensité émotionnelle que par cette foi qui est vraiment là. Oui. Je me sais en présence de Dieu. Et je suis paisible en sa présence. Paisible, recueilli, attentif à cette présence. Alors, mais en même temps, vous voyez, je ne fais rien de particulier, vous voyez. Je ne pense pas à des choses particulières. Et au niveau du mental, il y a toujours un certain mouvement, vous voyez, les pensées, elles tournent un peu à droite à gauche. Et on ne peut jamais fixer totalement le mental. C'est impossible et ce serait même dangereux. Vous voyez, la prière contemplative chrétienne, ce n'est pas un effort de concentration. Ce n'est pas un effort volontariste et tendu de concentration. Parce que justement, une des clés de la prière, c'est d'être détendu. Il ne s'agit pas de se concentrer, mais il s'agit d'être attentif à une présence. Alors ça demande un petit peu de rassembler nos pensées autant que possible, de laisser les inquiétudes, les soucis, de quitter les distractions, de se mettre en présence de Dieu. Mais il ne s'agit pas de... Il ne faut pas viser une concentration mentale, mais à une espèce d'attention du cœur, vous voyez. Et donc, parfois, on est dans cet état-là, vous voyez. Je suis, par exemple, devant le Saint-Sacrement ou dans mon coin prière. Je n'ai pas de pensée extraordinaire. Ça tournicote un peu même au niveau du mental. Je n'ai pas d'émotions fantastiques. Mais quand même, mon cœur est paisible et tranquille. Et puis, il est comme tourné vers Dieu. Il goûte la présence de Dieu. Et puis, il est content d'être là, paisiblement. Il sent... et de manière douce, et sans qu'il se passe des choses particulières, vous voyez. Alors, la tête reste un peu distraite, mais le cœur est quand même un peu éveillé dans la présence et dans l'amour de Dieu. Et on est content d'être là. Et... alors, ce que je dis, vous voyez, c'est que quand on est dans cet état-là, eh bien, c'est très bien. Il ne faut pas chercher autre chose. Un espèce d'état d'attention paisible et amoureuse à la présence de Dieu. Oui.
un état d'attention paisible et aimante à la présence de Dieu, qui peut être la présence de Dieu dans mon cœur, la présence dans le Saint-Sacrement qui est face à moi, vous voyez. Et quand on est dans cet état-là et qu'on peut y durer, eh bien, c'est très bien. Et même si on n'a pas des lumières phénoménales au niveau de la tête, même si on n'a pas des émotions enthousiasmantes au niveau du cœur, peu importe, du moment qu'il y a cette attitude profonde de foi, d'attention à Dieu, paisible, aimante, eh bien, on est en prière, on est en oraison. Et Dieu se communique à nous et dépose de manière secrète la plupart du temps, mais dépose en nous des choses très profondes, dont on n'a pas toujours conscience, mais on s'en aperçoit après, parce qu'on sent qu'on est quand même fortifié, encouragé, plus libre. Enfin, bon, il ne faut pas vouloir juger des résultats immédiats. Mais ce que je veux dire simplement, c'est que même si on a l'impression de ne pas faire grand-chose, on a presque l'impression de perdre son temps même, mais du moment que on est dans cet état d'attention paisible et aimante à la présence de Dieu, eh bien, c'est l'essentiel. On n'a pas à chercher davantage. Parce que Dieu se communique secrètement, il nous visite de l'intérieur, et puis on voit bien que quand on a vécu comme ça sa prière pendant une demi-heure ou une heure, eh bien on sort de là, on est comme apaisé, comme fortifié, plus décidé à faire confiance à Dieu, à aimer. Et donc, vous voyez, le cœur, c'est comme nourri, consolidé, fortifié dans ce temps de prière, de toute simple présence à Dieu. À ce qu'on appelle parfois une forme d'oraison de recueillement, disons. Bon. Et donc, quand on arrive à vivre ça, ça suffit. C'est pas la peine de chercher autre chose. Même si parfois, on a l'impression qu'il ne s'est pas passé grand-chose. Non, tu as été présent à Dieu, ton cœur a été attentif, éveillé à l'amour, et ça suffit. Et il y aura des fruits, c'est absolument certain. Est-ce que vous me comprenez? Vous me suivez? Et je pense que c'est un état que vous avez expérimenté de temps en temps. Alors, notre difficulté, vous voyez, à nous, habituellement, c'est que soit on n'arrive pas à entrer dans cet état de recueillement, parce qu'on est trop dispersé, trop agité, ou bien soit on arrive à y rester quelques minutes, et puis après on n'arrive plus. Bon, là, il ne faut pas paniquer, il ne faut pas s'affoler, il ne faut pas se culpabiliser, il faut essayer d'y retourner, oui. Mais alors, donc, le reste, dans toutes les méthodes que je vais évoquer maintenant, ce sont des moyens, mais des moyens qui ont pour but de nous faire rentrer dans ce recueillement, dans cet état d'oraison. Et donc, quand on n'y arrive pas tout seul, quand ce n'est pas automatique, si vous voulez, et pour certaines personnes, ça peut devenir presque automatique. Quand on a vraiment une habitude, et puis que Dieu nous a accordé quand même des grâces de prière assez profondes, pour certaines personnes, il suffit qu'elles arrivent à la chapelle, et en une seconde, elles sont dans cet état de recueillement. Et elles peuvent y rester longtemps. Bon. Bon, mais pour nous, et ça c'est déjà vraiment une grâce, hein, c'est un peu quelque part déjà le don d'une oraison contemplative. Mais c'est un don de Dieu et qui ne vient pas tout de suite, et qu'on n'a pas forcément, même si Dieu, je crois, le donne à beaucoup. Alors, quand on n'a pas encore ce don de prière contemplative, ça veut dire qu'il faut y mettre un peu son petit travail à soi. Hein, c'est un peu l'image que son travail personnel. Je ne parle pas du verre à soi, mais il faut quand même tisser son petit cocon pour que Dieu y repose. Vous voyez, c'est ce que dit Thérèse, vous voyez, d'Avila, elle prend un peu cette image quand elle parle de l'oraison. Il y a des moments où le jardin, il est arrosé tout seul, il pleut. Ben, quand il pleut dans le jardin, c'est pas la peine de se fatiguer à prendre son arrosoir. Mais par contre, quand le jardin est tout sec, hein, quand je suis aride, quand je sens rien, quand j'ai aucune bonne pensée, eh bien là, par contre, il faut être actif. Il faut, justement, il y a un discernement à faire entre les moments où on peut rester passif, parce que ça suffit, ou simplement entretenir un peu un certain mouvement. Et par contre, d'autres moments où là, on a le devoir d'être actif. Parce que si tu ne prends pas ton petit seau pour arroser ton jardin, eh bien, il ne se passera rien. Et il y a parfois des sécheresses qui sont permises par Dieu, mais il y a des sécheresses qui viennent de la paresse. Et ça, c'est pas bon. Donc, vous voyez, très souvent, on a quand même besoin de faire quelque chose pendant ce temps d'oraison, après ce temps de mise en présence que j'évoquais. Donc, il faut toujours commencer par ce temps de mise en présence, un peu chacun à sa manière. Puis on peut commencer aussi par réciter une prière qui nous plaît, un psaume qu'on aime. Bon. Donc tout un petit moment, on se met en présence de Dieu. Et alors, donc, quand on n'est pas introduit comme ça, de manière rapide, dans ce recueillement que j'ai décrit, ben, il faut essayer de se le procurer peu à peu.
ou au moins de prier quand même, de prier vraiment, quand la prière n'est pas donnée sous forme d'oraison contemplative. Alors là, qu'est-ce qu'il faut faire? Donc là, il y a plusieurs possibilités, et chacun doit un peu trouver les siennes. Alors, une des possibilités fondamentales, alors on peut par exemple simplement dialoguer avec Dieu, parler avec le Seigneur comme un ami parle avec son ami, et si dans ce dialogue, puis on essaye quand même d'être aussi dans une attitude d'écoute, on dit à Jésus qu'on a envie de lui dire, qu'on l'aime, on lui confie sa vie, on lui demande de faire sa volonté, donc il y a toute cette dimension de dialogue simple avec Dieu, avec Jésus, le Jésus que l'Évangile nous fait connaître, donc dialoguer, parler avec le Seigneur. Bon, il ne faut pas que ça devienne un bavardage assommant et unilatéral, mais un peu alterné, des moments où on parle à Dieu, et puis des moments en plus où on dit, ben, écoute, Seigneur, viens me parler, je veux t'écouter, et puis on reste plus en silence, en essayant de voir, vous voyez, tout ce dialogue simple avec Dieu. Et parfois, ça peut très bien marcher, et souvent, vous voyez, quand on a vécu des conversions fortes, ça se fait un peu tout seul, parce qu'on a vécu un truc fort, le Seigneur s'est révélé, et parler beaucoup à Jésus, c'est un peu facile, et spontané, et naturel. Bon. Parfois, ça disparaît plutôt après, parce que c'est un peu des grâces des débuts. Bon. Une autre, donc ça c'est le premier point, oui, un dialogue. Bon. Deuxième possibilité. Une deuxième possibilité, c'est la méditation de la parole. Ce qu'on appelle la lectio divina, classiquement. Oui. Autrement dit, qu'est-ce que je fais? Eh bien, après ce temps de mise en présence de Dieu, eh bien, je prends un texte de l'Écriture. Alors, quel texte? Bon, ça peut être un psaume, ça peut être un passage d'Évangile. Ça peut être une lecture en continu. Par exemple, moi, j'ai un de mes amis qui est professeur, laïque, père de 3 enfants. Bien, tous les matins, il prend une demi-heure de prière, comme ça, et ce qui meuble sa prière, ce qui la nourrit, eh bien, c'est la méditation de l'Écriture. Il m'a dit il n'y a pas très longtemps que ce qu'il méditait en ce moment, c'était l'Évangile de Saint Jean. Mais vous voyez, mais pour parcourir tout l'Évangile de Saint Jean, il a mis 3 ans. Vous voyez, autrement dit, c'est vraiment une prière très très lente, méditative. Alors, donc, ça peut être une lecture en continu, comme ça, d'un Évangile, d'une Épître. Bon, ce que je conseille au départ, c'est de prendre tout simplement les textes de la liturgie, les textes du Magnificat, du Prier en Église. Prenez ça, parce que c'est ce que l'Église vous donne. C'est des textes qui sont bien choisis, qui ne sont pas trop longs, en général relativement compréhensibles, mais même s'ils ne le sont pas, ce n'est pas grave. Et puis, ça correspond aussi au temps liturgique. Donc, ça peut nous aider aussi à mieux vivre le temps de Noël, le temps de Pâques, le temps du Carême, parce que c'est adapté en fonction de ça. Donc, ça a beaucoup d'avantages. Alors, qu'est-ce qu'il faut faire? Donc, il s'agit simplement de lire ces textes, simplement, paisiblement, tranquillement dans la prière, de les lire, de ruminer, de reprendre tel ou tel verset qui nous parle un peu davantage. Alors, il y a une part de l'intelligence, comprendre le texte, le questionner. Oui. Qu'est-ce que ce texte? On peut, par exemple, de manière un peu systématique, se poser les 3 questions suivantes. Qu'est-ce que ce texte me dit de Dieu? Qu'est-ce qu'il me dit au sujet de Dieu? Qu'est-ce que ce texte me dit au sujet de l'homme? Des projets de Dieu pour l'homme. Et qu'est-ce que ce texte... Et troisième question qu'on peut se poser, c'est à quoi ce texte m'invite? Est-ce qu'il n'y a pas un appel, une invitation dans ce texte, dans cette parole? Oui. Donc un petit peu questionner le texte avec l'intelligence, comme je l'ai dit, ou d'autres manières. Mais ce qui est très important, vous voyez, c'est de ne pas rester trop sur l'aspect intellectuel. Et surtout, ce que nous voulons, c'est que ce texte nous dise à la fois combien Dieu nous aime et qu'est-ce qu'il attend de moi aujourd'hui. Et donc, il y a cet aspect de compréhension du texte. Et puis aussi, ce qui est très important, c'est l'aspect de rumination. De ne pas avoir peur de redire 5 fois, 10 fois même un verset, parce qu'on a comme un peu le pressentiment que dans ce verset, il y a quelque chose que Dieu a préparé pour nous, comme une nourriture. Et vous voyez, la méditation de l'Écriture, nous, quand on pense méditation, nous les Occidentaux, on pense tout de suite réflexion. Mais il ne s'agit pas tant de réfléchir sur le texte que de ruminer le texte. Oui, la méditation, c'est d'abord un exercice physique. C'est comme la vache qui rumine son fourrage. Mais donc, ruminer le texte, le parcourir, le lire, le relire. Bon. Et à partir de cette rumination, la transformer en prière, en dialogue. Oui, je pressens, par exemple, que tel texte m'invite à faire plus confiance à Dieu.
Je viens de lire le texte, tous les cheveux de votre tête sont comptés. Et moi qui m'inquiète tellement pour l'avenir, je me rends compte qu'à travers ce texte, tout simplement, Jésus me demande plus de confiance. Je le perçois. Et donc je prie pour dire, écoute Seigneur, je sens bien que, effectivement, tu me demandes plus de confiance. Eh bien, je vais te faire confiance. Et donne-moi la grâce dont j'ai besoin. Je te confie mes peurs, mes blessures, mes découragements, mes tristesses. Donne-moi vraiment cette grâce de la confiance. Mais donc, lecture attentive, rumination qui devient prière. Un dialogue avec le Seigneur. Et parfois, on arrive presque automatiquement à l'étape que j'évoquais précédemment. Oui. Ce texte nous a nourris, nous a touchés. Et on sent que ce n'est pas la peine de continuer à lire. Il ne s'agit pas de se meubler l'intelligence. Il s'agit tout simplement de vivre de ce que le texte m'a fait comprendre, de le garder dans mon cœur et de rester simplement en prière, de manière plus contemplative, tout simplement heureux de me réjouir, de contempler, de regarder eh bien, la beauté de ce qui m'a été dit par Dieu à travers ce texte. Et donc on peut très bien, à partir de ça, arriver à la fin sur un moment de silence, où on arrête de lire, on arrête de réfléchir, mais on est content de jouir de cette nourriture, vous voyez, comme quelqu'un qui a bu un bon verre d'apéritif, et puis qui reste quelques minutes à savourer, tout simplement, son digestif, enfin, sa liqueur, son cognac. Et parfois, comme ça, la parole a une douceur très belle, et parfois, ce qu'on a à faire, c'est tout simplement bien, rester 10 minutes à goûter la douceur de cette parole, et parfois, on peut rester longtemps. Bon, ça, on ne peut pas se fabriquer soi-même. Ça peut être une grâce de Dieu. Mais parfois, cette grâce nous est donnée, et elle nous est certainement donnée, peut-être pas à chaque fois, mais quand on est fidèle, et que jour après jour, on cherche Dieu dans sa parole, eh bien, on aura des lumières, on aura des moments où le goût de la parole eh bien, pourra nous faire prier, je dirais, parfois pendant un temps assez long. Voilà. Et puis après, on conclut la prière. Alors, ce que j'ai peut-être oublié de dire quand j'ai parlé de bien soigner la faim, c'est que ce qui est important aussi, c'est que quand on termine la prière, donc de rendre grâce à Dieu, oui, que la prière se soit bien passée ou qu'elle se soit mal passée, il faut toujours terminer en disant merci. Il ne faut jamais se culpabiliser en disant oh, « j'ai perdu une demi-heure ». Non, peut-être que toi, tu as le sentiment d'avoir perdu une demi-heure, mais Dieu, lui, n'a pas perdu son temps. Toi, tu perds ton temps, mais Dieu, il ne perd pas le sien. Donc, de toute façon, tu as été une demi-heure devant le bon Dieu. Donc, il a fait quelque chose. C'est absolument certain. Il ne faut jamais se culpabiliser, se décourager parce que la prière semble être un peu aride et qu'on a mal prié. Du moment que tu as été devant le bon Dieu pendant une demi-heure, bon, peut-être que tu aurais pu mieux faire et que la prochaine fois tu feras mieux, mais tu as été présent. Et donc Dieu a fait quelque chose. Donc il faut toujours terminer en remerciant Dieu. Et puis ce qui est bon aussi, c'est de vous voyez, par exemple, quand j'ai été touché pendant ce temps de prière par une parole, eh bien, de terminer aussi par une certaine résolution. Je viens de donner un exemple, j'ai senti que Dieu m'invite à la confiance. Je termine ma prière en remerciant le Seigneur pour ce qu'il m'a fait comprendre et en disant Seigneur, au cours de cette journée, eh bien, je vais faire un effort pour être plus confiant, pour moins m'inquiéter, etc. Oui. Donc des résolutions, vous voyez, qu'on prend donc, un petit peu en finale du temps de prière et qu'on essaye de vivre pendant la journée. Moi, une fois, j'ai fait un temps d'oraison comme ça et puis j'étais absolument flashé par la parole de Paul, libre à l'égard de tous, je me suis fait le serviteur de tous. J'ai vraiment senti qu'après cette parole, Dieu me demandait, pas seulement que ça reste une théorie, mais qu'il fallait que je me mette davantage au service de mes frères et sœurs. Et donc c'est vrai que parfois, quand on a vraiment fait un temps de prière et de lecture de la parole authentique et sincère, eh bien, cette parole nous invite toujours à certains pas de conversion. Parfois c'est très fort, parfois c'est beaucoup plus simple et doux, mais oui, c'est important de quitter le temps de l'oraison de la prière avec la résolution de vivre ce que Dieu a pu nous dire, a pu nous faire comprendre pendant le temps de la prière, en particulier quand ça a été donc un temps de méditation de la parole. Donc vous voyez, méditation, et principalement méditation de l'Écriture. Alors parfois on peut aussi méditer autre chose, on peut méditer un texte spirituel, qui nous parle, un auteur qu'on aime bien, Saint-Thérèse de Lisieux, François de Sales ou un autre. On peut aussi, par exemple, à l'occasion d'une fête, méditer un mystère du Christ, méditer devant la crèche le mystère de Noël, méditer le mystère de la croix. Bon. Et puis il y a parfois des livres comme ça qui nous proposent des sujets de méditation. Ça s'est beaucoup développé
au XVIe, XVIIe siècle et encore jusqu'au siècle dernier, la plupart des chrétiens, quand on leur conseillait de prendre un temps de prière, on leur proposait en fait une méditation méthodique. Avec ça, donc mise en présence, premier point à méditer, deuxième point à méditer, troisième point, et des bouquins comme ça, il y en a encore. Et parfois, ça peut être très utile. Quand on s'en sort pas tout seul, qu'on a du mal, bien prendre un petit bouquin qui nous donne un peu des étapes et des thèmes de méditation, ou bien qui nous... Bon, ça peut être bien. Bon, ceci dit, je pense qu'on a quand même tous la grâce pour méditer l'Écriture et y trouver vraiment une substance. Donc, il faut que ce soit quand même un petit peu une des méthodes privilégiées. Donc, vous voyez, alors je mets tout ça un petit peu dans la catégorie de la méditation, comme point de départ, mais autant que possible, faire en sorte que cette méditation me conduise vers cette attitude plus paisible, plus contemplative, que j'ai évoquée au début, où j'arrête de faire fonctionner, où ce qui devient important, ce n'est pas tant les pensées qui habitent la tête, que le cœur qui se met en repos en présence de Dieu. Je ne sais pas si je m'exprime très bien, parce que c'est toujours un peu délicat d'exprimer ces choses-là. Mais enfin, je pense que vous me comprenez. Ça va? Oui? Alors, autre possibilité maintenant. Alors, ce que je vais vous dire maintenant, c'est des choses connues, mais que je vais simplement reprendre. Mais ce sont des formes de prière qui ont un petit peu comme but de nous amener plus directement, enfin, autant que possible, ça ne marche pas toujours, mais de nous amener plus directement vers un état de prière plus contemplative. Et donc, alors là, il y a plusieurs types de méthodes qui existent. Il y a par exemple une méthode qui est très très diffusée donc dans l'Orient chrétien, dans le monde de l'orthodoxie, que vous connaissez sans doute. Et il y a un petit livre qu'il faut absolument avoir lu, qui s'appelle « Les récits d'un pèlerin russe ». Et c'est un brave pèlerin de Russie, donc un homme qui cherchait la prière. Il a cherché partout des maîtres pour lui enseigner la prière. Et puis, on lui a enseigné donc cette forme de prière très utilisée en Orient, qu'on appelle la prière de Jésus, qui est une prière répétitive. Donc, c'est ça que je vais parler maintenant. Les prières répétitives, comme la prière de Jésus ou bien le chapelet, qui est très utilisé chez nous en Occident, et qui sont très, très précieuses. Alors, l'avantage de ces formes de prière, vous voyez, par exemple, dire son chapelet ou répéter la prière de Jésus, l'avantage, c'est qu'on peut le faire non seulement pendant le temps d'oraison, où ça peut nous aider, mais on peut le faire partout, dans le métro, en voiture. Et moi, je connais certaines personnes qui pratiquement récitent le chapelet en permanence. Ça devient comme une espèce d'automatisme intérieur. Mais ça porte à la prière, parce que ça nous donne une présence de Dieu très mystérieusement. Ça nous met en présence de Dieu. Alors, vraiment dans le fond du cœur, ce n'est pas très sensible, mais et puis ça nous fait entrer dans un recueillement, vous voyez, comme un apaisement, parce que le propre de ce qui est répétitif, bon, la répétition peut être routine, elle peut être habitude, mais la répétition, c'est la vie aussi. Heureusement que notre cœur est très répétitif, parce que si mon cœur ne répétait pas ses battements en permanence, ben, je m'arrêterais de vivre. Vous voyez, la respiration, toute la vie est faite de répétition, de rythme, Et donc l'avantage de ces prières, c'est qu'elles permettent comme une espèce de rythme intérieur qui favorise un recueillement, qui favorise une détente, comme une relaxation, à la fois physique, à la fois psychologique et surtout spirituelle. Et qu'est-ce que c'est qu'une relaxation spirituelle? C'est simplement s'abandonner à Dieu, à lui faire confiance. Donc moi je crois que ces formes de prières peuvent parfois nous aider beaucoup. Alors je reviens à la prière de Jésus. C'est une prière qui consiste tout simplement à répéter. Donc on se met en présence de Dieu, on se recueille, on se relaxe. C'est très important qu'il y ait ce moment de relaxation physique. Oui. Le recueillement, il est fait de deux choses. Dans le recueillement, il y a à la fois une espèce de relaxation, de détente physique, corporelle. Il ne faut pas être tendu, crispé. On a fait un petit exercice avant-hier, on recommencera tout à l'heure. Donc se détendre physiquement et puis être attentif à quelque chose qui un petit peu nous stabilise. Dans une attention à Dieu. Alors, ça peut être à travers la méditation, comme je l'ai dit, mais ça peut être aussi à travers ces prières répétitives. Comme le cœur se stabilise dans une attention très douce, très amoureuse à la présence de Dieu. Alors, parfois, ça demande du temps, parce que c'est pas donné tout de suite. Mais peu à peu, ça vient, comme un don de Dieu. Alors, la prière de Jésus, ça consiste à répéter, oui, cette... une phrase. Alors, en général, la phrase qui est utilisée, c'est la suivante. C'est une phrase qui exprime à la fois une confiance et une humilité
basé sur l'Évangile. Seigneur Jésus, Fils du Dieu vivant, prends pitié de moi, pécheur. Seigneur Jésus, Fils du Dieu vivant, prends pitié de moi, pécheur. Mais donc on peut prendre un moment, alors il ne faut pas que ça devienne du forcing. Il faut faire très attention à pas, ça ne devienne pas une espèce de concentration mentale un peu exagérée. Mais ça peut nous, moi ça m'a beaucoup aidé à prier pendant toute une époque de ma vie. Oui, non seulement dans la prière, dans le moment d'oraison, mais aussi ailleurs, en promenade. Bon, c'est passe-partout comme prière, ça c'est très bien. Oui. Donc, alors on répète cette prière très doucement, en étant relaxé, décontracté, et puis en étant attentif à la présence de Dieu dans notre cœur. Et puis on peut dire cette prière sur le rythme de la respiration. En inspirant, on dit « Seigneur Jésus, Fils du Dieu vivant », et puis en expirant « Prends pitié de moi, pécheur ». Il faut le dire très doucement, vous voyez. Et en étant attentif, dans un regard de foi, à la présence de Dieu en nous. Mais on va peut-être le faire un petit peu tous ensemble, on va commencer, vous voyez. Alors, faisons disparaître les téléphones. On va se mettre assis. Mettez-vous bien assis, bien posé. Bon, les pieds bien. Alors, un petit peu comme bien, les pieds bien sur terre. Oui, il ne s'agit pas de partir dans du spirituel, du faux mystique ou du New Age. Faire oraison, il faut avoir les pieds sur terre. Il faut peut-être commencer par ça. Donc, on a bien les pieds sur terre. Bien posé, le pied droit, on sent le contact, le pied gauche, bien posé par terre. Puis je suis bien assis dans mon fauteuil. Bon, j'ai les bras posés sur mes genoux, pour vous. Voilà, puis là, on va fermer les yeux. Et on ferme les yeux. Et puis je prends conscience de ma respiration. J'inspire, j'expire. Et je le fais plus profondément. C'est bon de sentir l'air qui pénètre nos poumons. Cette fraîcheur de... Et j'inspire, j'expire et je sens profondément ma respiration. Et puis je suis détendu, je suis relaxé, bien posé sur le siège, bien posé sur le sol. Je sens le contact, de mes bras avec mes genoux, là où ils sont posés. Je sens bien mon corps, ce si beau cadeau que Dieu m'a donné. Je suis content d'avoir un corps, parce que c'est le temple de Dieu. C'est ce qui me permet de communiquer avec le monde, avec les autres et même avec Dieu. Et je respire doucement. Et j'essaie d'être vraiment bien détendu. Je n'ai pas de soucis, je n'ai pas d'inquiétude parce que le bon Dieu s'occupe de tout. J'ai tout remis entre ses mains. Je suis content d'être avec lui. Bien posé, bien paisible. Et respirant doucement. Bien en contact avec le monde, avec le réel. Avec la matière dans laquelle Dieu me donne de vivre. Et puis je sais aussi par la foi que Dieu habite mon cœur. Et donc je tourne mon regard intérieur vers mon cœur. Ce n'est pas de la concentration, mais c'est une espèce d'attention toute simple, un petit acte de foi. Seigneur, merci pour le cœur que tu m'as donné, pour ce cœur qui ne cesse de battre, qui est source de vie. Ce cœur qui ne cesse de donner, de recevoir le sang de mon organisme qui est ma vie. Et je te remercie, Seigneur, parce que je sais que ce cœur n'est pas simplement un organe, ce n'est pas simplement un bout de viande, c'est infiniment plus. Et ce cœur qui m'habite, c'est un temple, un tabernacle où tu habites. Mais tu es là dans le fond de mon cœur, Seigneur, et je te rends grâce pour cette présence. Je te remercie d'habiter en moi. Mais c'est si beau de le croire, parce que même si je suis un pauvre pécheur, même si mon cœur est blessé, durci, même si mon cœur est parfois habité par des choses pas très glorieuses, des pensées mauvaises,
des amertumes, des plaintes. Bien, je sais que tu es dans le fond de ce cœur, une présence très profonde, une présence très douce, très pure, très paisible. Et tu es là en moi, Seigneur. Et je veux te prier avec ces paroles toutes simples de l'Évangile, ces paroles d'humilité, de confiance. Seigneur Jésus, tu es présent en moi. Je veux vraiment m'unir à toi à travers cette prière, cette parole tirée de l'Écriture que mes lèvres, que mon cœur peuvent répéter. Et en respirant, je dis, Seigneur Jésus, Fils du Dieu vivant, prends pitié de moi, pécheur, que je dis en expirant. Seigneur Jésus, Fils du Dieu vivant, prends pitié de moi qui suis un pauvre pécheur. Seigneur Jésus, Fils du Dieu vivant, toi qui es la vie, aie pitié de moi, pécheur.

Mais ce qui est beau, c'est que cette prière, eh bien, parfois elle peut se simplifier. Elle devient simplement comme la répétition du nom de Jésus. Nous respirons le nom de Jésus. Ça peut devenir un peu sous le rythme de la respiration. Jésus, quand j'inspire, Jésus, je te reçois en moi. Et dans l'expiration, ça peut être Jésus, je veux te donner, je veux te communiquer autour de moi. Essayez de prendre quelques instants comme ça, où chacun prie un peu à sa manière, avec les mots qui lui vont bien. Mais en respirant doucement et en faisant en sorte que tout est vraiment quand même centré sur le nom de Jésus. Peut-être ce que j'ai dit au début, ou tout simplement le mot Jésus lui-même qu'on inspire et qu'on expire dans chaque mouvement.

On va faire un petit exercice, c'est que on va être à la fois attentif à rester toujours dans cette respiration, cette attitude, les yeux fermés, décontractés. Et on pense à Jésus qui est dans notre cœur et on dit son nom avec amour, avec foi. Et en même temps, on va se rendre attentif au bruit de la pluie qui tombe sur la tente. Il y a ce bruit de la pluie qui tombe sur la tente et ce n'est pas du tout une distraction, au contraire. Ça peut même nourrir la prière parce que c'est beau cette pluie qui tombe. C'est le don de Dieu pour la nature, c'est le don de Dieu pour les arbres, pour les fleurs, les animaux, les hommes, les agriculteurs. C'est le puits, c'est comme un symbole très beau de l'amour de Dieu qui veut irriguer toute chose, qui veut nourrir la terre. Cette pluie qui féconde, cette pluie qui est source de vie, cette eau qui lave, qui renouvelle. Et tout en étant attentif à la présence de Jésus dans notre cœur, tout en respirant, tout en disant le nom de Jésus, eh bien nous rendons grâce aussi pour la pluie. Tout simplement en accueillant ce bruit, mais en l'accueillant comme une bénédiction, comme un don de Dieu, pour lequel eh bien, il est tout naturel de rendre grâce, tout simplement. Et essayons de prendre quelques instants de silence, où nous respirons doucement, nous sommes unis à Jésus dans notre cœur, nous l'aimons, nous disons son nom, et nos oreilles accueillent le bruit de la pluie, et nous rendons grâce en même temps par tout notre être, pour le don de Dieu qui féconde et fait vivre l'univers.

voyez, c'est la pluie qui nous fait prier. Il suffit d'écouter la pluie pour être en prière. Mais à partir du moment où cette pluie, bien, on la reçoit comme un cadeau du bon Dieu, il suffit d'écouter la pluie doucement. Il suffit de l'entendre, de l'accueillir. Et ça nous met en prière. Ça nous aide à être heureux d'être en présence de Dieu. À goûter sa présence dans notre être, dans toute notre vie, dans le monde entier. Merci Seigneur pour ta présence en nous, pour notre cœur qui est rythmé par ton amour. Et merci pour la pluie, merci pour le monde, pour l'univers, pour l'existence, toutes les bonnes choses que tu nous donnes Seigneur, qui nous guérissent, qui nous apaisent, qui nous rapprochent de toi. Merci d'être ce que nous sommes, merci toi d'être ce que tu es. Toi, tu es amour, tu es créateur. Nous sommes tes créatures, tes enfants. Et tout est bien, tout est bon.

Amen. Merci, Seigneur. Donc, vous voyez, ce n'est pas compliqué ce qu'on a fait. Hein. Et je dirais que la chose toute simple, c'est de nous mettre dans l'instant présent, d'habiter notre corps, d'être en contact avec le réel. Et donc, ça nous met dans l'instant présent. Et puis après ça, bien, il suffit d'être attentif à la présence de Dieu, celle qui nous habite, le Dieu créateur qui fait tomber la pluie. Bon, c'est un petit exemple, mais bon, ça pourrait s'enrichir à l'infini, vous voyez. Alors, donc ce que je veux simplement dire, c'est que le point de départ, c'était ça. Donc, ces prières répétitives peuvent parfois être une aide. Et alors, une autre prière répétitive, il y a des petits bouquins là-dessus très intéressants sur la prière de Jésus, par exemple, qui donnent des conseils aussi. Alors, ça peut aider. Il faut toujours que ce soit utilisé avec douceur, avec souplesse. C'est pas une baguette magique. Il faut éviter une répétition qui serait un peu dure, un peu trop volontariste. Mais ça peut nous aider, donc, peu à peu, à ce rythme de la prière, à un apaisement intérieur et donc une ouverture, un recueillement et une ouverture donc à la présence de Dieu. Parce qu'on ne peut pas accueillir cette présence de Dieu tant qu'il n'y a pas cette disponibilité, cette mise dans l'instant présent. Bon. Alors, le chapelet. Le chapelet, c'est un peu le couteau suisse de la prière. Ça peut servir pour l'intercession, quand on a besoin de prier pour quelqu'un, un problème vraiment qui nous fort, eh bien, le chapelet, c'est très, très facilement, ça peut être un petit peu l'arme du combat spirituel. Bon. C'est un peu la prière passe-partout. Quand on a... Puis c'est aussi un peu parfois la prière de ceux qui ne savent pas prier, de ceux qui n'arrivent plus à prier. Les malades, les personnes en souffrance, parfois on a beaucoup de mal à... Bon. Mais ce que je veux dire tout simplement, c'est que n'ayez pas de culpabilité, de scrupules à utiliser aussi le chapelet comme une prière qui fait entrer dans le recueillement contemplatif. Ça peut très bien marcher. Et je crois qu'il y a des tas de personnes qui, tout simplement à travers le chapelet, arrivent à entrer peu à peu dans un apaisement intérieur, un rythme, une présence à Dieu par les mains de Marie, qui peut effectivement les conduire au recueillement. Et moi, je sais que personnellement, ça m'arrive assez souvent, vous voyez, quand je vais faire un temps d'adoration pour devant le Saint-Sacrement, puis que je suis un peu tendu, un peu fatigué, que je n'arrive pas à me recueillir, mais parfois, il suffit que, bon, j'essaie de me mettre en présence de Dieu, comme je l'ai dit, bien sûr, mais parfois, ça ne suffit pas parce qu'on est un peu trop agité au niveau émotionnel, au niveau mental. Et ça m'arrive assez souvent, quand même, de prendre le chapelet. Et la plupart du temps, il suffit que je commence à dire un peu le chapelet pour que je sente qu'il y a comme un apaisement qui arrive, vous voyez. Il y a le rythme, et puis surtout la Sainte Vierge qui va nous donner un petit coup de main, qui est toute présence à Dieu, toute douceur, toute paix. Elle nous communique un petit peu cela. Et donc, elle nous fait entrer dans un recueillement qui fait que, eh bien, on arrive donc à rester en présence du Seigneur, alors un petit peu distrait à certains niveaux, sans des émotions fantastiques, mais on est comme entré dans cette présence et on arrive à durer dans la présence de Dieu. Hein, et puis, donc à partir de ce recueillement, après ça, il peut se passer beaucoup de choses. Hein. Dieu peut nous parler, peut nous faire comprendre des choses, etc. Là, je ne vais pas parler de toute la richesse de ce qui peut se passer après, parce que c'est infini, ce que Dieu peut faire dans la prière une fois qu'on entre dans ce recueillement, cette certaine profondeur. Alors, ce n'est pas facile d'y entrer. Bon, alors, pour conclure tout ça, donc, que chacun fasse ce qui lui convient le mieux. Et puis, selon les périodes de la vie, c'est pas forcément les mêmes choses. À certaines époques de ma vie, je serai beaucoup aidé par la prière de Jésus. À d'autres moments, ce sera peut-être plus important de méditer la parole parce que je n'ai pas encore goûté tout ce qu'elle pouvait me donner. Bon.

Bon, mais ils ne sont pas libres de faire autre chose. Si... Mais de toute façon, ce que je dirais, ce qui est important, c'est que de toute façon, qu'il y ait dans notre vie des moments de méditation de la parole de Dieu, c'est indispensable. Un petit peu comme j'ai décrit. Et vous voyez, il ne s'agit pas tant de réfléchir sur la parole de Dieu que de se laisser un peu travailler par la parole. Et c'est extraordinaire parce que si nous sommes fidèles à prendre comme ça des moments où on médite, où on rumine la parole, avec un vrai désir que Dieu nous parle. Oui. Et le secret, oui. Quel est le secret pour comprendre la Bible? Pour comprendre l'Écriture? Parce que c'est vrai qu'il n'est pas facile à comprendre. Mais le Christ ressuscité nous donne l'intelligence des Écritures. Et quel est le secret pour comprendre la Bible? Alors, pas tout de suite. Il y a des passages de la Bible que je ne comprends pas moi-même. Mais je pense que je les comprendrai un jour. Mais le secret, il est tout simple. C'est un vrai désir de conversion. Oui. Un vrai désir que Dieu me parle. Et si quand je prie la parole, comme on l'a dit un petit peu maintenant, et que je prie la parole avec un vrai désir, que Dieu me parle et me rejoigne, et bien il se passera quelque chose. Tôt ou tard, certains versets vont vraiment me nourrir et me parler. Ils deviendront une force et un soutien très important pour moi. Donc je vous invite vraiment à... Donc ce serait ça mon conseil. Vous voulez, comment meubler les 20 minutes que vous prenez de prière tous les jours? Eh bien, faites ce que j'ai dit et prenez peut-être comme méthode principale la méditation de la parole. Alors peut-être que la prière, le chapelet, les autres formes de prière, vous les prendrez plus dans des moments où vous ne pouvez pas méditer parce que ce n'est pas possible, en promenade. Enfin, on peut toujours aussi méditer sur la nature. Je crois qu'un des moyens très très beaux de nous unir à Dieu et qu'on oublie trop aujourd'hui, c'est le contact avec la nature. La première parole de Dieu, c'est la création. Et le père Maine, qui est un père orthodoxe qui a été assassiné il y a quelques années, il disait la chose suivante, il disait, et c'est très, très scandaleux pour un orthodoxe de dire ça, vous savez combien les icônes, c'est important pour les orthodoxes, et il disait, une feuille d'arbre vaut plus que 1000 icônes. Parce que l'icône, c'est un homme qui l'a faite, ou inspiré par Dieu dans la prière, mais la feuille d'arbre, c'est Dieu qui l'a faite. Et la création nous parle. On a vu tout à l'heure comment la pluie pouvait nous parler. Si des gouttes de pluie peuvent nous parler, combien plus à l'ensemble du monde créé qui est si riche, peut-être pour nous une parole d'encouragement et de réconfort. Et prier dans la nature, goûter, respirer la nature, nous réjouir de la beauté du monde, ça nous fait vraiment entrer assez facilement parfois en oraison, et c'est très bon d'y profiter, surtout pendant les temps de vacances. Bon, on n'a pas toujours cette possibilité malheureusement, mais quand on l'a, c'est très bon d'en profiter. De sortir de nos écrans d'ordinateur ou de télévision pour contempler la beauté du monde que Dieu nous a donné comme maison, comme lieu pour y vivre, pour y demeurer.

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2: Jésus dit au centurion : Rentre chez toi, que tout se passe pour toi, selon ta foi. Matthieu 8, 13.

Chers amis, bonjour. Je voudrais vous dire quelques mots aujourd'hui sur l'attente du Messie, qui est un des thèmes fondamentaux qui est évoqué tout au long de ce temps de l'Avent. D'ailleurs, nous aimons

bien chanté le chant très classique « Venez, divin Messie, nous rendre espoir et nous sauver ». Alors, je ne sais pas si vous savez au juste ce que veut dire le mot « Messie ». J'ai observé assez souvent qu'un certain nombre de personnes ignoraient le sens exact de ce mot. C'est un mot hébreu qui est le participe passé d'un verbe, « Mashiach », qui veut dire « oindre ». Le Messie, c'est celui qui a reçu une onction d'huile. Alors, c'est une chose, une réalité assez simple, pensez-vous. Mais, pour des raisons que je vais vous expliquer, cette idée qu'un homme a reçu une onction d'huile va prendre une dimension religieuse extraordinaire dans l'histoire du peuple juif. Tellement extraordinaire que ce mot va être traduit en grec, par un mot que nous utilisons constamment et dont parfois nous ignorons la signification exacte. Il s'agit du mot « Christos ». « Christos », c'est le participe passé d'un verbe grec « krio » qui veut dire « oindre » et qui traduit très exactement le mot hébreu « Mashiach ». « Christos », c'est la traduction exacte de « Messie ». Chaque fois que dans l'Écriture sainte, nous entendons ces mots « Messie » ou « Christ », nous voyons qu'il s'agit à l'origine d'une personne qui a reçu une onction d'huile. Alors pourquoi le fait d'avoir reçu une onction d'huile qualifie une personne de manière si extraordinaire, tellement extraordinaire que c'est devenu le nom caractéristique de notre Seigneur Jésus? La raison est simple, c'est que c'est par le rite de l'onction d'huile qu'un homme devient roi. Et ceci nous est raconté déjà à propos du roi Saül, mais surtout avec beaucoup de détails en ce qui concerne le roi David, dont nous allons beaucoup parler aujourd'hui. Le Messie dans la Bible, c'est d'abord un personnage qui a été choisi par Dieu, par un rite sacramentel, par un rite au sens de l'Ancienne Alliance, un rite très simple qui consiste à lui verser de l'huile sur les chevelures et sur le visage. Alors vous allez me dire, mais pourquoi un rite aussi simple peut-il revêtir une telle importance? La première réponse que l'on peut donner, c'est que cette onction d'huile donnait à ce personnage une beauté, une odeur. Et puis ce rite était un rite fondamental au milieu d'autres rites qui permettaient de qualifier un homme comme roi pour régner sur le peuple. Il y avait le rite du vêtement, qui a donné le mot « investiture ». Il y avait le rite du trône, qui a donné le mot « intronisation ». Il y avait en français, par exemple, un roi reçoit une couronne. Le couronnement, c'est un rite qui permet de qualifier un personnage comme roi. Donc le mot « Messie », qui est à l'origine est un mot extrêmement simple, va devenir le mot principal pour désigner le personnage choisi comme roi pour régner sur Israël, ou pour régner sur Juda, ou pour régner en particulier à Jérusalem. Ce personnage, on l'appelait donc le roi, en hébreu « Amelech », mais on l'appelait très souvent le Messie, « Améchia », celui qui a reçu l'onction qu'il a qualifié, il a désigné comme roi. Ce rite a une importance évidemment considérable pour nous chrétiens. Je vous rappelle que lorsque le jeune David a été choisi comme roi au milieu de ses frères, le prophète Samuel a versé sur sa tête de l'huile et à ce moment-là, nous dit l'Écriture sainte, l'Esprit de Dieu est entré en lui. Il a été revêtu de la force de l'Esprit de Dieu. Et donc, depuis les origines, il y a un lien entre le mystère du rite de l'onction d'huile et le don du Saint-Esprit. Pour bien comprendre pourquoi ce mot est devenu si important dans notre tradition, nous devons d'abord évoquer la figure du roi David et la promesse que Dieu lui a faite. Ensuite, nous verrons pourquoi une grande crise s'est déclenchée
dans l'histoire du peuple juif au moment de l'exil à Babylone et a provoqué toute une réflexion, non pas sur le Messie qui existait déjà avant, mais sur le Messie qui doit venir. Et c'est dans ce cadre-là que le mystère de Jésus va se développer, dans la mesure où il y a une attente d'un Messie à venir, et toute la question est de savoir si oui ou non Jésus est ce Messie qui doit venir. Alors commençons par la promesse que Dieu a faite à David. Le texte fondamental que nous allons entendre durant ce temps de l'Avent et surtout durant la période qui précède Noël, c'est 2 Samuel 7. Le prophète Nathan vient voir le roi David. Va dire à mon serviteur, et David habite une maison. Il est à Jérusalem, il habite une maison de cèdre, tandis que l'arche de Dieu habite sous une tente de toile. Et donc David a l'idée de construire une maison pour le Seigneur. La maison de Dieu, c'est ce que nous traduisons par le temple. Et le prophète Nathan va voir David et lui dit, « Ainsi parle le Seigneur, est-ce toi qui me construiras une maison pour que j'y habite ?» Et puis Nathan explique au nom de Dieu que Dieu n'habite pas une maison. Mais ce n'est pas. Mais il y a une phrase très intéressante. Ainsi parle le Seigneur. Ce n'est pas toi qui me construiras une maison, mais c'est moi qui te donnerai une maison. Un jeu de mots. Parce que le mot maison, dans les langues anciennes, ça signifie à la fois le bâtiment où l'on vit, mais aussi les personnes qui y habitent, donc la famille et la petite entreprise familiale qui habite ensemble, le père, la mère, les enfants, les serviteurs, et puis tout ce qui habite dans la maison. C'est le mot maisonnée. Mais dans les langues anciennes, c'était le même mot qui désignait la maison et la famille. Et ce que Dieu promet à David, c'est de lui donner non seulement une famille, mais une descendance, non seulement une descendance, mais une descendance royale. Voilà le point fondamental de la prophétie que Dieu, de la prophétie de Nathan et de la promesse que Dieu a faite au roi David. Et voilà la promesse qu'il faut bien retenir. Quand tes jours seront accomplis et que tu seras couché avec tes pères, j'élèverai ta descendance après toi, celui qui sera issu de tes entrailles, et j'affermirai sa royauté. Donc c'est lui qui bâtira une maison pour mon nom. Donc là qu'il s'agit d'une allusion à Salomon, celui qui construira le temple de Jérusalem. Je serai pour lui un père, et il sera pour moi un fils. Parole capitale. Ma fidélité ne s'écartera pas de lui, comme je l'ai écarté de Saül, que j'ai écarté de devant toi. Ta maison et ta royauté subsisteront à jamais devant toi. Ton trône sera affermi à jamais. Donc, on passe de l'idée que Dieu va donner une famille à David, un descendant, va permettre à David de devenir le fondateur d'une dynastie, à l'idée que cette dynastie ne doit jamais s'interrompre et qu'elle est éternelle. Alors ces paroles du prophète Nathan ont une importance considérable pour la révélation qui nous a été faite. Et ce qui est saisissant, c'est de constater que d'après l'Ancien Testament, le livre des Rois, qui raconte cela avec beaucoup de détails, de fait, pendant plusieurs siècles, les rois se sont succédés de père en fils à Jérusalem. Alors vous allez me dire, mais pourquoi est-ce que c'est tellement important? C'est très important parce que dans le contexte politique de l'époque, le fait qu'il y ait une dynastie et que le fils du roi devienne roi à la place de son père, c'est une garantie de paix. Alors pour nous autres républicains, cela paraît surprenant. Mais il faut comprendre que dans ces époques anciennes, il y avait un certain nombre de grands personnages qui n'attendaient qu'une seule occasion pour s'emparer du pouvoir. Et le fait qu'une communauté soit d'accord pour accepter une dynastie,
est un moyen d'éviter la guerre civile. Mais ce n'est pas, bien sûr, la réponse à tous les problèmes. Et le livre des rois nous montre bien que ces rois, descendants de David, ne sont pas des personnages très intéressants. Néanmoins, il y a cette idée que c'est une garantie de la fidélité de Dieu, une garantie de paix. Alors, nous avons un exemple intéressant à ce sujet. C'est dans un texte extrêmement célèbre que nous allons entendre durant le temps de l'Avent. C'est la prophétie d'Isaïe au roi Akaz, qui est racontée au chapitre 7 du livre d'Isaïe, versets 10 à 17. Un texte que vous connaissez certainement. Dans un contexte assez complexe que je ne vais pas raconter, parce que ça serait trop long, le roi Akaz est inquiet parce qu'il y a une guerre qui se prépare contre lui. Et le prophète Isaïe est envoyé au roi Akaz pour le rassurer et pour lui dire « Ne t'inquiète pas, Dieu est avec toi. Et si tu crois en Dieu, tu n'as rien à craindre. » Alors, ce que le roi Akaz répond, « Non, je ne demanderai pas... » Isaïe dit au roi Akaz, « Demande un signe au Seigneur ton Dieu, au fond dans le Sheol, ou vers les hauteurs, ou au-dessus. » Et le roi Akaz répond, « Je ne demanderai rien, je ne tenterai pas le Seigneur. » Isaïe répond, « Écoutez, maison de David, est-ce trop peu pour vous de lasser les hommes pour que vous lassiez aussi mon Dieu ?» Cette parole adressée au roi nous paraît surprenante, parce qu'on se dit, après tout, le roi Akaz, c'est un quelqu'un qui obéit à la loi et qui ne veut pas mettre Dieu à l'épreuve, comme cela a été interdit. En réalité, Isaïe comprend que le roi Akaz est en train de se moquer de lui et que sous l'apparence de piété, en réalité, il n'a pas vraiment confiance en Dieu. Et il a déjà fait alliance avec le roi d'Assur. Cela nous est raconté dans le livre des rois, deuxième livre des rois, au chapitre 16. Et nous voyons que c'est un personnage qui joue un double jeu, qui veut à la fois ménager le Dieu d'Israël, le Dieu de ses pères, le Dieu de David, et qui veut passer alliance avec un roi étranger, et donc avec le Dieu de ce roi étranger. Et c'est là que le texte est saisissant, c'est que, au lieu de châtier Akaz pour cette duplicité, voilà ce que dit Isaïe. « Le Seigneur lui-même vous donnera un signe. Voici que la jeune femme est enceinte, elle va enfanter un fils et elle lui donnera le nom d'Emmanuel. » Cette parole d'Isaïe nous montre que Dieu est fidèle à ses promesses. Que Dieu, malgré le péché d'Akaz, a décidé de poursuivre son œuvre et que face à l'infidélité de l'homme, Dieu, lui, est fidèle à ses promesses. Alors vous allez me dire, parce que Akaz va avoir un fils. Alors, ici, vous êtes peut-être surpris d'avoir entendu la traduction « Voici que la jeune femme est enceinte ». C'est une question qui a été débattue entre juifs et chrétiens depuis toujours. Quelle est la signification exacte de ce texte d'Isaïe? De quelle jeune femme s'agit-il? Le mot hébreu qui est choisi ici, c'est le mot « Alma » et beaucoup de spécialistes disent que ce mot désigne une jeune femme. Et donc, l'interprétation classique de ce texte, suivant la tradition juive, c'est de dire qu'il s'agit d'une des épouses du roi Akaz, car à l'époque, les rois étaient polygames. Et donc, au fond, il n'y a rien d'extraordinaire à ce que l'une des épouses du roi ait un fils qui sera le fils premier-né et l'héritier du trône. C'est au contraire, c'est simplement l'accomplissement de la promesse que Dieu a faite à David de lui donner un descendant qui s'assiera sur son trône.
Seulement, longtemps après, on a relu ce texte, on se demandait qu'est-ce qu'il y a d'extraordinaire, au fond, à ce qu'une jeune femme ait un fils. En quoi cela est-il un signe de l'amour de Dieu pour son peuple? Et c'est ainsi qu'une tradition d'interprétation est née à l'intérieur du peuple juif et avant la venue de Jésus pour comprendre ce texte en un sens nouveau. Et le signe que cette tradition existait, c'est que lorsqu'on a traduit la Bible de l'hébreu en grec, les traducteurs qui étaient façonnés par cette nouvelle tradition, cette interprétation selon laquelle il s'agirait d'une jeune fille vierge, donc les traducteurs ont traduit le mot « alma » par le mot grec « parthénos », de telle sorte que le caractère extraordinaire du signe apparaisse bien. Autrement dit, l'idée qu'une jeune femme vierge ait un fils a déjà existé avant la venue de Jésus. Seulement, cette idée, elle était débattue à l'intérieur de la communauté juive. Tout le monde n'était pas d'accord sur l'interprétation en question. Et ce que nous devons comprendre, nous chrétiens, c'est que la conception virginale correspond à cette tradition d'interprétation dont je viens de vous parler. Et que c'est en ce sens qu'il faut comprendre que derrière le sens premier du texte, voilà, Dieu est fidèle à ses promesses, il va donner au roi un fils premier-né qui siégera sur son trône. Donc il y a une autre signification sous-jacente qui est voilée, mais que l'Esprit Saint peut nous faire comprendre, c'est que Dieu va donner naissance à un fils, à une jeune fille vierge. C'est ainsi que nous lisons ce texte, bien sûr, chaque fois qu'il est question d'une fête de la Vierge Marie. C'est que le mystère de Marie se trouve annoncé à travers ce texte. Là-dessus, certains, vous pouvez me dire, mais enfin, pourquoi est-ce que le texte hébreu n'est pas plus clair? Et voyez-vous, cela est normal, il n'y a rien d'extraordinaire à cela. C'est comme cela que l'inspiration des Écritures se fait, c'est que le texte doit être interprété suivant une tradition. Il n'y a pas à s'étonner s'il y a un sens premier, concret, auquel il faut revenir pour découvrir le sens précis des Saintes Écritures, et s'il y a des interprétations spirituelles. L'une et l'autre ne se contredisent pas. Et c'est d'ailleurs là-dessus que se fait le débat entre juifs et chrétiens. C'est que il y a un texte, le texte des prophètes, qui est objet d'interprétation. Il y a une interprétation qui va être donnée suivant certaines traditions, et il y a l'interprétation que Jésus va donner et les disciples de Jésus vont donner. Et c'est dans la lumière de l'Esprit Saint que nous comprenons que c'est ça la bonne interprétation, l'interprétation spirituelle des Écritures qui a été inaugurée par Jésus en personne, poursuivi dans l'Église, qui se poursuit encore maintenant. Nous lisons les Saintes Écritures et nous faisons attention au sens premier, au sens littéral, à la signification spirituelle que ce texte a d'abord en premier lieu, et dans un deuxième temps, nous nous laissons guider par l'Église et par le Saint-Esprit pour découvrir la plénitude de sens de ce texte. Et ça, c'est le sens plénier, le sens spirituel, qui est contenu dans le sens littéral et qui ne s'y oppose pas, mais qui est un développement. Et la lecture spirituelle à laquelle nous sommes invités dans ce temps, dans notre vie chrétienne, c'est de repartir toujours de ce sens littéral et guidé par l'Esprit Saint d'atteindre le sens spirituel. Nous voici donc avec un enseignement qui nous est donné, une parole qui nous est donnée, une parole d'espérance. Voici que la jeune fille, et nous comprenons qu'il s'agit de la Vierge Marie, va nous donner un fils et va nous donner le Messie attendu par les prophètes et dont nous parlerons davantage demain matin. Mais je reviens à l'Ancien Testament et je m'intéresse à la crise qui s'est opérée
dans l'intérieur du peuple juif, au moment de l'exil, au moment de l'exil à Babylone. Parce que voyez-vous, depuis le roi David jusqu'en 587, il y a eu cette dynastie qui a régné sur Jérusalem et qui était comme le signe de l'alliance entre Dieu et ce petit peuple. Et ce que et le psaume 80, et nous verrons que dans le que c'est cette fidélité de Dieu, c'est une alliance, c'est cette expérience-là qui est au fond sans doute à l'origine de cette idée d'une alliance entre Dieu et l'humanité, une alliance à laquelle Dieu est toujours fidèle. Idée qui va être reprise par saint Paul, si nous sommes infidèles, lui restera fidèle. Un thème qui pour nous est extrêmement important et réconfortant. Cependant, il va se passer quelque chose qui va ébranler profondément le peuple juif. C'est que, en 587 avant Jésus-Christ, les armées de Babylone viennent et détruisent Jérusalem et déportent la population. Dès lors, il n'y a plus de roi à Jérusalem, le temple, il n'y a plus de culte, et c'est le désarroi à l'intérieur du peuple juif. Alors, ça va amener le peuple juif à toute une réflexion et une découverte d'un Dieu toujours plus grand. Et pour en revenir à notre question, comprenez bien qu'un problème se pose désormais. Comment Dieu va-t-il accomplir la promesse faite au roi David? Et c'est tout le thème du psaume 89. Donc je vous lis quelques passages. Donc ce psaume est un psaume destiné à glorifier la fidélité de Dieu. L'amour du Seigneur, à jamais je le chante. D'âge en âge, ma parole annonce la vérité. Car tu as dit, l'amour est bâti pour toujours. Sur les cieux, tu fondes en eux ta vérité. Et le signe de cette fidélité de Dieu, j'ai fait une alliance avec mon élu, j'ai juré à David mon serviteur, à tout jamais j'ai fondé ta lignée, je te bâtis d'âge en âge un trône. Je saute quelques passages. Donc on reprend jadis en vision tu as parlé, tu as dit à tes fidèles, j'ai prêté assistance à un preux, j'ai exalté un cadet de mon peuple. J'ai trouvé David, mon serviteur, je l'ai oint de mon huile sainte. Pour lui, ma main sera ferme, mon bras aussi le rendra fort. Il m'appellera toi, mon Père, mon Dieu, le rocher de mon salut. À jamais je lui garde mon alliance, à jamais je lui garde mon amour, mon alliance est pour lui véridique. J'ai pour toujours établi sa lignée et ce trône comme les jours des cieux. Point ne profanerai mon alliance, ne dédirai le souffle de mes lèvres. Une fois j'ai juré par ma sainteté, mentir à David jamais. Sa lignée à jamais sera, et son trône comme le soleil devant moi, comme est fondée la lune à jamais, témoin véridique dans la nuit. Et alors, on voit que ce texte a été fait mémoire de la fidélité de Dieu envers le roi David et sa descendance, mais qu'il a été écrit après les événements dont je viens de vous parler. Car une grande question se pose. Mais toi, tu as rejeté et répudié, tu t'es emporté contre ton oint, ton Messie, ton Christ. Tu as renié l'alliance de ton serviteur, tu as profané jusqu'à terre son diadème. Tu as donné haute main à ses oppresseurs, tu as mis en joie tous ses ennemis. Tu as brisé son épée contre le roc, tu ne l'as pas épaulé dans le combat. Vous voyez la question posée d'une extrême gravité. Dieu a fait une promesse, qu'en est-il de cette promesse? Puisqu'il n'y a plus de roi, il n'y a plus de descendant pour le roi David. Et c'est à partir de cette question que se développe à l'intérieur du peuple juif la réflexion sur le fait que Dieu va répondre, va tenir sa promesse, mais d'une manière plus haute, plus
belle encore que celle qui avait lieu jusqu'à présent. Et on va parler à ce moment-là d'un Messie qui doit venir. Vous voyez, on va passer du Messie, qui est le roi qui règne à Jérusalem, à quelque chose de plus mystérieux, un Messie à venir. Et c'est ça le thème de l'Avent. C'est que le Messie, Dieu va envoyer un Messie, va nous donner un Messie, et on s'interroge pour savoir qui est ce Messie. C'est à l'intérieur du peuple juif, il y a différentes interprétations. Certains restent dans une vision très nationaliste, très politique. D'autres s'orientent vers l'idée que le Messie, c'est un prophète. Et d'autres voient plutôt un Messie dans le domaine cultuel, dans le domaine sacerdotal. Certains pensent que le Messie, c'est un personnage bien particulier. D'autres pensent que c'est une réalité collective. Bref, il y a un débat à l'intérieur du peuple juif. L'Ancien Testament nous donne, à travers tous les textes, une réflexion sur cette question du Messie qui doit venir. Les figures du Messie qui doit venir ne sont pas compatibles les unes avec les autres. Nous avons différentes possibilités qui sont offertes, différentes pistes qui sont ouvertes, et une interrogation, qui est ce Messie ? Je crois qu'il est intéressant de comprendre que le peuple juif, encore maintenant, va lire le texte de ce que nous appelons l'Ancien Testament, de la loi, des prophètes et des psaumes, et s'interroge sur la question du Messie. Il y a quelque chose qui doit venir, donc c'est ce qu'on appelle le messianisme. Un peuple messianique, un peuple qui attend le Messie, un peuple qui a une espérance dans la venue du Messie. Alors, nous, les chrétiens, bien sûr, nous pensons qu'il est déjà venu, mais le temps de l'Avent va être l'occasion de se rendre compte qu'il est venu une première fois dans l'humilité, dans la faiblesse et dans l'obscurité, mais qu'il reviendra de nouveau dans la gloire. Et c'est pour cela que le temps de l'Avent va être à la fois un temps d'espérance dans le retour du Christ et un temps de préparation à la naissance du Christ. Voyez-vous, nous reviendrons sur ces deux points, qui est ce mystère de la double venue, multiple venue de Jésus est caractéristique de l'espérance chrétienne. Nous sommes dans l'espérance de la venue du Seigneur Jésus. Alors, une des figures de ce Messie à venir, c'est un personnage mystérieux dont il est question dans le livre d'Isaïe, que l'on appelle le serviteur, personnage qui est décrit, mais dont l'identité demeure mystérieuse. Nous trouvons cela dans la deuxième partie du livre d'Isaïe, parce que le livre d'Isaïe a été écrit sur plusieurs siècles. Il y a des oracles qui proviennent du grand prophète du temps du roi Akaz, et puis il y a d'autres textes qui ont été rajoutés par les disciples ou les descendants de ce grand prophète et qui ont mis sous son patronage les enseignements, les oracles que Dieu leur a suggérés, que Dieu leur a inspirés. Alors, on voit un changement de style à partir du chapitre 40. C'est le livre de la consolation d'Israël qui est marqué par le contexte de l'exil à Babylone. Et l'auteur mystérieux, descendant et disciple du grand prophète Isaïe, va nous parler du serviteur de Dieu. Le serviteur est présenté dans quatre textes qu'on appelle les chants du serviteur, que l'on lit plutôt dans le temps pascal. Mais ce qui est intéressant pour nous dans ce temps de l'Avent, c'est de relire ce texte, un des chants du serviteur, qui nous présente ce personnage.
Le Seigneur m'a appelé dès le sein maternel, dès les entrailles de ma mère, il a prononcé mon nom. Il a fait de ma bouche une épée tranchante. Voilà. Il m'a dit, tu es mon serviteur, Israël. Alors, vous voyez, cette petite phrase nous montre toute la difficulté de ce texte. Parce que si on va dire un juif, vous voyez bien le serviteur de Dieu dont il est question dans le prophète Isaïe, c'est bien évidemment Jésus. Le juif peut vous répondre, mais il y a cette phrase, tu es mon serviteur Israël, toi en qui je me glorifierai. Pour cela qu'il y a encore un dialogue entre juifs et chrétiens pour l'interprétation des textes. Nous insistons pour dire qu'il s'agit d'un personnage bien précis, mais il y a une autre, il y a l'interprétation juive, qui va dire, mais qui va comprendre le texte autrement. Le point important, c'est que Dieu va dire à son serviteur, je fais de toi la lumière des nations pour que mon salut atteigne aux extrémités de la terre. Et on va passer de l'idée d'un Messie qui règne à Jérusalem pour le peuple juif à l'idée d'un Messie qui va atteindre à travers le peuple de Dieu la multitude des hommes. C'est cette ouverture vers l'universel qui caractérise tout un courant de la spiritualité juive. Dans la spiritualité juive, il y a plusieurs tendances. Il y a ceux qui sont intéressés par le projet nationaliste, et puis il y a ceux qui comprennent que Dieu a choisi ce peuple pour lui donner une vocation de lumière et en l'occurrence, ici, il s'agit par le Messie, le serviteur de Dieu, qui va devenir la lumière des nations, de telle sorte que le salut atteigne aux extrémités de la terre. Donc, nous avons ici un personnage qui est décrit par le prophète Isaïe Nous aimons lire ces chants du serviteur et voir à travers eux la figure de Jésus qui est en quelque sorte dessinée, qui est en quelque sorte esquissée. Disons là, c'est dans ces quatre chants du serviteur que le portrait de Jésus apparaît de la manière la plus éclatante dans l'ensemble de l'Ancien Testament. Mais c'est intéressant de toujours voir que ces textes sont enracinés dans l'ensemble des textes de l'Ancien Testament et que il y a une lumière qui va se répandre sur l'ensemble des prophéties. Petit à petit, on voit que l'ensemble des textes de l'Ancien Testament s'éclaire d'une lumière nouvelle lorsque nous considérons le Christ ressuscité d'entre les morts. Je ne peux pas m'attarder trop longtemps sur ce chant du serviteur. Et je voudrais vous passer à une autre figure, du Messie à venir, qu'on trouve dans le livre de Daniel. Le livre de Daniel est un des livres les plus tardifs de l'Ancien Testament. Et dans un texte extrêmement célèbre, Daniel nous dit la chose suivante. Tandis que je contemplais, des trônes furent placés, un ancien s'assit, son vêtement blanc comme la neige, les cheveux de sa tête purs comme la laine, son trône était flamme de feu. Voilà. Les tribunaux étaient assis, les livres étaient ouverts. Vision de Daniel sur le mystère de Dieu. Je regardais alors, à cause du bruit des grandes choses que disait la corne, tandis que je regardais, la bête fut tuée, son corps détruit, livré à la flamme. Donc c'est les ennemis de Dieu qui sont rejetés. Je contemplais dans les visions de la nuit, voici venant sur les nuées du ciel comme un fils d'homme. Texte tout à fait étonnant, on nous présente un fils d'homme, mais qui vient sur les nuées du ciel. Le fils de l'homme dont parle le prophète Daniel, c'est un personnage divin. Et ça, c'est une des choses les plus étonnantes. C'est que
dans la notion de fils de l'homme ou de fils d'homme peut être comprise de deux manières différentes. Soit en un sens très ordinaire, le fils de l'homme, c'est un homme. Soit de manière étonnante, comme un personnage céleste. Et il y aura cette ambiguïté de l'expression est très importante pour la compréhension que nous pouvons avoir de l'Évangile. Donc ce fils d'homme s'avance jusqu'à l'Ancien et fut conduit en sa présence. À lui fut conféré empire, honneur et royaume, et tous peuples et nations et langues le servirent. Son empire est un empire éternel qui ne passera point, et son royaume ne sera point détruit. L'idée qui apparaît ici, c'est que le Messie à venir, c'est un personnage céleste hein, dont le royaume va avoir une dimension d'éternité. C'est une autre réponse possible à la question de l'accomplissement de la prophétie que Nathan a faite au roi David. Alors vous allez me dire, mais là encore, c'est clairement une allusion au Christ ressuscité. Pourquoi est-ce que les Juifs ne comprennent pas cela? Ça devient éclatant. La réalité est un peu plus complexe. C'est que juste après, Daniel demande l'interprétation de cette vision. Et dans l'interprétation qui est donnée, ces bêtes énormes, au nombre de quatre, sont quatre rois qui se lèveront de la terre. Donc ces rois qui vont être détruits par Dieu. Ceux qui recevront le royaume, ce sont les saints du Très-Haut, et ils posséderont le royaume pour l'éternité et d'éternité en éternité. Autrement dit, il y a une interprétation de ce texte où le Messie est considéré comme un personnage collectif, un personnage qui n'est pas un individu, mais qui est une multitude. Alors nous avons exactement la même question qui se pose pour le chant du serviteur et pour la prophétie du Fils de l'homme. Alors cela peut nous surprendre, nous nous disons, mais pourquoi est-ce que les choses sont si complexes ? C'est que, précisément, il s'agit d'interprétations juives qui sont divergentes les unes avec les autres, hein, d'une interprétation multiple, cela est conforme à la tradition d'interprétation du peuple juif, qui n'a jamais peur de la multiplicité des interprétations et même de leurs contradictions, et l'interprétation chrétienne, qui, au contraire, va être attentive à la convergence de toutes ces figures de l'Ancien Testament. Et c'est ça le point sur lequel j'attire votre attention. Le Fils de l'homme, évoqué par le prophète Daniel, pour nous c'est évidemment le Christ ressuscité, qui vient Étienne, le premier martyr, subit le martyr, il dit « Je vois les cieux ouverts et le Fils de l'homme ». Voilà. Le Christ ressuscité, c'est l'accomplissement de cette prophétie. Et si nous avons foi en Jésus, c'est parce que c'est en Jésus ressuscité, nous reconnaissons dans le Fils de l'homme dont parle Daniel, l'annonce de ce mystère de la résurrection du Christ. Les premiers chrétiens ont été saisis par cette interprétation, par cette évidence que Jésus, c'est le Fils de l'homme qui vient sur les nuées du ciel. Ils l'ont été d'autant plus que Jésus s'est désigné lui-même constamment sous cette expression, le Fils de l'homme. Le Fils de l'homme est venu. Et par exemple, dans un passage de l'Évangile selon saint Marc, Jésus dit, le Fils de l'homme est venu pour servir. Et donc, dans cette petite phrase si simple, se trouve rassemblée la figure du Fils de l'homme et la figure du serviteur. Donc, c'est en Jésus que se rassemblent toutes les figures de l'Ancien Testament. C'est Jésus qui est ce Messie annoncé par les prophètes et qui va pouvoir accomplir ce que Dieu a promis.
Et le temps de l'Avent, dans lequel nous allons entrer, c'est ce temps où nous allons relire les passages de l'Ancien Testament qui nous orientent vers la venue du Messie. Et c'est, je crois, pour notre vie spirituelle, quelque chose de grand et de beau, et que de relire l'Ancien Testament dans cette lumière. Alors, je voudrais conclure ce petit enseignement sur l'attente du Messie en évoquant la réponse de la foi chrétienne à la question du Messie à venir. Donc, le chrétien, vous voyez, va être celui qui reconnaît en Jésus le Messie promis et qui va lire l'Ancien Testament dans cette lumière nouvelle. Et on voit bien quand on lit le Nouveau Testament, on ne va pas rentrer dans le détail des textes, que cette question est toujours sous-jacente. Qui est Jésus? D'ailleurs, la question est même posée d'abord à Jean le Baptiste. Qui es-tu? Et on va se tourner aussi vers Jésus pour savoir qui est Jésus. Est-ce que tu es, oui ou non, celui qui doit venir? Est-ce que tu es le Messie? Est-ce que tu es ce personnage annoncé par les prophètes? Et donc, ce que affirme d'abord notre foi, c'est que Jésus est le Messie. Comme disent les apôtres, sachez-le, le Seigneur, Dieu l'a fait Seigneur et Christ, ce Jésus que vous avez crucifié. Là se trouve la première confession de foi. Et alors nous verrons demain que nous n'en restons pas là, bien sûr. Néanmoins, il est intéressant pour notre vie spirituelle, pour notre participation à la liturgie, pour notre manière de lire, d'entendre, de prier les psaumes, de se souvenir que c'est cela qui est la première confession de foi. Jésus est celui qui accomplit les saintes Écritures. Et Dieu montre qu'il est fidèle en ceci, qu'en Jésus, les Écritures sont accomplies. Elles prennent leur sens plénier. Non seulement elles sont accomplies, mais elles vont converger. Et ce point, je l'ai évoqué tout à l'heure, c'est que les figures de l'Ancien Testament sont des figures qui divergent les unes des autres. Il n'est pas facile, à partir de l'Ancien Testament, de trouver l'unité du point qui rassemble le tout dans une figure, comme dirait Urson Balthazar. Faire voir l'unité de l'Ancien Testament, ce n'est pas du tout une chose simple. Et ce qui est donné dans le mystère de Jésus, et ce qui a émerveillé toutes les générations chrétiennes, et ce qui nous émerveille encore maintenant, c'est de voir comment l'Ancien Testament est éclairé d'une lumière nouvelle et par le Christ ressuscité. Jésus ressuscité prend l'Ancien Testament et nous le lit et nous l'interprète, comme cela est expliqué dans le récit des pèlerins d'Emmaüs. Et je vous invite, donc, et c'est le sens de ces enseignements, à ne pas hésiter à prendre la parole de Dieu, à la méditer régulièrement, pour découvrir progressivement, parce que cela n'est pas facile, cela ne se fait pas en un jour, ni même en une vie, pour découvrir la beauté du Christ ressuscité, qui interprète et qui fait converger sur lui et sur sa personne, sur son propre mystère, les paroles des prophètes. Mais, et c'est le deuxième point, un troisième point qu'il faut bien noter, dans le Christ ressuscité, Dieu va au-delà de ce qu'il promet. Et c'est une des caractéristiques de Dieu, que Dieu donne toujours plus. Dieu ne se contente pas d'accomplir strictement ce qu'il fait, mais il y a une surabondance. Et c'est précisément lorsque, à la lumière de la résurrection, on va lire l'Ancien Testament, on va entendre les paroles des prophètes dans une lumière nouvelle, c'est précisément à ce moment-là qu'on va avoir un dépassement. Les choses sont plus belles, sont plus grandes. Vous voyez, j'ai évoqué une vision classique du Messie, suivant laquelle le Messie est un être humain singulier, un individu. Et c'est cela la conception la plus courante, la plus facilement admise au temps de Jésus.
que Jésus soit, à la limite, que Jésus soit Messie, ce n'est encore qu'une compatible avec le fait qu'il soit un homme choisi par Dieu, cela comme Jean-Baptiste aurait pu l'être, comme d'autres d'ailleurs ont été reconnus comme Messie, mais cela s'est soldé par un échec. Il y a eu plusieurs personnages qui se sont présentés comme le Messie, un Messie humain, et cela n'a pas donné grand-chose. Mais la figure du Fils de l'homme nous fait dépasser l'idée d'un Messie qui serait simplement un être humain. Le Fils de l'homme, il vient sur les nuées du ciel, il est celui qui vient d'ailleurs. Et là, il y a une perspective qui est ouverte, et pour nous chrétiens, il y a une possibilité de découvrir que Dieu dépasse les conceptions les plus ordinaires que l'homme se fait du Messie choisi par lui, du Messie envoyé par lui, du Messie qui doit régner. Dieu est celui qui va bien au-delà de ce qu'il a promis. Et la découverte, le chrétien est celui qui va découvrir, et c'est ce que nous verrons demain, comment ce Messie est le divin Messie. Alors nous reviendrons longuement sur ce point, je n'insiste pas aujourd'hui. Nous arrivons au dernier point, c'est que nous avons toujours, encore et toujours, à attendre quelque chose de plus que ce qui nous est donné. Et l'espérance, qui est le thème de ces enseignements, l'espérance qui est le thème du temps de l'Avent, va trouver là cette nourriture. L'espérance, c'est l'espérance d'un surplus, d'une surabondance, que Dieu, à travers sa révélation, est capable de nous donner bien plus que ce que nous pouvons concevoir. Dieu est plus grand, toujours plus grand que ce que nous imaginons de lui. Voilà, chers amis, quelques réflexions que je vous livre. Oui, nous sommes dans l'attente de la venue du Messie, l'attente de Noël et l'attente d'un cadeau. Alors vous allez me dire peut-être, oui, mais chaque année on attend Noël. Eh bien, précisément, notre vie spirituelle, ce à quoi nous sommes invités par l'Église, c'est à renouveler chaque année cette attente, à la faire plus profonde, plus forte, afin de recevoir dans la nuit de Noël le don que Dieu fait de lui-même sous la forme du petit enfant de la crèche, et que nous retrouvions ce regard émerveillé qui fait que nous découvrons un Dieu toujours plus grand que ce que nous imaginons.

Il faisait encore nuit dans Jérusalem, et une silhouette sombre glissait le long des murs dans les ruelles obscures. C'était Marie-Madeleine, vous savez, la prostituée, la moins que rien, cette traînée qui accompagnait les disciples de Jésus, ces Galiléens. C'est elle! Elle a attendu la fin du sabbat, mais elle n'y tenait plus. Comment rester séparée de Jésus, ce Jésus qui l'avait pardonné, ce Jésus qui avait totalement bouleversé sa vie, ce Jésus qui avait été le seul homme à l'avoir regardé avec respect, le seul homme qui avait osé regarder le fond de son âme, cet homme qui lui avait dit « Il lui sera beaucoup pardonné parce qu'elle a beaucoup aimé. » Oh, Madeleine l'avait retenu cette belle parole, de pardon prononcée sur elle. En perdant Jésus, elle avait tout perdu, elle avait perdu la source de ce pardon. Elle venait de retrouver confiance en elle-même et la voilà abandonnée, livrée à sa misère. Elle avait découvert le véritable amour et voilà que tout se terminait dans la solitude et l'horreur. Oh, ils étaient tous partis, hein? Ils étaient tous partis. Toutes ces grandes gueules d'apôtres, ces gaillards de pêcheurs de Galilée, là. Et puis personne, hein? Au pied de la croix, il y avait qui? Il y avait une femme déjà vieille, Marie, une prostituée, Madeleine, puis un ado mal poussé, Saint-Jean. C'est tout ce qu'il y avait au pied de la croix. L'image même de la faiblesse, sans recours. Une veuve, une prostituée, un gamin. Ils étaient là à pleurer. Celui qui leur avait tant apporté. Alors Marie-Madeleine veut à tout prix rendre un dernier hommage au corps de son maître. Et la voilà qui court dans les rues de Jérusalem. La pierre est roulée, que s'est-il passé? Et voici Madeleine devant un tombeau, mais un tombeau vide. Vide! Mais Madeleine, elle est comme nous. Elle veut toucher, elle veut sentir, elle veut voir. Et puis il n'y a rien. Ça, c'est bien l'originalité du christianisme. Hein? C'est ça la foi chrétienne. L'absence, elle nous révèle le monde nouveau. On aime souvent dire que notre Dieu est comme la mer, hein? Il se retire pour mieux se donner. C'est comme cela qu'il se révèle en se retirant. Et Madeleine pleure, elle pleure sur ce tombeau. Comme elle avait pleuré sur les pieds de Jésus. Et les anges s'étonnent de ses pleurs. « Femme, pourquoi pleures-tu ? » Jésus s'étonne de ses pleurs et il répète la question « Femme, pourquoi pleures-tu ? Qui cherches-tu ? » Et Madeleine, elle a en tête tous ces moments inoubliables vécus avec Jésus. Ses miracles, ses paroles brûlantes, ses gestes de miséricorde, son compagnonnage avec les pécheurs, les lépreux, les rejetés. Elle en faisait partie, elle sait combien c'était beau, et elle se raccroche à ses magnifiques souvenirs. Oui, comme c'était bon.
Aussi Jésus, quand il se fait connaître, Madeleine s'agrippe-t-elle à lui, elle cherche à le retenir, à le garder. Comme on veut garder un souvenir précieux, Jésus est déjà rangé au rayon des souvenirs. Faut qu'on le garde. Mettre la main sur lui. Ne me retiens pas, dit Jésus. Va trouver mes frères. Vous savez, c'est la statue de Marie à Pindreau, là. Allez au loup. C'est là que vous me verrez. Vous me verrez souvent. Ne reste pas, Madeleine, tristement cramponnée à tes souvenirs, si beaux soient-ils. Ils sont passés, tes souvenirs.

L'espérance, elle est vivante. Elle n'est pas dans la vitrine de mamie. L'espérance, elle est toute jeune. C'est la petite fille Espérance de Peggy, vous savez, perdue dans les jupes de ses deux grandes sœurs, la foi et la charité. La petite, celle qui ne va pas encore à l'école, dit Peggy. C'est la petite qui tire les deux grandes sœurs. Chers amis, notre boussole, c'est demain. Notre boussole, c'est demain. C'est cela qu'elle apprend, Madeleine. Ce sont pas ses souvenirs qui sont la boussole. C'est demain. Va trouver mes frères. Dès cette terre, chers amis, nous sommes citoyens des cieux. Et Madeleine réalise cela. Elle était venue pour porter des chrysanthèmes, enfin, ou à peu près. Et la voilà partie en mission. Parce que le ressuscité est toujours devant nous. Il nous attire, il nous aimante jusqu'à l'étreinte finale. Et Madeleine, chers amis, elle nous attend avec tous les miséreux de la terre, rayonnante de gloire, exultante de la douceur de la miséricorde. Et c'est elle qui nous attend. La femme des parfums. Elle est un peu holo, il y a une grâce de parfum. Que cette parfum de la miséricorde, chers amis, vienne rejoindre l'intime de nos âmes en cette belle fête où l'espérance a pris un nom. Jésus ressuscité.

Pourquoi m'appelez-vous en disant « Seigneur, Seigneur » et ne faites-vous pas ce que je dis ? Luc 6, 46.

Nous allons commencer par faire un petit jeu qu'on appelle un quiz, vous savez, un test. Alors vous allez répondre, je vais vous exposer chaque fois quatre situations. Je vais vous donner quatre situations et vous allez essayer de vous reconnaître dans ces situations. Ça va? Vous êtes prêts pour jouer un peu là? Alors vous êtes en vacances chez les grands-parents à la campagne, avec vos frères et sœurs à vous, et puis les cousins. La famille au sens large, hein. Et dans toute cette famille, il n'y a pas beaucoup qui fréquentent l'église. Vous voyez ce que je veux dire? Et c'est dimanche matin. Alors, première situation, vous allez à la messe discrètement en prétextant des courses au village. Situation numéro 2, vous regardez la messe à la télévision. Situation numéro 3, vous avouez à tous que vous tenez à assister à la messe dominicale. Et enfin, quatrième, vous organisez des ADAP pour tout le monde à la maison. Ça va? Vous êtes reconnu dans une de ces situations. Alors, c'est plutôt A, B, C, D. Voilà. Alors, vous notez la situation qui vous correspond. Vous mettez B ou C ou D. Ça va? Sur un petit bout de papier. Je passe ensuite à la situation suivante. Ah, je vous ai dit qu'on allait jouer un peu, hein? Alors ensuite, deuxième situation. Il y a un beau-frère qui vocifère des propos désobligeants sur le pape. A. Vous le reprenez doucement, point par point. B. Vous criez plus fort que lui. C. Vous vous taisez dans la souffrance.

et D, vous lui offrez un abonnement à l'Osservatore Romano. Alors, quelle est la situation qui vous correspond? Vous mettez une lettre A, B, C ou D. Ça va? La première, c'était vous le reprenez doucement, point par point. Troisième situation. Votre nièce parle d'avorter. Grand A, vous la sermonnez très nettement. Grand B, vous priez et vous jeûnez en silence. Grand C, vous lui donnez le numéro de Mère de Miséricorde. Grand D, vous lui promettez de l'aider. Quatrième situation. Votre aîné qui est majeur, décide de vivre chez sa copine à la rentrée. Alors, grand A, vous avez une explication musclée avec lui. Grand B, vous cherchez le dialogue avec lui. Grand C, vous lui coupez les vivres. Et grand D, vous lui achetez une couette à deux places. Vous lui achetez une couette à deux places. Une couette. Ensuite, autre situation. Vous avez invité des amis protestants à dîner chez vous. Alors, grand A, vous évitez les sujets religieux. Grand B, vous leur offrez la dernière encyclique du pape François. Grand C, vous leur démontrez que Luther était un moine dévoyé et paranoïaque. Et grand D, vous commencez le repas par un bénédicité. Puis enfin, dernière situation, rassurez-vous, on ne va pas faire ça jusqu'à 6 heures du soir. Votre mari, madame, n'a pas la foi et il vous accompagne à un enterrement en famille. Alors ça peut être pour les hommes dans l'autre sens. C'est votre femme qui n'a pas la foi et elle vous accompagne à un enterrement en famille. Alors grand A, vous lui apprenez à faire le signe de croix en entrant à l'église. Grand B, vous lui commentez l'évangile de l'enterrement du fils de la veuve de Naïm. Grand C, vous priez fort pendant toute la liturgie pour que Jésus lui apparaisse. Quelquefois, ça marche. Et puis, grand D, vous le confiez intérieurement à la grâce de Dieu. Alors, vous faites quoi, là? Ça y est? Alors, maintenant, vous allez compter vos A, vos B, vos C et vos D. De la dernière situation? Première. Première situation, vous êtes en vacances chez des grands-parents à la campagne et avec des frères et des sœurs, des cousins et plein de monde. Personne ne fréquente beaucoup l'église et c'est dimanche matin. Grand A vous aide à la messe discrètement en prétextant des courses au village. Grand B, vous regardez la messe à la télé. Grand C, vous avouez à tous que vous tenez à assister à la messe dominicale. Et grand D, vous organisez des adaps pour tout le monde à la maison. Ça va, vous avez à peu près fait ça. Bon, alors maintenant, vous comptez comme ça, vous comptez rapidement vos... Et je vais vous donner le résultat. Si vous avez une majorité de A, si vous avez nettement une majorité de A, eh bien, c'est très très bien, dépêchez-vous encore d'aller évangéliser les vôtres. Si vous avez une majorité de B, vous avez des efforts à faire, ça serait bien de lire Evangelium Nuntiandi de Paul VI. Si vous avez une majorité de C, c'est que vous avez du mal à mettre Dieu dans vos rapports avec les autres. Et si vous avez une majorité de D, eh bien écoutez bien maintenant ce que nous allons faire parce que ça vous concerne. Ça va? Bon, c'est une entrée en matière pour donner, en tout cas, d'une façon un peu ludique, les différentes situations, vous voyez bien, où nous sommes confrontés en famille. La famille, on va bien entendu en parler au sens large, c'est pas uniquement mon conjoint et mes enfants, encore que là, c'est encore plus précis. Mais d'une manière générale, vous voyez, on a certaines angoisses, on a une très grande préoccupation du devenir de nos familles. Pourquoi? Parce que il y a bien sûr une distance entre les valeurs que nous voudrions vivre et celles que nous vivons aussi, et celles des autres. Il y a à la fois le conflit de génération, qui a toujours existé, mais qui aujourd'hui est encore plus net, parce qu'il y a une différence considérable entre les générations aujourd'hui. Les gens de 70 ans, les gens de 40 et les jeunes de 15, ça fait beaucoup, beaucoup de différence.
Donc on se comprend moins d'une certaine façon. Il y a eu aussi des dérives éducatives. On n'a pas toujours élevé, autrefois ou quand nos enfants étaient jeunes, de la façon dont maintenant nous aimerions les élever. Il y a une différence entre ce que nous avons fait et ce que nous aurions pu faire. Il y a aussi le fait qu'on se retrouve encore en famille. Bien que certaines choses nous éloignent, il y a des rassemblements familiaux auxquels d'ailleurs tout le monde se dépêche un peu de venir. Et dans ces réunions familiales, de fait, apparaissent ces réunions problématiques où on ne se comprend plus, où on s'est disputé plus ou moins, etc. Alors mettre Jésus là-dedans, là là là là. Pourtant, vous savez qu'il y a un retour du religieux. Il y a 30 ans, quand on voulait intéresser les personnes, même en famille, il y avait des discussions enflammées sur la politique. Mais on évitait de parler de la religion parce que ce n'était pas intéressant. Aujourd'hui, c'est exactement l'inverse. On parle beaucoup moins de politique, mais on parle beaucoup plus de religion. En famille, toujours. Hein. Ça veut bien dire, comme l'a dit Malraux, le 21e siècle sera religieux ou ne sera pas. Il y a de fait aujourd'hui la question religieuse qui revient nettement sur le devant de la scène. Ne serait-ce que tout ce qu'on dit à propos de l'islam, etc. Qui n'est pas intéressé par ce sujet-là? Alors il y a à la fois le désastre de l'apostasie, puisque nos enfants, pour la plupart, sont loin de l'Église, et certains sont même hostiles à l'Église. Surtout la génération, vous savez, qu'on appelle celle qui est post-68arde, c'est-à-dire des gens qui ont actuellement entre 30 ans et 60 ans. C'est une génération qui a beaucoup, beaucoup rejeté la foi. Alors nous avons ce paradoxe à vivre. Il y a à la fois ces difficultés que je viens de relever, mais il y a aussi une urgence. Le pape François n'arrête pas de nous le dire, et ce que l'on dit à propos des défis de la famille aujourd'hui, ce pourquoi il y a ces deux synodes si importants, c'est le sujet peut-être actuellement numéro un dans l'Église, c'est bien parce qu'il y a cette urgence à ce que le Seigneur soit connu dans les familles et par la famille. Pourquoi ? Parce que nous sommes, nous-mêmes, chacun de nous, les seuls, ou en tout cas les canaux privilégiés de cette annonce. Ce n'est pas le prêtre que j'aime bien qui va être dans ma famille pour parler effectivement de Jésus. C'est moi qui devais devoir en parler. Ce n'est pas ceux dont je dévore les livres et je trouve qu'ils écrivent très bien qui sont là quand je suis avec mes enfants ou avec d'autres. C'est moi qui suis avec eux. Donc ça me revient. Et pourtant, vous voyez bien, vous avez senti que c'est la plus difficile des évangélisations. C'est plus facile d'évangéliser quelqu'un avec qui je suis dans un train, je parle, et souvent on raconte toute sa vie à celui-là. Alors qu'avec ses proches, on a tant de mal souvent à ouvrir son cœur. Pourquoi c'est plus difficile d'évangéliser sa famille ? Il y a trois raisons. D'abord, ce sont des êtres que j'aime. Et souvent, pour ne pas leur déplaire, je ne vais pas donner toute la mesure de ma foi, toute la mesure de l'évangile. Parce que vous savez, l'évangile est exigeant. Et j'ose pas leur porter une telle exigence. L'évangile, a dit Jésus, est une source de division, comme il a eu raison de le dire. Il y a une deuxième raison, c'est que nous connaissons très bien ceux-là, nos parents, nos frères et sœurs, nos enfants, nos petits-enfants. On les connaît très bien. Et parce qu'on les connaît trop bien, et parce que nous sommes trop bien connus d'eux, il y a notre réputation qui peut être en jeu. C'est terrible ce que l'on fait à cause de la réputation. La pudeur. Il y a aussi tout simplement, parce que nous les connaissons trop bien, nous n'avons peut-être pas assez de recul pour juger leur situation. On n'est pas neutre en famille. On a trop de choses qu'on a vécues ensemble. On a des choses positives et négatives. On a du linge sale, on a tout ça. On n'a pas assez de recul pour dire honnêtement ce qui peut se passer, ce que Jésus aurait à leur dire, vous voyez. On n'est pas des très bons interprètes, autrement dit. Et puis, il y a une troisième raison qui est encore plus difficile, c'est que nos défauts, nous en avons. Nous en avons des défauts, oui ou non? Bon, eh bien, nos défauts, ils les connaissent très bien. Tandis qu'avec celui avec qui je suis dans le train, là, il ne connaît pas mes défauts, alors j'y vais, là, c'est formidable. Je peux donner toute la gomme. Mais quand je vais décrire, quand je vais vouloir faire connaître tout ce qu'il y a de beau dans l'Évangile, on va me dire, oui, mais toi, je sais très bien qui tu es. Et alors, bouf, c'est le soufflet qui retombe. Parce que nous sommes évidemment pas parfaits. Nous avons des défauts qui peuvent venir d'avant notre conversion. Alors ça, c'est encore plus difficile.
Regardez comment Marie-Madeleine a pu peut-être être très mal perçue, elle qui était une femme de si mauvaise vie, pour se mettre tout d'un coup à parler du Christ. Vous imaginez le trajet qu'il faut faire, même pour ceux qui l'ont connu. Et puis parce que nous n'avons pas toujours une cohérence entre ce que nous disons et ce que nous vivons. Et ça, elle est terrible, cette distance-là, parce qu'on ne va pas vous louper avec ça. Pensez aux enfants à qui vous pouvez faire les plus beaux discours. Si vous n'avez pas mis en pratique ce que vous leur dites, ça ne vaut pas grand-chose. Parce qu'ils voient tout de suite que ce que vous dites, ce n'est pas ce que vous vivez. Alors là, c'est terrible ça, hein ? Vous voyez bien. Ça veut dire aussi qu'évangéliser, bien sûr, c'est un lieu de combat. Ça l'est pour tout le monde, mais c'est un lieu de combat qui nous renvoie à nous-mêmes. Prenons conscience aussi, Mgr Brouwer l'a peut-être un peu évoqué ce matin, que nous ne sommes plus dans un christianisme d'héritage. Ce n'est pas parce que moi, je vais à la messe depuis si longtemps, que je fais même du catéchisme, etc., que mes enfants vont hériter de ça. Ça ne marche plus par héritage maintenant. Ça marche plutôt par témoignage. On est dans un christianisme de témoignage. Ce que nos propres enfants vont recevoir de nous, ils le recevront si nous en sommes des témoins. Et non pas parce que nous sommes leurs parents. Alors aujourd'hui, j'espère que vous comprenez bien que les familles sont à évangéliser, parce qu'on voit bien qu'il y a un terrain qui s'est beaucoup détruit. Enfin, le mot est un peu fort, mais en tout cas, on voit bien qu'il y a ces différences de foi, de pratique, qui sont quelquefois énormes. Il y a des familles qui sont désunies pour des tas de raisons, bien sûr. Mais aujourd'hui, en particulier, on peut être désunis à cause de la foi. Mes parents sont intégristes, moi j'ai rejeté tout ça, parce qu'ils sont intégristes. Et il y a tout le reste qui y va avec, ou inversement. Donc la foi qui se confronte à l'incroyance peut être évidemment source de différences, bien sûr, et voire de divisions. Et donc aujourd'hui, il faut comme... repenser ce que veut dire évangéliser mes proches. Alors commençons d'abord rapidement par s'apercevoir que ce que nous dit Jésus directement dans sa parole, ça n'est pas si simple que ça, sa parole sur la famille, mais ce n'est surtout pas le monde des bisounours. La famille est un idéal, sans doute, on voit ça dans l'Écriture, un idéal qui n'a jamais été atteint, ni par les patriarches qui avaient pensé à tous ces patriarches, j'ai pas le temps de développer, la famille d'Abraham, la famille de Jacob, tout ça, c'était pas du tout des familles parfaites. Dans l'Ancien Testament, on est très très loin de la perfection, on est très très loin de ce que sera la famille chrétienne. On est dans des prémices, hein, la famille biblique, il y a de la polygamie au début, on a très souvent de l'adultère, il y a de l'idolâtrie, on mélange ça avec d'autres choses. C'est un lent cheminement que connaît la famille dans l'Écriture au long des siècles, avant d'arriver vers une certaine unicité, le mariage où on est homme et femme unis et fidèles. Il faut du temps pour l'admettre, mariage d'unicité. Il y a même des tas de régions dans le monde encore où ce n'est pas encore bien perçu, ça. Il y a l'indissolubilité, ça veut dire je suis marié pour la vie entière. Ça, ce n'est pas du tout dans la conception de beaucoup de gens dans la Bible, comme ça ne l'est pas dans notre société aujourd'hui autour de nous. Vous voyez bien. Et puis aussi la fidélité, voilà. Fidélité, ça c'est un combat qui est loin d'être fini. Aujourd'hui, la fidélité, on n'y croit pas. Et on organise même, d'une certaine façon, on intègre l'infidélité et on l'organise même économiquement. Puisque vous savez, il y a des sites maintenant pour les gens mariés, pour qu'enfin ils aient un petit peu de loisirs. Et alors on recherche l'infidélité pour mettre du piquant dans sa vie conjugale. Il y a des sites qui sont faits pour ça, pas pour des célibataires, pour des gens mariés, etc. Il y a surtout la fécondité, la transmission aux enfants, etc., qui dans l'Évangile est très loin d'être parfaite aussi, dans la Bible, je veux dire. Alors, avec Jésus, il y a certainement un saut. Pensez à l'idéal de Nazareth, de la Sainte Famille, qui reste un très bon modèle. La sainteté de la famille, elle est évidemment proclamée par Jésus, d'une façon indirecte, parce que ce qui compte dans l'Évangile, c'est la sainteté de la personne, pas la sainteté de la famille en tant qu'elle serait sacralisée, la famille. La famille, ce n'est pas une valeur suprême pour Jésus, c'est une réalité seconde. Il ira même jusqu'à dire, Jésus, « Ma mère et mes frères, ce sont ceux qui font la volonté de Dieu. »
en repoussant plus ou moins sa famille naturelle qui vient le chercher, parce qu'elle trouve qu'il est un petit peu dingo déjà. Vous connaissez cet épisode. Le christianisme va être, pour la famille, une sorte d'absolu, va introduire un absolu, mais qui ne se fait pas toujours au bénéfice de la famille, toujours parce que ça se fait d'abord au bénéfice des personnes. C'est comme ça que Jésus dira « Pensez-vous que je sois venu mettre la paix dans ce monde ?» Non, car désormais, 5 personnes de la même famille seront divisées, 3 contre 2 et 2 contre 3. C'est troublant d'offenser quelqu'un avec qui on a des rapports réguliers d'affection, n'est-ce pas ? Pourtant, ça arrive combien de fois, ça ? Ça nous arrive très souvent. Voyez bien que l'Évangile fait un constat. Il ne veut pas qu'on se divise dans les familles, mais il fait un constat qui est toujours valable. Vous devez toujours être prêt aussi, dit Jésus, à vous expliquer devant tous ceux qui vous demandent de rendre compte de l'espérance qui est en vous. Mais faites-le avec douceur et respect. Non, c'est dans la première lettre de Pierre, ça. Voyez, une indication pour parler en famille de ce que sont nos valeurs chrétiennes, notre foi, c'est toujours de le faire avec douceur et respect. Jésus avait dit aussi, nul n'aura quitté maison, femme, frère, parents, enfants, à cause du royaume de Dieu, qui ne reçoit bien davantage en ce temps-ci et dans le temps à venir. La vie éternelle. Mais la finalité, c'est la vie éternelle, c'est le royaume, c'est pas la famille. Je le dis tout de suite, la famille n'est pas une valeur finale. C'est une valeur avant-dernière. On a besoin de la famille sur la terre, on n'en a pas besoin au ciel. Ah oui. Vous n'allez pas vous retrouver en famille, bien gentiment, dans votre petit 3 pièces, avec la télé, le chien et tout ça. Ce n'est pas ça du tout l'image du royaume. Vous êtes bien d'accord? Donc ça donne un peu de large, parce que nous ne sommes pas comme circonscrits à notre famille, même dans notre cercle, je dirais, chrétien. Vous voyez bien d'ailleurs que l'on s'entend, chrétiennement parlant, beaucoup mieux avec des amis qu'avec ses propres frères et sœurs. Oui ou non? Je ne vais pas lever les doigts, mais je suis sûr que la plupart d'entre vous, vous êtes dans ce cas-là. Moi-même, j'ai des frères et sœurs avec qui j'arrive pas à parler de certains sujets parce que ça passe pas. Alors j'en parle très très bien avec des amis. Et puis Jésus dira aussi, je suis venu opposer l'homme à son père, la fille à sa mère, la bru à sa belle-mère. Et on aura pour ennemis les gens de sa famille. Ah, oh, comme c'est vrai ça. Ça paraît scandaleux. Comment Jésus peut-il dire ça? Encore une fois, il ne le souhaite pas. Mais il le constate, c'est un constat. Et c'est vrai que c'est en famille que l'on peut vivre les divisions les plus profondes. C'est avec nos proches que l'on vit les plus grandes souffrances, en particulier les souffrances conjugales. Il y en a. Vous voyez que plus on est proche, plus bien sûr on va souffrir de nos rapports avec les autres. Et puis, qui aime son père ou sa mère plus que moi n'est pas digne de moi. Qui aime son fils ou sa fille plus que moi n'est pas digne de moi. Alors voilà une question. Bien sûr que je suis peut-être là à me dire comment je peux faire pour ma fille, mon fille, qui vivent des choses tellement bizarres, tellement drôles, tellement anormales, et qui mènent une vie de pécheur. Qu'est-ce que je peux faire pour cela? Est-ce que j'aime plus mon fils, ma fille, que le Seigneur? Donc déjà, faire une première hiérarchie, c'est le Seigneur qu'il faut aimer, en priorité, on est bien d'accord. Mais bien sûr que Jésus nous invite par contre à mettre dans tous ces rapports familiaux ce que l'on peut appeler de la charité, parce que ça résume tout. C'est ce que fait Jésus avec la Samaritaine, qui pourtant avait une vie conjugale extrêmement curieuse. Elle en était à son 6e mari, 6e ou 7e, je ne sais plus, 5e. Vous voyez, il y a plusieurs avis. En tout cas, elle en avait un certain nombre déjà. Eh bien, Jésus voit cela. Et il va l'appeler à, justement, il va la ramener à sa famille. Appelle ton mari, reviens ici. Et quand elle aura découvert tout le trésor que Jésus lui aura donné, elle va retourner dans sa famille. Cette femme va changer de vie après, vous voyez. Donc voyez comment Jésus nous prend dans la situation où l'on est. Il n'y a pas de chrétien comme ça, exemplaire, parfait, modèle. Méfiez-vous de ça. Heureusement, nous avons tous une vie qui est encore imparfaite. Et devant cela, Jésus nous prend par la main et il nous fait grandir. Dites-vous cela pour vos couples d'enfants, de filles, enfants, fils mariés, etc.
qui n'ont pas la vie que vous voudriez, qui ressemblent peut-être pas à celle que vous avez choisie. Mais pensez en termes de miséricorde, en termes de prendre la main de celui qui n'en est pas là où vous êtes, voyez. On reste pas dans un cadre qui sera d'abord un cadre moral. Ça, c'est comme ça que Jésus nous montre dans l'Évangile qu'il veut bien participer à la joie familiale, même quand cette joie est troublée. Vous voyez, à Cana, il y a un problème, il n'y a plus de vin. Eh bien, il est là. Et il participe à tout ce qui peut restaurer la famille. Alors, qu'est-ce qu'il faut faire, d'une manière générale ? D'une manière générale, on ne pense pas assez que notre prière soit particulièrement efficace. Quelquefois, on a l'impression, quand on dit aux gens, ben, prier, ça veut dire, il n'y a rien à faire, donc vous priez. Sous-entendu, bon, essayez de prier, quoi. Comme si c'était quelque chose de tout à fait secondaire, mineur, et auquel on ne croyait aucune efficacité. Quelle erreur ! C'est l'inverse. Il faut d'abord prier. D'abord, pourquoi ? Parce que ce sont ceux que le Seigneur vous confie comme... Il vous confie à vous, intercesseur privilégié, le fait d'avoir à prier pour la conversion de vos enfants, de vos frères et sœurs, etc. Donc la prière, c'est la porte d'entrée pour la grâce. Et le Seigneur, il est coincé, il attend cela, que vous d'abord vous mettiez à prier pour eux. Et c'est déjà un témoignage de prier, c'est déjà une fécondité, c'est déjà une mission. Ça produit du fruit. Deuxièmement, il faut bien sûr aussi d'abord regarder à sa porte, balayer devant sa porte. C'est mener d'abord une vie chrétienne, nous-mêmes, une vie chrétienne digne de l'Évangile. Parce que c'est dans la mesure où moi je suis évangélisé que je deviens un évangile pour les autres. C'est-à-dire en réalité une question. Notamment un changement dans ma vie, organisé selon la grâce, parce que la grâce m'a rejoint, parce que je décide. Je pense à un homme qui trichait facilement sur ses impôts. Et tous les enfants le savaient. Ça atteignait beaucoup sa dignité d'homme et de père. Un jour, il a compris que c'était terminé, il fallait vivre dans la vérité. Et alors, ça a complètement changé le regard de ses enfants sur lui. C'est tout simplement qu'il se mettait enfin à vivre l'Évangile. Vous voyez, vivre l'Évangile, ça introduit un changement. C'est ce changement que Dieu a fait dans notre vie qui diminue ce décalage entre la vie que j'ai et celle qui doit transparaître pour les autres. Vous voyez ? Donc ça, c'est une question de cohérence. Ignace d'Antioche dit « Mieux vaut être chrétien sans le dire que le dire sans l'être. » Il y a beaucoup d'enfants qui se sont détournés de la foi parce qu'ils n'ont pas vu des chrétiens, et même surtout dans leur famille. Je dis des chrétiens, c'est-à-dire ceux qui vivent comme le Christ. François d'Assise disait « Prêchez l'Évangile en tout temps, mais n'utilisez des mots que quand cela s'avère nécessaire. » Parce que les mots, ça évangélise pas très bien. Ce sont les actes qui évangélisent beaucoup mieux. Et voyez, troisièmement, un autre moyen, c'est par contre, soyez prêts à parler de votre foi avec douceur et respect, comme le disait tout à l'heure Saint-Pierre. Et pour cela, eh bien, il faut quelquefois se former. Si vous avez un fils qui vous pose beaucoup de questions, c'est que ça le travaille. Il a besoin de certaines réponses. Alors ne lui faites pas des réponses de café de commerce. Cherchez quelque part à nourrir votre propre réflexion. Il ne s'agit pas de faire beaucoup de philo et de théologie. Mais dans certains cas, il est important de répondre à des questions. Surtout quand elles minent le cœur de vos enfants ou de votre frère ou de votre père ou de votre chose. Pourtant aussi, ce n'est pas vous qui convertissez qui que ce soit, et surtout pas vos proches. C'est l'Esprit-Saint qui convertit. Vous voyez, le Sauveur, ce n'est pas nous. Nous ne sommes pas chargés de sauver notre famille. Ça va ? Ça met un peu à l'aise, un peu d'air frais. C'est vrai, finalement, ce n'est pas moi qui suis chargé de sauver ma famille, c'est Jésus. Oui ou non ? On est bien d'accord, mais ça, il faut bien s'en rappeler, hein. Parce que comme c'est ma famille, je crois que c'est moi qui vais la sauver. Et là, vous vous plantez. D'ailleurs, vous allez faire beaucoup d'efforts pour pas grand-chose. Par contre, on fait tout ce qu'on peut. Ça, oui. On fait tout ce qu'on peut et le Seigneur fera le reste. Il y a un moment, il faut dire, Seigneur, ce n'est plus mon fait. Seigneur, je te l'abandonne. Seigneur, voilà, je te confie mon grand-fils.
parce que c'est pas moi qui le sauvera. Et là, vous voyez, c'est ce qu'on appelle aussi le regard de miséricorde. Parce que quand on est très exigeant avec ses enfants, avec ses frères et sœurs, on est complètement dans le registre de la justice. Ça, le pape François en parle énormément. Il dit qu'il ne faut pas être dans ce registre-là. C'est toujours quand on commence par faire de la morale avant de parler de l'amour de Dieu ou d'autre chose. Notre religion, ce n'est pas d'abord une morale. Et donc, se mettre dans ce registre de la miséricorde, qui est d'admettre que celui à qui j'ai l'intention de parler du Christ, il a aussi lui-même peut-être le moyen, sans le savoir, de me parler du Christ. Vous voyez comment dans la rencontre avec mes proches, je dois avancer là-dedans avec beaucoup de délicatesse. De délicatesse parce que c'est la miséricorde qui relève un cœur, c'est pas la justice. On n'a pas toujours été intraitable avec nous. Pourquoi le serions-nous pour notre descendance ? Ce ne sont pas ceux qui disent « Seigneur, Seigneur » qui seront dans le royaume, mais ceux qui font la volonté de mon Père. Alors il reste des moyens concrets, parce qu'il ne faut pas toujours être un grand mystique. Quand est-ce que l'on peut avoir ces relations avec des proches, avec des enfants, surtout quand ils ne sont plus là ? Eh bien, il y a tous ces moyens qui existent, c'est penser à leur faire une lettre, penser à leur souhaiter leur anniversaire, les visiter, un coup de téléphone. On a aujourd'hui des moyens dans les relations qui sont devenus extraordinaires. Vous savez, même à votre âge, vous faites tous des mails, des SMS et des choses comme ça. Actuellement, il faut avoir au moins plus de 75 ans pour ne pas du tout toucher à ça. À peu près, hein, c'est ça ? Il y en a ici qui ne touchent pas ces moyens modernes, technologies, voilà, non ? Vous voyez bien qu'on sait bien s'en servir, et on s'en sert surtout, si vous regardez bien, avec nos proches. Vous ne faites pas des mails en permanence à votre patron ou des SMS d'amour, vous ne faites pas ça. Alors que vous en faites beaucoup avec ceux de votre famille. Et ça, c'est une vigilance, parce que ces moyens-là, bien sûr, sont à mettre au service de cette évangélisation. Mais pas prioritairement, ce n'est qu'un moyen, ce n'est pas une fin. Ce n'est pas parce que vous aurez assaisonné votre fils de SMS, surtout si c'est farci de citations de l'Évangile, qu'il va se convertir. Donc voyez qu'il y a une question là aussi de parler avec douceur et respect, respecter l'autre. Il y a beaucoup plus faire des offensives de prière. Quand vous sentez que l'un des vôtres est en danger, est-ce que vous vous mettez à jeûner pour ça ? Est-ce que vous faites une offensive de prière, une neuvaine ? Je ne sais pas quoi, moi, vous offrez une messe. Est-ce que vous croyez à l'efficacité de ces moyens-là, qui sont ceux du bon Dieu, ce n'est pas les nôtres ? Quand les Hébreux faisaient 7 fois le tour de Jéricho pour ébranler les murs, ça s'est passé. Alors c'est une image biblique qui veut dire que si nous avons cette offensive-là, par la prière, alors il se passe des choses. En tout cas, il faut commencer par cela, il faut le faire aussi pendant, et il faut quelquefois le faire à l'arrivée aussi pour rendre grâce. Vous voyez ? Donc c'est toujours à sa place, tous ces moyens-là, ces offensives de prière. Surtout, ce qui est aussi capital, c'est de partir de la souffrance, des difficultés des autres. C'est comme ça que faisait Jésus dans l'Évangile. Quand les gens sont satisfaits d'eux-mêmes, qu'ils ont tout ce qu'il faut, vous savez ce que ça fait ? Un mur, il n'y a plus rien qui passe. Jésus n'a pas réussi lui-même. Les pharisiens, tout un but d'eux-mêmes, n'ont pas été sensibles à la vérité profonde de l'Évangile, parce qu'ils étaient tout simplement trop riches. Le riche est encombré de ce qu'il est. Et quand vous avez dans vos proches ceux-là qui sont justement dans ces situations de pauvreté, alors c'est là que vous avez certainement quelque chose à faire. Et dans les situations de souffrance, pensez d'abord à la compassion et non pas à leur parler de Jésus ou de la victoire du Christ. Rejoignez, autrement dit, ceux qui sont dans la peine. C'est l'opération, l'option préférentielle pour les pauvres, vous voyez, c'est ça, c'est d'abord les pauvres. C'est par la pauvreté du cœur de quelqu'un que se fait cette ouverture à la grâce, vous voyez. C'est pour ça qu'il faut suivre le mouvement de la grâce qui rejoint toujours ce qui est pauvre, ce qui est détruit, ce qui est fatigué, ce qui est malade chez l'autre. Alors nos proches, quand ils sont malades, il faut aller les visiter. Et là, vous savez, il se passe autre chose dans les relations. Voilà donc ce que l'on peut dire d'une façon générale sur notre façon de nous comporter avec nos proches. Je vais maintenant particulariser peut-être un peu plus. Parlons d'abord du conjoint. Alors là, c'est plus. Évangéliser son conjoint. Je commence par le plus difficile.
Combien de femmes j'ai rencontrées voulaient convertir leur mari? J'en ai rencontré beaucoup, beaucoup. Elles sont magnifiques. Parce que bien sûr que c'est très inspiré de vouloir convertir son mari. Et je dois vous avouer que je suis ébahi de ce que, au bout d'un certain nombre d'années, ça se fait. Alors je vous rassure, hein, ceux qui sont là depuis 10 ou 15 ans, priez pour votre conjoint et vous ne voyez pas grand-chose qui s'est passé. Alors là, il faut de la fidélité là-dessus. C'est très long souvent, mais très souvent, il se passe quelque chose. On voit beaucoup d'hommes qui, sur le tard, se remettent à pratiquer, à aller à l'église, etc. Pourquoi pas? Et on s'aperçoit que derrière, il y a eu une épouse fidèle. Alors, pas une épouse qui lui a cassé les pieds pendant 40 ans, parce que ça peut provoquer le contraire, ça. Vous voyez, la contre-réaction. Mais une femme qui a été fidèle, délicate, qui n'a pas, elle, abandonné sa foi, qui a été fidèle, elle. Voyez, et ça, ça interroge un mari. Il y a combien de femmes qui ont, croyantes, qui ont bien transformé le cœur de leur mari, qui a pu devenir croyant? Je vous le dis, il y en a beaucoup plus qu'on ne le croit. Et donc, le croyant, le conjoint, c'est le prochain, par définition. Il n'y a pas plus prochain. Quand on sait ce qu'est la valeur du mariage, qui nous tient l'un à l'autre d'une façon aussi profonde, dans une communion des corps, des esprits, des âmes, il n'y a pas de communion plus forte que celle que nous vivons dans le mariage. Ça veut bien dire qu'au plan spirituel, il y a quelque chose comme un cordon invisible qui doit certainement ébranler au fil des années quelque chose dans le cœur de l'autre. Donc il faut beaucoup croire, autrement dit, à la force du sacrement de mariage que vous avez pu recevoir. Vous aviez la foi et l'autre non. Je ne dis pas malheureusement, mais quand même ça se passe. On donne le sacrement de mariage à des couples où l'un a la foi et l'autre non. Et il peut même être musulman, bouddhiste ou autre chose. On le fait. Et quand on dit que l'Église n'est pas miséricordieuse sur le mariage, mais c'est n'importe quoi. On donne vraiment le sacrement de mariage à des tas de gens. On peut vraiment se poser la question, est-ce qu'on ne le donne pas trop? Donc, on a reçu le sacrement de mariage même quand il y avait ce décalage de foi impressionnant. Ben oui, c'est bien dire que le Seigneur s'aime à tout vent et que ce sacrement de mariage, il est surtout là pour vous porter dans ce que vous voulez vivre avec votre conjoint. Ce désir que vous avez, bien sûr, que le Seigneur, tôt ou tard, se montre, se révèle à lui. Quand l'autre ne croit pas, je dirais qu'il faut, dans ce sens-là, croire pour deux. Ça marche, vous voyez. Quand vous avez cette attitude d'attente, de patience, d'humilité devant les voies de Dieu. Au plan concret, on en est ramené à l'exemple. C'est à être soi-même un peu quelque chose du Seigneur pour l'autre. Ça veut dire qu'il faut soi-même être de plus en plus un saint ou une sainte. Car si vous ne l'êtes pas, comment pouvez-vous prétendre que l'autre le deviendra? Voyez qu'on ne peut pas forcer la grâce, sinon ça fait un effet contraire. Il y a quelque chose qui est très important quand on évangélise, c'est la liberté de l'autre. Parce que Dieu lui-même a fonctionné comme ça. Il nous a donné la liberté, on peut se perdre ou se gagner. Ça nous appartient tous, c'est le libre arbitre. Je peux choisir une voie de ténèbres ou une voie de lumière. Eh bien, il en est de même pour votre conjoint que vous cherchez à attirer à la grâce. Il y a sa liberté d'abord qui n'est pas sacrée, sa liberté. Attention, la liberté, ce n'est pas non plus une fin. C'est un moyen, la liberté. C'est un moyen pour aimer la liberté. Donc, liberté importante pour pouvoir aimer. Mais le but, c'est d'aimer. Et donc, ce n'est pas laisser la liberté à l'autre naïvement. Ah ben oui, bon, ben il peut aller dans l'adultère, tout ça, ben oui, parce que le Seigneur veut la liberté. Non, c'est pas ça que je veux dire. C'est pas la liberté pour laquelle on doit accepter qu'il fasse le mal. Mais on doit accepter qu'il puisse faire le mal, parce que Dieu lui-même est comme ça. Il faut accepter qu'il puisse faire le mal, c'est ça la liberté, d'accord? Mais ce n'est pas le désirer, attention, vous voyez la différence. Quelquefois, il faut supporter, ben, supporter l'adultère d'un conjoint, mais jamais l'accepter, c'est pas pareil. Voilà, donc comment on ne peut pas forcer à cause de la liberté? Parce que souvent, quand on force la liberté de l'autre, il y a un effet contraire qui se produit. Donc vous voyez, c'est un chemin subtil entre annonce et respect. Annoncer la foi chaque fois qu'il m'en donnera l'occasion. Je ne vais pas les louper, hein, ces occasions-là. Mais je ne vais pas les imposer, ces occasions.
Et là, je respecte ce qu'est le chemin de l'autre. C'est ce qu'on appelle le chemin de gradualité. Combien il est important de savoir de quoi et de d'où vient l'autre. Surtout avec des personnes qui ont été particulièrement blessées dans leur enfance. Je pense tout simplement à la situation qui peut se passer par rapport au père. Vous voyez, quelqu'un qui n'a pas eu de père, qui a été blessé par un père, il faut comprendre qu'il a du mal à dire à Dieu qu'il est son père. C'est facile à comprendre. Alors doucement, vous ne pouvez pas comme ça du jour au lendemain attendre qu'il dise père à un Dieu qu'il ne connaît pas en plus. Les écueils dans ce chemin, vous voyez, où on voudrait que l'autre soit converti, il ne l'est toujours pas, les écueils, c'est le découragement. Bien sûr, parce que les années passent et ça n'a pas l'air de changer. Mon mari, il est fou de rugby, mais il n'y a que ça dans sa vie. Et le bon Dieu, il s'en fiche. Eh bien, on peut vite se décourager. Gardons cette fidélité pour nous-mêmes, dans la foi, et il faudra trouver des supports pour ne pas être trop seul. Il faut vivre sa foi, bien sûr, avec les autres, ceux qui l'ont. Donc, la fidélité qui peut lutter contre le découragement. Attention à l'écueil de la solitude. Si je suis trop seul avec une famille entière, on n'a que des bouffeurs de curés. C'est très difficile, la solitude. Et donc, il faut penser aussi à s'appuyer sur d'autres chrétiens, ne pas oublier de vivre avec d'autres chrétiens, fréquenter un groupe de prière. Mais j'y vais tout seul, sans mon mari, mais c'est important de le faire. Parce que si vous restez seul, vous devenez plus fragile. Il y a un autre écueil, c'est de tomber dans l'indifférence. Je connais des gens qui avaient une très belle foi, qui ont épousé des gens qui ne l'avaient pas. Et par souci de ne pas brusquer l'autre, cette fois-ci dans l'autre sens, avec un autre excès, ils sont tombés progressivement dans l'indifférence. À quoi bon avoir la foi ? Et donc, refuser toute annonce implicite même. Voilà, Jésus dit aussi, vous savez, nul n'est prophète en son pays. C'est ce qu'il a vécu lui-même et c'est ce que nous vivons nous-mêmes. Nul n'est prophète en son pays. Ça veut dire que, bien sûr, on a du mal à être prophète dans sa famille. Alors, surtout, alimenter sa foi, bien sûr, c'est une façon de vivre la vie conjugale que de vivre avec celui qui ne partage pas ma foi, mais moi, j'anime mon amour de l'autre de ma foi. Et lui, son amour va être alimenté par ce qu'on appelle le droit naturel. Il m'aime pour ce que je suis, sans aucune référence à cet amour de Dieu. Moi, simplement, je fais une référence à l'amour de Dieu quand j'aime l'autre. Entre nous, c'est plus facile. Ça donne quelque chose qui est plus cohérent. Mais c'est déjà important de considérer qu'on peut aimer quelqu'un même sans savoir d'où vient cet amour. Vous voyez bien. Donc, quelquefois, il faut en rester à ce niveau-là. Je vous propose qu'on prie quelques instants. Pour ceux qui, parmi vous, ils vont lever le doigt pour que leurs voisins mettent la main sur leur épaule. On ne vit pas ensemble, donc on peut faire ça, vous voyez, on est d'accord. Ceux qui le veulent, vous levez la main quand vous vous trouvez dans la situation suivante. Vous êtes avec un époux ou une épouse dont vous êtes séparés, voire divorcés, ou quelqu'un avec qui vous vivez mais vous ne partagez rien de la foi, ou même quelquefois c'est dans l'hostilité que ça peut se passer. Voilà. Donc si au cœur de votre couple, que vous soyez marié, séparé ou divorcé, il y a cette réalité pour vous, de ne pas partager la foi avec celui qui est votre époux ou votre épouse devant Dieu. Alors, si vous voulez bien, on va prier maintenant pour vous. Alors, vous levez la main, comme ça vos voisins vous repèrent, et vos voisins mettent la main sur votre épaule. Si vous êtes deux à côté, on se met la main l'un sur l'autre, voilà. Pour manifester cette force de l'Église que nous sommes ensemble maintenant. Les autres, vous pouvez aussi prier avec moi intérieurement pour que le Seigneur rejoignent vraiment tous ceux qui vivent cette difficulté profonde, cette souffrance qui est au cœur de leur vie, de ne pas pouvoir parler, même simplement évoquer le nom de Dieu avec leur conjoint. Seigneur, viens les visiter maintenant. Viens refaire les forces de la foi, de l'espérance et de l'amour en leur cœur. Parce qu'ils sont unis à celui ou celle que tu leur as donné, et que tu le sais, Seigneur, et que tu n'as pas fait cela par hasard, ni sans que tu aies ce dessein, que l'un par l'autre, un jour, ils puissent être des compagnons d'éternité, rejoints par la foi. Seigneur, nous te confions maintenant
le conjoint de chacune de ces personnes pour que tu le ou la rejoignes là où elle est. Pour que notre prière maintenant soulève quelque chose de ces obstacles qui empêchent toute communion, et en particulier la communion spirituelle entre ses conjoints. Merci Seigneur, toi qui es toujours à l'œuvre dans l'invisible. Et nous te demandons de nous pardonner tout ce que nous avons pu rater dans le sens de cette communion conjugale, en sachant que rien n'est raté définitivement et que de tout mal tu peux tirer un bien. C'est dire, Seigneur, que tout ce que j'ai pu mal faire pour toi n'est pas comme la signature d'un arrêt de mort ou d'un échec, mais tu peux faire tout rebondir, Seigneur. Alors je te remets celui ou celle avec qui je suis uni pour que tu le visites, que tu la visites, et que tu visites mon propre cœur pour me redonner toute espérance, toute force dans ce que je veux bien garder comme une mission, de conduire l'autre à toi. Parce que justement, il ne m'appartient pas, c'est à toi que je veux le remettre maintenant. Et Vierge Marie vient enseigner à chacun cette douceur, ce respect, cette patience dont tu t'es fait la reine. Je vous salue Marie, pleine de grâce, le Seigneur est avec vous. Vous êtes bénie entre toutes les femmes. Et Jésus, le fruit de vos entrailles, est béni. Sainte Marie, Mère de Dieu, priez pour nous, pauvres pécheurs, maintenant et à l'heure de notre mort. Amen. Nous allons maintenant passer à la situation des enfants. Alors, les enfants petits, pas grand monde qui a des enfants petits, peut-être parmi nous, c'est plutôt des enfants qui ont déjà adolescents, adultes, jeunes adultes, voire même des adultes confirmés. Hein. Voilà nos enfants, hein, c'est cela. Vous savez bien que c'est beaucoup plus difficile avec cela qu'avec des petits boutchous. Alors on a pu être très gentils avec nos petits boutchous, tout ça, mais l'éducation, c'est une si longue affaire. L'éducation, c'est vrai qu'à un certain moment, ça s'arrête. On n'est pas chargé d'élever nos enfants quand ils ont 35 ans, s'il vous plaît. Donc nos enfants ne sont pas nos enfants. Nos enfants, nous les avons eus de la part du Seigneur, il les a confiés, nous avons eu un certain travail, c'est vrai que nous avons essayé de leur enseigner. J'espère pas simplement par la parole, mais surtout par notre exemple, qui reste primordial, mais aussi instruire. Alors c'est pas que l'école qui instruit, s'il vous plaît. L'école qui a tendance aujourd'hui à prendre un peu ce monopole de l'éducation, il faut quand même se dire que c'est... Nos enfants nous ont été confiés par le Seigneur, voilà. Nous sommes co-créateurs d'ailleurs, c'est nous qui leur avons donné la vie de la part de Dieu. C'est pour ça qu'ils ne nous appartiennent pas, parce que tôt ou tard, il faut les remettre à Dieu. Il n'empêche que nous avons une histoire, un lien particulier avec nos enfants. Et on ne peut pas dire, quand ils ont 21 ans, maintenant débrouille-toi, je ne veux plus te connaître. Alors, ils nous sont encore tout à fait liés. Pourtant, ils ne nous appartiennent pas, je le redis. Et là aussi, son enfant... Nous ne sommes pas chargés de le sauver. C'est Jésus qui va le sauver. Il n'empêche que notre enfant est toujours celui qui nous connaît, qui nous fréquente, enfin du moins j'espère pour la plupart d'entre vous. Quelquefois, il a pu se passer une rupture, comme dans l'histoire de l'enfant prodigue. Enfin, une rupture, plus rien. Il ne dit plus rien, il ne nous appelle plus. Ou il est parti en Australie, et on ne sait plus s'il est devenu. Ça peut arriver. Courage, quelquefois ça se renoue après. C'est rare que ce soit définitif une rupture parent-enfant. C'est rare. Mais ça peut durer longtemps. C'est douloureux. Et donc cet enfant-là, eh bien, je garde ce lien avec lui, mais s'il vous plaît, gardons un lien qui soit juste avec lui. Ce n'est pas un lien de possession, j'espère, surtout pas. Ce n'est même pas non plus un lien qui doit rester tout le temps dans l'affectivité. Il y a les mamans, vous avez bien connu, les mamas qui... L'enfant à 40 ans, c'est encore la mère qui va décider pour lui. Ça existe, ça. Quelle misère. Il faut donc bien rendre les enfants au monde. D'ailleurs, on dit mettre des enfants au monde. Qu'est-ce que ça veut dire, ça? Même quand ils sont tout petits. Ça veut bien dire que c'est la finalité, c'est de les remettre au monde. Pour nous, chrétiens, c'est aussi les remettre à Dieu. Mais quand même, je cherche à vous rassurer.
Parce que même si vous n'en voyez pas les fruits aujourd'hui, parce que vous avez semé et vous ne voyez pas du tout le grain levé. C'est ça le drame. Parce qu'il y a une distance entre les semailles et les récoltes. Et quelquefois, ça peut prendre 40 ans, voire 80 ans, je ne sais pas. Mais en tout cas, vous avez semé. C'est déjà énorme. En tout cas, ce que vous avez semé, rassurez-vous, ce n'est pas endormi. Ce n'est pas éteint, c'est simplement endormi quelquefois, vous voyez. Je prends le témoignage de Cheyenne Marie Caron, celle qui a réalisé le film L'Apôtre, si vous l'avez vu, sur cette histoire de musulmans dans les banlieues. Cette femme dit, elle était complètement païenne en fait, « Ma mère enseignait le catéchisme et nous allions à la messe tous les dimanches. Mais la vérité catholique, je ne l'ai pas reçue à l'église. Je l'ai reçue de ma mère. Parce que enfant, j'ai vu l'esprit catholique dans ses actes, son rapport au monde, son rapport à moi. En particulier, cette faculté qu'elle avait de demander pardon. Ah, le pardon, qui est tellement chrétien, le pardon. Voyez comment vous avez pu laisser quelque chose, votre capacité de pardonner. Ça, ça n'a pas été perdu pour lui. Votre façon de prier, votre façon de lui parler de Dieu, etc. Tout ça, c'est rentré dans son cœur, même si c'est resté endormi. Et ça, ça peut protéger quelqu'un pendant un certain temps des poisons de ce monde. Même si dans les apparences, il vit absolument d'une façon païenne. C'est dans le sens qu'il faut recevoir la parole de Dieu en sachant qu'elle féconde toujours la parole de Dieu. Dieu dit « Je ne laisse pas ma parole sans qu'elle retourne à moi ». Vous voyez, c'est ce que dit Dieu. Et donc, si nous avons fait ça avec plus ou moins de bonheur, plus ou moins de profondeur, eh bien ça, c'est pas perdu. On voit par exemple, on le dit sur les champs de bataille ou dans des situations exceptionnelles, comment les hommes, des hommes qui pouvaient paraître complètement mécréants, voyez, dans les situations de grands drames, de difficultés, de grandes souffrances, qu'est-ce qui sort? Le cri vers Dieu. Ce cri ne se fera que parce qu'ils l'ont entendu de leur maman. La maman qui a prié, voyez. Les hommes apprennent à prier. Il y a beaucoup plus d'hommes qu'on le croit qui prient. On peut dire qu'il y a, je ne sais pas, c'est 5-6% de chrétiens pratiquants en France. Mais dans les sondages, quand on demande aux gens s'ils prient Dieu, alors on monte à 85%. C'est impressionnant. Vous voyez, la prière, qui est quelque chose qui a pu s'imprimer en nous. Surtout si vous avez eu la grâce de prier en famille. Alors c'est peut-être trop tard pour la plupart d'entre vous, mais pour des grands-enfants, j'ai trouvé qu'on fait aujourd'hui très bien la prière avec les enfants, les petits. Il y a même des livres, il y a plein de choses qui existent. Mais je connais tellement de familles pour lesquelles ça devient la galère quand les enfants grandissent, qui sont adolescents en particulier. Et donc j'ai fait ce livre qui s'appelle « Prière en famille », qui est un vadémécum. Vous pouvez l'offrir à vos enfants s'ils ont un petit peu ce désir de mettre toute la famille à prier. C'est un vadémécum avec des quantités d'idées pour prier en famille. Alors c'est aussi bien prendre des formules traditionnelles que penser à prier dans certains cas particuliers, des circonstances, on prie en voiture, on prie autour d'un repas, etc. Et puis on prie selon un petit peu le calendrier liturgique, il y a des prières particulières pour avant Noël ou pour Pâques, etc. Les fêtes, il y a des fêtes de la famille particulières, voilà. Donc il y a des tas d'idées là-dedans qui permettent de, justement, quand on a des enfants qui grandissent, d'avoir des moyens, parce que beaucoup de gens ont envie de prier, vous savez, et ils n'ont pas de moyens. Les livres de prière se vendent bien. Pourquoi? Ça montre bien que les gens ont besoin de support. Comment on fait pour prier? Les apôtres disaient à Jésus, apprends-nous à prier. Alors, pensez à ça, parce que la prière en famille, pour moi, c'est capital. Une famille qui prie, dit Mère Teresa, c'est une famille qui reste unie. Même si, de fait, il y a des affadissements qui se voient, il y a des oublis, il y a des failles. Mais vous voyez, quand on a donné une certaine habitude de prier ensemble, il y a quelque chose qui forme les liens familiaux à partir de la prière. Ça, c'est rien à voir avec ce que l'on fait autrement. C'est pas simplement parce qu'on se retrouve à Noël autour d'un sapin de Noël que l'on fait des rapports familiaux. C'est parce qu'on s'est mis ensemble au même niveau. Parce que la particularité de la prière en famille, c'est que papa, maman, les enfants, ils sont tous au même niveau devant Dieu. Et les enfants, ils comprennent très bien ça. C'est un catéchisme implicite, vous voyez. On prie, on récite des prières, on fait des neuvaines, on fait des tas de choses.
Ça existe, c'est fait, on lit, c'est facile. On fait une démarche, on dit voilà, maintenant on se donne la main, on fait ça, on fait souffler la bougie au petit, mais quand il est plus grand, on ne lui fait pas souffler une bougie. Vous voyez bien qu'il faut faire autre chose. Oui ou non? Donc il y a une façon de prier en famille, une façon de se tenir les uns les autres devant Dieu qui marque profondément le cœur parce que nous sommes faits pour la relation à Dieu. Nous sommes venus de Dieu et nous avons ce désir, et c'est très fort chez les adolescents ce désir, de se trouver en face de ce mystère de Dieu. Et donc la prière en famille, c'est si fort quand un enfant, un adolescent voit son père qui se met à genoux pour prier. Il comprend tout. Il comprend comment son père, qui doit être son père à lui, est capable d'être un fils pour le Père du ciel. Et comme toute paternité sur la terre provient de cette paternité divine, le père, parce qu'il s'est mis à genoux pour prier devant son enfant, même si c'est un grand cadet de 18 ans, il dit quelque chose d'essentiel pour son propre fils. Il y a une relation filiale qui se recrée avec son fils parce que lui-même se met dans une situation de fils. C'est implicite, vous comprenez? Ça se comprend naturellement. Il en est de même avec une maman qui a bercé son enfant petit, qui a prié avec son enfant petit, et qui continue à le faire même quand son grand cadet de 18 ans lui dit « Surtout maman, tu vas prier parce qu'il faut que j'aie mon bac cette année. » Vous voyez le lien? Ce que l'on vit très bien avec un enfant petit, il faut surtout le vivre aussi avec un enfant grand. Il reçoit très très bien ça. Donc la place de la prière en famille, qui, quand on est en couple, se nourrit de la prière en couple. Je ne vais pas faire lever les doigts là, mais je sais qu'il n'y a pas beaucoup de couples qui arrivent à prier ensemble. Or c'est si fort de prier ensemble parce que c'est là que nous devenons parents. Nous portons nos enfants ensemble. Vous priez, vous, mère toute seule ou père tout seul, mais si vous priez en tant que parents ensemble pour vos enfants, ça a une force extraordinaire. Si vous portez vos enfants de cette façon-là, surtout ceux qui sont loin, ceux qui sont des enfants prodigues, vous faites exactement ce que Jésus décrit dans l'Évangile pour la parabole de l'enfant prodigue. Le père, qu'est-ce qu'il fait quand le fils est parti? Il n'est pas en pleine déprime, s'il vous plaît. Il ne se bourre pas de Lexomil. Le père, dans cette parabole, il attend, il a la patience, il a la fidélité dans la prière. C'est pour ça qu'il est prêt le jour où le fils revient. Et c'est le père qui va courir au devant du fils, et non pas l'inverse. Vous voyez comme c'est pas compliqué de porter ses enfants dans la prière, de les évangéliser. Par contre, c'est difficile. Je répète, c'est difficile, mais c'est simple. C'est pas compliqué, c'est très simple. Mais allez-y, surtout allez-y. Les enfants ne veulent plus aller à la messe. Ben, il faut tout simplement leur dire que vous, ne dites pas « tu vas aller à la messe ». Moi, je vais à la messe, tu vois, pour répondre à un appel. C'est un appel de Jésus pour moi. C'est aussi pour rencontrer d'autres chrétiens. C'est important, ça. C'est offrir pour offrir ma vie au Christ. Et c'est aussi parce que c'est là que se construit toute ma vie. Je vous ai résumé la façon dont vous pouvez témoigner de ce qu'est la messe pour vous. Et c'est à ça que vous avez simplement à proposer à votre grand enfant d'aller à la messe. Je pourrais donner des exemples. Je pense à la famille de Florence. Elle avait 32 ans, elle a rejeté la foi, les parents, elle s'est mise à vivre avec un gars, elle a été dans l'alcool, etc. Et cette fille, à cause de l'enterrement du père du garçon avec qui elle a vécu, elle a retrouvé tout d'un coup une soif de vie familiale. Ça ne nous appartient pas, ça. Quand ça tombe, ça tombe. C'est la providence qui fait que cette soif, tout d'un coup, est revenue en elle. Elle qui semblait être certaine de pouvoir se séparer de ses rapports avec ses parents, tout d'un coup, il y a ce flot qui remonte en elle, parce que ça fait partie de chacun de nous. Et à l'occasion de retrouver sa famille à Noël, elle s'est sentie accueillie pour elle-même. C'est ça qui a été important. Elle a été accueillie. On s'est pas mis à la juger. Elle a entendu aucun jugement. Elle a été accueillie pour elle-même. On lui a pas posé de questions. Et c'est là que le dialogue a commencé à se débloquer avec ses parents et que tout doucement, les choses se sont rétablies dans ses relations. Une Isabelle qui m'écrivait, voyez mes grands maintenant, ils ont aujourd'hui 30 et 40 ans.
Je ne peux jamais leur parler de Dieu parce que ça les énerve. À Pâques, je cherche toujours les mots pour leur envoyer une gentille carte pour leur rappeler leur baptême. Et quand ils ont de grosses difficultés, je ne peux m'empêcher de leur dire que je prie pour eux, que le Seigneur est là tout proche dans leur souffrance.

vont vous mettre la main sur l'épaule. Et en priant pour chacun de vous, c'est surtout, bien sûr, c'est pas pour vous qu'on prie là, je vous le dis carrément, c'est pas pour vous, c'est pour vos enfants. Ils sont pas dans cette pièce. Pourtant, vous savez que par la communion des saints, nous pouvons maintenant les rejoindre. Alors, Seigneur, nous voulons te confier ces enfants que nous ne connaissons pas physiquement, mais à cause de notre foi, nous voulons les rejoindre, Seigneur. Tu les connais mieux que nous. Tu sais mieux, Seigneur, tout ce qu'ils ont pu vivre, ce que nous ne connaissons pas nous-mêmes de leur vie. Nous savons que toi, tu le connais. Nous savons que tu les aimes. Tu les as aimés même beaucoup mieux que nous. Et tu les aimes aujourd'hui plus que jamais, parce qu'ils sont peut-être perdus dans la souffrance, dans l'errance. Seigneur, nous te demandons de mettre à leur côté ces personnes, ces chrétiens, qui peuvent être autant d'anges gardiens. Te les confions, Seigneur, parce que nous sommes sûrs que tu peux faire ce que nous ne pouvons pas faire. Nous te demandons aussi de bien rentrer dans tes desseins à toi, parce que toi seul connais l'heure de leur conversion. Et même si ça ne devait se passer qu'au jour de leur mort, je serais heureux de cela, parce que leur éternité ne m'appartient pas. Alors, Seigneur, viens les bénir chacun. Viens les rejoindre là où ils sont. Montre un peu de ta lumière dans l'épaisseur de leurs ténèbres. Viens mettre aussi ces baumes sur leur cœur, ces baumes dont ils ont besoin, car ils ont déjà trop souffert pour leur âge. Seigneur, je les confie vraiment à la douceur de Marie, elle qui a été rendue mère de tous les hommes. Mère pour compléter notre propre paternité, notre propre maternité. Oui, Vierge Marie, viens les bénir. Je vous salue, Marie, pleine de grâce. Le Seigneur est avec vous. Vous êtes bénie entre toutes les femmes. Et Jésus, le fruit de ton entrailles, est béni. Sainte Marie, Mère de Dieu, priez pour nous pauvres pécheurs, maintenant et à l'heure de notre mort. Amen.

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2: Tu ne commettras pas de meurtre. Matthieu 19, 18.

Je voudrais partir de la grande glorification des martyrs, des confesseurs de la foi du XXe siècle, célébrée par Jean-Paul II au Colisée le 8 mai de l'an 2000. Ne pouvant pas faire des canonisations canoniques de ces centaines de milliers de martyrs, il a voulu les glorifier à la face du monde et nous a rappelé avec tant et tant de force que l'Église ne doit jamais oublier ces martyrs. Ils sont si nombreux. Leur mémoire ne doit pas être perdue. C'est des extraits de son homélie ce jour-là. D'un grand nombre ne nous est pas connu. D'autres ont eu leur renommée salie par les persécuteurs. Les noms d'autres encore ont été cachés par leurs bourreaux. Mais la mémoire de ses frères et de ses sœurs reste vivante. Et quand il est venu à Lourdes, Jean-Paul II, pour la première fois après son attentat, il a voulu consacrer justement toute une célébration.

Célébration de nuit à ces martyrs qui, à ce moment-là, étaient contemporains des pays de l'Est de l'Europe, qui, disait-il, brillent comme des lumières dans nos ténèbres. J'ai voulu leur prêter ma voix. J'ai voulu les embrasser tous avec le cœur de l'Église, avec le cœur de la reine des martyrs. Nous leur devons une immense gratitude, car ils accomplissent la huitième béatitude aujourd'hui. Ils sont le cœur de l'Église, c'est de l'Esprit-Saint qui est en eux que l'Église reçoit lumière et vigueur. Il nous a alors rappelé que pendant tout ce XXe siècle, toutes les différentes églises et confessions ecclésiales, communautés ecclésiales, ont donné des martyrs qui ont mélangé leur sang au même sang de l'agneau. Il n'a cessé de répéter que l'œcuménisme du sang est l'œcuménisme le plus fort. Et Jean-Paul II a fait cette révolution dans la notion de martyr, c'est qu'il a voulu élargir à partir du martyr au sens strict où la vie est donnée vraiment pour le Seigneur Jésus explicitement. Il a voulu élargir à tous ceux qui ont versé leur sang pour des valeurs qui s'enracinent dans l'Évangile. Et je terminerai en donnant quelques exemples aujourd'hui, ces dernières années, de martyrs de la justice sociale, de la pureté, de la charité, etc. Et bien plus largement, bien sûr, toutes les victimes d'idéologies qui rejettent Dieu. Et ce XXe siècle a été le siècle du plus grand nombre de martyrs de toute l'histoire de l'Église, plus en 100 ans qu'en 1900 ans précédents, ce qui veut dire que notre siècle va être le siècle de la plus grande sainteté dans l'Église, puisque chaque goutte de sang d'un martyr est la semence d'un saint. Nous sommes dans le siècle de la très grande sainteté comme jamais auparavant, parce que nous sommes les enfants de leur courage, de leur amour, de leur prière et surtout de leur sang versé, et que nous ne voulons pas stériliser ce sang versé. Nous voulons être la moisson de ces semences. J'en arrive à l'Eucharistie. Quand nous adorons Jésus, nous l'adorons dans tous ses différents moments de sa vie sur terre qui sont éternisés au ciel. Il nous donne son Eucharistie à la toute dernière minute. Il ne pouvait pas le faire sur la croix, ses apôtres seraient dispersés, il ne pourrait plus avoir les mains libres, ni du pain et du vin. Alors il attend juste le moment où il va effectivement livrer son corps et verser son sang. Il a voulu que l'Eucharistie interconnecte sa passion d'amour à toutes nos différentes passions, à toutes les différentes formes de souffrance qu'il a voulu sanctifier, consacrer au sens eucharistique du terme, diviniser et transfigurer. Transfigurer par quoi ? Par précisément l'amour. Sur l'Alverne, François d'Assise demande deux grâces avant le 14 septembre où il recevra les sacrés stigmates. Il demande: Seigneur, fais que je puisse éprouver un petit peu de ce que tu as souffert pendant ta bienheureuse passion, et surtout l'amour qui brûlait en ton cœur quand tu donnais ta vie pour nous. Et à cette bouleversante adoration nocturne de la JMJ de Cologne, bouleversant beaucoup de journalistes, quelle formidable évangélisation! Je me demande ce que les commentateurs de télé ont pu dire, voyant pendant ces longues minutes, pendant ce quart d'heure de silence total à Cologne, avec presque 1 million de jeunes, tout le monde à genoux, pape compris, les yeux rivés sur un petit rond blanc, en silence, en pleine nuit. Ou bien ils sont tous fous, donc il faut ouvrir des hôpitaux psychiatriques pour 1 million de jeunes, ou bien il se passe quelque chose. Et dans son homélie à Cologne, Jean-Paul II a parlé de cette fission nucléaire au plus intime,
où le Christ transforme la violence en amour et la mort en acte d'amour. Et ça me rappelle ce mot bouleversant d'un des martyrs contemporains, Monseigneur Pierre Claverie, dominicain, évêque d'Oran. La mort ne me prendra rien, car l'amour a déjà tout donné. La mort ne peut plus rien me prendre. Par amour, j'ai déjà tout donné dans ma vie. Un mot bouleversant. Et donc, l'Eucharistie va être le lieu où précisément je peux transfuser l'amour même du cœur de Jésus dans toutes les différentes formes de souffrance que je vis. L'Eucharistie va être le Big Bang, si je puis dire, qui a allumé ces milliards d'étoiles de charité divine, d'actes de dévouement, de générosité, d'oubli, de don de soi, qui vont consteller l'histoire de l'Église. Je pense spécialement ici au père Damien de Belgique, qui va bientôt être canonisé, devenu lépreux avec les lépreux, tout là-bas dans les îles Hawaï, à Molokai. Sans le Saint-Sacrement, une position comme la mienne ne serait pas tolérable. Mais possédant près de moi notre Seigneur, je suis toujours gai. Je travaille avec bonheur au bonheur de mes chers lépreux. Sans la présence constante de notre divin main dans ma pauvre chapelle, je ne pourrais pas persévérer. La première chose qu'il fait en arrivant dans cet enfer où tout le monde se dispute et presque s'entretue, alors qu'il n'a même pas de quoi loger, c'est de construire une chapelle pour son Seigneur et très vite d'organiser chaque jour des processions du Saint-Sacrement à travers toute la presqu'île et d'organiser l'adoration perpétuelle avec ces pauvres lépreux qui se relaient jour et nuit. Quelquefois, ils ne peuvent pas marcher, alors ils restent leur rabat en se tournant du côté de la chapelle. Bientôt, je serai entièrement défiguré. Je demeure calme et heureux au milieu de mon peuple. Je vais recevoir une décoration du gouvernement, mais ma plus belle décoration, c'est la croix. La lèpre dont notre Seigneur a bien voulu que je sois stigmatisé. Non, je ne voudrais pas de la guérison si mon départ de l'île devait en être le prix. Je trouve ma consolation dans mon unique compagnon qui ne me quitte pas, notre Sauveur dans l'Eucharistie. Et enfin ceci, je me sens heureux, très content. La Sainte Communion est mon pain quotidien. Je pense à toutes ces maisons des sœurs de Mère Teresa où le centre, c'est cette adoration du Saint-Sacrement, comme dans les arches de Jean Vanier. Je pense à tout ce qui s'est passé au fond des prisons, des camps de concentration. Richard Wurmbrand, pasteur juif baptiste, à 18 mètres sous le palais de justice de Bucarest. Et il raconte comment ils sont plusieurs prisonniers. Ils n'ont plus vu un morceau de sucre depuis 3 ou 4 ans. Et tout à coup, exceptionnellement, on permet aux familles d'envoyer un petit paquet pour Noël. Et il y a un petit morceau de sucre. Et celui qui le reçoit le donne à son voisin en disant « Tu es plus malade que moi, tu en as plus besoin que moi. » Le voisin fait la même chose, qui fait la même chose. Personne ne veut toucher au morceau de sucre parce qu'on est sûr que l'autre en a plus besoin. Ça me rappelle le cardinal Beran de Prague à Dachau qui donne sa mère pitance toujours aux autres, quitte à presque mourir de faim parce qu'il ne pense qu'aux autres. Eh bien, le martyr, c'est justement le maximum de souffrance dans le maximum d'amour. C'est l'extrême souffrance dans le suprême amour. Ce sont ceux, les saints par excellence. Et l'Église, avant de canoniser les saints non martyrs, a d'abord tout concentré sur ce culte des martyrs. Ce sont ceux qui ont rendu amour pour amour, qui ont donné leur vie non seulement pour leurs amis, mais pour leurs ennemis, et qui ont célébré leur martyre comme une Eucharistie, comme une messe. Je pense à Elisabeth Fedorovna,
la belle-sœur du dernier tsar Nicolas, qui a été, ils ont tous été canonisés par l'Église, par le patriarcat de Moscou, au moment de la JMJ de l'an 2000 à Rome, le 20 août 2000, avec 1000 autres martyrs du communisme orthodoxe. Et alors, quand on a tué son époux, le grand-duc Serge, elle consacre toute sa vie aux pauvres, aux malades, elle devient la petite mère Teresa de son temps. Et finalement, le 18 juillet, il y a juste quelques jours, on va la jeter avec d'autres grands-ducs dans une fosse de 60 mètres de fond. Son dernier acte de charité est d'ôter son voile, de consacrer pour bander un des grands-ducs qui est en train de saigner. Elle chante les tropins de la résurrection et l'hymne des chérubins, l'hymne qui est chanté à l'offertoire de la divine liturgie byzantine, nous qui représentons les chérubins. Et les bolcheviks furax envoient des grenades pour essayer de la faire taire. Rien n'a pu la faire taire. Elle avait demandé une seule grâce, que son corps reste intact. Et la seule de tous les autres, son corps a été intact et est maintenant enterré à Jérusalem, dans cette belle église orthodoxe sur le mont des Oliviers. Elle célèbre son martyre comme une messe. Et je vais prendre sept moments de la messe illustre pour en montrer l'illustration chez les martyrs. D'abord le Gloria, le chant des anges. Beaucoup dans les camps de concentration ont eu la grâce de voir les anges venant les consoler ou venant leur apporter l'Eucharistie. Et comme ce n'est pas le cas de martyrs, mais l'ange de Fatima et le jeune Mossoïef de Roumanie qui va souvent voir les anges. On doit déménager de caserne en caserne parce qu'après 15 jours, toute la caserne devient chrétienne tellement son exemple est contagieux. Il y a toute la liturgie de la parole. Tout ce qu'ils ont fait au fond des prisons pour se nourrir de la parole de Dieu. Vous savez qu'en Chine, où pendant longtemps la Bible est complètement interdite, c'est Radio Veritas de Manille qui dicte à rythme de dictée la parole de Dieu au milieu de la nuit et au fin fond de la Chine. On la recopie et on la cache. Je pense à mon amie Hélène Danoubia, qui m'a raconté que quand on est venu l'arrêter à Bucarest, pour ne pas que sa petite Bible soit profanée avant d'ouvrir aux policiers, elle s'enferme dans les toilettes, et heureusement il y avait un robinet, et avec un peu d'eau, elle a pu manger toute sa Bible. Heureusement c'était une Bible de poche. Alors, et elle est partie en prison. Elle est partie, je dirais, en digérant la parole de Dieu parce qu'elle saurait qu'elle ne pourrait plus en disposer. Tous ces chrétiens dans le pays de l'Est de l'Europe qui apprenaient la parole de Dieu par cœur pour le jour où ils se retrouveraient en prison, où on fait comme un puzzle, un tel a pris tout l'évangile de Jean par cœur, un autre c'est celui de Marc, un autre c'est la Genèse, un autre c'est l'Apocalypse. Et alors quand on est ensemble, on reconstitue la parole de Dieu avec tout ce qu'on a appris par cœur, etc. Je pourrais donner tant d'exemples de ce besoin d'être nourri de la parole. Mais surtout, ce sont eux-mêmes, les martyrs, qui, durant leur procès et durant leurs dernières paroles, vont littéralement écrire les actes des apôtres aujourd'hui. Et pendant de très longues années, on insérait dans la liturgie de la messe non seulement les écrits de Paul, martyr, ou de Pierre, martyr, mais aussi d'un Ignace d'Antioche et des extraits des procès des premiers chrétiens. En se rappelant cette parole du Seigneur, à cette heure-là, ce sera un autre, ce sera mon Esprit Saint qui vous inspirera les paroles auxquelles nul de vos contradicteurs ne pourra vous contredire. Et donc on a pris ces paroles comme vraiment inspirées, comme la Bible. Et nous devons beaucoup aimer lire et relire, et merci beaucoup, et nous nourrir. Tout à l'heure, en vous donnant des exemples de martyrs contemporains, vous entendrez quelques-unes de leurs dernières paroles. Je pense ici
au tout dernier sermon de Jerzy Popieluszko, ce merveilleux prêtre polonais qui est vraiment la figure par excellence des prêtres du troisième millénaire. Dans sa dernière homélie, avant d'être arrêté, torturé, noyé, la vérité qui ne coûte rien est mensonge. La condition essentielle de la libération de l'homme pour lui permettre de vivre en vérité, c'est le courage. Le courage est une victoire sur la faiblesse humaine, une victoire sur la peur. La seule chose dont il faut avoir peur, c'est de trahir le Christ pour quelques euros de calme éphémère. Euros, c'est moi qui ai transcrit les zlotys. Voilà. Si le citoyen renonce au courage, il devient esclave. Et tout de suite après, il va être tué, il va signer dans son sang. Je pense à la dernière parole de Titus Brandsma, ce merveilleux Hollandais carme. L'athéisme est un appel pour nous afin que l'image de Dieu brille à nouveau sur le monde d'une lumière plus vive. Je suis dans les mains de Dieu. Je me sens heureux et protégé. J'ai rarement été aussi content. Sa dernière parole. La dernière parole de Edith Stein. Le Seigneur nous adresse un regard grave et demande à chacune d'entre nous, veux-tu rester fidèle au crucifié ? Le monde est en flammes, la lutte ouverte entre le Christ et l'Antichrist. Prendre parti pour le Christ peut coûter la vie. Pèse bien ce à quoi tu t'engages. Et elle part pour son camp de concentration. Je pense au cardinal Mitsenti, qui, dans son inique procès où on le drogue pour lui faire dire toutes sortes de bêtises, de stupidités, au milieu de ce flot de paroles incohérentes, tout à coup comme un éclair, « Église, ô mon amour !» Et ça rappelle le mot de Jeanne d'Arc durant son inique procès aussi, « Mets ta vie que l'Église et Jésus, c'est au moment où elle voit un visage tellement horrible de l'Église en ses membres pécheurs. Ces mots de feu, ils écrivent la liturgie de la parole. Ils écrivent l'Évangile parce qu'ils deviennent un Évangile vivant. Combien de tortionnaires ont été bouleversés, pas par la dernière parole, mais le dernier sourire et le dernier regard des martyrs. Notre cher Père Kolb, le 14 août, on lui dit, ne nous regarde pas. On peut supporter, on ne peut pas supporter ces yeux pleins de la lumière du ciel. Et puis le credo qu'ils vont signer de leur sang. Je pense à mon frère Maroun au Liban, il y a une quinzaine d'années. Et alors on lui met la croix devant les yeux, on lui dit « crache sur la croix », dit « Jésus n'est qu'un prophète ». Il prend la croix, il la baise, « Jésus, tu es mon Seigneur et mon Dieu ». Et on le coupe en petits morceaux. Il a 18 ans, je l'ai connu. Je pense à l'offertoire, au moment d'entrer librement dans sa passion. À Gethsémani, quand il se présente, qu'il dit « c'est moi ». Effectivement, l'Eucharistie enclenche sa passion. Parce qu'avant d'être remis entre les mains des pécheurs et des tortionnaires, il se remet lui-même en toute liberté dans les mains de Nathanaël, Matthieu, Jean et les autres. Il se trahit. Avant d'être trahi, il trahit les secrets de son cœur. Il se livre dans ses dernières confidences avant d'être livré. Et à la fin, il va remettre son âme dans les mains de son père. Je n'oublie jamais cette fille que j'ai dû raccompagner à la prison de Fleury-Mérogis. Elle s'était échappée de la prison de Rennes, la police la cherchait partout et on lui a fait comprendre que le mieux était qu'elle se rende parce qu'elle n'avait plus que 3 mois à éponger, sinon il y aurait une nouvelle condamnation très très dure. Et en approchant de la prison, quand les policiers sont sortis avec leurs menottes, ils se sont tournés vers une petite
qui était effondré, qui nous accompagnait, parce que son frère était en prison. Et c'est elle, Chantal, qui tend ses mains vers les policiers, belle comme une reine, en disant « C'est moi !» Après toute une nuit d'agonie pour savoir ce qu'elle ferait. Et nous voyons chez tant des martyrs cette liberté. À Dachau, ce sont des centaines de prêtres en tout polonais qui sont morts parce qu'ils sont allés librement soigner ceux qui avaient le typhus, sachant bien qu'ils l'attraperaient et en mourraient. C'est le père Edmund Callas qui s'approche d'un détenu à qui on donne des coups de pied jusqu'à la mort et s'approche pour le confesser. Et il est tué à cause de ça, même lapidé. Je pense aux moines de Tibérine restant librement sur leur sol, écrivant « Chacun sait que demain, ce peut être son tour, mais chacun choisit librement de rester. Nous ne pouvons pas partir au moment où autour de nous tant de vies sont sacrifiées dans la violence et l'indifférence. » On m'a souvent demandé, ici c'est Pierre Claverie, le grand ami, « Que faites-vous là-bas? Rentrez chez vous. Chez vous? Où sommes-nous chez nous ? Nous sommes là-bas à cause du Messie crucifié, à cause de rien d'autre, de personne d'autre. Nous n'avons aucun pouvoir, mais nous sommes là comme au chevet d'un ami, d'un frère malade, en lui serrant la main, en lui épongeant le front, à cause de Jésus qui souffre là et de cette violence qui n'épargne aucun innocent. Comme Marie, comme Jean, nous sommes là au pied de la croix. L'Église meurt de ne pas être assez proche de la croix de Jésus. Et tant d'autres, Monsieur Paulus Raho, en Irak, assassiné. Mon frère, plutôt mon oncle, Jean de Maupeou, à Sachsenhausen. Nous arrivons à la consécration. Les martyrs deviennent des hosties vivantes à la gloire du Père. Jésus s'identifie à ses martyrs quand il va dire à Paul, « Ceux que tu vas torturer, que tu vas tuer, c'est moi que tu crucifies, c'est moi qui suis présent en eux. » Or, le corps de Jésus est un corps livré. Son sang est un sang versé. Il ne nous donne pas des graines de blé, mais des graines qui ont été moulues pour faire du pain. Il ne donne pas des petits raisins, ce serait très pratique pour les prêtres, toc, une grappe, et puis chacun un petit truc. Il nous donne du vin où les raisins ont été broyés. Je me souviens de ce petit croate de 5 ans à qui on demande « Veux-tu donner de ton sang pour une transfusion avec ta sœur ?» Et il hésite beaucoup et répond « Oui, je veux bien. » Et quelques heures après, il demande à sa maman « Maman, c'est quand que je vais mourir ?» Il était convaincu que cette prise de sang entraînerait sa mort. Et il avait accepté de mourir pour verser son sang, pour sauver sa sœur. Les martyrs sont les agneaux immolés dans l'agneau immolé, inséparables l'un de l'autre. C'est pour ça que tout prêtre doit dire l'Eucharistie sur des reliques, non pas de saints, enfin, n'importe ça, mais de martyrs. Dans le rite orientaux, on brode, plutôt on coud dans ce qu'on appelle le corporel, l'antémincion, des reliques de martyrs. Je me souviens de Alexandre Gorotnikov, qui a été 8 ans dans les camps de concentration près de Magadan. Il avait fait une grève de la faim pour retrouver sa Bible. Et lui disait qu'il y avait un prêtre lituanien qui célébrait la messe justement sur la poitrine d'un de ses confesseurs de la foi, une relique vivante. Vient le pater. Combien d'ultimes paroles des martyrs ont été « Père, pardonne-leur ». Les jeunes martyrs d'Ouganda sur leur bûcher le matin de l'Ascension, ils chantent tous ensemble « Notre Père ». Ils sont anglicans
et catholiques mélangés à une époque où ça se disputait beaucoup entre eux. Et au fur et à mesure que leurs voix s'éteignent, ils partent voir ce Père qu'ils invoquent. Combien d'ultimes paroles a été « Père, pardonne-leur » comme les jeunes martyrs de Bouta dont je parlerai tout à l'heure. Et ils partent avec cette confiance des petits-enfants, se sachant dans les mains du Père. Le dernier mot riffonnait d'Edith Stein en camp de concentration. « N'ayons pas peur, l'enfant Jésus est avec nous. » Arrive la communion, cette union conjugale, nuptiale avec Jésus. Je n'ai pas le temps, hélas, ça relèverait de tout un autre enseignement sur la dimension conjugale de l'Eucharistie, tellement développée par les pères. Sa chair dans ma chair, son sang dans mon sang, pour que son esprit, son cœur soit dans mon esprit, mon cœur. Nous ne sommes plus qu'une seule chair, nous ne sommes pas deux, etc., etc. Je dispose de son corps, il dispose de mon corps, comme entre l'époux et l'épouse. Et on va appeler les martyrs les amis blessés de l'époux. C'est leurs épousailles de sang avec leur sauveur. Et maintenant, après avoir parcouru rapidement ces petites étapes de la messe, quelques exemples de ce que tout est fait dans les prisons et les camps de concentration pour à tout prix recevoir Jésus et si possible l'adorer. Je pense à Monseigneur Thouane et il raconte comment les chrétiens dans son camp de travail se relayait devant Jésus Eucharistie. Et quand sonnait le couvre-feu et quand tout le monde dormait sur son lit, sur le lit commun avec 5 autres catholiques, il célébrait la messe en cachette. Et on cachait Jésus dans un petit sac que les prisonniers se passaient de l'un à l'autre pour pouvoir l'adorer. Lui qui écrivait « Si quelqu'un refuse de partager Dieu, même avec une seule autre personne, son amour pour Dieu finit par s'éteindre. » Je pense à ce cher Père Yubani qui a fait 37 ans torturé dans les camps d'Albanie et qui me racontait comment il ne fait pas dire la messe parce qu'il lui manquait un peu de vin. Et un jour, il tombe malade et on lui donne un médicament. Et il remarque stupéfait qu'il y a 1% de vin. Alors, ravi, la nuit suivante, en pleine nuit, couché sur son rabat, il met son petit médicament dans son calice, là. Il dit, Jésus, tu peux faire la part des choses, hein. Voilà, voilà. Ceci est hoc est consanguinis meum. Le sang de Dieu, l'humilité de Dieu dépendant d'une goutte de vin. Dieu ne peut pas aller au bout de son amour, mettre le comble à son amour, s'il n'a pas 3 choses. Un petit bonhomme qu'on appelle un prêtre, un peu de pain et un peu de vin. Et le Saint-Esprit, 4. Je pense à Edmond Michelet, et qui raconte de manière bouleversante, j'ai pas le temps de le citer, toutes ses messes à Dachau, à Dachau. Comment il raconte l'ordination clandestine, l'avant-veille de Noël, de Karl Leisner, que Jean-Paul II a donné comme patron à tous les jeunes d'Europe. Je pense au Darfour, ce prêtre italien qui arrive dans un camp de réfugiés. Et qu'est-ce qu'il voit ? Tous les catholiques à genoux devant une table et un petit rond de mil sur la table. Il dit, mais qu'est-ce que vous faites là? Eh bien voilà, nous n'avons pas de prêtre, nous n'avons pas la messe, mais nous savons que Jésus est présent dans tous les tabernacles du monde. Et alors, en regardant ce pain de mil, ça nous fait penser au pain consacré eucharistique. Et nous l'adorons avec ce petit support visuel. Ça fait penser à ces chrétiens de l'île Gilbert au Pacifique qui n'ont aucun prêtre, mais certains ont été baptisés à Tahiti. Et alors le dimanche, ils se mettent sur la plage,
tourné vers Tahiti, qui est à 2000 kilomètres dans le Pacifique. Et il s'agenouille et lise toutes les prières de la messe pour s'unir à la messe à Tahiti. Voilà ces communions de désir. Et nous qui pouvons si facilement adorer Jésus sans risquer la prison. Je pense à Cyprien et d'Aphrosa qui ont témoigné ici, quelques mois avant leur martyre, qui ont fait une bouleversante enseignement dont beaucoup se rappellent sur la confiance. Et j'étais dans leur petite chapelle, leur garage transformé en chapelle à Kigali, de là où ils avaient téléphoné à l'Emmanuel à Paris en disant « Dans 4 heures, nous allons voir Jésus. Dans 2 heures, nous allons voir Jésus. Dans 1 heure, nous allons voir Jésus. » On entendait les tueurs qui approchaient, ils ne pouvaient pas s'échapper. Et j'ai vu que la première balle était pour le tabernacle. Et les tueurs avaient l'ordre de donner les premières balles pour les tabernacles, si c'était dans une église, ou pour les petites filles. S'il n'y avait qu'une balle, avec un garçon et une fille, c'était la fille qu'il fallait tuer. C'est signé l'inimitié entre un certain dragon et la femme, et la colère de Satan contre l'Eucharistie. Cyprien d'Aphrosa, qui sont avec nous ce matin, qui intercèdent pour nous au ciel. Je pense à ces sœurs de Boussassa au Rwanda, dans mon diocèse. L'évêque leur dit, ne restez pas dans cette région, c'est très dangereux. Venez vous réfugier à l'évêché. Réponse, Monseigneur, si nous partons, il n'y aura plus personne pour donner le corps de Jésus aux catholiques autour de nous. 5 jours après, les 6 sont tués, les sœurs de la résurrection. C'est ici qu'intervient mon cher Maurice Tornet, parce que pourquoi est-ce que ce jeune Suisse tellement courageux, ardent, chanoine Saint-Bernard, va être tué au Tibet, plutôt sur la frontière du Tibet? Parce qu'il a été chassé de sa paroisse de Yerkalo et il veut à tout prix retrouver ses chrétiens pour qu'ils puissent encore et toujours avoir l'Eucharistie. Et il va entreprendre un grand voyage de 3 semaines à Lhasa pour essayer d'obtenir la permission du gouvernement. Et c'est pendant ce dernier voyage qu'il est assassiné sur la frontière. Et dans sa dernière lettre, l'heure de Dieu viendra. Le tout est de commencer toujours, envers et contre tout, de ne se décourager jamais. Alors, quand on meurt, on est victorieux. Et encore, je pars demain après la messe, le jour de son départ. J'emporte ce qu'il faut dire pour la messe, car c'est idiot d'aller au pays interdit si ce n'est pas pour y tracasser les démons. Et rien ne tracasse les démons comme la messe. Une messe n'est jamais dite en vain. Et il va être tué quelques jours après. Il y a tous ces prêtres qui sont tués en célébrant, en acte de donner les sacrements au Rwanda, d'un prêtre qui reste dans le confessionnal jusqu'au bout, sachant que s'il reste, il va être tué. Effectivement, il l'est. Mon père spirituel, cher Louis Gassoret, qui est en train de baptiser un enfant. Alors il dit au tueur, écoute, je sais que tu as une famille, des enfants, et je veux bénir ta femme et tes enfants avec mon arme à moi. Alors il prend l'eau bénite et bénit son tueur avant d'être tué. Et on entend dire, Seigneur, gloire à toi, Seigneur, gloire à toi, Seigneur, gloire à toi. Et maintenant j'en arrive à l'actualité. Pourquoi on va rappeler tous ces martyrs? J'en ai sélectionné quelques-uns parmi des milliers et des milliers qui sont mes amis, que j'ai appris à connaître au long des années. Vous savez que j'ai pu baiser les mains d'un nombre très grand de confesseurs de la foi, rescapés de 20, 30, 40 ans de concentration, avec encore les marques des tortures sur les mains. Je pense au cardinal Kolicki en Albanie, un de mes cardinaux juste avant qui parle de le Seigneur. Et alors en montrant l'album de sa famille, enfin de sa vie, on tourne, on le voit jeune prêtre, jeune vicaire, et puis tout à coup 2 pages complètement blanches et on le retrouve 40 ans après sortant de prison. Et il nous disait avec un visage illuminé,
Je rencontre régulièrement dans les rues de Skoder ceux qui m'ont torturé. Et je leur fais mon plus beau sourire pour les remercier de m'avoir permis de ressembler un peu à Jésus. Vous savez, les premiers chrétiens avaient une telle vénération pour les martyrs, pour les confesseurs de la foi, qu'on les honorait, qu'ils avaient dans la cathédrale la première place à côté de l'évêque. Et dans notre temps, les confesseurs de la foi, on ne les écoute même pas, on ne veut même pas croire ce qu'ils disent. Ça a été l'immense souffrance d'un certain nombre d'évêques, de prêtres des pays de l'Est de l'Europe, arrivant au synode pour l'Europe en 99. Et Jean-Paul II leur avait demandé explicitement de donner des témoignages de ce qu'ils avaient souffert pour Jésus. Entre autres, le saint cardinal Todea de Roumanie, qui racontait comment on l'enfonçait dans ses propres excréments avec un calice et les ornements, ils ont maintenant dit à messe, etc. Eh bien, sa grande souffrance, comme beaucoup d'autres, c'est que les évêques de France refusait de les croire en disant ils exagèrent, c'est la souffrance, ça leur fait perdre la tête, etc. C'est inimaginable. Il y a eu un blackout de silence sur tous ces martyrs, un blackout coupable. C'est pour ça que chaque fois que Jean-Paul II est venu en France, les trois fois, il n'a cessé de rappeler le martyrologe écrit en ce moment à quelques centaines de kilomètres de votre pays. Un blackout total, absolu, voulu, comme d'ailleurs aujourd'hui, pour tous nos frères en prison à cause de Jésus, parce qu'ils sont devenus chrétiens dans les pays islam antéchrist au pouvoir. C'est aussi le blackout du silence. On recommence la même chose, parce que c'est pas politiquement correct. C'est pas politiquement correct. Et il a fallu un Jean-Paul II. Il a fallu un Jean-Paul II pour... Quand il est devenu pape, on lui a dit « Parle au nom de l'Église du silence ». Réponse, primo, il n'y a plus d'Église du silence parce que je serai sa voix. Deuxièmement, l'Église du silence, elle n'est pas à l'est de l'Europe, elle est à l'ouest de l'Europe. C'est vous qui n'avez pas le courage de parler, qui vous vous taisez. Elle est chez vous, l'Église du silence. Jean-Paul II. Voilà. Eh bien... Voilà Cyprien, je l'ai montré tout à l'heure, oui, avec sa petite daphrosa, tête coupée, hélas, par il est vivant. Alors, les martyrs d'aujourd'hui, parce que si Jean-Paul II a toujours voulu raviver cette mémoire et la glorification de ces martyrs, c'est à cause de leur actualité. À la JMJ de Częstochowa, la première Est-Ouest pour l'Europe, il a osé dire... ceci, soyez des lutteurs, il se tourne vers les jeunes de l'Ouest, comme ceux qui ont témoigné à l'Est jusqu'aux martyrs, voici venu votre heure, le temps des martyrs est revenu. Et quand il vient à la GMJ de Compostelle, à la sortie de l'avion, un journaliste lui pose la question « Saint-Père, qu'est-ce que vous venez faire ici ?» Réponse « Je suis venu saluer les martyrs du troisième millénaire !» Voilà, les martyrs du troisième millénaire. Eh bien, hélas, ce martyr n'est pas réservé au XXe siècle. Et ces 8 premières années du XXIe siècle ont été ensanglantées par tant et tant de martyrs. J'en ai sélectionné juste quelques-uns. Il y a tous ces martyrs de la charité divine. La petite sœur Dorothée au Brésil, tuée parce qu'elle défend les pauvres dans les latifundas, et elle va la veille trouver ses tueurs pour leur donner une Bible et leur proposer de prier avec eux. Alors, ils acceptent la Bible, mais ils la tuent tout de même le lendemain. Enfin, c'était télécommandé, évidemment. Je pense à ce jeune Jean-Luc Cabre. Je pense à ces martyrs de la foi, comme Andrea Santoro, ce jeune prêtre du diocèse de Rome qui veut vivre comme Charles de Foucault dans ce village, dans cette ville de Trebisonde, au bord de la mer Noire, et qui va être tué
pendant son action de grâce dans son église à la fin de sa messe. Et je vais vous lire, puisque nous devons justement recueillir les dernières paroles, un extrait de sa dernière lettre. Il commence par rappeler comment on calomnie les chrétiens dans les médias, à la télé, et que même les enfants croient tous ces mensonges. Et alors, il écrit ceci. 10 jours avant son martyr, dans une de ses lettres qu'il envoyait tous les 3 mois à ses paroissiens de Rome, « Il faut reconquérir Jésus, car lui nous a conquis. Il faut le choisir avec confiance, comme plénitude du cœur et mesure de toutes choses. Le martyr doit être redécouvert en tant qu'acte d'amour et de dévouement. » Et alors, comparé à Mahomet, il va parler de ce Jésus qui jamais n'a tué personne. Nous sommes les disciples de celui qui porte les plaies sur tout son corps. Contre le péché, Jésus a dressé comme rempart son corps sacrifié, son sang versé, l'Eucharistie. Le christianisme est né du sang des martyrs, non de la violence en réponse à la violence. L'avantage que nous avons, nous, chrétiens, de croire en un Dieu innocent qui nous invite à aimer les ennemis, à être serviteur, en un Dieu qui se fait agneau, qui se laisse frapper pour tuer en lui-même l'orgueil et la haine. Jésus a tué, il a tué la haine pendant que son corps était tué. En un Dieu qui attire par l'amour et ne domine pas par le pouvoir. Si nous nous faisons agneau, nous vaincrons. Si nous devenons des loups, nous perdrons. Et 10 jours après, il est martyrisé. Cher Andrea, je l'invite aussi à être parmi nous ici ce soir. Je pense au martyr de l'amour fraternel. Il y a 3 mois, j'étais au Burundi, dans ce lieu de Bouta, où 40 jeunes séminaristes, 18 à 22 ans, ont été agressés par les tueurs à 5 heures du matin dans le dortoir. J'ai prié dans ce dortoir. J'ai vu sur les murs encore les taches de sang. Ils se sont cachés, enfin c'était une mauvaise cachette, sous les lits. Et 5 fois de suite, l'ordre est donné, séparez-vous par ethnie, Hutu ici, Tutsi là. Sous les lits, tous se prennent par la main. Vous ne nous séparerez jamais. Nous sommes tous frères, tous enfants de Dieu. 5 fois de suite. En précisant, si vous obéissez, la moitié ne sera pas tuée. Eh bien, les 20 qui auraient pu ne pas être tués, qui auraient pu être épargnés, ont préféré tuer plutôt que d'être séparés de leurs propres frères en Jésus. Des jeunes de 18-20 ans. Et j'ai interrogé des rescapés. Car il y a eu 130 blessés graves qui ont mis un an à se remettre de leurs blessures à l'hôpital et qui m'ont raconté dans tous les détails. Et ils criaient, ils priaient, ils disaient le rosaire, Père pardonne-les, ils ne savent pas ce qu'ils font. Ils chantaient des psaumes. Le massacre a duré 4 heures de suite. Les tueurs partaient, puis de la fenêtre, ils voyaient que ça bougeait encore, revenaient encore, les achevaient, etc. Vous voyez, et il a permis ces rescapés pour témoigner. Et dans ma paroisse, à Kibouyé, juste à côté, ce sont des enfants de 12 ans qui ont préféré être tués avec leur institutrice plutôt que d'être séparés par ethnie. Voilà la victoire de l'amour, la victoire eucharistique de l'amour sur toute haine, toute violence. Il y a les martyrs de la justice. Aujourd'hui, comme le juge Rosario Livatino, tué par la mafia en Sicile. Il y a les martyrs de la pureté. Je pense à Anne Lorraine, que vous connaissez tous, que nous devons beaucoup aimer et vénérer. Je pense aux martyrs de l'évangélisation. Deux petites protestantes, vous avez tous entendu ou lu le témoignage de Cassé, notre cher Cassé, où je vais bientôt achever,
Oui. Alors, vous avez tous entendu parler de Cassé, mais vous avez beaucoup moins entendu parler de la petite Rachel, qui est une de ses compagnes. Et donc, autant Cassé, c'est une conversion choc depuis le satanisme jusqu'à Jésus, parce que... Enfin, j'ai pas le temps. Vous n'avez qu'à lire le livre. Tandis que la petite Rachel a été renouvelée, une nouvelle effusion de l'Esprit-Saint à 12 ans. Commence à créer des cercles bibliques dans son école. Elle veut mettre Dieu dans les couloirs du lycée. Elle compose des pièces de théâtre pour aller jouer dans les prisons, les maisons de personnes âgées. Et deux jours avant son martyr, elle voit une vidéo, il y a un concours de vidéo dans sa classe. Elle voit une horrible vidéo pleine de sang, de viol. Et elle ne supporte pas que des jeunes de son âge vivent dans ce monde de ténèbres. Elle va les voir pour leur parler de Jésus. Et deux jours après, ils viennent, tuent 12 autres élèves et arrivent à elle. Et elle lui pose la même question qu'à Cassé. « Do you believe in God ?»« Yes, of course I believe !» Voilà le credo signé. Et le meurtrier, « So just go and join him !» Et elle est partie rejoindre son Seigneur. Sur les 13 victimes du massacre de Littleton, il y a eu au moins 2 explicitement tués pour leur foi. Et depuis, ce sont des dizaines de milliers d'Américains, de jeunes qui se sont convertis suite à leur témoignage. Et je termine en disant qu'aujourd'hui, il y a un martyr peut-être non sanglant, mais très exigeant. D'abord, il y a tous ceux qui vivent le martyr d'une nuit intérieure terrible, comme Mère Teresa pendant 20 ans. On vous en parlera une autre fois, où vous n'avez qu'à lire son journal. Pendant 50 ans. Et elle dit, si jamais je deviens une sainte, je serai certainement une sainte des ténèbres. Je serai continuellement absente du ciel pour allumer la lumière de ceux qui sont dans les ténèbres, comme la petite Thérèse, acceptant les ténèbres pour donner la lumière. Je pense à ceux qui ont le courage de faire objection de conscience. Combien d'entre nous connaissons, moi je connais plusieurs filles sorties de Jeunesse Lumière, qui, comme infirmières, ont perdu leur travail parce qu'elles ont fait objection de conscience pour ne pas participer à des manipulations génétiques, avortements, etc. Et je pense au Burundi, à Bujumbura. J'ai rencontré 4500 jeunes qui ont pris le nom de Jeunesse Lumière. Et ils font un engagement à ne jamais tricher, même s'ils doivent rater leurs examens, à ne jamais céder aux avances sexuelles de leur professeur ou leur employeur, quitte à être chassés de leur travail ou de leur école. Ça, c'est le martyr, un véritable martyr, une confession de foi, vu le prix que cela exige. Et nous avons deux admirables martyrs tout court de l'objection de conscience. D'abord Hans et Sophie Scholl de Munich, vous vous rappelez, qui ont créé la Rose Blanche et qui écrivaient, qui ont été décapités par Hitler tout jeune, à 22 ans, qui écrivaient, Hans Scholl, « Je ne peux pas rester à l'écart parce qu'il n'y a pas de bonheur pour moi à l'écart. Cette guerre, c'est une guerre pour la vérité. J'ai été obligé de choisir. Je dois contribuer à changer l'ordre des choses. Ce que j'ai fait, je ne l'ai pas fait de manière inconsciente. Je sais que je risque de perdre la vie. J'en tiens compte, mais l'injonction intérieure de ma conscience me poussait à agir contre l'État national-socialiste. Des précipices s'ouvrent devant moi. » Voilà les dernières paroles des martyrs, les actes. « Des précipices s'ouvrent devant moi. La nuit noire cerne mon cœur qui cherche. Et je pense aux mots de Claudel. La vie, c'est une grande aventure vers la lumière. » Le jour même de sa mort, juste avant la guillotine, quel beau jour, c'est la dernière chose qu'elle écrit. Quel beau jour, quel soleil magnifique, et moi je dois mourir. Mais combien de garçons pleins d'espoir sont tués sur les champs de bataille. Qu'importe ma mort, si grâce à nous, des milliers d'hommes ont les yeux ouverts. Dans quelques minutes, nous nous verrons pour l'éternité.
des tout jeunes. Je pense à Franz Jägerstätter, qui vient d'être béatifié à Linz. On en a trop peu parlé en France. À Christoph Schönborn, qui a beaucoup poussé à sa béatification. Donc, il a refusé de faire son service militaire après l'Anschluss, pour ne pas se compromettre avec l'idéologie. Il a refusé d'être maire de son village. C'est un petit paysan de près de Linz, né hors mariage, fondant une merveilleuse famille. Et sa femme Francesca, qui a assisté à sa béatification au mois d'octobre et que je vais bientôt rencontrer, a tout le temps soutenu son mari dans cette lutte gigantesque.